0: mérite à l'Institut catholique de Paris. Vous enseignez la théologie de la liturgie et des sacrements. Et vous vous intéressez à la question du corps dans les sacrements.
1: Oui, justement, de l'objet. Les sacrements, la liturgie, ça passe par le corps.
0: Voilà. Frédéric Boulet, bonjour.
2: Bonjour.
0: Vous êtes professeur à l'Université catholique de l'Ouest, à Angers. Et vous êtes professeur, en fait, de théologie dogmatique et sacramentaire. Donc, vous aussi, vous vous occupez du sacrement.
2: Tout à fait, oui.
0: Voilà. Alors, la première question, je l'ai annoncée, puisque dans le lancement que j'ai fait, j'ai parlé de la question de ce téléspectateur. Est-ce que c'est vrai qu'on ne doit pas avoir la même vénération, adoration, le même respect à Dieu qu'à ses saints, et en particulier à la Vierge Marie? Comment est-ce que ça fonctionne?
1: Proprement parler, effectivement, on prie Dieu et Dieu seul, on adore Dieu et Dieu seul à proprement parler. Et la Vierge ou les saints ont pris Dieu à travers eux, et ont pris Dieu à travers eux dans la mesure où ils ont été habités par Dieu tout au long de leur vie. Mm-hmm. Voilà. Et c'est la raison pour laquelle on fait une différence, en effet, comme vous le disiez d'ailleurs, entre l'adoration qui convient à Dieu seul, et puis la vénération, qui est un verbe qui s'applique plutôt à la Vierge et aux saints. Mmh. Donc il y a une différence, en effet, qui est assez qui est d'ailleurs enregistrée comme telle en théologie, et qui a d'ailleurs donné lieu lors de la grande querelle des images là, à propos de l'iconoclasme au 8e siècle, qui a donné lieu à une confusion justement dans la langue latine entre adorer et vénérer, car les latins n'avaient qu'un seul mot, ou c'était le mot principal en tout cas qui leur venait, le mot adorer, et donc ils ont cru que le concile de Nicée numéro 2, qui a eu lieu donc en 787, si je me souviens bien, que ce concile qui a pris position pour le culte des images, les latins ont cru, au concile de Francfort, c'était sous Charlemagne, que le terme qui avait été employé, c'est le terme adoré. Il ne s'agissait pas de ça. Il s'agissait de la vénération, proskunesis en grec. Et du coup, ça a créé une confusion, ce qui a fait que, sous Charlemagne, il y a eu un rejet de ce concile, pourtant œcuménique, puisque le pape avait envoyé des légats, de Nicée numéro 2, mais par après, évidemment, on a rectifié Saint Thomas d'Aquin, le Concile de Trente, Vatican II, tout ça, après, les choses se sont en quelque sorte restaurées.
0: C'est intéressant ce que dit Louis-Marie Chauvet, ça c'est toujours intéressant ce qu'il dit, mais parce que justement, on sent que le vocabulaire, il ne faut pas être prisonnier du vocabulaire, c'est-à-dire que si je dis que j'adore Marie, est-ce que je fais une faute théologique majeure?
2: Tout dépend qui le dit. Je dirais, il faut d'abord partir, je dirais, de la perspective de prière de quelqu'un. Et ça, c'est infiniment respectable. Donc, si quelqu'un prie Marie, ou voilà, dans son vocabulaire, c'est le signe que Marie est celle qui va lui ouvrir le chemin vers Dieu, vers son Fils. Et je dirais, ça, c'est la vocation mariale par excellence. Elle est la première des sauvées, donc celle qui nous entraîne vers le Sauveur. Donc, c'est vrai qu'en termes théologiques stricts, dans un devoir de théologie, un étudiant écrirait ça, on lui dirait « attention, tout dépend de qui, d'où on parle ». Je crois que ça, c'est vraiment quelque chose qui est important, ne pas se crisper sur des questions de vocabulaire que les gens ne possèdent pas forcément. Alors, pour un vocabulaire de spécialiste, c'est évident qu'il faut faire attention. Si quelqu'un va à Lourdes pour prier Marie, il nous précédera sans doute dans le royaume des cieux, même si on est de grands professeurs de théologie, etc. Voilà. Et moi, je suis beaucoup plus ouverte et toute simple face à ce genre d'expression. Tout dépend qui le dit. Après, c'est vrai qu'au niveau théologique, il faut faire attention, on adore que Dieu. Et effectivement, Marie est celle qui va nous entraîner. D'ailleurs, quand on regarde le « Je vous salue Marie », c'est prier pour nous, pauvres pécheurs. On lui demande de prier pour nous. Donc, cette prière très populaire, elle montre bien qu'on demande à Marie de prier pour nous. Elle est celle qui nous entraîne vers son Fils, vers le Sauveur.
1: Justement, dans le « Je vous salue Marie », c'est très intéressant, parce que vous avez à la fois l'adresse à Marie, « Je vous salue Marie », qui est une forme de prière à Marie, puis après, il y a « Prier pour nous », on a exactement ça. Mais je suis tout à fait d'accord, il ne faut pas se crisper sur l'évolution des mots. Les gens, effectivement, ont un usage d'un certain nombre de termes qui, du point de vue théologique, ne sont pas strictement au point, si vous voulez. Mais là, il en va, c'est comme quand on dit quel est le prêtre qui a célébré la messe. En fait, c'est pas le prêtre, c'est l'assemblée qui célèbre. C'est le nous commun. Dans la liturgie, tout est en nous. Hein, et le nous, c'est première personne du pluriel, c'est un collectif. Donc c'est ce nous qui célèbre. Le prêtre préside. Maintenant que des gens disent, c'est le père X ou Y qui a célébré la messe, personne ne va s'en offusquer, on ne va pas lui faire de remontrance pour autant.
0: Voilà. Alors, justement, est-ce que, je continue dans mes questions naïves, qui sont aussi des questions que je reçois hein, dans le courrier. Est-ce qu'il faut faire des différences entre les personnes de la Trinité au niveau, justement, de cette adoration? On a l'impression qu'il y a une sorte de gradation, et je l'ai, c'est une lettre là qui me vient à l'esprit, le Père, le Fils, l'Esprit, Marie, les saints. Donc en gros, et voilà, si je prie un saint, je suis tout en bout de la chaîne, par contre si je prie Dieu, c'est beaucoup mieux.
2: Alors, je dirais d'abord, au sein même de la Trinité, on a un repère. Le repère, c'est la prière liturgique. Et la prière liturgique, depuis les origines, elle est toujours adressée au Père, par le Fils, dans l'Esprit. Mmh. Et d'ailleurs, toute la prière eucharistique se termine par la grande doxologie qui est adressée au Père, par lui, avec lui et en lui. Mmh. Donc, on est vraiment adressé au Père, par le Fils qui est le médiateur qui nous entraîne vers le Père, puisqu'il est pleinement homme et pleinement Dieu. Donc c'est lui qui va prendre en charge notre humanité pour la faire passer en Dieu. Donc c'est vraiment son rôle premier. Et l'Esprit, qui est l'Esprit d'amour qui lie les deux et qui va nous habiter pour susciter en nous le désir de Dieu. Mmh. Donc on est pris finalement dans une dynamique trinitaire et les trois ont leur place. Mmh. Mais la liturgie nous dit depuis les origines, et je crois que ça c'est vraiment un repère, que l'on prie toujours le Père par le Fils dans l'Esprit.
1: Voilà. Mmh. Il y a quelques exceptions, mais c'est tout à fait la règle. Mais l'exception confirme la règle. Étienne, par exemple, en Actes chapitre 7, voilà, Seigneur Jésus, reçois mon esprit. C'est donc le point de départ d'une possible prière au Seigneur Jésus. Oui. Et Saint Augustin, quand il parle des psaumes, il parle du Christ à qui, auquel nous prions comme à notre Dieu, ou par lequel nous prions comme à notre grand prêtre. Voilà, donc les deux sont possibles. Quant à l'Esprit Saint, il y a aussi des prières, mais elles sont rares, mais elles sont plutôt du Moyen-Âge. Le Veni Sancte Spiritus, magnifique d'ailleurs, de la Pentecôte, est une prière à l'Esprit Saint, mais c'est vrai que chez les pères de l'Église, on ne peut pas voir de prière à l'Esprit Saint comme ça. Mm-hmm. Mais si on le fait, c'est tout à fait légitime, mais étant entendu que la règle, c'est celle de la liturgie, lex orandi, lex credendi, c'est-à-dire l'Église croit comme elle prie. Comme elle prie dans la liturgie, c'est très important. Oui. Donc du coup, la liturgie n'est pas une espèce de déduction d'une théologie a priori, c'est l'inverse. C'est la théologie qui se déduit des pratiques liturgiques, et en l'occurrence là par exemple, l'égalité du Père, du Fils et du Saint-Esprit a été déduite par Saint Basile à la fin du IVe siècle, dans son fameux traité du Saint-Esprit, à partir de ce qu'on appelait la doxologie, la louange liturgique, où on disait dans son église à lui, en Cappadoce, à la fin du IVe siècle, gloire au Père avec le Fils, avec l'Esprit. Donc pour lui, c'était cette pratique liturgique du peuple de Dieu, qui était sans doute immémoriale pour lui, cette pratique liturgique était l'expression même de l'égalité des trois personnes. On peut donc s'adresser à chacune d'elles, mais il y a une sorte de hiérarchie première quand même, l'origine, le Père par le Fils dans l'Esprit.
0: Et alors donc, avec Marie et les saints, vous avez dit, il faut penser quoi? Une sorte de compagnonnage? Il faut s'imaginer avec le saint un petit peu devant nous, à côté, qui prie avec nous? Alors, la Trinité?
2: Même chose, je vais me référer à la liturgie à nouveau.
0: Oui, mais c'est bien.
2: La litanie des saints.
0: Oui.
2: Quand on prie la litanie des saints, on a souvent, pour faire participer l'assemblée, si c'est en latin, c'est ora pro nobis, si c'est...
0: Priez pour nous.
2: Voilà, priez pour nous. Donc on demande de prier pour nous. Et je crois que là aussi, c'est tout à fait juste, c'est-à-dire c'est... Marie a un rôle très particulier, elle est Immaculée Conception, elle est la première des sauvés, mais elle est Mère de Dieu, et ça a été bien défini par le Concile d'Éphèse. Mais je crois qu'il faut la regarder comme celle qui nous montre la personne qui a laissé pleinement la grâce agir en elle. Quand on prie le « Je vous salue Marie », c'est pleine de grâce. Et en grec, c'est kekaritomene, c'est-à-dire celle qui a laissé la grâce agir en elle. Et c'est un modèle. C'est le modèle par excellence. C'est-à-dire que si nous étions complètement ouverts à l'esprit, ouverts au travail de la grâce, nous sommes appelés à devenir je dirais, à vivre de la même sainteté. Mmh. Et je crois que Marie, au plus haut point, les saints sont des humains, des hommes, des femmes, qui ont cherché Dieu, qui se sont laissés mener par l'Esprit, qui sont venus, qui ont vraiment répondu à leur vocation de temple de l'Esprit, qui est notre vocation depuis notre baptême. Mmh. Et donc, qui ont vraiment accompli leur baptême, et ils peuvent nous guider vers Dieu. Et c'est dans ce sens-là qu'on leur dit, mais vous qui avez su trouver le chemin de Dieu, priez pour nous.
1: Mmh. Oui, voilà. Oui, c'est ça. Mmh. On ne prie pas pour les saints, on prie par eux. Hein. C'est la grande différence, hein, évidemment. Mmh. Et puis du point de vue aussi, on a un mot théologique un peu barbare, il faut bien le reconnaître.
3: Hein.
1: J'ai les théologiens du Moyen-Âge, saint Thomas et les autres, quoi, pour distinguer Marie et les saints. Oui. Hein. Mmh. Donc, envers Dieu, c'est un culte de l'atrie, disons. Oui. Hein. Pour les saints, c'est la dulie. Oui. Hein. Voilà. Et alors, Marie, parce qu'elle est mère de Dieu, donc on la met, j'allais dire, à un cran supérieur, mais qui n'est pas, au quatrième degré sous le Père, le Fils et le Saint-Esprit, c'est autre chose.
3: Oui,
1: c'est autre chose. Dieu, c'est Dieu. Ouais. Alors, Marie, en tant que mère de Dieu, selon le beau titre d'Éphèse qu'on a rappelé tout à l'heure, donc fait l'objet de ce qu'on appelait, au Moyen-Âge, un culte d'hyper du lit.
3: Voilà.
1: Il faut être très savant pour inventer ça. Mais alors, ça dit bien les choses. Quoi. Voilà.
3: Je vous propose qu'on fasse une première pause, pour après qu'on a un peu vu ces différences de vénération, pour qu'on rentre dans ce que c'est que la vénération et l'adoration. Ah. Et je vous propose de faire une première pause. C'est un texte très intéressant de saint Thomas d'Aquin, c'est dans la Somme théologique, c'est dans la partie Segunda Segundae, c'est-à-dire 2,5, c'est la question 85, et Thomas se pose la question de ce que c'est que justement l'adoration. Et donc on écoute saint Thomas d'Aquin.
4: Même l'adoration corporelle s'accomplit en esprit quand elle naît de la dévotion spirituelle et s'ordonne à la promouvoir. La prière est sans doute dans l'esprit à titre primordial, mais elle s'exprime secondairement par des paroles. Nous l'avons dit plus haut. De même, l'adoration consiste principalement en la révérence intérieure envers Dieu et, secondairement, en signe corporel d'humilité. Ainsi, en fléchissant le genou, nous exprimons notre faiblesse devant Dieu. Prosternés, nous protestons que nous ne sommes rien nous-mêmes. Nous ne pouvons pas atteindre Dieu par les sens, mais les signes sensibles provoquent notre âme à se porter vers Lui.
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3: Voilà, alors ce texte, il est vraiment intéressant parce qu'il y a plusieurs choses que je retiens. Enfin, vous me direz si c'est juste. D'abord, l'idée que la vénération, enfin l'adoration exactement, c'est une sorte de prosternation intérieure. Il y a une sorte de quelque chose de l'ordre de l'abaissement. Oui. Et puis, il dit, mais finalement, ce qui est important aussi, c'est qu'on peut faire ça intérieurement, mais il ne faut aussi pas oublier de faire ça extérieurement. C'est-à-dire que le corps, comme votre grande idée, le corps fait partie intégrante de la prière. Enfin, tous les sacrements passent par le corps, et la prière doit aussi être une sorte d'abaissement du corps.
1: Oui, oui. Oui, oui. Ben oui, il n'y a pas d'intériorité pure, quoi.
3: Oui.
1: Ça n'existe que à travers le corps, d'une manière ou d'une autre. Hein. On sait très bien, du point de vue anthropologique, par exemple, aujourd'hui, que pour qu'un petit bébé devienne un adulte qui tienne la route, qui soit capable d'assumer sa vie, eh ben, il faut que dès la petite enfance, et même dès le ventre de sa mère, finalement, il y a déjà un rapport qui existe entre elle et lui. Mmh. Et à plus forte raison, quand il est né, qu'on a coupé le cordon ombilical, etc. Donc il va se tenir à distance, l'ombilic suturé, et donc, du coup, il ne reviendra plus dans le ventre de maman. Mais comment va-t-il pouvoir grandir alors qu'il était à l'intérieur? Ben seulement à travers des gestes, des caresses, des adresses, le corps, les regards, les sourires, les... Oui. Et en ce sens-là, c'est-à-dire que le plus hautement spirituel de ce qui va se construire en lui, comme de ce qui s'est construit en chacun de nous, passe nécessairement à travers des relations qui sont de l'ordre du corps, qui sont de l'ordre des regards, des sourires, des paroles dites, des services rendus, des coups de main, que sais-je encore, hein. Tout passe par le corps. Alors, en ce sens-là, nous habitons aujourd'hui un monde, si vous voulez, où, comme on disait, le dualisme grec de

0: l'âme et du corps est perçue autrement.
1: Oui.
0: Hein, et où nous comprenons mieux que plutôt que de parler d'un être humain qui serait âme et corps, on parle plutôt d'un être humain qui est corps animé, mmh. hein, corps parlant, corps signifiant, enfin il y a mes corps nécessairement. Étant entendu que le corps n'est pas une chose, c'est le fameux corps mien, comme dirait le philosophe Paul Ricoeur, mmh. hein, qui est autre chose que l'organisme dont on nous parle pour les sportifs, etc., etc. Alors ce corps mien, il passe, il est aussi organisme, mm-hmm. mais le corps mien est bien plus large que le simple organisme. Mm-hmm. Et du coup, c'est comme ça qu'on symbolise et qu'on arrive à se construire dans ce qu'il y a de plus hautement spirituel. De ce point de vue-là, pour moi, c'est très important pour comprendre, par exemple, la résurrection. Voilà. C'est-à-dire que la résurrection, finalement, ce que veut dire la Bible, et puis l'Église, enfin le peuple d'Israël aussi, et puis l'Église à travers ce terme, c'est bien d'une certaine manière la même chose que ce que visaient les Grecs, Socrate, mm-hmm. à travers l'immortalité de l'âme, oui. Socrate buvant la ciguë, oui. pour prouver à ses disciples que l'être humain, l'âme humaine demeure par-delà la mort. Mais c'est bien la même idée, mais penser différemment et même transformer.
1: Oui.
0: C'est-à-dire que le corps n'est plus perçu du point de vue biblique et du point de vue de l'Église comme une sorte de prison de l'âme,
1: oui.
0: soma, sema, comme disaient les Grecs. Le corps va être la médiation, le milieu qui va permettre au plus spirituel de ce que nous sommes de pouvoir grandir.
1: Mmh.
0: Et du coup, ce qui est appelé à vivre en Dieu, c'est précisément ça. Ce « je », hein, c'est le « je », mais en tant que construit, à travers les relations, du corps et tout ce qui peut faire une vie, quoi. Et du coup, je trouve que c'est beaucoup plus riche. Même si le terme paraît un peu désuet à beaucoup de contemporains, je le comprends, parce que beaucoup se représentent la résurrection de manière tellement matérielle qu'en effet, ce n'est pas croyable. Hein, si c'est simplement les os qui se raboutent et la chair et la peau qui repoussent, évidemment, c'est-à-dire Ézéchiel, chapitre oui. 37, prise au pied de la lettre, c'est évidemment, bien. Ça ne va pas.
1: Oui.
0: Mais si c'est ce « je », parce que c'est bien ce « je » qui est destiné à vivre par-delà la mort. Hein, si Dieu est amour, son amour n'est pas comme une parenthèse qui fermerait au moment de notre mort.
1: Oui.
0: Donc ça perdure. Comment ça perdure? Ben, l'Église dit, c'est voilà.
1: C'est la même chose.
0: Ce « je » construit le plus haut, dans sa structure la plus hautement spirituelle, à travers les relations, à travers le corps, à travers ce que nous faisons là,
1: oui.
0: etc., dans le quotidien des jours.
1: Mm-hmm.
0: C'est beaucoup plus parlant.
1: Et donc, justement, ça aussi, ce que vient dire le père Louis-Marie Chauvet, c'est que ça a une résonance dans notre prière, notre vénération. C'est vrai qu'on a une culture où, en fait, on s'abstrait du corps pour être là en vénération, dans la plus fine pointe de l'âme, alors qu'en fait, la position du corps est importante, la façon dont on se tient est importante, tout est important.
2: Je crois qu'effectivement, les postures de prière sont extrêmement importantes et disent, je dirais, ce qu'il y a de plus spirituel. Enfin, on ne peut pas laisser son corps au vestiaire
1: oui.
2: quand on rentre dans une église.
1: Oui.
2: C'est-à-dire, et puis, je crois aussi qu'il y a cette affirmation du credo que l'on dit comme ça, sans quelquefois réfléchir, mais tous les dimanches, pratiquement, si on dit le symbole des apôtres, on va dire « je crois à la résurrection de la chair
1: mm-hmm. »,
2: ça veut dire que notre corps est appelé à passer, je dirais, dans une perspective d'ouverture totale à Dieu. C'est ça, finalement. Et le corps, en liturgie, expérimente ce déjà-là, quelque
1: oui.
2: part, de la présence de Dieu. Et être en prosternation mmh. ou en grande prostration, ça dit vraiment ce que l'on est face à Dieu.
1: Mmh.
2: Et donc le corps participe tout à fait, et une attitude d'adoration, une attitude de prostration a tout à fait sa place, et à ce moment-là, le corps est pour Dieu, et dit tout ce que l'être a envie de dire à Dieu.
1: Mmh.
2: J'aime bien dire qu'on passe avec un gros mot eschatologie, un gros mot théologique,
1: oui.
2: je dis, on passe en perspective eschatologique.
1: Ah oui, c'est-à-dire, gros
2: on est déjà comme si on était dans le royaume.
1: Mmh.
2: Voilà, on est totalement donné, on chante la louange de Dieu, on ne
1: oui.
2: peut plus dire autre chose que la louange de Dieu, on est dans une attitude d'adoration, comme si on était déjà, je dirais, dans la
1: oui.
2: vision de Dieu, et en fait, on le signifie en disant qu'on est en attente de cette vision.
1: Mmh.
2: Et donc, le corps le dit autant que l'esprit.
0: Oui, oui. Il me semble que la redécouverte de la tradition biblique
2: oui.
0: jointe à la, disons, à la philosophie contemporaine, quoi, la phénoménologie notamment, nous aide à comprendre les choses beaucoup mieux. Hein. Celui

0: c'est mon corps qui prie. Quand je fais l'encensement des personnes qui sont décédées, eh ben je demande que cet encens que l'on fait monter là, par respect pour la personne qui a été créée à l'image de Dieu, qui a été configurée au Christ par la foi et le baptême, qui est devenu temple de l'Esprit Saint, c'est quand même pas rien, eh bien que cet encens soit notre prière et qu'il monte, voilà. Moi, je crois. Il n'y a aucune superstition. Oui, là-dedans, c'est l'inverse. Oui. C'est toujours la même chose en liturgie. Nous n'avons pas besoin d'un troisième concile Vatican pour nous donner encore de nouvelles prières. Le problème, c'est de bien habiter les rites qui nous sont proposés par le concile Vatican II. Quand je fais une démarche de procession, chaque pas est un pas vers le Dieu riche en miséricorde qui vient vers moi. Si j'habite spirituellement que ce n'est pas là, je suis dans la prière. Oui. C'est clair. Et quand j'aime beaucoup les gestes, beaucoup de gens lèvent les mains comme ça pendant le Notre Père, je trouve ça que c'est très beau.
1: Oui.
0: Ou même les prêtres pour la doxologie, la par lui, avec lui, en lui, quand ceux qui qu'on célèbre, j'en vois aussi, comme moi d'ailleurs, qui spontanément lèvent les mains, et c'est très bien.
1: Oui.
0: Ou alors quand on voit la forêt de bras qui se lève, car c'est à toi qu'appartiennent le règne, la puissance et la gloire. Voilà, le corps est prière, s'incliner en disant « je confesse », s'incliner tous devant la croix, mais c'est la prière.
1: Oui.
0: Bien sûr, ça peut être routinier, évidemment, tout peut être perverti, tout. Mais, pour moi, m'incliner en disant « je confesse à Dieu », c'est pas simplement faire un geste ou une posture du corps qui accompagne la prière, c'est ma prière, voilà.
1: Je vous entends, Frédéric Poulet, dire « oui ». Vous êtes d'accord.
2: Oui, tout à fait, oui. Parce que je pense que le corps doit retrouver sa place vraiment dans la prière. On a peut-être été trop à intellectualiser la prière, et je crois surtout en Occident, c'est moins vrai ailleurs, mais en Occident, on a eu beaucoup tendance à vouloir intellectualiser et à comprendre ce qu'on disait, etc. Alors que je crois qu'il faut savoir être pauvre aussi dans la prière. C'est-à-dire que des fois on peut être fatigué, on est là, nos lèvres parlent, et c'est une prière. Le corps est là, il est présent. On n'est pas forcément toujours pleinement attentif à tout, des choses nous échappent, etc. C'est une façon d'être pauvre aussi et de dire c'est au cœur de cette pauvreté que Dieu m'attend. Et c'est au cœur de cette pauvreté que je peux prier pour le monde. La prière n'est pas une spécialité, je dirais, réservée à une élite. Elle est inscrite au cœur de toute personne. Et il faut savoir, pauvrement, avec son corps, signifier la présence à Dieu. C'est-à-dire se rendre présent à Dieu, être là pour Dieu. Et je crois que c'est d'abord le corps. Parce que la meilleure façon d'être là, c'est d'être présent, mais physiquement.
1: C'est intéressant ce que vous dites, parce que souvent, les gens disent « Ah, j'ai mal prié, j'étais, comme vous dites, fatigué, puis tout d'un coup, l'esprit est parti. » Et donc, comme si ce n'était pas une prière. Vous vous dites, le fait d'être déjà près d'un autel, à genoux ou assis, c'est déjà une prière.
2: Oui, et je crois que c'est toujours se rappeler que c'est l'esprit qui prie en nous. On est peut-être trop
1: volontariste.
2: Et si on se laisse vraiment habiter par l'esprit, laissons l'esprit prier en nous. Et ça, c'est faisons place, devenons vraiment des temples de l'esprit. C'est-à-dire que nos corps soient vraiment le lieu où l'esprit peut habiter et qui va de lui-même se tourner vers le Père. Et je crois que c'est ça l'acte de prière. C'est faire place à l'esprit.
0: Il est très important, en effet, de désintellectualiser la prière, etc. Nous sommes trop intellectuels. Dans la liturgie, il ne s'agit pas de s'apesantir pour comprendre chaque mot. Ce serait épuisant. Or, la liturgie est un lieu, au contraire, de décontraction. On se laisse porter. Moi, hier, j'ai chanté un très beau « Gloire à Dieu ». C'était magnifique. Je n'étais pas en train de penser à ce que chaque mot veut dire. Je me suis laissé porter par le chant de tous. Et du coup, c'est ça la louange. Mais c'est ma voix, mon corps, qui priait. Et le chant, bien souvent, c'est ça. Donc nous sommes un peu victimes d'une intellectualisation qui voudrait que nous comprenions tout pour que ce soit, entre guillemets, spirituellement valable. Il faut absolument lutter contre ça et revenir à quelque chose de beaucoup plus simple. Mais habiter véritablement un champ, habiter le corps dans sa posture, dans son geste, dans ses démarches, mais c'est ça la spiritualité. Elle est là, pour moi. C'est clair. Non.
1: Je vous propose qu'on fasse une seconde pause en entendant un texte de la bienheureuse.

0: fameuse Élisabeth de la Trinité, c'est la fameuse prière à la Trinité du 21 novembre 1904. C'est l'inverse de ce que vous avez dit. D'accord. Mais justement, j'aimerais qu'après vous réagissiez à ce texte. Donc c'est la prière à la Trinité d'Élisabeth de la Trinité.
1: D'accord. Ô mon Dieu, Trinité que j'adore, aidez-moi à m'oublier entièrement pour m'établir en vous, immobile et paisible, comme si déjà mon âme était dans l'éternité. Que rien ne puisse troubler ma paix, ni me faire sortir de vous, ô mon immuable, et que chaque minute m'emporte plus loin dans la profondeur de votre mystère. Pacifiez mon âme, faites-en votre ciel, votre demeure aimée et le lieu de votre repos. Que je ne vous y laisse jamais seul, mais que je sois là tout entière, tout éveillée en ma foi, toute adorante, toute livrée à votre action créatrice. Ô mes trois, mon tout, ma béatitude, solitude infinie, immensité où je me perds, je me livre à vous comme une proie. Ensevelissez-vous en moi pour que je m'ensevelisse en vous, en attendant d'aller contempler en votre lumière l'abîme de vos grandeurs.
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0: Alors, comment est-ce que vous lisez cette prière? Comment vous entendez cette prière? Est-ce que c'est un modèle pour ce qu'on... un modèle sur lequel se conformer pour faire une prière? Parce qu'on sent bien qu'on est dans une dimension assez mystique, là. Hein.
3: Ah ben c'est le moins qu'on puisse dire, et c'est très beau, c'est vraiment, oui. C'est vraiment magnifique. Hein. Mais ça répond à une vocation particulière, une vocation mystique. Donc, que des éléments comme cela aient leur place dans la prière, dans la liturgie même, mais c'est rare.
0: Oui.
3: Encore que Ave Verum Corpus Natum de Maria Virginis, c'est très contemplatif, hein, d'accord. Que c'est place aussi dans la prière personnelle, pourquoi pas, hein. Simplement, c'est pas comme ça que l'Église prie dans la liturgie. Elle prie d'abord en nous et pas en je. Donc ça, c'est de l'ordre de la prière personnelle. Ce qui me gêne un peu aujourd'hui, on pourrait avoir tendance parfois à vouloir faire dire ou faire chanter ensemble, dans une liturgie, des chants dont les paroles sont celles-là ou de ce type-là. Donc des chants qui sont des chants venus d'une forte expérience mystique. Là, je suis un peu gêné, parce que j'ai l'impression qu'on est en train d'imposer un modèle d'une intensité extrêmement forte à des personnes qui sont... comme moi d'ailleurs, bien souvent, à milieu de ce type d'expérience. Et donc, je me dis, est-ce qu'on n'est pas dans quelque chose qui manque de pudeur à certains égards? Est-ce qu'il ne faut pas plutôt... Alors, qu'on fasse ce genre de proposition dans le cadre d'une retraite spirituelle, pourquoi pas. Mais quand, comme je l'ai vu une fois ou l'autre, dans une assemblée du dimanche, on fait chanter quelque chose comme ça à tout le monde... Moi, je trouve qu'on est un peu à la limite, quand même, hein, et que la liturgie doit être un lieu qui demande de la pudeur. Là, je ne suis pas sûr qu'on ne soit pas un peu en train de franchir, vous voyez ?
0: Vous êtes d'accord, Frédéric Poulet ? C'est un peu limite ?
4: J'aurais peut-être une sensibilité peut-être un petit peu différente par rapport à ça. En entendant cette prière-là d'Élisabeth de la Trinité, je me disais que le corps n'est pas du tout absent. Parce qu'en fait, elle dit « je voudrais contempler ta lumière ». Donc, on a quand même une analogie qui est corporelle. Alors, c'est une expérience mystique. Et souvent, je dis aux étudiants, une expérience mystique, ce n'est pas fait pour servir de modèle de prière à toute l'Église. Et ça doit rester exceptionnel. Voilà. C'est un don de Dieu. C'est exceptionnel. Et c'est fait à une personne pour le bien de tous. Voilà. Et ça ne doit pas aller au-delà de ça. Ça ne doit pas être le modèle de toute vie. Alors, je crois qu'il y a... à la fois, il faut toujours trouver l'équilibre, justement, entre une prière je dirais, ecclésiale en nous, et puis une prière personnelle qui peut tout à fait

0: reconnaître ces accents mystiques et qui, effectivement, doit être préservé par une pudeur. Le rite est quelque chose, le rituel en général, est quelque chose qui préserve d'une expression qui manquerait de pudeur. Le fait qu'on ait des paroles qui sont proposées, par exemple, souvent je dis par rapport au rituel du mariage, si on demandait à des gens de dire en public pourquoi ils veulent se marier, ça serait vraiment violer leur intimité de couple. Alors le rituel protège et le rituel propose des paroles qui sont codifiées et qui aident à exprimer l'inexprimable et le personnel. Et je crois que ça, il faut vraiment faire la différence entre ce que l'on peut dire en public en préservant la personne, préservant son mystère. Voilà, j'insiste souvent sur le mystère de la personne et le mystère de sa relation à Dieu. Et puis, des lieux où ce mystère peut s'exprimer, mais je ne pense pas que Élisabeth de la Trinité, lorsqu'elle a écrit ça, l'a écrit pour que ce soit publié. Voilà. Et dans le sens, voilà, dans le sens où c'est une expérience personnelle qui est très belle et qui a sa place dans l'oraison. Voilà. Qui a sa place dans la vie de prière. Et heureusement qu'il y a des expériences fortes pour, je dirais, donner le goût de Dieu et le goût de la prière, y compris le goût de la prière liturgique.
1: En d'autres termes, il faut préserver la diversité des jeux de langage dont nous avons besoin dans la foi. Il y a le jeu de langage liturgique, puis il y a le jeu de langage théologique, puis il y a le jeu de langage mystique. On est dans la mystique, on en a besoin de ce langage-là aussi. Mais pour l'utilisation liturgique, Il y a le fameux Anima Christi, âme du Christ, sanctifie-moi, corps du Christ, sauve-moi, sang du Christ, enivre-moi. Bon, il y a quelques.
2: Mais c'est pas non plus un
1: simplement
2: physique,
1: aujourd'hui, on tend peut-être. Il me semble qu'on tend peut-être à, entre guillemets, à en rajouter, dans la mesure où on voit bien que l'accent porte sur des expériences individuelles et émotionnelles fortes. C'est ça qui est demandé par beaucoup de gens aujourd'hui, y compris dans nos assemblées paroissiales, et on peut comprendre pourquoi, et on peut aussi se laisser interroger pour savoir comment honorer cette demande. Je le pense. Mais il peut y avoir une accentuation telle de cette prise en direct sur Dieu avec un jeu individualiste et de la musique qui murmure, si vous voulez, dans un certain nombre de chants, qui, à mon avis, devient là aussi limite. La liturgie, c'est en nous. C'est pas simplement des murmures, si vous voulez, individuels, même si aujourd'hui la culture appelle ça. Mais ça peut être un peu dangereux.
0: Mais je crois qu'il faut faire. Enfin, il faut toujours garder l'aller-retour entre la liturgie et la vie d'oraison. C'est-à-dire que la vie d'oraison doit nous porter à pouvoir prier en corps ecclésial. C'est-à-dire, membre du corps, j'ai un temps de prière personnelle, mais ça doit me porter vers une prière ecclésiale. Et la prière ecclésiale, elle doit renvoyer à la prière personnelle. Donc je crois que là, elles se nourrissent mutuellement. Et je crois qu'il faut garder justement cette diversification pour pouvoir avancer dans une authentique vie de prière, à la fois prière personnelle d'oraison, peut-être avec des moments mystiques, mais en général les mystiques ne crient pas sur les toits qu'ils ont vécu une expérience mystique, et une expérience communautaire. Mais bon, moi je pense quand on chante par exemple Exultet la nuit de Pâques, mais c'est vraiment lyrique, c'est voilà, on ose dire des choses et on est devant un cierge, voilà, et on se laisse aller à dire la nuit bienheureuse, et là c'est une prière liturgique, et il y a de la place pour le sentiment dans la liturgie, il y a de la place pour l'émerveillement dans la liturgie, mais je dirais c'est un émerveillement et un lyrisme qui est donné par l'Église. Et ça vient compléter la prière personnelle, mais la prière personnelle n'a peut-être pas à être exposée aux yeux de tous, parce que c'est aussi le secret du roi. Et je pense qu'une Élisabeth de la Trinité, elle aurait gardé ce secret du roi. Elle l'a écrit et puis on l'a repris après. Mais c'est le secret du roi.
3: C'est dans le livre de Tobie, cette jolie citation.
1: Une belle expression de ce que Frédéric vient de dire, c'est les moments de silence dans la liturgie, où chacun prie personnellement, mais où on entend un silence communautaire, c'est-à-dire une prière communautaire qui s'entend. Moi, par exemple, qui ai le bonheur de présider, comme on dit, donc l'Eucharistie, la messe, assez souvent, j'aime bien au début, quand on dit la première prière, l'oraison d'ouverture, qui sont souvent très sobres, j'aime bien entendre le silence de l'assemblée. Vraiment, on entend une mouche voler. Eh bien, à ce moment-là, quand ma voix fait monter, parce que c'est la prière de tous,
3: c'est pas votre
1: qui
3: prière,
1: se dit... Eh bien, c'est vraiment, voilà, Chacun peut prier personnellement et en même temps se sentir, comme dirait saint Paul, membre du corps du Christ à plein, quoi. Hein. C'est très fort.
3: Alors, on a beaucoup parlé d'adoration. Maintenant, la vénération, et en particulier la question des intermédiaires, des objets vénérables, si on peut dire. Alors, je tremble un peu, parce que moi j'ai l'idée que les liturgistes n'aiment pas trop ce genre de choses, les médailles miraculeuses, l'eau de Lourdes, les objets de dévotion, peut-être même les reliques. Quel est votre... est-ce que ça aide? Est-ce que c'est bien? Comment est-ce qu'il faut voir cette dévotion-là?
0: Alors, ma vénération, spontanément, alors je suis sans doute complètement déformée.
3: Oui, peut-être que mon vocabulaire n'est pas bon.
0: Mais quand j'entends le terme
3: hein.
0: vénération, je pense immédiatement à vénération de la croix.
3: Voilà. Alors, pourquoi? Voilà, déjà.
0: Et effectivement, c'est un geste unique dans l'année qu'on pose le Vendredi Saint, oui. où on embrasse la croix, et le baiser liturgique de la oui. croix appartient à la tradition de l'Église oui, depuis oui, oui. les tout premiers
1: Toujours,
0: siècles.
1: Oui. Et le cierge pascal aussi.
0: Voilà. Oui, oui. Et je crois que l'Église n'a jamais exclu une vénération, de même qu'on embrasse l'autel, mm-hmm. hein, on embrasse l'évangile, l'évangéliaire, oui. à la fin de... Donc, il y a vraiment un culte qui va même de dire on met la bouche, hein, donc mm-hmm. ad os, c'est... Mm-hmm. Voilà, c'est... Et je crois que l'Église a toujours porté, y compris au sein de sa liturgie, des actes de vénération et d'adoration. Mmh. Puisque D'accord. au sens large du terme. Oui. Après, il y a des extensions. Enfin, moi, je verrais plutôt les autres comme des extensions. C'est-à-dire, qu'est-ce qu'on fait de ces objets? C'est toujours la même chose. Est-ce que ces objets sont des signes qui appellent à aller vers Dieu? Voilà. Par exemple, j'ai longtemps été au service jeune à Lourdes. Mmh. Et au service jeune, on faisait un itinéraire sur les signes de Lourdes. Voilà. Et donc, on faisait toucher le rocher de la grotte, on allait boire l'eau, etc., le geste du cierge. Mmh. Et on avait toute une dynamique à la fois baptismale et spirituelle. Et on disait, ben voilà, je m'appuie sur le Christ qui est mon rocher. Mmh. Voilà. Et on allait toucher le rocher de la grotte.
1: Mmh.
0: Voilà. Je suis aussi l'eau du baptême, renouvellement du baptême, l'eau qui purifie, l'eau qui donne de vivre, etc. La lumière, qui est lumière dans ma vie, etc. Mmh. Que Marie me conduise vers l'unique lumière qui est le Christ. Et je crois qu'à partir du moment où on est dans une perspective où on ouvre au véritable sens spirituel, pour moi, j'ai aucun problème à vivre ce genre de geste. Mmh. Toute théologienne que je puisse être,
1: oui,
0: je n'ai sûr. Aucun problème à les poser.
1: Oui, dans, je dirais parce dans que une... théologienne. Justement.
0: Voilà, ou parce que oui. théologienne. Oui. Parce que, tout simplement, c'est quelquefois aussi se dire pauvre parmi les pauvres, avec mmh. les autres. Et puis mmh. mon corps et mon être priant et croyant mmh. a aussi besoin de signes. Mmh. Donc moi, je ne suis pas du tout contre. Le tout, c'est que ça ne devienne pas un culte
3: idolâtre
0: mmh. que je préfère la médaille au Christ ou que je préfère la médaille à la personne qui est représentée sur cette médaille. Mmh. Ce n'est pas la médaille qui va me sauver. Mais la médaille peut être le signe de mon sauveur. Mmh. Comme quand on porte une croix...
1: Oui.
0: C'est le signe de notre Sauveur.
1: Mmh, oui,
0: voilà. Et donc, d'ailleurs, on bénit toujours la personne qui va porter l'objet.
1: Oui, oui,
0: quand
1: ça.
0: On dit qu'on va bénir des objets, oui. on bénit toujours la personne qui va porter l'objet. Quand c'est dans les formules de bénédiction, c'est toujours précisé.
3: Oui, oui.
0: C'est pour ceux qui le porteront.
3: Mmh. Mais, alors,
1: oui,
3: vous aussi, vous n'avez pas de problème.
1: Non, je suis absolument d'accord. Il oui. Y a simplement... Une hiérarchie dans les
3: oui.
1: objets.
3: Oui.
1: Il y a les objets liturgiques traditionnels. Alors, le plus significatif, c'est l'autel. C'est un objet.
3: Oui.
1: Il y a le cierge pascal, il y a la croix, etc. Ça fait partie de la tradition liturgique. Et c'est même tellement important, des objets comme ça, qui faisaient l'objet d'une véritable vénération.
3: Mmh.
1: Avant qu'on ne connaisse, dans notre tradition liturgique romaine, latine plus exactement, l'adoration du Saint-Sacrement, on vénérait l'autel, on vénérait le livre de la parole, on vénérait, alors chez les orientaux, les icônes, qui eux n'ont jamais eu le culte d'adoration eucharistique que nous connaissons, mais ces objets étaient vraiment des objets à dimension spirituelle, et pas seulement à dimension décorative ou dimension didactique pour instruire les gens, comme les vitraux sur les vies des saints ou sur le rapport entre l'Ancien et le Nouveau Testament. Hein. Donc, il y a des objets. Certains objets ont fait l'objet d'une véritable vénération. Je pense notamment au livre de la parole. Ouais. C'est quelque chose. Ouais. Et dans la liturgie actuelle,

0: spirituel, quand même. Enfin, on le lève, on l'encense, on le chante, on l'alléluiate, si je peux ainsi m'exprimer. On l'enlumine, on l'illumine avec les cierges, etc. On le baise, comme, je veux dire. Et le prêtre ou le diacre ou l'évêque, bien sûr, quand il a lu l'évangile, il le lève en chantant ou en disant « Acclamons la parole de Dieu ». Il élève la chose, alors que ce n'est pas à la chose que l'on s'adressait, à celui que désigne la chose. « Louange à toi, Seigneur Jésus ». Mais il élève la chose quand même, parce que, en langage liturgique et théologique, le livre devient comme le sacrement du Christ qui nous parle. Et donc, alors, tout est comme ça. Après, alors, il y a les autres objets, comme les médailles, ça, c'est dans ou les statues dans une église, ou l'eau bénite, l'eau de Lourdes, enfin bon, que sais-je encore, hein, voilà, ces choses-là. Bon, alors ça, c'est d'un degré inférieur, mais comme Frédéric, je ne vois pas de difficulté à mettre un cierge ou, à utiliser de l'eau de Lourdes. Simplement, les dérives sont possibles, mais... ça me rappelle un film. Film de comment il s'appelait, Dolmy, l'arbre au sabot, des années 70 à peu près. Donc on est en Lombardie chez des paysans très pauvres qui sont exploités par les grands propriétaires. Et on a en scène une femme, une paysanne, qui est veuve et qui n'a plus qu'une vache. Sa vache devient malade. Elle prend un seau, elle va à la rivière, elle remplit son seau, et elle repasse devant un tout petit oratoire sur lequel il y a un autel avec une statue de la Vierge. Elle pose son seau, elle fait une prière, et elle va donner cette eau à boire à sa vache, laquelle, nous montre le film après, semble s'en porter bien. Mais dans le même film, et c'est ça qui est très intéressant, c'est qu'on voit alors là, franchement, un sorcier qui est en train de préparer une mixture avec divers ingrédients, en invoquant les anges, les saints, les machins, etc., pour donner à boire à une vieille femme qui est en train de mourir. Eh bien, on a là deux choses dont on pourrait se dire, a priori, c'est du pareil au même, tout ça c'est de la superstition. Ben, je regrette. La première chose n'est pas du même ordre que la seconde. La seconde, on est dans la sorcellerie. C'est-à-dire, on ne parle à personne, en vérité. Hein. On essaie de faire sortir des énergies, des objets, en invoquant... finalement, Dieu, les anges, les saints et tout le bazar, mais il n'y a pas de dialogue. Alors que dans le premier cas, cette femme, avec son seau, je ne ferai pas ça, mais dans sa culture, eh ben, elle s'adressait à Dieu à travers la Vierge Marie, et peut-être qu'elle a fait la plus belle prière du monde. Moi, ça me rappellerait l'obole de la veuve dans l'Évangile, hein, ou bien la femme atteinte d'hémorragie, là, qui touche le bout du manteau de Jésus. Moi, il me semble qu'il y a un certain nombre de gens qui sont comme ça. Alors, nous pouvons être prompts, et je reconnais que ça peut être aussi parfois ma tendance, prompts à dénoncer ça comme superstition. Mais vraiment, je n'en suis pas sûr. Et je veux dire, comme théologien, précisément, je comprends fort bien qu'on peut habiter des gestes qui nous paraîtraient superstitieux de manière vraiment spirituelle. Non ?
1: La clé, c'est, Louis-Marie Chauvet a dit, le dialogue. C'est ça la clé. C'est que c'est l'objet est entre guillemets, alors d'énormes guillemets, légitime à partir du moment où ça instaure un dialogue entre Dieu et moi, entre moi et Dieu.
2: Il n'est pas utilisé pour lui-même.
1: Oui.
2: Voilà. Il est signe. Voilà. Alors voilà, on pourrait dire signe. C'est vrai qu'au premier siècle, on avait un nombre infini de sacrements, enfin pas infini, mais un nombre beaucoup plus important de sacrements que le septénaire. Et c'est vrai que beaucoup d'objets peuvent être signes finalement de la présence de Dieu et conduire à Dieu. Voilà. Un chapelet avec lequel on prie tous les jours toute une vie. Bah, je dirais, quand on arrive auprès d'une personne âgée, malade, on voit le chapelet usé, moi je suis toujours émue face à ça. C'est-à-dire, ce chapelet en lui-même, c'est un chapelet, voilà, c'est des billes de bois assemblées les unes aux autres, mais combien de prières, de relations à Dieu à travers ce chapelet.
1: Voilà. Et alors, est-ce qu'il est vénérable, justement, ce chapelet, dans le bon sens du terme, vous voyez ce que je veux dire?
2: Alors là, je vais... laissez le spécialiste parler.
1: Est-ce qu'il est vénérable, ce chapelet? Parce qu'il a été...
0: Vénérable, Je dirais pas, mais on peut pas le traiter comme un objet, comme un simple objet profane. Voilà, on va le traiter avec respect.
2: Avec respect.
0: C'est tout. Je trouve que c'est bien. Mais tout dépend finalement. C'est toujours la même chose, quoi. Hein. Il n'y a pas d'un côté du spirituel qui serait légitime et de l'autre côté du matériel qui serait non légitime.
1: Oui.
0: On a parfaitement le droit de prier pour la santé de sa grand-mère.
1: Oui.
0: Parce qu'on aime sa grand-mère et qu'on va à Dieu avec tout ce qu'on est, donc y compris avec son amour pour la grand-mère. Alors, ceci étant, on ne va pas demander à Dieu, si la grand-mère a 90 ans, de lui redonner ses artères de 20 ans. Ce n'est pas ça. Mais on peut demander à Dieu de lui donner de l'apaisement, etc. Mais dans l'onction des malades, voilà un sacrement qui passe, donc avec l'onction sur les mains et le front, etc. Mais, comment je vais dire, quand c'est célébré, on va le faire nous dans 15 jours, quand c'est célébré dans le climat de prière qui convient, avec les gestes qui conviennent, avec la préparation qui convient. Mais il y a aussi un mieux qui se produit et qu'on voit.
1: Alors, bien sûr.
0: Les personnes atteintes d'un cancer, ça ne les guérit pas.
1: Ça ne les guérit pas.
0: Hein, mais il y a aussi un mieux physique qui est en quelque sorte la résultante d'un mieux-être moral, d'un mieux-être psychique, il y a un mieux-être spirituel. Réconciliation avec Dieu, avec l'entourage dont on est dépendant, avec son corps qui est malade et qu'on a du mal à assumer, voilà. Mais quand on peut accepter ça dans la paix, alors à ce moment-là, il y a un mieux-être. Mais au fond, tout dépend, je reviens à saint Paul, moi c'est les fruits de l'esprit, quoi. Je prie Dieu pour ma grand-mère, si ça ne m'aide pas à m'occuper davantage de ma grand-mère, et à le lui montrer, au moins par des gestes, une petite lettre, etc., c'est pas la peine. Enfin, je veux dire, le fruit de l'esprit, c'est l'amour, la paix, la patience, etc.
1: Mmh.
0: Donc, tout peut être habité spirituellement, en quelque sorte. Voilà.
1: Dernière question, et ça sera pour vous, Frédéric Poulet. C'est une question, justement, un peu en lien avec ce qui vient d'être dit. Est-ce que la liturgie, ça sert aussi à aller mieux? À être bien?
2: C'est pas son premier but. Son premier but, c'est quand même Dieu. C'est la relation à Dieu. Alors, Dieu veut notre bonheur. Dieu nous aime, donc, parce que nous sommes ses enfants d'adoption. Il nous a créés. Hein. La première grâce, c'est la grâce de création. Donc, évidemment, si on retourne à la source de l'amour, ça ne peut que nous rendre plus humains. Donc, ça, on ne peut qu'aller mieux. Je dirais, plus on devient proche de Dieu, plus on est humain. Parce que le seul vraiment humain, c'est le Christ, donc il nous montre le chemin de l'humanité accompli. Et donc, effectivement, la liturgie, c'est un lieu où on peut effectivement trouver, je dirais, pas forcément un bien-être corporel, au sens d'une expression corporelle, mais un abandon du corps à Dieu, et effectivement, je dirais, signifier la vocation profonde de notre être, c'est-à-dire être présent pour Dieu, être là pour Dieu. Et dans ce sens-là, oui, la liturgie, c'est un chemin qui nous aide à aller mieux. Mais vous voyez, pas dans le sens d'une recherche de soi-même.
0: Les témoignages des gens, des paroissiens habituels sont multiples là-dessus. Oui. Après une célébration qui a, comment je vais dire, où on a senti une communauté en prière, enfin, etc. Ça se voit.
1: Oui, oui, mais c'est
2: très fort, par exemple, dans le rite des funérailles.
0: Comment ?
2: Dans les rites des funérailles, accompagne justement une souffrance.
0: Ah ouais.
2: Et finalement, on dit, ben voilà, on est aussi avec Dieu dans cette souffrance et on prie Dieu face à cette souffrance. Ouais. Et là, on est vraiment dans une perspective où on dit, ben, l'humain, tout ce qu'on a vécu, etc., ne s'arrête pas là, et on prie pour la personne, et on demande le bonheur pour elle, de lui pardonner aussi ce qu'elle a pu rater dans sa vie, de façon à ce qu'elle accomplisse vraiment sa vocation de fils de Dieu adoptif, sa vocation baptismale.
1: Merci à tous les deux. Alors, peut-être que les téléspectateurs vont avoir envie de vous entendre à nouveau et par la voix du livre en particulier. Louis-Marie Chauvet, vous avez fait paraître un livre qui reprend un peu ce que vous nous avez dit au début de l'émission. Ça s'appelle « Le corps, chemin de Dieu » chez Bayard. Alors, en très peu de mots, c'est justement ce que vous dites. Hein. C'est tous les sacrements, on utilise la voix du corps.
0: Ah ben oui, toute la liturgie, oui. Oui, oui, c'est... comment je vais dire, ça ne fait que donner un écho théologique à la belle formule de Pascal qui veut faire l'ange fait la bête.
1: Oui.
0: Donc nous ne sommes pas des anges, nous passons par le corps, et ce n'est pas une maladie. Hein. Il faut assumer son corps, et le corps, c'est la relation, et c'est comme ça qu'on va à Dieu. Voilà. Et je trouve que c'est très bien, parce que ça veut dire aussi

0: qu'on devient chrétien par les pieds.
1: Très bien. Frédéric Poulet, vous avez écrit un livre, Célébrer l'Eucharistie après Auschwitz, là aussi très rapidement, et puis vous pouvez aussi nous expliquer qu'à l'UCO, donc à l'Université catholique de l'Ouest, on peut s'inscrire. Oui. Le livre d'abord.
2: Alors le livre d'abord, c'est un livre qui pose la question du mal. Voilà, qui souvent les gens disent Dieu n'existe pas puisque le mal existe. Et donc j'essaye de voir comment l'Eucharistie, où Dieu se donne, peut être le lieu justement d'une réponse, hein, pas d'une solution, mais d'une réponse face au mystère du mal. C'est-à-dire quand l'amour prend place dans des situations extrêmement difficiles, dont par exemple les camps, et c'est pour ça que c'est après Auschwitz.
1: Célébrer l'Eucharistie après Auschwitz, c'est aux éditions du CERF. Voilà. Et donc je vais le dire moi-même, donc l'UCO, donc l'Université catholique de l'Ouest, recrute, enfin cherche des étudiants.
2: Voilà. Et, donc on a, avec la particularité, parce que je suis la responsable de cette filière-là, nous avons une filière de licence d'État en théologie en 3 ans, oui. Donc qui s'adresse à des jeunes qui sortent juste du bac. Donc c'est vraiment une spécificité de la faculté qui est en lien avec le régime concordataire de Strasbourg. Mm-hmm. Et donc il est toujours possible de s'inscrire pour des jeunes qui auraient envie d'approfondir toutes ces questions théologiques dès la sortie du bac.
1: Donc on peut faire de la théologie après le bac.
2: Oui, voilà, très jeune.
1: Très bien, très jeune, le plus jeune possible. Merci, merci à tous les deux. Merci de nous avoir suivis. Vous savez que vous pouvez retrouver cette émission sur le site internet de la chaîne, www.kto.tv.com. Merci beaucoup et à la semaine prochaine.

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1: Et partons à l'écoute de la conscience. 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
2: Nous sommes aujourd'hui devant des défis majeurs comme la surconsommation, la fin de vie, l'intelligence artificielle, le réchauffement climatique. Collectivement, nous voyons se multiplier des décisions à prendre sur des sujets d'importance. D'un côté plus personnel, ces défis majeurs ont des conséquences sur nos vies, comme par exemple notre rapport à l'eau, à la consommation, notre rapport au travail, à l'éducation, bref, tout ce qui touche à nos valeurs et notre éthique personnelle. Toutes ces décisions réclament parfois de la réflexion et du courage et mettent en jeu notre conscience. Mais avons-nous tous la même définition de la conscience? Qui est-elle vraiment? Comment fonctionne-t-elle? C'est ce que nous avons cherché à savoir en partant à la découverte et à l'écoute de la conscience.

0: parler de la conscience aujourd'hui, dans le monde dans lequel on vit, et on voit bien à quel point c'est loin d'être une évidence.
1: On parle beaucoup de l'homme moderne comme l'homme majeur, qui atteint la raison, qui atteint l'âge adulte. Par beaucoup de côtés, je n'en crois rien.
0: On est amené à

0: être des vivants. On a reçu la vie. Quels sont les engagements qui vont permettre à cette vie, à travers toutes ces dimensions-là, de se déployer ?
1: Ce qui est grave dans notre société,
2: même si on ne peut pas généraliser, mais c'est une impression, c'est qu'on n'éduque pas les gens à écouter leur conscience et à éduquer à leur tour leur conscience.
3: Nous sommes prédisposés à la bonté, à agir de façon morale, et à partir de là, qu'est-ce qu'on va en faire ?
0: Quelle est la responsabilité dans chacun ? Je pense que ça, c'est un élément extrêmement important.
4: C'est moi qui finalement décide, devant Dieu et devant les autres. Mais c'est moi qui m'engage. Ça, c'est le problème de la responsabilité morale. Hein. C'est que je ne suis pas un du troupeau qui suit le troupeau aveuglément.
2: Donc on ne les éduque pas, les jeunes, la jeunesse, etc., à discerner leur voix intérieure, leur choix intérieur, leur orientation, à être à la hauteur de leurs désirs.
0: Comment est-ce qu'on oriente notre vie au quotidien ? Eh bien, par l'exercice de la conscience.
4: Il est toujours très difficile de définir, surtout quand il s'agit de matières comme celle-ci, parce que la définition, elle enclôt, elle ferme. Et la conscience est une réalité souvent très difficile à cerner.
2: La première conscience, c'est la conscience de soi. Le fait de penser, le fait de douter, le fait de sentir sont déjà preuves que je suis. Et donc, un premier sens de la conscience, c'est je sens, donc j'existe. Mais un autre sens de la conscience, c'est celui de la morale, c'est celui de l'éthique. Donc, c'est la conscience morale qui me dit c'est bien, c'est mal.
0: La conscience exerce un jugement qui nous permet de reconnaître la qualité morale de nos actes. Alors la qualité morale de nos actes, c'est le caractère bon de nos actes. Puisque nous sommes créés bons, puisqu'au plus profond de notre humanité, il y a une bonté qui nous habite et qui est amenée à grandir, eh bien le fait d'orienter nos choix vers des réalités bonnes nous permet de grandir en humanité.
4: Mais en gros, je veux dire, la conscience est quand même la réflexion sur soi, pour savoir si ce qu'on fait est juste ou non, bien ou non.
0: Et la conscience, c'est vraiment cette capacité qui nous est offerte pour orienter notre vie, pour qu'elle se déploie de la façon la plus belle possible.
2: On pourrait dire, avec une analogie, que la conscience, c'est une boussole. Alors si vous regardez une boussole, à la fin, c'est quelque chose de très fragile, mais en même temps de très puissant. Parce qu'avec la boussole, que je peux manipuler et détruire, je peux aussi m'orienter, me sauver la vie.
0: Donc la conscience, c'est le lieu le plus intime de notre humanité. Newman a une image extrêmement belle pour définir ce lieu. Il parle en termes de sanctuaire. C'est cet espace intérieur où la personne prend non seulement les décisions importantes de sa vie, mais aussi les décisions concrètes de son quotidien.

0: Où est-ce que j'entends ma conscience? Comment elle commence à me parler? Donc, il faut toujours se dire, ce ne sont pas des voix qu'on commence à sentir dans sa tête et on se bouche les oreilles. C'est quelque chose de très subtil, mais de très clair. De très subtil parce que ça commence par un sentiment ou de joie, parce que ce n'est pas toujours la conscience qui me dit « ça ne va pas ». Parfois, c'est la conscience qui me dit « ben oui, tu peux être joyeux parce que tu as fait quelque chose de vraiment bien ». On le découvre, par exemple, en faisant un acte de générosité.
1: Vous voyez, la conscience commence par des choses toutes simples, de l'interrogation sur le bien fondé de ce qu'on fait. Est-ce que j'ai raison de manger autant de viande, de boire autant d'alcool? Est-ce que j'ai raison d'aller au cinéma plutôt que d'aller voir un ami malade? Je dirais, c'est à ce moment-là, quand on sort de la routine, que la conscience morale se pose.
0: C'est cette voix faible mais claire d'une altérité que je ne

0: ne cherche pas d'avoir en moi. Parfois, je veux même mettre au silence cette voix, parce qu'elle dérange mes projets. Elle dérange mes intérêts immédiats, égoïstes.
1: C'est-à-dire, je dois justifier les actes que je pose, ou je dois montrer en quoi ces actes, je ne peux pas les faire parce que je me désavouerai moi-même. La vie humaine est une vie de risque aussi. Donc, les églises ou les traditions religieuses nous donnent des critères, des références, le sermon sur la montagne, etc. Mais c'est à moi de prendre ma décision.
2: Je me pose la question, par exemple, de mon engagement au quotidien dans mon travail. J'ai un sentiment de... Il y a quelque chose qui ne va pas, voilà. Hein. Donc, qu'est-ce que je vais mettre en place pour prendre une décision?
1: Voilà, je dois trier, et ma conscience n'est pas pure. Elle va peser le pour et le contre. C'est ça aussi le rôle de la conscience, c'est de sous-peser les raisons pour lesquelles on fait ceci plutôt que cela.
2: Donc, quand on parle de jugement de la raison, ce n'est pas un jugement intellectuel qui mettrait de côté l'affectivité, la sensibilité, l'imagination, c'est cette faculté en nous qui permet de l'intégrer. Cette parole de vie au plus profond de moi qui fait que je découvre que le fait de penser à un changement de travail, par exemple, le fait de m'orienter vers une autre perspective, devient en moi une décision qui est source de vie.
1: Nous avons tous été éduqués, c'est-à-dire que nos parents, nos éducateurs nous ont donné des normes de vie. Et si l'on est dans une famille chrétienne, on nous a mis devant les évangiles, par exemple.
2: Nous avons une nature humaine, ça veut dire que nous sommes créés d'une certaine manière. Si vous mettez votre main dans le feu, vous allez vous brûler. Voilà, ça c'est un exemple très simple qui fait qu'on ne fait pas n'importe quoi. Nous sommes créés d'une certaine manière et l'enjeu de l'orientation de notre vie, de nos engagements, des actes que l'on pose, c'est que ces actes puissent être conformes à la façon dont on est créé. Donc une première référence de la conscience, c'est cette loi naturelle.
3: Une équipe de chercheurs de l'Université de Leipzig qui s'appelle Tomasello et Warnecken, et qui ont mis en place des situations expérimentales. Dans la pièce, sur un côté, il y a un placard qui est fermé. Un jeune homme arrive avec plein de dossiers, et il s'avance vers le placard, et on sent qu'il est chargé et qu'il n'arrive pas à ouvrir le placard. À ce moment-là, le bébé regarde, la mère ne l'influence pas, il ouvre la porte, et se tourne vers le monsieur d'un air de dire « Ça y est, monsieur, tu peux mettre tes dossiers, le placard est ouvert. » Contrairement à ce que disait Freud et ce qui est parfois colporté, eh bien, l'enfant n'est pas un pervers polymorphe dès la naissance. L'enfant, il a une capacité spontanée en lui de s'intéresser aux autres, s'intéresser à leurs besoins et d'y répondre.
0: La conscience, elle n'est pas formée, créée par la société. Elle est au maximum informée, transformée, déformée, formatée par la société. Mais il faut avoir à la base cette conscience.
1: Quant à Freud, il nous met en garde contre une vue un peu naïve qui serait celle de Rousseau. C'est-à-dire, il nous fait comprendre que derrière nos beaux idéaux se cachent souvent des serpents et des choses dangereuses. Il y a des choses que nous faisons qui nous échappent. C'est un peu le rôle de l'inconscient. On peut écouter ce que nous dit Freud sans être obligé d'accepter toute son anthropologie.
3: Souvent, on raisonne en termes de inné, acquis, biologique, environnemental. C'est-à-dire que nous, notre mode de fonctionnement, notre vie dépend de deux facteurs, la biologie qui nous constitue et les influences environnementales. On est influencé par notre biologie, on est influencé par notre environnement, mais in fine, notre décision, eh bien, c'est bien une décision personnelle.
4: Au fond de sa conscience, l'homme découvre la présence d'une loi qu'il ne s'est pas donnée lui-même, mais à laquelle il est tenu d'obéir. Cette voix, qui ne cesse de le presser d'aimer et d'accomplir le bien et d'éviter le mal, au moment opportun résonne dans l'intimité de son cœur, « Fais ceci, évite cela ».

0: La morale n'a pas forcément bonne presse parce que, en effet, se poser la question de la légitimité de ce que je fais est une question redoutable. Il est beaucoup plus simple de suivre le troupeau. La servitude volontaire dont parle la Boétie, c'est ça. C'est beaucoup plus simple de se laisser entraîner par les habitudes que de se dire ben, « est-ce que j'ai raison de faire ce que je fais ?»
1: Le terme « morale » nous resitue comme spontanément par rapport à un devoir, une obligation extérieure qui nous empêche de vivre. La morale, c'est une parole de vie, en fait. C'est une parole vraiment de liberté. Et on voit comment la tentation qui nous guette, c'est de l'enfermer, c'est d'enfermer ce chemin de vie dans un interdit. Et la morale, elle est souvent comprise comme ça.
0: C'est ce qui nous libère, justement. Au contraire de l'interdit qui nous met des barrières, la véritable morale, c'est celle qui nous libère de l'emprise du groupe. Moi, je ne ferai pas ce que tout le monde fait dans mon groupe.
1: C'est pas parce que tu fais ce que tu dois faire que tu vas être heureux, c'est pas ça d'abord. Non, tu fais ce qui est bon, et en faisant ce qui est bon, tu découvres que la bonté, elle est vie, et que du coup, tout acte bon peut davantage être source de vie.
0: La morale est exigeante. La morale, justement, suppose qu'on se sépare d'eux, qu'on ne suit pas ses instincts dans l'immédiat, et donc ça suppose quand même certains sacrifices de soi.
2: Il ne faut pas beaucoup dissocier morale, donc le bien, et transcendance, donc le beau, le vrai. C'est pour cela qu'on peut dire que la conscience qui cherche le bien, au niveau spirituel, mystique et théologique, est aussi la conscience qui cherche le beau, qui cherche le vrai. La théologie parle d'un desiderium naturale videndi Deum, un désir naturel de voir Dieu. Ce désir naturel, on l'a dans notre cœur. C'est au début du catéchisme. L'être humain est capax Dei, est capable de Dieu.
3: Et quelque chose de très intéressant, c'est que depuis un certain nombre d'années, eh bien avec les progrès techniques, en particulier la neurobiologie, eh bien on a découvert qu'il y a des capacités morales, des attitudes morales qui sont inscrites biologiquement chez l'individu. Et j'ai envie de dire, c'est quelque chose d'universel.
1: La morale chrétienne, dans son rapport au bien objectif, est un chemin de liberté et de libération.

0: Toutefois, il arrive souvent que la conscience s'égare par suite d'une ignorance invincible, sans perdre pour autant sa dignité.
1: Le fait que Newman utilise l'expression « écho d'une voix » pour parler de la conscience, ça nous dit aussi qu'elle peut être pervertie. Et c'est un danger possible, contemplé aussi par la théologie morale, par les papes, par le catéchisme de l'Église.
2: Une conscience est aussi tentée. Je suis tenté de taire des revenus, je suis tenté de payer moins d'impôts, parce que ça me permettra de faire des cadeaux à mes enfants ou d'acheter une voiture.
3: Le fait de s'arranger avec sa conscience, ça guette chacun d'entre nous dans notre vie. Hein. On se dit, quand même, je suis consacré, j'ai donné ma vie à Dieu, donc tel petit mensonge par-ci par-là, c'est pas très grave, hein, puisque j'ai donné ma vie à Dieu. D'ailleurs, c'est une théorie qui avait été dénoncée par Jean-Paul II qui s'appelle l'option fondamentale. Donc j'ai une grande option dans ma vie, et puis concrètement, je m'arrange, quoi.
2: Vous avez des gens qui commettent des choses graves, et même des crimes, et qui vont ensuite le nier. C'est-à-dire que la conscience peut s'aveugler. Donc voilà, ça fait la vie morale est aussi faite de tentations, petites ou grandes, et de déni. On ne veut pas voir le mal qu'on fait. Et ça, c'est, je crois, assez terrible.
3: Quand on pose des gestes dont on n'est pas très fier, il y a comme une obscurité qui nous envahit. Et donc, quand on pose ces gestes de façon répétitive, en fait, on s'habitue à l'obscurité. Et on oublie la lumière qui nous guide.
4: Les psychologues ont mis en évidence plusieurs mécanismes qui nous permettent, en quelque sorte, de nous arranger avec notre conscience. Alors, je vais vous en donner un qui est bien connu. C'est ce qu'on appelle la dissonance cognitive. Moi, je suis quelqu'un de très moral. Moi, je ne mens pas. Je ne mens jamais. Voilà, sauf qu'un jour, je suis en train de mentir. Et là, il y a dissonance cognitive. Un, je suis quelqu'un qui ne ment pas. Deux, je constate que je mens. Et là, quand on est en situation de dissonance cognitive, eh bien, le résultat, c'est la réduction de la dissonance. Donc, on trouve des bonnes raisons. Mais c'est pas vraiment un mensonge que je viens de faire.
2: C'est bien aussi, je crois, une question grave. C'est que l'être humain peut s'enfermer dans le déni et s'enfermer dans le mensonge. C'est bien ce qu'en termes chrétiens, on appelle le péché. C'est-à-dire qu'on finit par ne plus voir qu'on fait du mal et même nier qu'on puisse en faire.
4: Le problème, c'est que petite réduction conduit à de la dissonance conduit à une réduction un petit peu plus importante la prochaine fois, et vous pouvez complètement dévier de principe de départ tout en croyant y être toujours. Ce qui n'apparaît pas une contradiction aux yeux de la personne elle-même apparaît comme une contradiction flagrante aux yeux des autres.
1: La conscience, elle n'est pas infaillible. Elle peut être pervertie parce que nos habitudes deviennent notre caractère et notre personnalité.
3: Ce poids de l'obscurité hein, qui peut nous envahir à cause d'actes mauvais qu'on a posés peut rendre difficile l'exercice de la conscience, mais jamais impossible. Jamais impossible. La preuve, c'est le bon larron. Hein. Le bon larron, s'il est crucifié à côté de Jésus, il a eu une vie obscure, c'est le moins qu'on puisse dire. Et voilà que, au dernier moment de sa vie, il va se tourner vers celui qui va être source de lumière pour lui, vers celui qui va lui ouvrir un autre espace de vie et qui est le Christ.
4: Vous regrettez, vous vous remettez en cause et vous dites j'ai pas été correct par rapport à mes principes.
3: Les actes mauvais n'enferment jamais tout à fait la conscience de la personne. Il y a toujours un espace où la personne peut choisir le bien, peut choisir la vie.

0: Je pense que toute personne, sur son chemin de vie, est confrontée parfois à des choix difficiles, qu'on pourrait appeler des cas de conscience.
1: On est suscité à la conscience morale quand on découvre des cas graves, des fautes, des horreurs, des péchés, et qu'on dit non devant ce qu'on a trouvé. Je crois que ça fait partie aussi de la vie morale que de découvrir qu'il y a des choses scandaleuses et qu'on ne peut pas les vouloir.
0: Et puis il y a parfois, effectivement, des situations dans le cadre professionnel, dans le cadre sociétal, où on me demande de faire des choses et où, profondément, je ne suis pas en accord.
1: Le cas de conscience, je crois, fait partie de la vie humaine. C'est-à-dire que si l'on ne veut pas simplement suivre les règles du troupeau, être grégaire, pour parler comme Nietzsche, on va s'interroger. Et à certains moments, on dira, il y a des choses que je ne dois pas faire, que je ne peux pas faire, parce que si je les faisais, je me détruirais moi-même.
2: Cette voix que j'entends en moi, dont j'entends l'écho, et qui me tient debout, même parfois les nuits, pour des choix que j'ai faits, ce n'est pas une voix que j'engendre. J'aurais bien aimé qu'elle n'existe pas, parfois.
1: Est-ce que le militaire ou le policier peut torturer ? Ça, c'est un cas de conscience, même s'il en a reçu l'ordre.
2: Je me rappelle d'avoir entendu un prédicateur dire « Prie toujours que ta conscience soit un casse-pied ».
3: Il y a un événement historique qui a été beaucoup étudié, c'est les justes parmi les nations, les personnes qui ont sauvé des juifs pendant la Shoah. C'était la conscience morale qui primait sur tout le reste. Je ne pouvais pas faire autrement au nom de ma conscience morale.
2: Que ta conscience soit toujours là, éveillée, à te dire quand les choses ne vont pas et quand les choses vont bien.
1: Ce qui est grave, c'est que si l'on supprimait l'objection de conscience, qui fait partie quand même des lois de la démocratie admet l'objection de conscience chez les magistrats, les prêtres, les militaires, etc. Si on le supprimait, ça voulait dire que l'homme est entièrement en pris par la société, qu'il n'est pas transcendant par rapport à la société. C'est le totalitarisme. Je suis obligé de suivre les ordres sans les discuter.

0: très très fort, parce que si la conscience est vraiment la présence de Dieu en l'homme, c'est incontournable, c'est un absolu en soi-même.
1: Newman cherche d'expliquer au Premier ministre de Sa Majesté comment le rôle de pape, ce n'est pas celui de prendre la place de la conscience d'un chrétien, mais celui d'être vraiment l'accompagnateur de ses consciences vers leur vérité. Il dit, tu ne peux jamais attendre d'un pape qui dise aux gens, laissez tomber vos consciences, faites cela ou ne faites pas cela. Il serait hors de sa mission. Et c'est pour cela qu'il y a ce texte célèbre dans lequel il dit, si j'étais obligé à faire un toast religieux, je le ferais volontiers au pape, mais d'abord à la conscience.
0: C'est d'ailleurs une des idées forces de saint Paul, à savoir que dans l'Épître aux Romains parlant à des païens, il leur dit « Votre conscience, en grec « synédésis », vous tient lieu de loi, vous tient lieu de Torah ». Alors quand on sait que saint Paul était un juif parfait et intégrisant, oser dire que la conscience du païen lui tient lieu de Torah, c'est une chose absolument extraordinaire et renversante. Et ça, c'est une idée que l'Église a toujours tenue. Si vous êtes en conscience convaincu que vous devez faire telle chose, même si cette conscience est erronée, voilà la position de l'Église qui paraît étonnante, vous êtes tenu de la faire.
2: C'est une loi inscrite par Dieu au cœur de l'homme. Sa dignité est de lui obéir. Et c'est elle qui le jugera.

0: Alors, bien entendu, les théologiens comme Thomas d'Aquin disent aussitôt, oui, la conscience erronée doit être suivie, mais elle n'est pas excusable, car elle doit s'informer, elle doit réfléchir à ce qu'elle a fait et éventuellement se rendre compte qu'elle s'est trompée. Mais en tant que telle, elle est infiniment respectable.
1: Il ne faut pas se cacher derrière la phrase « la conscience invinciblement erronée » parce que ça devient un alibi pour ne pas travailler sur sa conscience. Donc la conscience erronée, ce n'est pas un fait eschatologique que je ne peux pas changer, c'est quelque chose, un fait dont je dois prendre acte et travailler sur la conscience.
0: On a besoin de la confirmation d'autrui, qu'ils vous disent « tu as raison de faire ça » ou « fais gaffe à ce que tu es en train de faire ». Donc la raison est nécessairement dialogale. La raison d'un seul, c'est une raison d'un fou.
1: Pour éclairer sa conscience, on a besoin de repères extérieurs. C'est pour cela qu'il faut sortir de l'illusion que je suffis à éduquer moi-même.
0: Ça ne veut pas dire qu'on va nécessairement suivre la vie d'autrui, mais on s'instruit par la même. C'est-à-dire que l'autre personne peut vous faire découvrir des aspects que vous n'avez pas vus vous-même. C'est comme ça que la conscience s'éduque.
1: Pour orienter sa conscience, je pense qu'il faut avoir des principes simples, clairs, très pratiques. Le premier principe, on ne peut pas faire du mal pour avoir du bien. Le deuxième principe, c'est la règle d'or de Jésus. Faites aux autres ce que vous voulez que les autres fassent à vous. Et il faut savoir que cette règle d'or de Jésus, elle était déjà présente d'une manière négative, ne faites pas. Donc Jésus la rend active. C'est vraiment une orientation qui pousse la conscience à être créative et pas seulement réceptive.
2: La Bible nous offre un repère pour retrouver le sens de cette loi naturelle en nous. Et ce repère, c'est ce qu'on appelle la loi révélée, les 10 commandements. Les 10 commandements, en fait, quand on les décline pas à pas, nous ouvrent un chemin intérieur pour redécouvrir cette loi qui nous habite en profondeur.
1: Quand je rencontre quelques jeunes, quelques catéchumènes qui veulent travailler sur sa conscience, ils me demandent les outils, les lieux où le faire. Je dis, il y en a. D'abord, la parole de Dieu. Mais tu vas découvrir que tout seul, avec la parole de Dieu, tu vas entrer avec une question, sortir avec 50. Donc la parole de Dieu et la communauté, l'Église. Et quand je dis l'Église, je dis plusieurs visages. Ça peut être la prédication dans l'Église, l'enseignement des saints, s'initier à la théologie, ça ne doit pas faire peur.
2: Donc quand on lit l'Écriture sainte, on lit un texte. En quoi ce que j'ai lu me donne de grandir dans ma relation à Jésus. Et c'est souvent cette question.

0: question-là, qui vient m'éclairer fondamentalement sur l'orientation de ma vie. Et si ma foi est une relation réelle avec le Christ et avec le Christ ressuscité, eh bien cette relation va m'éclairer sur les engagements que je suis amenée à prendre, même si le texte que j'ai lu n'avait pas immédiatement de lien avec tel engagement.
1: Si vous regardez le Sermon sur la montagne, ça vous donne quand même un certain nombre de références pour l'action. Savoir pardonner, aimer son prochain, etc., etc. Donc là, vous avez un capital, si je puis dire, de sagesse qui est tout à fait considérable.
0: Il y a des critères qui nous sont donnés pour savoir si notre choix est vraiment conforme à la vie intérieure qui nous habite. On pourrait parler aussi à l'appel que Dieu nous adresse concrètement, ce qui est vraiment déterminant pour dire que c'est un choix en conscience et non pas un choix à cause de la peur, de la pression, de la culpabilité. Est-ce que l'éclairage que j'ai reçu est source de paix, de joie, me fait grandir dans la charité?
2: Des comportements altruistes, la générosité, l'empathie, la bienveillance génèrent de la satisfaction dans le cerveau. En quelque sorte, notre cerveau, quand nous faisons un acte qui nous semble moralement bien, au service d'autrui notamment, eh bien, notre cerveau, il nous dit, il nous informe qu'il est heureux.
0: Il va y avoir une douceur, il va y avoir une joie. Donc les fruits de l'Esprit Saint sont vraiment la confirmation et la confirmation que je peux soumettre à un accompagnateur, en fait. Ce qu'on appelle en général un accompagnateur spirituel, c'est pas quelqu'un qui va prendre les décisions à ma place, c'est quelqu'un qui va m'aider à découvrir comment l'Esprit Saint s'exprime, en fait.
3: Quelqu'un qui peut libérer et t'accompagner dans l'expérience de libération de tes choix, de ta capacité de choisir le bien et le summum bonum, le bien supérieur, Dieu, dans ta vie.
0: Alors pour éclairer sa conscience, il y a aussi l'exercice des vertus. Alors plus on fait le bien, plus c'est bon. Plus je fais le bien, plus j'ai un sens profond du bien. Donc l'acte même vient éclairer ma conscience. C'est ce qu'on appelle les habitus, les vertus. Je suis de plus en plus disposé et donc mon discernement va être de plus en plus précis, en fait.
3: Et c'est là qu'on entre dans une confrontation religieuse avec la parole de Dieu, avec la règle morale, avec la praxis des saints, avec l'exemplarité des vies des gens qui nous inspirent.
0: Moi, je me dis, mais est-ce qu'on se rend compte à quel point l'Eucharistie, le fait de célébrer cette grâce, de célébrer l'Eucharistie, ouvre l'espace de notre cœur. C'est l'acte le plus décisif et en cela le plus profond et qui vient du coup déterminer le sens de notre vie. Quand Jésus dit « Ceci est mon corps, ceci est mon temps », il donne sa vie pour nous, ce don-là, il nous ouvre des espaces inouïs. Donc c'est un lieu d'espace inouï qui vient éclairer ma, ma, ma,

0: La vie intérieure, c'est quand même quelque chose de fondamental. Hein. Si on a, la vie intérieure, c'est pas seulement la vie mystique, c'est pas seulement Saint-Jean de la Croix. C'est de savoir faire silence, c'est de savoir se taire. Parce que si on ne se tait pas, on n'écoute pas. Et il faut savoir se taire en soi-même, parce qu'on est bouillonnant en nous-mêmes. Donc il faut savoir aussi s'apaiser. Oui, ça fait partie de, je dirais, de la vie spirituelle.
1: Le fait de tous ces réseaux qui absorbent notre attention, notre présence, ne nous fait pas un grand service, parce qu'on ne se connaît pas soi-même. Et donc, l'écoute de la conscience, l'écoute de la formation de notre jugement moral, ce n'est pas si facile.
2: On voit à quel point tout est influence. On parle sur les réseaux sociaux des influenceurs. Voilà, des influenceurs. Ok, ce sont des influenceurs, mais reste que ma vie, c'est bien ma vie, elle m'est donnée et c'est à moi à l'orienter. Donc, qui est des influences ? Je veux bien, mais à un moment donné, où il faut que je me situe par rapport à ce qui est bon, ce qui est source de vie. Et ça demande vraiment des espaces de silence et de solitude. Et je dirais même plus, hein, des espaces de prière.
1: Le silence, il y a un dicton qui dit « Silentium est pater predicatorum », le silence est le père des prêcheurs. Mais c'est aussi, c'est le père de la conscience, c'est le père du chrétien qui, en vivant ces moments de silence, qui peuvent être les moments de la méditation, de la prière, de la lecture,

0: spirituelle, il forme soi-même, il s'initie au langage de la conscience, au langage du bien et du mal.
1: Il y a une vraie tentation aujourd'hui, et le numérique, Internet, etc., n'aide vraiment pas, c'est de sortir perpétuellement de nous-mêmes, en fait.
2: Tout homme, toute femme doit se donner une réserve de silence dans sa vie. C'est ça le sens de la prière, hein. C'est pas seulement des demandes ou des invocations, c'est aussi le silence qu'on fait en soi-même.
1: Il faut du silence et de la solitude. Et on voit comment, aussi, moi c'est quelque chose qui m'impressionne, la solitude et le silence fait peur. Parce qu'on n'est plus du tout, on n'est plus du tout habitué. Les personnes ont peur d'être face à elles-mêmes, et on peut le comprendre, parce qu'on est un abîme pour nous-mêmes. Il faut le reconnaître, chacun, on est un abîme pour nous-mêmes.
2: Parce que c'est la condition de l'ouverture à autrui et à Dieu, éventuellement. Donc vivre dans le tintamarre, ou dans ce que Pascal appelle le divertissement, c'est évidemment se détourner de soi, et se détourner d'autrui, et se détourner de Dieu. Il y a dans l'Évangile le nombre de fois où Jésus part par la nuit, prier, etc. C'est quand même surprenant.

0: Si on regarde la tradition spirituelle, l'examen de conscience, parfois plusieurs fois pendant la journée, est très important. On pourrait l'appeler aujourd'hui la relecture de sa vie devant Dieu. Parce que l'examen de conscience pourrait avoir mauvaise presse, comme la liste des péchés de la journée ou de la semaine ou de mois.
1: L'examen de conscience consiste, dans un premier temps, à voir ce qu'il y a eu de bon et de beau.
0: L'examen de conscience doit être un acte qui manifeste d'abord la beauté de Dieu et par contraste, voir que parfois j'ai marché de l'autre côté de cette beauté. C'est vraiment retourner à contempler sa vie à la lumière de la beauté de Dieu. Et moi, j'invite toujours moi-même, mes enfants et les autres à commencer par la bénédiction, par dire bien de sa vie devant Dieu, par une relecture de ses grâces à la lumière desquelles je peux trouver les petites choses imparfaites que je devrais reformer.
2: Qu'est-ce que j'ai fait de bien, qu'est-ce que j'ai fait de mal, qu'est-ce qui m'enrichit, qu'est-ce qui m'appauvrit? C'est ça l'examen de conscience, c'est pas la culpabilisation de soi.
1: Et la relecture me permet de recommencer, de prendre une décision le soir pour la mettre en œuvre le lendemain. De dire, ben voilà, ce point-là, franchement, là, j'ai vraiment foiré, j'aurais pu faire mieux. Eh bien, demain, je ferai attention à cela.
3: Aujourd'hui, on sait qu'on peut progressivement entendre de moins en moins sa conscience, être de moins en moins sensible. Mais on sait aussi qu'on peut l'écouter de plus en plus. Et tout ça, c'est des processus progressifs. C'est effectivement petite touche par petite touche. Cette semaine, enfin aujourd'hui, peut-être en fin de journée, ou cette semaine, qu'est-ce que j'ai vécu? Est-ce que c'est en accord avec mes convictions? Et ça, oui, c'est un auto-apprentissage personnel.
2: Et quand je m'interroge moi-même, il y a toujours quelque part un sentiment de culpabilité qui est presque normal. Et donc, je crois qu'il ne faut pas trop évacuer rapidement cette idée de culpabilité. Parce que c'est à partir de ça que je me pose la question de savoir est-ce que j'ai bien fait ce que je devais faire? Qu'on se sente un peu coupable, ça peut être l'occasion de rebondir de manière positive. Mais ça peut être aussi une manière d'être écrasé.
1: Alors, il ne faut pas que ce soit à la force du poignet, en fait. C'est ça le problème. C'est que si on se donne à soi-même des leçons, il y a un moment donné où on devient hyper rigide. On devient ce qu'on appelle des légalistes, quoi. Au sens, et puis on finit par donner des leçons aux autres. Et non, ce n'est pas ça l'examen de conscience.
0: C'est de se revoir, pas comme un petit caillou, mais comme une partie de ce grand mosaïque qui est le projet de salut de Dieu.
1: C'est une histoire d'alliance. Je me rends bien compte que par rapport à ce que j'ai mal fait, par rapport à mes faiblesses, ben j'ai besoin d'aide en fait. Donc Seigneur, tu viens m'éclairer, tu viens me montrer que c'était pas tout à fait ordonné.
2: Si on ne fait jamais d'examen de conscience, c'est un peu ennuyeux. Ça veut dire qu'on marche aveuglément dans la vie.

0: d'expérimenter, d'éduquer et d'écouter sa conscience. C'est un devoir grave que, comme parents, comme catéchistes, comme évêques, comme église, comme État, on est appelé à éduquer, à orienter les gens, à écouter leur conscience et à affiner sa voix.
1: La vie morale, elle se construit. Nous recevons des règles de nos parents, de nos éducateurs, et la vie morale consiste à les intégrer, à les assumer soi-même. C'est-à-dire qu'on vous dit, il faut être poli, ça ne me plaît pas toujours de dire bonjour à la dame, puis il y a un jour, je comprends que je me honore moi-même si je suis poli plutôt que grossier. Donc j'aurais intériorisé cette morale.
2: Au fond, l'éducation, c'est toujours éduquer à la liberté des personnes. C'est respecter infiniment la conscience. C'est respecter infiniment le chemin de vie de la personne.
0: On doit comprendre, comme parents, que notre rôle, ce n'est pas seulement d'être la famille affective, mais la famille qui éduque. Et étymologiquement, éduquer, c'est un très beau verbe, parce que ça veut dire qu'il y a quelque chose dedans que j'ai le devoir d'accompagner pour sortir.
3: Selon Freud, l'enfant, pour se socialiser, pour arriver à s'intégrer dans la société, il faut que les parents arrivent à dévier ses pulsions égoïstes et violentes pour s'adapter. Les travaux expérimentaux de Tomasello et Wernicke montrent qu'il faut prendre les choses complètement à l'envers. Il faut s'appuyer sur ses capacités naturelles à la bonté comme tremplin pour les développer.
2: Comment est-ce que je permets à cet adolescent, à travers ce qu'il vit, cet enfant, à travers ce qu'il vit, de donner le meilleur. Je pense que ce qu'il y a de décisif, vraiment, dans l'éducation, c'est la bienveillance.
3: Il y a notamment quatre attitudes qui sont particulièrement importantes. Alors d'abord, c'est que l'enfant lui-même se sent reconnu, donc donner de l'affection, de l'amour à l'enfant. Du coup, ça lui donne un sentiment de sécurité.
2: À mon avis, plus que de transmettre des valeurs à travers des paroles, et c'est important, c'est la manière de les vivre, d'abord à travers l'amour dont on témoigne et à travers la bienveillance.
0: Il ne faut pas tomber dans le piège de prêcher. La première parole, c'est celle de l'exemple. Et parfois, quand notre parole dit le contraire de notre exemple, elle est étouffée. Elle engendre un refus de notre hypocrisie.
3: Le deuxième élément, c'est d'être un modèle. Alors, ça se recoupe, mais pas seulement. C'est pas seulement un modèle en tant que parent vis-à-vis de l'enfant, mais vis-à-vis, en général, de la société, de voir ses parents qui s'engagent au service des autres d'une manière ou d'une autre. Eh bien, ils se disent, c'est une belle manière d'agir.
1: Nous avons aussi besoin de ce que la tradition catholique appelle des saints ou des héros, pour parler comme Bergson, c'est-à-dire de gens qui nous stimulent au bien.
0: Comme être humain, on est des êtres mimétiques, dans le sens qu'on apprend les choses plus en voyant les autres, en voyant leurs désirs, leurs réalisations.
1: Et je dirais que, sans doute, si on regardait sa propre vie, chacun de nous a été motivé à la vie morale par des personnalités qui étaient peut-être tout à fait inconscientes de ce qu'elles faisaient. Une grand-mère, une tante, un cousin, quelqu'un que nous rencontrons, et dont on se dit, voilà quelqu'un que j'aimerais imiter.
0: Et c'est pour cela, il faut souligner fortement le rôle des parents dans l'éducation morale de la conscience de leurs enfants.
1: Si mes parents me disent qu'il ne faut pas mentir, mais que je les surprends eux-mêmes à mentir, ça ne va pas très bien.
0: Le pape Jean-Paul II, cité aussi par le pape François, et tous les deux citent saint Thomas d'Aquin, parle de l'éducation des enfants comme ministère. Ce n'est pas une des tâches qu'on a parmi les plusieurs tâches des parents, c'est un ministère.
3: Une troisième manière, c'est de le rendre sensible aux besoins des autres. Ça se fait avec tout, même quand ils sont jeunes, avec des choses très simples. Fais pas trop de bruit, parce que tu sais, ton petit frère, il va pas dormir. Voilà, des petites choses comme ça. Sensibiliser l'enfant aux besoins des autres, à sa mesure, évidemment. Et puis une quatrième façon, c'est de le mettre lui-même en situation d'être utile aux autres. quand il apprend qu'il y a une collecte qui se fait pour tel organisme

0: de bienfaisance dans le monde, eh bien, vas-y, n'hésite pas. Alors, l'enfant, peut-être qu'il aura du mal, il va devoir frapper aux portes, mais il va prendre sur lui et après, il sera fier de ce qu'il aura fait.
1: Pour un père de famille, pour une mère de famille, avec la même exigence, le ministère d'éduquer ses enfants, à la fois d'éduquer moralement ses enfants, et de la même puissance du ministère sacerdotal.

0: Quand on parle de voix de la conscience, au moins en français, on peut trouver un bon jeu de mots qui explique le génie de Newman. Donc, la conscience est une voix, elle est l'écho d'une voix, V-O-I-X, donc on l'entend. On l'entend dans notre intériorité, avec sa voix, parfois gênante, mais elle est en même temps une voix, V-O-I-E, qui mène à Dieu, est un chemin qui mène à Dieu.
1: Quel est le chemin qui est le mien et qui va me permettre de me réaliser, mais à travers cette réalisation, je vais participer à la réalisation de l'humanité.
0: Viktor Frankl est un autre interlocuteur intéressant. Et quand j'ai découvert Viktor Frankl, j'ai vu qu'un psychologue fait un discours comme un théologien, sans être théologien, et sans tomber dans le jargon de théologien, donc c'est super. Et il parle de la conscience comme organe de sens. Donc c'est une espèce d'organe dans l'être humain qui est dédié à la quête du sens.
1: Le chemin de chacun, et c'est ça qu'il y a de passionnant hein, dans le cadre de l'exercice de la conscience, le chemin de chacun est infiniment unique. Chacun est appelé à édifier, en fait, la société humaine à travers l'unicité de son chemin.
0: Frankl dit, la vraie motivation humaine qui est à la base de toutes nos quêtes, c'est la volonté du sens. Je veux un sens dont les choses que je vis, dans les choses que je réalise. Parce que si je ne trouve pas un sens, je perds la volonté de vivre.
1: Le fait d'orienter nos choix vers des réalités bonnes nous permet de grandir en humanité, de faire grandir ce qu'il y a de meilleur en nous. C'est le sens de la vie que je développe à travers mon humanité, à travers mes relations, à travers mes espaces de vie et qui m'ouvre de plus en plus au bonheur.
0: En vivant des grandes valeurs, je commence à trouver un sens, avec la S minuscule, à ma vie. Or, la grandeur de cet auteur, c'est le fait de oser dire que une infinité de sens minuscules ne font pas un sens de la vie. C'est pour cela que le sens en soi renvoie à un super sens. Et c'est dans ce sens-là que la quête humaine d'un sens s'ouvre à la question de Dieu.
1: Ce souffle de Dieu qui fait qu'on n'est pas simplement corporel, on n'est pas simplement psychologique, mais on peut se poser la question de l'existence de Dieu, de l'avant, de l'après, la vie, etc. Donc on peut se poser la question du rapport à une vie qui nous dépasse, hein, qu'on appelle en langage catholique et chrétien la vie éternelle en fait. Et cette dimension-là habite chaque être humain.
0: Là aussi, je trouve que la pensée de Viktor Frankl est très intéressante. Pour faire le saut de la conscience comme organe de sens vers la quête d'un super sens religieux, il faut avoir deux vertus. La première vertu est l'humilité, de savoir que je ne suis pas le sens de moi-même, je ne peux pas remplir toutes mes cases tout seul. Et la deuxième vertu, c'est le courage. Pour faire le saut vers une dimension religieuse de l'existence, je dois accepter d'apprendre un nouveau langage, de faire un voyage hors de ce qu'on appelle ma comfort zone, donc mon espace où je domine tout.
2: Vouloir mener une vie personnelle juste et vraie,

0: c'est quand même très difficile et ça demande beaucoup de courage, parce qu'il est plus facile de suivre la servitude volontaire dont parlait la Boétie, c'est de suivre le courant. Et c'est pourquoi nos slogans républicains sont un peu trompeurs si l'on croit que la liberté est quelque chose d'acquis, comme d'ailleurs la fraternité ou l'égalité, c'est quelque chose qui doit être toujours voulu, et c'est pas facile d'être libre dans une société comme la nôtre.
1: L'Écriture le dit bien, hein. Je mets devant toi deux chemins. Je mets devant toi deux voies. Il y a cette voie du mal et de la mort, et il y a cette voie du bien et de la vie. Et en fait, la question qui est posée est, qu'est-ce que tu choisis au fond ? Et je trouve ça très audacieux de la part de Dieu de nous dire, qu'est-ce que tu choisis ? Ça veut dire qu'il nous respecte comme interlocuteur. Il éveille en nous cette liberté profonde qui, au fond, n'aspire qu'à la vie, quoi.

0: fidélité à la conscience, les chrétiens unis aux autres hommes doivent chercher ensemble la vérité et la solution juste de tant de problèmes moraux que soulève aussi bien la vie privée que la vie sociale.
1: Nous sommes toujours liés au bien commun, ça c'est tout à fait clair. Et c'est très difficile à entendre parce que nous sommes dans des sociétés de l'individualisme. Mes droits passent avant tout. Et mes droits ne vont pas, en effet, sans impliquer autrui.
2: C'est important que les sujets s'engagent parce qu'il en va de responsabilité. Mais la responsabilité s'exerce vraiment dans la mesure où elle est au service du bien des personnes concernées. Et c'est ça qu'on appelle le bien commun.
3: On entend parler de deux concepts souvent qu'on superpose, qui sont le bien commun et l'intérêt général. Le bien, ça correspond effectivement à une notion morale, de valeur. L'intérêt, c'est quel intérêt j'ai en tant qu'individu ou en tant que groupe dans telle situation. Commun, c'est qu'est-ce qui fait que nous participons tous d'une même commune humanité.
2: Alors, si on ne reconnaît plus le bien commun, et si ça devient des intérêts personnels, on est dans des jeux de pouvoir mortifères qui peuvent effectivement mettre à mal les consciences humaines.
1: Nous sommes dans une société qui, par les médias, par la publicité, par des tas de choses de ce genre, nous impose des façons d'agir et des façons de penser, malheureusement aussi.
4: Il y a un bien et un mal qui sont enracinés dans notre conscience. Et notre travail, c'est purifier notre conscience pour arriver à reconnaître le bien et le mal au-delà de toute influence.
1: Et il y a des moments où il faut s'interroger, est-ce que il est légitime de suivre ce que ma société ou mon groupe me demande de faire?
2: Est-ce que le choix que je vais poser est vraiment source de vie?
4: La conscience humaine n'est pas faite seulement pour faire les bonnes choses et éviter les mauvaises choses, mais pour s'ouvrir à l'héroïsme de la sainteté.
3: Quel que soit notre âge, nos origines, notre sexe, nous participons de la même commune humanité. Nous sommes frères et sœurs en humanité.
2: Avant que d'être enfant d'un tel et d'un tel, je suis enfant de Dieu. Il y a quelqu'un qui m'a donné la vie, quelqu'un qui a voulu que je sois, qui m'aime infiniment. Et on voit à quel point les bonnes décisions se prennent à la lumière de cet amour-là, en fait.
4: À l'intérieur de ton cœur, il y a une soif.
2: Chaque être humain est un temple, en fait. Un temple où il célèbre le don de la vie.
4: On l'appelle conscience parce que c'est une prise de conscience de la grandeur pour laquelle tu es fait. Écoute ça. Et n'écoute pas les voix des hypocrites. Écoute cette vérité, cette cohérence, cet appel à la beauté.

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Dans sa course au sud, il atteint la région du Maroc saharien par Tanzida et Tizint. La description qu'il fait du paysage du sud, vu de l'oasis de Tizint, est, je crois, le tableau le plus achevé qu'il ait rapporté de son voyage d'exploration. Lorsqu'on entre à Tizint, on met le pied dans un monde nouveau. Ici, pour la première fois, l'œil se porte vers le midi sans rencontrer une seule montagne. La région au sud du Bani est une immense plaine, tantôt blanche, tantôt brune, étendant à perte de vue ses solitudes pierreuses. Une raie d'azur la borne à l'horizon et la sépare du ciel. C'est le talus de la rive gauche du Dra. Au-delà commence la Hamada. Cette plaine brûlée n'a d'autre végétation que quelques gommiers rabougris, d'autres reliefs que d'étroites chaînes de collines rocheuses entrecoupées, s'y tordant comme des tronçons de serpents. À côté du désert morne sont les oasis, avec leur végétation admirable, leurs forêts de palmiers toujours verts, leurs ksars pleins de bien-être et de richesse. Travaillant dans les jardins, étendus nonchalamment à l'ombre des murs, accroupis aux portes des maisons, causant et fumant, on voit une population nombreuse d'hommes au visage noir, haratins de couleurs très foncées. Leurs vêtements me frappent d'abord. Tous sont vêtus de cotonnades indigo, étoffe du Soudan. Je suis dans un nouveau climat, point d'hiver. On sème en décembre, on récolte en mars, l'air n'est jamais froid, au-dessus de ma tête, un ciel toujours bleu. Charles de Foucault s'arrête à Tizint 2 jours seulement. Il y est l'objet de la plus vive curiosité. Tous les hadjs, familiers avec les choses et les gens des pays lointains, voulurent me voir. Une fois de plus, je reconnus les excellents effets du pèlerinage de la Mecque. Pour le seul fait que je venais d'Algérie, où ils avaient été bien reçus, tous me firent le meilleur accueil. Plusieurs, je le sus depuis, se doutèrent que j'étais chrétien. Ils n'en dirent mot, comprenant mieux que moi peut-être les dangers où leur discours pourrait me jeter. L'un d'entre eux, le Hadj Bourim, devint dans la suite pour moi un véritable ami, me rendit les services les plus signalés et me sauva des plus grands périls. De grandes excursions dans le sud, à Tata, au Madère et à Akka, remplissent le mois suivant. Revenu de ces 2 explorations, Foucault songe à regagner l'Algérie en traversant à rebours ce rif inhospitalier dont l'accès par l'ouest lui a été au départ interdit. Il ne peut entreprendre une pareille aventure sans de puissantes protections et une fois de plus, il descend vers le sud pour aller rendre visite à un personnage de marque, Sidi Abdallah, qui habite à Mrimima. Celui-ci fournirait sans doute les guides nécessaires. Mais à peine l'étranger est-il entré dans une des maisons de Sidi Abdallah que le bruit se répand qu'il est chrétien et chargé d'or. Aussitôt, 2 bandes de pillards s'embusquent dans la montagne et se mettent à guetter le passage de cette proie excellente et facile. Foucault est gardé à vue par les fils de son hôte. Dans ce danger, il écrit une lettre à son ami le Hadj Bourim et la confie à un mendiant. Le lendemain, à 7h du matin, grand mouvement dans le village. Une troupe de 25 fantassins et 2 cavaliers y arrive tout à coup et entre dans la cour. C'est le Hadj qui vient me prendre. Il a reçu mon billet cette nuit. Il s'est levé aussitôt, a couru chez ses frères et ses parents. Chacun s'est armé et l'a rejoint avec ses serviteurs. Ils se sont mis en marche et les voici. Une demi-heure après, délivré, il quittait Mrimima. Mais les exigences et les vols successifs dont il avait été victime avaient tellement diminué ses ressources que, rentré à Tizint et ayant fait ses comptes, il reconnut qu'il lui était impossible d'entreprendre le voyage de retour sans renouveler sa provision d'argent. La ville la plus proche où il y eut des Européens était Mogador, au nord-ouest, sur la côte de l'Atlantique. C'est là qu'il fallait aller. Foucault confie son projet à son ami le Hadj. Il est convenu que celui-ci accompagnera le voyageur jusqu'à Mogador, l'y attendra et le ramènera à Tizint. Mardoché, au contraire, restera dans ce village, on le rejoindra plus tard. Il faut partir de nuit, dans le plus grand secret, pour ne point être attaqué et pillé. Ce départ de Tizint pour la côte atlantique eut lieu le 9 janvier 1884. De Mrimina, et justement à 1 heure des heures vraiment périlleuses de son voyage,
Charles de Foucauld avait écrit à sa sœur Marie. Ce n'était pas la première fois qu'il lui écrivait. Comment, par qui fut porté ce billet, écrit sur un petit carré de papier plié et replié de manière à ne pas avoir plus de surface qu'un timbre de quittance, je l'ignore. Quelque caravane a dû s'en charger, la lettre a été reçue, elle était datée de la Zaouïa de Sidi Abdallah Oumbarek, 1er janvier. Bonne année, ma bonne Mimi. Si seulement je pouvais te faire savoir en ce jour que je vais bien, que je ne cours aucun danger. Si tu savais combien je suis triste en pensant que tu es probablement sans nouvelles de moi depuis longtemps, inquiète sur mon sort et que ce jour, qui est une fête pour tant de gens, est pour toi un jour plus triste que les autres. À cette époque, où chacun reçoit des lettres de ses parents, de ses amis, toi seul n'en reçois pas du seul très proche que tu es au monde. Je sais combien tu dois être triste et que tu dois avoir le cœur bien gros. Peut-être me trompais-je, Dieu veuille. Peut-être une partie de mes lettres t'est-elle parvenue. Si celle-ci te parvient, ma bonne Mimi, prends confiance, sois sans inquiétude. Je ne cours aucun danger et n'en courrai aucun jusqu'à mon arrivée. Le chemin est long, mais il n'est en aucune façon dangereux. Si le mauvais temps qui retarde ma marche depuis un mois et demi continue, je serai encore 3 bons mois à revenir. Si je trouve les chemins faciles, 2 mois me suffiront. Dieu veuille qu'il en soit ainsi et que je me retrouve bientôt près de toi. À Mogador, où il arrive le 28 janvier, après avoir traversé pendant 3 heures et demie une vaste forêt ombrageant d'immenses pâturages, il va tout droit au consulat de France et se trouve en présence d'un Israélite, secrétaire et traducteur, qui travaillait dans les bureaux et qui s'appelait Zerbib. « Je voudrais voir le consul de France et toucher un chèque sur la Banque d'Angleterre. Je suis le vicomte de Foucauld, officier de cavalerie française. » L'autre, toisant ce piéton crasseux et vêtu de loques, et connaissant les ruses des clients de la porte, le prit fort mal. « Va t'asseoir dehors, le dos au mur. On ne voit pas le consul comme ça. » Charles de Foucauld alla s'étendre près du mur et demeura là quelque temps. Puis, revenant à Zerbib, « Donnez-moi un peu d'eau et indiquez-moi, je vous prie, un coin où je puisse me déshabiller et me laver. » Pendant qu'il se dévêtait dans un réduit voisin, quelqu'un regardait par le trou de la serrure. C'était Zerbib. À sa grande stupéfaction, il voit que ce vagabond était porteur d'une quantité d'instruments de physique cachés dans les poches ou les plis des vêtements, l'un après l'autre déposés sur le sol. « Après tout, se dit-il, je puis me tromper. » Et il peut dire vrai. Aussitôt, il va prévenir son chef. Le vicomte de Foucauld est introduit près de M. Montel, chancelier du consulat. La première question qu'il pose est celle-ci. « Avez-vous reçu les lettres que j'ai adressées ici pour ma famille ?» Hélas, de toutes les lettres qu'il a écrites depuis 8 mois, pas une n'est parvenue encore. Il écrit donc sans plus tarder à sa sœur Marie, lui disant d'abord qu'il n'a jamais été une minute malade, qu'il n'a jamais couru le moindre danger. Cette assertion n'était pas une parfaite exactitude. Il ajoute que 4000 francs, sur les 6000 qu'il avait à sa disposition pour le voyage, ont été dépensés, et qu'il a laissé en réserve 2000 francs qu'il vient maintenant chercher. En partant, je te disais, je resterai 1 an. Au fond du cœur, je croyais rester au plus 6 mois. Je ne te disais le double que pour que tu ne t'inquiètes pas au cas où mon absence se prolongerait. Et voici que la parole que je te disais se trouve être la vraie. Mon voyage aura duré bien près 1 an. Voici 8 mois que je suis parti, je vais passer ici 1 mois environ à attendre de tes nouvelles et de l'argent, puis je repartirai pour le sud et je retournerai en Algérie, s'il plaît à Dieu, par le chemin suivant, Mesguita, Dadès, Todra, Ferkla, Ksabi Eshurfa, Cour de l'Oued Mlouia, Debdou, Oujda, d'où je rentrerai en pays français par l'Ala Marnia. Il me faudra près de 2 mois et demi pour tout cela. Quel bonheur, ma bonne Mimi, aussitôt ma rentrée en Algérie, de prendre le paquebot et de courir auprès de toi. Mon voyage, au point de vue géographique, marche assez bien. Mes instruments sont en bon état, aucun ne s'est détraqué, j'ai visité des pays nouveaux et je rapporte, je crois, quelques renseignements utiles. Au point de vue moral, c'est bien triste. Toujours seul, jamais une personne amie, jamais un chrétien à qui parler.
Si tu savais combien je pense à toi, aux bons jours d'autrefois auprès de grand-père, à ceux que nous avons passés auprès de ma tante, et combien toutes ces pensées vous absorbent quand on est aussi isolé que je viens de l'être. C'est surtout Noël et le jour de l'an qui m'ont paru si tristes. Je me rappelais grand-père et l'arbre de Noël et tout ce bon temps de notre enfance. Et au jour de l'an, c'est pour toi que j'étais triste. Et encore, je ne savais pas qu'aucune de mes lettres ne t'était parvenue. Je t'en ai envoyé par messager spécial, je t'en ai envoyé par des caravanes. Chaque fois que j'ai trouvé une occasion de faire partir un mot, je l'ai saisi avec empressement. Et rien n'est arrivé. Ma pauvre Mimi, que tu vas être contente de recevoir de mes nouvelles et que je serai heureux d'avoir des tiennes. Je ne crains qu'une chose, c'est que tu me supplies de terminer là mon voyage et de revenir immédiatement. Je t'en supplie, sois raisonnable. Il ne me faudra relativement que bien peu de temps pour le terminer. Et alors j'aurai fait un beau voyage et accompli ce que je voulais. Quand on part en disant qu'on va faire une chose, il ne faut pas revenir sans l'avoir faite. Dans la fin de la lettre, Charles de Foucault explique comment l'argent doit être envoyé à Tanger. Un banquier de cette dernière ville écrira à un de ses confrères de Mogador et le voyageur pourra repartir. D'autres lettres à sa sœur racontent avec agrément et vivacité la vie qu'il mène à Mogador. Ce n'est point une vie oisive ou simplement de repos. « Je suis jusqu'au cou dans mes longitudes », écrit-il le 8 février. « Je travaille du matin au soir et une partie de la nuit. » C'est 100 fois plus émouvant que le voyage même, car là est le résultat. S'il n'est pas bon, c'est 8 mois de peine et de travail perdu, mais j'espère qu'il sera présentable. Je suis ici merveilleusement pour travailler. Je loge dans un hôtel-pension arrangé à l'européenne, mais tenu par des juifs espagnols. J'y ai une chambre convenable, où je me tiens toute la journée et j'y dîne le soir. Je ne sors qu'une fois par jour pour aller déjeuner chez le seul Français de Mogador, M. Montel, chancelier du consulat. Le consul est absent. Je suis bien content de me retrouver chaque jour pendant 2 ou 3 heures dans un intérieur français. 14 février. Je passe mon temps de la façon la plus uniforme du monde. De 7h à 11h du matin, je travaille. De 11h à 1h, je vais déjeuner chez le chancelier. À 1h, je me remets à la besogne. Je dîne à 7h à ma pension, puis je me remets à travailler jusqu'à 1h du matin environ. En fait de visite, je n'en fais aucune, puisqu'il n'y a personne à voir. J'en reçois une chaque jour, celle du nègre qui commande l'escorte par laquelle je me suis fait accompagner. Ne te figure pas qu'elle soit énorme. Elle se composait de 3 hommes au départ et n'est plus que de 2. Le 3e qui était un esclave du dit nègre ayant été vendu ces jours-ci par son maître. Ceux qui restent attendent patiemment, ou plutôt un peu impatiemment, le moment où je me remettrai en route. Chaque jour, le chef, le nègre, un cheikh de Tizint, vient me rendre compte de l'état des hommes et des mules, me raconter ce qu'il a fait et prendre l'argent de la journée. C'est une causerie et une leçon d'arabe. Je tiens beaucoup à ce qu'on ne me remarque pas trop pour que le gouvernement marocain n'ait pas vent de mes projets et ne cherche pas à créer des obstacles sur ma route. Sa politique, depuis de longues années, est d'empêcher par tous les moyens possibles les Européens de voyager dans l'intérieur de l'Empire. 7 mars 1884. Les lettres tardent bien, ma bonne Mimi. Je crois à chaque instant voir arriver un courrier, mais rien. Toujours rien. Pourtant, voici 35 jours aujourd'hui que sont parties mes premières lettres. Je demeure toujours dans le même hôtel juif. La colonie française est ici très peu nombreuse. Le consul, le chancelier et sa femme, un négociant et sa femme, un missionnaire anglican nationalisé français, un médecin alsacien. Le missionnaire est un homme fort aimable et fort comme il faut. Il est marié et a presque toujours des amis d'Europe dans sa maison. Il s'y trouve en ce moment une jeune Anglaise très bien, parlant parfaitement le français. Je trouve très agréable d'aller de temps en temps passer la soirée dans cette maison où j'entends chanter le lac et surtout l'envoi de fleurs qui me rappelle un bienheureux temps, mais qu'il est loin déjà. Cependant, sitôt qu'arriveront vos lettres, je me sauverai au galop vers le sud. » Charles de Foucault, dans une lettre, prétend ne pas savoir dessiner. Si l'on ouvre la reconnaissance au Maroc, on trouvera en sous-titre « Ouvrage illustré de 4 gravures et de 101 dessins d'après les croquis de l'auteur ». Ces dessins,
quelques traits à la plume, mais composés avec un sentiment très sûr du paysage, mais tracés avec un évident scrupule d'exactitude, ajoute singulièrement à la beauté de l'ouvrage et offre du chemin à l'imagination. Sans doute, on voudrait voir la vraie couleur de ces roches, de ces montagnes, de ce désert, de ces palmeraies au bord d'un oued, mais si imparfaite que soit une simple illustration au trait, elle suffit pour guider nos yeux qui se souviennent aussitôt et l'emplissent de lumière. L'argent reçu, Foucault avec le Hadj Bourim repart de Mogador pour Tizint le 14 mars 1884 par une route différente de celle qu'il a parcourue à l'aller. Parvenu à l'oued Sous, au sud d'Agadir, il suit à quelque distance la rive droite du fleuve. Je le verrai toute la journée, serpentant au milieu des tamaris entourés de cultures, avec de grands oliviers ombrageant son cours et deux rangées de villages échelonnés sur ses rives. Le fleuve, avec sa bordure de champs, d'arbres et d'habitations, forme une large bande verte se déroulant au milieu de la plaine, 10 mètres au-dessus du niveau général. Un talus à pente de 50% relie la dépression au sol environnant. Je marche au nord du talus, dans la plaine du Sous. C'est une surface immense, unie comme une glace au sol de terre rouge sans une pierre. Elle s'étend entre le Grand et le Petit Atlas. Sa largeur est ici de 40 km. La vallée du Sous demeurera la même durant les 3 jours que je vais la remonter. Pleine d'une fertilité merveilleuse, enfermée entre 2 longues chaînes, dont l'une moins élevée et à crête uniforme, borde au sud l'horizon d'une ligne brune, tandis que l'autre, s'élançant dans les nuages, élève à pic au-dessus de la campagne ses massifs gigantesques aux flancs bleuâtres, aux cimes blanches. Le 31 mars 1884, le voyageur était de retour dans la région de Tizint, où le rabbin Mardoché l'attendait. Il ne se dirigea pas immédiatement au nord-est. Personne ne voulut accepter de l'accompagner dans la contrée où il chercha d'abord à entrer. Force lui fut de repasser par Tazenacte. Nous savons désormais quelle était la manière de voyager de Charles de Foucault, l'endurance et le courage qu'il montra, et de quel esprit de savant

et de poète, il fit preuve en écrivant ses souvenirs. Il ne me reste donc qu'à relever quelques noms sur cette route de retour qui fut rapidement parcourue. De Tazenakt, il se rendit au Mesgita, puis au Dadès, puis à Ksabi Eshurfa. En route, il est retenu 2 jours par de grandes pluies. Le 8 mai, il passe à gué la Mlouya, le plus large courant d'eau semble-t-il qu'il ait traversé, puisque la reconnaissance au Maroc note ici 35 mètres de large et 1,20 m de profondeur. Les dernières étapes le conduisent à Debdou, premier point faisant un commerce régulier avec l'Algérie. Le voyageur n'a plus un centime. Heureusement, il se trouve à 4 journées de marche seulement de l'Alamarnia. Il vend ses mules, se procure ainsi de quoi en louer d'autres et, parti d'Oujda à 7h du matin, le 23 mai, arrive en terre française à 10h et bientôt après à l'Alamarnia où il quitte Mardoché. À la suite de la reconnaissance au Maroc, Charles de Foucault a rédigé, avec cet esprit méthodique si remarquable déjà dans le récit même du voyage, une seconde partie qu'il intitule « Renseignements ». Dans cette partie toute scientifique sont rassemblés les détails que le voyageur a pu observer ou recueillir sur les rivières et leurs affluents, les tribus et leurs divisions, le nombre de fusils et de chevaux dont elles disposent, les routes, celles qu'il a suivies et celles dont on lui a parlé, avec l'indication de la durée des étapes, sorte de guide que les chefs de nos troupes opérant au Maroc ont consulté et consultent encore aujourd'hui. Vers la fin, se trouve un appendice sur les Israélites au Maroc, études sociales et statistiques, puis la liste des observations astronomiques faites au cours du voyage, le tableau des latitudes et longitudes, les observations météorologiques et un index des noms géographiques contenus dans le volume et dans l'atlas. 1 an après le retour de Charles de Foucault en terre française, le 24 avril 1895, on lisait à la Société de géographie de Paris un rapport de Duverrier sur la reconnaissance au Maroc dont il avait étudié le manuscrit. En 11 mois, du 20 juin 1883 au 23 mai 1884, un seul homme, le vicomte de Foucault, a doublé pour le moins la longueur des itinéraires soigneusement levés au Maroc. Il a repris, en les perfectionnant, 689 km des travaux de ses devanciers et il y a ajouté 2250 km nouveaux. Pour ce qui est de la géographie astronomique, il a déterminé 45 longitudes et 40 latitudes. Et, là où nous ne possédions que des altitudes se chiffrant par quelques dizaines, il nous en rapporte 3000. C'est vraiment, vous le comprenez, une ère nouvelle qui s'ouvre grâce à M. de Foucault, et on ne sait ce qu'il faut le plus admirer, ou de ses résultats si beaux et si utiles, ou du dévouement, du courage et de l'abnégation ascétique grâce auxquels ce jeune officier français les a obtenus. Duverrier indique ensuite quelles sont les parties du voyage qui peuvent justement porter le nom de découverte. Elles sont nombreuses et importantes. Il établit que les observations du vicomte de Foucault ont corrigé d'un degré plein vers l'ouest le tracé d'une partie du cours du Drac, telle qu'elle est portée sur la carte du docteur allemand Rolfs. Enfin, il annonçait en terminant son rapport que la Société de géographie attribuait la première de ses médailles d'or au jeune explorateur. Tel que nous l'avons raconté en abrégé, le voyage a pu paraître relativement facile. En réalité, il a présenté toutes sortes de difficultés et de dangers. Bien que, sur ce dernier point, Charles de Foucault ait été très sobre de détails et qu'assurément il ait omis d'autres fois et volontairement beaucoup d'incidents inquiétants qui ont arrêté ou précipité sa marche, on peut aisément, en parcourant la reconnaissance au Maroc, relever de nombreuses occasions où l'énergie, l'endurance, l'habileté de l'officier français ont été mises à l'épreuve. Par exemple, le 26 octobre 1883, le chef d'une caravane, rencontré en chemin, propose aux gens de l'escorte de piller de concert le voyageur et de partager le butin. Le 7 avril 1884, l'hôte de Charles de Foucault lui déclare qu'il le reçoit volontiers sur la recommandation d'un ami, mais que si lui, Abdallah ou ses fils avaient découvert dans la campagne ce juif accompagné d'une si faible escorte, ils l'eussent indubitablement pillé. Le 12 mai,
Le voyageur qui prenait des notes et marquait

0: revenir en France directement, sa patience devant l'injure, sa fidélité à prendre quotidiennement, en marche ou au repos, toujours au péril de sa vie, des notes et des croquis, la promptitude à discerner les dispositions secrètes d'esprit si différents du sien, une telle puissance de volonté dans la solitude morale, un régime si austère, un travail si soutenu, révèle chez ce jeune homme une maîtrise de soi que le passé n'annonçait guère. Lui-même, il l'a reconnu plus tard, et il l'a dit que les 8 mois de campagne contre Bou Hammama l'avaient bien changé. La grande exploration du Maroc l'aura changé encore plus profondément, ainsi qu'on le verra bientôt. Ce qu'il faut dire en achevant ce chapitre, c'est que jamais Charles de Foucauld n'oubliera le Maroc. Une seule fois, il semblera tout près d'y rentrer. Il se réjouira dans son cœur à la pensée de parcourir librement ce pays où la France est enfin venue, et avec elle, une espérance de relèvement, de justice, d'amitié pour le peuple assis à l'ombre de la mort. Bientôt, le projet de mission qu'il n'avait ni inspiré ni hâté sera abandonné et tombera parmi les bonnes intentions politiques qui n'ont point trouvé d'homme fort pour les défendre. Mais toute sa vie, l'officier devenu prêtre demeurera à la disposition du Maroc. Il s'établira en 1901 presque à la frontière de cet État. Il notera sur ses carnets, avec un bonheur qu'on devine, les visites des Marocains qu'il a reçues. Dans ses conversations, dans ses lettres, surtout dans sa prière où les infortunes de tant de nations trouveront place, il ne cessera de nommer le Maroc. Il se sentira pour les tribus qu'il a visitées, pour le connu et l'inconnu de cette terre de sa jeunesse, une amitié renouvelée et grandissante. Car ce n'est plus seulement le géographe, l'artiste aux yeux clairs, le Français toujours songeant à la vocation de la France, qui aimera l'empire du Maghreb. Ce sera le prêtre, ému d'une compassion fraternelle, et qui écrira un soir de décembre « Je pense tant au Maroc, depuis quelque temps, à ce Maroc où 10 millions d'habitants n'ont ni un prêtre ni un hôtel, où la nuit de Noël se passera sans messe et sans prière. »
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0: Bonjour à toutes et à tous, bienvenue sur KTO pour la vie des diocèses où nous partons chaque semaine à la découverte d'un territoire, d'un diocèse et de son évêque et aujourd'hui direction l'Auvergne avec le diocèse de Saint-Flour dont les limites correspondent au département du Cantal au cœur du Massif central. Dans cette édition, on suivra Cantal Église, un magazine diocésain qui fédère les paroisses en étant porté par des bénévoles engagés, l'occasion de créer du lien sur tout le territoire. Et on découvrira la réflexion en cours sur les ministères institués, désormais ouverts aux laïcs, hommes et femmes. Une quinzaine de laïcs est actuellement en formation et en discernement pour répondre à cet appel. Quelques mots de présentation sur le Cantal, situé en partie dans le parc naturel des volcans d'Auvergne et de l'Aubrac. Il bénéficie d'une qualité de vie préservée et reconnue. C'est l'un des départements les plus ruraux de France. Près de 90% de son territoire est consacré à l'agriculture. Et cette ruralité dynamique qui attire de nouvelles populations reste marquée également par le vieillissement. Les plus de 60 ans représentent plus d'un tiers de la population. L'économie du département est bien sûr dominée par l'agriculture et l'agroalimentaire est le secteur qui pèse le plus sur la filière industrielle. Mais les activités services affichent aussi une croissance constante. Et pour parler du diocèse de Saint-Flour, je reçois son évêque, Monseigneur Didier Noblot. Bonjour Monseigneur.
1: Bonjour, bonjour Honorine et bonjour aux téléspectateurs.
0: Alors je viens de faire une présentation du Cantal en présence d'un fromage typique de votre région.
1: Et voilà, le Cantal est un département magnifique, marqué par un élevage de qualité. En ce moment, l'herbe va être bientôt bien grasse, un lait remarquable, qui a la chance d'offrir 5 appellations d'origine contrôlée. Donc, comme le Saint-Nectaire, qui a une grande zone de collecte de lait dans le Cantal. Magnifique Saint-Nectaire, voilà, qui est offert ici à l'équipe de KTO, qui a la gentillesse de nous recevoir.
0: On va se régaler.
1: Surtout que le fromage, c'est une belle métaphore. Vous voyez, cette belle croûte qui nous inscrit dans une histoire. Avant ce Saint-Nectaire, il y a le travail d'hommes, de femmes, d'éleveurs, les bienfaits de la nature, le don de la pluie. Et puis des consommateurs qui se régalent, peut-être vous, avec vos équipes, dans ces journées qui viennent.
0: Dans quelques instants. Merci en tout cas de nous avoir amené un petit bout du Cantal avec ce Saint-Nectaire. Comment est-ce que vous pourriez nous présenter l'Église catholique dans le Cantal, les caractéristiques du diocèse, pendant que s'affichent quelques chiffres clés du diocèse, justement ?
1: Alors, c'est un territoire très accueillant, où les baptisés sont engagés dans leur territoire, très marqués par la célébration, par le rite, mais aussi par l'engagement auprès des plus pauvres. Alors, tout est en petite proportion dans le Cantal. 144 000 habitants, c'est un département peu peuplé, top 5 des moins peuplés, mais avec un engagement des chrétiens, des chrétiennes, auprès des populations qui savent écouter, qui sont prudents. Ça marque aussi l'Église, mais enthousiaste. Et donc, moi, je suis un évêque comblé d'avoir été nommé par le pape François dans ce territoire.
0: Quelques dates, justement, pour mieux connaître votre parcours, Monseigneur Didier Noblot. Vous êtes donc évêque de Saint-Flour depuis 2021. Vous êtes né en 1965 à Bar-sur-Aube, dans l'Aube. La figure de Charles de Foucault vous a profondément marqué au point que vous rejoigniez les fraternités sacerdotales Jésus Caritas. Vous avez également passé 2 années comme enseignant coopérant en République centrafricaine. Et c'est en 1965.

0: 1992 que vous êtes ordonné prêtre pour le diocèse de Troyes. Parmi vos différentes missions, je mentionne celle d'aumônier départemental du mouvement rural de jeunesse chrétienne pendant 15 ans, de 1995 à 2010, et puis de 2012 à 2018, vous étiez directeur adjoint au service national pour l'évangélisation des jeunes et pour les vocations, donc à la conférence des évêques de France. Je termine avec votre devise épiscopale, elle vient de l'évangile de Jean au chapitre 15, « Je vous appelle mes amis ». Monseigneur Didier Noblot, qu'est-ce que ça signifie aujourd'hui d'être évêque d'un diocèse profondément rural ?
1: Déjà, c'est d'écouter beaucoup, d'être au service et d'aller vers. Vous savez, les montagnes, elles ne se croisent pas. Il faut aller au fond des vallées, aller dans les fermes, aller dans les entreprises. Et c'est ce qui me passionne d'être évêque dans ce territoire rural, agricole, marqué par des éleveurs, mais aussi marqué par des entreprises et des chefs d'entreprise qui se passionnent avec leurs collaborateurs pour faire vivre ce territoire et proposer de bons produits. Évêque dans le Cantal, c'est vraiment oser se déplacer, oser aller rejoindre les uns et les autres. Peut-être que les téléspectateurs ont vu à l'instant la carte du Cantal où auront la joie d'aller le voir. Il n'y a pas véritablement de centre, si ce n'est une montagne. Et donc, chaque ville est pour elle-même un joyau à aller visiter, à aller rencontrer, ce qui me donne l'occasion de faire un certain nombre de déplacements d'une ville à l'autre. Je n'habite pas que à Saint-Flour. Vous savez, on donne le nom d'un diocèse par le lieu où est la cathédrale, donc c'est le diocèse de Saint-Flour. Mais je suis l'évêque de tout le Cantal. Et donc, je suis souvent à Mauriac, Aurillac, Morse. Que des villes qui font rêver les téléspectateurs, qui auront la joie de venir dans ce département pour un temps ou pour longtemps.
0: Vous avez aussi demandé à bénéficier de ce qu'on appelle une visite régulière, une visite fraternelle, comme évêque, en novembre dernier. Est-ce que vous pourriez nous dire, peut-être c'est un terme qui n'est pas très connu de nos téléspectateurs, comment ça se passe et qu'est-ce que ça vous a apporté comme évêque ?
1: Alors une visite régulière, ça a été le choix de la Conférence des évêques de France, que de permettre à un petit groupe de chrétiens de venir visiter l'évêque qui le demande. Non pas un audit, non pas une inspection, mais une visite régulière pour pouvoir entendre, dans un retour gratuit, bienveillant mais sans concession, le regard que portent des diocésains sur leur évêque pour l'aider à se recadrer et à être mieux fidèle à sa mission d'annonce du royaume et marqué par les valeurs de l'évangile. C'est ainsi qu'un évêque, une dame et un monsieur, trois personnes, un trinôme, est venu rencontrer 26 personnes dans le département du Cantal pendant 4 jours, des auditions, des rencontres, des discussions, sans moi bien sûr. Et ensuite, 3 mois après, ils m'ont fait un compte-rendu très, très soigné. Et notamment, ça permet pour un évêque, en tout cas, ça m'a permis pour moi, de voir les points forts sur lesquels je peux m'appuyer, sur lesquels je peux continuer d'avancer dans mon chemin d'évêque en France, dans ce diocèse du Cantal. Et ensuite, de voir les points à recadrer dans l'écoute, dans la prise en compte de la parole de chacun. Voilà, c'est vraiment quelque chose d'un beau cadeau que nous nous sommes fait dans l'Église en France, de vivre ces visites régulières. Je crois que de nombreux évêques maintenant ont pu bénéficier. On peut remercier les laïcs et les évêques qui prennent du temps pour aller écouter des baptisés qui parlent de leur évêque à partir d'une grille de questions. Et c'est vraiment un temps fort d'humilité et puis de confiance. Je pense qu'on peut le dire ça.
0: On va partir donc sur les routes du Cantal où la tradition des journaux paroissiaux ne date pas d'hier, mais depuis 2 ans, elle a pris un nouveau souffle avec Cantal Église, un magazine diocésain qui fédère aujourd'hui les paroisses en étant porté par des bénévoles engagés, avec 16 éditions locales, 11 numéros par an, 5000 abonnés et une organisation en pleine évolution. Le magazine s'impose déjà comme un outil central de communication et de partage pour le diocèse. Entre défis financiers, modernisation des outils et mobilisation des paroisses, immersion dans les coulisses de Cantal Église avec ce reportage de Guillaume Cross.
2: C'est à Aurillac que se tient une réunion charnière pour la revue Cantal Église, 2 ans après son lancement. Plusieurs acteurs, dont le vicaire général Jean-Paul Roland, se sont rassemblés à la maison diocésaine Saint-Paul pour faire le bilan et parler de l'avenir de la revue.
3: Notre rencontre de ce matin était tout à fait sereine. Il y avait des gens d'un petit peu toutes les paroisses. Et il s'agissait donc, au bout de 2 ans, de faire un point sur l'aspect financier. Aujourd'hui, il y a un gros travail qui a été fait, un gros pas en avant. Et donc, nous sommes encore à la marge à essayer d'équilibrer les comptes, mais c'est vraiment à la marge.
2: Ce mensuel fait face à des enjeux économiques et logistiques, mais Laurence, économe pour le diocèse, reste confiante.
4: On a quand même la spécificité d'avoir une revue qui, en son sein, combien même soit-elle diocésaine, elle a en son sein des éditions locales, paroissiales. Et il est vrai que tout ça ne peut marcher qu'avec l'engagement des fidèles de l'Église qui aiment leur Église et qui veulent la faire connaître. On a cette chance, c'est vraiment action de grâce aussi aujourd'hui de les remercier. C'était un temps vraiment posé

0: pour cela, tout en ayant le souci de la bonne gestion, ne pas craindre d'aller dans les réalités, puisqu'on a aussi à régler des problèmes d'équilibre financier, et des problèmes de fonctionnement. Mais vous voyez, j'emploie le terme problème, mais en réalité, on n'a jamais parlé de problème aujourd'hui. Voilà.
1: Le coordinateur de la revue, Michael, souhaite diversifier son public et renforcer l'attrait des abonnements auprès des jeunes.
2: Et aujourd'hui, le grand défi, c'est que les abonnés anciens soient relayés par les familles, les jeunes, parce qu'elles sont attirées par la question de la spiritualité, mais il faut les amener vers le message du Christ, il faut les amener vers l'Église catholique. Et nous, on garde l'espérance d'annoncer une bonne nouvelle. Dans ce monde où aujourd'hui, les bonnes nouvelles sont rares, on a cette chance de pouvoir annoncer un message d'espérance. Et ça, quant à l'Église, offre vraiment un vecteur de communication essentiel, surtout en milieu rural, où on garde un attachement aux traditions, à la fois dans nos montagnes, dans nos vallées et dans nos villes.
1: L'impression du journal est gérée par l'entreprise locale Champagnac. Le directeur, Sylvain, est fier de faire partie de cette aventure.
3: J'ai une équipe de conducteurs qui va être en charge de l'impression de ce document. Donc ça va se dérouler sur plusieurs heures avec des changements de plaques puisque forcément nous avons une identité qui est commune mais avec une personnalisation suivant les paroisses. Une fois que l'impression est réalisée, on va rentrer dans la phase de façonnage, c'est-à-dire qu'on va être obligé de plier et ensuite d'agrafer pour que ça devienne un magazine par la suite. Et c'est vrai que le Cantal Église est devenu le client local le plus marquant et c'est un client qui fait partie de la maison.
1: Malgré la croissance de la lecture sur des supports numériques, ce mensuel papier est aussi un objet reliant les habitants du Cantal.
4: Ça fait partie des grands projets que vous avez mis en place depuis votre arrivée. Monseigneur Didier Noblot, quels sont les enjeux pour vous d'une telle revue diocésaine dans un département comme le Cantal ?
5: Alors, la ligne éditoriale, elle est claire, elle a été bien relayée par votre reportage. D'une part, être à l'écoute de ce qui vivent les hommes et les femmes du Cantal et pouvoir leur partager des bonnes nouvelles. La ligne éditoriale, elle est claire. Et donc, ce qui a été le tour de force, c'est de passer de 16 journaux paroissiaux plus une revue diocésaine à un magazine général, un magazine pour tout le département, mais qui allie à la fois cet aspect de revue diocésaine et cette grande proximité par les encarts des journaux paroissiaux. Et d'ailleurs, le nom Quant à l'Église fédère, et chaque édition a gardé son titre de journaux paroissiaux, qui étaient les leurs à l'époque. Et ça, ça a été vraiment une chance. Faut penser quand même une centaine de correspondants locaux qui apportent les nouvelles, qui sont attentifs à la vie des gens de leur paroisse ou de leur territoire. Tout cela est rassemblé, partagé, et on peut offrir depuis maintenant plus d'un an et demi une revue. Vous pensez, 4800 abonnés, on sait qu'il y a 3 lecteurs par magazine en France, ce qui fait que plus de 10% de la population cantalienne lit Quant à l'Église, reçoit Quant à l'Église, partage ses nouvelles. Et ça, c'est vraiment une grande joie d'avoir lié cette revue pour tout le département, en même temps que de garder cette proximité et cet engagement bénévole. Les hommes et les femmes que vous avez vus dans le reportage à l'instant sont des bénévoles, mis à part bien sûr l'entreprise d'imprimerie.
4: On imagine aussi combien les liens avec les différents acteurs du territoire sont encore plus importants dans un département comme le Cantal avec 144 000 habitants. Je pense notamment aux relations avec les élus locaux et les dernières élections qui ont conduit à un renouvellement d'une partie des maires. Comment ça se passe ?
5: Alors c'est vrai que le Cantal, avec ses 256 communes, a connu un beau taux de renouvellement, puisqu'il y a 96 nouveaux maires, à mes derniers comptages, ce qui fait qu'un peu plus de la moyenne nationale. Souvent, ce sont des personnes qui ont passé le relais, où il y a aussi peut-être quelques surprises dans telle ou telle commune. Mais dans tous les cas, les liens sont très beaux, parce que chacun a plaisir à faire vivre le Cantal, à permettre à ce territoire de donner le meilleur de lui-même, d'accueillir avec beaucoup de générosité les nouveaux arrivants et de soutenir ceux qui y vivent, dans une dimension sociale, pastorale pour nous l'Église. Et Quant à l'Église, c'est un lieu de communion, est un lieu qui fédère, qui rassemble. Et pour un évêque, une de ses missions, c'est bien ça, servir l'ensemble, le bien commun, cette communion.
4: Dans les événements à venir qui marquent aussi la vie locale, il y a la montade. Une statue de la Vierge Marie qui sera montée dans les alpages. Ce sera le lundi de la Pentecôte, 25 mai. On y célébrera aussi localement les 80 ans du Secours catholique. Comment ça va se passer ? Quelles sont les particularités de cette montade ?
5: Là aussi, nous venons d'entendre cette montée dans les estives qui lie à la fois un moment très traditionnel, rituel, de monter la petite statue du village jusque dans les estives, et puis les 80 ans du Secours catholique. Un de mes soucis avec les différents acteurs pastoraux du diocèse, c'est de lier les choses, pas d'inventer des projets un peu toujours différents, mais bien de lier les choses. Et là, ça va être une chance formidable. qu'à la Fonsainte, on puisse accueillir cet événement des 80 ans du Secours catholique. Alors, c'est une procession où on prend la petite statuette, on monte en pèlerinage, puisque là, on va monter. Bientôt, il y aura la dévalade au mois de septembre. Mais là, on monte, on prie, on chante, on se nourrit, on partage. Et vraiment, et c'était important pour moi, à la suite du jubilé, du grand jubilé qui a remis en valeur cette idée de les pauvres vivent, les aveugles voient, les gens sont libérés, de lier ces deux événements et que le Secours catholique puisse nous éduquer, toute la communauté diocésaine, dans ce souci des autres, où chacun peut être acteur de solidarité, de rencontre, d'affection, d'amitié. Et vraiment, je suis très content que ces deux moments-là puissent se vivre dans un seul événement.
4: Ce sera donc le lundi de la Pentecôte. Et dans le diocèse de Saint-Flour, l'Église réfléchit à de nouvelles façons de faire vivre sa mission, en particulier donc dans un territoire rural marqué par la raréfaction des prêtres. Parmi les pistes explorées, les ministères institués désormais ouverts aux laïcs, hommes et femmes. Dans le Cantal, une quinzaine de personnes est actuellement en formation pour répondre à cet appel. Alors comment s'organisent-ils et à quels besoins répondent-ils? Le père Michel Malvezin, curé de la paroisse Sainte-Marie-Hortense et secrétaire général du Conseil presbytéral, nous donne quelques éléments de réponse.
6: Les ministères institués ont été renouvelés par deux motu proprio du pape François en 2021. Alors jusqu'à présent, ils étaient réservés à des hommes. Désormais, ils sont ouverts aux femmes. Et donc ça, c'est une grande nouveauté. Et là, on est institué pour une mission précise, lecteur, acolyte, catéchiste. Alors, ce n'est pas pour supplier au manque de prêtres, mais c'est plutôt pour faire vivre la mission de l'Église dans notre diocèse rural comme dans tous les autres diocèses. On ne se présente pas comme candidat, on est appelé. On est appelé et le discernement s'est fait dans notre diocèse par l'intermédiaire des équipes d'animation pastorale. Bilan des courses, il y en a 15 aujourd'hui qui sont en formation. Et on vient de débuter cette formation. Et la moyenne d'âge, c'est jeune, donc c'est porteur d'avenir. Alors ce qui est bien, c'est que ces ministères s'inscrivent dans cette démarche de synodalité de l'Église, de meilleure collaboration entre prêtres et laïcs. Mais la vocation de l'Église aujourd'hui, c'est d'être présente aux réalités du monde. Le diocèse de Saint-Flour, ce n'est pas le diocèse de Versailles. C'est un peu plus compliqué. Il y a des distances, il y a moins de population, mais il est important que l'Église puisse être présente, elle puisse accompagner les personnes, elle puisse essayer d'avancer au rythme des personnes.
4: Et on a vu pendant cette interview quelques images de l'institution de laïcs au ministère de lecteurs lors du dimanche de la parole de Dieu en janvier 2025 à la basilique Saint-Pierre à Rome. Ce n'était évidemment pas dans le diocèse de Saint-Flour. Alors, Monseigneur Didier Noblot, comment est-ce que ces ministères institués de laïcs pourraient renforcer la présence de l'Église au plus près dans ce territoire ?
5: Et il me semble que le pape François a offert à l'Église une autre façon de pouvoir déployer son baptême et de permettre à l'Église d'être signe du salut en Jésus-Christ. On est habitué à des lettres de mission, nous sommes habitués dans l'Église à des vocations, à des responsabilités spécifiques. Là, il nous a offert quelque chose de neuf, ancré dans l'histoire de l'Église. On connaissait les ministères institués, souvent liés à l'ordination de diacres ou de prêtres. Là, il est offert aux laïcs, hommes et femmes, comme le disait le curé qui a intervenu à l'instant, le père Michel Malvezin, il a vraiment bien saisi cette aventure-là. Et je remercie cette interview parce que il nous rappelle que arriver à cette décision a été un long cheminement synodal. Depuis le texte du pape François jusqu'à l'entrée en formation de 15 chrétiens du Cantal, il y a eu de nombreuses rencontres au sein d'un conseil de laïcs, au sein du conseil des prêtres, pour chercher est-ce que c'était pertinent dans le diocèse, quels étaient les freins, les difficultés, les atouts, les enjeux, la formation. Et au bout de 3 ans de réflexion, donc d'une démarche vraiment synodale, où comme le disent les différents textes, nous avons essayé de chercher un consensus, un discernement où le consensus était le plus large. Et mis à part l'un ou l'autre qui a exprimé son appréhension, le diocèse s'est engagé dans cette aventure des ministères institués. La formation est un espace de discernement. Donc tout n'est pas fait.
4: Bien sûr.
5: Pour ces femmes et ces hommes qui sont entrés en formation, le chemin va se prendre paisiblement, comme quand on monte sur l'un des monts du Cantal, pour accéder à ce ministère, le cas échéant.
4: Je voudrais revenir sur un des moments marquants qui ont été vécus par les prêtres du Cantal, puisqu'ils étaient 24 à Rome avec vous du 8 au 14 mars dernier.

0: dernier, avec un moment assez historique, puisqu'un jambon a été offert au pape Léon XIV. Racontez-nous un peu ce beau pèlerinage.
1: Alors, je crois que les prêtres du Cantal voulaient aller à Rome. L'année du jubilaire, c'était un peu compliqué, difficile, donc on s'est dit, on y va cette année 2026. Tous les prêtres y étaient, mis à part un peu.
0: Voilà, l'image fragile,
1: l'image formidable, où le pape reçoit un jambon qui est... Alors, pourquoi un jambon? D'une part, pour valoriser le monde rural, le monde agricole, les bons produits qui sont faits dans ce territoire, et puis pour valoriser l'engagement des amis de la cathédrale à Saint-Flour, qui font affiner des jambons dans la tour nord de la cathédrale. Et ces jambons qui ont été offerts, bien sûr, au pape Léon, mais aussi aux cardinaux qui nous ont reçus durant ces pèlerinages, ont été séduits, amusés. Alors que souvent, on offre une petite statuette ou on offre un beau livre. Nous, voilà.
0: Vous venez avec du Saint-Nectaire sur le plateau de Catéo, jambon pour le pape.
1: Saint-Nectaire pour les amis de Catéo. Voilà, je crois que c'était aussi c'était un symbole. Le symbole, il relie. Et je crois que ces produits du monde rural et agricole reliaient. Alors, on a vu tout à l'heure l'institution de lecteurs à Rome. Eh bien, les Cantaliens vont aussi à Rome. Et nous avons pu enraciner notre ministère de prêtres et d'évêques. C'était un pèlerinage de prêtres, ce qui veut dire que nous avons pu prendre le temps, comme prêtres, de renouveler notre oui. Le thème en était « La joie du prêtre est un bien pour toute l'Église ». Et vraiment, il y a eu beaucoup de joie partagée pendant ces 6 jours à Rome. Et cette joie-là a été communiquer vraiment au diocèse. C'était aussi tout le diocèse qui était à Rome, auprès du tombeau de Saint-Pierre.
0: Et on va passer, Monseigneur Didier Noblot, aux questions de terrain. On a une première question de Marguerite, de la paroisse Saint-Géraud d'Aurillac.
2: Bonjour Monseigneur. Vous êtes très au fait de la pastorale des jeunes, pour l'avoir beaucoup vécu dans votre précédent diocèse de Champagne, et ensuite à la Conférence des évêques de France. Et donc là, vous débarquez dans le Cantal, petit diocèse rural. Selon vous, quels sont les défis et les atouts de la pastorale des jeunes dans un tel diocèse, avec peu de jeunes, peu de moyens et beaucoup de richesses?
1: Merci Marguerite pour cette question. Je crois que deux enjeux, ne pas s'arc-bouter sur les chiffres. On va annoncer l'évangile dans le territoire où on est, avec les habitants qui sont là. On ne va pas s'arc-buter à compter, à chercher, et faire des propositions en écoutant ce qu'ils sont et en rendant les jeunes acteurs de leur propre démarche. Récemment, j'étais à Lourdes avec 80 jeunes en pèlerinage, 80 jeunes adolescents et lycéens qui sont en pèlerinage à Lourdes, c'est magnifique. Et
0: puis les JMJ de Séoul qui déjà motivent les jeunes.
1: Voilà, il y a déjà 35 jeunes qui sont sur un réseau social pour se mettre en route. Voilà, ne pas s'arc-bouter sur le chiffre, faire des propositions de qualité, écouter la demande des jeunes et les rendre acteurs. Et puis avoir des accompagnateurs. Mais là, dans le Cantal, je suis absolument assuré de la qualité de cet accompagnement.
0: On a une autre question de Patrice de Saint-Flour.
3: Monseigneur, dans le Cantal, notre patrimoine religieux fait partie de notre vie. Il est dans nos paysages, des petites croix au bord des chemins, jusqu'à notre cathédrale. Il témoigne de siècles de foi. Mais aujourd'hui, comment faire en sorte qu'il reste vivant, qu'il nourrisse encore la foi de chacun d'entre nous, tout en se transmettant aux générations futures?
1: Merci à Patrice, parce qu'il dit vraiment cet engagement de toute une Église depuis des siècles à signifier le Christ mort et ressuscité, vivant aujourd'hui. Tous ces témoignages patrimoniaux sont bien présents dans le Cantal, et plus encore, les pierres vivantes. Bien sûr, il y a des édifices remarquables, des croix de chemin. Récemment, j'étais à Villedieu, où on a soulevé la trappe, où la source symbolique est dans l'église elle-même. Et puis avec un certain nombre d'autres objets architecturaux et culturels. Mais ce qui me séduit au-delà de tout cela, c'est les pierres vivantes qui ont été capables de construire ça, qui nous le transmettent. Et aujourd'hui encore, des enfants, des jeunes, des femmes et des hommes sont pierres vivantes de l'église qui est dans le Cantal. Et c'est tellement vrai qu'aujourd'hui, plusieurs personnes frappent à la porte de l'église, notamment pour être baptisées.
0: Et on termine avec une question de Fanny, qui est membre du conseil pastoral de la paroisse d'Aurillac et qui a accepté de nous confier cette question à distance.
4: Bonjour Monseigneur, je vous partage cette question. Dans un monde plus éclaté, face au vieillissement de la population, l'arrivée de nouveaux catéchumènes, comment peut-on donner du sens à une communauté chrétienne ?
1: Merci Fanny. Puis vous voyez, dans le Cantal, on peut être, vivre dans le Cantal et puis aussi communiquer.

0: qu'avec d'autres. Il y a du télétravail, il y a vraiment une façon, malgré les distances et l'éloignement, d'être reliés les uns avec les autres. Vraiment, merci Fanny. Et je crois que ce qui fera le dynamisme d'une église, c'est son souci des autres, des plus précaires, des gens qui sont plus loin. Le diocèse est engagé dans 3 jumelages partenariats églises sœurs avec des églises d'Afrique. Et le diocèse est engagé aussi auprès de ceux qui ont moins. Et je crois que l'église, quand elle se décentre, elle se recentre sur le Christ.
1: Elle mentionne aussi évidemment l'arrivée aussi dans le Cantal, bien sûr, de nouveaux catéchumènes qui contribuent à modifier le visage des
0: églises paroissiales. Voilà, des femmes et des hommes qui frappent à la porte de l'église, mais qui sont souvent déjà dans l'église, hein, et qui ont pris part aussi à cette annonce de l'évangile. Moi, j'ai eu la chance de pouvoir baptiser 34 personnes, être témoin du baptême de 34 nouveaux baptisés. Donc, ils sont maintenant baptisés. Et j'ai envie de dire, ils apportent une nouveauté, mais eux, ils sont bien ancrés. Ils sont déjà très acteurs de la vie de l'Église et puis de la vie sociale de leur territoire.
1: Bon, on a noté en tout cas ce rendez-vous pour le lundi de la Pentecôte, notamment pour la fameuse montade. Ça donne envie de vivre ce grand événement. Merci beaucoup, Monseigneur Didier.
0: Merci, merci. Et puis alors, bienvenue aux équipes de KTO dans notre département et à tous les téléspectateurs qui sont séduits par ce territoire et l'Église qui rayonne le Christ.
1: Et on va donc se régaler à l'issue de cette émission. Pour en savoir plus, en tout cas, sur le diocèse de Saint-Flour, rendez-vous sur le site internet diocèse15.fr. Cette émission et bien sûr à revoir sur kto.tv.com et à réécouter sur les plateformes de podcast et sur l'application KTO Radio. Merci pour votre fidélité. Je vous donne rendez-vous la semaine prochaine.

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1: Cette semaine, on lance notre 10e saison en se demandant pourquoi on aime tant ça, se raconter des histoires. Et on verra aussi qu'est-ce qui fait un vrai bon récit. Bref, on n'est pas du monde. Bonjour à tous et bienvenue à votre magazine Foi et culture. Ici Antoine Malenfant, votre animateur pour cet épisode consacré au thème des récits, du récit, au singulier, au pluriel. On va voir les deux aujourd'hui. Pour en discuter, je suis accompagné de trois chroniqueurs qui en ont long à raconter, justement, sur ce thème-là. Commençons par les habitués. Stéphanie Grimard, journaliste pour Le Verbe Média. Bonjour.
2: Allô, Antoine.
1: Ça va bien?
2: Ça va très bien.
1: Formidable. Ariane Beauferré, aussi journaliste pour Le Verbe. Bienvenue. Et de la nouveauté pour lancer cette 10e saison, pourquoi pas, Michaël Grenier. Bienvenue
3: à On n'est pas du monde. Merci beaucoup.
1: Très heureux de t'accueillir. Vous êtes là tous les trois parce que vous avez tous les trois participé au numéro spécial qui sort cet automne sur ce même thème du récit. Parce que Le Verbe qui produit On n'est pas du monde est aussi un média qui produit des magazines distribués gratuitement dans la rue, mais aussi disponibles par abonnement. Et le numéro en question qui sort cet automne est consacré, je le disais un peu plus tôt, au thème des récits. Vous y avez contribué, vous avez apprécié l'expérience. Racontez-nous comment ça s'est passé.
2: Ah oui, moi j'ai vraiment aimé ça. J'ai découvert beaucoup de choses, en fait. Je trouve que c'est un sujet passionnant et très vaste aussi, là, la façon dont on peut aborder le récit. Est-ce que c'est le récit oral? Est-ce que c'est l'écrit uniquement? Est-ce que c'est juste les fictions? En fait, on se rend compte qu'on fait tous des récits.
1: On est entouré de récits.
2: Oui, on fait de la prose sans le savoir.
1: Est-ce que tu es une raconteuse, Ariane, toi?
2: Je pense que je préfère écouter. Autour d'un feu, là, écouter des histoires. Je ne suis pas la meilleure pour raconter, honnêtement.
1: Tu as des occasions de faire ça, écouter
2: Pas souvent, mais c'est tout le temps des souvenirs mémorables. On dirait quelqu'un est capable de capter l'attention pendant des dizaines de minutes en racontant juste une petite anecdote, là, c'est passionnant.
1: Michael?
3: Moi, c'est certain que je me suis davantage penché sur la question de l'oralité. Donc, le retour de l'oralité, surtout avec les médias numériques, les balados et tout ça, qui sont en pleine effervescence. Il y a vraiment un
1: boom. On n'est pas du monde, on est...
3: Et voilà, on en fait partie. Ouais. Et donc, c'était à la fois m'inclure dans la réflexion, donc c'était curieux d'être à la fois observateur, mais en même temps autocritique. Donc, c'est un monde dans lequel je suis moi-même plongé, un peu comme tout le monde. Je consomme un paquet de vidéos courtes, de balados, de choses de ce genre-là. Mm-hmm. Donc, de prendre un pas de recul, ça a été une expérience qui, déjà pour moi-même, a été agréable. Puis de proposer cette espèce de rétrospective-là au lecteur, je pense que c'était très bien. Puis j'espère que les gens apprécieront ce qu'ils diront. Je ne sais pas s'ils sont d'accord, mais...
1: Parce qu'il y a toute une génération qui est née littéralement avec un iPhone dans les mains, là, qui ça fait partie de la respiration quotidienne que de consommer ces contenus-là qui sont, oui, vidéo, mais qui sont de la transmission orale beaucoup. On n'est pas en train de lire un livre ou un article quand on est sur TikTok, par exemple.
3: Mais exactement, c'est-à-dire que quand on lit, on peut s'arrêter, relire, poser le livre quand on en a eu assez, alors que quand on est auditeur d'un balado, on peut le laisser jouer en faisant toutes sortes d'autres choses. Donc, on est à la fois moins actif, moins engagé, je trouve, dans ce qu'on consomme, mais il y a aussi la question de l'écoute, parce que c'est une discussion entre plusieurs personnes.

0: donne, mais à laquelle on ne prend pas part. Donc, on ne dirige pas ce qu'on écoute. Puis je trouve que c'est facile de gober sans nécessairement s'arrêter justement pour laisser descendre. Puis spécialement dans tout ce qui est le contenu spirituel, religieux, je pense que c'est facile d'en hyper consommer. C'est même une trappe dans laquelle je suis tombé moi-même. Puis de finalement devenir complètement perdu. Puis je pense que du spirituel, on glisse vers l'idéologique assez facilement. Là.
1: Clairement. On aura l'occasion d'en discuter beaucoup là, de la forme, ou en tout cas du moyen qu'on prend pour raconter, que ce soit l'oral ou l'écrit, dans le deuxième segment de l'émission. On est très heureux que tu sois là pour en discuter avec nous. Michael, tu es philosophe de formation.
0: Ben, si on peut dire ça, en tout cas j'ai étudié la philosophie, l'histoire des idées, disons. Mais oui, je complète une maîtrise en philosophie présentement.
1: Génial. Une autre philosophe avec nous, Stéphanie. Toi, est-ce que t'es plus une... Qu'est-ce que tu dis?
2: Non, mais c'est que la nuance entre philosophe ou prof de philo et étudiant philo, moi aussi, je la fais.
1: Tout le monde se sent imposteur.
2: Ouais, c'est ça, exactement.
1: Tu racontes, toi? Qu'est-ce que tu racontes?
2: Qu'est-ce que je raconte? Oui, je raconte des choses. Je raconte mes journées. J'aime ça. Je suis très ouverte sur comment je me sens. Ça fait partie de quelque chose dont j'ai besoin de parler à des proches, souvent, mais ça m'aide à faire le point sur moi-même, sur ce que je veux. Parce que quand on ressent quelque chose, tant qu'on ne l'a pas nommé, puis tant qu'on ne l'a pas structuré aussi, ça reste flou, puis ça, c'est un besoin que j'ai. Puis écrire aussi le soir, mettre de l'ordre dans mes idées, ça fait partie de ma vie, ouais.
1: Tu touches tellement de points, là, dans juste les deux dernières phrases que tu as dites. Là, je vois
2: c'est Ariane, une bonne introduction.
1: Sophia, mettre de l'ordre dans le chaos, on pourrait faire l'émission au complet là-dessus. D'ailleurs, on va commencer avec ça, mais juste avant, tu as dit, j'aime ça raconter ma journée. Et là, je pensais, hier, je suis rentré du bureau, puis là, évidemment, avec mon épouse, on se pose la question, comment a été ta journée? Et là, ce qui était le chaos, la journée de ma femme à la maison avec plein d'enfants, ce qui était le chaos, ma journée au bureau avec, en pleine rentrée, très effervescent aussi, s'est structuré puis est devenu quelque chose d'ordonné où il y a eu un choix, une sélection d'événements parce qu'on ne s'est pas mis à raconter dans le détail toute notre journée, évidemment. Ouais. Est-ce que c'est un exercice que vous faites, ça? Mettre de l'ordre dans le chaos de vos journées.
3: Je pense qu'on le fait tous, puis il y a quelque chose de très naturel aussi là-dedans, parce qu'on le fait depuis la petite enfance, en fait. Les premiers souvenirs que consciemment on a, ça date de quand on a à peu près 3 ans. Puis c'est toujours des séquences d'événements, mais qui se sont faites toutes seules. Donc c'est pas nous qui choisissons nos souvenirs, mais aussi c'est à force de les visiter, puis d'aller les revoir, ces souvenirs-là, que ça permet de structurer notre vie au complet, puis de mieux la comprendre. Donc, il y a quelque chose de très naturel. Là,
1: On fait tout ça.
3: On fait tout ça dans l'espèce humaine. Et donc, il y a le philosophe Paul Ricoeur qui disait même que c'était une caractéristique de l'espèce humaine. C'est ce qui faisait qu'on était des êtres humains parce qu'on avait accès au temps et qu'on était capable de structurer, finalement, les événements.
1: Et on ne fait pas juste communiquer des informations. Hein. Il y a un autre philosophe sur lequel on va revenir certainement aujourd'hui qui est Byung-Chul Han, un philosophe sud-coréen qui dit...
3: Qui vit en Allemagne.
1: Qui vit en Allemagne aujourd'hui, il dit « Nous ne racontons plus d'histoire, nous communiquons en revanche à l'excès. » Donc, les animaux font ça, communiquer des informations.
3: Mm-hmm. Le chant des oiseaux.
1: Le chant des oiseaux, par exemple, les baleines communiquent très bien, semble-t-il. J'imiterai pas la baleine, faites-vous-en pas. Mais l'être humain a cette particularité où sa parole n'est pas que communication, elle est bien souvent récit.
2: Mais oui, parce qu'elle raconte. Exact. Elle est productrice de sens.
1: C'est ça.
2: Donc, c'est ça qu'on communique aussi, qu'on transmet, quand on raconte, c'est qu'on fait qu'on produit quelque chose qui est sensé parce qu'il y a des liens. Donc, je ne sais pas si cette dimension-là est présente dans la communication animale.
0: Mais c'est sûr que si on pouvait comprendre les animaux ou leur parler en dehors de leur donner quelques ordres qu'ils apprennent par des réflexes un peu pavloviens, comme les chiens assis debout, qui reconnaissent les sons, ils font des choses, ce serait intéressant de savoir s'ils se racontent des choses qui sortent du temps présent. Mais l'intuition, du moins quand on les observe, c'est que les oiseaux, les baleines, peu importe les animaux, ils se communiquent des choses sur un prédateur qui est très présent, par exemple, mm-hmm. mais pas sur des éléments du passé ou encore de l'avenir, qui est vraiment, semble-t-il, le propre de l'être humain. Puis dès qu'on se présente à quelqu'un, tantôt on se serrait la main avant de commencer, on décide d'une certaine manière, on se raconte en une phrase. Je peux dire ce que je fais, par exemple, je suis philosophe ou étudiant en philo, déjà, je raconte quelque chose de moi, de la perception que j'ai de moi et de mon travail, par exemple. C'est même un truc qui m'a frappé quand je suis arrivé en ville. Moi, je viens de la Beauce, puis ça me prend toujours 3 phrases à peu près pour le plugger, justement, donc je me raconte comme ça. Mais quand je suis arrivé à Québec, j'arrêtais d'être salut mon petit boulette, salut mon petit grenier. Tu sais, si j'étais à Saint-Benjamin, j'étais un petit boulette. Si j'étais à Beauceville, j'étais un petit grenier. Bon, les gens me reconnaissent en fonction de ton père, fils ta mère, fils de. Alors que, ben, en ville, on est comme extrait, disons, de ce phénomène villageois où il y a un organigramme très clair de t'es le petit cousin d'un tel, puis le frère de l'autre. Donc, il faut comme se raconter d'une certaine manière, puis souvent, ben, c'est mon travail, mes études ou d'autres éléments que je décide d'intégrer à ma personnalité, mais en même temps, tout ce que je décide de taire, comme dans un CV, on va jamais mettre la job où on est resté 2 semaines, par exemple. Donc, ouais, ça aussi, ça, on se raconte.
3: Tu mets le doigt sur un point, ouais, c'est que quand on, comme on sélectionne des faits, des informations, des événements, mais il y en a aussi qu'on tait consciemment et inconsciemment aussi. Ouais. Et il y en a, c'est parce qu'on ne s'en rappelle pas, mais il y en a d'autres, c'est aussi parce qu'on choisit de ne pas, pas les mettre dans notre histoire.
1: Ouais. Exactement. Et
2: la...
1: Oui, vas-y.
2: Ben, c'est ça, on voit ça aussi dans l'histoire nationale ou dans l'histoire... on parlait de raconter des histoires, mais l'histoire elle-même, comme champ d'études, là, il y a ça aussi. T'sais, pourquoi on va parler de telle bataille? Pourquoi on va parler de tel traité, tel événement? Qu'est-ce qu'on choisit de... On ne va pas dire qu'est-ce que Napoléon a mangé tellement... Pourtant, c'est arrivé... Mais on choisit de mettre ça parce que c'est pas ça qui construit notre histoire. Tu sais.
1: Et il y a toutes sortes de biais, que ce soit dans l'historiographie d'une nation ou dans un récit plus personnel, on va des fois choisir, pour bien faire paraître, il y a l'histoire qui est souvent écrite par les gagnants de l'histoire, bien évidemment. Et des fois, on fait ça avec chacune de nos vies aussi. Évidemment, je ne vais pas vous raconter ou mes côtés plus sombres ou moins glorieux.
2: Qu'est-ce qu'on choisit de dire qui constitue notre identité? T'sais, bon, tel voyage, t'es marquant pour moi, le fait que ma mère vient d'Allemagne, des éléments qu'on va dire ou qu'on va mettre de l'avant parce qu'on a l'impression que ça a constitué un peu qui on est. Fait que c'est ça, le rapport à l'identité personnelle, mais l'identité comme peuple ou comme nation aussi, ça joue beaucoup là, dans la façon dont on raconte, les choses qu'on choisit de mettre de l'avant. Puis comment on se reconnaît comme étant qui on est.
3: Puis il y a aussi le fait qu'on le fait tout seul, soi-même aussi. Ça peut même devenir un trouble, dans le sens qu'on peut ressasser des événements, ressasser des idées, se répéter des choses. Et en fait, c'est peut-être des perceptions qui sont erronées, qu'on n'a pas confrontées aux autres. C'est à partir du moment où il y a une part de subjectivité, ben, les autres ont le droit de s'interroger sur qu'est-ce qui est vrai, qu'est-ce qui est réel ou pas. Et si on n'a pas donc, ce récit qui est finalement... divulgué aux autres, qui est partagé, ben on peut aussi tomber dans des perceptions
1: renforcées. Prenons l'exemple de la journée que j'ai passée où je me suis... j'ai eu une discussion, disons, musclée avec un collègue, et là, je ressasse ça, puis ma colère monte. Et tant que ça reste à l'intérieur, je peux me raconter ce récit-là plusieurs
2: fois. Pendant des semaines,
1: pendant
2: même,
1: des
2: si tu
1: semaines
2: voulais.
1: Même. Et ça alimente évidemment une relation un peu compliquée avec ce collègue-là, sans même que j'aie ouvert la bouche. Par contre, si je raconte cet événement-là à mon épouse le soir, peut-être que le simple fait d'avoir extériorisé cette histoire-là, ce récit-là, elle va pouvoir, comme tu le dis, Ariane, me confronter en
3: disant... Elle a comme un droit de regard sur ce que
1: exact.
3: Tu dis.
1: Exact. Je l'expose à la critique, finalement, ce récit, et elle va peut-être me dire, ben, peut-être que tu t'es emporté pour rien, ou peut-être que ça, c'est exagéré.
3: Donc, il y a une grande part de vulnérabilité aussi dans le fait de se raconter.
1: Ouais. Clairement.
3: C'est tout, Michael.
0: Il y a, je trouve, une question qui est intimement liée à celle du récit, qui est celle de la croyance, en fait. Parce que ce qu'on se raconte à soi, justement, notre narratif intérieur devient ce qu'on croit. Puis, il y a une chose avec la croyance, ben c'est certainement, on croit que c'est la réalité, comme Stéphanie le disait. Donc, on peut savoir que Napoléon a mangé du riz au lait pour déjeuner en 1834, mais ça, c'est arrivé ou c'est pas arrivé, dépendamment qu'on le raconte ou pas. Je veux dire, ça change pas la réalité telle qu'elle est, mais il y a tellement d'éléments de la réalité qui nous échappent, y compris de la nôtre, que finalement, la réalité, pour nous, c'est ce qu'on croit qu'elle est. Et c'est pour ça que ben ce qu'on se raconte, ça devient un peu notre vérité, puis notre vérité, nos croyances... c'est finalement quelque chose qui va avoir beaucoup d'impact sur toute notre vie, y compris nos relations. Si on croit qu'on est un bon candidat, on peut vendre ça à un employeur, éventuellement être engagé, par exemple. Alors que si on croit le contraire, on peut être pourtant très qualifié et ne pas l'être. Donc, bon, c'est un exemple banal peut-être, mais je pense que nos croyances impactent beaucoup tout ce qu'on fait, ce qu'on dit au quotidien.
2: Parce que je reviens sur ce que vous disiez, là, il y a quelque chose qu'on appelle la thérapie narrative. Ben, c'est un peu ce qu'on fait en psychanalyse, mais le nom, là, thérapie narrative, c'est arrivé récemment. Puis là, c'est vraiment de dire, OK, tu vas raconter ton histoire à un thérapeute, mais comme un récit, tu sais, fais-le comme une histoire que tu raconterais. Puis là, ça permet de prendre un recul, ça permet de... Il y en a qui disent même que ça permet que, éventuellement, le but, c'est que tu deviennes auteur de ton propre récit. Tu te rends compte du pouvoir que tu as sur tes propres, sur la perception de ce qui t'est arrivé. Fait que c'est vraiment un exercice qui peut être libérateur, là.
1: C'est intéressant, et on a parlé il y a quelques instants avec l'histoire de Michael, l'arrivée dans un milieu anonyme où chacun est un individu, un atome un peu libre. Évidemment, cette thérapie-là peut aider à se reconstruire, ouais. Mais il y a aussi le pendant plus négatif où chacun se construit sa propre histoire ou est un peu arraché à ce temps long. Par exemple, t'es en Beauce, Michael, t'es inscrit dans une histoire que t'as pas choisie. Tu peux pas t'en extraire. Tout le monde le sait que t'es le fils de M. Grenier, le petit-fils de M. Grenier, etc. Ouais. Tu ne choisis pas ton histoire, mais ça a du sens ou ça porte un certain sens parce que t'es dans un temps long, que tu le veuilles ou non. T'arrives en ville, t'es dans un présent que tu construis au fur et à mesure et tu peux choisir de t'inscrire dans une histoire qui a un certain sens, mais peut-être qu'il y a le risque aussi de rétrécir ce récit-là ou ce temps-là, de le réduire en quelque sorte. Voyez-vous où je veux en venir?
2: Ben oui, parce que c'est un problème, puis encore là, pour l'histoire nationale aussi.
1: Ah ouais.
2: Ben, la manière dont tu te racontes va... Ce que je veux dire, c'est que par exemple, si tu te racontes une histoire avec un manque de nuances ou une certaine interprétation que tu as faite d'un événement qui est peut-être pas... Tu sais, qui erre un peu, qui est pas tout à fait collé à la réalité ou à la vérité, ben, ça peut créer des problèmes autant, comme je dis, au niveau individuel qu'au niveau collectif.
1: Ben ouais, on le voit avec la propagande, par exemple, dans un extrême.
2: Absolument.
1: On a eu des exemples de ça dans le 20e siècle.
3: Il y a aussi le fait que dans ces récits qu'on peut se construire de façon individuelle, mais on cherche beaucoup à tout expliquer, savoir d'où vient, on veut comprendre nos traumas.
1: On veut comprendre... justifier, des
3: fois. Oui, se justifier, savoir d'où on vient, pour savoir que je fais partie de telle communauté pour telle raison, puis que j'ai pas de syndrome de l'imposteur pour telle autre raison. Alors que quand on s'inscrit dans une histoire qui est plus longue et où on reconnaît qu'on l'a pas choisie, et qu'il y a des choses mystérieuses aussi. Ça, c'était dans le numéro spécial, on a eu la chance d'avoir en entrevue Rémi Brague, et lui nous disait que les bons récits, il y a toujours une part énigmatique, mystérieuse, qui nous interpelle. Puis il racontait notamment qu'il avait lu un livre de première à dernière page, puis qu'il avait eu le sentiment de s'être fait flouer parce qu'il comprenait pas finalement la fin, puis il comprenait pas l'histoire, mais il était content de l'avoir lu pareil. Donc il y a quelque chose qui nous interpelle, puis je pense qu'il y a des choses, on les comprend aussi dans le temps, encore une fois. Donc on peut pas tout expliquer tout de suite et se rattacher à tout de suite dans le présent.
1: Ça illustre bien cette distinction que Byung-Chul Han fait en communication et récit, ou une communication, c'est clair,
3: c'est l'information instantanée,
1: c'est limpide.
3: L'actualité, tout de suite.
1: On vous explique tout et vous comprenez tout, comme si on appuyait sur un bouton. Le récit, pensons aux bons récits qu'on connaît, Le Seigneur des Anneaux, par exemple, où il y a une part vraiment mystérieuse, où il y a une part qu'on ne peut pas tout saisir.
2: Il y a une intrigue, une mise en, je sais pas, d'un suspense. Ça aussi, ça fait partie de la force d'un récit, c'est quand ça va être captivant, c'est quand on va être interpellé, on va vouloir en savoir plus. Puis même le travail d'un historien doit être captivant, c'est ça. C'est pas juste raconter les faits, mais il faut que ça soit structuré comme une intrigue, comme une...
3: Ah, il y a une part de subjectivité aussi, absolument, dans la sélection des faits.
2: Ben oui,
3: mais
2: oui.
3: Comme tu parlais, par exemple, du Seigneur des Anneaux, de Tolkien, c'est déjà, ça demande au lecteur un investissement de temps. Mais en plus, pour l'auteur, souvent, ça lui a demandé beaucoup de temps. Les Misérables de Victor Hugo, ça lui a pris 20 ans à l'écrire. Bon, après, il y a d'autres livres qui ont été écrits en des plus courtes périodes, là. Le garçon en pyjama rayé, c'est 2 jours l'écrivain qui l'a écrit. Mais des grandes épopées, ça prend énormément de temps aussi.
1: Les journalistes font un peu ce travail-là, aussi de choisir des événements, de trouver une ligne là, qui mettrait un peu d'ordre dans le chaos. Il y a quelque chose du récit aussi dans un bon texte journalistique.
0: C'est ça, même dans l'information où on ne prétend pas être dans le niveau du récit, ben on est par défaut dans le récit. Puis j'ai envie de dire, même toute forme de communication, même dans notre narratif intérieur qu'on dit à personne, sauf à son psychologue peut-être, il y a une forme de récit, c'est-à-dire j'ai un accès privilégié, même exclusif, à mes propres pensées. Puis je crois qu'on a quelque chose comme 90 000 pensées par jour, c'est quand même fascinant.
1: Arrête.
0: Donc même nous-mêmes, je veux dire, de croire qu'on a un regard objectif puis parfaitement
1: ajusté,
0: expondéré, là, où chaque pensée aurait le même poids, la même importance, c'est une illusion. Je veux dire, on va porter forcément plus d'attention à certaines qu'à d'autres. Puis, pour ce qui concerne la partie de l'information, moi, c'est Elvis Gratton III, là, que je l'ai cité comme

0: exemple un peu vulgaire peut-être, mais de la culture populaire au Québec, qui nous dit, ben, il devient à un moment donné PDG, je crois, de Radio-Canada, qui est un satire de Radio-Canada, puis il y a son mentor qui dit toujours, si on n'en parle pas, ça n'existe pas. Puis il reste dans cette idée-là qu'il peut tout contrôler, puis finalement, il se gonfle un peu d'orgueil avec ça, mais on voit que finalement, c'est à l'œuvre, qu'on le veuille ou non. Puis, je veux dire, si on a un historien qui est persuadé du bon rôle que jouait son pays, ce sera peut-être même pas par un biais conscient, mais il va taire certains événements qui ont touché des communautés et des personnes humaines.
1: Tout à fait. Puis c'est ça, en fait, à la base, c'est parce que le réel, la réalité autour de nous, elle est, tu le disais, chaotique, elle est contingente, puis on a ce besoin-là d'humain de faire du sens, de mettre de l'ordre. Tu sais, c'est Éric Bédard qui avait cette expression-là, mettre de l'ordre dans le chaos. Il insistait beaucoup dans mes conversations avec ce historien québécois que j'ai adoré ma rencontre. Il y a beaucoup à dire. Puis une grande réflexion sur justement le lien entre récit et histoire. Puis c'est ça, il dit à la base, c'est ce qu'on fait comme historien, puis qu'est-ce qu'on fait nous-mêmes, spontanément, tout le temps. On a besoin d'ordonner notre rapport au réel, parce que sinon, le réel est... C'est du chaos, c'est ça.
2: Mais on va reprocher beaucoup, en tout cas dans la modernité avancée dans laquelle on est, aux historiens ou aux journalistes qui tirent un peu vers le roman, là, ou l'histoire un peu avec un peu plus de poésie, disons. On va leur reprocher d'être pas assez rigoureux ou de pas s'en tenir aux faits observables et quantifiables. Et vous voyez un peu la difficulté qu'on a. On souhaite tous se faire raconter une histoire comme lecteur, comme auditeur. Les journaux veulent vendre, les historiens veulent une carrière et tout le monde navigue un peu là-dedans. Et comment trouver l'espèce de juste équilibre? Il y a une quête de la vérité qui doit être sincère, mais comment la dire rigoureusement, finalement?
1: Ben, c'est ça, Éric Bédard, encore une fois, faisait cette distinction-là entre l'historiographie, qui a cette prétention, ou en tout cas cette exigence de rigueur, de coller aux faits dans un esprit un peu positiviste, là, de scientiste. Alors que l'histoire, qu'on pourrait dire l'histoire, la mémoire collective. Là, on est vraiment dans le plus, j'ai envie de dire, subjectif ou l'idée de raconter. Mais tu sais, ce qu'on appelle, par exemple, le roman national. Ça, c'est les Français, il y a une querelle, à un moment donné, un peu autour de ça. Ben, c'est ce qui était reproché un peu, de dire, ben, on fait une histoire grandiloquente de notre nation. Puis là, mais là, c'est ça. Donc ça, c'est quand ça s'approche du roman national qu'on veut un peu pousser ou... ben là, ça peut amener quelque chose de problématique.
2: Ça devient un moyen, comme je l'ai dit un peu plus tôt, presque de propagande.
3: C'est comme un équilibre à trouver toujours aussi entre les émotions et la raison.
1: Ouais. Exact.
3: Dans le sens qu'on peut avoir une méthode de travail très rigoureuse, une approche très rigoureuse, et on peut avoir une réflexion aussi. Ça aussi, c'est le propre de l'espèce humaine. Donc, c'est notre mémoire de travail là, qui est en avant dans le contexte préfrontal, qui permet de justement jongler avec toutes ces idées qu'on doit entraîner. Mais si elle est complètement débordée par des émotions, ben notre réflexion, elle devient complètement biaisée au final. Donc, faut les accueillir, les émotions, mais faut pas qu'elles prennent toute la place.
2: Clairement. C'est passionnant tout ça. On prend une petite pause, si vous êtes d'accord, puis on poursuit la discussion tout de suite après en regardant de plus près comment on raconte aujourd'hui. À tout de suite.
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2: De retour à On n'est pas du monde, je suis toujours en compagnie d'Ariane Beauferré, Michael Grenier et Stéphanie Grimard, chroniqueur pour Le Verbe et journaliste dans le cas de mesdames. On parle depuis le début du récit, pourquoi on se raconte des histoires comme être humain, quelle place ça prend dans nos vies, les histoires dans nos vies individuelles, collectives. Parlons du moyen. Je sais que Michael t'a signé un texte dans le numéro spécial qui sort cet automne sur le thème du récit, justement. C'est quoi l'itinéraire, disons, qu'a fait l'humanité en termes de moyens de se raconter?
0: Ben, c'est très intéressant de poser la question parce que, aujourd'hui, on perçoit, c'est sûr, le numérique, et à juste titre, comme révolutionnaire, dans le sens qu'il nous permet, déjà le téléphone, c'est une grande révolution, de pouvoir entendre la voix de quelqu'un qui se trouve au bout du monde. Mais la caméra, puis surtout l'avènement du téléphone intelligent qui permet la diffusion, justement, du contenu numérisé à très grande échelle, partout dans le monde, ce sont des choses qui, bien sûr, nous ramènent à un mode qui semble plus naturel, qui est l'oral. Sauf que, contrairement au cas du téléphone, avec la vidéo, avec le balado, on fige quelque chose et on l'extrait du temps d'une certaine manière, qui fait qu'on peut l'écouter partout.

0: les commentaires parce que les gens publiaient des trucs carrément dingues, là, ou violents.
1: Je vois pas de quoi tu parles.
0: Donc voilà, je pense qu'on est tous, à divers degrés, témoins ou même peut-être acteurs de ce phénomène parce que ben, quand on met une distance entre la personne à qui on s'adresse et nous-mêmes, ben, forcément, c'est comme facile d'en oublier l'humanité et de dire n'importe quoi. Et donc, plusieurs...
1: Chosifier l'autre, là.
0: Ouais, carrément. Puis, ben, il y a des chaînes comme Radio Cannes qui, maintenant, n'autorisent plus les commentaires, en tout cas, dans certains contenus. Ouais. Puis, de toute façon, ben, comme je disais, le balado, on peut l'écouter où on se trouve. Donc, si j'écoute On n'est pas du monde en prenant ma douche, ben, même si je suis pas d'accord avec Antoine Malenfant, je vais pas sortir sécher les mains pour l'écrire. Donc, j'ai le temps.
1: J'aurais vraiment être pas d'accord pour faire ça.
0: C'est ça. Donc, ça, c'est un premier problème, je pense. Puis l'autre, c'est comme je disais, c'est qu'on n'est pas impliqué. Puis ben, on le disait tantôt, je fais de la philo. Socrate a décidé de rien écrire. Puis tout ce qu'on sait de lui, ben, c'est grâce à ses disciples, notamment Platon, qui a rapporté une vie de Socrate. Mais est-ce que c'est vrai aujourd'hui, maintenant, dans les études, on dit le Socrate de Platon, justement parce qu'il y a un Socrate de Xénophane qui n'est pas du tout comme le Socrate de Platon?
1: Ah ouais.
0: Et enfin, on ne sait pas vraiment c'est qui le vrai Socrate. Et tout ce qu'on sait, en tout cas, c'est que lui, il n'aurait pas été d'accord avec ses disciples qui ont couché sur papier sa pensée, justement parce que ben, la pensée, on le disait en première partie d'émission, c'est 90 000 pensées par jour quand même, c'est beaucoup de contenu.
1: C'est du stock.
0: C'est mobile, quoi. On ne peut pas la figer comme ça, en tout cas pas pour Socrate.
2: Ben, ni Jésus ni Bouddha n'ont écrit. Aussi.
0: C'est vrai.
2: Des grands maîtres, pourtant, dont la pensée continue à nourrir la réflexion même contemporaine. C'est assez fascinant de remarquer ça.
3: Ouais. Fait que ça aurait été mieux que les évangélistes n'écrivent pas le récit de la vie du Christ.
4: Je ne pense pas que c'est ça qu'elle voulait dire.
3: Si je pousse à l'extrême, si je déforme vos propos et je les fiche dans cette capsule qui va tourner en boucle sur Internet pour toujours.
2: Non, mais je sais pas. Non, le médium, ensuite, justement, est...
3: À son utilité.
2: Ben oui, de notre rapport à ce qui s'est passé.
4: Mais dans le rapport... Pour Jésus aussi, c'est quelque chose dont disait Rémi Brague aussi dans son entrevue dans le numéro spécial, c'est que même si les évangiles, bah, c'est pas très poétique, la qualité de la langue est pas forcément extraordinaire, là on parle d'une langue de pêcheur, là, parce que les 12 apôtres, c'était pas des grands érudits, là, à part saint Paul après, mais ça a eu un impact énorme. Donc c'est vraiment la transmission du message aussi. Donc parfois, même si la qualité de ce qui est retransmis, c'est une vidéo qui est peut-être pas géniale, la qualité du son est peut-être pas géniale, mais la qualité de ce qui est transmis, le sens qui est transmis et qui nous interpelle.
3: Il y a des vidéos qui sont virales, mais dont la forme est plutôt moyenne.
4: C'est ça. Et à l'inverse, on peut aussi avoir des vidéos magnifiques, mais qui sont vides de contenu.
3: Clairement.
0: Quant aux évangiles, ben, faut peut-être se rappeler aussi que la première église naissante, juste après la mort et la résurrection de Jésus, n'avait pas les évangiles écrits. C'est pas les premiers textes du Nouveau Testament. Les actes des apôtres vont apparaître bien avant. Puis ça va prendre au moins un siècle avant que tous les évangiles soient couchés sur papier, voire deux. Donc les
3: premiers. Ils sont transmis oralement.
0: Donc d'abord. C'est oralement. Puis c'est assez intéressant parce que Jésus, ben, il nous dit je suis le chemin, la vérité et la vie. Donc je suis la vie. Et il dit ça d'une part. Puis Saint Jean nous dit que le Verbe de Dieu ou le Logos en grec était dès le commencement. Donc il parle de Jésus. Il l'appelle Verbe. Et ça c'est intéressant parce que c'est un Verbe qui vit. Donc, ce n'est pas un verbe mort dans du papier. Puis c'est pour ça que, d'ailleurs, le christianisme, on en a parlé en nous tantôt, ce n'est pas une religion du livre au sens strict, parce que, justement, ce n'est pas comme si les évangiles étaient là, incréés, puis voilà, chaque mot a été dicté directement par l'Esprit-Saint aux évangélistes. Non, ce qui compte, c'est la vie vivante de Jésus et dont on s'inspire, puis il y a une tradition vivante dans l'Église aujourd'hui, puis on doit en tenir compte. C'est pas juste un texte qui est là, mort, puis qu'on devrait interpréter en transpirant.
2: Là, il y a cette médiation-là entre la vérité et comment on la reçoit, qui passe à travers ce processus-là, puis ça transforme notre rapport à ça, c'est sûr.
3: Revenons à Socrate, c'est un exemple intéressant. On a l'impression aujourd'hui que si c'est pas écrit, c'est pas fiable ou c'est pas vrai. Si on compare avec l'oralité, la transmission orale, ça m'arrive moi souvent aussi de dire ok, ben écris-moi un courriel avec ce que tu viens me dire. Là, on va avoir des traces.
4: Mm-hmm. On peut même aller plus loin dans ta pensée. Tu sais, aujourd'hui, un bon scientifique, il faut qu'il ait publié dans une bonne revue.
3: Ah ouais.
4: Sinon, ben, ce qu'il fait au jour le jour, ce qu'il a découvert, ça n'a pas de valeur, en fait. Tant que ça n'a pas été révisé par d'autres, il y a encore cette idée que ben, on transmet quelque chose qui doit être vérifié par d'autres personnes, ce qui est une bonne chose.
3: Ouais.
4: Mais il faut que ça soit écrit.
2: Ouais.
4: Faut que ça soit communiqué, écrit quelque part.
3: Mais c'est une hégémonie, c'est une toute-puissance de l'écrit.
4: Oui,
3: effectivement. Si on prend un pas de recul, c'est comme si, justement,
4: ça,
3: si c'est
4: on
3: pas
4: peut
3: écrit,
4: aller même
3: ça vaut rien.
4: Plus loin, parce que finalement, on va chercher à comprendre le sens de notre existence, l'origine de la vie, notre origine à nous, par l'écrit, par la science, par la méthode, en laissant de côté tous les mythes fondateurs et tout ce qui était avant le vecteur de la transmission du sens.
3: est-ce que le mystère se communique mieux

0: par l'oralité que par l'écrit? Je pose une question un peu... un peu fofolle.
1: Ben moi, j'ai ma petite idée là-dessus.
0: Ah ouais?
1: Mais c'est que je pense qu'il faut vraiment distinguer entre deux types d'oralité. D'une part, qui est l'oralité écrite, justement, le vidéo, qui finalement a un script que je déblatère devant la caméra, et c'est de l'oralité, pour la simple et bonne raison. Mais c'est pas différent de si je vous lis un livre à voix haute ou si je déclame un poème, par exemple. C'est un texte écrit. Le texte oral, au sens littéral, à mon sens, c'est un texte vivant. Donc, oui, il est plus percutant parce qu'il est vécu, justement. Puis ben, moi, je travaille dans une église où on reçoit fréquemment des pèlerins. Puis ben, je vais le dire, c'est au monastère des Augustines, à Québec. Ouais. Donc, il y a souvent des yogis là, qui sont en retraite de yoga, qui viennent, puis qui finalement cherchent quelque chose dans leur vie, cherchent du sens, voilà, sont très ouverts à la spiritualité. Mais c'est la poignée de main, c'est le regard, c'est l'accolade, c'est l'échange, l'accueil humain qu'on offre à ces gens-là qui les touche, que je leur dise que Jésus-Christ est mort et ressuscité. Très cool. Mais qu'est-ce que ça leur dit si je leur montre pas que moi aussi je suis ressuscité, que ma vie passée, tout ce qui me pesait est mort, puis à chaque fois que je me laisse alourdir à nouveau, ben je suis à nouveau allégé par une nouvelle résurrection. Tu sais, c'est de ça qu'il faut témoigner comme chrétien en tout cas, puis c'est une parole vécue. Puis bien sûr c'est oral, mais si je commence à juste répéter un texte appris par cœur, ben justement je vais pas toucher leur cœur.
0: Ou à leur remettre un bout de papier avec ce texte-là, justement, est-ce que ça va avoir le même impact qu'une rencontre en personne? Peu probable.
2: Pour apprendre à connaître quelqu'un, tu sais, moi, j'ai une expérience de... Quand tu veux rencontrer des gens par Internet, admettons, puis là, tu fais du texte. Ouais. Ben, c'est une première approche, mais ça n'a rien à voir avec le fait d'aller rencontrer la personne, sa vibe, ou tu sais, tu vois si ça clique, tu vois, c'est par là que la rencontre se fait. Si t'as beau texter pendant des semaines, c'est pas là que tu vas savoir à qui t'as affaire, vraiment, là.
0: Il y a le sociologue Irving Goffman, que j'aime bien, qui parle de la mise en scène de soi. Les réseaux sociaux permettent de faire ça avec jusque dans le moindre détail.
3: Avec tous les filtres, en plus. Là,
0: avec tous les filtres, c'est hallucinant. Mais dans la présentation de soi, on n'est pas justement dans une poignée de main, dans un repas partagé dans un restaurant lors d'un rendez-vous galant. Ça dit beaucoup de choses, bien plus que tous les textos, comme
3: ouais,
0: tu dis.
3: Oui, tu te divulgues pas, en fait.
2: Oui, ouais, c'est l'authenticité qui passe dans la rencontre. Mm-hmm.
3: Il y avait un chanteur aux États-Unis qui chantait une chanson, c'est « The real me hates me », puis il raconte, c'est parce qu'il il se voit en ligne, puis il est en train d'interagir en ligne, mais c'est pas lui, en fait. Mais il voudrait être comme ça aussi. En tout cas, ça crée une incohérence, puis des frustrations aussi, là, parce qu'on se divulgue plus.
0: Tu parlais de cette rencontre-là, de cette poignée de main, Michaël, qu'on fait tous, hein, cette expérience-là de rencontrer quelqu'un, là, d'être changé même des fois, parfois, par ces rencontres-là. Je reviens avec Byung-Chul Han qui nous dit que quand on écoute l'autre, ce qui est premier, c'est d'abord la personne et non le contenu de ce qui est communiqué. Et je repense encore à cet exemple qui je pense, nous touche tous, celui d'un mari, d'une épouse qui revient du travail et qui raconte sa journée. Ce qui est plus important, peut-être, c'est comment s'est passée ta journée, que toutes les réponses qui vont s'en suivre, ou c'est le fait que quelqu'un prend le temps d'écouter l'autre. Est-ce qu'on est capable d'écouter encore aujourd'hui?
1: Exact. C'est comme si, finalement, la vérité n'était pas tant dans ce qu'on dit, puis une vérité qu'on pourrait vérifier, là, textuelle, selon les règles de la grammaire ou l'adéquation des faits, tant que dans les comportements. Puis souvent, mais je crois que, justement, on s'offusque ou on se réjouit dans les relations du fait que quelqu'un pose une question, non pas parce que ça nous intéresse tellement de raconter une journée qui est aussi banale que les trois autres d'avant, mais plutôt que ça veut dire « Hey, je pensais à toi », ça veut dire « Ben, je t'aime bien, puis je me préoccupe de toi, je me fais du souci pour toi. » Donc, il y a une vérité...
2: Je me confie.
1: Exact. Donc, il y a une vérité affective, à la fois dans la confiance, justement, dans la confidence, mais aussi dans la question, dans l'intérêt qu'on porte à l'autre qui va au-delà du « Comment était ta journée? » Parce qu'au fond, on s'en fout. Puis bien, quand on vient de passer notre journée, des fois, on a juste pas envie de la rencontrer, mais on est heureux que quelqu'un s'en inquiète.
0: Clairement.
1: Ouais.
0: Je fais un pas de recul, là. Je reviens à la question initiale de ce segment où on se demandait comment ça a évolué, la façon de raconter. On parle de la révolution numérique beaucoup. Il y a peut-être une des plus grandes révolutions, sinon la plus grande dans l'histoire de l'humanité, qui est celle de l'imprimerie, Gutenberg, dont on parle plus vraiment aujourd'hui. Je sais que c'est encore dans les manuels d'histoire, mais je pense que notre époque est tellement fascinée par la révolution numérique, en oublie celle qui a précédé et qui a permis la suivante. Vous en pensez quoi?
2: Ben moi, dans mes cours, quand j'enseignais dans ma vie passée la philosophie, je mettais beaucoup d'emphase là-dessus. Je commençais mon cours, le deuxième cours, c'est la modernité. Moi, je partais de là, puis... C'est fondamental comme révolution, absolument, absolument. Mais je pense que tu peux en dire plus que...
1: Oui, bien sûrement. Mais il y a une révolution qui est à mi-chemin entre Gutenberg puis le support écrit tel qu'on le connaît aujourd'hui. C'est l'ordinateur qui, disons, il y a un pont entre les deux, qui est la machine à écrire. Parlait à n'importe qui a fait une thèse de doctorat dans les années 60, mm-hmm, puis qui devait retourner en effaçant chaque caractère ou reprendre même quelquefois la page en entier.
0: Ou moins loin que ça, années 80-90,
1: oui, c'est pas ça, tout le monde qui avait un ordinateur.
3: Même aller chercher de la documentation, c'était beaucoup plus fastidieux, beaucoup plus long.
1: Oui, tout à fait. Et à quelque part, les gens... Ben, en tout cas, moi, j'avais un oncle qui était avocat, qui a passé beaucoup de temps là-dedans, qui disait, ben, on était persuadé qu'on sauverait énormément de temps avec l'avènement de l'ordinateur, et finalement, on en perd. Parce que c'est tellement facile de ne pas réfléchir avant de se mettre à l'écriture, d'une mise en demeure, par exemple, que... Ben, on commence, on efface, on coupe, on colle, on recommence. Alors que, ben, justement, quand on n'a pas le luxe de se reprendre tellement facilement, on doit méditer, on doit digérer avant. Donc, oui, il y a un travail de réflexion préalable. Puis, je pense qu'aujourd'hui, peut-être on le néglige un peu, on veut tout de suite se mettre au travail. Alors que, ben, des fois, avant de semer, ben, il faut préparer la terre, il faut désherber, etc. Donc, il faut faire ça dans notre esprit, là aussi.
3: Et même avant Gutenberg, donc en 1450, c'était les moines copistes qui recopiaient tout. Puis, eux aussi devaient faire un effort extraordinaire de concentration parce que, ils voulaient tellement pas perdre l'exactitude des mots que s'il y avait une, deux, trois fautes dans une page, ils devaient recommencer au complet. Absolument. Donc, on a perdu, je pense, cet effort-là de rester sur une tâche pendant des heures concentrées. Là, on se disperse au final sur des milliers d'applications et de pensées diverses.
2: Pour revenir à Gutenberg, la révolution de l'imprimerie, il y a le lien à faire avec la réforme protestante aussi, je pense. T'sais. Le rapport au livre a changé, le rapport à la vérité a changé. Quand on a commencé à écrire aussi dans les langues vernaculaires, dans les langues parlées, au lieu de... Donc, tu sais, tout ça est considérablement fondamental.
1: C'est ça, la démocratisation du livre, ben, oui, auquel cas de la Bible, qui finalement devient accessible à tout le monde, puis chacun peut se faire sa propre idée. Mais justement, on la retire en faisant ça de la tradition vivante de l'Église qu'on interprète ensemble.
3: Exact, puis on de la vie en communauté. Exactement.
1: D'abord d'une tradition orale, puis en quelque sorte, on a l'aide mémoire. Mais je veux dire, les peuples, les Grecs chantaient l'Iliade, je veux dire, par cœur depuis des siècles avant de l'écrire. Là. Mais c'était pareil avec les Évangiles, d'une certaine manière. Des fois, on se dit, oui, mais...
0: Avec le peuple hébreu qui chantait les psaumes, mm-hmm, qui connaissait les chroniques, qui connaissait les rois... par transmission orale aussi.
1: Ouais. Puis je pense qu'aujourd'hui, on sous-estime vraiment la mémoire de ces gens-là qui n'avaient que ça à faire, mémoriser des textes, je veux dire, parce qu'il n'y avait pas un téléphone dans les mains à perdre la moitié de leur journée. Moi, ça me fascine, justement, en historiographie moderne de la Bible, les Allemands supposent une source Q, Q qui est la première lettre de source en allemand, mm-hmm, pour dire source, pour dire, oui, mais comment on s'explique que ça, c'est dans tels évangiles, mais pas dans tel autre? Il devait y avoir un texte dont on n'a aucune trace. C'est quand même drôle de supposer scientifiquement un truc dont on a absolument aucune trace empiriquement. Ben, moi, je pense que, franchement, il ne faut pas sous-estimer la mémoire de ces gens-là, des Grecs, des Hébreux, de l'Antiquité. Là, vraiment, il y a des traditions orales vivantes. Et on a perdu ça, justement, peut-être par lâcheté, mais parce qu'on a le luxe avec l'écrit.
0: C'est un muscle qui s'est ramolli. Est-ce que la biologiste serait d'accord?
3: Oui, en fait, il y a quelque chose de naturel qui se fait tout seul, la mémoire épisodique. Ça, c'est au niveau de l'hippocampe, amygdale, au centre de notre cerveau. Donc, on retient des choses, puis il y a un tri naturel. On ne se rappelle pas de tout ce qui se passe dans notre journée, par exemple. Mais volontairement, on va choisir d'aller revisiter des choses, de réfléchir. Et si on ne travaille pas, justement, cette mémoire de travail-là, ben, effectivement, on perd la capacité de raisonner. D'ailleurs, il y a des personnes qui ont des lésions au niveau du cortex préfrontal et les récits qui disent, par exemple, sur leur demande qu'est-ce qu'ils ont fait de leur journée, ça n'a aucun sens, aucun sens.
0: Et donc, ils se perdent dans les détails.
3: Ah, ils se perdent complètement. Puis, bien sûr, il y a des cas plus ou moins graves. Mais si nous-mêmes, consciemment, ben, on ne fait pas le travail, finalement, de s'instruire, de s'éduquer, d'apprendre des choses, de travailler aussi notre mémoire sémantique, ça, c'est le stockage des connaissances, ben oui, effectivement, on peut finir par nous aussi dire des choses qui n'ont aucun sens. Et à ne pas comprendre le monde qui nous entoure.
2: Puis c'est comme tu dis, la mémoire, l'exercer très jeune aussi, quand on veut apprendre des choses par cœur aux enfants. Il y en a qui peuvent penser que c'est qu'on ne devrait pas, mais...
0: C'est abrutissant même.
2: Moi, j'ai travaillé avec des tout jeunes enfants là, qui, dès 3-4 ans, apprenaient des petites poésies.
3: Puis, ou des chansons.
2: Des chansons, oui, absolument. Mais puis je pense que ça s'entretient. Justement, je pense à Fabrice Luchini qui lit des... qui récite pendant des spectacles complets...
0: Des phares.
2: Les œuvres complètes ouais. de... Non, c'est incroyable. Donc oui, je suis certaine que ça se travaille.
3: On est beaucoup plus capable qu'on le pense, en
2: ouais,
3: fait.
2: Exactement.
3: Mais encore une fois, ça demande du temps et de l'investissement. Voilà. Et aujourd'hui, on veut plus. On veut l'instantané, tout de suite.
1: Il y a quelque chose qu'on retient par cœur aussi, puis c'est une belle expression, à condition de ne pas la déformer, par cœur. Tu sais, ça implique le cœur quand même, donc c'est pas rien, c'est pas par mémoire, on pourrait bien dire ça.
3: Mm-hmm.
1: Et ben, Fabrice Luchini, par exemple, moi je pense à Roberto Benigni, là, qui est presque une idole pour, dans mon cas, mais hein, qui déclame Dante, l'enfer, le paradis, tout ça. C'est absolument magnifique, mais je pourrais le faire déclamer à ChatGPT, puis lui, je pourrais juste lui demander de me le réciter, puis il le ferait en une seconde et quart.
3: Oh, ça serait plate.
2: Exactement.
1: Mais c'est pas l'intelligence.
0: Bonne idée, oui, c'est pas fou du tout.
1: Il y a quelque chose qu'on incarne ce qu'on a mémorisé quand même. Un bon acteur, c'est pas celui qui a mémorisé le texte. Sinon, on ferait jouer les pièces justement par ChatGPT. Mais non, c'est quelqu'un qui l'incarne, qui le vit, puis la vie, c'est vraiment ce qui échappe encore justement à tout ce qui est artificiel.
0: Et il en devient une sorte de témoin, c'est-à-dire qu'il ne fait pas juste nous redire des mots qu'il a lus, mais il nous raconte comment ces mots-là l'ont transformé lui-même, pensant à Luchini. Et c'est là que, pour reprendre une typologie là, qu'on retrouvait chez les Grecs, c'est là où le héros et le héros se confondent, parce que finalement, chez les Grecs, il y a des épopées, il y a des héros, et il y a des raconteurs des exploits de ces héros-là. Dans le christianisme, on va le voir aussi avec la personne du Christ dans les prochains instants, il y a clairement une synthèse de ces deux typologies-là. C'est passionnant, encore une fois. On prend une autre petite pause et on poursuit ensuite avec une grande question. Est-ce que la Bible... c'est un mythe, un récit, un ramassis d'histoires. On va creuser ça ensemble.
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0: Un dernier droit dans cette grande discussion sur le récit. Je suis toujours accompagné de Stéphanie Grimard, Michaël Grenier et Ariane Beauferré, qui ont tous les trois collaboré merveilleusement à ce numéro spécial que le Verbe a produit cet automne sur le thème du récit. Une question qui est présente dans ce numéro qu'on peut se procurer par abonnement, c'est gratuit d'ailleurs, hein, leverbe.com. Une question qu'on retrouve dans cette édition du Verbe, c'est la place de la Bible dans les grands récits de l'humanité. Comment on pourrait qualifier la Bible, d'une manière technique, comme un assemblage, hein, étymologiquement c'est ça, hein, un assemblage de plusieurs livres. Tu as creusé la question spécialement, Ariane?
3: Dans l'entrevue avec Rémi Brague?
0: Ouais.
3: Oui, c'est vrai. On a une belle entrevue dans le numéro spécial où je lui posais plusieurs questions sur ce sujet-là. Et on va dans plusieurs différentes directions.
0: Philosophe, historien.
3: Il est surtout connu pour un livre qui s'appelle La Voix romaine, qu'il a publié en 99-2000. Puis il est spécialisé aussi, il compare beaucoup judaïsme, christianisme et islam. Il polyglotte, connaît plusieurs langues. C'est un puits sans fond de connaissances. On aurait pu parler avec lui d'énormément de choses. Mais dans le rapport au christianisme, on l'a déjà dit, lui rappelait que c'est la Bible, oui, c'est un support, mais c'était avant tout, c'est quelque chose de vécu, c'est Dieu qui se révèle dans le Christ, c'est le Verbe. Le Verbe fait chair. Et rappelle-moi ta question. Parce que je m'égare.
0: Question très simple, c'est quoi la Bible?
3: C'est quoi la Bible? Je ne lui ai pas posé cette question-là directement.
0: Okay.
3: Mais on a abordé surtout des différences entre l'Ancien et le Nouveau Testament. Et dans l'Ancien, il disait, il ne faut pas lire ça comme un livre d'histoire. Là. C'est des récits, c'est des choses qui ont été racontées et qui nous révèlent. Par exemple, je prenais l'exemple d'Abraham. Il ne faut pas le lire en se posant la question est-ce qu'Abraham a vraiment existé, mais plutôt qu'est-ce que la confiance d'Abraham vient dire aux croyants aujourd'hui. Et ça nous dit encore quelque chose, ça nous interpelle. Et il y a des mystères qui nous parlent et qui nous interpellent toujours encore et aujourd'hui.
0: On entend souvent, en tout cas dans les milieux catholiques autour de moi, l'Ancien Testament, c'est des guerres, c'est des conflits. C'est comme comment un Dieu d'amour dans un livre qui devrait nous... nous nous élever vers la vertu, etc. Il avait une belle réponse. On retrouve des massacres épouvantables.
3: Il disait, ben, la Bible, ça parle de l'homme en premier, puis ben, l'homme, malheureusement, on vit des violences encore aujourd'hui.

0: lui, donc ça se reflète là-dedans, mais comme aussi il y a de la poésie et bien d'autres choses. Mais il rappelait que bah, le Christ, lui, il s'est livré, et puis il a voulu mourir pour tout le monde, même ses ennemis, et puis il invitait les apôtres à aimer leurs ennemis, c'était scandaleux aussi pour l'époque. Donc il y a une nouveauté dans le Nouveau Testament qui est fabuleuse, mais aussi une nouveauté dans l'Ancien, parce que, par exemple, il y a une autre chose qu'on reproche parfois à la Bible, on va dire, oh, mais regardez, le livre de la Genèse, bah, ça reprend des mythes de la Mésopotamie, de Babylone, l'arbre de la connaissance, de vie.
1: D'autres
0: on va retrouver ça ailleurs, l'espèce de confusion qu'il y a au début. Et en fait, il disait, oui, il y a des symboles qui sont repris, parce que bah, c'est un seul peuple, une seule humanité, donc il y a une vérité aussi qui se retrouve un peu partout sur la Terre.
1: Ce qu'on appelle les semences du Verbe, oui, hein, ça a été théorisé plus tard.
0: Mais aussi, c'est raconté d'une façon qui est toujours différente. Dieu va créer facilement, tout seul, juste par la parole. Donc vraiment, c'est il dit et ça se passe. Et ça n'est jamais pour faire un mal à l'homme, ça n'est jamais pour en faire un esclave, jamais pour essayer de donner une certaine supériorité par rapport à un peuple vraiment inférieur, mais par amour et gratuitement. Donc ça, c'est la grande, grande nouveauté, même si ça peut reprendre des termes et des symboles qu'on peut retrouver ailleurs.
1: Il y a quelque chose de vraiment nouveau là, et très frais, mais très proche de notre réalité aussi. Dieu crée en parlant, finalement. La oui. parole de Dieu crée. Et bon, on pourrait développer sur le fait que la parole de Dieu, c'est-à-dire quand on entend la parole de Dieu à l'Église, quand on entend un évangile, ça crée quelque chose. Il y a quelque chose qui est créé à ce moment-là en nous. Ça nous met en action parfois, ça mm-hmm. nous dérange. Mais aussi dans nos vies quotidiennes, le fait de dire la parole est bien souvent efficace. Elle permet, si je dis, c'est Fabrice Hadjadj justement qui dit ça dans son texte, dans le numéro spécial, si je dis oiseau, l'oiseau est créé, l'oiseau existe dans votre esprit maintenant. Du simple fait de le dire, la poésie, l'évocation que fait la poésie permet cette création-là continue. La création n'est pas que matérielle.
0: Elle nous crée
1: matérielle.
0: Nous-mêmes aussi.
1: Elle nous crée nous-mêmes, c'est
0: parce
1: vrai.
0: Parce que quand on se raconte aussi, ça change notre perspective sur nous-mêmes, notre identité, la façon dont on va agir. Ça change aussi, on n'en a pas trop parlé, mais quand on raconte aussi, ça nous permet d'explorer des possibles. Que ce soit dans de la fiction, ouais. que ce soit dans des récits classiques, ouais. ou quand j'imagine ce qui pourrait être au final.
2: Ouais, l'imagination est toujours fait partie prenante du récit. Là.
0: Elle en fait toujours partie. Et ouais. donc, ça nous projette vers autre chose. Et ça nous ouais. amène finalement à autre chose. Mais si on n'imagine pas, qu'on ne parle pas, qu'on ne dit pas, mais peut-être je pourrais devenir enseignante de philo, puis qu'on n'en parle pas à d'autres, ça n'arrive pas au final.
2: Quand on crée des nouveaux mots, tu sais, des nouveaux concepts, ça les fait exister en quelque sorte. Donc,
0: oui, vrai. Avec tous leurs biais parfois qu'ils peuvent contenir.
3: Parce que dans le désordre apparent aussi, c'est quelque chose qui m'est venu en tête quand on discutait tantôt. Si je prends un nuage de points, comme en maths, je fais plein de points sur une feuille, même s'ils sont dans le plus apparent désordre, une intelligence parfaite comme ou presque parfaite, comme celle de ChatGPT, où j'allais dire l'intelligence de Dieu, pourrait très certainement me donner la formule mathématique de la fonction, donc de la ligne qui relierait tous les points. Alors que n'importe qui va dire, je vais faire un genre de nuage de points, puis dire, OK, voici la fonction qui à peu près les relie en moyenne, parce que c'est juste trop compliqué, ça nous dépasse. Donc, on crée des concepts, on nomme les réalités, mais en même temps, on les réduit à quelque chose qui n'est pas la réalité dans son ensemble, dans tous ses détails, parce qu'on n'est pas capable de la comprendre.
1: Et peut-être qu'un être humain, à la différence de ChatGPT, ou en tout cas, prendrait ce nuage de points-là et en ferait une illustration, ferait un dessin avec ça, mm-hmm. au lieu de faire une formule mathématique.
0: On pourrait voir autre chose.
1: Et ferait une poésie, finalement, qui on est loin des maths sèches.
3: C'est ça, exact. Il y a comme une dimension qui est créatrice, justement, à l'intelligence, mm-hmm. comme tu le disais. Puis par rapport à la question de comment lire l'Ancien Testament, où il y a plein de guerres et tout, ouais. ben, c'est sûr, Dieu nous parle là-dedans. Ce sont des textes humains, mais Dieu s'exprime à travers eux. Ben, le Dieu qu'on connaît le mieux, bien sûr, il y a l'Esprit Saint, mais c'est Jésus qui s'est incarné, qui a pris un corps humain et qui a parlé. Et c'est intéressant parce que les évangélistes, eux, vont dire, il a marché sur l'eau. C'est vrai, il a vraiment marché sur l'eau, mais c'est aussi, ça a un sens spirituel qu'il faut dégager. Mais quand Jésus lui-même prend la parole pour enseigner, pas pour rétorquer quoi que ce soit, mais vraiment enseigner, il parle en parabole. Donc c'est intéressant. Donc, il faut un peu lire Dieu en parabole, j'ai l'impression, pour bien le comprendre, ou en tout cas pour en comprendre tout le sens, en dehors du sens purement littéral. Ouais. Puis para, en grec, comme dans parallèle, c'est un préfixe qui veut dire à côté.
1: Ouais.
3: Littéralement. Donc il faut le prendre un peu à côté de ce qu'il dit. S'il parle d'un grain de moutarde, Il ne parle pas exactement d'un grain de moutarde, on s'entend, ou de sénévé

0: là, je confonds deux trucs, mais c'est-à-dire, il faut dégager...
1: Il n'est pas en train de donner une recette de cuisine, évidemment, ça serait absurde.
0: Ben non, c'est ça, exactement.
2: Il y a quelque chose de mystérieux, toujours. Là. Ouais. Mais c'est ça qui nous fascine aussi, toujours, ce mystère, ce sens à rechercher. Quelque chose qui nous fait vibrer là-dedans.
1: Les rôles des récits, c'est nous inscrire dans une histoire qui nous dépasse, qui nous positionne par rapport à un passé qui était là avant nous, on le disait plus tôt, et qui nous aide, comme tu le disais, avec l'imagination, à nous projeter. C'est vrai individuellement, c'est vrai collectivement, c'était vrai pour le peuple de Dieu aussi, dans l'Ancien Testament, c'est vrai pour nous. Aujourd'hui, comment la Bible peut nous aider à nous inscrire? On parlait tantôt du fait que la Bible, dans sa version écrite, et avec sa diffusion massive depuis l'imprimerie, il y a le danger que ça ait figé ce récit-là dans quelque chose. Il y a un début, il y a une fin, après l'Apocalypse ou après les premiers apôtres, le décès des derniers apôtres, poup, c'est fini, on ferme la boutique, tout est réglé, tout est canné. Comment nous, on fait partie de ce récit-là? Vous voyez le sens de ma question.
0: Hein? Tout à fait.
1: En faites-vous partie, Stéphanie, par exemple?
2: On essaye.
3: Ouais, c'est ça?
0: Oui, bien, c'est l'appel universel à la sainteté, en fait. C'est ce que les derniers pères conciliaires à Vatican II ont éclairci plus que jamais. Universellement, on est tous appelés à être des saints. Ça veut dire quoi, être un saint? Ça veut pas dire d'être un dieu, donc c'est déjà bien, si on est pécheur. Je pense que c'est Saint Ignace de Loyola ou quelque chose. Non, c'est Saint Augustin. Et Saint Augustin qui disait, il n'y a pas de pécheur sans avenir, ni de saint sans passé. Donc, puis c'est un chemin, ça fait que peu importe où je suis, à quel point sur la ligne de ma vie, ben j'ai encore un passé, il s'alourdit, mais j'ai encore un avenir, heureusement. Donc c'est un peu ça, c'est à chaque fois d'essayer de faire un peu mieux, d'être un peu meilleur, un peu plus sain, donc plus proche de Dieu, puis d'imiter la vie de Jésus, pas la copier parfaitement, de toute façon ça nous serait impossible. Et voilà, c'est l'appel de l'amour, là, finalement. Mmh.
3: Mais c'est ça, se situer par rapport à un passé, par rapport à un avenir, c'est ce que fait le récit de soi. Là, je fais le parallèle avec le récit collectif.
1: Oui, bien sûr.
3: Mais ce que vient d'évoquer Saint-Augustin, je pense à ses confessions, ce mode d'écriture-là autobiographique où ce qu'on raconte, c'est notre passé, tout ça, on a accès aussi à ce moment-là à une réalité individuelle, authentique, justement. Je trouve que ça, c'est une forme de récit que je trouve particulièrement intéressante.
1: D'ailleurs, il y a plusieurs saints qui se sont fait dire par leurs confesseurs, pour reprendre le mot que tu viens d'utiliser, d'écrire leur vie, que ça puisse être un témoignage pour les générations suivantes, pas pour que d'autres copient ce mode de vie-là ou en fassent des répliques de saints, mais plutôt que ça inspire et à force de côtoyer les saints, peut-être que chacun de nous, c'est clair, on est appelé à devenir... Une nouvelle sorte, ouais.
2: Pour revenir vraiment au texte là, de la Bible, tu disais, est-ce que c'est figé aussi, est-ce que c'est fini, puis, mais en même temps, l'interprétation, elle n'a jamais été terminée. En discutant avec Rémi Brague, il expliquait, selon le texte de base que tu prends, est-ce que tu prends la Septante ou d'autres textes hébraïques, d'autres plus anciens, et les liens que tu fais en traduisant, c'est... Puis même, il y a des manuscrits qui sont retrouvés dans les années 70, on en a retrouvé.
1: On découvre des nouvelles couches d'interprétation, une profondeur.
2: Qui simplement ont pris le temps de méditer des textes et qui arrivent, même en étant cloîtrés dans un monastère, qui arrivent à des choses, grâce à leur imagination, à des interprétations qui sont nouvelles et qui nous parlent aussi. Donc finalement, c'est des textes qui ne sont pas figés du tout, parce qu'ils nous parlent, et on est en dialogue avec eux.
1: La parole est vivante.
2: C'est vivant.
1: Finalement, c'est ça.
0: Il y avait un prêtre que je connais, Christian Beaulieu, qui disait toujours bien du monde qu'on rencontre. La plupart des gens ne liront jamais d'autres évangiles que notre vie. Donc, il faut leur témoigner que ce soit une bonne nouvelle, mais pas en leur en parlant du matin au soir. J'ai encore une parole de Saint-François qui disait prêcher l'évangile par tous les moyens et en dernier recours par des paroles.
1: Si nécessaire.
0: par des paroles. Donc, il ne s'agit pas de papoter, mais plutôt de le vivre, de l'incarner. Puis tout à coup, les gens vont se demander... qu'est-ce qu'il y a de différent avec ce gars-là, avec cette fille-là? On témoigne par qui on est vraiment. Je pense que
1: question par le mystère que notre vie dégage. Il y a une question qui émerge et là, il y a une annonce qui peut être faite éventuellement.
2: C'était un reproche que même Jésus faisait aux pharisiens. Ouais. Il disait, vous êtes blancs comme des sépulcres, puis vous donnez... Écoutez ce que disent les pharisiens, mais surtout ne faites pas comme eux. Là. Mm-hmm. À l'intérieur, c'est mort, c'est des squelettes. Et donc, nous, on doit faire l'inverse.
1: C'était passionnant, c'est tout le temps qu'on a. Je vous remercie infiniment tous les deux.
2: Merci Antoine.
0: Merci Antoine.
1: Je vous remercie beaucoup d'avoir été avec nous. Merci à Ariane Beauferré, merci à Michael Grenier et à Stéphanie Grimard pour vos lumières sur le thème du récit. C'était franchement passionnant. Merci d'avoir été avec nous et on se dit à la semaine prochaine pour un autre épisode. J'en

Bonjour à tous. Ces derniers temps, nos regards se tournent évidemment vers le détroit d'Ormuz, ce bras de mer où Américains et Iraniens se livrent un véritable bras de fer. Alors ce détroit, par lequel transite une part immense de l'énergie mondiale, est devenu le théâtre d'une crise qui secoue bien plus que les seuls pays du Golfe. On pense souvent, et à juste titre, à l'impact du conflit sur les prix du pétrole et du gaz. C'est vrai, l'énergie est le premier moteur de l'inflation. Mais ce qui se joue là-bas, c'est un véritable ralentissement du commerce mondial qui s'immisce jusque dans nos fermes et dans nos usines. Regardez par exemple l'agriculture. Sans sa libre circulation dans ces zones stratégiques, c'est l'approvisionnement en soufre qui compose les engrais qui s'enraye. Quand l'engrais manque ou que son prix s'envole, c'est toute notre chaîne alimentaire qui est mise sous tension. Et finalement, le prix du panier de la ménagère qui explose. Dans l'industrie, c'est l'aluminium qui vient à manquer pour les technologies de pointe. C'est l'acheminement des minéraux stratégiques qui fait exploser les prix. Ce constat doit nous ouvrir les yeux. Notre modèle de dépendance absolue est à bout de souffle. La doctrine sociale de l'Église nous parle de subsidiarité et de bien commun. Pour la CFTC, cela signifie aujourd'hui que nous ne pouvons plus laisser les sorts de nos familles entre les mains de tensions géopolitiques à l'autre bout du monde. Il est temps de parler de souveraineté. Pendant des décennies, nous avons construit des chaînes de valeur éclatées aux quatre coins du globe, à la recherche du coût le plus bas. Nous avons tout misé sur l'importation, oubliant que la dépendance est une faiblesse. Chaque crise au détroit d'Ormuz nous rappelle que la sécurité de nos approvisionnements est une condition de notre dignité. Alors la solution, elle est politique et sociale. C'est le « made in France ». Relocaliser ne veut pas dire se replier sur soi, mais redevenir maître de son destin. Produire chez nous, c'est sécuriser nos emplois, c'est protéger notre savoir-faire et garantir que nos produits répondent à nos exigences sociales et environnementales. À la CFTC, nous défendons une économie au service de l'homme, pas une économie suspendue aux aléas des détroits maritimes. Nous devons encourager les entreprises qui font le choix de la proximité et de la résilience. Passer de la dépendance à la souveraineté, c'est rendre à notre pays, en fait, sa liberté d'agir et aux travailleurs la sécurité qu'ils méritent. Je vous souhaite une excellente semaine.

J'ai été impressionné un jour par la réflexion d'un grand érudit. Ce grand savant me disait que le texte le plus beau de toute l'humanité était probablement le deuxième chapitre du livre de la Genèse. Parce que, me disait-il, un enfant de 6 ans à qui on le raconte peut déjà comprendre beaucoup de choses et il nourrit encore la réflexion de grands philosophes. Alors parcourons ce petit récit. Il commence ainsi. Quand le Seigneur Dieu créa le ciel et la terre, il n'y avait rien, mais un petit filet d'eau arrosait la surface du sol. Et comme il y a de l'eau et de la terre, probablement un peu argileuse, le bon Dieu peut se faire potier-sculpteur. Et il se met à sculpter dans l'argile l'homme, Adam, le terreux. J'ai un frère qui est sculpteur et quand il nous offre une statue, on voit qu'il a mis beaucoup de lui-même dans cette statue, non seulement de sa force physique, non seulement de

son savoir-faire, de sa transpiration, mais aussi de sa façon d'envisager l'animal ou la vie. Ça veut dire que Dieu a mis beaucoup, beaucoup de lui-même en l'homme. Notre papa aimait plaisanter en disant que le bon Dieu, une fois qu'il a eu fait l'homme, l'a laissé sécher un petit peu au soleil, mais il était impatient de continuer. Alors il est venu toucher pour voir si c'était sec, ça n'était pas assez sec, d'où le nombril. Le nombril, ce serait donc le doigt de Dieu. C'est fantaisiste, mais encore une fois, ça nous dit que nous sommes vraiment à son image et à sa ressemblance. Après cela, Dieu insuffle son haleine de vie en l'homme, et l'homme devient un être vivant. Quand Dieu créera dans un instant les animaux, il ne soufflera pas son haleine de vie. Ça veut dire qu'il souffle notre âme en nous. Et l'homme devient un être vivant, mais il est tout nu dans sa boue. Alors à ce moment-là, Dieu se fait paysagiste, il fait un jardin. Quel est ce jardin? C'est la terre, évidemment, et il n'est pas dit qu'il y ait des lieux maléfiques ou des montagnes sacrées qui seraient défendues à l'homme. Non, tout est à disposition de l'homme. Il le met dans ce jardin pour qu'il le garde et le cultive. En français, c'est le même jeu de mots qu'en hébreu, garder les commandements et rendre un culte à Dieu. Si nous avions gardé en mémoire cet ordre de garder et de cultiver, il est probable que nous n'aurions pas pollué la terre. Ensuite, l'homme a tout à disposition, les plantes, les légumes, les fruits, mais il lui manque de la compagnie. Alors, Dieu crée les animaux. Et là, coup de génie pour ce texte. C'est Dieu qui crée, mais c'est l'homme qui leur donne un nom, ce qui veut dire qu'il les domine, qu'il a barre sur eux. Il peut évidemment les dresser, les apprivoiser, il peut aussi les manger, mais il doit les respecter. Coup de génie, pourquoi? Parce qu'Israël est un petit pays, l'équivalent de deux départements français. Il est à côté de deux grandes civilisations, Babylone, qui a créé l'écriture, et les Égyptiens qui ont créé les hiéroglyphes et surtout les pyramides, mais les deux peuples vouent un culte aux animaux. Les Babyloniens sacrifient aux serpents et les Égyptiens adorent, entre guillemets, le lion et le chat. En une demi-ligne, il est dit que non, dans la hiérarchie, les animaux sont en dessous de l'homme. Mais quand l'hippopotame est passé, l'ornithorynque, le perroquet, et puis ses meilleurs amis, le cheval, le chat, le chien, le poisson rouge, le canari, l'homme ressent toujours la solitude. Alors il supplie le Seigneur de lui faire une aide qui lui correspondra. Le bon Dieu s'était fait potier sculpteur, paysagiste, éleveur d'animaux, il se fait chirurgien anesthésiste. Il fait sombrer l'homme dans un sommeil mystérieux, et pendant son sommeil, il prend de la chair de son côté, la fameuse côte d'Adam, et il en fait la femme. Et quand l'homme se réveille, il s'écrie émerveillé, « Ce coup-ci, c'est l'os de mes os et la chair de ma chair, elle s'appellera Ève, la vivante celle-ci. » C'est absolument extraordinaire. Pourquoi? Parce que dans toutes les civilisations, le mariage consiste à aller chercher pour un garçon de la tribu, une femme, avec le système de dot, pour agrandir la tribu du garçon. Alors que là, l'homme n'est strictement pour rien dans le choix de son épouse. Il la reçoit, il ne la prend pas. Il la reçoit de Dieu. Heureux les fiancés, heureux les couples qui vivent dans cet esprit-là. Il a fallu au bon Dieu des générations et des générations pour que cette beauté, pour que cette merveille me tombe dans les bras. Et il faut que chacun d'eux puisse dire aussi « Je suis le plus beau cadeau que Dieu pouvait te faire ». Voilà pourquoi, aux enfants et aux collégiens, nous essayons de faire découvrir l'estime de soi-même, la confiance en eux. Les Juifs ont de beaux commentaires. Ils disent par exemple « Pourquoi ?» La femme a-t-elle été créée à partir du côté de l'homme? Elle n'a pas été créée à partir de ses pieds pour qu'elle soit son esclave.
Elle n'a pas été créée à partir

pour qu'il la domine, mais à partir de son côté pour qu'elle reste près de son cœur. Et un commentaire juif dit que lorsque Dieu crée, lorsqu'il y a formation d'un couple, c'est une œuvre de création. À partir de deux personnes, Dieu fait un « nous » tout à fait singulier qui n'a jamais existé avant et qui n'existera jamais. Ce « nous » est tout à fait particulier. Le texte se termine ainsi. L'homme quittera son père et sa mère, il s'attachera à sa femme et tous deux ne feront plus qu'un. Qu'est-ce que l'unité ? Ça n'est pas l'anthropophagie, vous savez, l'un qui a absorbé l'autre. Chesterton disait, le jour de leur mariage, les deux sont devenus un, mais lequel ? Une amie malicieuse qui connaît le mot de Chesterton dit, j'aimerais bien qu'on fasse un peu moi à son mari. Oui, l'unité, c'est une harmonie. Il faut que chacun joue bien sa partition, qu'ils jouent ensemble, qu'ils évitent les anicroches, qu'ils respectent les silences et le rythme de l'autre. En pensant toujours que, comme dit Jésus, enfin, il ne dit pas tout à fait ça, mais on sait qu'être chrétien, c'est comme un boxeur. Il y aura toujours plus de joie à donner qu'à recevoir.

0: Bonsoir à tous et bienvenue sur le plateau d'Un cœur qui écoute, votre émission de spiritualité. Eh bien, aujourd'hui, on pense aux chrétiens d'Orient, notamment grâce à vous, Mariam Ghanim, bienvenue.
1: Merci.
0: Alors, je ne sais pas s'il faut vous présenter comme ça ou pas, mais vous avez été réfugiée irakienne, vous avez fait partie des 500 familles chrétiennes qui sont venues en France pour démarrer, on va dire, une nouvelle vie. Alors, vous allez nous en parler dans un instant, juste avant. Eh bien, je vous demande de nous chanter quelque chose, car c'est votre talent.
1: Bien sûr, ce sera avec plaisir et merci pour votre invitation.

0: Merci Mariam.
1: Avec plaisir.
0: Que venez-vous nous chanter ?
1: Alors ça, c'est un chant pour la Vierge Marie. Le rite, c'est... Enfin, c'est très oriental, avec le quart de ton. Et c'est la langue chaldéenne.
0: D'accord.
1: Voilà, donc c'est pas l'arabe, c'est le chaldéen.
0: D'accord, c'est beau.
1: Merci.
0: Et c'est très exotique.
1: Oui.
0: Et alors, vous disiez quoi sur la Vierge ? Vous lui disiez quoi ?
1: Alors, pour être honnête, moi, je ne parle pas cette langue.
0: D'accord.
1: On la chante à l'église.
0: Oui.
1: Mais grâce à un prêtre et un ami qui est très proche de moi, il nous a du coup traduit ces chants pour comprendre justement qu'est-ce qu'on est en train de dire, ouais. Parce que c'est pas normal de chanter sans comprendre. Donc là, on est en train de donner la gloire à la Vierge Marie et de parler de sa dignité et sa pureté.
0: Vous parlez plutôt bien français, comment ça se fait ?
1: Alors moi, je trouve, personnellement, je parle pas très très bien.
0: Mais moi, je vous comprends, c'est un bon signe.
1: Oui, alors la langue française, elle est très compliquée, très dure, honnêtement. C'était pas facile de l'apprendre. Je suis arrivée en France fin 2008.
0: Oui.
1: J'ai appris pendant 3 mois dans une classe pour apprendre la langue. Et après, on m'a jetée au collège. Et on m'a dit, voilà, débrouille-toi. Du coup... C'était très compliqué. Honnêtement, les situations avec moi n'ont pas été très faciles. Surtout, on est arrivé après une choc. C'est-à-dire qu'on a quitté le pays, on a quitté d'un coup la maison, etc. Mais là, ça fait à peu près 18 ans que je suis en France. J'ai fait l'effort pour apprendre. Du coup, je parle, je lis, j'écris le français. Et j'essaie toujours de m'améliorer en lisant des fois des livres. J'essaie d'être comme les Français, à lire un peu dans le métro. Mm-hmm. Et voilà, on essaie de s'améliorer tous les jours.

0: Qu'est-ce que vous avez là comme ça, tout d'un coup, comme souvenir de la terre que vous avez quittée?
1: Ma maison, les voisins, l'école.
0: C'était à Bagdad?
1: Oui. On n'avait jamais l'idée de quitter. On a juste été persécutés, un peu trop, dernièrement.
0: Vous vous en souvenez précisément?
1: Oui, alors surtout, c'était entre 2003 et 2005. Du coup, le pays a perdu les règles, la sécurité. Et notamment en 2005, mon grand-père a été, je ne sais pas si je peux dire, tué à cause de la manque des règles. Parce que, par exemple, on ne respectait plus la code de la route. Ça, c'est les moindres des choses après la guerre. Et du coup, un moto a décidé de rouler sur le trottoir. Et il a crasé mon grand-père. Et il est décédé 20 jours après. Du coup, ça, c'est une des choses. Et moi, je suis la fille unique pour les parents. Donc, ils ont décidé de quitter parce que, surtout que mon école était une école catho. Et la directrice de l'école était une sœur. Et ils ont beaucoup tiré sur l'école alors qu'on est dedans. Beaucoup des moments qu'on entendait les profs dire... Enfin, ils disaient « Allongez-vous sous les tables !» Alors qu'on était au milieu d'un cours, par exemple. Oui. Où on est juste en train de déjeuner.
0: C'est pas une vie.
1: Voilà. Et vu que je suis, du coup, je pense, la fille unique pour les parents, eux, je pense, ils pouvaient, enfin, ils s'en foutaient pour eux. C'était plus pour moi, pour mon avenir, mon futur. Mm-hmm. Donc voilà, ils ont décidé de quitter l'Irak fin 2005. Et on est parti en Syrie.
0: Mm.
1: Damas.
0: Bien.
1: Voilà, on a porté la poisse à Syrie aussi.
0: Beaucoup plus calme. Ah oui.
1: Non, c'était bien la Syrie, honnêtement. Damas, moi, j'ai adoré. Bon, moi, à Bagdad, je me suis inscrite dans une chorale, j'étais encore petite. Mm-hmm. Et en Syrie, j'ai continué cette aventure...
0: Lyrique
1: Comment?
0: De chant?
1: Oui. Alors, première semaine à Damas, j'ai décidé d'aller chercher où existe une église chaldéenne irakienne pour les Irakiens. Et j'ai trouvé une grosse communauté. Et du coup, j'ai pris, moi toute seule, c'est une sorte de minibus. Mm-hmm. Donc, c'était dans un quartier qui s'appelait Bab Thoma. Et du coup, j'étais à l'église, je suis montée voir la chorale, j'étais très petite, j'avais 12 ans. Et j'ai parlé du coup avec le responsable pour m'inscrire. Et je me suis inscrite, donc 2 ans en Syrie. Et après 2 ans, c'était l'histoire de 500 familles.
0: Avec la demande le président Sarkozy.
1: Exactement, oui. Et ma grand-mère, avant qu'elle décède, elle disait toujours, si un jour je rencontre ou je croise M. Sarkozy dans la rue, je vais fort l'embrasser. Parce qu'il nous a fait quand même quelque chose.
0: Un beau cadeau.
1: Oui, c'était...
0: Est-ce que vous... Comment vous vivez le fait d'avoir dû quitter votre terre parce que vous étiez chrétienne?
1: C'est très difficile, parce qu'on se dit, l'Irak, pourquoi aujourd'hui il y a peu de chrétiens en Irak? C'est notre pays. Nous aussi, en tant que chrétiens, on a le droit dans ce pays. Donc c'est très lourd de dire aujourd'hui que moi, en tant que chrétienne, j'étais obligée de quitter. Parce qu'on n'est pas très accueillis, on n'était pas très bien...
0: Et un peu menacés.
1: Oui, on n'était pas
0: alors,
1: très
0: quand aimés. Quand on est adolescent à ce moment-là, on ne dit pas à ses parents, mais pourquoi on ne change pas de religion, là? Ça serait peut-être plus simple. Ça vous a traversé l'esprit, ça, ou...
1: Non, de tout. Non, j'étais... En fait, nous, dans le Moyen-Orient, pas qu'en Irak, je pense, on est très attachés à nos religions. Mm-hmm. Je pense pas que les chrétiens comme musulmans, on est très vraiment, on est digne à notre religion. Mm-hmm. Du coup, Au contraire, en fait, tout ce qui s'est passé, la guerre, etc., ça nous a
0: renforcé
1: la foi.

0: choral musulman.
1: Oui.
0: Mais non, je suis attachée à Jésus et à la christianisme. Et surtout que je suis fière de que je sois chrétienne d'Irak. C'est une richesse.
1: Et ça vous a poussé à peut-être lire davantage des choses sur la foi chrétienne? Ça vous a poussé à prier différemment ou pas?
0: Il y avait des moments très durs. Donc forcément, dans ces moments, on a prié différemment. Ça, c'est sûr et certain.
1: Après, des moments très durs, c'est la peur, c'est la solitude, c'est de ne pas savoir ce qui va se passer demain.
0: Pas que ça. Par exemple, moi, quand j'étais très petite, à l'école, quand j'étais à l'école, ils tiraient sur l'école, où ils essayaient de tuer la sœur, la directrice D'accord. de l'école. Mm-hmm. Je pense que chrétienne comme mes collègues musulmanes, on était en train de prier dans le cœur.
1: Oui.
0: À notre prophète ou oui. à notre Dieu.
1: Oui.
0: Donc.
1: Et c'est une prière où on hurle, on appelle au secours.
0: Non, non, c'est vraiment, je pense, dans le cœur.
1: Oui,
0: moi,
1: mais
0: personnellement,
1: dans le cœur, on crie vers Dieu.
0: Oui, je criais à Dieu.
1: Sauve-moi.
0: Jésus, Jésus, Jésus, Vierge Marie, j'ai confiance en vous. Je pensais que à ça, en vrai. Et l'Esprit Saint.
1: Et il y a un moment, vous avez senti qu'il était plus présent qu'un autre, par exemple?
0: Déjà, quand je sortais de cette action,
1: oui.
0: je remerciais.
1: Est-ce que dans ces moments difficiles,
0: oui.
1: Est-ce que vous avez eu l'impression qu'à un moment, je ne sais pas, Marie ou le Seigneur était un peu plus présent
0: Alors, ça, c'est oui, peut-être en Syrie, on l'a beaucoup senti parce qu'en Syrie, on n'était pas stable. On n'avait pas la carte séjour.
1: D'accord.
0: Il fallait chaque 3 mois aller renouveler.
1: Mmh.
0: Et on est arrivé à un moment que le gouvernement disait qu'on ne va plus renouveler pour les Irakiens réfugiés. Et du coup, on a risqué. Donc, chaque 3 mois, les 3 derniers mois en Syrie, quand papa, il voulait aller renouveler
1: oui.
0: Le séjour, on était presque sûr qu'on va être, être viré.
1: Vous viviez dans un camp de réfugiés à ce moment-là?
0: Non, non, un appartement qu'on a D'accord. loué sur notre charge.
1: D'accord.
0: Et on connaît beaucoup des gens qui ont été virés le jour même que mon papa partait renouveler nos papiers. Du coup, à ce moment-là, oui, je me rappelle bien, peut-être pas moi, mais surtout ma mère et ma grand-mère ont beaucoup prié. On a senti, quand mon papa est revenu, il a dit « c'est bon, on a eu un renouvellement ». Et après ce renouvellement, on a eu un appel de l'ambassade de la France. Donc c'est bon, il n'y aura plus de renouveler. On n'a plus besoin en fait, d'aller faire toutes ces démarches. Là, on a senti vraiment que la Vierge ou Jésus ont touché notre dossier. Vraiment, l'Esprit Saint a fait quelque chose.
1: Alors aujourd'hui, vous n'avez plus peur de rien, vous savez que Dieu est toujours à côté de vous.
0: Oui, vraiment.
1: Oui.
0: Après, on est des êtres humains, je pense qu'on a toujours peur de quelque chose, mais l'avantage qu'on a, c'est qu'on on essaie toujours d'être fort, parce qu'on sait qu'il y a l'Esprit Saint, il y a Jésus, il existe, la Vierge Marie. Donc, on essaie d'oublier du coup la peur. Notamment avec tout ce qui se passe actuellement. La situation est très compliquée dans, je pense, le monde entier. Mais j'ai confiance.
1: Alors, pardon pour ma question, hein, mais je ne suis pas à votre place. Oui. Est-ce que dans ces temps de grosses tensions, parce que vous étiez chrétienne, donc... au nom de Dieu, est-ce qu'il n'y a pas des moments où vous vous êtes dit « Dieu, est-ce que tu ne pourrais pas agir un peu plus vite, un peu plus fort et protéger tes amis ?»
0: Si.
1: Et si. Vous êtes mis un peu en colère contre lui ?
0: Trop en colère, oui.
1: Oui, mais en chantant, ça va.
0: moi, j'étais... des fois, il y avait des moments où j'étais très vénère contre lui. Et j'allais chanter, mais je fais la tête. Bon, c'est mignon. Enfin, je trouve que c'est une relation entre moi en tant que personne et Dieu. Du coup, en fait, je réagis avec lui comme si qu'il était là, c'est un ami.

0: ami à moi, mm-hmm. il est à côté de moi, donc je fais la tête à mon ami. Mm-hmm. Donc oui, il y avait des moments que soit j'irais à une église que je trouve à côté pour aller me plaindre, ou bien la nuit dans ma chambre, oui, je disais pourquoi en fait. Mm-hmm. Surtout, ils ont tué quand même la directrice. Finalement, mm-hmm. ils ont pu tuer. Je ne sais pas en fait s'il y a un message derrière tout ça, si c'est pour renforcer la foi, pour prouver quelque chose, pour venir ici. Enfin, il nous a laissé l'occasion de venir vivre ce message ici et ramener cette histoire avec nous
1: oui.
0: pour parler, pour oui. témoigner. Peut-être c'est ça aussi son but.
1: Alors témoigner de quoi ?
0: Témoigner notre malgré tout, on était toujours fort à l'aimer.
1: On est toujours
0: digne, on est toujours chrétien. Exactement, on est toujours fidèle. On chante toujours. Et moi, quand vous savez, je chante. Je suis la chef de chorale de l'église Notre-Dame de Caldé à Paris, mm-hmm. la chapelle. Mm-hmm. Et là, ça fait à peu près 15 ans. Donc, je suis pianiste en même temps et
1: Il y a combien de chanteurs là ?
0: On est à peu près entre 8-9.
1: D'accord.
0: Oui.
1: Et alors tous d'origine
0: Irak,
1: d'accord.
0: Oui, Bagdad, Mossoul, Erbil, mais on est tous irakiens.
1: Vous avez des concerts
0: Oui, on a fait pas mal des concerts, 3-4 fois. Mm-hmm. On a été invité par un plateau télé un jour pour témoigner aussi et chanter. Peut-être avec vous, on fera l'occasion avec ma chorale. Mm-hmm. Et on a enregistré, pas dans un studio, mais on a enregistré quelques vidéos pour poster sur les réseaux.
1: Alors vous chantez pour le Seigneur et vous chantez aussi un peu...
0: Pour la Vierge.
1: Pour la Vierge.
0: Oui.
1: Et quelques chants aussi qui sont plus de variété ou c'est que des chants religieux ?
0: Non, que des chants religieux.
1: D'accord. Oui. Et personnellement, vous chantez aussi d'autres choses ?
0: Alors moi, je suis chanteuse, à part la chorale. Mm-hmm. Je suis pianiste, chanteuse, compositrice. Oui, alors ça fait à peu près... moi j'ai appris le piano depuis que j'avais 5 ans, mm-hmm. à Bagdad. Mm-hmm. En 1998. Mm-hmm. Donc j'ai commencé à ce moment-là, jusqu'à 2003, avant la guerre commençait. Oui, exactement. Au moment de la guerre, une semaine peut-être avant la guerre entre l'Amérique et l'Irak, les cours ont été arrêtés, malheureusement. Mm-hmm. Donc j'ai appris le piano. Et d'ailleurs, je suis toujours en contact avec la prof qu'elle venait chez moi me donner mm-hmm. les cours. C'était des cours privés. Donc c'était grâce à mes parents. Mm-hmm. C'est eux qui avaient l'intention de me faire apprendre la musique. Je pense parce qu'eux-mêmes, ils aimaient être pianistes ou je ne sais pas. Mm-hmm. Donc, voilà. Ça m'a très aidée. La musique est vraiment, c'est quelque chose aujourd'hui dans ma vie. Et la preuve, oui, ça m'a servi dans l'église avec ma chorale. Et moi, personnellement, j'ai décidé petit à petit d'être chanteuse. Et ça, je l'ai découvert au moment de la guerre en 2003. Mes parents me mettaient des casques sur les oreilles pour ne pas écouter le bombardement. Et à l'époque, c'était des cassettes. Du coup, c'était des chansons de patrimoine d'Irak. Mm-hmm. Et tous les soirs, du coup, j'écoutais les mêmes...
1: Le folklore,
0: oui, exactement. Tous les jours, tous les soirs. Et pendant à peu près un mois ou même plus... Et là, j'ai appris tout par cœur. Et d'un coup, j'ai commencé à chanter sans me rendre compte.
1: C'est beau.
0: Voilà. Donc, c'est ça qui m'a ouvert un peu la porte.
1: Alors, justement, dites-moi l'importance de se retrouver donc en France, assez loin de votre pays d'origine, mais très en contact avec la communauté des chrétiens assyro-chaldéens.
0: Oui.
1: C'est important, ça, de vivre auprès d'eux ?
0: Il faut garder, bien sûr, la connexion. Il faut pas. Moi aujourd'hui, je peux dire que je suis franco-irakienne.
1: Oui.
0: Je ne sais pas comment le dire. Mais il faut quand même, même malgré que je suis d'une nationalité française aujourd'hui, mm-hmm. Mais le sang reste irakien quand même.
1: Et vous pensez que pour la vie de foi, c'est important aussi de rester accroché à sa communauté chrétienne,
0: oui.
1: Et que sinon vous risquez gentiment de la perdre quand même?
0: Il ne faut pas la perdre. Non, non, parce qu'aujourd'hui...
1: c'est un peu le danger quand on est en France, dans un pays qui n'est pas très chrétien. Gentiment, on peut laisser filer et oublier, non? Vous ne le craignez pas?
0: Alors, je me fais des fois critiquer par des amis français, bien sûr. « Oh, tu vas à l'église, ah bon ?» Mais on est soudés entre nous, entre communautés, et à cette église, on est soudés. Et on est tous d'accord sur l'idée de porter la flamme et marcher avec. Et maintenant, si quelqu'un veut nous suivre, ou bien pas que nous suivre, juste savoir qu'on existe, bienvenue. S'ils ne veulent pas, ce n'est pas grave. Je ne vais pas dire tant pis. Non, chacun est libre. Et en France, ça, c'est une belle opportunité d'être libre.
1: Oui.
0: Donc,
1: et après, c'est grâce à ça qu'on a un chrétien tout seul et un chrétien en danger.
0: Oui. Effectivement.
1: On arrive à l'étape des questions courtes, réponses courtes. Est-ce que vous pourriez me dire un chiffre entre 1 et 10, s'il vous plaît?
0: 3.
1: En dehors de la Sainte Famille, quel est le personnage biblique qui vous touche le plus en ce moment?
0: Biblique ou même un saint, je peux?
1: Allez, parce que c'est vous.
0: Saint Charbel.
1: Ah oui.
0: Oui, j'adore. C'est mon ami.
1: Et pourquoi d'ailleurs?
0: Il m'a fait beaucoup de choses dans ma vie, vraiment.
1: Il a beaucoup intercédé.
0: Ah oui, trop. Trop.
1: À nouveau, entre 1 et 10.
0: 7.
1: Quelle image vous faites-vous du paradis?
0: Grand jardin, avec des fleuves, sans animaux dangereux, que des papillons, avec Jésus, la Vierge et les saints.
1: Et personne qui chante?
0: Moi.
1: Ah, d'accord. Une dernière?
0: 10.
1: Quel est l'endroit ou le lieu qui vous porte le plus à la prière?
0: Dans la chapelle Notre-Dame de Caldé. Ça me touche beaucoup de prier dans cette chapelle. Je ne sais pas pourquoi, et surtout pas le dimanche.
1: Quand il n'y a personne?
0: Oui, quand il n'y a personne.
1: Qu'est-ce qui se passe à ce moment-là?
0: Je sens qu'il y a quelque chose de vivant dans cette église. Je ne sais pas si parce que je suis attachée ou pas. Mais
1: c'est peut-être quelqu'un qui est vivant dans cette église.
0: C'est le prêtre que j'aimais beaucoup et qui est décédé. Et il m'aimait beaucoup. C'était du coup, il était irakien, chaldéen. Il était le directeur de la communauté chaldéenne en France. Et j'avais une très belle relation avec lui. Et même le prêtre, d'ailleurs, après lui, il m'a beaucoup appris. Il m'a beaucoup aidée, même dans la musique. Du coup, c'est parce que j'ai des belles souvenirs aussi. J'ai rencontré aussi des belles personnes.
1: Et peut-être qu'on peut aussi dire que la présence du Christ dans l'Église, forcément...
0: Orientale. Voilà. Peut-être.
1: Voilà. Oui. Bien, merci beaucoup, Mariam.
0: Je vous remercie.
1: Merci d'être venue jusqu'à nous, de nous avoir... partager ces étapes de vie un peu difficiles, mais surtout de nous avoir montré combien vous étiez resté fidèle à qui vous êtes. Merci beaucoup.
0: Merci pour votre invitation, surtout.
1: On va terminer cette émission en écoutant un extrait de ce que vous chantez aussi, notamment on peut vous entendre sur les réseaux sociaux.
0: Effectivement.
1: Merci. Donc merci beaucoup. Merci à vous tous aussi pour votre fidélité. N'hésitez pas à retrouver cette émission sur notre site www.kto.tv.com, sur notre podcast radio, sur notre appli radio et sur nos podcasts, pardon. Et puis, donc on se quitte en musique. Merci et à la semaine prochaine.

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1: Du psaume 92. Le Seigneur est roi, il s'est vêtu de magnificence. Le Seigneur a revêtu sa force. Et la terre tient bon, inébranlable. Dès l'origine, ton trône tient bon. Depuis toujours, tu es.

Les flots s'élèvent, Seigneur. Les flots élèvent leur voix. Les flots élèvent leur fracas. Plus que la voix des eaux profondes, des vagues superbes de la mer, superbe est le Seigneur dans les hauteurs. Tes volontés sont vraiment immuables. La sainteté emplit ta maison, Seigneur, pour la suite des temps.

Nous souhaitons une belle fête aux Bernardins et aux Lydies. Le jour de la fête de la présentation de Jésus au Temple, le 2 février 1467, une Italienne donne naissance à une petite fille. Elle voit alors des anges tenant un cercle d'or surmonté de 7 flambeaux lumineux au-dessus du nouveau-né. Les heureux parents prénomment l'enfant Angolella, qui signifie « petit ange ». Elle est finalement surnommée Colombe, car le jour de son baptême, une colombe s'approche du baptistère et se pose contre l'enfant. Enfant, elle jeûne au pain et à l'eau tous les vendredis, ainsi que pendant l'Avent et le Carême. Elle assiste chaque jour à la messe et à 7 ans, elle apprend à lire avec la biographie de Sainte Catherine de Sienne qu'elle voudra imiter toute sa vie. Proche d'un couvent dominicain, elle entre chez les tertiaires dominicaines à 19 ans, le jour du dimanche des Rameaux, et ce, malgré l'opposition de sa famille qui souhaite la marier. Les apparitions dont elle est témoin, les miracles qu'elle opère, ses prophéties et ses extases lui valent l'admiration des habitants de Pérouse. Dans cette ville déchirée par les rivalités entre grandes familles, elle se pose en véritable colombe de la paix. Elle a une influence considérable sur tous, y compris les magistrats, si bien qu'ils lui construisent un monastère qu'elle dédie à Sainte Catherine de Sienne et que le peuple nomme le couvent des colombes. Elle rêve de contempler les lieux où le Christ a vécu, en Terre Sainte, et le Seigneur va lui en faire faire la visite lui-même pendant 5 jours. Le jour des fêtes liturgiques, elle reçoit la grâce de contempler les scènes telles qu'elles ont eu lieu. Et c'est finalement le jour de l'Ascension, le 20 mai 1501, que son âme rejoint le ciel, comme elle l'avait annoncé, à 33 ans. Seigneur, par l'intercession de la bienheureuse Colombe de Rieti, aidez-nous à toujours chercher à mieux vivre et célébrer les grandes fêtes liturgiques pour nous rapprocher de votre Fils Jésus. Que ton Esprit Saint nous guide à chaque fois que nous entendons ou lisons un évangile.

0: Le cri de la terre.
1: La crise pétrolière liée au conflit entre les USA, Israël et l'Iran m'amène à une réflexion sur le sens de l'économie aujourd'hui. On voit bien comment le blocage du détroit d'Ormuz crée une situation de blocage économique au niveau de l'ensemble de la maison commune, et plus précisément l'économie mondiale. L'économie est devenue un vaste système autonome qui rend dépendantes les différentes communautés humaines, pour le meilleur mais aussi pour le pire. Et la défense des intérêts qui justifie l'intervention militaire en Iran vise plus à protéger un système que des populations aux prises avec le réel de la vie. Ce système économique est devenu un en soi, qui porte en lui sa propre fin et qui instrumentalise les personnes et la nature en fonction de cette fin. Plus de croissance par plus de profit. Dans l'Audate aussi, François émet ce jugement. Je cite « L'économie assume tout le développement technologique en fonction du profit, sans prêter attention à d'éventuelles conséquences négatives pour l'être humain. Les finances étouffent l'économie réelle. » Cette autonomisation du système économique équivaut à une forme d'extériorisation qui en fait une entité en soi propice à la réalisation d'un vieux défaut humain bien référencé dans la Bible, l'idolâtrie. Et sur ce point, la critique de Jean Baster fut cinglante. Je cite « Le consumérisme est aujourd'hui l'ennemi direct de l'Évangile, celui contre lequel les chrétiens doivent mobiliser toute leur foi et leur action. Il est l'idolâtrie majeure qui remplace actuellement dans les supermarchés le royaume de Dieu par le royaume du vide. » Un peu plus loin, il complète même en disant « Si on applique la Trinité aux réalités économiques, en d'autres termes, si on place l'amour au centre des relations de subsistance que l'homme entretient avec ses semblables le reste de la création, on s'aperçoit aussitôt de l'opposition frontale qui existe entre le christianisme et le consumérisme. On ne peut donc que souhaiter que l'économie redevienne une réalité maîtrisée au service des personnes et des communautés. On ne peut qu'espérer que l'amour du plus pauvre, ce qui inclut la création, soit la boussole d'un renouveau anxieusement attendu par tous, un amour aux dimensions trinitaires. »

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1: Bonjour à tous. À qui appartiennent réellement les œuvres exposées dans nos musées? Cette question est au cœur du débat public. Elle interroge à la fois notre rapport à l'histoire, au patrimoine, à la mémoire. La France vient d'adopter une nouvelle loi le 7 mai dernier, destinée à encadrer la restitution aux États demandeurs de biens culturels acquis de manière illicite. Cette recherche de la provenance des œuvres d'art, elle s'impose donc comme nouvel enjeu majeur pour les musées et le marché de l'art. Et pour répondre à ces nouveaux défis, de nouvelles formations sont proposées, notamment à l'Institut catholique de Paris, qui ouvrira à la rentrée prochaine un master à ce sujet. Pour en parler, nous recevons Iliana Kazarska, la directrice de ce master Histoire de l'art, provenance des œuvres sur le campus de Rouen de l'Institut catholique de Paris. Et je précise qu'elle est également maître de conférence à l'ICP. Iliana Kazarska, bonjour.
2: Bonjour Marion.
1: Alors je le disais en introduction, la loi sur les restitutions de biens culturels spoliés, notamment pendant la colonisation, hein, précisément entre 1815 et 1972, a été définitivement adoptée. Pour bien comprendre, dans un premier temps, que permet cette nouvelle loi cadre ?
2: Cette nouvelle loi permet au musée de pouvoir rendre des œuvres qui auparavant étaient inaliénables. Donc, il faut savoir que c'est dans l'ADN de nos musées, dans la constitution des collections au XIXe siècle, que leur protection était tout à fait évidente et c'était inscrit que chaque œuvre est inaliénable. Et c'est aussi une spécificité de la législation française parce que comparé aux collections américaines, par exemple, qui ont beaucoup plus de fondations, des collections qui sont à la fois publiques, privées, avec plusieurs sponsors, etc., les conservateurs en Amérique peuvent décider de vendre une œuvre pour racheter une autre à la place, etc. Ce n'est pas le cas en France, d'où le côté révolutionnaire et vraiment novateur de cette loi qui permet, si les conditions sont réunies, si c'est prouvé qu'une œuvre a été prise de façon illicite lors d'un conflit guerrier ou lors de la colonisation, d'être rendue et restituée à l'État.
1: Je précise qu'il s'agit de biens culturels illicitement appropriés, à l'exception des biens militaires et des biens archéologiques. Ce texte, il consacre une promesse d'Emmanuel Macron, le président français, faite en 2017 devant les étudiants de l'université de Ouagadougou au Burkina Faso. Est-ce qu'il y a des États plus concernés que d'autres ?
2: Pour la restitution ?
1: Tout à fait.
2: La Côte d'Ivoire est concernée, à ma connaissance, le Sénégal, mais après, justement, ce n'est pas à un État précis qu'on s'adresse, mais on permet que des études soient lancées sur l'ensemble des États et on peut avoir des surprises, des États tout d'un coup qui se révèlent, qui profitent de cet intérêt pour dire qu'eux aussi sont concernés. Donc justement, on doit être ouvert à inclure d'autres dans la liste, dans ce qu'on peut imaginer, d'États concernés.
1: Une volonté de transparence aujourd'hui dans les musées français, et je pense notamment au musée d'Orsay qui consacre désormais une salle de son parcours permanent intitulée « À qui appartiennent ces œuvres ?». Qu'est-ce qui a changé concrètement ces dernières années ?
2: Mais auparavant, et pour très longtemps, nos collections muséales s'enrichissent et leur objectif, c'était d'acheter des œuvres, de s'enrichir avec un conseil de conservateurs et de directeurs qui décident quelles œuvres méritent d'être intégrées aux collections. Donc, il y avait cet objectif d'enrichir les collections avec des œuvres pour leur intérêt historique, pour leur beauté, pour leur rareté. Mais la question de provenance pouvait se poser dans un deuxième temps ou pas. Et de même, les visiteurs dans un musée, ils s'intéressent intrinsèquement à l'œuvre, à ce qu'elle révèle, à l'émotion qu'elle suscite, mais ne posaient pas plus de questions. Cela a changé. Justement, on a aujourd'hui un public qui est éveillé. Il y a une véritable prise de conscience à la fois dans la société et dans les institutions. concernant les œuvres, d'où elles proviennent. Est-ce que dans la chaîne de transmission, quelque part, il y a eu un vol, même si ce n'est pas le tout dernier acquisiteur, il faut que ça soit recherché. Et ça peut être une chaîne assez longue et parfois avec des zones d'ombre. Donc, ce n'est pas une recherche facile parce que voilà, il y a des zones qui ont été occultées. Mais ce qui change, c'est que les musées souhaitent savoir la provenance, souhaitent aussi l'afficher devant le public. Par exemple, le Musée de l'Homme avec l'exposition sur les momies avait des affichages qui disaient « provenance inconnue » ou « nous sommes en train de rechercher la provenance ». Voilà. Donc même quand on n'a pas l'information, on dit qu'il y a peut-être une zone d'ombre ou peut-être quelque part une vérification qui doit être faite. C'est ça, une recherche d'honnêteté et de transparence que les musées affichent, et c'est louable, c'est vraiment merveilleux. Ouais.
1: Avant de parler de cette enquête de provenance, en quoi ces restitutions d'œuvres d'art qui dépassent, on l'imagine parfois, le simple cadre culturel, peuvent-elles devenir des enjeux géopolitiques ?
2: C'est tout simplement la légitimité des musées, mais aussi d'un pays au-delà du musée, parce que les collections muséales, il faut rappeler qu'elles appartiennent à l'État. Et donc si les collections cherchent une exigence éthique, c'est l'État français tout entier qui se porte garant et qui aussi a cette exigence et va l'afficher devant d'autres pays. Et en ce cas-là, je dois quand même dire que la France est moteur, la France est modèle par sa législation. Même au sein de l'Europe et même pour les lois de l'UNESCO, parce qu'au-delà de cette nouvelle exigence en France, d'autres pays se saisissent, mais aussi les lois internationaux de l'UNESCO. Et il n'y a pas que le contexte colonial, je peux parler aussi d'autres contextes, voilà.
1: Alors, comment mène-t-on concrètement une enquête de provenance sur une œuvre ?
2: Donc, premièrement, ces enquêtes ont commencé avec la vérification des œuvres spoliées dans le contexte nazi, dans la Deuxième Guerre mondiale. Et il y avait une première loi en 2023 qui autorisait des restitutions, justement, des œuvres qui ont été spoliées en France pendant la période nazie. Donc, pour mener ces enquêtes, c'était surtout des historiens qui ont commencé à être des experts en provenance et ils devaient se prononcer dans le cas de la justice. C'était des experts de justice qui devaient fouiller la provenance. Et encore une fois, je dis, ce n'est pas une recherche qui est servie sur un plateau. Souvent, les documents ne sont pas visibles tout de suite dans les archives, peuvent appartenir à des fonds qui étaient assez confidentiels. Et sur la base de ces premières recherches, des bases de données ont été faites. Les spécialistes qui les ont faites sont encore des experts tout à fait actifs et qui peuvent enseigner. C'est ça qui est bien, qu'on est dans un domaine qui est en train de se forger, mais aussi de transmission d'expertise. Donc, les bases de données existent et doivent être mobilisées aujourd'hui par les jeunes spécialistes. C'est ce qu'ils doivent apprendre, comment faire une recherche de provenance, quelle base de données se tourner pour un contexte nazi, une autre base de données pour le trafic illicite des biens culturels dans le Moyen-Orient, par exemple, une autre base pour les restes humains, qui est la troisième question. Vous avez parlé du contexte colonial. Voilà, ça, c'est les quatre grands piliers de la recherche de provenance de ces quatre contexte problématique où des œuvres ont été dispersées ou spoliées. Et pour chacun, il y a à la fois des archives spécialisées, mais une fois que les archives ont été dépouillées, des bases de données sont créées, les jeunes spécialistes, c'est en cela qu'ils seront des experts, de savoir où chercher vite sur une question donnée.
1: Alors, justement, la question de la formation, Iliana Kazarska, je précise que vous êtes docteur en histoire de l'art médiéval. Vos sujets de recherche portent sur la sculpture des portails des cathédrales gothiques et sur les enjeux, justement, de la restitution des œuvres d'art. Et vous ouvrez à la rentrée 2026 à l'ICP un master entièrement consacré à ce sujet. Concrètement, quels seront les grands axes de cette formation ?
2: Cette formation est assez novatrice aussi pour une formation intitulée Histoire de l'art, car elle ne va pas former nos étudiants à la médiation, par exemple, à l'explication d'une œuvre d'art, de l'émotion qu'elle suscite, du contexte de sa création, de l'échange entre un artiste et un commanditaire. Donc, c'est cette recherche classique sur la création d'une œuvre d'art ou sur le style d'une œuvre d'art n'est pas le focus de notre master. L'histoire que les étudiants vont devoir retracer sur une œuvre commence après. Après qu'elle a été créée par un artiste, après la première vente ou la première acquisition, et donc toute la chaîne qui va amener cette œuvre de sa création jusqu'à nous. Mmh. Et c'est une recherche de nature historique, archivistique, c'est ce qu'on a dit avec vous. Mmh. Oui, je peux préciser les pistes, comme vous dites.
3: Oui, tout à fait, parce qu'il va y avoir trois branches, les lois, le contexte historique, le monde de l'art, le marché des collectionneurs, exactement, acquisition par les musées. Pourquoi est-ce que c'est nécessaire d'aborder toutes ces approches? Le droit, l'histoire coloniale, le monde de l'art.
2: Parce qu'il s'agit justement d'un master qui est professionnalisant. Nos étudiants doivent rencontrer tous ces professionnels qui vont être aussi des enseignants qui interviennent dans cette chaîne. Donc on a le monde de l'art, comme on a déjà dit, l'histoire des collections muséales, le ministère de la Culture, le marché de l'art. Voilà pour les mondes de l'art. Après, les contextes historiques dont on a déjà parlé, les quatre piliers et les quatre contextes dans lesquels les œuvres ont été dispersées, pour chacun où est-ce qu'il faut chercher l'info. Et puis, le droit qui intervient comme une véritable compétence pour nos jeunes chercheurs qui doivent être renseignés en droit international pour passer les frontières, quels passeports les œuvres doivent avoir, quelles œuvres ne doivent pas sortir de leur territoire. Donc, c'est des contextes douaniers, c'est très précis. La même chose pour le droit des biens, des donations, de possession, de succession. Donc, ça, il faut aussi qu'il soit très bien renseigné. Et puis, il y a tout un contexte judiciaire de la question, qu'est-ce qui se passe quand on trouve justement qu'une œuvre est volée? Donc, ils auront des cours aussi sur la fonction de la police, de la justice et comment chaque acteur intervient. Et puis enfin, des experts techniques en chimie, radiographie, tout ce qu'on peut faire sur une œuvre pour savoir matériellement si on doit la dater ou la passer sous microscope, ou si vers quel restaurateur se tourner ou vers quel laboratoire, par exemple le laboratoire de monuments historiques ou celle des musées.
3: Vous avez reçu une centaine de candidatures pour seulement 30 places. Qu'est-ce que cet engouement dit aujourd'hui de l'évolution du monde de l'art et des attentes autour de ces sujets? Et ça sera ma question de conclusion.
2: Merci beaucoup. Oui, nous sommes heureux de ce succès. Nous sommes reconnaissants aussi aux étudiants qui, de toute la France, nous ont écrit et ont souhaité intégrer le master. Je les ai reçus individuellement pour des entretiens. J'ai vu vraiment quelle était leur motivation. La plupart avaient très bien compris quel type de recherche s'engage et en quoi consisterait leur formation, mais aussi tout ce qu'ils vont gagner avec une telle formation. Je félicite ces gens qui sont intéressés, sont révélateurs de ce mouvement, de la société, de cette envie de pouvoir s'engager pour assainir à la fois les collections, mais aussi le marché de l'art, donc beaucoup d'endroits où ils pourront être actifs.
3: Merci Iliana Kazarska d'avoir été l'invitée de la matinale de KTO Radio. Je rappelle à nos auditeurs que vous êtes la directrice du master Histoire de l'art, provenance des œuvres sur le campus de Rouen de l'Institut catholique de Paris.
2: Merci beaucoup Marion, à bientôt.
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1: Bienvenue dans la parole aux associations. Je suis aujourd'hui avec Florence Gros, directrice de la fondation OCH, Office chrétien des personnes handicapées. Bonjour Florence.
2: Bonjour Alice, bonjour à tous. Il y a un peu plus d'un an, l'après-midi du 8 mai 2025, une fumée blanche sortait de la chapelle Sixtine au Vatican et annonçait qu'un nouveau pape avait été élu à la tête de notre Église. Nous découvrions alors que le pape Léon XIV. Personnellement, il m'a fallu un peu de temps pour saisir la direction de son pontificat, même si ses premiers mots de paix m'ont tout de suite conquise. À l'OCH, nous avions été rejoints par le pape François, proche des plus exclus. Son appel à développer le magistère de la fragilité nous avait donné un nouvel élan. Et puis, nous partagions sa conviction que toute personne avec un handicap a quelque chose à donner à notre Église. Avec le pape François, c'est le temps maintenant de Léon XIV qui a beaucoup pris la parole depuis un an s'adressant à une église au visage varié. Il a aussi écrit une exhortation et a déjà bien voyagé. Alors je n'ai donc pas l'ambition de vous faire un résumé d'une année de pontificat si riche, mais je voudrais vous partager quelques citations qui m'ont personnellement touchée pour la mission de l'OCH.
1: Vous avez parlé de son exhortation. Dilexité va-t-elle faire référence pour l'OCH ?
2: Alors, Dilexité est en effet très riche. Cette exhortation est à lire et à méditer. Ses audiences aussi sont à écouter. J'avais été par exemple touchée par ses mots sur le cri de l'homme. Il avait dit, je le cite, « Dans le voyage de la vie, il y a des moments où tout garder à l'intérieur peut nous consumer lentement. Jésus nous enseigne à ne pas avoir peur du cri pourvu qu'il soit sincère, humble, orienté vers le Père. Un cri qui n'est jamais inutile s'il naît de l'amour. Et il n'est jamais ignoré s'il est confié à Dieu. » Alors l'OCH entend beaucoup de cris de la part des personnes handicapées, des personnes avec des troubles psychiques, de leur famille. Le handicap, la maladie psychique exclut et font souffrir. Par ces mots, le pape nous invite à ne pas craindre de crier vers le Père, à ne pas étouffer nos mots. Et pour nous, OCH, c'est une invitation à continuer à accueillir les cris, surtout quand la personne qui crie a une relation difficile avec son Dieu. L'OCH veut prendre part à la souffrance des personnes et s'appuyer sur Dieu, c'est lui qui sauve.
1: Le pape appelle souvent aussi à la fraternité.
2: En effet, Alice, une fraternité spirituelle qui nous lie et engage. Le pape dit « Le témoignage de fraternité et de paix que l'amitié avec le Christ suscite en nous, nous lie les uns aux autres, nous poussant à nous engager ensemble, du bénévolat à la charité politique, pour construire de nouvelles conditions de vie pour tous. » Cette dimension de fraternité est importante pour l'OCH. Créer du lien, c'est une de nos missions. Mais le pape ne s'adresse vraiment à tous, pas seulement à l'OCH. Créer des liens fraternels où l'amour de Dieu est tangible et fondamental. Pour cela, le pape appelle tous les chrétiens à percevoir le lien fort qui existe entre l'amour du Christ et son appel à nous faire proches des pauvres.
1: Dans la lignée du pape François, Léon XIV nous demande de nous faire proches de toute forme de pauvreté.
2: Effectivement, et quand le pape parle de la pauvreté, on peut penser à tous ceux qui ne peuvent donner qu'eux-mêmes. Certaines personnes n'ont pas de mots, peu de moyens d'expression. Ils sont dépendants pour tous les gestes de la vie quotidienne. Aller à leur rencontre, c'est découvrir d'autres richesses et Dieu en eux. Le pape nous veut proches des pauvres jusqu'à nous laisser évangéliser. Il a écrit « Il est nécessaire que tous nous nous laissions évangéliser par les pauvres et que nous nous reconnaissions tous la mystérieuse sagesse que Dieu veut nous communiquer à travers eux. » Quand Léon XIV dit « il est nécessaire » et parle de mystérieuse sagesse, il nous rappelle que de ne pas voir, ne pas entendre les personnes malades, pauvres, handicapées, c'est se couper de quelque chose de grand et de relations essentielles. Alors je commençais cette chronique avec le cri de celui qui souffre. Par ses voyages et ses visites, on découvre un pape attentif à la souffrance des hommes, compatissant à leurs épreuves et aussi encourageant. À Pâques, il disait « C'est un don à demander que de voir la certitude de Pâques dans chaque épreuve et de ne pas perdre courage. » Alors à nous d'être, auprès des plus souffrants, des témoins de la résurrection et de l'amour de Jésus.
1: Merci beaucoup Florence pour votre partage et à très vite pour une nouvelle chronique sur KTO Radio.
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0: Sans la joie ce matin d'être assemblés au nom du Père, du Fils et du Saint-Esprit. Amen. La grâce du Seigneur Jésus, l'amour de Dieu le Père et la communion de l'Esprit Saint soient toujours avec vous. Nous sommes heureux d'être assemblés. Qui nous rassemble? C'est le Seigneur qui nous appelle à vivre ensemble quelque chose d'immense, son sacrifice. Et le Seigneur nous appelle à une chose, on le verra dans l'Évangile, c'est à l'unité. Mais pas n'importe quelle unité, son unité. Il nous appelle à nous réunir, à participer à cette belle unité divine. Eh bien, commençons cette célébration en chantant le psaume pour que le Seigneur nous unisse.
1: Page 44, psaume 107. Éveillez-vous, harpe cithare, que j'éveille l'aurore.

Je divise.

cantique d'Isaïe, Ancien Testament 22. Le Seigneur m'a comblé de joie, il m'a revêtu de sainteté. Je tressaille à cause du Seigneur, mon âme exulte.

0: Que Dieu Tout-Puissant nous montre sa miséricorde, qu'il nous donne son pardon et nous conduise à la vie éternelle.
1: Amen.
0: Prions. Dieu de miséricorde, dans ta bonté, donne à ton Église, rassemblée par l'Esprit-Saint, de s'attacher à toi de tout cœur et de vouloir vraiment être

0: Lecture du livre des Actes des Apôtres. En ces jours-là, Paul faisait ses adieux aux anciens de l'église d'Éphèse. Il leur disait « Veillez sur vous-même et sur tout le troupeau dont l'Esprit-Saint vous a établi responsable pour être les pasteurs de l'église de Dieu qu'il s'est acquise par son propre sang. Moi, je sais qu'après mon départ, des loups redoutables s'introduiront chez vous et n'épargneront pas le troupeau. Même du milieu de vous surgiront des hommes qui tiendront des discours pervers pour entraîner les disciples à leur suite. Soyez donc vigilants et souvenez-vous que durant 3 jours, 3 ans, nuit et jour, je n'ai cessé dans les larmes de reprendre chacun d'entre vous. Et maintenant, je vous confie à Dieu et à la parole de sa grâce, lui qui a le pouvoir de construire l'édifice et de donner à chacun l'héritage en compagnie de tous ceux qui ont été sanctifiés. Je n'ai convoité ni l'argent, ni l'or, ni le vêtement de personne. Vous le savez bien vous-même, les mains que voici ont pourvu à mes besoins et à ceux de mes compagnons. En toute chose, je vous ai montré qu'en se donnant ainsi de la peine, il faut secourir les faibles et se souvenir des paroles du Seigneur Jésus, car lui-même a dit « Il y a plus de bonheur à donner qu'à recevoir. » Quand Paul eut ainsi parlé, il s'agenouilla et pria avec eux tous. Tous se mirent à pleurer abondamment et ils se jetaient au cou de Paul et l'embrassaient. Ce qui les affligeait le plus, c'est la parole qu'il avait dite « Vous ne verrez plus mon visage ». Puis, on l'accompagna jusqu'au bateau. Parole du Seigneur.
1: Louange à Dieu.

0: Le Seigneur soit avec vous.
1: Et avec votre esprit.
0: Évangile de Jésus-Christ selon saint Jean.
2: Gloire à toi, Seigneur.
3: En ce temps-là, les yeux levés au ciel, Jésus priait ainsi. Père Saint, garde mes disciples unis dans ton nom, le nom que tu m'as donné, pour qu'ils soient un comme nous-mêmes. Quand j'étais avec eux, je les gardais unis dans ton nom, le nom que tu m'as donné. J'ai veillé sur eux, et aucun ne s'est perdu, sauf celui qui s'en va à sa perte, de sorte que l'Écriture soit accomplie. Et maintenant que je viens à toi, je parle ainsi dans le monde, pour qu'ils aient en eux ma joie et qu'ils en soient comblés. Moi, je leur ai donné ta parole, et le monde les a pris en haine, parce qu'ils n'appartiennent pas au monde, de même que moi, je n'appartiens pas au monde. Je ne prie pas pour que tu les retires du monde, mais pour que tu les gardes du mauvais. Ils n'appartiennent pas au monde, de même que moi, je n'appartiens pas au monde. Sanctifie-les dans la vérité. Ta parole est vérité. De même que tu m'as envoyé dans le monde, moi aussi, je les ai envoyés dans le monde. Et pour eux, je me sanctifie moi-même, afin qu'ils soient, eux aussi, sanctifiés dans la vérité. »

C'est toujours une joie de continuer à admirer Jésus en train de prier. Souvent, on se dit quelle relation le Christ avec son Père. Et là, grâce à Saint Jean, nous voyons le Christ, nous écoutons le Christ prier son Père. Et cette prière, bien sûr, comble notre cœur. Alors dans cette prière du jour, on va y voir hier, demain, cette prière du jour, c'est ces trois belles notions que le Seigneur nous aide à comprendre. Il nous parle d'unité, il nous parle de joie, et il nous parle de vérité. Cette unité, il l'a avec son Père. Et quand il prie son Père, il s'émerveille de cette unité, de cette relation qu'il y a entre son Père et lui-même par l'Esprit Saint. C'est cette belle, ce beau tourbillon d'amour, c'est ce Dieu qui se révèle à nous. Et le cadeau du jour, c'est que le Christ prie son Père pour que nous participions à cette unité. Mais nous le croyons, si nous nous émerveillons, nous admirons cette unité de Dieu, mais nous sommes remplis d'unité. Et tout simplement, naturellement, eh bien nous allons chercher l'unité. C'est dans les Béatitudes, ce deuxième passage, ce troisième, pardon, c'est « Heureux les doux ». Celui qui est doux, c'est celui qui recherche l'unité, qui est contre toutes les divisions, les incompréhensions. Et comment chercher cette unité? En participant à l'unité de Dieu. Notre cher pape Léon nous aide puisqu'il a pris cette devise magnifique, que nous soyons unis dans l'unité de Dieu. C'est par l'unité de Dieu que nous sommes unis. C'est par l'unité de Dieu que nous arrivons à nous aimer, tout simplement. Et pourquoi le Seigneur a dit, et c'est cette deuxième partie, si je te prie, Père, c'est pour qu'il soit comblé de joie. Oh, pas une joie éphémère, pas cette joie mondaine, cette joie du monde, mais cette joie parfaite, cette joie durable. Ou par cette unité, tout découvre eh bien, que tu es là et que tu es présent. Et notre joie est là. Notre joie est de se savoir aimé de Dieu. Notre joie est de découvrir que notre vie, quoi qu'il se passe, a du sens. Notre joie, c'est de savoir que tous les actes que l'on pose sont appelés à construire le monde. Quelquefois c'est difficile, quelquefois ça ne se voit pas. Mais nous savons que chaque respiration de notre être, chaque action que nous posons peut faire grandir ce monde. À une condition bien sûr, c'est d'être rempli de Dieu, rempli d'unité. Alors, comment y arriver? Et c'est cette troisième partie. Le Seigneur prie son Père pour que nous soyons consacrés par la vérité. Et qu'est-ce que la vérité? La parole de Dieu. Donc si ce matin, nous choisissons de nous unir, d'être rassemblés par le Seigneur, si nous choisissons d'accueillir sa joie, eh bien nous allons découvrir cette belle vérité. Et nous allons repartir remplis de cette joie, remplis de cette parole de Dieu, qui nous permet de voir là où nous allons, de discerner les actes que nous avons à poser. Il nous remplit de cette belle vérité. Voilà. Le Seigneur aujourd'hui nous appelle à l'unité, dans son unité. Il nous appelle à la joie, sa joie qu'il nous donne, pas la joie du monde, pas la joie des mondanités. Et il nous appelle à accueillir cette belle vérité qui est sa parole. Quand on a accueilli l'unité, la joie, la vérité, eh bien c'est là qu'il nous envoie. Père, je les envoie dans le monde comme tu m'as envoyé, pour que cette unité, cette joie et cette vérité puissent être proclamées à tous ceux qui veulent bien entendre. Amen.

0: avec ceux qui ont reçu les premiers dons de l'Esprit, prions Dieu d'achever notre sanctification.
1: Tu es l'origine et le terme de notre foi, béni sois-tu.
0: Béni sois-tu.
1: Toi qui nous appelles des ténèbres à ta lumière, prends pitié de nous.
2: Prends pitié de nous.
1: Tu as ouvert les yeux des aveugles et l'oreille des sourds, béni sois-tu.
0: Béni sois-tu.
1: Guéris-nous de l'incrédulité, prends pitié de nous.
0: Prends pitié de nous.
1: Tu nous as rassemblés en un seul corps, béni sois-tu.
0: Béni sois-tu.
1: Garde-nous de séparer ce que tu as uni. Prends pitié de nous.
0: Prends pitié de nous.
1: Tu donnes la force dans la tentation, la patience dans l'épreuve. Béni sois-tu.
0: Béni sois-tu.
1: Que notre vie soit louange de grâce. Prends pitié de nous.

0: Prions ensemble, m'en offrir le sacrifice de toute l'Église. Accueille, Seigneur, nous t'en prions, le sacrifice que tu as toi-même institué dans les saints mystères que nous célébrons, pour te servir comme il convient. Sanctifie-nous pleinement par ton œuvre de rédemption. Par le Christ notre Seigneur.
1: Amen.
0: Le Seigneur soit avec vous.
2: Et avec votre esprit.
0: Élevons notre cœur.
2: Nous le tournons vers le Seigneur.
0: Rendons grâce au Seigneur notre Dieu.
2: C'est là, juste.
0: Vraiment, il est juste et bon pour ta gloire et notre salut de t'offrir notre action de grâce, toujours et en tout lieu. Seigneur, Père très saint, Dieu éternel et tout-puissant, par le Christ notre Seigneur. Car il s'est manifesté après sa résurrection en apparaissant à tous ses disciples. Et devant leurs yeux, il s'éleva au ciel pour nous rendre participants de sa divinité. C'est pourquoi la joie pascale rayonne partout l'univers. La terre entière exulte, les puissances d'en haut et les anges dans le ciel chantent sans fin l'hymne de ta gloire.

Père très saint, nous proclamons que tu es grand et que tu as fait toutes choses avec sagesse et par amour. Tu as créé l'homme à ton image et tu lui as confié l'univers, afin qu'en te servant, toi seul son créateur, il règne sur la création. Comme il avait perdu ton amitié par sa désobéissance, tu ne l'as pas abandonné au pouvoir de la mort. Dans ta miséricorde, tu es venu en aide à tous les hommes pour qu'ils te cherchent et puissent te trouver. Tu as multiplié les alliances avec eux et tu les as formés par les prophètes dans l'espérance du salut. Tu as tellement aimé le monde, Père très saint, que tu nous as envoyé ton Fils unique lorsque les temps furent accomplis pour qu'il soit notre Sauveur. Dieu fait homme, conçu de l'Esprit Saint, né de la Vierge Marie, il a vécu notre condition humaine en toutes choses, excepté le péché, annonçant aux pauvres la bonne nouvelle du salut, aux captifs la délivrance et aux affligés la joie. Pour accomplir le dessein de ton amour, il s'est livré lui-même à la mort, et par sa résurrection, il a détruit la mort et renouvelé la vie. Afin que désormais notre vie ne soit plus à nous-mêmes, mais à lui, qui est mort et ressuscité pour nous, il envoyait d'auprès de toi, Père, comme premier don fait aux croyants, l'Esprit Saint, qui continue son œuvre dans le monde et achève toute sanctification. Que ce même Esprit Saint, nous t'en prions, Seigneur, sanctifie ces offrandes, qu'elles deviennent ainsi le corps et le sang de notre Seigneur, Jésus le Christ, dans la célébration de ce grand mystère que lui-même nous a laissé en signe de l'Alliance éternelle. Quand l'heure fut venue, où tu allais le glorifier, Père très saint, comme il avait aimé les siens qui étaient dans le monde, il les aima jusqu'au bout. Pendant le repas qu'il partageait avec eux, il prit le pain, dit la bénédiction, le rompit et le donna à ses disciples en disant « Prenez et mangez-en tous, ceci est mon corps livré pour vous. »

mon Seigneur et mon Dieu. De même, il prit la coupe remplie de vin, il rendit grâce et la donna à ses disciples en disant « Prenez et buvez-en tous, car ceci est la coupe de mon sang, le sang de l'Alliance nouvelle et éternelle, qui sera versé pour vous et pour la multitude en rémission des péchés. Vous ferez cela en mémoire de moi. »

0: Voilà pourquoi, Seigneur, nous célébrons aujourd'hui le mémorial de notre rédemption. En rappelant la mort du Christ et sa descente au séjour des morts, en proclamant sa résurrection et son ascension à ta droite, en attendant sa venue dans la gloire, nous t'offrons son corps et son sang, le sacrifice qui est digne de toi et qui sauve le monde entier. Regarde celui qui s'offre dans le sacrifice que toi-même as préparé pour ton Église. Et dans ta bonté, accorde à tous ceux qui vont partager ce pain et boire à cette coupe d'être rassemblés par l'Esprit Saint en un seul corps pour qu'ils deviennent eux-mêmes dans le Christ une vivante offrande à la louange de ta gloire.
1: Et maintenant, Seigneur, rappelle-toi tous ceux pour qui nous offrons le sacrifice. En premier lieu, ton serviteur, notre pape Léon, notre évêque Jean-Marc et l'ensemble des évêques, les prêtres et les diacres, les fidèles qui présentent cette offrande, les membres de notre assemblée, le peuple qui t'appartient et tous ceux qui te cherchent avec droiture. Nous te confions tous ceux et celles qui recevront le sacrement de la confirmation en ces jours. Nous te confions Maxime Plovin et Jean-François qui est malade.
2: Souviens-toi aussi de ceux qui sont morts dans la paix du Christ. Sœur Alice Bonne, et de tous les défunts, toi seule connais la foi. À nous qui sommes tes enfants, accorde, Père très bon, l'héritage de la vie éternelle auprès de la Vierge Marie, la bienheureuse Mère des dieux, auprès de Saint Joseph son époux, des apôtres et de tous les saints. Dans ton royaume, nous pourrons alors, avec la création tout entière, enfin libérés de la

la corruption du péché et de la mort, t'es glorifié par le Christ notre Seigneur, par qui tu donnes au monde toute grâce et tout bien.

0: Unis dans la joie de l'Esprit Saint, redisons cette parole de vérité.
1: Notre Père, qui es aux cieux, que ton nom soit sanctifié, que ton règne vienne, que ta volonté soit faite sur la terre comme au ciel. Donne-nous aujourd'hui notre pain de ce jour. Pardonne-nous nos offenses, comme nous pardonnons aussi à ceux qui nous ont offensés. Et ne nous laisse pas entrer en tentation, mais délivre-nous du mal.
0: Délivre-nous de tout mal, Seigneur, et donne la paix à notre temps. Soutenus par ta miséricorde, nous serons libérés de tout péché, à l'abri de toute épreuve. Nous qui attendons que se réalise cette bienheureuse espérance, l'avènement de Jésus-Christ, notre Sauveur.
1: Car c'est à toi qu'appartient le règne, la puissance et la gloire, pour les siècles et les siècles. Amen.
0: Seigneur Jésus-Christ, tu as dit à tes apôtres, je vous laisse la paix, je vous donne ma paix. Ne regarde pas nos péchés, mais la foi de ton Église. Pour que ta volonté s'accomplisse, donne-lui toujours cette paix et conduis-la vers l'unité parfaite, toi qui vis et règnes pour les siècles des siècles.
1: Amen.
0: Que la paix du Seigneur soit toujours avec vous.
1: Et avec vous.
0: La journée.

Voici l'agneau de Dieu. Voici celui qui enlève les péchés du monde. Heureux sommes-nous d'être invités au festin des noces de l'agneau. Que le corps et le sang du Christ nous gardent de nous.

0: Bénissons le Seigneur.
1: Cantique de Zacharie, page 69. Croyez en la lumière et vous serez des fils de lumière.
2: Béni soit le Seigneur.

0: Prions. Seigneur, que notre participation à ton sacrement divin augmente sans cesse en nous ta grâce, que sa force nous purifie et nous dispose à recevoir toujours mieux un si grand bienfait. Par le Christ notre Seigneur.
1: Amen.
0: Le Seigneur soit avec vous.
1: Et avec vous aussi.
0: Que Dieu Tout-Puissant vous bénisse, le Père, le Fils et l'Esprit Saint.
1: Amen.
0: Et confions toutes nos vies à Marie.

0: Réjouissez-vous, Vierge Marie, alléluia, car le Seigneur est vraiment ressuscité, alléluia. Dieu, qui par la résurrection de ton Fils, notre Seigneur Jésus le Christ, a voulu donner la joie au monde, fais-nous t'en supplions qu'à l'intercession de Marie sa mère, nous découvrions les joies de la vie éternelle. Par ce même Jésus, notre Sauveur. Amen. Gloire au Père, au Fils et au Saint-Esprit, pour les siècles et les siècles. Amen. Allons et demeurons dans la paix et la joie du Seigneur.
1: Passe.
0: Excellente journée.

Bonjour à tous. Ces derniers temps, nos regards se tournent évidemment vers le détroit d'Ormuz, ce bras de mer où Américains et Iraniens se livrent un véritable bras de fer. Alors ce détroit, par lequel transite une part immense de l'énergie mondiale, est devenu le théâtre d'une crise qui secoue bien plus que les seuls pays du Golfe. On pense souvent, et à juste titre, à l'impact du conflit sur les prix du pétrole et du gaz. C'est vrai, l'énergie est le premier moteur de l'inflation. Mais ce qui se joue là-bas, c'est un véritable ralentissement du commerce mondial qui s'immisce jusque dans nos fermes et dans nos usines. Regardez par exemple l'agriculture. Sans sa libre circulation dans ces zones stratégiques, c'est l'approvisionnement en soufre qui compose les engrais qui s'enraye. Quand l'engrais manque ou que son prix s'envole, c'est toute notre chaîne alimentaire qui est mise sous tension. Et finalement, le prix du panier de la ménagère qui explose. Dans l'industrie, c'est l'aluminium qui vient à manquer pour les technologies de pointe. C'est l'acheminement des minéraux stratégiques qui fait exploser les prix. Ce constat doit nous ouvrir les yeux. Notre modèle de dépendance absolue est à bout de souffle. La doctrine sociale de l'Église nous parle de subsidiarité et de bien commun. Pour la CFTC, cela signifie aujourd'hui que nous ne pouvons plus laisser les sorts de nos familles entre les mains de tensions géopolitiques à l'autre bout du monde. Il est temps de parler de souveraineté. Pendant des décennies, nous avons construit des chaînes de valeur éclatées aux quatre coins du globe, à la recherche du coût le plus bas. Nous avons tout misé sur l'importation, oubliant que la dépendance est une faiblesse. Chaque crise au détroit d'Ormuz nous rappelle que la sécurité de nos approvisionnements est une condition de notre dignité. Alors la solution, elle est politique et sociale. C'est le « made in France ». Relocaliser ne veut pas dire se replier sur soi, mais redevenir maître de son destin. Produire chez nous, c'est sécuriser nos emplois, c'est protéger notre savoir-faire et garantir que nos produits répondent à nos exigences sociales et environnementales. À la CFTC, nous défendons une économie au service de l'homme, pas une économie suspendue aux aléas des détroits maritimes. Nous devons encourager les entreprises qui font le choix de la proximité et de la résilience. Passer de la dépendance à la souveraineté, c'est rendre à notre pays, en fait, sa liberté d'agir et aux travailleurs la sécurité qu'ils méritent. Je vous souhaite une excellente semaine.

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1: Laudetur Jesus Christus.
2: La Chine et la Russie vantent leur relation inébranlable. Quelques jours après Donald Trump, c'est au tour de Vladimir Poutine de se rendre à Pékin. Les deux pays doivent signer de nombreux contrats, notamment celui entérinant un gazoduc russo-chinois. Après l'Allemagne, la Pologne est-elle aussi victime du retrait militaire américain? Washington annule en effet le déploiement de 4000 soldats américains sur le sol polonais, pourtant l'un de ses principaux alliés dans l'Union européenne. Dans ce journal, nous irons également à Damas où un nouvel attentat a visé hier le cœur de la capitale syrienne. Nous partirons aussi au Pérou où un mois après le premier tour de la présidentielle, on connaît enfin le nom des deux candidats qui s'affronteront le 7 juin pour le second tour. Et puis dans notre dossier ce matin, gros plan sur la guerre civile soudanaise qui a provoqué un exode massif de civils. Beaucoup sont accueillis en Égypte. Notre invité ce matin, le vicaire patriarcal général des Grecs Melkites pour l'Égypte, le Soudan et le Soudan du Sud.
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2: Bonjour, quelques jours seulement après Donald Trump, c'est au tour de Vladimir Poutine de faire le voyage à Pékin. Vladimir Poutine qui est arrivé hier soir dans la capitale chinoise et qui vient de rencontrer son homologue Xi Jinping. Les deux leaders ont souligné le caractère inébranlable des relations sino-russes malgré les crises. Le président russe qui a salué des liens à un niveau sans précédent, en particulier dans le domaine économique. Lors de ce sommet, une quarantaine d'accords bilatéraux doivent être signés. Parmi eux, peut-être le démarrage de la

0: La construction du gazoduc Force de Sibérie 2, qui revêt une importance stratégique pour Moscou. Les précisions de notre correspondant en Russie, Jean-Didier Revoin.
1: Comme l'a dit Vladimir Poutine, une grande partie du gouvernement russe s'est rendue à Pékin avec lui, preuve de l'importance qu'attache la Russie à sa coopération stratégique avec la Chine. Mais c'est aussi une marque de sa dépendance à l'égard de son partenaire, avec qui les échanges culminent à 250 milliards de dollars par an. Et pour les doper, Moscou table sur le démarrage de la construction du gazoduc Force de Sibérie 2, qui doit acheminer du gaz de Sibérie à l'ouest de la Chine, 50 milliards de mètres cubes par an. Le projet est dans les tuyaux depuis plusieurs années. Un accord juridique contraignant pour des livraisons de gaz à la Chine sur une durée de 30 ans a été conclue. Côté chinois, la guerre en Iran et le blocage du détroit d'Ormuz ont mis en lumière la nécessité d'assurer la stabilité de l'approvisionnement énergétique, alors que la Russie a besoin de nouveaux débouchés pour écouler le gaz qu'elle ne vend plus à l'Union européenne depuis l'instauration des sanctions. Mais jusqu'à présent, les discussions butent sur le prix du gaz qui sera facturé à la Chine, un obstacle qui pourrait être levé au vu de la situation que connaît le Moyen-Orient. C'est l'espoir de la Russie, d'autant plus que les ventes d'énergie sont la partie la plus stable du renforcement continu des relations entre les deux États. Jean-Didier Revoin, Moscou, pour Radio Vatican.
0: Pékin qui va travailler avec Washington à réduire les droits de douane sur des marchandises représentant plusieurs dizaines de milliards de dollars pour chaque pays, annonce ce matin du ministère chinois du commerce quelques jours après la visite du président américain à Pékin. Les pays de l'Union européenne ont trouvé un terrain d'entente pour mettre en œuvre l'accord commercial avec les États-Unis. Donald Trump avait menacé de nouvelles sanctions tarifaires si cet accord signé l'été dernier en Écosse n'était pas ratifié par les 27 avant le 4 juillet prochain. Ce matin, la présidente de la Commission européenne, Ursula von der Leyen, salue le compromis obtenu au sein des 27, vantant, je cite, un pas vers un commerce transatlantique équilibré. Washington qui sème l'agitation chez ses alliés en poursuivant ses annonces sur des réductions d'effectifs militaires en Europe. Après avoir déclaré le retrait de 5000 soldats d'Allemagne au début du mois, le Pentagone vient d'annoncer l'annulation du déploiement de 4000 militaires prévus sur le territoire polonais. Varsovie a aussitôt envoyé des représentants à Washington pour tenter de comprendre cette décision et son possible impact sur la sécurité polonaise. Les explications de notre correspondant à Varsovie, Adrien Sarlat.
2: 4000 soldats américains de moins que prévu, les déclarations du général Christopher Leniw sonnent comme un coup dur pour la Pologne. À la fois voisine de l'Ukraine, de la Biélorussie et de l'enclave russe de Kaliningrad, le pays compte historiquement beaucoup sur sa relation privilégiée avec les États-Unis pour assurer sa défense. Mais pour la ministre des politiques régionales, Katarzyna Pełczyńska-Nałęcz, le pays doit faire face à une nouvelle réalité.
3: La présence des soldats américains en Pologne est dans notre intérêt en tant qu'alliés des États-Unis. Mais les décisions qui sont prises outre-Atlantique sont ce qu'elles sont, et nous nous devons d'être réalistes sur la façon dont agit le président Trump.
2: De son côté, le Premier ministre Donald Tusk se veut rassurant.
4: J'ai la confirmation que ces décisions sont d'ordre logistique et qu'elles n'auront pas d'impact sur les capacités de dissuasion polonaise et la sécurité des relations américano-polonaises.
2: La thèse du gouvernement voudrait que les 5000 soldats américains retirés d'Allemagne début mai soient relocalisés en Pologne, rendant ainsi le déploiement de 4000 soldats supplémentaires inutile. Une assurance de façade, alors que tout le monde ici se questionne quant à la solidité des liens avec les États-Unis et l'implication réelle de ces décisions. Le ministère de la Défense a déployé ses représentants à Washington pour tenter d'éclaircir les choses dès cette semaine. Adrien Sarlat, Varsovie, pour Radio Vatican.
0: L'Union européenne doit être un effort créatif au service de la paix. Ce sont les mots du cardinal Parolin hier au Parlement européen à Strasbourg. Le secrétaire d'État du Saint-Siège y a reçu le prix de l'Ordre du Mérite européen. Le cardinal qui a transmis à l'Assemblée plénière les salutations du pape Léon XIV, soulignant que l'harmonie entre les peuples reste une promesse fondamentale de l'Union européenne et un engagement international clair du Saint-Siège, comme l'a réaffirmé à plusieurs reprises le souverain pontife lui-même. Plus d'informations à retrouver sur notre site vaticannews.va. Une nouvelle alerte sécuritaire à Damas. Un soldat syrien a été tué hier dans l'explosion d'une voiture piégée aux abords du quartier chrétien de la capitale syrienne. L'attaque a eu lieu devant un bâtiment affilié au ministère syrien de la Défense, alors que des militaires tentaient déjà de désamorcer un autre engin explosif découvert dans le secteur. Le bilan provisoire fait état d'au moins 18 blessés selon les secours syriens. Sur place, l'explosion a immédiatement ravivé plusieurs traumatismes, comme l'attentat contre une église Marelias l'an dernier qui avait fait 25 morts pendant une messe. Le reportage de notre correspondant à Damas, Mohamed Erami.
5: Dans le quartier de Bab Sharqi, la détonation a surpris les habitants en pleine vieille ville de Damas. Très vite, la panique gagne les rues, les forces de sécurité bouclent le secteur, les ambulances évacuent les blessés vers les hôpitaux proches. Marwan habite à quelques mètres de l'explosion.
4: On a d'abord entendu de nombreux coups de feu, puis une énorme détonation qui a fait

0: tremblait toutes les fenêtres et mes objets dans la maison. Ensuite, avec mes enfants, on a tous regardé sur Internet et les réseaux sociaux et on a compris qu'il venait d'y avoir une explosion près de chez nous.
1: Selon le ministère de la Défense, les militaires intervenaient sur un engin explosif quand la voiture a explosé. Aucune revendication pour l'instant. Plusieurs attaques ont déjà visé la Syrie ces derniers mois, parfois attribuées à des cellules de l'État islamique. Dans la capitale, le sentiment d'insécurité reste très fort, malgré la chute d'Assad fin 2024.
0: Ceux qui perpétuent ces attentats ne veulent pas que la Syrie connaisse la paix, la sécurité et un avenir. Leur intérêt est que le pays reste plongé dans le chaos, la guerre, les explosions et les tueries, car c'est précisément sur cette violence que repose l'existence et les objectifs de ces groupes terroristes.
1: Pas d'arrestation annoncée pour le moment. Cette attaque rappelle que la sécurité reste fragile à Damas, malgré les promesses de stabilisation des nouvelles autorités. Mohamed Rami, Damas, pour Radio Vatican.
2: Les frappes israéliennes ont encore été meurtrières hier au Liban. Au moins 19 personnes tuées dans le sud du pays, selon le ministère libanais de la Santé. De son côté, le Hezbollah a affirmé avoir mené plusieurs attaques contre des positions de l'armée israélienne, ainsi que contre des batteries du Dôme de Fer, le système israélien de défense aérienne, dans le nord de l'État hébreu. Partons pour l'Amérique latine et le Pérou. Il aura fallu un mois pour enfin connaître les résultats du premier tour de l'élection présidentielle. Après une journée électorale chaotique et un décompte minutieux des voix, ce sont finalement la candidate de droite autoritaire Keiko Fujimori et le candidat de gauche rurale Roberto Sanchez qui s'affronteront au second tour le 7 juin prochain. Les détails à Lima avec notre correspondant Martin Chabal.
3: Ce sont deux programmes politiques que tout oppose. Keiko Fujimori, 50 ans, est qualifiée avec 17% des voix, se revendique d'une droite autoritaire. Elle promet de rétablir l'ordre alors que le pays traverse une grave crise de violence. Elle veut s'inscrire dans les pas de son père, Alberto Fujimori, président dans les années 90, vu par certains comme celui qui a permis au Pérou de se débarrasser des groupes terroristes pendant son mandat. Mais cet héritage a pourtant toujours empêché Keiko Fujimori de gagner au second tour, qu'elle a déjà atteint 3 fois. Pour beaucoup, son père décédé fin 2024 reste celui qui a été condamné pour crimes contre l'humanité pendant l'exercice de ses fonctions, notamment pour des massacres et des prises d'otages. En face, Roberto Sanchez, 53 ans, porte la voix du Pérou rural. Il lutte contre le fujimorisme et le congrès qu'il juge corrompu et responsable de la destitution de Pedro Castillo en 2022. Dernier président de gauche élu, mais poussé vers la sortie par le congrès pour rébellion après une tentative de coup d'État ratée. Mais ces deux candidats crispent une grande partie de l'électorat péruvien. Le second tour s'annonce donc aussi serré qu'explosif. Martin Chabal, pour Radio Vatican, à Lima.
2: Au Venezuela, 3 prisonniers politiques qui ont passé plus de 20 ans derrière les barreaux ont été libérés hier. Libération en vertu de la loi d'amnistie promulguée le 19 février dernier par la présidente par intérim Delcy Rodriguez sous pression des États-Unis. 300 prisonniers doivent être libérés d'ici la fin de la semaine. Le Soudan continue de sombrer dans un conflit sanglant sans fin entre l'armée et les paramilitaires des forces de soutien rapide. Au moins 28 personnes ont été tuées hier dans une frappe de drone sur un marché dans une localité du sud du pays contrôlée par les paramilitaires. Cette attaque meurtrière perpétrée contre des civils a fait également 23 blessés. Évoquant le Soudan, l'ONU parle de tragédie humanitaire dont les enfants sont les premières victimes. Sans action internationale urgente, a averti la semaine passée l'organisation, la crise entrée en avril dans sa 4e année risque de se transformer en une tragédie encore plus grave. Selon les Nations Unies, près de 13 millions de personnes ont été déplacées de force depuis 2023, dont plus de 8,5 millions à l'intérieur du pays et 4 millions dans les pays voisins comme l'Égypte, où la communauté chrétienne accueille ces réfugiés. Une guerre hélas oubliée du monde, déplore notre invité ce matin, Mgr Jean-Marie Chamy. Il est le vicaire patriarcal général grec melkite catholique pour l'Égypte, le Soudan et le Soudan du Sud.
4: Dès que la guerre au Soudan a commencé, tout le monde faisait un focus direct sur le Soudan. Subitement, il y a eu une guerre en Ukraine. Ensuite, il y a eu Gaza. Les médias, pour moi, ne fonctionnent pas correctement. Les grandes puissances ne sont pas en train de mobiliser parce qu'ils considèrent le Soudan, c'est une seconde classe. Malheureusement, le Soudan, c'est un pays qui est hyper riche en matières premières et en or. Et là, s'ils savaient utiliser ce qu'ils ont, ils auraient fait des merveilles. Or, ce qui s'est passé, c'est que cet or a été utilisé pour financer des armes.
5: Depuis le déclenchement de la guerre en avril 2023, des millions de Soudanais ont cherché refuge dans des zones plus sûres, notamment en Égypte. Et on compte parmi eux des prêtres.
4: Le nombre de Soudanais qui ont quitté le Soudan est énorme. En Égypte, il y a facilement presque entre 300 000 et 500 000 qui

0: Ils sont venus en Égypte. Nous avons accueilli les familles soudanaises. Nous avons coordonné aussi avec les autres églises pour pouvoir subvenir aux besoins. Beaucoup ont dû fuir. J'ai remarqué aussi, il y a d'autres prêtres que j'avais rencontrés au Soudan. Ils sont venus en Égypte. Maintenant, il y a 2 semaines, j'ai découvert qu'il y avait des prêtres qui étaient en train de retourner au Soudan. L'appel de retravailler dans leur cœur. Je ne vous cache pas que moi, j'ai eu le désir d'aller il y a 2 semaines.
1: Comment percevez-vous ce choix de certains prêtres de retourner au Soudan malgré cette guerre qui sévit dans le pays?
0: C'est un projet martyr et ils doivent savoir qu'ils peuvent à n'importe quelle minute être tués. Mais en même temps, moi je le dis, c'est un projet de sainteté. Ça vaut la peine de le vivre. Donc moi, si j'étais simple prêtre, je serais parti. Mais en tant qu'évêque, il y a d'autres considérations que je dois. C'est pas moi qui décide tout seul. Mais je dis, c'est celui qui peut y aller, c'est une grâce pour lui, parce que seulement le Seigneur va bénir cette mission. Et en même temps, il y a des gens qui ont faim et soif de Dieu.
1: Et aujourd'hui, comment la communauté chrétienne en Égypte s'organise-t-elle? Comment elle est investie pour accueillir tous ces réfugiés?
0: Nous sommes en train d'aider. Donc, nous avons le vicariat du Soudan, il y a un bureau au Caire. Donc, à partir du vicariat du Soudan et de notre curé qui est en sous-traitement, il fait un traitement de chimio en Australie pour qu'il garde la main avec eux et avec nous. Donc, on fait le suivi de chez nous et nous sommes en train d'aider beaucoup de familles mensuellement à tenir le coup sur place. La communauté soudanaise en Australie est grande. Elle a été d'un soutien pour nous. Et nos paroissiens aussi nous ont soutenus pour qu'on puisse ne pas quémander, afin que les Soudanais vivent dignement et qu'ils sentent que l'Église, c'est leur maison, c'est leur mère, qui s'occupe d'eux, qui ne les lâche pas. Donc on fait un suivi au niveau sanitaire. Maintenant, il y avait certains qui avaient besoin de faire des passeports, qui ont dû retourner au Soudan. On a soutenu leur retour au Soudan pour qu'ils fassent des passeports, qu'ils refassent des visas, qu'ils reviennent. Donc au Soudan, il y a certains qui n'ont pas pu quitter, n'ont pas de papier, ils n'arrivent pas à faire de passeport aussi, parce que pour faire leur papier, ils doivent voyager d'un côté du Soudan à l'autre. Donc c'est très difficile, mais nous les soutenons dans leur vécu de tous les jours. Les deux camps qui s'affrontent, ils réalisent en réalité que celui qui les a créés est le même et que ils ne vont rien porter avec eux dans l'au-delà à part leurs bonnes actions. Si moi je leur posais la question, quand vous allez mourir, vous allez devenir poussière et votre poussière va rester sur terre. Qu'allez-vous emporter auprès de votre Créateur?
2: Interrogé par Myriam Sandounod, Monseigneur Jean-Marie Chamy, vicaire grec melkite, catholique pour l'Égypte, le Soudan et le Soudan du Sud, était l'invité de Radio Vatican. Ainsi s'achève ce journal. Merci pour votre fidélité. Prochain rendez-vous de l'information, ce sera bien entendu à 13h. D'ici là, vous pouvez suivre en direct commenté à 10h l'audience générale du pape Léon XIV. Excellente journée.
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1: Bonjour à tous. À qui appartiennent réellement les œuvres exposées dans nos musées? Cette question est au cœur du débat public. Elle interroge à la fois notre rapport à l'histoire, au patrimoine, à la mémoire. La France vient d'adopter une nouvelle loi le 7 mai dernier, destinée à encadrer la restitution aux États demandeurs de biens culturels acquis de manière illicite. Cette recherche de la provenance des œuvres d'art, elle s'impose donc comme nouvel enjeu majeur pour les musées et le marché de l'art. Et pour répondre à ces nouveaux défis, de nouvelles formations sont proposées, notamment à l'Institut catholique de Paris, qui ouvrira à la rentrée prochaine un master à ce sujet. Pour en parler, nous recevons Iliana Kazarska, la directrice de ce master Histoire de l'art, provenance des œuvres sur le campus de Rouen de l'Institut catholique de Paris. Et je précise qu'elle est également maître de conférence à l'ICP. Iliana Kazarska, bonjour.
2: Bonjour Marion.
1: Alors je le disais en introduction, la loi sur les restitutions de biens culturels spoliés, notamment pendant la colonisation, hein, précisément entre 1815 et 1972, a été définitivement adoptée. Pour bien comprendre, dans un premier temps, que permet cette nouvelle loi cadre ?
2: Cette nouvelle loi permet aux musées de pouvoir rendre des œuvres qui auparavant étaient inaliénables. Donc, il faut savoir que c'est dans l'ADN de nos musées, dans la constitution des collections au XIXe siècle, que leur protection était tout à fait évidente et c'était inscrit que chaque œuvre est inaliénable. Et c'est aussi une spécificité de la législation française parce que comparé aux collections américaines, par exemple, qui ont beaucoup plus de fondations, des collections qui sont à la fois publiques, privées, avec plusieurs sponsors, etc., les conservateurs en Amérique peuvent décider de vendre une œuvre pour racheter une autre à la place, etc. Ce n'est pas le cas en France, d'où le côté révolutionnaire et vraiment novateur de cette loi qui permet, si les conditions sont réunies, si c'est prouvé qu'une œuvre a été prise de façon illicite lors d'un conflit guerrier ou lors de la colonisation, d'être rendue et restituée à l'État.
1: Je précise qu'il s'agit de biens culturels illicitement appropriés, à l'exception des biens militaires et des biens archéologiques. Ce texte, il consacre une promesse d'Emmanuel Macron, le président français, faite en 2017 devant les étudiants de l'université de Ouagadougou au Burkina Faso. Est-ce qu'il y a des États plus concernés que d'autres ?
2: Pour la restitution,
1: tout à fait.
2: La Côte d'Ivoire est concernée, à ma connaissance, le Sénégal, mais après, justement, ce n'est pas un État précis qu'on s'adresse, mais on permet que des études soient lancées sur l'ensemble des États et on peut avoir des surprises, des États tout d'un coup qui se révèlent, qui profitent de cet intérêt pour dire qu'eux aussi sont concernés. Donc justement, on doit être ouvert à inclure d'autres dans la liste, dans ce qu'on peut imaginer, d'États concernés.
1: Il y a une volonté de transparence aujourd'hui dans les musées français, et je pense notamment au musée d'Orsay qui consacre désormais une salle de son parcours permanent intitulée « À qui appartiennent ces œuvres ?» Qu'est-ce qui a changé concrètement ces dernières années ?
2: Mais auparavant, et pour très longtemps, nos collections muséales s'enrichissent et leur objectif, c'était d'acheter des œuvres, de s'enrichir avec un conseil de conservateurs et de directeurs qui décident quelles œuvres méritent d'être intégrées aux collections. Donc, il y avait cet objectif d'enrichir les collections avec des œuvres pour leur intérêt historique, pour leur beauté, pour leur rareté. Mais la question de provenance pouvait se poser dans un deuxième temps ou pas. Et de même, les visiteurs dans un musée, ils s'intéressent intrinsèquement à l'œuvre, à ce qu'elle révèle, à l'émotion qu'elle suscite, mais ils ne posaient pas plus de questions. Cela a changé. Justement, on a aujourd'hui un public qui est éveillé. Il y a une véritable prise de conscience à la fois dans la société et dans les institutions concernant les œuvres, d'où elles proviennent. Est-ce que dans la chaîne de transmission, quelque part, il y a eu un vol, même si c'est pas le

0: le tout dernier acquisiteur. Il faut que ça soit recherché et ça peut être une chaîne assez longue et parfois avec des zones d'ombre. Donc, ce n'est pas une recherche facile parce que voilà, il y a des zones qui ont été occultées. Mais ce qui change, c'est que les musées souhaitent savoir la provenance, souhaitent aussi l'afficher devant le public. Par exemple, le musée de l'Homme avec l'exposition sur les momies avait des affichages qui disaient provenance inconnue ou nous sommes en train de rechercher la provenance. Voilà. Donc même quand on n'a pas l'information, on dit qu'il y a peut-être une zone d'ombre ou peut-être quelque part une vérification qui doit être faite. C'est ça, une recherche d'honnêteté, de transparence que les musées affichent, et c'est louable, c'est vraiment merveilleux. Ouais.
1: Avant de parler de cette enquête de provenance, en quoi ces restitutions d'œuvres d'art qui dépassent, on l'imagine parfois, le simple cadre culturel, peuvent-elles devenir des enjeux géopolitiques?
0: C'est tout simplement la légitimité des musées, mais aussi d'un pays au-delà du musée, parce que les collections muséales, il faut rappeler qu'elles appartiennent à l'État. Et donc si les collections cherchent une exigence éthique, c'est l'État français tout entier qui se porte garant et qui aussi a cette exigence et va l'afficher devant d'autres pays. Et en ce cas-là, je dois quand même dire que la France est moteur, la France est modèle par sa législation. Même au sein de l'Europe et même pour les lois de l'UNESCO, parce qu'au-delà de cette nouvelle exigence en France, d'autres pays se saisissent, mais aussi les lois internationaux de l'UNESCO. Mmh. Et il n'y a pas que le contexte colonial, je peux parler aussi d'autres contextes, voilà.
1: Alors, comment mène-t-on concrètement une enquête de provenance sur une œuvre ?
0: Donc, premièrement, ces enquêtes ont commencé avec la vérification des œuvres spoliées dans le contexte nazi, dans la Deuxième Guerre mondiale. Et il y avait une première loi en 2023 qui autorisait des restitutions, justement, des œuvres qui ont été spoliées en France pendant la période nazie. Donc, pour mener ces enquêtes, c'était surtout des historiens qui ont commencé à être des experts en provenance et ils devaient se prononcer dans le cas de la justice. C'était des experts de justice qui devaient fouiller la provenance. Et encore une fois, je dis, ce n'est pas une recherche qui est servie sur un plateau. Souvent, les documents ne sont pas visibles tout de suite dans les archives, peuvent appartenir à des fonds qui étaient assez confidentiels. Et sur la base de ces premières recherches, des bases de données ont été faites. Les spécialistes qui les ont faites sont encore des experts tout à fait actifs et qui peuvent enseigner. C'est ça qui est bien, qu'on est dans un domaine qui est en train de se forger, mais aussi de transmission d'expertise. Donc, les bases de données existent et doivent être mobilisées aujourd'hui par les jeunes spécialistes. C'est ce qu'ils doivent apprendre, comment faire une recherche de provenance, quelle base de données se tourner pour un contexte nazi, une autre base de données pour le trafic illicite des biens culturels dans le Moyen-Orient, par exemple, une autre base pour les restes humains, qui est le troisième question. Vous avez parlé du contexte colonial. Voilà, ça, c'est les quatre grands piliers de la recherche de provenance de ces quatre contextes problématiques où des œuvres ont été dispersées ou spoliées. Et pour chacun, il y a à la fois des archives spécialisées, mais une fois que les archives ont été dépouillées, des bases de données sont créées, les jeunes spécialistes, c'est en cela qu'ils seront des experts, de savoir où chercher vite sur une question donnée.
1: Alors, justement, la question de la formation, Iliana Kazarska, je précise que vous êtes docteur en histoire de l'art médiéval. Vos sujets de recherche portent sur la sculpture des portails des cathédrales gothiques et sur les enjeux, justement, de la restitution des œuvres d'art. Et vous ouvrez à la rentrée 2026 à l'ICP un master entièrement consacré à ce sujet. Concrètement, quels seront les grands axes de cette formation ?
0: Cette formation est assez novatrice aussi pour une formation intitulée Histoire de l'art, car elle ne va pas former nos étudiants à la médiation, par exemple, à l'explication d'une œuvre d'art, de l'émotion qu'elle suscite, du contexte de sa création, de l'échange entre un artiste et un commanditaire. Donc, cette recherche classique sur la création d'une œuvre d'art ou sur le style d'une œuvre d'art n'est pas le focus de notre master. L'histoire que les étudiants vont devoir retracer sur une œuvre commence après. Après qu'elle a été créée par un artiste, après la première vente ou la première acquisition, et donc toute la chaîne qui va amener cette œuvre de sa création jusqu'à nous. Et c'est une recherche de nature historique, archivistique, c'est ce qu'on a dit avec vous. Mm-hmm. Oui, je peux préciser les pistes, comme vous dites.
1: Oui, tout à fait, parce qu'il va y avoir trois branches, les lois, le contexte historique, le monde de l'art, le marché des collectionneurs, exactement, acquisition par les musées. Pourquoi est-ce que c'est nécessaire d'aborder toutes ces approches? Le droit, l'histoire coloniale, le monde de l'art?
0: Parce qu'il s'agit justement d'un master qui est professionnalisant. Nos étudiants doivent rencontrer tous ces professionnels qui vont être aussi des enseignants qui interviennent dans cette chaîne. Donc on a le monde de l'art, comme on a déjà dit, l'histoire des collections muséales, le ministère de la Culture, le marché de l'art. Voilà pour les mondes de l'art. Après, les contextes historiques dont on a déjà parlé, les quatre piliers et les quatre contextes dans lesquels les œuvres ont été dispersées, pour chacun, où est-ce qu'il faut chercher l'info. Et puis, le droit qui intervient comme une véritable compétence pour nos jeunes chercheurs qui doivent être renseignés en droit international pour passer les frontières, quel passeport les œuvres doivent avoir, quelles œuvres ne doivent pas sortir de leur territoire. Donc, c'est des contextes douaniers, c'est très précis. La même chose pour le droit des biens, des donations, de possession, de succession. Donc, ça, il faut aussi qu'il soit très bien renseigné. Et puis, il y a tout un contexte judiciaire de la question, qu'est-ce qui se passe quand on trouve justement qu'une œuvre est volée? Donc, ils auront des cours aussi sur la fonction de la police, de la justice et comment chaque acteur intervient. Et puis enfin, des experts techniques en chimie, radiographie, tout ce qu'on peut faire sur une œuvre pour savoir matériellement si on doit la dater ou la passer sous microscope, ou si vers quel restaurateur se tourner ou vers quel laboratoire, par exemple le laboratoire de monuments historiques ou celle des musées.
1: Vous avez reçu une centaine de candidatures pour seulement 30 places. Qu'est-ce que cet engouement dit aujourd'hui de l'évolution du monde de l'art et des attentes autour de ces sujets? Et ça sera ma question de conclusion.
0: Merci beaucoup. Oui, nous sommes heureux de ce succès. Nous sommes reconnaissants aussi aux étudiants qui, de toute la France, nous ont écrit et ont souhaité intégrer le master. Je les ai reçus individuellement pour des entretiens. J'ai vu vraiment quelle était leur motivation. La plupart avaient très bien compris quel type de recherche s'engage et en quoi consisterait leur formation, mais aussi tout ce qu'ils vont gagner avec une telle formation. Je félicite ces gens qui sont intéressés, sont révélateurs de ce mouvement, de la société, de cette envie de pouvoir s'engager pour assainir à la fois les collections, mais aussi le marché de l'art, donc beaucoup d'endroits où ils pourront être actifs.
1: Merci Iliana Kazarska d'avoir été l'invitée de la matinale de KTO Radio. Je rappelle à nos auditeurs que vous êtes la directrice du Master Histoire de l'Art, provenance des œuvres sur le campus de Rouen de l'Institut catholique de Paris.
0: Merci beaucoup Marion, à bientôt.
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3: Bonjour à tous, c'est avec grand plaisir que je vous retrouve comme chaque matin. Nous sommes ensemble jusqu'à midi sur le DAB+, et sur notre application et sur kateoradio.com. Merci d'être à l'écoute. Comme tous les mercredis, nous serons en direct de la place Saint-Pierre de Rome pour suivre l'audience générale du pape à partir de 10h. Depuis le début de son pontificat, Léon XIV manifeste une attention envers les plus fragiles et cela résonne avec la mission de la Fondation OCH, Office chrétien des personnes handicapées. Sa directrice Florence Gros nous partagera les citations du pape qui l'ont le plus marqué dans la parole aux associations. Elle a quitté l'Irak en 2005 pour échapper à la guerre avant de trouver refuge en France. Mariam Ghanim nous racontera ce matin dans Un cœur qui écoute comment elle s'est reconstruite en s'appuyant sur sa foi. La jeune femme de 33 ans dirige aujourd'hui le cœur de l'église chaldéenne irakienne de Paris. Rendez-vous à 11h15. Et puis quel est le sens de l'économie aujourd'hui ? La crise pétrolière actuelle et les tensions dans le détroit d'Ormuz représentent une menace pour nos usines et notre assiette, nous dira le président de la CFTC, Cyril Chabanier, dans sa chronique écho. Et tandis que Fabien Revol s'interrogera sur l'instrumentalisation des personnes et de la nature pour la recherche du profit dans le cri de la terre. Mais d'abord, on prend tout de suite la direction de la Corse.
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3: Notre documentaire du jour nous emmène sur l'île de Beauté pour découvrir un aspect important de la foi populaire corse, la dévotion à la Vierge plusieurs fois par an à l'occasion des célébrations de l'Assomption, de l'Immaculée Conception ou de la Nativité de Marie. D'importantes processions sont organisées. Et pour découvrir l'origine de cette dévotion, le documentaire Marie, Reine de la Corse donne la parole entre autres à l'évêque d'Ajaccio, Monseigneur François-Xavier Bustillo, un historien mais aussi aux fidèles qui témoignent des dons reçus par l'intercession de la Vierge. 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
4: La topographie complexe et passionnante de la Corse, les vallées, la mer, les montagnes, etc., contribuent à donner une place à la Vierge Marie.
5: Dans une île, les femmes jouent un très grand rôle parce que les hommes ne sont pas là. Les bergers sont en montagne, les marins sont en mer. Par conséquent, la Madone, la mère des mères, qui est la Vierge Marie, c'est une référence. Et un Corse est très attaché à sa mère toute sa vie. Le père, c'est un peu l'absent.
4: Quand on connaît les femmes corses, on sait qu'elles sont solides. Elles ont du caractère et de la solidité. Donc c'est elles qui transmettent la vie. Elles ont transmis le patrimoine lié à la vie, mais lié aussi à la religion, aux traditions. Donc les femmes ont eu ce courage et cette lucidité d'apporter la présence de la Vierge Marie. Et quand on prend la Vierge Marie, il y a le côté doux. La Vierge Marie, elle est douce, mais la Vierge Marie, elle est solide, debout au pied de la croix. Les femmes corses, dans les moments aussi de difficultés et de désolation, elles ont su transmettre et rassurer les populations par la présence de la Vierge Marie. Donc effectivement, il y a ce lien heureux entre les femmes corses et la transmission de la foi et la transmission de nos traditions et la Vierge Marie.
6: Seigneur, nous t'acclamons.
7: Le culte de la Vierge Marie en Corse, il a commencé certainement très tôt, mais nous n'avons pas d'attestation, c'est assez mystérieux, jusque donc dans le courant du 5e siècle. Mais en Corse, il faut attendre la fin du 6e siècle, début du 7e siècle, pour avoir une attestation la plus ancienne sur le culte de la Sainte Vierge en Corse.
4: La présence de Marie en Corse, elle est puissante parce que quand on fait le tour de l'île de Beauté, de notre île, on voit qu'il y a des sanctuaires partout. Il y a des églises, chapelles dédiées à la Vierge Marie. Il y a des processions, il y a aussi des traditions, il y a des mouvements populaires qui fêtent la Vierge Marie.
8: Si la Vierge Marie a une telle place en Corse, c'est un petit peu à cause de la figure de la mère en Corse, la place de la femme dans la société de l'époque. Il est évident que l'image de la mère a certainement beaucoup joué dans ce choix donc, de la Vierge Marie comme patronne et puis surtout cette dévotion profonde des Corses pour la Vierge Marie.
9: Ce culte marial a été porté et nourri en quelque sorte surtout par les franciscains à partir du Moyen-Âge puisque les premiers franciscains en Corse sont arrivés très tôt, on dit même du vivant de Saint-François, et ce sont les franciscains qui ont vraiment marqué profondément la spiritualité en Corse. Hein.
4: Moi je trouve qu'il est intéressant aussi pour un pasteur de l'église de Corse comme moi, de pouvoir accompagner ce peuple pour qu'il n'oublie pas, parce que nous vivons parfois, il y a parfois des tensions dans l'île de Corse, parfois il y a des violences, parfois il y a aussi des crispations. il est important de ne pas oublier la dimension mariale parce qu'elle adoucit le côté spirituel et le côté humain de notre île.
5: Les franciscains sont arrivés en Corse très tôt, dans le sillage d'ailleurs de Saint François peut-être lui-même.
4: Souvent les franciscains ont été là pour apaiser. Les missions des franciscains étaient liées à annoncer une bonne nouvelle à la population et à apaiser les conflits entre les familles, entre les villages et des conflits, mais au XVIIIe siècle aussi, politiques.
8: Il faut situer ça dans le sein de, je dirais, de l'histoire de la Corse et en particulier cette période des révolutions de Corse, comme on les appelle, à partir du moment où les Corses se sont révoltés contre la République de Gênes, ont décidé en assemblée, on appelle ça une consulta en Corse, l'assemblée de Corte en 1735, donc le 10 janvier 1735, donc, a placé la Corse sous la souveraineté de la Vierge Marie, sous le titre de l'Immaculée Conception.
10: Depuis 1637, la Corse était considérée comme un royaume et le doge de Gênes, grâce à cela, se faisait appeler Altesse Royale. Mais c'était, du point de vue des Corses, un vide. Quand ils se sont soulevés contre la République de Gênes, qu'ils ont voulu chasser les Génois, eh bien, l'idée leur est venue d'offrir la couronne de ce royaume, qui était sans roi ni reine, à l'Immaculée Conception, à la Vierge Marie.
5: Toute région, dans tout état, dans toute île où il y a des difficultés, l'homme d'Ancien Régime et du Moyen Âge avait la volonté de se mettre sous la protection. Et avant la Corse, le pays qui l'a fait, c'est la France. En 1637, lorsque Louis XIII était marié à Anne d'Autriche depuis 22 ans sans postérité, il a voué le royaume de France à la Vierge Marie en 1637 et la Corse a fait la même chose au moment où elle était dans les pires difficultés avec la République de Gênes depuis 1729. En 1735, elle s'est vouée elle aussi, un siècle après la France, à la Vierge Marie.
8: Ce n'est pas une consécration de type religieux, le 10 janvier 1735, mais de type politique. Il fallait un chef d'État à ce pays qui venait de proclamer son indépendance, et les Corses, naturellement religieux, et qui ont une dévotion toute particulière pour la Vierge Marie, ont eu cette idée de choisir la Vierge Marie comme reine de la Corse.
11: Son royaume est celui de son fils. Elle est la reine puisqu'elle est la mère d'un roi. Le Seigneur partage tout avec sa mère. Et au jour de l'Assomption de la Très Sainte Vierge, lorsqu'elle arrive au ciel, eh bien évidemment, elle partage la royauté avec son fils. Les royautés de ce monde, eh bien, c'est véritablement non pas elle qui s'impose, mais le peuple chrétien par lui-même qui aime à la proclamer sa reine.
9: L'effigie de la Vierge Marie devait être peinte sur le drapeau national. Avant même le choix de la tête de mort, etc., c'est la Vierge Marie qui avait été choisie à l'origine comme drapeau national.
4: Marie est reine. Quand on chante la Vierge Marie et quand on chante le mystère glorieux, voilà, Marie, reine du ciel et de la terre. Il y a toujours des portions de terre qui sont là. Marie est reine, et vous le savez, partout dans le monde, dans tous les continents, et sur tous les continents, il y a Marie reine par ici, Marie reine par là, en fonction d'une terre, d'une tradition, d'une apparition. Et voilà, donc ça fait partie aussi de la sagesse catholique de créer des liens. Si on dit Marie est reine du ciel, il y a une distance. Mais quand on dit elle est reine, et on lui met une couronne, elle est liée à une terre, à un territoire, à un sanctuaire, il y a une proximité. Donc Marie ne reste pas une reine conceptuelle ou virtuelle, mais Marie est liée à une terre. Il y a une proximité. Les personnes peuvent se déplacer. Elle est notre reine, reine de la Corse, mais reine de la Corse aussi d'un sanctuaire, d'une chapelle. Il y a ce lien qui doit faciliter le contact à la Vierge Marie.

en Corse, le religieux a toujours fait partie du politique et inversement. Les réunions que l'on appelait des consultes, c'est-à-dire l'assemblée populaire, elle avait lieu dans un couvent ou dans une église, plutôt dans un couvent, puisqu'on a 63 couvents franciscains qui malheureusement sont en ruine. Le politique et le religieux formaient un tout. Les prêtres, notamment en 1729, se sont réunis pour savoir si une révolution contre la République de Gênes qui maltraitait les Corses était légitime, et ils ont conclu que la révolution était légitime.

les fêtes mariales rassemblent. Je me suis retrouvé ici, à la cathédrale d'Ajaccio, avec la mairie, avec les autorités civiles pour célébrer l'Assomption de la Vierge Marie. Je me suis retrouvé dans des chapelles perdues dans les montagnes pour faire une procession. Et là, nous avons les confréries, nous avons les catéchistes, nous avons les autorités civiles, nous avons aussi des traditions sportives ou culturelles qui se rassemblent au nom de la Vierge Marie. Donc, quelque part, la douceur de la Vierge Marie rassemble aujourd'hui. On s'est dit, une femme, la mère de Jésus, une femme, celle qui était au pied de la croix, et vous savez que sous les montagnes corses, il y a toujours des croix. Il y a parfois aussi des images de la Vierge Marie. Donc, quelque part, de la naissance jusqu'à la croix, de la crèche jusqu'au calvaire, Marie est présente. Mais il s'agit d'une présence très silencieuse, très discrète. Mais Marie ne parle pas par ses discours ou ses déclarations. Marie parle par sa présence, par sa solidité. Et donc, ici en Corse, voilà, Marie rassemble.

0: pied de la croix du Seigneur, dans le cœur de la Vierge Marie, Mère de miséricorde, notre Mère. Je vous salue, Marie, pleine de grâce. Le Seigneur est avec vous. Vous êtes bénie entre toutes les femmes, et Jésus, le fruit de vos entrailles, est béni.
1: Le Seigneur est avec vous. Vous êtes bénie entre toutes les femmes, et Jésus, le fruit de vos entrailles, est béni.
2: Les processions, elles sont permanentes. On a la Madenouch à Ajaccio, donc tous les 18 mars, en souvenir du miracle où la peste aurait été enrayée par la Vierge. On priait aussi beaucoup Saint-Roch. Les processions sont très nombreuses. On voit beaucoup de gens aujourd'hui qui y assistent. Le problème, c'est toujours de connaître la véracité de la foi. Au XVIIIe siècle, on a beaucoup critiqué, du temps de Monsieur de Marbeuf, du temps de Louis XV, certains Corses, en disant où est la limite entre la superstition et la foi profonde.

beaucoup bourlingué de par le travail de mon époux dans le monde et je me suis toujours intéressée aux femmes et à la Sainte Vierge. Et maintenant que nous sommes en temps de retraite en Corse, je peux écrire sur l'une et les autres. Alors la Sainte Vierge, ce qui est assez troublant, nous montre petit à petit, elle se montre tout d'abord en gloire, elle se montre avec les anges, elle se montre en chante, etc. Il y a toute la cour céleste, elle nous montre dans sa beauté. Alors à noter qu'elle est toujours merveilleusement habillée. Alors évidemment, une chose aussi que je trouve extrêmement importante, c'est que Marie ne vient jamais sans cadeau. Et ça doit nous faire réfléchir, nous, dans nos relations humaines. Elle arrive, elle fait un cadeau et elle est extrêmement polie avec les gens avec qui elle parle. Ça, c'est un délice parce que les enfants, souvent ce sont des enfants qui la voient, sont un peu effrayés au début de se demandant. Elle les calme par sa douceur, par sa bonté. C'est une maman. Et ça, nous l'oublions. Nous oublions que nous avons une maman qui est notre intercesseur et qui est aussi notre intermédiaire entre le ciel et la terre. Et il faut vraiment qu'elle devienne notre alliée, qu'on s'en fasse notre alliée. Elle, elle veut l'être, mais nous, est-ce que nous le voulons? Eh bien, au fur et à mesure des apparitions, on voit l'urgence de son message. Plus ça va, plus Marie se fait pressante dans l'urgence qu'il y a à prier, à la prier dans son rosaire et à prier, à faire des sacrifices. Le mot n'est pas à la mode, mais ça fait rien, elle le demande quand même. Et puis à se donner vraiment à Dieu. Parce que le monde va mal. Et bon, il n'y a pas besoin de faire des dessins ou d'être prophète pour s'en rendre compte. Eh bien, elle demande qu'on se tourne vers Dieu. Et si on se tourne vers Dieu, les choses vont changer.

C'est une terre sacrée, une terre vaticane. Le Lazio, le Latium, la région de Rome, alors que c'était un ancien emplacement païen ici. Puis une église romane et puis cette chapelle telle qu'elle est et qui est très aimée des habitants d'ici, de Corbar, de la région, toute la région, et qui viennent ici pour prier. C'est vraiment un sanctuaire marial.

0: Il y a des sanctuaires, il y a des basiliques, il y a des pèlerinages un peu partout, dans des lieux très différents. Ici, pour se déplacer, c'est plus compliqué. Et quand on regarde l'histoire, il n'y a pas de route, il n'y a pas de facilité pour la logistique et pour les déplacements. Donc, on avait des sanctuaires, on avait des chapelles. Dans une vallée, dans un lieu, dans le Cap Corse, dans le sud, sur une montagne, à côté de la mer, à côté d'une plage. Voilà, il y avait tous ces lieux qui facilitaient le déplacement et le contact des Corses avec un lieu dédié à la Vierge Marie. Donc vous voyez, ce côté, cette topographie particulière a facilité la multiplication des présences pour que les gens ne soient pas pénalisés et pour qu'ils puissent participer eux aussi à un pèlerinage, à une veillée, à une messe, à une célébration en l'honneur de la Vierge Marie.
1: Nous sommes dans la chapelle de Notre-Dame du Lazio. C'est une chapelle qui a été fondée aux alentours du XIe siècle, qui a été ensuite, le village devait se construire autour de la chapelle, mais vu les invasions barbares, les mauresques qu'il y avait à l'époque, le village s'est déplacé, s'est mis caché là où il y a en ce moment à Corba, et la chapelle est restée en l'état. Après, elle s'est agrandie et est devenu un sanctuaire marial. Ce sanctuaire marial est voué à tout ce qui est voué à la Vierge, c'est-à-dire nous fêtons ici Notre-Dame des Grâces, le 2 juillet.
2: En 1600 à peu près, une terrible tempête a ravagé la Balagne, qui était le grenier de la Corse, a ravagé, sauf les récoltes des Corbarais qui ne sont pas partis à la mer.
3: Et en fait, ils ont prié la Vierge Marie de leur faire grâce. Et ce lieu a été particulièrement protégé.
2: Depuis ce jour, et dans la vieille tradition, les vieilles familles de Corbar viennent témoigner leur fidélité à la Vierge Marie pour le jour de Notre-Dame des Grâces.
1: Je connais quelqu'un qui, par expérience, est venu ici, a prié énormément, qui a eu, avait des difficultés pour avoir un enfant, l'a eu. Tard, mais l'a eu. Voilà. Donc c'est quelque chose, c'est un vœu qui a été exaucé, qui n'a pas de... on ne peut rien pour l'expliquer, voilà. C'est divin. C'est divin, voilà. La réalité, c'est ce côté divin de cette présence.
4: Au Lazio, c'est prodigieux. Il y a une Vierge qui date de l'an 1001. Vous vous rendez compte? C'est pas rien. Et cette Vierge allait l'enfant Jésus. Ça aussi, c'est incroyable. Alors, elle est remontée, il y a tout un cérémonial. On l'habille, on la déshabille en été, en hiver. Enfin bon, elle a des vêtements, des parures. Et là encore, cette Vierge, elle est source de miracles. Il y a vraiment beaucoup de gens qui reçoivent des grâces en allant au Lazio. Et cette chapelle, elle est entretenue par deux familles. Je vous assure, je leur tire mon chapeau parce qu'ils font ça avec une dévotion et une gentillesse et une piété mariale.
3: Mais parce qu'elle est le modèle de la vie chrétienne, elle a dit oui. Elle est porteuse de celui qui est source de la vie, de la santé, du salut de notre âme. C'est pour cela que les Corses, ils sont chrétiens tout simplement et ils gardent une tradition forte.
1: Quand le 15 août est passé, ce qu'il y a, pour ne pas la laisser seule jusqu'au 8 septembre, jusqu'à la fête de la Nativité, ce que faisaient les gens, tous les gens venaient passer, toutes les familles, une famille venait passer une semaine pour la garder. Voilà. Donc, dans le cadre de l'Église, nous avons une cuisine, de quoi permettre aux gens de se restaurer, ainsi de suite.
3: C'est une grâce d'être en Corse et d'être heureux de vivre. Il y a une beauté, il y a un mode de vie qui est assez extraordinaire.
1: Ce qu'il y a en Corse, une forme de paraître, où c'est qu'on cache un petit peu ce côté, cette ferveur. La ferveur, nous, après, on l'a transformée avec les confrères à travers les chants et tout le reste. Mais en fin de compte, ce qu'on avait à l'intérieur, c'est difficile de l'exprimer.
3: Il ne faut pas s'étonner, même au pied de la croix, il ne reste plus beaucoup d'apôtres. Il y avait Marie et Jean. Ici, il y a des ritiri, un ritiro, c'est pour se retirer, se recueillir et garder ce qu'il y a d'essentiel. La foi, la lumière de Dieu.

Corse. Aujourd'hui, 15 août, tous les Corses pratiquement se mobilisent pour aller à la messe. Tous. Et ça se voit dans les villages. Et quand vous déplacez la fête du 15 août en un endroit, ils vous suivent généreusement. Et ce qui marque particulièrement les Corses, c'est leur hymne. L'hymne qui est dédié à la Vierge Marie, donc qui est chanté par tous les Corses et qui est gardé comme un patrimoine cher.

Un chant composé par un jésuite, adapté et adopté pour la Corse, et l'hymne de cette île est voué à la Vierge Marie. C'est magnifique de mettre la Vierge Marie au cœur. Une femme, une mère. Et il y a dans l'hymne, on parle aussi des combats, mais Marie, elle est là. Et on cite d'une manière directe aussi le traditionnel Salve Regina. Donc vous voyez le lien profond, il est identitaire, il est culturel, il est cultuel, il est spirituel, ce lien entre la Corse et la Vierge Marie. Et l'hymne justement des Dies Ubi Salvi, c'est une manière aussi de chanter tous ensemble et de retrouver l'unité.

0: Alors l'association elle a pour but de préserver tout ce qui est patrimoine religieux sur la commune. Moi je suis là à l'année, j'exerce un métier, je suis berger sur place, donc j'ai la possibilité de m'occuper de la chapelle, de l'ouvrir, de l'aérer, de l'ouvrir tous les jours. Aujourd'hui c'est particulier parce que c'est le 15 août, c'est la Sainte Marie et on célèbre la Vierge Marie. Un peu de partout en Corse, mais chez nous, les Cervionnais, se retrouvent ici le 15 août pour célébrer la Vierge Marie. L'histoire de cette chapelle, c'est une Vierge qui a été trouvée sur les rivages en 1640-42. Les gens du village l'ont montée sur les hauteurs et ont érigé la petite chapelle que vous voyez ici. Et depuis, ça reste un chemin de pèlerinage du 15 août.
1: Les ans, depuis que je suis petit, on fait la fête de l'Assomption. Et pour la fête de l'Assomption, on passe une journée à la Madonna en montagne. Et à la fin de la journée, on vient ici au village pour faire la procession, tous ensemble, et porter la Madonna et chanter ensemble tous nos chants, dont le Dio vi salve Regina, qui est le chant de la Corse. La Madonna est reine de la Corse. Et nous venons, pour nous c'est un jour, grand jour de fête, de pouvoir nous réunir tous pour la vénérer et rendre gloire à Dieu à travers l'hommage fait à sa mère, puisque c'est elle qui a donné le sauveur au monde. Et Marie, c'est nous, c'est notre mère, c'est notre reine, elle est proche de nous, et elle nous tend la main pour nous amener à Dieu. Donc c'est une main tendue et qui est plus visible pour nous, puisque vous voyez, on a notre cathédrale, on a notre chapelle, on a nos prières, on a notre chant, et donc Marie nous amène à Dieu. En rentrant dans cette alliance que Marie a donnée aux hommes en portant le Sauveur, eh bien, elle a donné à chacun une dimension dans sa vie, une joie, une paix,

0: Et souvent, dans l'Église catholique, on a mis en valeur, et le pape François insiste dans ce domaine-là, le côté conceptuel, intellectuel. Mais il ne faut pas oublier la dimension aussi tactile. Il ne faut pas oublier qu'on a un corps, que les sacrements aussi touchent. Évidemment, quand je vois dans les sanctuaires corses avec quelle passion on touche un lieu, on demande une bénédiction, on touche ma croix. Donc il y a un côté aussi lié au sacré. Le côté populaire est un terrain de confiance. Après, c'est à nous aussi de profiter de cette confiance pour pouvoir ne pas rester à un niveau cosmétique, mais pour pouvoir évangéliser. Il y aura la source, il y aura le rocher, il y aura la croix qu'on va toucher, mais il y a la messe, il y a la prière. Donc, on peut évangéliser pour ne pas rester à un niveau semi-magique, mais pour aller jusqu'à l'évangile et pour que l'être profond soit touché, pour que l'être profond soit évangélisé. Autrement, on peut rester à un niveau épidermique qui est intéressant, mais il serait dommage de rester à un niveau juste épidermique. Il faut aller toujours en profondeur pour mieux vivre notre foi et pour être rassuré à l'intérieur et pour être aussi évangélisé, comme je disais, à l'intérieur de nous-mêmes.
1: Je crois que le pape actuel, et il le fait très naturellement, comme le pape Jean-Paul II venant d'un pays où il y a de la piété populaire, la Pologne, quand il y a une messe qui est terminée, par exemple une messe à la Vierge Marie, il y a toujours cette belle statue dans le cœur de Saint-Pierre. Et il fait un geste très simple qu'on fait beaucoup ici, quand on a fini par exemple une procession. Il va avec sa main, il dépose un baiser sur sa main et il touche la statue. Ça, c'est quelque chose qu'on fait beaucoup ici. On embrasse la statue, on embrasse sa main, on touche la statue. C'est un geste très populaire, d'affection très simple. Il est quand même le successeur de Pierre, il est le pontife romain, le pontife suprême. Il fait ce geste.
2: Tous ici, les gens qui montent, ils savent que Marie, dans beaucoup de situations, par la main tendue du ciel, de la force de Dieu, parce que c'est Dieu qui fait tout, mais Marie est elle intercède pour nous. Elle a sauvé beaucoup de familles de situations difficiles.

à Pancerac, quand elle est venue, c'était au 17e, elle a... C'était très, très doux, très délicat. C'est une petite fille qui ramassait des fagots avec sa maman. Et elle s'est perdue dans le maquis. Et elle s'est mise à pleurer, c'est normal. Et puis, en pleurant, elle a dit « j'ai soif ». Mais vous savez, la Corse était extrêmement chrétienne. Alors, je pense que quand elle a pleuré, elle demandait aussi l'aide de Marie. Parce que c'est comme ça. C'était inné, ça faisait partie des gènes. On priait. Et donc, elle a dû forcément prier la Sainte Vierge. Et là, il y a une dame qui arrive, Marie, bien sûr, et qui lui dit « mais tu as soif ?» Elle lui dit « oui, ben regarde. » Et elle fait jaillir une source. C'est extraordinaire. Et là, un peu comme à Lourdes. Et donc là, la Sainte Vierge donne à boire à cet enfant, mais elle lui donne à boire physiquement et spirituellement. Et elle lui dit « maintenant, tu vas aller dans le village et tu vas demander de construire une chapelle à cet endroit, pour moi. » La petite fille dit « personne ne va me croire ». Elle lui dit « pour te croire, vous savez, comme à Guadeloupe, comme à des tas d'endroits, elle lui trace un signe, elle lui fait une croix indélébile sur la main ». La petite fille descend, les gens n'étaient pas dubitatifs à cette époque, ils ont dit « c'est vraiment Marie ». Ils sont allés, dès le lendemain, construire l'église. C'était un petit village, il n'y avait pas 1000 habitants, hein. Il y en avait 200 ou 300. Et ils ont construit, en n'ayant pas d'argent, ils ont construit une petite chapelle à la Sainte Vierge. Vous voyez, c'était des enfants qui aimaient Marie. Ça, c'était merveilleux. Pour moi, c'était extraordinaire. Et là, il y a toujours à Pancerac une source qui est miraculeuse. Il y a encore des guérisons, parce qu'il y a eu des guérisons.

0: Je vais remplir les bouteilles d'eau de l'eau de Pontcharrach. D'abord, j'en mets dans ma piscine, parce que comme ça, ça bénit tous ceux qui passent. Après, j'en donne à boire aux gens qui viennent, qui veulent. Et puis, je la donne aux gens qui sont malades, pour qu'ils aient le soutien de la Sainte Vierge.
1: Avant la procession, nous allons réciter « Moi, je vous salue Marie » ici, pour nous préparer à ce moment.

0: Et ici, c'est devenu un endroit de prière. Ce n'est pas une foire. C'est un endroit où les gens viennent prier, où les gens viennent se réunir, où les gens n'avaient qu'à voir autour de vous toutes ces photos qui sont autour de la chapelle, toutes ces illuminations. Et nous sommes là pour ça, pour prier. Point. Nous avons une église. Et en 1850, elle a été construite à ce moment-là, cette chapelle a été construite par des gens pauvres qui n'avaient aucun moyen. Et ça s'est fait. Cette apparition, c'est quelque chose qui nous tient à cœur, nous. Et on y croit. C'est pas seulement le jour de la nativité, c'est pas seulement ça. C'est aussi cette croyance que nous avons en nous qui nous permet d'être là et d'être fiers de ce que nous sommes, parce qu'on nous représente en tant que comme ça.
1: Le Seigneur est avec vous. Vous êtes bénie entre toutes les femmes. Et Jésus, le fruit de vos entrailles, est béni.
2: Il est très intéressant de voir des traditions ancestrales qui sont belles, parce que, comme vous l'avez dit, alors d'un côté, les femmes, elles portent la Vierge Marie à Pankeratch, donc c'est la tradition. Les hommes chantent et les hommes, après, préparent le moment convivial. Donc, quelque part, il y a une répartition heureuse où il n'y a pas de sectarisme, mais il y a une dimension aussi complémentaire où les hommes et les femmes apportent leur génie propre à une fête. Et quand on voit Pankeratch, comme c'est au cœur de la Corse, il faut se déplacer, il faut y aller, mais les gens se déplacent avec beaucoup de bonheur. Il y a la source, il y a les traditions, il y a aussi le village, il y a aussi, et je trouvais ça très intéressant la première fois que je me suis déplacé, le maire qui organise des navettes pour les personnes âgées, pour ceux qui ne peuvent pas se déplacer, parce que c'est dans les hauteurs. Donc vous voyez tout un ensemble d'éléments pour faciliter et favoriser la rencontre et que toutes les personnes, même ceux qui ne peuvent pas marcher, puissent aller au sanctuaire et que toutes les personnes puissent vivre un moment heureux de convivialité ensemble pour célébrer la Vierge Marie.
3: Je pense que Marie protège la Corse de beaucoup de drames. On en a. On a des choses qui ne sont pas belles. On a une présence qui n'est pas toujours celle d'hommes honnêtes. Mais Marie protège la Corse. La Corse reste profondément chrétienne. La présence dans beaucoup de villages de confréries montre que la Corse est vraiment profondément chrétienne. Et qu'il ne faut pas se moquer de ça ici. La Sainte Vierge, elle est honorée, le Dies Irae Regina, c'est chanté partout. Partout en Corse, on chante ça. Et c'est extraordinaire de voir que tous les gens se lèvent pour chanter le Dies Irae Regina. C'est merveilleux de voir ça. Et c'est une piété populaire, bien sûr, mais c'est en même temps une croyance. On sait que la Sainte Vierge nous sauve. Et cette piété-là, je crois qu'elle protège la Corse de beaucoup, beaucoup de choses.

Marie-Reine de la Corse, et que lorsque le 15 août, le jour se lève, je souhaite la fête à toutes les femmes, parce que certaines ont été mamans, certaines sont appelées à le devenir. Ma propre fille s'appelle Carl Marie, et ma maman s'appelle Marie-Thérèse, je suis du village de Sainte-Marie de Pouch. Marie est dans toutes les femmes, même celles qui ne s'appellent pas ainsi, toute la beauté est diffusée en elles, quel que soit leur âge, en devenir ou pour ce qu'elles ont été.

0: compte régulièrement. J'ai un attachement profond pour mon village et un attachement encore plus particulier pour la Madone. Parce que ma grand-mère s'en occupait aussi, donc depuis toute petite, qu'on s'occupe de la Madone. Voilà, c'est un lieu à part, cher dans nos cœurs. C'est un lieu magique ici, en fait. On y ressent une sensation, tous les gens qui arrivent ici, à une paix. Il y a quelque chose de particulier. Puis après, moi, j'ai vu depuis toute petite et j'ai entendu tellement d'histoires, et même dans notre famille, avec cette eau miraculeuse, qu'on ne peut que être attaché à cet endroit. Alors encore plus quand on y est depuis toute petite, on ne peut être qu'attaché à cet endroit.
1: Je crois que je me situe, et nous nous situons en tant qu'Église, dans une tradition de transmission à partir de la terre. S'il y a une chapelle, un sanctuaire, un pèlerinage, on touche la terre, on marche sur la terre, on fait mémoire d'une terre, on fait mémoire des personnes qui ont marché tout le long de l'histoire. Et donc je crois qu'il est intéressant de garder ce lien entre la foi et la terre, pour qu'elle ne soit pas païenne, pour qu'elle ne soit pas matérialiste, pour qu'elle ne soit pas individualiste. La foi nous dit, n'oublie pas qu'à l'origine, il y a eu des traditions, il y a eu de la solidarité, il y a eu de la fraternité, il y a une foi qui est installée chez nous.
2: Parce que c'est une dévotion, je suis catholique, c'est quelque chose, le 8 septembre pour nous, inimaginable. Ça représente le couronnement de l'été. Je peux vous citer mon frère qui avait été brûlé au dernier degré, qu'il fallait le transporter à Lyon. Ma maman est allée en 83 du maître l'eau de la Vierge. Le lendemain matin, mon frère n'avait plus rien. Toute la peau était tombée et on n'a pas eu besoin de l'embarquer sur Lyon. Il y a quelque chose que je ressens. Je suis apaisée, je suis tranquille. Je prie et j'ai l'impression d'avoir les miens qui ne sont plus là tout autour de moi.
3: Quand on vient ici, ça nous apaise. Ça nous apaise et puis surtout ça nous fait penser à nos vieux et à ce qu'ils nous ont appris d'abord. Et beaucoup d'apaisement surtout, beaucoup de paix. Le moment qu'on est ici. Pour ma femme aussi, qui est très croyante, très catholique, c'est pareil, encore plus que moi, puisqu'il y a ses ancêtres ici, ses grands-pères, ses grands-mères, tout. Il y a beaucoup d'émotions. Chaque fois, lorsqu'on chante Dio Miserve Regina, elle pleure à chaque fois.

0: En Corse, nous avons beaucoup de processions. Nous avons des lieux qui sont considérés comme vraiment des lieux sacrés, le plus beau pèlerinage. Alors moi, je suis cap-corsin, je prêche un peu pour ma paroisse, si je puis dire. C'est la Vasine, l'église de la Vasine qui est face à la mer.
1: L'origine du pèlerinage à Notre-Dame-des-Grâces de la Vasine remonte au XVIIe siècle.
2: Donc ce village a été le lieu d'un certain nombre de miracles, de faits miraculeux. Le premier a été lié à une famille qui s'appelait la famille Danaise, qui était une famille bassiaise, qui était en commerce avec des commerçants italiens, et ces Italiens devaient de l'argent à cette famille Danaise.
1: Les personnes ne pouvaient pas payer, ils ont proposé de les payer en nature, en leur envoyant donc une toile à caractère religieux, ce qu'ils ont accepté. Et quand ils ont reçu cette toile, eh bien, il y avait aussi l'argent que les personnes n'avaient pas placé dans la toile, naturellement. Donc ils ont considéré ça comme un miracle, en quelque sorte. Et ils ont exposé cette toile dans un petit oratoire qui se situait ici, donc, dans la petite marine de la Vasine.
3: Il y avait devant cette toile une lampe à huile qui brûlait en permanence en l'honneur de la Vierge Marie.
2: Cette chapelle a été immédiatement fréquentée par les Corses. Et lors d'un voyage, une religieuse du sud de la Corse, qui était très très gravement malade, paralysée.
1: Et elle devait se rendre à Gênes, de Bonifacio, donc elle devait se rendre à Gênes pour essayer de consulter des médecins. Bon. Et pour aller de Bonifacio à Gênes, il faut obligatoirement passer ici, au large de la Vasine, au large du Cap-Corse. Au large du Cap-Corse, une tempête a contraint le bateau à venir s'abriter ici, dans la petite anse de la Vasine. Et naturellement, comme elle était très pieuse, évidemment, elle a été amenée au pied de la Vierge, donc dans le petit oratoire.
2: Et elle a été miraculeusement guérie en passant sur elle l'huile de la lampe qui était là. Donc cette lampe est toujours allumée au pied de cette statue.
1: Et quand on a fait ça, elle a été guérie aussitôt. Véritable miracle instantané, elle a retrouvé l'usage de ses jambes et ça a provoqué donc un grand mouvement de pèlerinage. Monseigneur Justinian, l'évêque de qui était résident à Bastia, donc a décidé la construction du sanctuaire actuel, donc pour y abriter le tableau que l'on a appelé désormais miraculeux.
2: Mais comme les Danaises étaient bastiens, ils ont fait faire une statue qui est une statue de la Vierge enfant qui est très lourde et nos anciens l'amenaient à pied, faisaient le tour de la ville. Allait jusqu'à la Vasine et revenait. C'est 8 km pour l'aller et autant pour le retour. Aujourd'hui, nous avons décidé de relier cette Vierge avec la Vasine, mais par la mer, puisque c'est les marins qui avaient une dévotion particulière pour ce sanctuaire. Donc nous avons décidé de le refaire.
1: Donc les gens sont venus prier dans cette nouvelle église qui a été inaugurée le 7 septembre 1677. Ce qui fait que, depuis ce jour-là, le grand pèlerinage annuel, la grande fête annuelle de Notre-Dame de la Vasine a été fixée au 8 septembre, jour de la Nativité de la Vierge, parce que le sanctuaire a été inauguré à ce moment-là, la veille.

0: De même, après le repas, il prit la coupe. De nouveau, il rendit grâce et la donna à ses disciples en disant : prenez et buvez-en tous, car ceci.
1: Nous allons d'abord sortir avec cette statue en procession, qui est une très belle statue du 19e, une magnifique. C'est une œuvre d'art. Et nous allons processionner donc dans les rues de ce qui est le vieux Bastia, là. Un des quartiers originels de la ville. Et au retour sera célébrée la messe. Ce soir, ça sera célébré en langue corse. C'est une manière aussi de nous rappeler, eh bien, cette fête de 1700, instaurée en 1735, qui demandait, eh bien, que la fête nationale de la Corse soit le 8 décembre. Et le 8 décembre, parce que c'est la fête de l'Immaculée Conception de la Vierge Marie et de l'honorer comme sa reine.

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1: Bienvenue si vous nous rejoignez sur KTO Radio. Le pape Léon XIV est arrivé sur la place Saint-Pierre de Rome où de nombreux fidèles sont réunis. À bord de sa papa mobile, il salue la foule et bénit les bébés sous un incroyable ciel bleu. L'audience générale va bientôt commencer. En attendant, on écoute École Pierre et sa chanson Yahweh.

0: Et on part tout de suite sur la place Saint-Pierre de Rome où l'audience générale va commencer dans quelques instants.
1: Laudetur Jesus Christus, loué soit Jésus-Christ. Bienvenue à mes auditeurs. Vous êtes bien sur Radio Vatican et c'est mercredi, la voix du centre de la catholicité. Et pour ce direct de l'audience de la place Saint-Pierre avec le pape Léon, c'est votre serviteur Janvier Mouero qui est heureux de vous accompagner. Merci de vous être joint à nous depuis tous nos radios partenaires que nous saluons. Les auditeurs de IWTN français, les auditeurs de Radio RCF Notre-Dame en France, et KTO Radio également en France, Radio Espérance en France toujours, Radio Salve Regina en Corse, Radio Chrétienne Associée en France, Radio Sel et Lumière TV et Radio Notre-Dame de Bangui en Centrafrique. Les auditeurs de radio et TV catholique Elikia à Kinshasa que nous saluons et Radio Maria République démocratique du Congo également et vous tous auditeurs de Radio Ecclesia, Ecclesia TV de Côte d'Ivoire. Bienvenue encore et bonne position d'écoute alors que le pape continue sous les ovations et les viva il papa à faire le tour de la place Saint-Pierre en saluant le pape s'est arrêté et descendu pour saluer des enfants des jeunes qui de sport et il les salue un à un et ils sont tout heureux Ah, il crie Papa Léoné. Ouais, c'est le mouvement vraiment des jeunes pour le sport. Ce sont des participants à une manifestation organisée par le mouvement pour l'éthique du sport que le pape va saluer après durant son audience, certainement en langue italienne. Pour l'instant, il les salue tous, il serre la main à tous. Ils sont sur la place Saint-Pierre, Karma à l'arrière. Oui. Quel enthousiasme, le pape est descendu de sa papa mobile pour saluer ses jeunes. Il remonte dans la papa mobile pour continuer. Je suis heureux de vous faire vivre cette ambiance. C'est une ambiance de joie. Et vive il Papa. Et c'est pour moi l'occasion de vous dire que hier soir, en quittant Castel Gandolfo, comme à son habitude, où il a passé la journée du mardi, journée de repos et de travail, le Pape a salué une foule nombreuse de fidèles qui l'attendaient, et en particulier, il y avait beaucoup de chœurs qui scandaient « Papa Léoné, viva il Papa » et certains ont entonné même le chant, le Benedicat, le chant franciscain qui invoque la bénédiction de Dieu sur frère Léon, « Dominus Benedicat Frater Léon » et le souverain pontife, le pape, a serré la main à quelques latino-américains venus du Mexique, du Brésil, du Guatemala, du Nicaragua.

voir. Il a échangé vraiment beaucoup de sourires et avec beaucoup de gens qui étaient là. Quelqu'un lui a même offert des biscuits provenant de Siklao, le diocèse péruvien dont Papa Prévost a été évêque. Et d'autres lui ont remis des livres, des cartes postales. Et le pape a ensuite béni un couple qui venait de perdre un fils de 22 ans. Vraiment, cela est émouvant. C'est un pape qui est très proche des personnes. Oui. Et qui montre cette attention. Et nous vous accompagnons pour l'audience de ce mercredi. La place Saint-Pierre, il était annoncé 20 000 personnes, mais à notre vue, il y en a bien plus que 20 000 sur cette place. Vous pouvez, en fond, vous entendez toujours les vives à Il Papa. Et il y a aussi des tambours. Parce qu'il y a des chorales de divers groupes, de divers pays. Eh oui.

Il continue de s'arrêter pour embrasser et bénir les enfants. Que c'est beau, que c'est beau. Nous rappelons que cette année, depuis janvier, après l'année sainte, le pape Léon nous a invités à réfléchir sur le Concile Vatican II.

0: Oui, le pape s'avance vers l'estrade pour le début de l'audience papale, toujours sous les Vive il Papa. Donc, comme je disais, le pape, depuis janvier, réfléchit sur les documents du Concile Vatican II et nous avons... Oui, là, le pape salue sa sainteté Aram Ier, le catholicos de Cilicie de l'Église catholique arménienne, et avant de monter pour le début de l'audience qui va commencer de suite par le signe de la croix.
1: Il Santo Padre dà ora inizio all'udienza generale, introducendola con il segno della croce e il saluto liturgico.
0: Avec le signe de la croix, disposons-nous à accueillir le parole du Saint-Père.
2: Nel nome del Padre e del Figlio e dello Spirito Santo, la pace sia con voi.
0: Il salue, comme à son habitude, la paix soit avec vous.
2: Fratelli e sorelle, sono molto lieto di dare il benvenuto a Sua Santità Aram Primo Catholicos di Cilicia della Chiesa.
0: Frères et sœurs, je suis très heureux d'accueillir Sa Sainteté Aram Ier Catholicos de Cilicie de l'Église apostolique arménienne ainsi que l'illustre délégation qui l'accompagne. Cette visite fraternelle constitue une occasion importante pour renforcer les liens d'unité qui existent déjà entre nous alors que nous nous approchons de la pleine communion entre nos églises. Votre Sainteté maintenant en anglais, Votre Sainteté en ces jours où nous nous préparons à la Pentecôte, j'invoque la grâce du Saint-Esprit sur votre pèlerinage sur les tombeaux des apôtres Pierre et Paul. Et j'invite toutes les personnes présentes à prier avec ferveur le Seigneur afin que votre visite et vos rencontres constituent un pas en avant sur le chemin vers la pleine unité. Prions également pour la paix au Liban et au Moyen-Orient, une fois de plus déchirée par la violence et la guerre. Votre Sainteté, je tiens à vous exprimer ma gratitude particulière pour votre engagement personnel constant en faveur de l'écuménisme, en particulier pour le dialogue théologique international entre l'Église catholique et les Églises orthodoxes orientales. Bienvenue, Votre Sainteté. Chers évêques et chers amis, ensemble invoquons l'intercession de Saint Grégoire l'Illuminateur, de Saint Grégoire de Narek, de Saint Nerzès le Bienveillant et surtout de la Vierge Mère de Dieu, afin qu'ils éclairent notre chemin vers la plénitude de cette unité que nous désirons tous. Oui, un salut à Sa Sainteté Aram Ier avant de commencer l'audience.
1: Dalla lettera di San Paolo Apostolo agli Efesini.
0: Et c'est la lecture de la lettre de Saint Paul aux Ephésiens qui sera la base de cette catéchèse aujourd'hui.
1: Per il governo della pienezza dei tempi, ricondurre al Cristo, unico capo, tutte le cose.
0: Pour nos auditeurs qui nous écoutent, vous pouvez avoir des précisions sur les saints que le pape a cité, ainsi que sur la visite de Sa Sainteté Aram Ier sur notre site.
3: Saint Paul aux Éphésiens. Dieu nous dévoile ainsi le mystère de sa volonté, selon que sa bonté l'avait prévu dans le Christ, pour mener les temps à leur plénitude, récapituler toutes choses dans le Christ, celles du ciel et celles de la terre. Parole du Seigneur.
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0: Écoutant la lecture de la lettre aux Éphésiens dans les diverses langues. Maintenant, c'est en chinois.
1: Leitura da carta de São Paulo aos Efésios.
0: Langue portuguesa.
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0: Maintenant, c'est la langue arabe. Dieu nous dévoile ainsi le mystère de sa volonté selon que sa bonté l'avait prévu dans le Christ pour mener les temps à leur plénitude, récapituler toutes choses dans le Christ, celles du ciel et celles de la terre. Et nous disons, nous rendons grâce à Dieu pour cette parole qui servira de base. Pour la catéchèse d'aujourd'hui, c'est la parole de Dieu, toujours en polonais. Et nous rendons grâce à Dieu pour cette parole. Et
2: cari fratelli e sorelle, buongiorno e benvenuti.
0: Chers frères et sœurs, bonjour et bienvenue. Et des applaudissements très forts. Nous commençons aujourd'hui une série de catéchèses sur le premier document promulgué par le Concile Vatican II, la Constitution sur la Sainte Liturgie, Sacro Sanctum Concilium. En élaborant cette Constitution, les pères conciliaires ont voulu non seulement entreprendre une réforme des rites, mais aussi amener l'Église à contempler et à approfondir ce lien vivant qui la constitue et l'unit, le mystère du Christ. La liturgie, en effet, touche au cœur même de ce mystère. Elle est à la fois l'espace, le temps et le contexte dans lequel l'Église reçoit du Christ sa propre vie. En effet, dans la liturgie s'exerce l'œuvre de notre rédemption qui fait de nous une race élue, un sacerdoce royal, une nation sainte, un peuple que Dieu s'est acquis. Comme l'a montré le triple renouveau biblique, patristique et liturgique qui a traversé l'Église au cours du XXe siècle, le mystère en question ne désigne pas une réalité obscure, mais le dessein salvifique de Dieu, caché depuis l'éternité et révélé en Dieu selon l'affirmation de Saint Paul. Voici donc le mystère chrétien, l'événement pascal, c'est-à-dire la passion, la mort, la résurrection et la glorification du Christ qui nous est rendu sacramentalement présent précisément dans la liturgie, de sorte que chaque fois que nous participons à l'Assemblée réunie en son nom, nous sommes plongés dans ce mystère. Le Christ lui-même est le principe intérieur du mystère de l'Église, peuple saint de Dieu,

né de son côté transpercé sur la croix. Dans la Sainte Liturgie, par la puissance de son esprit, il continue d'agir, il sanctifie et associe l'Église, son épouse, à son offrande au Père. Il exerce son sacerdoce absolument unique, lui qui est présent dans la parole proclamée, dans les sacrements, dans les ministres qui célèbrent, dans la communauté rassemblée et au plus haut degré dans l'Eucharistie. C'est ainsi que, selon saint Augustin, en célébrant l'Eucharistie, l'Église reçoit le corps du Seigneur et devient ce qu'elle reçoit. Elle devient le corps du Christ, demeure de Dieu par l'Esprit. Telle est l'œuvre de notre rédemption qui nous configure au Christ et nous édifie dans la communion. Dans la Sainte Liturgie, cette communion se réalise par les rites et les prières. La ritualité de l'Église exprime sa foi, selon le célèbre adage « lex orandi, lex credendi » et façonne en même temps l'identité ecclésiale, la parole proclamée, la célébration des sacrements, les gestes, les silences, l'espace, tout cela représente et donne forme au peuple convoqué par le Père, corps du Christ, temple du Saint-Esprit. Chaque célébration devient ainsi une véritable épiphanie de l'Église en prière, comme l'a rappelé saint Jean-Paul II dans la lettre apostolique Vicesimus Quintus Annus. Si la liturgie est au service du mystère du Christ, on comprend pourquoi elle a été définie comme le sommet vers lequel, dans l'action de l'Église et en même temps, la source d'où jaillit toute son énergie. Il est vrai que l'action de l'Église ne se limite pas à la seule liturgie, mais toutes ses activités, la prédication, le service des pauvres, l'accompagnement des réalités humaines convergent vers ce sommet. À l'inverse, la liturgie soutient les fidèles en les plongeant sans cesse dans la Pâque du Seigneur. Et par conséquent, à travers la proclamation de la parole, la célébration des sacrements et la prière commune, ils sont fortifiés, encouragés et renouvelés dans leur engagement de foi et dans leur mission. En d'autres termes, la participation des fidèles à l'action liturgique est à la fois intérieure et extérieure. Cela signifie également qu'elle est appelée à se déployer concrètement tout au long de la vie quotidienne dans une dynamique éthique et spirituelle, de sorte que la liturgie célébrée se traduise en vie et exige une existence fidèle, capable de concrétiser ce qui a été vécu dans la célébration liturgique. C'est ainsi que notre vie devient un sacrifice vivant, saint et agréable à Dieu, et réalisant notre culte spirituel. Ainsi, la liturgie édifie chaque jour ceux qui sont dedans pour en faire un temple saint dans le Seigneur et forme une communauté ouverte et accueillante envers tous. Elle est en effet habitée par l'Esprit Saint. Elle nous introduit dans la vie du Christ. Elle fait de nous son corps. Et dans toutes ses dimensions, elle représente un signe de l'unité de toute l'humanité en Christ. Comme le disait le pape François, le monde ne le sait pas encore, mais tous sont invités au repas des noces de l'agneau. Très chers frères et sœurs, laissons-nous façonner intérieurement par les rites, les symboles, les gestes

0: et surtout par la présence vivante du Christ dans la liturgie, que nous aurons encore l'occasion d'approfondir lors des prochaines catéchèses. Et le pape a terminé sa catéchèse sous les applaudissements. Et le titre de cette catéchèse, c'est « La liturgie dans le mystère de l'Église ».
1: Les fidèles de langue française sont heureux de vous exprimer leurs sentiments les plus respectueux et leur filial attachement. Ils vous assurent de leurs prières pour votre personne et pour votre ministère de successeur de Pierre. À la fin de cette audience, nous chanterons le Notre Père en latin. Puis le Saint-Père impartira la bénédiction apostolique. Il l'accorde spécialement aux enfants, aux personnes âgées, aux malades et personnes qui sont dans l'épreuve. Il bénira également les chapelets et les autres objets de dévotion que vous avez apportés à cette intention. Voici le résumé de la catéchèse que vient d'exposer Sa Sainteté le pape Léon XIV. Chers frères et sœurs, bonjour et bienvenue. Nous abordons aujourd'hui une série de catéchèses sur le premier document promulgué par le Concile Vatican II, Sacro Sanctum Concilium, portant sur la liturgie. Les pères conciliaires ont voulu amener l'Église à contempler et à approfondir ce lien vivant qui la constitue et l'unit au mystère du Christ. La liturgie, en effet, touche au cœur même du mystère. Elle est à la fois l'espace, le temps et le contexte dans lesquels l'Église reçoit du Christ sa vie même. Or, ce mystère ne désigne pas une réalité obscure, mais le dessein salvifique de Dieu, caché depuis l'éternité et révélé dans le Christ. Celui-ci continue à agir, à sanctifier et à associer l'Église, son épouse, à son offrande au Père. Il exerce ainsi son sacerdoce absolument unique, lui qui est présent dans la parole proclamée, dans les sacrements, dans les ministres qui célèbrent, dans les gestes, les paroles, les silences et l'espace, dans la communauté rassemblée et au plus haut degré, dans l'Eucharistie qui nous configure au Christ et édifie l'Église dans la communion. À présent, Sa Sainteté va saluer en italien les francophones.
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0: Et les élèves que le pape salue, ce sont le Collège Saint-Régis, Saint-Michel Don Bosco du Puy-en-Velay, le Collège Sainte-Marie de Beaucamp-Ligny, le groupe Étoile Notre-Dame de Mayenne et le groupe Réseau Plus.
1: En s'adressant aux francophones, le Saint-Père vient de dire: je salue cordialement les pèlerins de langue française venus du Sénégal, de Côte d'Ivoire et de France, en particulier les élèves des diverses écoles. Chers amis, laissons-nous transformer intérieurement au cours de la liturgie, par les rites, les symboles, les gestes, les silences et surtout par la présence vivante du Christ. Je vous bénis de tout cœur. Que l'Esprit Saint vous comble de ses dons.
3: Most Holy Father, the English-speaking pilgrims and visitors wish to express to you their sentiments of deep respect.
0: Vous êtes bien sur Radio Vatican, en direct de la place Saint-Pierre pour l'audience de ce mercredi 20 mai.
3: At the end of the audience, we will sing together the Our Father in Latin.
0: En anglais, le pape lui-même fait le résumé de son audience, puisque lui-même il parle anglais.
3: he also intends

0: La liturgie nous plonge dans le mystère de la passion, mort, résurrection et de la glorification du Christ. À travers les rites liturgiques et les prières, et par la puissance de l'Esprit, Jésus exerce son sacerdoce et sanctifie l'Église, son épouse, en l'unissant à sa propre offrande au Père. En effet, le Christ est présent dans la parole proclamée, dans les sacrements, dans les ministres et dans la communauté et par-delà tout dans l'Eucharistie. Laissons-nous transformer de l'intérieur par les rites, les symboles, les gestes et surtout par la présence vivante du Christ dans la liturgie que nous aurons l'occasion d'approfondir ultérieurement. Je salue tous les pèlerins et visiteurs de langue anglaise qui participent à l'audience aujourd'hui, en particulier les troupes venues d'Angleterre, d'Irlande, de Tanzanie, d'Inde, du Japon, de Malaisie, des Philippines, du Vietnam, du Canada et des États-Unis d'Amérique. Et les Américains acclament, ainsi que les mécènes des arts du Musée du Vatican venus du Canada. Sur vous tous et sur vos familles, j'invoque la joie et la paix de Jésus ressuscité. Que Dieu vous bénisse.
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0: maintenant, c'est le tour de la langue allemande.
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0: Oui, c'est le résumé de la catéchèse. Chers frères, le premier document promulgué par le Concile Vatican II fut la Constitution Sacro Sanctum Concilium sur la liturgie sacrée, la Sainte Liturgie. Plus encore qu'un renouveau des rites, il s'agit d'une réflexion fondamentale de l'Église sur ses propres origines dans le mystère du Christ. C'est dans la célébration de la liturgie que l'Église rencontre ce mystère avec le plus d'intensité, là où le Christ, par la puissance de l'Esprit, associe son épouse, l'Église, au sacrifice qu'il a offert au Père sur la croix. Par sa présence dans les actions liturgiques, il forme la communauté rassemblée en corps du Christ et en temple de l'Esprit Saint, en une communauté qui doit ensuite vivre et témoigner dans la vie quotidienne ce qu'elle a célébré dans la liturgie. Maintenant, le pape va parler en italien. Chers frères et sœurs germanophones, je vous invite à vous plonger toujours plus profondément à travers la célébration liturgique dans le mystère du Christ, afin qu'il puisse enrichir et transformer votre vie par sa parole et ses sacrements dans l'attente de la Pentecôte, unie à la mère de Jésus et aux apôtres, invoquant l'Esprit Saint afin qu'il renouvelle nos cœurs et la face de la terre. Oui, ce mercredi 20 mai, mois dédié à Marie, le pape Léon a consacré sa catéchèse sur le premier document du Concile Vatican II, Sacro Sanctum Concilium, qui a été promulgué solennellement, rappelons-le, par le pape Paul VI le 4 décembre 1963. Après avoir été adopté par un vote de 2147 voix contre 4. Damit er unsere Herzen und das Antlitz der Erde erneuere.

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1: Maintenant, il s'agit des fidèles de langue espagnole et ils annoncent qu'à la fin, nous chanterons ensemble le Notre Père et le pape donnera sa bénédiction à tous ceux qui sont présents et à vous tous qui nous suivez à travers les différentes connexions, que ce soit à travers Facebook ou YouTube ou à travers notre site internet www.vaticannews.va. Et le pape lui-même, chers frères et sœurs, dans cette catéchèse, nous commençons à réfléchir sur le premier document promulgué par le Concile Vatican II, la Constitution Sacrosanctum Concilium, consacrée à la liturgie sacrée. Son objectif est d'amener l'Église à contempler et à approfondir le lien qui l'unit au mystère du Christ, c'est-à-dire à sa passion, mort, résurrection et à sa glorification. Cette communion se réalise dans la Sainte Liturgie à travers les rites et les prières. L'Église exprime ainsi sa foi et façonne son identité en tant que peuple de Dieu, corps du Christ et temple de l'Esprit Saint. Dans la liturgie, le Christ continue d'agir, présent dans la parole proclamée, dans les sacrements, dans les ministres qui célèbrent, dans la communauté rassemblée et surtout dans l'Eucharistie. La participation des fidèles à l'action liturgique les édifie, les renouvelle et les envoie manifester ce qui a été célébré dans leur vie quotidienne, faisant de leur propre existence un sacrifice vivant, saint et agréable à Dieu. Je salue cordialement les pèlerins de langue espagnole.
2: Pidamos al Espíritu Santo.
1: Demandons à l'Esprit Saint de nous aider à nous laisser former intérieurement par la liturgie afin que toute notre vie soit une action de grâce continuelle. Que Dieu vous bénisse. Merci beaucoup. Et les pèlerins de langue espagnole qui acclament le Saint-Père. Maintenant, c'est au tour des pèlerins de langue chinoise qui vont écouter le résumé de la catéchèse du pape en langue chinoise. Rappelons que ce mercredi 20 mai, mois dédié à Marie, le pape Léon a consacré sa catéchèse sur le premier document du Concile Sacrosanctum Concilium qui a été promulgué solennellement, rappelons-le, par le pape Paul VI le 4 décembre 1963, après avoir été adopté par un vote de 2147 voix contre 4, en même temps que Inter Mirifica. Mais qui n'est pas interminifica, qui n'est pas une constitution, mais un décret. Car, pour rappel, les documents du Concile Vatican II comportent, par ordre d'importance, 4 constitutions, 3 déclarations et 9 décrets. Et nous sommes sur la 3e constitution après avoir médité sur Dei Verbum, Lumen Gentium. Maintenant, le pape nous invite à méditer sur Sacrosanctum Concilium. Et certainement ensuite suivra Gaudium et Spes.
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3: 我向讲中文的人们致以诚挚的问候，亲爱的弟兄姐妹们，愿你们在信仰的路途中持之以恒。复活的基督近在你们身侧，且与你们同行。我衷心地降服你们。
1: Je salue les fidèles. Le pape a salué les fidèles de langue chinoise. Maintenant, c'est au tour des fidèles de langue portugaise.
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1: Em português, o resumo da catequese do Papa, esse mercredi 20 de maio,Il fait environ 20 degrés sur la place Saint-Pierre et nous voyons certains qui agitent ses ventes parce qu'il fait chaud. Et le pape Léon a consacré sa catéchèse sur le premier document du Concile Sacrosanctum Concilium sur la Sainte Liturgie qui, rappelons-le, a été promulguée solennellement par le pape Paul VI le 4 décembre 1963.Nous pouvons trouver tous ces documents sur le site du Vatican.
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1: Je salue cordialement tous les fidèles de langue portugaise.
2: In particolare ai sacerdoti dell'arcidiocesi di Maringà.
1: En particulier les prêtres de l'archidiocèse de Maringà.Et les groupes de pèlerins venus du Brésil et du Portugal. Unis dans la même foi, nous demandons au Seigneur une effusion renouvelée de l'Esprit Saint sur son Église. Que Dieu vous bénisse.
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1: Que Deus vos bénisse. Maintenant, c'est le pèlerin de langue arabe, le résumé de la catéchèse du pape en langue arabe.
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1: Nous rappelons que cette catéchèse était sur la Constitution Sacrosanctum Concilium sur la liturgie. Et le pape a rappelé que plus encore qu'un renouveau des rites, il s'agit d'une réflexion fondamentale de l'Église sur ses propres origines dans le mystère du Christ. car c'est dans la célébration de la liturgie que l'Église rencontre ce mystère avec le plus d'intensité, là où le Christ, par la puissance de l'Esprit Saint, associe son épouse, l'Église, au sacrifice qu'il a offert au Père sur la croix. Par sa présence dans les actions liturgiques, il forme la communauté rassemblée en corps du Christ et en temple de l'Esprit Saint, en une communauté qui doit ensuite vivre et témoigner dans sa vie quotidienne ce qu'elle a célébré dans la liturgie.
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1: Et le Saint-Père a cité Saint Augustin qui nous dit que en recevant le corps du Christ devient ce qu'elle reçoit. Elle devient le corps du Christ, la demeure de Dieu par l'Esprit.
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1: Maintenant, le pape va adresser des paroles aux fidèles de langue arabe. Je salue les fidèles de langue arabe. Nous sommes appelés à être comme la Vierge Marie qui, tout au long de sa vie terrestre, a été l'humble servante du Seigneur. Que Dieu vous bénisse tous et vous protège toujours de tout mal. Oui, le pape a une parole pour tous les groupes de fidèles, pour toutes les langues en particulier, qui sont présents sur la place Saint-Pierre, mais adressés aussi à vous tous, qui vous êtes joints à nous depuis là où vous êtes. Je vous souhaite bonne position d'écoute. Vous êtes sur Radio Vatican, en direct de l'audience Saint-Père. L'audience du Saint-Père sur la place Saint-Pierre. Maintenant, c'est au tour des pèlerins de langue polonaise.
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1: C'est le résumé maintenant de la catéchèse en polonais.
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1: Maintenant le Saint-Père va saluer les pèlerins de langue polonaise. Je salue cordialement les Polonais, et ils sont nombreux, ils acclament le pape. Il y a 40 ans, Saint Jean-Paul II publiait l'encyclique Dominum et Vivificantem, dans laquelle il rappelait que le Saint-Esprit est la lumière des cœurs et nous permet de distinguer le bien et le mal, le bien du mal. Dans l'attente de la Pentecôte, demandons à l'Esprit de Dieu de réveiller les consciences humaines avec ses dons, de les détourner de l'injustice, de la violence et de la guerre, et de renouveler la face de la terre. Je vous bénis tous.
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1: Le papa souhaitait, dans l'attente de la Pentecôte, demandons à l'Esprit de Dieu de réveiller les consciences humaines avec ses dons, de les détourner de l'injustice, de la violence et de la guerre, et de renouveler la face de la terre. Maintenant, ce sont les fidèles de langue italienne les plus nombreux. À la fin de l'audience, nous sommes invités à chanter notre Père en latin, et après, le pape donnera la bénédiction spécialement à vous tous aussi qui nous écoutez, aux enfants, aux personnes qui souffrent dans les hôpitaux et aux personnes âgées. Et le pape lui-même résume sa catéchèse. J'adresse un accueil chaleureux aux pèlerins de langue italienne et qui applaudissent en chœur. Je salue tout particulièrement les fidèles de la paroisse Regina Pacis de Angri, qui célèbre le centenaire de sa fondation, et je les invite à se tourner vers Marie pour se laisser inspirer par son exemple et sa sainteté. Je salue ensuite le groupe de la basilique Sainte Rita de Cascia et je serai heureux de bénir la flamme du pardon et de la paix, symbole du jumelage avec la ville de Chicago, aux États-Unis. Je salue avec affection les participants à la manifestation organisée par le mouvement pour l'éthique dans le sport et je remercie les jeunes athlètes qui ont présenté un spectacle inspiré de leurs activités sportives. C'est eux qui l'ont salué avant l'audience. Chers amis, dit-il, vous avez une noble mission, préserver l'âme du sport. Souvenez-vous que le véritable objectif n'est pas la victoire matérielle, mais le respect de l'adversaire, la loyauté dans le jeu et l'inclusion de tous. Je m'adresse enfin aux jeunes, aux malades et aux jeunes mariés, en souhaitant à chacun de pouvoir toujours servir Dieu dans la joie et d'aimer son prochain dans un esprit évangélique. À tous, ma bénédiction. Et l'assemblée applaudit et maintenant nous nous unissons au Saint-Père pour chanter le Notre Père en latin.

Et nous nous apprêtons à recevoir la bénédiction du Saint-Père à travers les ondes et d'où que nous soyons. Que le nom du Seigneur soit béni, maintenant et toujours. Notre secours est dans le nom du Seigneur qui a fait le ciel et la terre.

0: Nous avons reçu la bénédiction du Saint-Père et c'est la fin de cette audience et nous entendons l'acclamation des fidèles, les fidèles qui acclament depuis la place Saint-Pierre. Et rappelons que ce mercredi 20, mois dédié à Marie, le pape Léon a consacré sa catéchèse sur le premier document du Concile Vatican II, Sacrosanctum Concilium, qui a été promulgué solennellement, rappelons-le, par le pape Paul VI le 4 décembre 1963, après avoir été adopté par un vote de 2147 voix contre 4. Et rappelons que le document du Concile Vatican II, nous pouvons tous aller les lire sur le site du Vatican. Et il y a 4 constitutions, Dei Verbum, Lumen Gentium, Sacrosanctum Concilium et Gaudium et Spes. Et nous sommes au 3e document parmi les constitutions. Bonne position d'écoute à vous tous qui nous avez rejoints sur Radio Vatican. Merci de vous être joints à nous pour cette audience du pape depuis la place Saint-Pierre. Laudetur Jesus Christus, loué soit Jésus-Christ.
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1: Merci d'avoir suivi cette audience générale sur KTO Radio à 11h. Je vous propose de faire le point sur la suite de cette matinée avec au programme de la prochaine heure la chronique écho de Cyril Chabanier pour le président de la Confédération française des travailleurs chrétiens. La situation dans le détroit d'Ormuz appelle à une prise de conscience sur notre dépendance aux chaînes d'approvisionnement mondialisées. Dans Un cœur qui écoute ce matin, Cyril Le Peigneux reçoit une jeune femme qui a vécu l'exil. Mariam Ghanim a fui avec sa famille la guerre en Irak. Portée par la passion du chant et par sa foi, elle s'est reconstruite en France. C'est un très beau témoignage à suivre à 11h15. Et puis dans Pourquoi Padré, le père Charles-Marie Rigaille répondra à la question envoyée par Alexandra. Et si nous recevons l'Esprit Saint au baptême, pourquoi faut-il la confirmation? Mais d'abord, on commence cette nouvelle heure en musique avec Roi des Cieux par Dan Luiten sur KTO.

Le détroit d'Hormuz, théâtre d'une escalade entre Américains et Iraniens, n'est pas qu'un enjeu énergétique lointain. Cette voie stratégique conditionne l'approvisionnement mondial en matières premières essentielles. Et quand les tensions montent, les prix alimentaires, le coût de l'emploi et la capacité productive vacillent à leur tour. Décryptage avec Cyril Chabanier, président de la Confédération française des travailleurs chrétiens.

Bonjour à tous. Ces derniers temps, nos regards se tournent évidemment vers le détroit d'Ormuz, ce bras de mer où Américains et Iraniens se livrent un véritable bras de fer. Alors ce détroit, par lequel transite une part immense de l'énergie mondiale, est devenu le théâtre d'une crise qui secoue bien plus que les seuls pays du Golfe. On pense souvent, et à juste titre, à l'impact du conflit sur les prix du pétrole et du gaz. C'est vrai, l'énergie est le premier moteur de l'inflation. Mais ce qui se joue là-bas, c'est un véritable ralentissement du commerce mondial qui s'immisce jusque dans nos fermes et dans nos usines. Regardez par exemple l'agriculture. Sans sa libre circulation dans ces zones stratégiques, c'est l'approvisionnement en soufre qui compose les engrais qui s'enraye. Quand l'engrais manque ou que son prix s'envole,

C'est toute notre chaîne alimentaire qui est mise sous tension. Et finalement, le prix du panier de la ménagère qui explose. Dans l'industrie, c'est l'aluminium qui vient à manquer pour les technologies de pointe. C'est l'acheminement des minéraux stratégiques qui fait exploser les prix. Ce constat doit nous ouvrir les yeux. Notre modèle de dépendance absolue est à bout de souffle. La doctrine sociale de l'Église nous parle de subsidiarité et de bien commun. Pour la CFTC, cela signifie aujourd'hui que nous ne pouvons plus laisser les sorts de nos familles entre les mains de tensions géopolitiques à l'autre bout du monde. Il est temps de parler de souveraineté. Pendant des décennies, nous avons construit des chaînes de valeur éclatées aux quatre coins du globe, à la recherche du coût le plus bas. Nous avons tout misé sur l'importation, oubliant que la dépendance est une faiblesse. Chaque crise au détroit d'Ormuz nous rappelle que la sécurité de nos approvisionnements est une condition de notre dignité. Alors la solution, elle est politique et sociale. C'est le « made in France ». Relocaliser ne veut pas dire se replier sur soi, mais redevenir maître de son destin. Produire chez nous, c'est sécuriser nos emplois, c'est protéger notre savoir-faire et garantir que nos produits répondent à nos exigences sociales et environnementales. À la CFTC, nous défendons une économie au service de l'homme, pas une économie suspendue aux aléas des détroits maritimes. Nous devons encourager les entreprises qui font le choix de la proximité et de la résilience. Passer de la dépendance à la souveraineté, c'est rendre à notre pays, en fait, sa liberté d'agir et aux travailleurs la sécurité qu'ils méritent. Je vous souhaite une excellente semaine.

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1: Irak, début 2003, la deuxième guerre du Golfe bat son plein. Mariam Ghanim, 10 ans, se passionne alors pour le chant malgré les bombes. Fin 2005, sa famille décide de partir à Damas pour fuir la guerre. 3 ans plus tard, Mariam est accueillie en France. Aujourd'hui, à 33 ans, elle est employée le jour, chanteuse la nuit et dirige le chœur de l'église chaldéenne irakienne de Paris. Pour KTO, elle témoigne ce matin dans un cœur qui écoute de sa foi et de la force spirituelle qui l'a portée à travers son exil. Et cette émission est présentée par Cyril Le Peigneux.

0: Bonsoir à tous et bienvenue sur le plateau d'Un cœur qui écoute, votre émission de spiritualité. Eh bien, aujourd'hui, on pense aux chrétiens d'Orient, notamment grâce à vous, Mariam Ghanim, bienvenue.
1: Merci.
0: Alors, je ne sais pas s'il faut vous présenter comme ça ou pas, mais vous avez été réfugiée irakienne, vous avez fait partie des 500 familles chrétiennes qui sont venues en France pour démarrer, on va dire, une nouvelle vie. Alors, vous allez nous en parler dans un instant, juste avant. Eh bien, je vous demande de nous chanter quelque chose, car c'est votre talent.
1: Bien sûr, ce sera avec plaisir et merci pour votre invitation.

0: Merci Mariam.
1: Avec plaisir.
0: Que venez-vous nous chanter ?
1: Alors ça, c'est un chant pour la Vierge Marie. Le rite, c'est... Enfin, c'est très oriental, avec le quart de ton. Et c'est la langue chaldéenne.
0: D'accord.
1: Voilà, donc c'est pas l'arabe, c'est le chaldéen.
0: D'accord. C'est beau.
1: Merci.
0: Et c'est très exotique.
1: Oui.
0: Et alors, vous disiez quoi sur la Vierge ? Vous lui disiez quoi ?
1: Alors, pour être honnête, moi, je ne parle pas cette langue.
0: D'accord.
1: On la chante à l'église.
0: Oui.
1: Mais grâce à un prêtre et un ami qui est très proche de moi, il nous a du coup traduit ces chants pour comprendre justement qu'est-ce qu'on est en train de dire, ouais. Parce que c'est pas normal de chanter sans comprendre. Donc là, on est en train de donner la gloire à la Vierge Marie et de parler de sa dignité et sa pureté.
0: Vous parlez plutôt bien français, comment ça se fait ?
1: Alors moi, je trouve, personnellement, je parle pas très très bien.
0: Mais moi, je vous comprends, c'est un bon signe.
1: Oui, alors la langue française, elle est très compliquée, très dure, honnêtement. C'était pas facile de l'apprendre. Je suis arrivée en France fin 2008.
0: Oui.
1: J'ai appris pendant 3 mois dans une classe pour apprendre la langue. Et après, on m'a jetée au collège. Et on m'a dit, voilà, débrouille-toi. Du coup... C'était très compliqué, honnêtement, les situations avec moi n'ont pas été très faciles. Surtout, on est arrivé après une choc. C'est-à-dire qu'on a quitté le pays, on a quitté d'un coup la maison, etc. Mais là, ça fait à peu près 18 ans que je suis en France. J'ai fait l'effort pour apprendre. Du coup, je parle, je lis, j'écris le français. Et j'essaie toujours de m'améliorer en lisant des fois des livres. J'essaie d'être comme les Français, à lire un peu dans le métro. Mmh. Et voilà, on essaie de s'améliorer tous les jours.
0: Qu'est-ce que vous avez là comme ça, tout d'un coup, comme souvenir de la terre que vous avez quittée ?
1: Ma maison, les voisins, l'école.
0: C'était à Bagdad ?
1: Oui, oui, oui. On a été... On n'avait jamais l'idée de quitter. On a juste été persécutés, un peu trop, dernièrement.
0: Vous vous en souvenez précisément ?
1: Oui, alors surtout, c'était vers entre 2003 et 2005. Du coup, le pays a perdu les règles, la sécurité. Et notamment en 2005, mon grand-père a été, je ne sais pas si je peux dire, tué. À cause de la manque des règles, parce que par exemple, on respectait plus la code de la route. Ça, c'est les moindres des choses après la guerre. Et du coup, un moto a décidé de rouler sur le trottoir et il a crasé mon grand-père. Et il est décédé 20 jours après. Du coup, ça c'est une des choses. Et moi, je suis la fille unique pour les parents, donc. Ils ont décidé de quitter parce que, surtout que mon école était une école catho et la directrice de l'école était une sœur. Et ils ont beaucoup tiré sur l'école alors qu'on est dedans. Beaucoup des moments qu'on entendait les profs dire, ils disaient « Allongez-vous sous les tables !» alors qu'on était au milieu d'un cours, par exemple, oui. Où on est juste en train de déjeuner.
0: C'était pas une vie.
1: Voilà. Et vu que je suis, du coup, je pense, la fille unique pour les parents, eux, je pense, ils pouvaient... Enfin, ils s'en foutaient pour eux. C'était plus pour moi, pour mon avenir, mon futur. Mm-hmm. Donc, voilà, ils ont décidé de quitter l'Irak fin 2005. Et on est parti en Syrie. Damas.
0: Bien.
1: Voilà, on a porté la poisse à Syrie aussi.
0: Beaucoup plus calme. Ah oui.
1: Non, c'était bien la Syrie, honnêtement. Damas, moi, j'ai adoré. Bon, moi, à Bagdad, je me suis inscrite dans une chorale, j'étais encore petite. Mm-hmm. Et en Syrie, j'ai continué cette aventure.
0: Lyrique.
1: Comment ?
0: De chant.
1: Oui, oui, oui. Alors, première semaine à Damas, j'ai décidé d'aller chercher où existe une église chaldéenne irakienne pour les Irakiens. Et j'ai trouvé une grosse communauté. Et du coup, j'ai pris, moi toute seule, c'est une sorte de minibus. Mm-hmm. Donc, c'était dans un quartier qui s'appelait Bab Toma. Et du coup, j'étais à l'église, je suis montée voir la chorale, j'étais très petite, j'avais 12 ans. Et j'ai parlé du coup avec le responsable pour m'inscrire. Et je me suis inscrite, donc 2 ans en Syrie. Et après 2 ans, c'était l'histoire de 500 familles

0: la demande
1: le président Sarkozy.
0: Exactement, oui. Et ma grand-mère, avant qu'elle décède, elle disait toujours, si un jour je rencontre ou je croise M. Sarkozy dans la rue, je vais fort l'embrasser. Parce qu'il nous a fait quand même quelque chose.
1: Un beau cadeau.
0: Oui, c'était...
1: Est-ce que vous... Comment vous vivez le fait d'avoir dû quitter votre terre parce que vous étiez chrétienne?
0: C'est très difficile, parce qu'on se dit, l'Irak, pourquoi aujourd'hui il y a peu de chrétiens en Irak? C'est notre pays. Nous aussi, en tant que chrétiens, on a le droit dans ce pays. Donc c'est très lourd de dire aujourd'hui que moi, en tant que chrétienne, j'étais obligée de quitter. Parce qu'on n'est pas très accueillis, on n'était pas très bien...
1: Et un peu menacés.
0: Oui, oui, on n'était pas
1: alors,
0: très
1: quand aimés. Quand on est adolescent à ce moment-là, on ne dit pas à ses parents, mais pourquoi on ne change pas de religion, là, ce serait peut-être plus simple. Ça vous a traversé l'esprit, ça, ou...
0: Non, non. De tout. Non, non, j'étais... En fait, nous, dans le Moyen-Orient, pas qu'en Irak, je pense, on est très attachés à nos religions. Je ne pense pas que les chrétiens comme oui. musulmans, on est très vraiment, oui. On est dignes à notre religion. Du coup, au contraire, en fait, tout ce qui s'est passé, la guerre, etc., ça nous a
1: renforcé
0: la foi, ça nous a... Même pas une seule fois on a pensé de s'éloigner de Dieu. Les prières ont été toujours sur notre chemin, que ce soit à Bagdad ou en Syrie. Là-bas, la preuve, je suis arrivée en Syrie, j'ai cherché une église pour aller chanter. Et moi, c'est une sorte de prière, personnellement. Je sens plus, quand je chante, je sens que je suis en train de prier. Du coup, j'ai pas lâché. Je pouvais aussi aller chanter dans un chorale musulman.
1: Oui.
0: Mais non, je suis attachée à Jésus et à la christianisme. Et surtout que je suis fière de que je sois chrétienne d'Irak. C'est une richesse.
1: Et ça vous a poussé à peut-être lire davantage des choses sur la foi chrétienne? Ça vous a poussé à prier différemment ou pas?
0: Il y avait des moments très durs. Donc forcément, dans ces moments, on a prié différemment. Ça, c'est sûr et certain.
1: Après, des moments très durs, c'est la peur, c'est la solitude, c'est de ne pas savoir ce qui va se passer demain.
0: Pas que ça. Par exemple, moi, quand j'étais très petite, à l'école, quand j'étais à l'école, ils tiraient sur l'école, où ils essayaient de tuer la sœur, la directrice de l'école. Je pense que chrétienne comme mes collègues musulmanes, on était en train de prier dans le cœur à notre prophète ou à notre Dieu.
1: Oui.
0: Donc.
1: Et c'est une prière où on hurle, on appelle au secours.
0: Non, non, c'est vraiment, je pense, dans le cœur.
1: Oui,
0: moi,
1: mais
0: personnellement,
1: dans le cœur, on crie vers Dieu.
0: Oui, je criais à Dieu.
1: Sauve-moi.
0: Jésus, Jésus, Jésus, Vierge Marie, j'ai confiance en vous. Je pensais que à ça, en vrai. Et l'Esprit Saint.
1: Et il y a un moment, vous avez senti qu'il était plus présent qu'à un autre, par exemple?
0: Déjà, quand je sortais de cette action, je remerciais.
1: Est-ce que dans ces moments difficiles, est-ce que vous avez eu l'impression qu'à un moment, je sais pas, Marie ou le Seigneur était un peu plus présent
0: Alors ça c'est oui, peut-être en Syrie on l'a beaucoup senti parce que en Syrie on n'était pas stable, on n'avait pas la carte séjour.
1: D'accord.
0: Il fallait chaque 3 mois aller renouveler. Et on est arrivé à un moment. Que le gouvernement disait qu'on ne va plus renouveler pour les Irakiens réfugiés. Et du coup, on a risqué. Donc, chaque 3 mois, les 3 derniers mois en Syrie, quand papa il voulait aller renouveler le séjour, on était presque sûr qu'on va être, être viré.
1: Vous viviez dans un camp de réfugiés à ce moment-là?
0: Non, non, un appartement qu'on a loué sur notre charge.
1: D'accord.
0: Et on connaît beaucoup de gens.

0: ont touché notre dossier. Vraiment. Mmh. L'Esprit Saint a fait quelque chose.
1: Alors aujourd'hui, vous n'avez plus peur de rien. Vous savez que Dieu est toujours à côté de vous.
0: Oui. Vraiment. Oui. Oui. Bah, après, on est des êtres humains. Hein. Je pense qu'on a toujours peur de quelque chose. Mais l'avantage qu'on a, c'est que on essaie toujours d'être fort parce qu'on sait qu'il y a l'Esprit Saint, il y a Jésus, il existe, la Vierge Marie. Donc, on essaie d'oublier du coup la peur. Notamment avec tout ce qui se passe actuellement, la situation est très compliquée dans, je pense, le monde entier. Mais j'ai confiance.
1: Alors, pardon pour ma question, hein, mais je ne suis pas à votre place. Oui. Est-ce que dans ces temps de grosses tensions, parce que vous étiez chrétienne, donc au nom de Dieu, est-ce qu'il n'y a pas des moments où vous vous êtes dit, Dieu, est-ce que tu ne pourrais pas agir un peu plus vite, un peu plus fort et protéger tes amis?
0: Si.
1: Et vous êtes mis un peu en colère contre lui?
0: Trop en colère, oui.
1: Oui, mais en chantant, ça va.
0: moi, j'étais... des fois, il y avait des moments où j'étais très vénère contre lui. Et j'allais chanter, mais je fais la tête. Bon, c'est mignon. Enfin, je trouve que c'est une relation entre moi en tant que personne et Dieu. Du coup, en fait, je réagis avec lui comme si qu'il était là, c'est un ami à moi, mm-hmm. il est à côté de moi, donc je fais la tête à mon ami. Mm-hmm. Donc oui, il y avait des moments que soit j'irais à une église que je trouve à côté pour aller me plaindre, ou bien la nuit, dans ma chambre, oui, je disais pourquoi en fait. Mm-hmm. Surtout, ils ont tué quand même la directrice. Finalement, mm-hmm. ils ont pu tuer. Je ne sais pas, en fait, s'il y a un message derrière tout ça, si c'est pour renforcer la foi, pour prouver quelque chose, pour venir ici. Enfin, il nous a laissé l'occasion de venir vivre ce message ici et ramener cette histoire avec nous
1: oui.
0: pour parler, pour oui. témoigner. Peut-être c'est ça aussi son but.
1: Alors, témoigner de quoi ?
0: Témoigner notre malgré tout, on était toujours fort à l'aimer.
1: On est toujours chrétien.
0: On est toujours chrétien. Exactement, on est toujours fidèle. On chante toujours. Et moi, quand vous savez, je chante. Je suis la chef de chorale de l'église Notre-Dame de Caldé à Paris, mm-hmm. la chapelle. Mm-hmm. Et là, ça fait à peu près 15 ans. Donc, je suis pianiste en même temps et
1: chef de chorale. Il y a combien de chanteurs là?
0: On est à peu près entre 8-9.
1: D'accord.
0: Oui.
1: Et alors tous d'origine
0: Irak.
1: Irak, d'accord.
0: Oui, Bagdad, Mossoul, Erbil, mais on est tous irakiens.
1: Vous donnez des concerts?
0: Oui, on a fait pas mal des concerts, 3-4 fois. Mm-hmm. On a été invité par un plateau télé un jour pour témoigner aussi et chanter. Peut-être avec vous, on fera l'occasion avec ma chorale. Mm-hmm. Et on a enregistré, pas dans un studio, mais on a enregistré quelques vidéos pour poster sur les réseaux.
1: Alors vous chantez pour le Seigneur et vous chantez aussi un peu...
0: Pour la Vierge.
1: Pour la Vierge.
0: Oui.
1: Et quelques chants aussi qui sont plus de variété ou c'est que des chants religieux?
0: Non, que des chants religieux.
1: D'accord. Oui. Et personnellement, vous chantez aussi d'autres choses?
0: Alors moi, je suis chanteuse, à part la chorale. Mm-hmm. Je suis pianiste, chanteuse, compositrice. Oui, alors ça fait à peu près... moi j'ai appris le piano depuis que j'avais 5 ans, mm-hmm. à Bagdad. Mm-hmm. En 1998. Mm-hmm. Donc j'ai commencé à ce moment-là, jusqu'à 2003, avant la guerre commençait. Oui, exactement, au moment de la guerre, une semaine peut-être avant la guerre entre l'Amérique et l'Irak, les cours ont été arrêtés, malheureusement. Mm-hmm. Donc j'ai appris le piano, et d'ailleurs, je suis toujours en contact avec la prof qu'elle venait chez moi me donner mm-hmm. les cours, c'était des cours privés. Donc c'était grâce à mes parents, mm-hmm. c'est eux qui avaient l'intention de me faire apprendre la musique. Je pense parce qu'eux-mêmes, ils aimaient être pianistes ou je ne sais pas. Mm-hmm. Donc, voilà. Ça m'a très aidée. La musique est vraiment, c'est quelque chose aujourd'hui.

0: aujourd'hui dans ma vie. Et la preuve, bah, la preuve, oui, en fait, ça m'a servi dans l'église avec ma chorale. Et moi, personnellement, j'ai décidé petit à petit d'être chanteuse. Et ça, je l'ai découvert au moment de la guerre en 2003. Mes parents me mettaient des casques sur les oreilles pour ne pas écouter le bombardement. Et à l'époque, c'était des cassettes. Du coup, c'était des chansons de patrimoine d'Irak. Mmh. Et tous les soirs, du coup, j'écoutais les mêmes...
1: Le folklore, exactement.
0: Tous les jours, tous les soirs. Et pendant à peu près un mois ou même plus. Et là, j'ai appris tout par cœur. Et d'un coup, j'ai commencé à chanter sans me rendre compte.
1: C'est beau.
0: Voilà. Donc c'est ça qui m'a ouvert un peu la porte.
1: Alors justement, dites-moi, l'importance de se retrouver donc en France, assez loin de votre pays d'origine, mais très en contact avec la communauté des chrétiens assyro-chaldéens.
0: Oui.
1: C'est important, ça, de vivre auprès d'eux?
0: Il faut garder, bien sûr, la connexion. Il faut pas... Moi, aujourd'hui, je peux dire que je suis franco-irakienne.
1: Oui.
0: Je ne sais pas comment le dire. Mais il faut quand même, même malgré que je suis d'une nationalité française aujourd'hui, le sang reste irakien, quand même.
1: Mm-hmm. Et vous pensez que pour la vie de foi, c'est important aussi de rester accroché à sa communauté chrétienne,
0: oui.
1: Et que sinon vous risquez gentiment de la perdre quand même?
0: Il ne faut pas la perdre. Non, non, parce qu'aujourd'hui...
1: C'est un peu le danger quand on est en France, dans un pays qui n'est pas très chrétien. Gentiment, on peut laisser filer et oublier, non? Vous ne le craignez pas?
0: Alors, je me fais des fois critiquer par des amis français, bien sûr. « Oh, tu vas à l'église, ah bon ?» Mais on est soudés entre nous, entre communautés, et à cette église, on est soudés. Et on est tous d'accord sur l'idée de porter la flamme et marcher avec. Et maintenant, si quelqu'un veut nous suivre, ou bien pas que nous suivre, juste savoir qu'on existe, bienvenue. Mm-hmm. S'ils ne veulent pas, c'est pas grave. Je ne vais pas dire tant pis. Non, chacun est libre. Mm-hmm. Et en France, ça, c'est une belle opportunité d'être libre.
1: Oui.
0: Donc,
1: et après,
0: c'est grâce à ça
1: qu'on a chrétien tout seul et un chrétien en danger.
0: Oui. Effectivement.
1: On arrive à l'étape des questions courtes, réponses courtes. Est-ce que vous pourriez me dire un chiffre entre 1 et 10, s'il vous plaît?
0: 3.
1: En dehors de la Sainte Famille, quel est le personnage biblique qui vous touche le plus en ce moment?
0: Biblique ou même un saint, je peux?
1: Allez, parce que c'est vous.
0: Saint Charbel.
1: Ah oui.
0: Oui, j'adore. C'est mon ami.
1: Et pourquoi d'ailleurs?
0: Il m'a fait beaucoup de choses dans ma vie, vraiment.
1: Il a beaucoup intercédé.
0: Ah oui, oui, trop. Trop.
1: À nouveau, entre 1 et 10.
0: 7.
1: Quelle image vous faites-vous du paradis?
0: Grand jardin, avec des fleuves, sans animaux dangereux, que des papillons, avec Jésus, la Vierge et les saints.
1: Et personne qui chante?
0: Moi.
1: Ah oui, d'accord. Une dernière?
0: 10.
1: Quel est l'endroit ou le lieu qui vous porte le plus à la prière?
0: Dans la chapelle Notre-Dame de Chaldée. Ça me touche beaucoup de prier dans cette chapelle, je ne sais pas pourquoi, et surtout pas le dimanche.
1: Quand il n'y a personne?
0: Oui, quand il n'y a personne.
1: Qu'est-ce qui se passe à ce moment-là?
0: Je sens qu'il y a quelque chose de vivant dans cette église. Je ne sais pas si parce que je suis attachée ou pas. Mais
1: c'est peut-être quelqu'un qui est vivant dans cette église.
0: C'est le prêtre que j'aimais beaucoup et qui est décédé.
1: Mm-hmm.
0: Et il m'aimait beaucoup. C'était du coup, il était irakien, chaldéen. Il était le directeur de la communauté chaldéenne en France.
1: Mm-hmm.
0: Et j'avais une très belle relation avec lui. Et même le prêtre, d'ailleurs, après lui,

0: il m'a beaucoup appris, il m'a beaucoup aidé, même dans la musique. Mm-hmm. Du coup, j'ai peut-être, c'est parce que j'ai des belles souvenirs aussi. J'ai rencontré aussi des belles personnes.
1: Et peut-être qu'on peut aussi dire que la présence du Christ dans l'Église, forcément.
0: Orientale. Voilà. Peut-être. Voilà. Oui.
1: Bien, merci beaucoup, Mariam.
0: Je vous remercie.
1: Merci d'être venue jusqu'à nous, de nous avoir partagé ces étapes de vie un peu difficiles, mais surtout de nous avoir montré combien vous étiez resté fidèle à qui vous êtes. Merci beaucoup.
0: Merci pour votre invitation, surtout.
1: On va terminer cette émission en écoutant un extrait de ce que vous chantez aussi. Notamment, on peut vous entendre sur les réseaux sociaux.
0: Effectivement.
1: Merci. Donc, merci beaucoup. Merci à vous tous aussi pour votre fidélité. N'hésitez pas à retrouver cette émission sur notre site www.kto.tv.com, sur notre podcast radio, sur notre appli radio et sur nos podcasts, pardon. Et puis, on se quitte en musique. Merci et à la semaine prochaine.

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2: Bienvenue dans la parole aux associations. Je suis aujourd'hui avec Florence Gros, directrice de la fondation OCH, Office chrétien des personnes handicapées. Bonjour Florence.
3: Bonjour Alice, bonjour à tous. Il y a un peu plus d'un an, l'après-midi du 8 mai 2025, une fumée blanche sortait de la chapelle Sixtine au Vatican et annonçait qu'un nouveau pape avait été élu à la tête de notre Église. Nous découvrions alors que le pape Léon XIV. Personnellement, il m'a fallu un peu de temps pour saisir la direction de son pontificat, même si ses premiers mots de paix m'ont tout de suite conquise. À l'OCH, nous avions été rejoints par le pape François, proche des plus exclus. Son appel à développer le magistère de la fragilité nous avait donné un nouvel élan. Et puis, nous partagions sa conviction que toute personne avec un handicap a quelque chose à donner à notre Église. Avec le pape François, c'est le temps maintenant de Léon XIV qui a beaucoup pris la parole depuis un an s'adressant à une église au visage varié. Il a aussi écrit une exhortation et a déjà bien voyagé. Alors je n'ai donc pas l'ambition de vous faire un résumé d'une année de pontificat si riche, mais je voudrais vous partager quelques citations qui m'ont personnellement touchée pour la mission de l'OCH.
2: Vous avez parlé de son exhortation. Dilexité va-t-elle faire référence pour l'OCH ?
3: Alors, Dilexité est en effet très riche. Cette exhortation est à lire et à méditer. Ses audiences aussi sont à écouter. J'avais été par exemple touchée par ses mots sur le cri de l'homme. Il avait dit, je le cite, « Dans le voyage de la vie, il y a des moments où tout garder à l'intérieur peut nous consumer lentement. Jésus nous enseigne à ne pas avoir peur du cri, pourvu qu'il soit sincère, humble, orienté vers le Père. Un cri qui n'est jamais inutile s'il naît de l'amour, et il n'est jamais ignoré s'il est confié à Dieu. » Alors l'OCH entend beaucoup de cris de la part des personnes handicapées, des personnes avec des troubles psychiques, de leur famille. Le handicap, la maladie psychique exclut et font souffrir. Par ces mots, le pape nous invite à ne pas craindre de crier vers le Père, à ne pas étouffer nos mots. Et pour nous, OCH, c'est une invitation à continuer à accueillir les cris, surtout quand la personne qui crie a une relation difficile avec son Dieu. L'OCH veut prendre part à la souffrance des personnes et s'appuyer sur Dieu, c'est lui qui sauve.
2: Le pape appelle souvent aussi à la fraternité.
3: En effet, Alice, une fraternité spirituelle qui nous lie et engage. Le pape dit « Le témoignage de fraternité et de paix que l'amitié avec le Christ suscite en nous, nous lie les uns aux autres, nous poussant à nous engager ensemble, du bénévolat à la charité politique, pour construire de nouvelles conditions de vie pour tous. » Cette dimension de fraternité est importante pour l'OCH. Créer du lien, c'est une de nos missions. Mais le pape ne s'adresse vraiment à tous, pas seulement à l'OCH. Créer des liens fraternels où l'amour de Dieu est tangible et fondamental. Pour cela, le pape appelle tous les chrétiens à percevoir le lien fort qui existe entre l'amour du Christ et son appel à nous faire proches des pauvres.
2: Dans la lignée du pape François, Léon XIV nous demande de nous faire proches de toute forme de pauvreté.
3: Effectivement, et quand le pape parle de la pauvreté, on peut penser à tous ceux qui ne peuvent donner qu'eux-mêmes. Certaines personnes n'ont pas de mots, peu de moyens d'expression. Ils sont dépendants pour tous les gestes de la vie quotidienne. Aller à leur rencontre, c'est découvrir d'autres richesses et Dieu en eux. Le pape nous veut proches des pauvres jusqu'à nous laisser évangéliser. Il a écrit « Il est nécessaire que tous nous nous laissions évangéliser par les pauvres et que nous nous reconnaissions tous la mystérieuse sagesse que Dieu veut nous communiquer à travers eux. » Quand Léon XIV dit « il est nécessaire » et parle de mystérieuse sagesse, il nous rappelle que de ne pas voir, ne pas entendre les personnes malades, pauvres, handicapées, c'est se couper de quelque chose de grand et de relation essentielle. Alors je commençais cette chronique avec le cri de celui qui souffre. Par ses voyages et ses visites, on découvre un pape attentif à la souffrance des hommes,

0: compatissant à leurs épreuves et aussi encourageant. À Pâques, il disait « C'est un don à demander que de voir la certitude de Pâques dans chaque épreuve et de ne pas perdre courage. » Alors à nous d'être auprès des plus souffrants, des témoins de la résurrection et de l'amour de Jésus.
1: Merci beaucoup Florence pour votre partage et à très vite pour une nouvelle chronique sur KTO Radio.
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0: Vous venez d'écouter le groupe Open, Entendez-moi, et on retrouve maintenant le cri de la terre. Fabien Revol s'interroge sur le système économique actuel et qui instrumentalise les personnes et la nature pour la recherche du profit.
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2: La crise pétrolière liée au conflit entre les USA, Israël et l'Iran m'amène à une réflexion sur le sens de l'économie aujourd'hui. On voit bien comment le blocage du détroit d'Hormuz crée une situation de blocage économique au niveau de l'ensemble de la maison commune, et plus précisément l'économie mondiale. L'économie est devenue un vaste système autonome qui rend dépendantes les différentes communautés humaines, pour le meilleur mais aussi pour le pire. Et la défense des intérêts qui justifie l'intervention militaire en Iran vise plus à protéger un système que des populations aux prises avec le réel de la vie. Ce système économique est devenu un en soi, qui porte en lui sa propre fin et qui instrumentalise les personnes et la nature en fonction de cette fin. Plus de croissance par plus de profit. Dans Laudato aussi, François émet ce jugement, je cite, « L'économie assume tout le développement technologique en fonction du profit, sans prêter attention à d'éventuelles conséquences négatives pour l'être humain. Les finances étouffent l'économie réelle. » Cette autonomisation du système économique équivaut à une forme d'extériorisation qui est en fait une entité en soi propice à la réalisation d'un vieux défaut humain bien référencé dans la Bible, l'idolâtrie. Et sur ce point, la critique de Jean Bastère fut cinglante, je cite « Le consumérisme est aujourd'hui l'ennemi direct de l'Évangile, celui contre lequel les chrétiens doivent mobiliser toute leur foi et leur action. Il est l'idolâtrie majeure qui remplace actuellement dans les supermarchés le royaume de Dieu par le royaume du vide. » Un peu plus loin, il complète même en disant « Si on applique la Trinité aux réalités économiques, en d'autres termes, si on place l'amour au centre des relations de subsistance que l'homme entretient avec ses semblables et le reste de la création, on s'aperçoit aussitôt de l'opposition frontale qui existe entre le christianisme et le consumérisme. On ne peut donc

0: donc que souhaiter que l'économie redevienne une réalité maîtrisée au service des personnes et des communautés. On ne peut qu'espérer que l'amour du plus pauvre, ce qui inclut la création, soit la boussole d'un renouveau anxieusement attendu par tous, un amour aux dimensions trinitaires.
1: C'est un peu votre chronique. 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

Bonjour à tous et bienvenue dans votre émission Pourquoi Padré ? Aujourd'hui, c'est Alexandra qui pose une question. Elle a 31 ans et elle nous demande si nous recevons l'Esprit Saint au baptême, pourquoi faut-il la confirmation ? Très bonne question qu'on retrouve assez souvent et à laquelle il n'est pas facile de répondre. En effet, vous avez bien raison, au baptême, nous recevons l'Esprit Saint. Et pas à moitié, nous le recevons pleinement, entièrement. Nous recevons l'adoption filiale totalement. Nous recevons la grâce de Dieu d'être intégrés dans cette Église qui est le corps du Christ entièrement. Et il n'y a pas de discussion là-dessus. Il n'y a rien à ajouter à ça pour recevoir ce dont on parle. Alors pourquoi faut-il autre chose ? C'est une question qui revient et qui ne se pose pas partout pareil, qu'on soit en Orient ou en Occident. Parce qu'en Orient, le baptême et la confirmation sont donnés en même temps. Alors évidemment, il y a quelque chose du lien et de l'unité entre ces deux sacrements qui est indissociable. En Occident, on a choisi souvent, quand on est baptisé petit, de donner la confirmation plus tard. Et donc on va voir se déployer les raisons de ce choix, qui est qu'en réalité, au baptême, on reçoit quelque chose qui est de l'ordre de la graine. Et quand vous recevez une graine, quand on plante une graine, tout de la plante est déjà là. Le message entier, ce que va devenir la plante est déjà là. Mais elle n'est pas encore pleinement déployée. Vous voyez ? C'est exactement ça qui se passe à ce moment-là. On doit attendre qu'elle croisse, qu'elle grandisse. Et c'est la dimension de croissance qui est présente dans le sacrement de la confirmation. Lorsque dans les Actes des Apôtres, ça se trouve au chapitre 8, les Samaritains qui ont rencontré les premiers chrétiens et qui ont suivi le Christ et qui ont reçu le baptême, rencontrent les apôtres leur imposent les mains, et à ce moment-là seulement, ils reçoivent l'Esprit Saint. Donc on voit bien que dès les premiers siècles, il y a quelque chose de l'accomplissement qui doit s'accomplir. En réalité, à la confirmation, effectivement, c'est le sacrement de la croissance, c'est le sacrement de l'envoi aussi. Parce qu'en réalité, lorsqu'on le reçoit quelque chose pour soi, on peut le garder. Et à un moment donné, il faut être capable d'ouvrir les fenêtres, de partir en mission, d'annoncer l'Évangile. Et c'est ce que la confirmation vient nous donner, cette grâce de déployer l'Esprit Saint dans notre vie, de faire croître la plante qui était en germe pour qu'elle prenne toute sa stature et qu'elle prenne sa taille adulte. C'est ça la confirmation. C'est de demander à Dieu la grâce de pouvoir déployer pleinement dans notre vie les grâces reçues au baptême, les différents dons de l'Esprit Saint et les choses dont je vous ai parlé au début, l'adoption filiale l'attachement à l'Église, évidemment. Voilà pourquoi la confirmation est si importante, voilà pourquoi on peut la demander aussi à tout âge, et qu'elle est là pour nous aider, nous faire grandir, à prendre notre place dans cette Église qui a besoin de nous, elle a besoin de gens confirmés. Alors n'hésitez pas, Alexandra, à demander la confirmation si vous ne l'avez pas encore, si vous n'avez pas encore reçu ce cadeau, vous verrez, c'est beaucoup, beaucoup de grâce. Merci en tout cas de nous avoir posé cette question. Si vous avez des questions également, vous pouvez les envoyer à l'adresse pourquoipadré@ktotv.com. Vous pouvez aussi retrouver nos vidéos sur les réseaux sociaux avec le hashtag PourquoiPadré et toutes les vidéos sur le site ktotv.com. Au revoir.

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1: Merci d'avoir passé cette semaine à l'écoute de KTO. Votre soutien est précieux pour partager la richesse et la diversité des engagements chrétiens. Dans quelques instants, nous irons au Sacré-Cœur de Montmartre pour suivre en direct l'office du milieu du jour. Et vous avez l'habitude, trois temps de prière vous attendent ensuite cet après-midi. Le chapelet à 15h30, les vêpres à 17h30 et la messe à 18h30.

0: visiteur en direct de la cathédrale Notre-Dame de Paris. Et qui était Charles de Foucauld ? Dans À haute voix, on continue de découvrir la vie de celui qui a été canonisé le 15 mai 2022 par le pape François, grâce à la lecture intégrale de sa biographie écrite par René Bazin. C'est à 13h10. Et puis à 21h30, Église du Monde nous emmène en Mauritanie, dans ce pays musulman de la région du Sahel. L'Église catholique ne compte que 4000 fidèles, mais rayonne par ses actions sociales au cœur du désert et des routes migratoires. Et c'est l'heure pour moi de remercier Aymeric Plouinac à la réalisation technique et de vous souhaiter une belle après-midi sur KTO Radio. À demain.
1: 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Tout de suite, l'office du milieu du jour en direct du Sacré-Cœur de Montmartre.

première épître de saint Jean. Qui donc est vainqueur du monde? N'est-ce pas celui qui croit que Jésus est le Fils de Dieu? C'est lui, Jésus-Christ, qui est venu par l'eau et par le sang. Pas seulement l'eau, mais l'eau et le sang.

0: prions. Dieu d'infinie bonté, nous t'en prions. Accorde à ton Église, rassemblée par l'Esprit Saint, de se dévouer de tout cœur à ton service et d'être unie dans l'accomplissement de ta volonté. Par le Christ notre Seigneur.
1: Amen.

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2: Nous souhaitons une belle fête aux Bernardins et aux Lydies. Le jour de la fête de la présentation de Jésus au Temple, le 2 février 1467, une Italienne donne naissance à une petite fille. Elle voit alors des anges tenant un cercle d'or surmonté de 7 flambeaux lumineux au-dessus du nouveau-né. Les heureux parents prénomment l'enfant Angolella, qui signifie « petit ange ». Elle est finalement surnommée Colombe, car le jour de son baptême, une colombe s'approche du baptistère et se pose contre l'enfant. Enfant, elle jeûne au pain et à l'eau tous les vendredis, ainsi que pendant l'Avent et le Carême. Elle assiste chaque jour à la messe et à 7 ans, elle apprend à lire avec la biographie de Sainte Catherine de Sienne qu'elle voudra imiter toute sa vie. Proche d'un couvent dominicain, elle entre chez les tertiaires dominicaines à 19 ans, le jour du dimanche des Rameaux, et ce, malgré l'opposition de sa famille qui souhaite la marier. Les apparitions dont elle est témoin, les miracles qu'elle opère, ses prophéties et ses extases lui valent l'admiration des habitants de Pérouse. Dans cette ville déchirée par les rivalités entre grandes familles, elle se pose en véritable colombe de la paix. Elle a une influence considérable sur tous, y compris les magistrats, si bien qu'ils lui construisent un monastère qu'elle dédie à Sainte Catherine de Sienne et que le peuple nomme le couvent des colombes. Elle rêve de contempler les lieux où le Christ a vécu, en Terre Sainte, et le Seigneur va lui en faire faire la visite lui-même pendant 5 jours. Le jour des fêtes liturgiques, elle reçoit la grâce de contempler les scènes telles qu'elles ont eu lieu. Et c'est finalement le jour de l'Ascension, le 20 mai 1501, que son âme rejoint le ciel, comme elle l'avait annoncé, à 33 ans. Seigneur, par l'intercession de la bienheureuse Colombe de Rieti, aidez-nous à toujours chercher à mieux vivre et célébrer les grandes fêtes liturgiques pour nous rapprocher de votre Fils Jésus. Que ton Esprit Saint nous guide à chaque fois que nous entendons ou lisons un évangile.
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3: Bienvenue dans la parole aux associations. Je suis aujourd'hui avec Florence Gros, directrice de la fondation OCH, Office chrétien des personnes handicapées. Bonjour Florence.
4: Bonjour Alice, bonjour à tous. Il y a un peu plus d'un an, l'après-midi du 8 mai 2025, une fumée blanche sortait de la chapelle Sixtine au Vatican et annonçait qu'un nouveau pape avait été élu à la tête de notre Église. Nous découvrions alors que le pape Léon XIV. Personnellement, il m'a fallu un peu de temps pour saisir la direction de son pontificat, même si

0: ses premiers mots de paix m'ont tout de suite conquise. À l'OCH, nous avions été rejoints par le pape François, proche des plus exclus. Son appel à développer le magistère de la fragilité nous avait donné un nouvel élan. Et puis nous partagions sa conviction que toute personne avec un handicap a quelque chose à donner à notre Église. Avec le pape François, c'est le temps maintenant de Léon XIV qui a beaucoup pris la parole depuis un an s'adressant à une église au visage varié. Il a aussi écrit une exhortation et a déjà bien voyagé. Alors je n'ai donc pas l'ambition de vous faire un résumé d'une année de pontificat si riche, mais je voudrais vous partager quelques citations qui m'ont personnellement touchée pour la mission de l'OCH.
1: Vous avez parlé de son exhortation. Dilexité va-t-elle faire référence pour l'OCH ?
0: Alors, Dilexité est en effet très riche. Cette exhortation est à lire et à méditer. Ses audiences aussi sont à écouter. J'avais été par exemple touchée par ses mots sur le cri de l'homme. Il avait dit, je le cite, « Dans le voyage de la vie, il y a des moments où tout garder à l'intérieur peut nous consumer lentement. Jésus nous enseigne à ne pas avoir peur du cri, pourvu qu'il soit sincère, humble, orienté vers le Père. Un cri qui n'est jamais inutile s'il naît de l'amour, et il n'est jamais ignoré s'il est confié à Dieu. » Alors l'OCH entend beaucoup de cris de la part des personnes handicapées, des personnes avec des troubles psychiques, de leur famille. Le handicap, la maladie psychique excluent et font souffrir. Par ces mots, le pape nous invite à ne pas craindre de crier vers le Père, à ne pas étouffer nos mots. Et pour nous, OCH, c'est une invitation à continuer à accueillir les cris, surtout quand la personne qui crie a une relation difficile avec son Dieu. L'OCH veut prendre part à la souffrance des personnes et s'appuyer sur Dieu, c'est lui qui sauve.
1: Le pape appelle souvent aussi à la fraternité.
0: En effet, Alice, une fraternité spirituelle qui nous lie et engage. Le pape dit « Le témoignage de fraternité et de paix que l'amitié avec le Christ suscite en nous, nous lie les uns aux autres, nous poussant à nous engager ensemble, du bénévolat à la charité politique, pour construire de nouvelles conditions de vie pour tous. » Cette dimension de fraternité est importante pour l'OCH. Créer du lien, c'est une de nos missions. Mais le pape ne s'adresse vraiment à tous, pas seulement à l'OCH. Créer des liens fraternels où l'amour de Dieu est tangible est fondamental. Pour cela, le pape appelle tous les chrétiens à percevoir le lien fort qui existe entre l'amour du Christ et son appel à nous faire proches des pauvres.
1: Dans la lignée du pape François, Léon XIV nous demande de nous faire proches de toute forme de pauvreté.
0: Effectivement, et quand le pape parle de la pauvreté, on peut penser à tous ceux qui ne peuvent donner qu'eux-mêmes. Certaines personnes n'ont pas de mots, peu de moyens d'expression. Ils sont dépendants pour tous les gestes de la vie quotidienne. Aller à leur rencontre, c'est découvrir d'autres richesses et Dieu en eux. Le pape nous veut proches des pauvres jusqu'à nous laisser évangéliser. Il a écrit « Il est nécessaire que tous nous nous laissions évangéliser par les pauvres et que nous nous reconnaissions tous la mystérieuse sagesse que Dieu veut nous communiquer à travers eux. » Quand Léon XIV dit « il est nécessaire » et parle de mystérieuse sagesse, il nous rappelle que de ne pas voir, ne pas entendre les personnes malades, pauvres, handicapées, c'est se couper de quelque chose de grand et de relations essentielles. Alors je commençais cette chronique avec le cri de celui qui souffre. Par ses voyages et ses visites, on découvre un pape attentif à la souffrance des hommes, compatissant à leurs épreuves et aussi encourageant. À Pâques, il disait « C'est un don à demander que de voir la certitude de Pâques dans chaque épreuve et de ne pas perdre courage. » Alors à nous d'être, auprès des plus souffrants, des témoins de la résurrection et de l'amour de Jésus.
1: Merci beaucoup Florence pour votre partage et à très vite pour une nouvelle chronique sur KTO Radio.
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2: Amis auditeurs, mesdames et messieurs, ravis de vous retrouver à l'écoute de Radio Vatican. Le cardinal Luis Antonio Tagle, pro-préfet du dicaster pour l'évangélisation, exhorte les séminaristes burundais à vivre la communion, la diversité et la prière. C'était à l'occasion de la messe marquant le 75e anniversaire du grand séminaire Saint-Pierre Claver de Bourassira à Bujumbura, au Burundi. Le nord-est de la République démocratique du Congo est actuellement frappé de plein fouet par une épidémie d'Ebola. L'Organisation mondiale de la santé a alerté mardi sur l'ampleur et la rapidité de cette épidémie, déjà suspectée d'avoir fait au moins 130 morts. Face à cette situation sanitaire alarmante, Mgr Willy Ngumbi, évêque de Goma dans l'est du pays, recommande à toutes les communautés paroissiales, sacerdotales et religieuses des précautions par l'observance de certaines mesures barrières. Nous en serons davantage dans quelques instants. Pour son 5e voyage apostolique, le pape Léon XIV se rendra en France du 25 au 28 septembre prochain. Pour le cardinal Jean-Marc Aveline, archevêque de Marseille et président de la Conférence des évêques de France, ce voyage apostolique est un encouragement adressé à une église confrontée à de nombreux défis. Il nous en dira plus dans cette édition. La 24e Assemblée générale de l'Union des congrégations autochtones féminines de l'Afrique de l'Ouest francophone, Anima Una, s'est tenue du 8 au 16 mai dernier à Lomé au Togo. Retour sur cette Assemblée générale avec Sœur Léocadie Aurélie Billy de l'Institut des Sœurs de la Providence de Saint-Paul de Kara au Togo, la nouvelle présidente de l'Union, élue pour un mandat de 3 ans, dit s'inscrire dans les pas de ses prédécesseurs tout en insufflant une dynamique nouvelle.
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2: Le cardinal Luis Antonio Tagle, pro-préfet du dicaster pour l'évangélisation, section chargée de la première évangélisation et des nouvelles églises particulières, était au Burundi où il a présidé samedi 16 mai une messe à l'occasion des 75 ans du grand séminaire Saint-Pierre Claver de Bourassira, qui forme depuis 1950 des candidats au sacerdoce. Pour l'occasion, devant des évêques, séminaristes, prêtres et fidèles réunis à Bujumbura, le cardinal Tagle a livré une profonde méditation sur la formation sacerdotale, les invitant à la communion, à la diversité et à la prière. Camara Moriba.
4: Lors de cette visite au Burundi pour les 75 ans du grand séminaire Saint-Pierre Claver, le cardinal Tagle a souligné que chaque séminaire est un cénacle où l'on apprend à vivre la communion ecclésiale, appelant les futurs prêtres à vivre la communion, la diversité et la prière. Envoyé du pape Léon XIV, le pro-préfet du dicaster pour l'évangélisation a transmis aux fidèles burundais l'assurance de l'affection paternelle du Saint-Père. Dans son homélie, le cardinal Philippin a souligné l'importance de la communion avec Pierre et sous Pierre. Il a également rappelé que l'Église se construit dans la diversité. Les dons de la grâce sont variés, mais c'est le même esprit qui en est la source. Le troisième pilier de son message est la prière, qu'il a décrit comme l'activité principale de la communauté du Cénacle et l'arme du ministère de Jésus jusqu'au Mont Calvaire. Le cardinal Tagle a enfin appelé à suivre le Christ de la croix à la résurrection, rappelant qu'on ne peut atteindre le merveilleux jardin de la résurrection sans passer par Gethsémani.
2: Le nord-est de la République

0: démocratique du Congo est actuellement frappée par une épidémie d'Ebola. L'épicentre de cette épidémie se situe en Ituri, province du nord-est congolais frontalier de l'Ouganda et du Soudan du Sud. Face à cette situation sanitaire alarmante, dans un communiqué rendu public lundi 18 mai, Mgr William Ngumbi, évêque de Goma dans l'est du pays, recommande à toutes les communautés paroissiales, sacerdotales et religieuses des précautions par l'observance de certaines mesures barrières. Jean-Baptiste Malengue.
1: Les ablutions avant la messe pour tous les fidèles sont obligatoires et il faut apprêter des lavabos avec de l'eau chlorée et du savon. L'évêque de Goma préconise des mesures déjà appliquées lors de l'épidémie du coronavirus. Il faut ainsi éviter tout contact physique avec des personnes présentant des symptômes d'Ebola. Il faut utiliser régulièrement du désinfectant pour les mains ou les laver avec du savon. Il faut éviter tout contact avec les liquides biologiques, c'est-à-dire la salive, la sueur, le sang, etc. Et Mgr Willy Ngumbi demande de signaler tout cas suspect à la structure sanitaire la plus proche. Aux communautés religieuses et sacerdotales en particulier, l'évêque de Goma demande de limiter jusqu'à nouvel ordre les visites des gens de l'extérieur. Jean-Baptiste Malengue Kalunzu pour Radio Vatican.
0: Et toujours concernant cette épidémie d'Ebola, l'Organisation mondiale de la santé a alerté mardi sur l'ampleur et la rapidité de cette épidémie qui frappe la République démocratique du Congo, où elle est à l'origine d'au moins 131 décès estimés et au moins 513 cas suspects. L'OMS a déclaré que cette flambée de la fièvre hémorragique hautement contagieuse constitue une urgence sanitaire internationale et convoqué mardi un comité d'urgence sur cette crise. Au moins un cas a été recensé à Goma, grande ville de l'Est congolais contrôlée par le groupe armé antigouvernemental M23 et capitale du Nord Kivu. Cette annonce marque un tournant critique en raison du contexte militaire et de la nature de la souche détectée. Les détails avec Pascal Moulégua.
2: Face au risque de propagation régionale, l'Organisation mondiale de la santé a relevé son niveau d'alerte internationale. Le Rwanda est particulièrement exposé. Depuis la chute des villes de Goma et Bukavu en main des rebelles, de nombreux Congolais transitent par le Rwanda et l'Ouganda pour rejoindre les zones sous contrôle gouvernemental. Après la confirmation du cas de Goma, Kigali a d'ailleurs partiellement fermé sa frontière avec la ville congolaise. La riposte s'annonce complexe. L'épicentre se situe à Mongbalu, cité minière située à 90 km de Bunia. Les autorités misent sur le contrôle des foyers de contamination. Roger Kamba, ministre congolais de la Santé publique.
3: La zone qui est touchée est une zone très commerciale. Il y a beaucoup de mines là-bas. Le transport, les gens vont dans beaucoup de directions. Le défi, c'est de contrôler, de surveiller de manière très active tous les cas dans ce mouvement de personnes. Nous devons retrouver toutes les personnes qui ont été en contact avec les malades.
2: Aucun vaccin ni traitement spécifique n'existe à ce stade contre les variants Bundibugyo du virus Ebola.
3: On a déjà eu plusieurs épidémies de ces virus en Ouganda. Et toutes ces épidémies n'avaient pas de médicaments ni de vaccins. C'est seulement les mesures de santé publique.
2: La capitale Kinshasa reste également exposée à travers les liaisons aériennes avec Bunia, autre foyer majeur de l'épidémie. Pascal Moulégua, Kinshasa, RFI pour Radio Vatican.
0: Par ailleurs, le département d'État américain a publié mardi de nouvelles recommandations de voyage, incitant fortement les ressortissants des États-Unis à ne pas se rendre en République démocratique du Congo, au Soudan du Sud ou en Angola en raison de cette épidémie d'Ebola. Il demande également dans un communiqué aux Américains de reconsidérer tout voyage au Rwanda. Et pour faciliter la réponse à l'épidémie d'Ebola, le prix Nobel de la paix Denis Mukwege a appelé mardi le groupe armé M23 à rouvrir l'aéroport de Goma, hub humanitaire dans l'est de la RDC. Au moins 8 personnes ont été tuées, 23 blessées mardi au Soudan dans une frappe de drone sur un marché d'une localité du sud du pays contrôlée par les paramilitaires, ont indiqué mardi une source médicale et des témoins. Les visiteurs africains détenteurs d'un passeport n'ont plus besoin depuis lundi de visa d'entrée pour séjourner au Togo dans une limite de 30 jours. C'est ce qu'a annoncé le ministère de la Sécurité de ce pays qui veut promouvoir l'intégration sur le continent. Poursuivons cette édition avec notre rubrique consacrée à la prise de position des évêques et vie des chrétiens dans le monde en revenant sur l'annonce du 5e voyage apostolique du pape Léon XIV en France du 25 au 28 septembre prochain. Pour le cardinal Jean-Marc Aveline, archevêque de Marseille et président de la Conférence des évêques de France, cette visite est non seulement une joie, mais aussi un encouragement adressé à une église confrontée à de nombreux défis. La venue du pape est le signe de son attachement pour ce que la France a apporté comme héritage spirituel à l'Église, notamment à travers de belles figures de sainteté.
4: Je crois que les catholiques attendent une visite du pape, parce que l'Église de France, elle vit des choses très contrastées, à la fois des choses très très belles, avec le nombre croissant de jeunes qui découvrent le Christ, qui demandent à l'Église le baptême ou la confirmation. Donc il y a des choses extraordinaires qui se passent, qui nécessitent pour l'Église de France aussi de bien s'organiser pour pouvoir relever le défi. Il y a une question de formation, une question d'accompagnement, etc. Donc il y a de très très belles choses. On le voit aussi dans la recrudescence des pèlerinages, etc., dans l'importance comprise, les sanctuaires mariaux de notre pays. Et puis aussi, il y a des choses plus difficiles. Je vois par exemple dans des zones rurales aussi, là où c'est plus difficile, les communautés ont vieilli. On a aussi vécu la crise des abus, des agressions sexuelles aussi dans l'Église. On a traversé cela, ça n'est pas fini. Il y a encore beaucoup de travail à faire, beaucoup de respect à exprimer. Et le pape est bien conscient de tout cela. Il vient aussi nous écouter, nous encourager, nous donner aussi quelques lignes de feuilles de route pour que nous puissions continuer notre mission en communion avec l'Église universelle.
5: Vous évoquez, Éminence, les difficultés que s'est engagée à relever l'Église de France. Est-ce que vous percevez cette visite comme un encouragement pour tout ce travail qui a été fait précisément pour faire face à ces questions difficiles ?
4: Je vois dans les différents moments où j'ai eu avec le pape personnellement pour préparer ce voyage, que c'est dans cet esprit-là que nous avons déjà commencé à travailler. On continuera. Mais je crois que c'est important aussi que l'Église en France saisisse la grâce qui lui est faite d'une visite du successeur de Pierre. Et ça signifie quelque chose. Et donc, il faut que nous nous préparions, que nous relisions ce que nous sommes en train de vivre, que nous laissons l'Esprit Saint nous habiller le cœur, parce qu'il faut être disponible. Est-ce que cette visite du pape entraînera pour nous et puis aussi pour pouvoir bien lui expliquer ce que nous vivons, pour qu'il puisse bien comprendre cela, bien l'habiter lui-même, et puis pouvoir nous dire ce que de son ministère, de son magistère, il peut nous donner comme feuille de route, encore une fois, pour les années qui viennent.
5: La France, au mois de septembre, constituera le 5e voyage apostolique de Léon XIV et déjà le 3e en Europe. Cette Europe qui vit une époque tourmentée, peut-être même charnière de son histoire, on le voit à travers la fragmentation complexe du monde et la multiplication des guerres. Qu'est-ce que la France peut attendre de Léon XIV sur l'Europe ?
4: Un voyage dans un pays, c'est à la fois un message du pape à l'Église dans ce pays, à la population de ce pays, et c'est aussi un message envoyé à l'Église universelle et aux hommes et aux femmes de bonne volonté dans le monde, à la faveur d'un voyage dans ce pays. Et dans ce pays, nous avons été marqués par les guerres en Europe. Cette situation qui s'est produite au XXe siècle, avec les pires atrocités que l'on connaît, n'a pas empêché qu'un processus de réconciliation puisse se développer et qu'il soit à l'origine d'un projet économique et politique qui a été porté par des hommes qui étaient d'ailleurs des chrétiens, que ce soit Alcide de Gasperi, Konrad Adenauer et pour la France Robert Schuman. Et par d'autres aussi, mais l'intuition chrétienne a permis aussi que la réconciliation entre des peuples qui s'étaient fait la guerre plusieurs fois soit aussi le vecteur de la construction d'un projet politique. Je pense que c'est important aujourd'hui de prendre appui sur cette expérience européenne et de mettre en valeur l'importance du témoignage de l'Europe, de la force de la réconciliation pour la construction de la paix dans le monde.
0: Interrogé par Jean-Charles Puzzolu, le cardinal Jean-Marc Aveline, archevêque de Marseille et président de la Conférence des évêques de France. Anima Una, l'Union des congrégations autochtones féminines de l'Afrique de l'Ouest francophone, était en assemblée générale du 8 au 16 mai dernier à Lomé au Togo. Et cette 24e assemblée statutaire avait pour thème « Porteuse d'espérance pour la vie consacrée face aux défis de notre temps ». Et cette 24e assemblée générale statutaire a été également marquée par le renouvellement du conseil d'administration de l'Union. Dans l'unité et la communion fraternelle autour de Anima Una, un seul cœur, une seule âme, sœur Léocadie Aurélie Billy de l'Institut des Sœurs de la Providence de Saint-Paul de Kara au Togo, présidente élue pour un mandat de 3 ans, dit s'inscrire dans les pas de ses prédécesseurs tout en insufflant une dynamique nouvelle. Elle revient tout d'abord sur les objectifs de cette Assemblée Générale.
6: C'est un moment de fraternité. Puisque c'est d'ailleurs le sens de notre nom, hein. Un seul cœur, une seule âme. Nous sommes sentis vraiment en communion fraternelle, puisque un de nos objectifs est de tisser davantage les liens entre nous, en tant qu'institut fondé sur la terre africaine. Donc on sentait ce désir de marcher ensemble, de faire quelque chose en commun, pour le rayonnement de la vie consacrée et pour nous, notre propre épanouissement en tant que consacré et pour le rayonnement de la vie consacrée de façon générale. Quoi.
0: Pensez-vous avoir atteint vos objectifs au terme de vos travaux?
6: Oui, on s'était fixé des objectifs. On avait un programme bien déterminé pour nous assembler. Nous sommes allés jusqu'au bout. Un des sous-thèmes était « Anima Una » et « Renouveler de la vie consacrée en Afrique à l'heure de la synodalité ». Quelque chose de très beau à la suite. Quand le rythme du tam-tam change, il faut changer le pas de danse. Et on a longuement réfléchi là-dessus avec le père Jean-Paul Sagadou, un ancien pianiste.
0: Le terme de votre assemblée générale, porteuse d'espérance pour la vie consacrée face aux défis de notre temps, pensez-vous avoir reçu les armes nécessaires pour être porteuse de cette espérance par la vie consacrée face aux défis actuels?
6: Quand je parle du sous-thème où nous sommes invités à changer de pas parce que le rythme a changé, je me dis les défis qui s'imposent aujourd'hui à nous nous demandent de revoir notre manière d'être religieuse aujourd'hui. Même la vie d'ensemble de notre union date des années 70, nous avons 56 ans aujourd'hui, depuis 56 ans. Comment a été l'union? Comment nous voulons continuer dans cette union? Et nous, comme et supérieurs d'instituts religieux autochtones, qu'est-ce que nous pouvons aujourd'hui apporter aux autres en tant qu'Africaines, religieuses et africaines? Qu'est-ce que nous pouvons apporter?
0: Justement, que pouvez-vous apporter aux autres?
6: Mais ce que nous pouvons apporter aux autres, nous n'avons pas fait de l'extraordinaire. Nous ne pouvons que partir du Christ comme la centralité de notre vie d'abord et retourner poser ou bien rechercher dans notre culture ce que jusqu'à présent nous n'avons pas pu déceler de positif dans notre culture qui puisse nous aider, nous comme religieuses africaines, à avancer, à marcher ensemble avec notre population parce que nous ne sommes pas en dehors des nôtres, nous sommes au milieu des nôtres. Nos cultures africaines s'imposent à nous et nous devons chercher à tirer de ces cultures ce qui est positif pour pouvoir avancer.
0: Et vous êtes la nouvelle présidente de cette union, Anima Una, pour un mandat de 3 ans. Ma sœur, quelles sont vos impressions? Un mandat à inscrire peut-être dans les pas de vos prédécesseurs?
6: Mes consoeurs, mères, ont fait confiance en moi et à mon conseil, aux autres membres de notre bureau, pour nous élire, pour que nous puissions accompagner, moi je dis accompagner notre union 3 ans durant. Nous ne venons pas faire du nouveau. Nous venons continuer par nos propres touches, continuer ce qu'a commencé l'ancien bureau. Nous avons vu les preuves de ce qu'elles ont fait. On s'est dit, vous êtes nommé pour 3 ans, et mettez-vous dans les pas des autres pour que l'union continue. Pour nous, nous voulons l'évolution de l'Union. Vouloir l'évolution de l'Union, c'est s'inscrire dans la ligne de ce qui a été fait, mais avec des touches personnelles.
0: Quels seront les défis à relever, mais aussi vos priorités?
6: Je dirais qu'un thème comme celui d'être porteuse d'espérance pour la vie consacrée qui se trouve face à des défis. Ce qui nous attend aujourd'hui, c'est de nous mettre au travail. Ensemble, en écoutant, en nous mettant à l'écoute de chaque institut. Nous sommes 18 instituts qui ont à son actif presque 3000 religieuses. Donc, c'est à se mettre à l'écoute d'abord de l'esprit, se mettre à l'écoute de nos consoeurs pour ensemble voir quels sont aujourd'hui les pas que nous pouvons faire de plus en tenant compte de ce que la société aujourd'hui nous lance comme défi. Et un des défis, c'est l'éducation des jeunes filles. Hein. Pas seulement des jeunes filles d'ailleurs, parce que l'éducation, de façon générale, parce que les jeunes aujourd'hui, on a du mal à les cerner. Alors que c'est de cette population, hein, de ces jeunes, que sortiront demain les religieuses que nous aurons. Donc déjà, nous devons nous avancer, devoir de nous pencher sur cette question, je dirais, urgente de l'éducation de nos jeunes, si nous ne voulons pas avoir des dangers publics demain dans la vie consacrée.
0: Sœur Léocadie Aurélie Billy, de l'Institut des Sœurs de la Providence de Saint-Paul de Carao au Togo, présidente de Anima Una.
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0: C'est la fin de cette édition. Merci de l'avoir suivi en notre compagnie. Au revoir et à très bientôt.

Bonjour à tous. Ces derniers temps, nos regards se tournent évidemment vers le détroit d'Ormuz, ce bras de mer où Américains et Iraniens se livrent un véritable bras de fer. Alors ce détroit, par lequel transite une part immense de l'énergie mondiale, est devenu le théâtre d'une crise qui secoue bien plus que les seuls pays du Golfe. On pense souvent, et à juste titre, à l'impact du conflit sur les prix du pétrole et du gaz. C'est vrai, l'énergie est le premier moteur de l'inflation. Mais ce qui se joue là-bas, c'est un véritable ralentissement du commerce mondial qui s'immisce jusque dans nos fermes et dans nos usines. Regardez par exemple l'agriculture. Sans sa libre circulation dans ces zones stratégiques, c'est l'approvisionnement en soufre qui compose les engrais qui s'enraye. Quand l'engrais manque ou que son prix s'envole, c'est toute notre chaîne alimentaire qui est mise sous tension. Et finalement, le prix du panier de la ménagère qui explose. Dans l'industrie, c'est l'aluminium qui vient à manquer pour les technologies de pointe. C'est l'acheminement des minéraux stratégiques qui fait exploser les prix. Ce constat doit nous ouvrir les yeux. Notre modèle de dépendance absolue est à bout de souffle. La doctrine sociale de l'Église nous parle de subsidiarité et de bien commun. Pour la CFTC, cela signifie aujourd'hui que nous ne pouvons plus laisser les sorts de nos familles entre les mains de tensions géopolitiques à l'autre bout du monde. Il est temps de parler de souveraineté. Pendant des décennies, nous avons construit des chaînes de valeur éclatées aux quatre coins du globe, à la recherche du coût le plus bas. Nous avons tout misé sur l'importation, oubliant que la dépendance est une faiblesse. Chaque crise au détroit d'Ormuz nous rappelle que la sécurité de nos approvisionnements est une condition de notre dignité. Alors la solution, elle est politique et sociale. C'est le « made in France ». Relocaliser ne veut pas dire se replier sur soi, mais redevenir maître de son destin. Produire chez nous, c'est sécuriser nos emplois, c'est protéger notre savoir-faire et garantir que nos produits répondent à nos exigences sociales et environnementales. À la CFTC, nous défendons une économie au service de l'homme, pas une économie suspendue aux aléas des détroits maritimes. Nous devons encourager les entreprises qui font le choix de la proximité et de la résilience. Passer de la dépendance à la souveraineté, c'est rendre à notre pays, en fait, sa liberté d'agir et aux travailleurs la sécurité qu'ils méritent. Je vous souhaite une excellente semaine.

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1: Du psaume 149. Chantez au Seigneur un chant nouveau. Louez-le dans l'assemblée de ses fidèles. En Israël, joie pour son Créateur. Dans Sion, allégresse pour son roi. Dansez à la louange de son nom. Jouez pour lui, tambourins et cithares. Car le Seigneur aime son peuple. Il donne aux humbles l'éclat de la victoire. Que les fidèles exultent, glorieux, criant leur joie à l'heure du triomphe. Qu'ils proclament les éloges de Dieu, tenant en main l'épée à deux tranchants. Tirez vengeance des nations, infliger au peuple un châtiment, charger de chaînes les rois, jeter les princes dans les fers, leur appliquer la sentence écrite, c'est la fierté de ses fidèles.

0: Laudetur Jesus Christus.
1: La liturgie dans le mystère de l'Église, au centre de la catéchèse du pape ce matin devant 25 000 fidèles, place Saint-Pierre. Retour en détail sur cette audience générale ce mercredi après ces titres. Une audience au parfum œcuménique puisqu'elle s'est faite aux côtés du patriarche Aram Ier, le catholicos arménien de Cilicie. Le prêt européen à Kiev de 90 milliards d'euros va déboucher sur un premier versement autour de la mi-juin. C'est l'aboutissement d'un long processus au sein des instances européennes. Un prêt très attendu par les Ukrainiens. Nous retrouverons notre correspondant à Bruxelles. À la une de ce journal également, ce cri d'alarme d'une centaine d'ONG catholiques qui demande à l'Union européenne de taxer les super-profits de l'industrie des énergies fossiles. Une initiative alors que se déroule la semaine Laudato Si. Et puis nous irons au Pérou à la fin de ce journal, où un mois après le tout premier tour de l'élection présidentielle, on connaît désormais les deux finalistes qui se présenteront pour le second tour le 7 juin. Deux profils aux idées radicalement opposées.
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1: Bonjour. La liturgie dans le mystère de l'Église au cœur de la catéchèse du pape ce mercredi lors de l'audience générale place Saint-Pierre, Léon XIV. Qui a entamé aujourd'hui une nouvelle série de catéchèses sur le premier document promulgué par le Concile Vatican II, la Constitution sur la Sainte Liturgie Sacrosanctum Concilium. Dans son exhortation, le Saint-Père a invité les fidèles à se laisser façonner intérieurement par les rites et surtout par la présence vivifiante du Christ dans la liturgie. Augustine Astin.
3: La Constitution sur la Sainte Liturgie Sacrosanctum Concilium a été élaborée par les pères conciliaires avec pour but d'entreprendre non seulement une réforme des rites, mais aussi d'amener l'Église à contempler et approfondir ce lien vivant qui la constitue et l'unit au mystère du Christ. La liturgie au service du mystère du Christ est à la fois l'espace, le temps et le contexte dans lesquels l'Église reçoit du Seigneur sa propre vie, a souligné Léon XIV.
4: De la liturgie, infatti, si attua l'opera della nostra redenzione.
3: Dans la liturgie s'exerce l'œuvre de notre rédemption qui fait de nous une race élue, un sacerdoce royal, une nation sainte, un peuple que Dieu s'est acquis. La participation des fidèles à l'action liturgique à la fois intérieure et extérieure doit s'inscrire dans une dynamique éthique et spirituelle, a dit le pape, précisant que dans la sainte liturgie, par la puissance de son esprit, le Christ continue d'agir. Léon XIV conseille ainsi de se laisser façonner intérieurement par les rites, les symboles, les gestes et surtout par la présence vivante du Christ dans la liturgie.
4: Et surtout dans la viva presenza di Cristo nella liturgia.
1: Un compte-rendu signé Augustine Asta est présent aux côtés du pape durant cette audience. Le patriarche Aram Ier, catholicos arménien de Cilicie, qu'il avait reçu en privé lundi au Vatican. Cette visite fraternelle constitue une occasion importante de renforcer les liens d'unité qui existent déjà entre nous, alors que nous nous approchons de la pleine communion entre nos églises, a dit Léon XIV en saluant le patriarche. À noter que le 20 mai marque l'anniversaire de la convocation du concile œcuménique de Nicée. Toutes nos informations sont à retrouver bien sûr sur vaticannews.va. Toujours aucune solution diplomatique en vue pour mettre un terme à la guerre entre les États-Unis et l'Iran. Les tractations se poursuivent, notamment grâce au médiateur pakistanais. Le ministre de l'Intérieur du Pakistan est à Téhéran pour la deuxième fois en moins d'une semaine. Les menaces continuent de chaque côté. Ce mercredi, les gardiens de la révolution iranien promettent d'étendre la guerre au-delà du Moyen-Orient si les États-Unis attaquaient de nouveau l'Iran. Réponse après de nouvelles menaces de Donald Trump de reprendre les hostilités faute de percer dans les négociations. La pression américaine qui fonctionne en revanche sur ses alliés européens en matière commerciale. Hier soir, les 27 ont trouvé un terrain d'entente pour mettre en œuvre l'accord commercial avec les États-Unis, accord

0: signé en Écosse, à l'été dernier. Donald Trump avait menacé de nouvelles sanctions si cet accord n'était pas ratifié d'ici le 4 juillet. L'Union européenne qui débloque une première tranche d'aide de plus de 3 milliards d'euros à l'Ukraine. Le fameux prêt européen à Kiev de 90 milliards d'euros devrait déboucher sur un premier versement autour de la mi-juin. C'est l'aboutissement d'un long mélodrame au sein de l'UE, 6 mois après la décision initiale en faveur de ce prêt sans intérêt. Les fonds serviront en priorité à la défense ukrainienne et sont attendus avec impatience à Kiev. Les précisions de notre correspondant à Bruxelles, Pierre Benazé.
1: Le premier versement du prêt européen à Kiev se montera à 3,2 milliards d'euros et il devrait intervenir, je cite, « autour de la mi-juin », selon le commissaire européen à l'économie. Il s'agit en l'occurrence d'un volet d'assistance budgétaire pour l'État ukrainien, qui en a un besoin pressant. Lorsque la décision a été prise au sommet européen de décembre, les Européens estimaient que les finances ukrainiennes allaient se retrouver à l'étiage minimal au printemps, avec les premiers versements envisagés alors pour avril. Entre-temps, le Fonds monétaire international a accordé un prêt qui a permis à Kiev de maintenir la tête hors de l'eau parce que l'UE était empêtrée dans le blocage provoqué par le Hongrois Viktor Orban avant sa défaite du 12 avril. Ce premier volet de 3,2 milliards est lié à l'urgence budgétaire. Il a dû être négocié entre l'UE et Kiev du fait des conditions posées par les Européens sur son utilisation et plus généralement sur les contreparties de lutte contre la corruption et le respect de l'état de droit. Sur 90 milliards d'euros au total sur 2 ans, 60 sont fléchés pour des dépenses militaires. C'est à ce titre qu'interviendra, je cite, de manière imminente le prochain versement, encore en cours de négociation, entre l'Union et l'Ukraine. Pierre Benazet, Bruxelles, RFI pour Radio Vatican.
0: Les chefs de la diplomatie ukrainienne et hongroise ont ouvert ce mercredi des consultations bilatérales, signe d'un réchauffement entre Kiev et Budapest, consécutif à l'arrivée au pouvoir de Peter Magyar à la tête du gouvernement hongrois après 16 années de pouvoir de Viktor Orban. Le nouveau premier ministre hongrois, Peter Magyar, qui lui a choisi la Pologne ce mercredi pour son premier déplacement. Plus de 100 organisations chrétiennes demandent à l'Union européenne de taxer les super-profits de l'industrie des énergies fossiles. Une coalition d'organisations religieuses appelle Bruxelles à accélérer la sortie du fossile et à défendre une transition écologique et juste au moment où l'Union européenne redéfinit ses priorités budgétaires et climatiques. Parmi les signataires de cette tribune, de cet appel, figure le mouvement Laudato Si. Anne Doutrieau est la coordinatrice du mouvement pour la France.
2: Alors cet appel, il porte des directions assez bien définies. On appelle à mettre fin à toute exploration de combustibles fossiles, de nouvelles installations de combustibles fossiles, conformément à ce que la science recommande pour faire face à la crise climatique, et avoir une vraie stratégie pour sortir des fossiles et mettre fin à la dépendance de l'Union européenne vis-à-vis de ces combustibles fossiles. Et cette stratégie doit vraiment être bâtie de manière à ce que personne ne soit laissé de côté et que tous les besoins des personnes les plus vulnérables et des personnes les plus précaires soient bien pris en compte, que ce ne soit pas du chacun pour soi. On soit vraiment dans une vraie solidarité. On sait qu'on a besoin de financer cette transition énergétique. Et pour financer cette transition, ce qui est proposé, mais qui est proposé déjà porté par 5 pays là actuellement, suite aux super profits qui sont permis par la guerre en Iran, c'est de taxer les profits des entreprises fossiles. Et cette taxe pourrait permettre justement de mettre en œuvre, de financer les transformations qui sont nécessaires pour faire des économies d'énergie, pour soutenir les ménages qui sont impactés par la crise énergétique et vraiment s'engager dans une démarche long terme pour sortir des combustibles fossiles de la manière la plus juste et équitable possible.
0: Anne Doutrieau du mouvement Laudato Si France, interrogée par Augustine Asta. Au Pérou, il aura fallu un mois pour enfin connaître les résultats du premier tour de l'élection présidentielle. Après un décompte minutieux des voix, ce sont finalement la candidate de droite autoritaire Keiko Fujimori et le candidat de gauche rurale Roberto Sanchez qui s'affronteront au second tour le 7 juin prochain. À Lima, Martin Chabal.
3: Ce sont deux programmes politiques que tout oppose. Keiko Fujimori, 50 ans, est qualifiée avec 17% des voix, se revendique d'une droite autoritaire. Elle promet de rétablir l'ordre alors que le pays traverse une grave crise de violence. Elle veut s'inscrire dans les pas de son père, Alberto Fujimori, président dans les années 90, vu par certains comme celui qui a permis au Pérou de se débarrasser des groupes terroristes pendant son mandat. Mais cet héritage a pourtant toujours empêché Keiko Fujimori de gagner au second tour, qu'elle a déjà atteint 3 fois. Pour beaucoup, son père, décédé fin 2024, reste celui qui a été condamné pour crimes contre l'humanité pendant l'exercice de ses fonctions, notamment pour des massacres et des prises d'otages. En face, Roberto Sanchez, 53 ans, porte la voix du Pérou rural. Il lutte contre le fujimorisme et le congrès qu'il juge corrompu et responsable de la destitution de Pedro Castillo en 2022. Dernier président de gauche élu, mais poussé vers la sortie par le congrès pour rébellion après une tentative de coup d'État ratée. Mais ces deux candidats crispent une grande partie de l'électorat péruvien. Le second tour s'annonce donc aussi serré qu'explosif. Martin Chabal pour Radio Vatican. À Lima.
0: Et puis avant de refermer ce journal, sachez que le Parlement israélien a voté ce matin en première lecture un projet de loi visant à sa propre dissolution, ce qui ouvrirait la voie des élections législatives anticipées. 110 des 120 députés à la Knesset ont voté en faveur de ce projet de loi. Les détracteurs de Benjamin Netanyahou dénoncent sa volonté de se maintenir au pouvoir malgré de nombreuses affaires judiciaires. Et ainsi s'achève ce journal. Merci de nous être fidèles. Prochain rendez-vous de l'information, ce sera bien entendu à 18h. Vous serez accompagné par Xavier Sartre. Excellent après-midi à tous.
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Chapitre 4. La conversion. Les premiers mois, après le retour du Maroc, furent presque entièrement passés en Algérie. Charles de Foucauld ne commença pas tout de suite à composer et rédiger le livre dont il rapportait les éléments. Il vérifia ses notes, les déchiffra s'il en était besoin, consulta ses amis, prépara en somme le travail qu'il devait faire un peu plus tard à Paris. Il fit bien quelques séjours en France, des tournées de visites et de revoirs, mais le principal établissement, les papiers, la bibliothèque, les habitudes, restèrent où ils étaient avant le grand voyage. Un moment, on put même croire que l'explorateur allait se marier en Algérie. Une jeune fille lui avait plu, elle était de bonne famille et il arrivait de bien loin. Il écrivit à Paris, où il trouva peu d'encouragement. J'ignore s'il était fort épris et ce qui lui fut opposé. Mais lorsqu'il eut fait une nouvelle excursion en France dans l'été de 1885 et habité quelque temps près de Bordeaux, chez sa tante Madame Moitessier au château du Tuquet, il renonça au projet. Il était appelé à de tout autres destinées et, sans le comprendre, il les servait ainsi. Une volonté supérieure le tient. Elle le pousse à l'action, elle le fouette, elle le mène vers un but caché. La voix du désert s'élève de nouveau. Dès le commencement de septembre, Charles est à Nice, chez son beau-frère, M. de Blic, confident de ses pensées. Quelles sont-elles? Ne le devine-t-on pas? Il va repartir. Il va au sud, bien entendu. Il veut visiter les oasis et les chottes de l'Algérie et de la Tunisie. Peut-être n'est-ce là que le prélude d'un plus grand voyage? Je connais l'un de ses intimes amis qui croit que l'intention secrète de l'explorateur était d'étudier les moyens et de chercher le meilleur point de départ pour une traversée du Sahara. Qui peut le dire désormais? Foucauld ne confiait guère ses projets et ne racontait pas ses souvenirs. À la veille d'entreprendre cette excursion, comme il disait, dans les régions des Chottes, il voyait se lever parfois vers lui le regard inquiet de sa sœur. « Ne crains rien, répondait-il. Je n'aurai aucun mal. Avec des ménagements, on peut passer partout. » Le 14 septembre, il s'embarqua à Port-Vendres pour Alger. Quelques semaines plus tôt, il avait écrit à son ami de Vassal, qui se trouvait à El Goléa, le priant de lui procurer 2 chameaux, 2 chevaux et d'engager un domestique arabe pour l'expédition. L'itinéraire ne nous est pas connu dans toutes ses parties. Nous savons seulement que Foucauld, pénétrant au sud de la province d'Oran, visita Laghouat, puis encore plus au sud, l'oasis de Gardaïa et de Mzab, si peu hospitalier, où il devait revenir un jour sous le costume de moine, et se concilier la sympathie d'un peuple entre tous hostile aux chrétiens. Puis El Goléa, Ouargla, où le lieutenant Covet était chef de poste, fin de novembre 1885, Tougourt, la région du Djérid, entre le Chott El Garsa et le Chott El Djérid. Route immense dans des pays désolés, où il faut voyager bien des jours et dormir bien des nuits, avant d'apercevoir, pâli par la lumière aveuglante, la tache verte d'une palmeraie. Si vous tentez de la suivre sur l'Atlas, vous trouverez quelques noms imprimés entre ceux des étapes que j'ai citées. Mais que désigne-t-il? Non pas des villages comme en Europe ou des rivières courantes, mais des dunes, des étendues pierreuses, des fleuves fossiles, des fondrières desséchées ou, parmi les dépôts de sel des eaux évaporées, quelques touffes d'herbes rousses ou grises ont de la peine à vivre. Un puits, l'habitat incertain d'une tribu errante. Nous savons encore que Charles de Foucauld, épris de la solitude, déjà fiancé avec elle, laissait souvent en arrière son domestique indigène et ses bagages et gagnait le large jusqu'à ce qu'il ne vit plus autour de lui que le désert. Plus d'une fois, il prit de la sorte une avance de 2 journées. Il mangeait ce qu'il avait dans ses poches. La nuit, il se couchait sur le sol et longtemps regardait les étoiles. Peut-être s'exerçait-il à ne pas dormir.
Peut-être la crise religieuse que je vais raconter le tenait-elle éveillé, interrogeant, guettant le souffle de Dieu qui remplit mieux le cœur dans la nuit et le silence. Il aimait les paysages, et donc le ciel étoilé, le plus grand de tous. Au matin, il sellait son cheval attaché au piquet, rejoignait son serviteur arabe, prenait des provisions, de quoi vivre un jour ou deux, et repartait. Ayant traversé le sud algérien de l'ouest à l'est, il devait naturellement aboutir à la côte tunisienne. La dernière oasis qu'il visita fut en effet celle de Gabès, toute voisine des plages chaudes et secrètes où l'orge et les légumes poussent sous les arbustes et les arbustes à l'ombre des hautes palmes. De là, il s'embarqua pour la France. Revenu à Nice le 23 janvier 1886, après plus de 4 mois d'absence, Charles s'y reposa jusqu'au 19 février. À cette date, il quitta son beau-frère et sa sœur et vint s'installer à Paris, où il loua un petit appartement au numéro 50 de la rue de Miromesnil. La période qui s'ouvre appartiendra au travail et à l'intimité familiale. La famille, loin de laquelle il vient de vivre longtemps, l'accueille intelligemment, délicieusement. Rien que de la joie. Aucun prêche, aucun reproche, aucun souhait exprimé. On le fête, on est fier de lui, il voit la société la plus choisie et la plus sérieuse de Paris. Des hommes que leur passage au pouvoir a rendu fameux et n'a pas compromis causent devant lui des affaires religieuses et des affaires politiques de la France. Ils sont chrétiens et ne font pas mystère de leur foi. Charles les retrouve chaque semaine. De douces influences féminines l'enveloppent, il vit dans l'intimité des parents qui lui rappellent sa mère et dont il reçoit, sans qu'elle y songe même, un perpétuel exemple d'esprit, de grâce, de gaieté saine et de piété. C'est la comtesse Armand de Foucault, mère de Louis de Foucault, le futur attaché militaire à Berlin, c'est Madame Moitessier et ses deux filles, la comtesse de Flavigny et la vicomtesse de Bondy.

Inès de Foucault, tante de Charles, personne d'une grande beauté et dont Ingres a fait deux fois le portrait, avait épousé M. Moitessier, originaire de Mirecourt et qui avait fait une fortune considérable dans l'importation des tabacs. Elle habitait un bel hôtel, 42 rue d'Anjou, au coin du boulevard Malesherbes, et y recevait beaucoup. Très intelligente, douée d'une volonté à la Foucault, qui va où elle prétend aller, très femme du monde, connaissant à merveille l'art de faire valoir et de faire vouloir les autres, de paraître intéressée par des discussions dont on n'entend pas tout, de les relancer si elles faiblissent, de marquer, sans offenser jamais, d'un mot ou d'un sourire, ce qu'elle n'approuvait pas, elle avait tenu le salon politique d'un des plus jeunes ministres que nous ayons eu, Louis Buffet, neveu de son mari, et qui avait été ministre à 30 ans. Louis Buffet, Aimé Buffet, son frère, inspecteur des ponts et chaussées, Estancelin, le duc de Broglie, étaient demeurés les familiers de la maison. Il y avait les invités de droit et les autres. Charles était de toutes les dimanchées de Madame Moitessier. Plusieurs fois par semaine, en outre, il allait dîner rue d'Anjou, à 6 heures, toujours en habit, bien entendu. Rentré chez lui, rue de Miroménil, il enlevait son habit, endossait une gandoura, chaussait des pantoufles de cuir souple, s'enveloppait dans un burnous, mettait un coussin sous sa tête et se couchait sur un tapis. Une des remarquables particularités de l'appartement de Charles de Foucault, c'est qu'on n'y voyait aucun lit. Il n'y en avait point. L'ameublement était celui d'un homme de goût qui a eu des ancêtres dans l'histoire de France et dont le rêve est en Orient. Au mur pendaient à côté de portraits de famille peints par l'argilière, des aquarelles, des croquis à la plume, représentant des paysages du Maroc. Çà et là étaient accrochés des armes et des étoffes rapportées d'Algérie. La bibliothèque ne renfermait pas un grand nombre de livres, mais la plupart étaient des livres rares ou élégamment édités. Enfermé là tout le jour, Charles écrivait, raturait, consultait ses notes et rédigeait le livre sévère et magnifique qui allait répandre son nom parmi tous les géographes du monde et même dans d'autres milieux. Se trouvait-il embarrassé ? Avait-il une recherche à faire ? Il quittait la table de travail et se rendait dans une bibliothèque publique ou chez Duverrier. Duverrier avait été célèbre à 20 ans. Il vivait depuis lors enseveli dans cette gloire, incapable de la renouveler. En 1860, à l'âge où les jeunes gens ne sont encore que des bacheliers incertains de la route à choisir, lui, déjà botaniste, géologue, versé dans les langues orientales, civilisé, merveilleusement doué pour aborder et se concilier les barbares, il avait fait le voyage, alors périlleux, de Laguat à El Goléa. Emprisonné par les Xouriens d'El Goléa, puis délivré, il n'avait profité de sa liberté que pour s'enfoncer dans l'inconnu redoutable du Sahara, pour visiter le sud de la Tunisie, une partie de la Tripolitaine et le territoire des Asdjers, la plus orientale, la plus hostile également de toutes les tribus Touareg. Le livre rapporté de là l'avait très justement rendu célèbre. Mais abattu par la maladie, condamné par elle à n'être qu'un saharien consultant, Duverrier souffrait, non seulement de ne plus être celui qui repart et découvre et accroît sa renommée, mais de voir que la France, diminuée en 1871, et comme doutant d'elle-même, sans perdre le souvenir de l'œuvre qu'il avait faite, ne la continuait pas. Il accueillit affectueusement son émule, l'explorateur du Maroc, et recommença de voyager, mais de la manière qu'il n'aimait pas, sur les cartes, dans les livres, dans ses souvenirs et ceux des autres. Lentement, les innombrables documents rapportés par Foucault devenaient de la science et de la vie. On ne peut, sans quelque étonnement, assister à cette transformation des habitudes de l'ancien lieutenant de Pont-à-Mousson et de Sétif. D'où venait-elle ? Principalement d'une ambition qui s'était emparée de lui et qu'il servait avec cette volonté tendue et sans repos qui était la marque originale de Charles de Foucault et, on peut dire, de sa race. Après la publication de ce livre qu'il écrivait, après l'excursion au Chott, il était résolu à entreprendre de nouveaux grands voyages. Il ne parlait à personne de ses projets, mais son esprit en était souvent occupé. Une
une autre pensée l'habitait et le troublait. J'ai dit que Charles de Foucauld avait été remué profondément durant son séjour en Algérie et au Maroc par la perpétuelle invocation à Dieu qui s'élevait autour de lui. Ses appels à la prière, ces hommes prosternés 5 fois le jour vers l'Orient, ce nom d'Allah sans cesse répété dans les conversations ou les écrits, tout l'appareil religieux de la vie musulmane l'avait amené à se dire « Et moi qui suis sans religion ?» Car les Juifs aussi priaient et le même Dieu que les Arabes ou que les Marocains. Les vices qui avaient pu corrompre l'esprit ou le cœur de ces hommes n'avaient pas empêché le témoin méditatif de sentir la grandeur de la foi. De retour en Algérie, il avait même dit à quelques-uns de ses amis « J'ai songé à me faire musulman ». Propos de sensibilité que la raison n'avait pas ratifié. Au premier examen, il lui était apparu, comme il en a fait la confidence à l'un de ses intimes amis, que la religion de Mahomet ne pouvait être la véritable étant trop matérielle. Mais l'inquiétude demeurait. Bénie soit-elle, car elle est la preuve d'une supériorité chez celui qui l'éprouve. Un grand événement dans l'ordre de la grâce, le signe bienheureux qu'une âme va retrouver la route. Il manquait à ce jeune homme, né dans le catholicisme, de bien connaître cette religion divine, magnifique et solide, et d'en avoir au moins deviné la transcendance pour revenir à elle sans hésitation au moment où la tyrannie de la matière lui pesait par trop. Il était triste, en effet, au fond de son cœur d'une tristesse ancienne. Il avait eu beau vivre dans le plaisir, elle n'avait fait que s'accroître. Elle l'avait tenu, selon l'aveu qu'il en a écrit, muet et accablé pendant ce qu'on appelle les fêtes. Depuis lors, elle n'avait été dissipée ni par les sciences humaines, ni par l'action, ni par le succès et la réputation. Aujourd'hui, sans doute, il était soumis à une discipline de travail, et par là, il se sentait meilleur que dans le passé. Mais non point allégé de ses fautes, non point tel qu'il aurait dû être, bien loin moralement de ces êtres chers qu'il voyait vivre dans sa famille, unie et heureuse. Il lisait beaucoup. Mais une grande lâcheté secrète est en nous lorsqu'il s'agit de reprendre une règle de vie que nous savons sévère et réprimante. Nous cherchons l'à peu près pour ne pas en venir à l'idéal de perfection, et la nature frémissante nous fait demander conseil aux hommes plutôt qu'à Dieu, parce que nous savons que Dieu est exigeant. C'est ainsi que Charles de Foucauld, aux heures où cessait le travail de rédaction de la Reconnaissance au Maroc, ouvrait les livres des philosophes païens et les interrogeait sur le devoir, l'âme, la vie future. Les réponses lui semblaient pauvres. Elles le sont nécessairement. La raison ne va pas loin sans guide dans le problème de la création et de la destinée. Charles avait l'esprit trop net pour se contenter du bruit des mots et de l'éclat des images. Il savait aussi que la philosophie des temps anciens n'avait rien purifié, rien adouci, rien consolé, et il serait revenu, sans doute, à la formule d'absolu scepticisme adoptée dès le collège « Les hommes ne peuvent connaître la vérité », si le spectacle de la petite société choisie, où il se trouvait replacé, n'avait chaque jour ébranlé l'autorité fragile de cette conclusion. La probité, la délicatesse, la charité devenue habitude et comme naturelle, la joie aussi de ses consciences voisines qui ne se cachaient pas de lui et où il pouvait lire, l'obligeaient à de perpétuels retours sur lui-même. Voici, se disait-il, des hommes, des femmes, tous cultivés, quelques-uns tout à fait supérieurs par l'intelligence, puisqu'ils acceptent entièrement la foi catholique. Ne serait-ce pas qu'elle est vraie ? Ils l'ont étudiée, ils la vivent pleinement. Et moi, qu'est-ce que je connais d'elle ? Sincèrement, connaissais-je le catholicisme ? La seule inquiétude de ces choses est déjà une prière. Et Dieu l'écoutait. Quelques pages d'un livre chrétien, qu'il avait ouvert après tant d'autres dans un moment d'angoisse, j'ignore quel était ce livre, commencèrent d'éclairer cet incroyant qui avait cherché la beauté parfaite et la tendresse infinie partout
où elles ne sont pas. Il est probable que sa tante, ses cousines, sa sœur qui vint plusieurs fois le voir à Paris et qui l'aimait tendrement, avaient quelques soupçons de ce travail intérieur qui amenait à la vérité une intelligence et un cœur dévoyés. Elles ne le hâtaient par aucun moyen humain. Elles étaient bonnes, elles suivaient la route droite, elles priaient. Ce fut par hasard qu'un soir, chez Madame Moitessier, Charles rencontra l'abbé Huvelin, qui était lié depuis longtemps avec plusieurs personnes de la famille de Foucault. Étant très humble, très simple, très homme d'oraison et de mysticité, cet ancien normalien fit grande impression sur celui qui devait lui ressembler un jour. Que dit-il ce soir-là ? Il est très sûr qu'il n'essaya pas de briller. S'il eut de l'esprit, c'est qu'il ne pouvait faire autrement que d'en avoir. Les amis

secrètement, s'offrent à Dieu pour souffrir, réparer le mal, adoucir le châtiment d'autrui. Ces deux hommes peuvent n'avoir échangé que des phrases banales, s'être salués seulement, puis regarder l'un l'autre 5 ou 6 fois dans une soirée. Cela suffit. Ils se sont reconnus. Ils s'attendaient. Dans leur cœur, ils nommeront désormais cette rencontre un grand événement. L'un a pensé « Vous êtes la religion ». L'autre « Mon frère qui est malheureux. Je ne suis qu'un pauvre homme, mais mon Dieu est très doux, et il cherche votre âme pour la sauver. Ils ne s'oublieront plus. » L'abbé Huvelin, né en 1838, était donc en 1886 un homme encore jeune, bien qu'il n'y parût guère. La vie pénitente qu'il menait depuis sa première jeunesse et qui avait fait sourire ou s'émouvoir ses camarades de l'école normale, la fatigue d'être et d'avoir été à la merci de toutes les douleurs, en quête d'allègement, de toutes les inquiétudes humaines cherchant une décision, la maladie aussi, une sorte de rhumatisme généralisé qui déjà l'éprouvait, ne lui laissait guère que la jeunesse d'un esprit prompt et d'un cœur très sensible. Il tenait la tête penchée sur l'épaule, il avait le visage creusé de rides, la marche lui était souvent un supplice. Ce vicaire à Saint-Augustin avait dans Paris une terrible clientèle de pénitents, des relations innombrables et, ce qui compliquait encore singulièrement sa vie, la réputation d'un saint homme. La sainteté est le plus puissant attrait qui rassemble les âmes. La sienne s'était promptement révélée dans les conférences qu'il faisait aux jeunes depuis 1875 sur l'histoire de l'Église. Malgré ses protestations, il avait vu des femmes en grand nombre et des hommes ayant dépassé la jeunesse se mêler au public auquel ses conférences de la crypte étaient d'abord réservées. Il parlait aussi dans la chaire de la paroisse et on se pressait pour entendre ce causeur qui ne récitait pas, ne cherchait pas à étonner, mais improvisait sur un thème toujours très étudié, laissant vivre et s'exprimer au naturel un esprit jaillissant, prudent en doctrine, hardi devant les mots qu'il faut dire, abondant en réminiscences de littérature ou d'histoire, homme de la digression, de la parenthèse, de l'exclamation, du trait inattendu, avant tout de la longue expérience du monde et de la miséricorde. Par là, il était près de chacun de ses auditeurs, par là, il était l'ami sûr et souhaité. Sa pitié pour les pécheurs, on peut dire sa tendresse, touchait les plus indifférents. On sentait qu'il les voulait meilleurs pour qu'ils fussent plus heureux et qu'il pensait toujours, pour ceux qui n'y songeaient guère, à l'heure définitive où ils paraîtraient devant Dieu, où ils seraient jugés, condamnés, malheureux, sans espoir de mourir, car la mort n'existe pas, même un instant, il n'y a que 2 vies. Le zèle extrême de l'abbé Huvelin, ses démarches, les visites qu'il faisait et celles qu'il recevait, son immense correspondance, des billets courts, affectueux et nets, le redoublement d'austérité dont, à certaines périodes, on eut la preuve sans en avoir exactement les causes, tout s'explique par cet amour des âmes aventurées. Pour une autre raison encore, et bien puissante, il était un conseiller auquel on venait tout de suite. Il avait l'intelligence de la douleur humaine. Il y compatissait, quelle qu'elle fût, il l'avait déjà rencontrée, écouter, relever. Jamais elle n'avait pour lui un visage inconnu. Il disait d'elle en simplifiant, en dépouillant de la majesté du XVIIe siècle, un mot de Bossuet. « La douleur nous donne le charme. » Dans le même esprit, il définissait ainsi l'Église. « L'Église est une veuve. » Et ce mot à une femme du monde est encore de lui. « J'ai trouvé depuis longtemps le moyen d'être heureux. » Quel est-il ? C'est de se passer de joie. Mais pour mieux faire comprendre jusqu'où vont de telles paroles, il faut en citer d'autres, et je le ferai, d'après un de ses auditeurs. Du même coup, on entendra parler l'orateur. Ce ne sera point un hors-d'œuvre, puisqu'il s'agit du prêtre qui va convertir Charles de Foucault et faire de lui le père de Foucault. Jésus est l'homme des douleurs. Parce qu'il est le fils de l'homme, et l'homme n'est que douleur. La douleur nous accompagne de la naissance à la mort, elle nous purifie, nous ennoblit,
Elle nous donne le charme.

0: C'est parce qu'elle est notre inséparable compagne que Jésus a voulu qu'elle fût sienne. De grandes âmes, il en faut pour l'honneur de l'humanité qui reproduisent les états du Christ, ont appelé désiré la douleur. Elles ont prononcé le fac me tecum plangere du Stabat. Nous n'avons pas une telle ambition. Nous demandons seulement d'accepter la douleur avec componction et résignation quand elle s'offrira.
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1: Nous voici, nous voilà. Le pourquoi du comment, c'est l'émission qui vous permet de passionner tous vos collègues à la machine à café grâce à des anecdotes historiques et culturelles d'une richesse incontestable. Et d'ailleurs, on va en parler cette semaine de richesse, mais spirituelle cette fois, avec la locution du jour, se prendre pour la reine de Saba. Elle s'applique à une personne qui s'estime plus importante, plus intéressante que les autres, ce qui vous arrivera peut-être quand vous serez si fier de raconter cette émission à vos proches, même si je sais bien que c'est pas du tout votre genre. En tout cas, artistiquement parlant, la reine de Saba a toujours fasciné. La preuve, avec le grand compositeur allemand Handel, qui lui a consacré une mélodie extrêmement connue. On peut aussi parler de ce magnifique péplum avec Yul Brynner et Gina Lollobrigida. Et il existe même un gâteau qui porte son nom. Allez, je vais faire les présentations. Direction le Grand Sud et le premier livre des rois. C'est au moment où la Bible raconte la vie de Salomon que la reine de Saba est évoquée pour la première fois. Pour mémoire, au Xe siècle avant Jésus-Christ, Salomon est le roi qui conduit Israël vers son âge d'or et qui construit le premier temple de Jérusalem. Ses décisions et ses analyses sont guidées par Dieu et il est réputé par-delà les frontières pour sa sagesse et la pertinence de ses jugements. Et à plusieurs milliers de kilomètres de là, dans une région qui se situe à cheval sur l'actuel Yémen, l'Érythrée et le nord de l'Éthiopie, la reine du peuple de Saba entend parler de cet homme dont on chante partout les louanges. Et elle aussi est considérée dans toute l'Arabie du Sud comme une souveraine érudite et sage. Du coup, elle décide de vérifier par elle-même si cette légende de Salomon est vraie. La voici donc en route vers Jérusalem, accompagnée d'une impressionnante caravane de chameaux chargée d'or, de pierres précieuses et d'aromates destinés au roi d'Israël. Après avoir testé sa sagesse, la reine de Saba constate que son hôte est bien à la hauteur de sa réputation. Et elle reste également en totale admiration lorsqu'elle visite le temple de Jérusalem. Voilà, la Bible s'arrête ici, mais la légende africaine raconte qu'il se marie et qu'il donne naissance à un enfant, Ménélique. Ce descendant direct de Salomon deviendra le fondateur de la dynastie des Salomonides et sera le premier roi d'Éthiopie. Vous le voyez, la reine de Saba est donc un personnage extrêmement important pour l'Église éthiopienne. C'est elle qui a introduit le christianisme auprès de ses sujets et qui a donné la vie au père du peuple éthiopien. Et notre expression, eh bien, c'est tout simplement une référence à l'intelligence et à la sagesse de la souveraine, ainsi qu'au luxe qui l'entoure lorsqu'elle se rend à Jérusalem. Voilà pourquoi se prendre pour la reine de Saba désigne quelqu'un qui se croit supérieur aux autres, que ce soit en termes matériels ou intellectuels. Bon, précisons quand même que la reine est l'objet de beaucoup de superlatifs dans la Bible, mais c'est en fait surtout pour magnifier Salomon et montrer qu'il est une sorte de champion toute catégorie de son époque, que personne ne peut défier. C'est aussi une façon de renforcer la grandeur de Dieu, puisque c'est lui qui le guide au quotidien. Et ce qui est vraiment étonnant, c'est que la reine de Saba est indirectement liée à l'origine du mouvement Rastafari. Vous savez bien, on les appelle aussi les Rastas. Bob Marley les a popularisés dans les années 70. C'est en fait un mouvement religieux non chrétien qui est né en Jamaïque dans les années 30. Il est inspiré par l'empereur d'Éthiopie qui a justement régné entre 1930 et 1974, Tafari Makonnen, ou Haïlé Sélassié Ier de son nom de règne. Selon la tradition éthiopienne, c'est un personnage sacré parce qu'il est un descendant direct de Salomon et de la reine de Saba. Et à cette époque, il va devenir le symbole d'une Afrique qui lutte contre la colonisation européenne, puisque l'Éthiopie est réputée pour être le seul pays africain à y avoir résisté. Bon, aujourd'hui, le volet religieux et militant s'est un peu dissipé, et les Rastas se distinguent surtout par leur style vestimentaire et capillaire, mais la reine de Saba est finalement un peu leur maman à tous. Voilà, c'est la fin de cette émission, un grand merci de l'avoir suivi, et je vous donne rendez-vous la semaine prochaine. Ciao.

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1: L'œuvre d'Orient au service des chrétiens d'Orient.
2: Reportage.
1: En partenariat avec l'œuvre d'Orient. Au centre de Paris, dans cette rue du 6e arrondissement, se trouve le siège de l'œuvre d'Orient, où sont employés une cinquantaine de salariés et de nombreux bénévoles. Églantine a vécu dans plusieurs pays du Moyen-Orient, comme l'Irak ou la Syrie. Désormais, elle travaille au siège depuis 9 ans en tant que chargée de mission.
3: Eh bien, nous voici devant les locaux de l'œuvre d'Orient, au 20 rue du Regard. Nous occupons ces bâtiments depuis 1857. On est jusqu'au 4e étage. Donc tous les étages à peu près sont remplis des bureaux de l'œuvre d'Orient. Et en face, nous avons depuis 4 ans, je crois, le 17, puisque notre équipe a beaucoup grandi.
1: L'œuvre d'Orient est une association marquée par des années d'histoire.
3: Bienvenue, voici le hall d'entrée un peu historique de l'œuvre d'Orient, avec tous les portraits des patriarches orientaux. Il y a aussi les portraits de nos fondateurs.
4: Œuvre d'Orient, bonjour.
1: L'œuvre d'Orient est présente dans 23 pays. Chaque jour, salariés et bénévoles travaillent au plus près des communautés pour répondre à leurs besoins. Construction d'écoles, de dispensaires ou de foyers, des projets concrets menés dans la durée, fondés sur une connaissance fine du terrain. Depuis septembre dernier, Monseigneur de Walmont est directeur général de l'œuvre d'Orient.
5: Depuis 170 ans, nous accompagnons les églises orientales. Notre histoire, c'est une relation d'amitié, de fraternité, de faire vivre ce lien entre l'église latine et l'église orientale. Nous soutenons donc des projets, ce n'est pas nous qui les imposons, nous sommes à l'écoute des besoins des communautés orientales. Je prends des exemples, une école qui veut reconstruire des salles de classe, ça peut être une construction d'église. Et donc tous ces besoins-là, en fait, ils arrivent ici, rue du Regard, et ils sont traités, accompagnés par différents services, pour qu'ils soient définitivement votés pour être aidés.
1: Accompagnée de journalistes, Églantine se rend plusieurs fois par an dans les pays pour faire connaître les communautés chrétiennes orientales avec lesquelles elle a tissé des liens étroits.
3: Moi, j'ai un lien privilégié avec les religieuses, notamment parce que le plus souvent, elles me logent, donc je vis avec elles. Et c'est vrai que je suis assez fascinée par le courage qu'elles ont. Parfois, je pense à sœur Maya au sud Liban, là, qui tiennent des écoles dans des conditions que nous, on penserait insupportables, c'est-à-dire dans des conditions de guerre. Quand je rentre, j'essaie de témoigner à mes collègues de ce que j'ai vu, de ce qu'ils m'ont dit aussi. Quand on travaille avec des gens qui habitent dans ces régions du monde, que vous voyez où les situations sont pour le moins compliquées, on a tendance à un peu mettre sous la table des problèmes qui sont un peu plus accessoires.
1: Pour venir en aide aux populations sur le terrain, l'œuvre d'Orient met en place un vaste réseau composé notamment de 130 volontaires déployés en mission entre 3 mois et 1 an.
3: On va au 4e étage, on va voir le service volontaire. Et on va rencontrer Adèle qui va nous présenter le service. Donc qui est juste ici. Ah bah oui, elle est là.
6: Salut Adèle.
7: Salut.
8: L'idée, en fait, c'est vraiment de venir prolonger le lien d'amitié qui existe entre l'Église d'Orient et l'Église d'Occident en envoyant des volontaires sur le terrain qui sont logés dans les communautés. L'objectif, c'est vraiment de répondre aux besoins des communautés sur le terrain. Donc, c'est vraiment les communautés qui nous contactent et qui nous demandent la présence de volontaires sur place. Donc là, c'est la carte des volontaires qui sont sur le terrain actuellement. On a là ceux qui sont en Éthiopie, Flavien et Tiphaine sont en Bulgarie et Marie-Odile et Pauline sont en Roumanie.
1: Les volontaires agissent dans 3 domaines, l'éducation, le soin et l'aide sociale.
8: Dans le domaine de l'éducation, ils vont être assistants profs de langue dans des écoles. Et puis toutes les missions de soins, ça va s'adresser plus à personnes de la rue, personnes migrantes ou orphelinats.
4: Allez-y, que je ne trouve pas tout seul.
1: En union de prière avec les équipes sur le terrain, une messe est célébrée dans la chapelle du siège une fois par semaine.
9: Proclamons le mystère de la foi.
10: Pour le Liban, Domiti, Madeleine, Vincent et sa famille, Joséphine.
11: De toutes leurs angoisses, il les délivre.
1: Les murs de la chapelle sont recouverts d'icônes offertes en cadeau à l'association.

0: représentant la diversité des églises d'Orient.
1: Voici le bureau d'Armelle Wilson, directrice de la communication.
2: Bonjour Églantine.
3: Moi, ça fait 15 ans que je suis à l'œuvre d'Orient. Et j'avoue que c'est un travail qui est passionnant parce que ces pays sont extrêmement variés, ce sont des cultures très riches. Je me suis vraiment rendu compte qu'il y avait cette mission d'information auprès de l'Église, auprès du grand public, auprès de nos donateurs, auprès des écoles, et puis que cette mission d'information, elle nourrissait effectivement la collecte. Plus on communique, mieux on peut aider ensuite sur place.
0: Le service communication est également en lien permanent avec les équipes sur place et l'Église locale, notamment en période de crise, comme actuellement au Liban, où ils échangent directement avec Vincent Gelot, directeur pays au Liban et en Syrie.
3: Vincent, très rapidement, il a commencé à organiser des convois humanitaires vers le sud Liban pour aller apporter de la nourriture pour tenir 3 semaines dans ces villages qui étaient isolés. Vincent, dans tous ces convois, il amène 1, 2, 3 journalistes. Pour les habitants, ils reçoivent un message de l'Église universelle qui leur dit « On est à vos côtés, on ne vous oublie pas ». On observe qu'en fait, ces messages dans les médias permettent une générosité accrue.
0: Car pour permettre de telles actions sur place, les dons sont indispensables. Églantine nous emmène au bureau de Damien Chenel, directeur administratif et financier de l'œuvre d'Orient. C'est lui qui récolte les dons et les attribue aux différents projets.
4: On reçoit annuellement 125 000 dons, ce qui est chaque matin un sujet d'émerveillement pour moi. Il y a toute une organisation comptable assez complexe, mais je vous propose d'aller voir tout d'abord l'équipe projet. Alors ici, on arrive, c'est un petit peu le cœur battant de l'œuvre d'Orient. On est au sein du service projet. Notre ADN, c'est de répondre aux demandes des communautés chrétiennes en Orient. Et donc, c'est ici qu'arrive, par pigeon voyageur, par mail, par courrier, de la main à la main, les demandes qui nous sont exprimées par les communautés chrétiennes en Orient. Donc, le service ici reçoit 1500 demandes d'aide par an. Et donc, l'enjeu de l'équipe ici, c'est de les traiter, de faire de la gestion de projet. Donc ici, on est vraiment au cœur du réacteur de l'œuvre d'Orient.
0: Chaque année, grâce aux équipes qui composent les nombreux services du siège, l'œuvre d'Orient met en place 1150 projets au service des communautés chrétiennes. Une aide précieuse et concrète, révélatrice de l'amitié entre les églises latines et orientales.
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0: Bonjour à toutes et à tous, bienvenue sur KTO pour la vie des diocèses où nous partons chaque semaine à la découverte d'un territoire, d'un diocèse et de son évêque et aujourd'hui direction l'Auvergne avec le diocèse de Saint-Flour dont les limites correspondent au département du Cantal au cœur du Massif central. Dans cette édition, on suivra Cantal Église, un magazine diocésain qui fédère les paroisses en étant porté par des bénévoles engagés à l'occasion de créer du lien sur tout le territoire. Et on découvrira la réflexion en cours sur les ministères institués, désormais ouverts aux laïcs, hommes et femmes. Une quinzaine de laïcs est actuellement en formation et en discernement pour répondre à cet appel. Quelques mots de présentation sur le Cantal, situé en partie dans le parc naturel des volcans d'Auvergne et de l'Aubrac. Il bénéficie d'une qualité de vie préservée et reconnue. C'est l'un des départements les plus ruraux de France. Près de 90% de son territoire est consacré à l'agriculture. Et cette ruralité dynamique qui attire de nouvelles populations reste marquée également par le vieillissement. Les plus de 60 ans représentent plus d'un tiers de la population. L'économie du département est bien sûr dominée par l'agriculture et l'agroalimentaire est le secteur qui pèse le plus sur la filière industrielle. Mais les activités de service affichent aussi une croissance constante. Et pour parler du diocèse de Saint-Flour, je reçois son évêque, Monseigneur Didier Noblot. Bonjour Monseigneur.
1: Bonjour, bonjour Honorine et bonjour aux téléspectateurs.
0: Alors je viens de faire une présentation du Cantal en présence d'un fromage typique de votre région.
1: Et voilà, le Cantal est un département magnifique, marqué par un élevage de qualité. En ce moment, l'herbe va être bientôt bien grasse, un lait remarquable, qui a la chance d'offrir 5 appellations d'origine contrôlée, donc comme le Saint-Nectaire, qui a une grande zone de collecte de lait dans le Cantal. Magnifique Saint-Nectaire, voilà, qui est offert ici à l'équipe de KTO, qui a la gentillesse de nous recevoir.
0: On va se régaler.
1: Surtout que le fromage, c'est une belle métaphore. Vous voyez, cette belle croûte qui nous inscrit dans une histoire. Avant ce Saint-Nectaire, il y a le travail d'hommes, de femmes, d'éleveurs, les bienfaits de la nature, le don de la pluie, et puis des consommateurs qui se régalent, peut-être vous, avec vos équipes, dans ces journées qui viennent.
0: Dans quelques instants. Merci en tout cas de nous avoir amené un petit bout du Cantal avec ce Saint-Nectaire. Comment est-ce que vous pourriez nous présenter l'Église catholique dans le Cantal, les caractéristiques du diocèse, pendant que s'affichent quelques chiffres clés du diocèse, justement ?
1: Alors, c'est un territoire très accueillant, où les baptisés sont engagés dans leur territoire, très marqué par la célébration, par le rite, mais aussi par l'engagement auprès des plus pauvres. Alors, tout est en petite proportion dans le Cantal. 144 000 habitants, c'est un département peu peuplé, top 5 des moins peuplés, mais avec un engagement des chrétiens, des chrétiennes, auprès des populations qui savent écouter, qui sont prudents. Ça marque aussi l'Église, mais enthousiaste. Et donc, moi, je suis un évêque comblé d'avoir été nommé par le pape François dans ce territoire.
0: Quelques dates, justement, pour mieux connaître votre parcours, Monseigneur Didier Noblot. Vous êtes donc évêque de Saint-Flour depuis 2021. Vous êtes né en 1965 à Bar-sur-Aube, dans l'Aube. La figure de Charles de Foucault vous a profondément marqué au point que vous rejoigniez les fraternités sacerdotales Jésus Caritas. Vous avez également passé 2 années comme enseignant coopérant en République centrafricaine. Et c'est en 1992 que vous êtes ordonné prêtre pour le diocèse de Troyes. Parmi vos différentes missions, je mentionne celle d'aumônier départemental du mouvement rural de jeunesse chrétienne pendant 15 ans, de 1995 à 2010, et puis de 2012 à 2018, vous étiez directeur adjoint au service national pour l'évangélisation des jeunes et pour les vocations, donc à la conférence des évêques de France. Je termine avec votre devise épiscopale, elle vient de l'évangile de Jean au chapitre 15, « Je vous appelle mes amis ». Monseigneur Didier Noblot, qu'est-ce que ça signifie aujourd'hui d'être évêque d'un diocèse profondément rural ?
1: Bah déjà, c'est d'écouter beaucoup, d'être au service et d'aller vers. Vous savez, les montagnes, elles ne se croisent pas. Il faut aller au fond des vallées, aller dans les fermes, aller dans les entreprises. Et c'est ce qui me passionne d'être évêque dans ce territoire rural, agricole, marqué par des éleveurs, mais aussi marqué par des entreprises et des chefs d'entreprise qui se passionnent avec leurs collaborateurs.

0: collaborateurs pour faire vivre ce territoire et proposer de bons produits. Évêque dans le Cantal, c'est vraiment oser se déplacer, oser aller rejoindre les uns et les autres. Peut-être que les téléspectateurs ont vu à l'instant la carte du Cantal où auront la joie d'aller le voir. Il n'y a pas véritablement de centre, si ce n'est une montagne. Et donc, chaque ville est pour elle-même un joyau à aller visiter, à aller rencontrer, ce qui me donne l'occasion de faire un certain nombre de déplacements d'une ville à l'autre. Je n'habite pas que à Saint-Flour. Vous savez, on donne le nom d'un diocèse par le lieu où est la cathédrale, donc c'est le diocèse de Saint-Flour. Mais je suis l'évêque de tout le Cantal, et donc je suis souvent à Mauriac, Aurillac, Morse, que des villes qui font rêver les téléspectateurs, qui auront la joie de venir dans ce département pour un temps ou pour longtemps.
1: Vous avez aussi demandé à bénéficier de ce qu'on appelle une visite régulière, une visite fraternelle, comme évêque, en novembre dernier. Est-ce que vous pourriez nous dire, peut-être c'est un terme qui n'est pas très connu de nos téléspectateurs, comment ça se passe et qu'est-ce que ça vous a apporté comme évêque ?
0: Alors une visite régulière, ça a été le choix de la Conférence des évêques de France, que de permettre à un petit groupe de chrétiens de venir visiter l'évêque qui le demande. Non pas un audit, non pas une inspection, mais une visite régulière pour pouvoir entendre, dans un retour gratuit, bienveillant mais sans concession, le regard que portent des diocésains sur leur évêque pour l'aider à se recadrer et à être mieux fidèle à sa mission d'annonce du royaume et marqué par les valeurs de l'évangile. C'est ainsi qu'un évêque, une dame et un monsieur, trois personnes, un trinôme, est venu rencontrer 26 personnes dans le département du Cantal pendant 4 jours, des auditions, des rencontres, des discussions, sans moi bien sûr. Et ensuite, 3 mois après, ils m'ont fait un compte-rendu très très soigné. Et notamment, ça permet pour un évêque, en tout cas ça m'a permis pour moi, de voir les points forts sur lesquels je peux m'appuyer, sur lesquels je peux continuer d'avancer dans mon chemin d'évêque en France, dans ce diocèse du Cantal. Et ensuite, de voir les points à recadrer dans l'écoute, dans la prise en compte de la parole de chacun. Voilà, c'est vraiment quelque chose d'un beau cadeau que nous nous sommes fait dans l'Église en France, de vivre ces visites régulières. Je crois que de nombreux évêques maintenant ont pu bénéficier. On peut remercier les laïcs et les évêques qui prennent du temps pour aller écouter des baptisés qui parlent de leur évêque à partir d'une grille de questions. Et c'est vraiment un temps fort d'humilité et puis de confiance. Je pense qu'on peut le dire ça.
1: On va partir donc sur les routes du Cantal où la tradition des journaux paroissiaux ne date pas d'hier, mais depuis 2 ans, elle a pris un nouveau souffle avec Cantal Église, un magazine diocésain qui fédère aujourd'hui les paroisses en étant porté par des bénévoles engagés, avec 16 éditions locales, 11 numéros par an, 5000 abonnés et une organisation en pleine évolution. Le magazine s'impose déjà comme un outil central de communication et de partage pour le diocèse. Entre défis financiers, modernisation des outils et mobilisation des paroisses, immersion dans les coulisses de Cantal Église avec ce reportage de Guillaume Cross.
2: C'est à Aurillac que se tient une réunion charnière pour la revue Cantal Église, 2 ans après son lancement. Plusieurs acteurs, dont le vicaire général Jean-Paul Roland, se sont rassemblés à la maison diocésaine Saint-Paul pour faire le bilan et parler de l'avenir de la revue.
3: Notre rencontre de ce matin était tout à fait sereine. Il y avait des gens d'un petit peu toutes les paroisses. Et il s'agissait donc, au bout de 2 ans, de faire un point sur l'aspect financier. Aujourd'hui, il y a un gros travail qui a été fait, un gros pas en avant. Et donc, nous sommes encore à la marge à essayer d'équilibrer les comptes, mais c'est vraiment à la marge.
2: Ce mensuel fait face à des enjeux économiques et logistiques, mais Laurence, économe pour le diocèse, reste confiante.
4: On a quand même la spécificité d'avoir une revue qui, en son sein, combien même soit-elle diocésaine, elle a en son sein des éditions locales, paroissiales. Et il est vrai que tout ça ne peut marcher qu'avec l'engagement des fidèles de l'Église, qui aiment leur Église et qui veulent la faire connaître. On a cette chance, c'est vraiment action de grâce aussi aujourd'hui de les remercier. C'était un temps vraiment posé pour cela, tout en ayant le souci de la bonne gestion, ne pas craindre d'aller dans les réalités, puisqu'on a aussi à régler des problèmes d'équilibre financier, et des problèmes de fonctionnement. Mais vous voyez, j'emploie le terme problème, mais en réalité, on n'a jamais parlé de problème aujourd'hui. Voilà.
2: Le coordinateur de la revue, Michael, souhaite diversifier son public et renforcer l'attrait des abonnements auprès des jeunes.
5: Et aujourd'hui, le grand défi, c'est que les abonnés anciens soient relayés par les familles, les jeunes, parce qu'elles sont attirées par la question de la spiritualité, mais il faut les amener vers le message du Christ, il faut les amener vers l'Église catholique. Et nous, on garde l'espérance d'annoncer une bonne nouvelle. Dans ce monde où aujourd'hui, les bonnes nouvelles sont rares, on a cette chance de pouvoir annoncer un message d'espérance. Et ça, quant à l'Église, offre vraiment un vecteur de communication essentiel, surtout en milieu rural, où on garde un attachement aux traditions, à la foi dans nos montagnes, dans nos vallées et dans nos villes.
2: L'impression du journal est gérée par l'entreprise locale Champagnac. Le directeur, Sylvain, est fier de faire partie de cette aventure.
6: J'ai une équipe de conducteurs qui va être en charge de l'impression de ce document. Donc ça va se dérouler sur plusieurs heures, avec des changements de plaques, puisque forcément nous avons une identité qui est commune, mais avec une personnalisation suivant les paroisses. Une fois que l'impression est réalisée, on va rentrer dans la phase de façonnage, c'est-à-dire qu'on va être obligé de plier et ensuite d'agrafer pour que ça devienne un magazine par la suite. Et c'est vrai que le Cantal Église est devenu le client local le plus marquant, et c'est un client qui fait partie de la maison.
2: Malgré la croissance de la lecture sur des supports numériques, ce mensuel papier est aussi un objet reliant les habitants du Cantal.
1: Ça fait partie des grands projets que vous avez mis en place depuis votre arrivée, Monseigneur Didier Noblot. Quels sont les enjeux pour vous d'une telle revue diocésaine dans un département comme le Cantal ?
0: Alors, la ligne éditoriale, elle est claire, elle a été bien relayée par votre reportage. D'une part, être à l'écoute de ce qui vivent les hommes et les femmes du Cantal et pouvoir leur partager des bonnes nouvelles. La ligne éditoriale, elle est claire. Et donc, ce qui a été le tour de force, c'est de passer de 16 journaux paroissiaux plus une revue diocésaine à un magazine général, un magazine pour tout le département, mais qui allie à la fois cet aspect de revue diocésaine et cette grande proximité par les encarts des journaux paroissiaux. Et d'ailleurs, le nom Cantal Église fédère, et chaque édition a gardé son titre de journaux paroissiaux, qui étaient les leurs à l'époque. Et ça a été vraiment une chance. Faut penser quand même une centaine de correspondants locaux qui apportent les nouvelles, qui sont attentifs à la vie des gens de leur paroisse ou de leur territoire. Tout cela est rassemblé, partagé, et on peut offrir depuis maintenant plus d'un an et demi une revue. Vous pensez, 4800 abonnés, on sait qu'il y a 3 lecteurs par magazine en France, ce qui fait que plus de 10% de la population cantalienne lit Cantal Église, reçoit Cantal Église, partage ses nouvelles. Et ça, c'est vraiment une grande joie d'avoir lié cette revue pour tout le département, en même temps que de garder cette proximité et cet engagement bénévole. Les hommes et les femmes que vous avez vus dans le reportage à l'instant sont des bénévoles, mis à part bien sûr l'entreprise d'imprimerie.
1: On imagine aussi combien les liens avec les différents acteurs du territoire sont encore plus importants dans un département comme le Cantal avec 144 000 habitants. Je pense notamment aux relations avec les élus locaux et les dernières élections qui ont conduit à un renouvellement d'une partie des maires. Comment ça se passe ?
0: Alors c'est vrai que le Cantal, avec ses 256 communes, a connu un beau taux de renouvellement, puisqu'il y a 96 nouveaux maires, à mes derniers comptages, ce qui fait qu'un peu plus de la moyenne nationale. Souvent, ce sont des personnes qui ont passé le relais, où il y a aussi peut-être quelques surprises dans telle ou telle commune. Mais dans tous les cas, les liens sont très beaux, parce que chacun a plaisir à faire vivre le Cantal, à permettre à ce territoire de donner le meilleur de lui-même, d'accueillir avec beaucoup de générosité les nouveaux arrivants et de soutenir ceux qui y vivent, dans une dimension sociale, pastorale pour nous l'Église. Et Cantal Église est un lieu de communion, est un lieu qui fédère, qui rassemble. Et pour un évêque, une de ses missions, c'est bien ça, servir l'ensemble, le bien commun, cette communion.
1: Dans les événements à venir qui marquent aussi la vie locale, il y a la montade, une statue de la Vierge Marie qui sera montée dans les alpages. Ce sera le lundi de la Pentecôte, 25 mai. On y célébrera aussi localement les 80 ans du Secours catholique. Comment ça va se passer ? Quelles sont les particularités de cette montade ?
0: Là aussi, nous venons d'entendre cette montée dans les estives qui lie à la fois un moment très traditionnel, rituel, de monter la petite statue du village jusque dans les estives, et puis les 80 ans du Secours catholique. Un de mes soucis avec les différents acteurs pastoraux du diocèse, c'est de lier les choses, pas d'inventer des projets un peu toujours différents, mais bien de lier les choses. Et là, ça va être une chance formidable qu'à la Fonsainte, on puisse accueillir cet événement des 80 ans du Secours catholique. Alors, c'est une procession où on prend la petite statuette, on monte en pèlerinage, puisque là, on va monter. Bientôt, il y aura la dévalade au mois de septembre. Mais là, on monte. On prie, on chante, on se nourrit, on partage. Et vraiment, c'était important pour moi, à la suite du jubilé, du grand jubilé qui a remis en valeur cette idée de les pauvres vivent, les aveugles voient, les gens sont libérés, de lier ces deux événements et que le Secours catholique puisse nous éduquer, toute la communauté diocésaine, dans ce souci des autres, où chacun peut être acteur de solidarité, de rencontre, d'affection, d'amitié. Et vraiment, je suis très content que ces deux moments-là puissent se vivre dans un seul événement.
1: Ce sera donc le lundi de la Pentecôte. Et dans le diocèse de Saint-Flour, l'Église réfléchit à de nouvelles façons de faire vivre sa mission, en particulier donc dans un territoire rural marqué par la raréfaction des prêtres. Parmi les pistes explorées, les ministères institués désormais ouverts aux laïcs, hommes et femmes. Dans le Cantal, une quinzaine de personnes est actuellement en formation pour répondre à cet appel. Alors comment s'organisent-ils et à quels besoins répondent-ils? Le père Michel Malvezin, curé de la paroisse Sainte-Marie-Hortense, et secrétaire général du Conseil presbytéral, nous donne quelques éléments de réponse.
7: Les ministères institués ont été renouvelés par deux motu proprio du pape François en 2021. Alors jusqu'à présent, ils étaient réservés à des hommes. Désormais, ils sont ouverts aux femmes. Et donc ça, c'est une grande nouveauté. Et là, on est institué pour une mission précise, lecteur, acolyte, catéchiste. Alors, ce n'est pas pour suppléer au manque de prêtres, mais c'est plutôt pour faire vivre la mission de l'Église dans notre diocèse rural comme dans tous les autres diocèses. On ne se présente pas comme candidat, on est appelé. On est appelé et le discernement s'est fait dans notre diocèse par l'intermédiaire des équipes d'animation pastorale. Bilan des courses, il y en a 15 aujourd'hui qui sont en formation. Et on vient de débuter cette formation. Et la moyenne d'âge, c'est jeune, donc c'est porteur d'avenir. Alors ce qui est bien, c'est que ces ministères s'inscrivent dans cette démarche de synodalité de l'Église, de meilleure collaboration entre prêtres et laïcs. Mais la vocation de l'Église aujourd'hui, c'est d'être présente aux réalités du monde. Le diocèse de Saint-Flour, ce n'est pas le diocèse de Versailles. C'est un peu plus compliqué. Il y a des distances, il y a moins de population, mais il est important que l'Église puisse être présente, elle puisse accompagner les personnes, elle puisse essayer d'avancer au rythme des personnes.
1: Et on a vu pendant cette interview quelques images de l'institution de laïcs au ministère de lecteurs lors du dimanche de la parole de Dieu en janvier 2025. La basilique Saint-Pierre à Rome, ce n'était évidemment pas dans le diocèse de Saint-Flour. Alors, Monseigneur Didier Noblot, comment est-ce que ces ministères institués de laïcs pourraient renforcer la présence de l'Église au plus près dans ce territoire ?
0: Et il me semble que le pape François a offert à l'Église une autre façon de pouvoir déployer son baptême et de permettre à l'Église d'être signe du salut en Jésus-Christ. On est habitué à des lettres de mission, nous sommes habitués dans l'Église à des vocations, à des responsabilités spécifiques. Là, il nous a offert quelque chose de neuf, ancré dans l'histoire de l'Église. On connaissait les ministères institués, souvent liés à l'ordination de diacres ou de prêtres. Là, il est offert aux laïcs, hommes et femmes, comme le disait le curé qui a intervenu à l'instant, le père Michel Malvezin, il a vraiment bien saisi cette aventure-là. Et je remercie cette interview parce que il nous rappelle que arriver à cette décision a été un long cheminement synodal. Depuis le texte du pape François jusqu'à l'entrée en formation de 15 chrétiens du Cantal, il y a eu de nombreuses rencontres au sein d'un conseil de laïcs, au sein du conseil des prêtres, pour chercher est-ce que c'était pertinent dans le diocèse, quels étaient les freins, les difficultés, les atouts, les enjeux, la formation. Et au bout de 3 ans de réflexion, donc d'une démarche vraiment synodale, où comme le disent les différents textes, nous avons essayé de chercher un consensus, un discernement où le consensus était le plus large. Et mis à part l'un ou l'autre qui a exprimé son appréhension, le diocèse s'est engagé dans cette aventure des ministères institués. La formation est un espace de discernement. Donc tout n'est pas fait.
1: Bien sûr.
0: Pour ces femmes et ces hommes qui sont entrés en formation, le chemin va se prendre paisiblement, comme quand on monte sur l'un des monts du Cantal, pour accéder à ce ministère, le cas échéant.
1: Je voudrais revenir sur un des moments marquants qui ont été vécus par les prêtres du Cantal, puisqu'ils étaient 24 à Rome avec vous du 8 au 14 mars dernier, avec un moment assez historique, puisqu'un jambon a été offert au pape Léon XIV. Racontez-nous un peu ce beau pèlerinage.
0: Alors, je crois que les prêtres du Cantal voulaient aller à Rome. L'année du jubilaire, c'était un peu compliqué, difficile, donc on s'est dit, on y va cette année 2026. Tous les prêtres y étaient, mis à part un peu.
1: Voilà, l'image fragile,
0: l'image formidable, où le pape reçoit un jambon qui est... Alors pourquoi un jambon ? D'une part, pour valoriser le monde rural, le monde agricole, les bons produits qui sont faits dans ce territoire, et puis pour valoriser l'engagement des amis de la cathédrale à Saint-Flour, qui font affiner des jambons dans la tour nord de la cathédrale. Et ces jambons qui ont été offerts, bien sûr, au pape Léon, mais aussi aux cardinaux qui nous ont reçus durant ces pèlerinages, ont été séduits, amusés. Alors que souvent, on offre une petite statuette ou on offre un beau livre. Nous, voilà.
1: Vous venez avec du Saint-Nectaire sur le plateau de Catéo, jambon pour le pape.
0: Saint-Nectaire pour les amis de Catéo. Voilà, je crois que c'était aussi c'était un symbole. Le symbole, il relie. Et je crois que ces produits du monde rural et agricole reliaient. Alors, on a vu tout à l'heure l'institution de lecteurs à Rome. Eh bien, les Cantaliens vont aussi à Rome. Et nous avons pu enraciner notre ministère de prêtres et d'évêques. C'était un pèlerinage de prêtres, ce qui veut dire que nous avons pu prendre le temps comme prêtres de renouveler notre oui. Le thème en était « La joie du prêtre est un bien pour toute l'Église ». Et vraiment, il y a eu beaucoup de joie partagée pendant ces 6 jours à Rome. Et cette joie-là a été communiquer vraiment au diocèse. C'était aussi tout le diocèse qui était à Rome auprès du tombeau de Saint-Pierre.
1: Et on va passer, Monseigneur Didier Noblot, aux questions de terrain. On a une première question de Marguerite de la paroisse Saint-Géraud d'Aurillac.
8: Bonjour Monseigneur. Vous êtes très au fait de la pastorale des jeunes pour l'avoir beaucoup vécu dans votre précédent diocèse de Champagne et ensuite à la conférence des évêques de France. Et donc là, vous débarquez dans le Cantal, petit diocèse rural. Selon vous, quels sont les défis et les atouts de la pastorale des jeunes dans un tel diocèse avec peu de jeunes, peu de moyens et beaucoup de richesses ?
0: Merci Marguerite pour cette question. Je crois que deux enjeux, ne pas s'arc-bouter sur les chiffres. On va annoncer l'évangile dans le territoire où on est, avec les habitants qui sont là. On ne va pas s'arc-buter à compter, à chercher, et faire des propositions en écoutant ce qu'ils sont et en rendant les jeunes acteurs de leur propre démarche. Récemment, j'étais à Lourdes avec 80 jeunes en pèlerinage. 80 jeunes adolescents et lycéens qui sont en pèlerinage à Lourdes, c'est magnifique. Et
1: puis les JMJ de Séoul qui déjà motivent les jeunes.
0: Voilà, il y a déjà 35 jeunes qui sont sur un réseau social pour se mettre en route. Voilà, ne pas s'arc-bouter sur le chiffre, faire des propositions de qualité, écouter la demande des jeunes et les rendre acteurs. Et puis avoir des accompagnateurs. Mais là, dans le Cantal, je suis absolument assuré de la qualité de cet accompagnement.
1: On a une autre question de Patrice de Saint-Flour.
9: Monseigneur, dans le Cantal, notre patrimoine religieux fait partie de notre vie. Il est dans nos paysages, des petites croix au bord des chemins, jusqu'à notre cathédrale. Il témoigne de siècles de foi. Mais aujourd'hui, comment faire en sorte qu'il reste vivant, qu'il nourrisse encore la foi de chacun d'entre nous, tout en se transmettant aux générations futures ?
0: Merci à Patrice, parce qu'il dit vraiment cet engagement de toute une Église depuis des siècles à signifier le Christ mort et ressuscité, vivant aujourd'hui. Tous ces témoignages patrimoniaux sont bien présents dans le Cantal, et plus encore, les pierres vivantes. Bien sûr, il y a des édifices remarquables, des croix de chemin. Récemment, j'étais à Villedieu, où on a soulevé la trappe, où la source symbolique est dans l'église elle-même. Et puis avec un certain nombre d'autres objets architecturaux et culturels. Mais ce qui me séduit au-delà de tout cela, c'est les pierres vivantes qui ont été capables de construire ça, qui nous le transmettent. Et aujourd'hui encore, des enfants, des jeunes, des femmes et des hommes sont pierres vivantes de l'église qui est dans le Cantal. Et c'est tellement vrai qu'aujourd'hui, plusieurs personnes frappent à la porte de l'église, notamment pour être baptisées.
1: Et on termine avec une question de Fanny, qui est membre du conseil pastoral de la paroisse d'Aurillac et qui a accepté de nous confier cette question à distance.
10: Bonjour Monseigneur, je vous partage cette question. Dans un monde plus éclaté, face au vieillissement de la population, l'arrivée de nouveaux catéchumènes, comment peut-on donner du sens à une communauté chrétienne ?
0: Merci Fanny. Puis voyez, dans le Cantal, on peut vivre dans le Cantal et puis aussi communiquer avec d'autres. Il y a du télétravail, il y a vraiment une façon, malgré les distances et l'éloignement, d'être reliés les uns avec les autres. Vraiment, merci Fanny. Et je crois que ce qui fera le dynamisme d'une église, c'est son souci des autres, des plus précaires, des gens qui sont plus loin. Le diocèse est engagé dans 3 jumelages partenariats églises sœurs avec des églises d'Afrique. Et le diocèse est engagé aussi auprès de ceux qui ont moins. Et je crois que l'église, quand elle se décentre, elle se recentre sur le Christ.
1: Elle mentionne aussi, évidemment, l'arrivée aussi dans le Cantal, bien sûr, de nouveaux catéchumènes qui contribuent à modifier le visage des
0: églises paroissiales. Voilà, des femmes et des hommes qui frappent à la porte de l'église, mais qui sont souvent déjà dans l'église, hein, et qui ont pris part aussi à cette annonce de l'évangile. Moi, j'ai eu la chance de pouvoir baptiser 34 personnes, être témoins du baptême de 34 nouveaux baptisés. Donc, ils sont maintenant baptisés. Et j'ai envie de dire, ils apportent une nouveauté, mais eux, ils sont bien ancrés. Ils sont déjà très acteurs de la vie de l'Église et puis de la vie sociale de leur territoire.
1: Bon, on a noté en tout cas ce rendez-vous pour le lundi de la Pentecôte, notamment pour la fameuse montade. Ça donne envie de vivre ce grand événement. Merci beaucoup, Monseigneur Didier.
0: Merci, merci. Et puis alors, bienvenue aux équipes de KTO dans notre département et à tous les téléspectateurs qui sont séduits par ce territoire et l'Église qui rayonne le Christ.
1: On va donc se régaler à l'issue de cette émission. Pour en savoir plus, en tout cas, sur le diocèse de Saint-Flour, rendez-vous sur le site internet diocèse15.fr. 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Merci pour votre fidélité. Je vous donne rendez-vous la semaine prochaine.

0: pour découvrir un aspect important de la foi populaire corse, la dévotion à la Vierge. 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
1: La topographie complexe et passionnante de la Corse, les vallées, la mer, les montagnes, etc., contribue à donner une place à la Vierge Marie.
2: Dans une île, les femmes jouent un très grand rôle, parce que les hommes ne sont pas là. Les bergers sont en montagne, les marins sont en mer. Par conséquent, la Madone, la mère des mères, qui est la Vierge Marie, c'est une référence, et un Corse est très attaché à sa mère toute sa vie. Le père, c'est un peu l'absent.
1: Quand on connaît les femmes corses, on sait qu'elles sont solides. Elles ont du caractère et de la solidité. Donc c'est elles qui transmettent la vie. Elles ont transmis le patrimoine lié à la vie, mais lié aussi à la religion, aux traditions. Donc les femmes ont eu ce courage et cette lucidité d'apporter la présence de la Vierge Marie. Et quand on prend la Vierge Marie, il y a le côté doux. La Vierge Marie, elle est douce, mais la Vierge Marie, elle est solide, debout au pied de la croix. Les femmes corses, dans les moments aussi de difficultés et de désolation, elles ont su transmettre et rassurer les populations par la présence de la Vierge Marie. Donc effectivement, il y a ce lien heureux entre les femmes corses et la transmission de la foi et la transmission de nos traditions et la Vierge Marie.
3: Seigneur, nous t'acclamons.
4: Le culte de la Vierge Marie en Corse, il a commencé certainement très tôt, mais nous n'avons pas d'attestation, c'est assez mystérieux, jusque donc dans le courant du 5e siècle. Mais en Corse, il faut attendre la fin du 6e siècle, début du 7e siècle, pour avoir une attestation la plus ancienne sur le culte de la Sainte Vierge en Corse.
1: La présence de Marie en Corse, elle est puissante parce que quand on fait le tour de l'île de Beauté, de notre île, on voit qu'il y a des sanctuaires partout. Il y a des églises, chapelles dédiées à la Vierge Marie. Il y a des processions, il y a aussi des traditions, il y a des mouvements populaires qui fêtent la Vierge Marie.
5: Si la Vierge Marie a une telle place en Corse, c'est un petit peu à cause de la figure de la mère en Corse, la place de la femme dans la société de l'époque. Il est évident que l'image de la mère a certainement beaucoup joué dans ce choix donc, de la Vierge Marie comme patronne, et puis surtout cette dévotion profonde des Corses pour la Vierge Marie.
6: Ce culte marial a été porté et nourri en quelque sorte, surtout par les franciscains à partir du Moyen-Âge, puisque les premiers franciscains en Corse sont arrivés très tôt, on dit même du vivant de Saint-François, et ce sont les franciscains qui ont vraiment marqué profondément la spiritualité en Corse. Hein.
1: Moi, je trouve qu'il est intéressant aussi pour un pasteur de l'Église de Corse comme moi, de pouvoir accompagner ce peuple pour qu'il n'oublie pas, parce que nous vivons parfois, il y a parfois des tensions dans l'île de Corse, parfois il y a des violences, parfois il y a aussi des crispations. Il est important de ne pas oublier la dimension mariale parce qu'elle adoucit le côté spirituel et le côté humain de notre île.
2: Les franciscains sont arrivés en Corse très tôt, dans le sillage d'ailleurs de Saint-François peut-être lui-même.
1: Souvent les franciscains ont été là pour apaiser. Les missions des franciscains étaient liées à annoncer une bonne nouvelle à la population et à apaiser les conflits entre les familles, entre les villages, et des conflits, mais au XVIIIe siècle aussi, politiques.
5: Il faut situer ça dans le sein de

0: je dirais, de l'histoire de la Corse, et en particulier de cette période des révolutions de Corse, comme on les appelle, à partir du moment où les Corses se sont révoltés contre la République de Gênes, ont décidé, en assemblée, on appelle ça une consulta en Corse, l'assemblée de Corte, en 1735, donc le 10 janvier 1735, donc, a placé la Corse sous la souveraineté de la Vierge Marie, sous le titre de l'Immaculée Conception.
1: Depuis 1637, la Corse était considérée comme un royaume, et le doge de Gênes, grâce à cela, se faisait appeler Altesse Royale. Mais c'était, du point de vue des Corses, un vide. Quand ils se sont soulevés contre la République de Gênes, qu'ils ont voulu chasser les Génois, eh bien, l'idée leur est venue d'offrir la couronne de ce royaume, qui était sans roi ni reine, à l'Immaculée Conception, à la Vierge Marie.
2: Toute région, dans tout état, dans toute île où il y a des difficultés, l'homme d'Ancien Régime et du Moyen Âge avait la volonté de se mettre sous la protection. Et avant la Corse, le pays qui l'a fait, c'est la France. En 1637, lorsque Louis XIII était marié à Anne d'Autriche depuis 22 ans sans postérité, il a voué le royaume de France à la Vierge Marie en 1637, et la Corse a fait la même chose au moment où elle était dans les pires difficultés avec la République de Gênes depuis 1729. En 1735, elle s'est vouée, elle aussi, un siècle après la France, à la Vierge Marie.
0: Ce n'est pas une consécration de type religieux, le 10 janvier 1735, mais de type politique. Il fallait un chef d'État à ce pays qui venait de proclamer son indépendance, et les Corses, naturellement religieux et qui ont une dévotion toute particulière pour la Vierge Marie, ont eu cette idée de choisir la Vierge Marie comme reine de la Corse.
3: Son royaume est celui de son fils. Elle est la reine puisqu'elle est la mère d'un roi. Le Seigneur partage tout avec sa mère. Et au jour de l'Assomption de la Très Sainte Vierge, lorsqu'elle arrive au ciel, eh bien évidemment, elle partage la royauté avec son fils. Les royautés de ce monde, eh bien, c'est véritablement non pas elle qui s'impose, mais le peuple chrétien par lui-même qui aime à la proclamer sa reine.
4: L'effigie de la Vierge Marie devait être peinte sur le drapeau national. Avant même le choix de la tête de mort, etc., c'est la Vierge Marie qui avait été choisie à l'origine comme drapeau national.
5: Marie est reine. Quand on chante la Vierge Marie et quand on chante le mystère glorieux, voilà, reine du ciel et de la terre. Il y a toujours des portions de terre qui sont là. Marie est reine, et vous le savez, partout dans le monde, dans tous les continents, et sur tous les continents, il y a Marie reine par ici, Marie reine par là, en fonction d'une terre, d'une tradition, d'une apparition. Et voilà, donc ça fait partie aussi de la sagesse catholique de créer des liens. Si on dit Marie est reine du ciel, il y a une distance. Mais quand on dit elle est reine, et on lui met une couronne, elle est liée à une terre, à un territoire, à un sanctuaire, il y a une proximité. Donc Marie ne reste pas une reine conceptuelle ou virtuelle, mais Marie est liée à une terre. Il y a une proximité. Les personnes peuvent se déplacer. Elle est notre reine, reine de la Corse, mais reine de la Corse aussi d'un sanctuaire, d'une chapelle. Il y a ce lien qui doit faciliter le contact à la Vierge Marie.

En Corse, le religieux a toujours fait partie du politique et inversement. Les réunions que l'on appelait des consultas, c'est-à-dire l'assemblée populaire, elle avait lieu dans un couvent ou dans une église, plutôt dans un couvent, puisqu'on a 63 couvents franciscains qui malheureusement sont en ruine. Le politique et le religieux formaient un tout. Les prêtres, notamment en 1729, se sont réunis pour savoir si une révolution contre la République de Gênes qui maltraitait les Corses était légitime, et ils ont conclu que la révolution était légitime.

les fêtes mariales rassemblent. Je me suis retrouvé ici, à la cathédrale d'Ajaccio, avec la mairie, avec les autorités civiles pour célébrer l'Assomption de la Vierge Marie. Je me suis retrouvé dans des chapelles perdues dans les montagnes pour faire une procession. Et là, nous avons les confréries, nous avons les catéchistes, nous avons les autorités civiles, nous avons aussi des traditions sportives ou culturelles qui se rassemblent au nom de la Vierge Marie. Donc, quelque part, la douceur de la Vierge Marie rassemble aujourd'hui. On s'est dit, une femme, la mère de Jésus, une femme, celle qui était au pied de la croix, et vous savez que sous les montagnes corses, il y a toujours des croix. Il y a parfois aussi des images de la Vierge Marie. Donc, quelque part, de la naissance jusqu'à la croix, de la crèche jusqu'au calvaire, Marie est présente. Mais il s'agit d'une présence très silencieuse, très discrète, mais Marie ne parle pas par ses discours ou ses déclarations, Marie parle par sa présence, par sa solidité. Et donc, ici en Corse, voilà, Marie rassemble.

0: la croix du Seigneur dans le cœur de la Vierge Marie, Mère de miséricorde, notre Mère. Je vous salue, Marie, pleine de grâce. Le Seigneur est avec vous. Vous êtes bénie entre toutes les femmes, et Jésus, le fruit de vos entrailles, est béni.
1: Le Seigneur est avec vous. Vous êtes bénie entre toutes les femmes, et Jésus, le fruit de vos entrailles, est béni.
2: Les processions, elles sont permanentes. On a la Madenouche à Ajaccio, donc tous les 18 mars, en souvenir du miracle où la peste aurait été enrayée par la Vierge. On priait aussi beaucoup Saint-Roch. Les processions sont très nombreuses. On voit beaucoup de gens aujourd'hui qui y assistent. Le problème, c'est toujours de connaître la véracité de la foi. Au XVIIIe siècle, on a beaucoup critiqué, du temps de M. de Marbeuf, du temps de Louis XV, certains Corses, en disant où est la limite entre la superstition et la foi profonde.

beaucoup bourlinguée de par le travail de mon époux dans le monde et je me suis toujours intéressée aux femmes et à la Sainte Vierge. Et maintenant que nous sommes en temps de retraite en Corse, je peux écrire sur l'une et les autres. Alors la Sainte Vierge, ce qui est assez troublant, nous montre petit à petit, elle se montre tout d'abord en gloire, elle se montre avec les anges, elle se montre en chante, etc. Il y a toute la cour céleste, elle nous montre dans sa beauté. Alors à noter qu'elle est toujours merveilleusement habillée. Alors évidemment, une chose aussi que je trouve extrêmement importante, c'est que Marie ne vient jamais sans cadeau. Et ça doit nous faire réfléchir, nous, dans nos relations humaines. Elle arrive, elle fait un cadeau et elle est extrêmement polie avec les gens avec qui elle parle. Ça, c'est un délice parce que les enfants, souvent ce sont des enfants qui la voient, sont un peu effrayés au début de se demandant. Elle les calme par sa douceur, par sa bonté. C'est une maman. Et ça, nous l'oublions. Nous oublions que nous avons une maman qui est notre intercesseur et qui est aussi notre intermédiaire entre le ciel et la terre. Et il faut vraiment qu'elle devienne notre alliée, qu'on s'en fasse notre alliée. Elle, elle veut l'être, mais nous, est-ce que nous le voulons? Et bien, au fur et à mesure des apparitions, on voit l'urgence de son message. Plus ça va, plus Marie se fait pressante dans l'urgence qu'il y a à prier, à la prier dans son rosaire et à prier, à faire des sacrifices. Le mot n'est pas à la mode, mais ça fait rien, elle le demande quand même. Et puis à se donner vraiment à Dieu. Parce que le monde va mal. Et bon, il n'y a pas besoin de faire des dessins ou d'être prophète pour s'en rendre compte. Eh bien, elle demande qu'on se tourne vers Dieu. Et si on se tourne vers Dieu, les choses vont changer.

C'est une terre sacrée, une terre vaticane. Le Lazio, le Latium, la région de Rome, alors que c'était un ancien emplacement païen ici. Puis une église romane et puis cette chapelle telle qu'elle est et qui est très aimée des habitants d'ici, de Corbar, de la région, toute la région, et qui viennent ici pour prier. C'est vraiment un sanctuaire marial.

0: y a des sanctuaires, il y a des basiliques, il y a des pèlerinages un peu partout, dans des lieux très différents. Ici, pour se déplacer, c'est plus compliqué. Et quand on regarde l'histoire, il n'y a pas de route, il n'y a pas de facilité pour la logistique et pour les déplacements. Donc, on avait des sanctuaires, on avait des chapelles. Dans une vallée, dans un lieu, dans le Cap Corse, dans le sud, sur une montagne, à côté de la mer, à côté d'une plage. Voilà, il y avait tous ces lieux qui facilitaient le déplacement et le contact des Corses avec un lieu dédié à la Vierge Marie. Donc vous voyez, ce côté, cette topographie particulière a facilité la multiplication des présences pour que les gens ne soient pas pénalisés et pour qu'ils puissent participer eux aussi à un pèlerinage, à une veillée, à une messe, à une célébration en l'honneur de la Vierge Marie.
1: Nous sommes dans la chapelle de Notre-Dame du Lazio. C'est une chapelle qui a été fondée aux alentours du XIe siècle, qui a été ensuite, le village devait se construire autour de la chapelle, mais vu les invasions barbares, les mauresques qui avaient

0: l'époque. Le village s'est déplacé, s'est mis caché là où il est en ce moment à Corba, et la chapelle est restée en l'état. Après, elle s'est agrandie et est devenue un sanctuaire marial. Ce sanctuaire marial est voué à tout ce qui est voué à la Vierge, c'est-à-dire nous, nous fêtons ici Notre-Dame des Grâces, le 2 juillet.
1: En 1600 à peu près, une terrible tempête a ravagé la Balagne, qui était le grenier de la Corse, a ravagé, sauf les récoltes des Corbarais qui ne sont pas partis à la mer.
2: Et en fait, ils ont prié la Vierge Marie de leur faire grâce. Et ce lieu a été particulièrement protégé.
1: Depuis ce jour, et dans la vieille tradition, les vieilles familles de Corbar viennent témoigner de leur fidélité à la Vierge Marie pour le jour de Notre-Dame des Grâces.
0: Je connais quelqu'un qui, par expérience, est venu ici, a prié énormément, qui a eu, avait des difficultés pour avoir un enfant, l'a eu. Tard, mais l'a eu. Voilà. Donc c'est quelque chose, c'est un vœu qui a été exaucé, qui n'a pas de... on ne peut rien pour l'expliquer, voilà. C'est divin. C'est divin, voilà. La réalité, c'est ce côté divin de cette présence.
3: Au Lazio, c'est prodigieux. Il y a une Vierge qui date de l'an 1001. Vous vous rendez compte? C'est pas rien. Et cette Vierge allaite l'enfant Jésus. Ça aussi, c'est incroyable. Alors, elle est remontée, il y a tout un cérémonial. On l'habille, on la déshabille en été, en hiver. Enfin bon, elle a des vêtements, des parures. Et là encore, cette Vierge, elle est source de miracles. Il y a vraiment beaucoup de gens qui reçoivent des grâces en allant au Lazio. Et cette chapelle, elle est entretenue par deux familles. Je vous assure, je leur tire mon chapeau parce qu'ils font ça avec une dévotion et une gentillesse et une piété mariale.
2: Mais parce qu'elle est le modèle de la vie chrétienne, elle a dit oui. Elle est porteuse de celui qui est source de la vie, de la santé, du salut de notre âme. C'est pour cela que les Corses, ils sont chrétiens tout simplement et ils gardent une tradition forte.
0: Quand le 15 août est passé, ce qu'il y a, pour ne pas la laisser seule jusqu'au 8 septembre, jusqu'à la fête de la Nativité, ce que faisaient les gens, tous les gens venaient passer, toutes les familles, une famille venait passer une semaine pour la garder. Voilà. Donc, dans le cadre de l'Église, nous avons une cuisine, de quoi permettre aux gens de se restaurer, ainsi de suite.
2: C'est une grâce d'être en Corse et d'être heureux de vivre. Il y a une beauté, il y a un mode de vie qui est assez extraordinaire.
0: Ce qu'il y a en Corse, une forme de paraître, où c'est qu'on cache un petit peu ce côté, cette ferveur. La ferveur, nous, après, on l'a transformée avec les confrères à travers les chants et tout le reste. Mais en fin de compte, ce qu'on avait à l'intérieur, c'est difficile de l'exprimer.
2: Il ne faut pas s'étonner, même au pied de la croix, il ne reste plus beaucoup d'apôtres. Il y avait Marie et Jean. Ici, il y a des retiris. Un retiro, c'est pour se retirer, se recueillir et garder ce qu'il y a d'essentiel. La foi, la lumière de Dieu.

Marie est reine de la Corse. Cela se sent dans le comportement des chrétiens, de tous les Corses d'ailleurs que nous côtoyons. Et déjà, les villages qui portent le nom de Marie, il y a beaucoup de villages qui portent le nom de Marie. Oui, c'est une fête particulière parce que c'est une fête mariale. Et les Corses sont très attachés à la Vierge.

Vierge Marie, la plupart des églises, les villages, les chapelles dans les villages sont dédiées à la Vierge Marie. Donc c'est l'Assomption, le 15 août est un jour sacré pour les Corses. Aujourd'hui, 15 août, tous les Corses pratiquement se mobilisent pour aller à la messe. Tous. Et ça se voit dans les villages. Et quand vous déplacez la fête du 15 août en un endroit, ils vous suivent généreusement. Et ce qui marque particulièrement les Corses, c'est leur hymne. L'hymne qui est dédié à la Vierge Marie, donc qui est chanté par tous les Corses et qui est gardé comme un patrimoine cher.

un chant composé par un jésuite, adapté et adopté pour la Corse, et l'hymne de cette île est voué à la Vierge Marie. C'est magnifique de mettre la Vierge Marie au cœur. Une femme, une mère. Et il y a dans l'hymne, on parle aussi des combats, mais Marie, elle est là. Et on cite d'une manière directe aussi le traditionnel Salve Regina. Donc vous voyez le lien profond, il est identitaire, il est culturel, il est cultuel, il est spirituel, ce lien entre la Corse et la Vierge Marie. Et l'hymne justement des Dies Ubi Salvi, c'est une manière aussi de chanter tous ensemble et de retrouver l'unité.

0: Alors l'association elle a pour but de préserver tout ce qui est patrimoine religieux sur la commune. Moi je suis là à l'année, j'exerce un métier, je suis berger sur place, donc j'ai la possibilité de m'occuper de la chapelle, de l'ouvrir, de l'aérer, de l'ouvrir tous les jours. Aujourd'hui c'est particulier parce que c'est le 15 août, c'est la Sainte Marie et on célèbre la Vierge Marie. Un peu de partout en Corse, mais chez nous, les Cervionnais, se retrouvent ici le 15 août pour célébrer la Vierge Marie. L'histoire de cette chapelle, c'est une Vierge qui a été trouvée sur les rivages en 1640-42. Les gens du village l'ont montée sur les hauteurs et ont érigé la petite chapelle que vous voyez ici. Et depuis, ça reste un chemin de pèlerinage du 15 août.
1: Tous les ans, depuis que je suis petit, on fait la fête de l'Assomption. Et pour la fête de l'Assomption, on passe une journée à la Madonna en montagne. Et à la fin de la journée, on vient ici au village pour faire la procession, tous ensemble, et porter la Madonna et chanter ensemble tous nos chants, dont le Dio vi salve Regina, qui est le chant de la Corse. La Madonna est reine de la Corse. Et nous venons, pour nous c'est un jour, grand jour de fête, de pouvoir nous réunir tous pour la vénérer et rendre gloire à Dieu à travers l'hommage fait à sa mère, puisque c'est elle qui a donné le sauveur au monde. Et Marie, c'est nous, c'est notre mère, c'est notre reine, elle est proche de nous, et elle nous tend la main pour nous amener à Dieu. Donc c'est une main tendue et qui est visible pour nous, puisque vous voyez, on a notre cathédrale, on a notre chapelle, on a nos prières, on a notre chant. Et donc Marie nous amène à Dieu. En rentrant dans cette alliance que Marie a donnée aux hommes en portant le Sauveur, eh bien, elle a donné à chacun une dimension dans sa vie, une joie, une paix, une force qu'on n'aurait jamais connue sans la main de Dieu tendue à travers Marie.

0: Et souvent, dans l'Église catholique, on a mis en valeur, et le pape François insiste dans ce domaine-là, le côté conceptuel, intellectuel. Mais il ne faut pas oublier la dimension aussi tactile. Il ne faut pas oublier qu'on a un corps, que les sacrements aussi touchent. Évidemment, quand je vois dans les sanctuaires corses avec quelle passion on touche un lieu, on demande une bénédiction, on touche ma croix. Donc il y a un côté aussi lié au sacré. Le côté populaire est un terrain de confiance. Après, c'est à nous aussi de profiter de cette confiance pour pouvoir ne pas rester à un niveau cosmétique, mais pour pouvoir évangéliser. Il y aura la source, il y aura le rocher, il y aura la croix qu'on va toucher, mais il y a la messe, il y a la prière. Donc on peut évangéliser pour ne pas rester à un niveau semi-magique, mais pour aller jusqu'à l'évangile et pour que l'être profond soit touché, pour que l'être profond soit évangélisé. Autrement, on peut rester à un niveau épidermique qui est intéressant, mais il serait dommage de rester à un niveau juste épidermique. Il faut aller toujours en profondeur pour mieux vivre notre foi et pour être rassuré à l'intérieur et pour être aussi évangélisé, comme je disais, à l'intérieur de nous-mêmes.
1: Je crois que le pape actuel, et il le fait très naturellement, comme le pape Jean-Paul II venant d'un pays où il y a de la piété populaire, la Pologne, quand il y a une messe qui est terminée, par exemple une messe à la Vierge Marie, il y a toujours cette belle statue dans le cœur de Saint-Pierre. Et il fait un geste très simple qu'on fait beaucoup ici, quand on a fini par exemple une procession. Il va avec sa main, il dépose un baiser sur sa main et il touche la statue. Ça, c'est quelque chose qu'on fait beaucoup ici. On embrasse la statue, on embrasse sa main, on touche la statue. C'est un geste très populaire, d'affection très simple. Il est quand même le successeur de Pierre, il est le pontife romain, le pontife suprême. Il fait ce geste.

tous ici, les gens qui montent, eh ben, ils savent que Marie, dans beaucoup de situations, par la main tendue du ciel, de la force de Dieu, parce que c'est Dieu qui fait tout, mais Marie est elle intercède pour nous. Eh bien, elle a sauvé beaucoup de familles de situations difficiles.

À Pancerac, quand elle est venue, c'était au 17e, elle a... C'était très très doux, très délicat. C'est une petite fille qui ramassait des fagots avec sa maman et elle s'est perdue dans le maquis et elle s'est mise à pleurer, c'est normal. Et puis en pleurant, elle a dit j'ai soif. Mais vous savez, la Corse était extrêmement chrétienne. Alors je pense que quand elle a pleuré, elle demandait aussi l'aide de Marie. Parce que c'est comme ça, c'était inné, ça faisait partie des gènes, on priait. Et donc elle a dû forcément prier la Sainte Vierge. Et là, il y a une dame qui arrive, Marie bien sûr, et qui lui dit « Mais tu as soif ?» Elle lui dit « Oui, ben regarde. » Et elle fait jaillir une source. C'est extraordinaire. Et là, un peu comme à Lourdes. Et donc là, la Sainte Vierge donne à boire à cet enfant, mais elle lui donne à boire physiquement et spirituellement. Et elle lui dit « Maintenant, tu vas aller dans le village et tu vas demander de construire une chapelle à cet endroit, pour moi. » La petite fille dit « Personne ne va me croire. » Elle lui dit « Pour te croire, vous savez, comme à Guadeloupe, comme à des tas d'endroits, elle lui trace un signe, elle lui fait une croix indélébile sur la main. » La petite fille descend. Les gens n'étaient pas dubitatifs à cette époque. Ils ont dit « C'est vraiment Marie. » Ils sont allés, dès le lendemain, construire l'église. C'était un petit village, il n'y avait pas 1000 habitants, hein. Il y en avait 200 ou 300. Et ils ont construit, en n'ayant pas d'argent, ils ont construit une petite chapelle.

0: appel à la Sainte Vierge. Vous voyez, c'était des enfants qui aimaient Marie. Ça, c'était merveilleux. Pour moi, c'était extraordinaire. Et là, il y a toujours à Pantcharatch une source qui est miraculeuse. Il y a encore des guérisons, parce qu'il y a eu des guérisons. Je vais remplir les bouteilles d'eau de l'eau de Pantcharatch. D'abord, j'en mets dans ma piscine, parce que comme ça, ça bénit tous ceux qui passent. Après, j'en donne à boire aux gens qui viennent, qui veulent. Et puis, je la donne aux gens qui sont malades, pour qu'ils aient le soutien de la Sainte Vierge.
1: Avant la procession, nous allons réciter « Moi, je vous salue Marie » ici, pour nous préparer à ce moment.

0: Ici, c'est devenu un endroit de prière. Ce n'est pas une foire. C'est un endroit où les gens viennent prier, les gens viennent se réunir, où les gens n'ont qu'à voir autour de vous toutes ces photos qui sont autour de la chapelle, toutes ces illuminations. Et nous sommes là pour ça, pour prier. Point. Nous avons une église. Et en 1850, elle a été construite à ce moment-là, cette chapelle a été construite par des gens pauvres qui n'avaient aucun moyen. Et ça s'est fait. Cette apparition, c'est quelque chose qui nous tient à cœur, nous. Et on y croit. C'est pas seulement le jour de la nativité, c'est pas seulement ça. C'est aussi cette croyance que nous avons en nous qui nous permet d'être là et d'être fiers de ce que nous sommes, parce que on nous représente en tant comme ça.
1: Le Seigneur est avec vous. Vous êtes bénie entre toutes les femmes et Jésus, le fruit de vos entrailles, est béni.
2: Il est très intéressant de voir des traditions ancestrales qui sont belles, parce que comme vous l'avez dit, alors d'un côté les femmes, elles portent la Vierge Marie à Pankhératch, donc c'est la tradition. Les hommes chantent et les hommes après préparent le moment convivial. Donc quelque part il y a une répartition heureuse où il n'y a pas de sectarisme, mais il y a une dimension aussi complémentaire où les hommes et les femmes apportent leur génie propre à une fête. Et quand on voit Pankhératch, comme c'est au cœur de la Corse, il faut se déplacer, il faut y aller. Mais les gens se déplacent avec beaucoup de bonheur. Il y a la source, il y a les traditions, il y a aussi le village, il y a aussi, et ce que j'ai trouvé ça très intéressant la première fois que je me suis déplacé, le maire qui organise des navettes pour les personnes âgées, pour ceux qui ne peuvent pas se déplacer parce que c'est dans les hauteurs. Donc vous voyez tout un ensemble d'éléments pour faciliter et favoriser la rencontre et que toutes les personnes, même ceux qui ne peuvent pas marcher, puissent aller au sanctuaire et que toutes les personnes puissent vivre un moment heureux de convivialité ensemble pour célébrer la Vierge Marie.
3: Je pense que Marie protège la Corse de beaucoup de drames. On en a. On a des choses qui ne sont pas belles, on a une présence qui n'est pas toujours celle d'hommes honnêtes. Mais Marie protège la Corse reste profondément chrétienne. La présence dans beaucoup de villages de confréries montre que la Corse est vraiment profondément chrétienne et qu'il ne faut pas se moquer de ça ici. La Sainte Vierge, elle est honorée, le Dio vi salvi regina, c'est chanté partout. Partout en Corse, on chante ça. Et c'est extraordinaire de voir que tous les gens se lèvent pour chanter le Dio vi salvi regina. C'est merveilleux de voir ça. Et c'est une piété populaire, bien sûr, mais c'est en même temps une croyance. On sait que la Sainte Vierge nous sauve. Et cette piété-là, je crois qu'elle protège la Corse de beaucoup, beaucoup de choses.

Marie-Reine de la Corse, et que lorsque le 15 août, le jour se lève, je souhaite la fête à toutes les femmes, parce que certaines ont été mamans, certaines sont appelées à le devenir. Ma propre fille s'appelle Carl Marie, et ma maman s'appelle Marie-Thérèse, je suis du village de Sainte-Marie de Pauche. Marie est dans toutes les femmes, même celles qui ne s'appellent pas ainsi, toute la beauté est diffusée en elles, quel que soit leur âge, en devenir ou pour ce qu'elles ont été.

0: compte régulièrement. J'ai un attachement profond pour mon village et un attachement encore plus particulier pour la Madone. Parce que ma grand-mère s'en occupait aussi, donc depuis toute petite, qu'on s'occupe de la Madone. Voilà, c'est un lieu à part, cher dans nos cœurs. C'est un lieu magique ici, en fait. On y ressent une sensation, tous les gens qui arrivent ici, il y a une paix, il y a quelque chose de particulier. Puis après, moi, j'ai vu depuis toute petite et j'ai entendu tellement d'histoires, et même dans notre famille, avec cette eau miraculeuse, qu'on ne peut que être attaché à cet endroit. Alors encore plus quand on y est depuis toute petite, on ne peut être qu'attaché à cet endroit.
1: Je crois que je me situe, et nous nous situons en tant qu'Église, dans une tradition de transmission à partir de la terre. S'il y a une chapelle, un sanctuaire, un pèlerinage, on touche la terre, on marche sur la terre, on fait mémoire d'une terre, on fait mémoire des personnes qui ont marché tout le long de l'histoire. Et donc je crois qu'il est intéressant de garder ce lien entre la foi et la terre, pour qu'elle ne soit pas païenne, pour qu'elle ne soit pas matérialiste, pour qu'elle ne soit pas individualiste. La foi nous dit, n'oublie pas qu'à l'origine, il y a eu des traditions, il y a eu de la solidarité, il y a eu de la fraternité, il y a une foi qui est installée chez nous.
2: Parce que c'est une dévotion, je suis catholique, c'est quelque chose, le 8 septembre pour nous, inimaginable. Ça représente le couronnement de l'été. Je peux vous citer mon frère qui avait été brûlé au dernier degré, qu'il fallait le transporter à Lyon. Ma maman est allée en 83 du mettre l'eau de la Vierge. Le lendemain matin, mon frère n'avait plus rien. Toute la peau était tombée et on n'a pas eu besoin de l'embarquer sur Lyon. Il y a quelque chose que je ressens. Je suis apaisée, je suis tranquille. Je prie et j'ai l'impression d'avoir les miens qui ne sont plus là tout autour de moi.
3: Quand on vient ici, ça nous apaise. Ça nous apaise et puis surtout ça nous fait penser à nos vieux et à ce qu'ils nous ont appris d'abord. Et beaucoup d'apaisement surtout, beaucoup de paix. Le moment qu'on est ici. Pour ma femme aussi, qui est très croyante, très catholique, c'est pareil, encore plus que moi, puisqu'il y a ses ancêtres ici, ses grands-pères, ses grands-mères, tout. Et il y a beaucoup d'émotions. Chaque fois, lorsqu'on chante Dio Miserve Regina, elle pleure à chaque fois.

0: En Corse, nous avons beaucoup de processions. Nous avons des lieux qui sont considérés comme vraiment des lieux sacrés, le plus beau pèlerinage. Alors moi, je suis cap-corsin, je prêche un peu pour ma paroisse, si je puis dire. C'est la Vasine, l'église de la Vasine qui est face à la mer.
1: L'origine du pèlerinage à Notre-Dame-des-Grâces de la Vasine remonte au XVIIe siècle.
2: Donc ce village a été le lieu d'un certain nombre de miracles, de faits miraculeux. Le premier a été lié à une famille qui s'appelait la famille Danaise, qui était une famille bassiaise, qui était en commerce avec des commerçants italiens. Et ces Italiens devaient de l'argent à cette famille Danaise.
1: Les personnes ne pouvaient pas payer, ils ont proposé de les payer en nature, en leur envoyant donc une toile à caractère religieux, ce qu'ils ont accepté. Et quand ils ont reçu cette toile, eh bien, il y avait aussi l'argent que les personnes n'avaient pas placé dans la toile, naturellement. Donc ils ont considéré ça comme un miracle, en quelque sorte. Et ils ont exposé cette toile dans un petit oratoire qui se situait ici, donc, dans la petite marine de la Vasine.
3: Il y avait devant cette toile une lampe à huile qui brûlait en permanence en l'honneur de la Vierge Marie.
2: Cette chapelle a été immédiatement fréquentée par les Corses. Et lors d'un voyage, une religieuse du sud de la Corse, qui était très très gravement malade, paralysée.
1: Et elle devait se rendre à Gênes, de Bonifacio, donc elle devait se rendre à Gênes pour essayer de consulter des médecins. Bon. Et pour aller de Bonifacio à Gênes, il faut obligatoirement passer ici, au large de la Vasine, au large du Cap Corse. Au large du Cap Corse, une tempête a contraint le bateau à venir s'abriter ici, dans la petite anse de la Vasine. Et naturellement, comme elle était très pieuse, évidemment, elle a été amenée au pied de la Vierge, donc dans le petit oratoire.
2: Et elle a été miraculeusement guérie en passant sur elle l'huile de la lampe qui était là. Donc cette lampe est toujours allumée au pied de cette statue.
1: Et quand on a fait ça, elle a été guérie aussitôt. Véritable miracle instantané. Elle a retrouvé l'usage de ses jambes. Et ça a provoqué donc un grand mouvement de pèlerinage. Monseigneur Justinian, l'évêque qui était résident à Bastia, donc, a décidé la construction du sanctuaire actuel donc, pour y abriter le tableau que l'on l'a appelé désormais miraculeux.
2: Mais comme les Danaises étaient bastiens, ils ont fait faire une statue, qui est une statue de la Vierge enfant, qui est très lourde. Et nos anciens l'amenaient à pied, faisaient le tour de la ville, allaient jusqu'à la Vasine et revenaient. C'est 8 km pour l'aller et autant pour le retour. Aujourd'hui, nous avons décidé de relier cette Vierge avec la Vasine, mais par la mer, puisque c'est les marins qui avaient une dévotion particulière pour ce sanctuaire. Donc nous avons décidé de le refaire.
1: Donc les gens sont venus prier dans cette nouvelle église qui a été inaugurée le 7 septembre 1677. Ce qui fait que, depuis ce jour-là, le grand pèlerinage annuel, la grande fête annuelle de Notre-Dame de la Vasine a été fixée au 8 septembre, jour de la Nativité de la Vierge, parce que le sanctuaire a été inauguré à ce moment-là, la veille.

0: De même, après le repas, il prit la coupe. De nouveau, il rendit grâce et la donna à ses disciples en disant : prenez et buvez-en tous, car ceci.
1: Nous allons d'abord sortir avec cette statue en procession, qui est une très belle statue du 19e, une magnifique. C'est une œuvre d'art. Et nous allons processionner donc dans les rues de ce qui est le vieux Bastia, là. Un des quartiers originels de la ville. Et au retour sera célébrée la messe. Ce soir, ça sera célébré en langue corse. C'est une manière aussi de nous rappeler, eh bien, cette fête de 1700, instaurée en 1735, qui demandait, eh bien, que la fête nationale de la Corse soit le 8 décembre. Et le 8 décembre, parce que c'est la fête de l'Immaculée Conception de la Vierge Marie et de l'honorer comme sa reine.

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0: Notre-Dame de Lourdes. Merci de prier pour Christophe qui va subir une opération du pancréas délicate aujourd'hui. Merci également de prier pour Géraldine et merci de prier pour notre pape Léon. Merci Notre-Dame de Lourdes.
1: Au nom du Père et du Fils et du Saint-Esprit. Chers pèlerins, chers frères et sœurs, nous sommes heureux de nous retrouver ici, dans ce lieu béni, à la grotte de Massabielle, où la Vierge Marie est apparue à Bernadette. Aujourd'hui, beaucoup d'enfants vont aussi nous aider à prier. Nous allons méditer sur les mystères glorieux du rosaire. Nous sommes aussi en lien avec tous ceux qui nous suivent à la télévision ou sur les réseaux sociaux. Et je vous propose de prier en action de grâce pour notre Saint-Père le Pape Léon qui va venir ici à Lourdes. Donc c'est un encouragement aussi pour nous tous. C'est l'occasion d'être plus unis dans la prière les uns avec les autres autour de lui. De prier aussi pour les plus fragiles, de grandir dans la foi et dans l'espérance, dans notre amour de l'Église. Je crois en Dieu, le Père Tout-Puissant, Créateur du ciel et de la terre. Et en Jésus-Christ, son Fils unique, notre Seigneur, qui a été conçu du Saint-Esprit, est né de la Vierge Marie, a souffert sous Ponce Pilate, a été crucifié, est mort et a été enseveli, est descendu aux enfers, le troisième jour est ressuscité des morts, est monté aux cieux, est assis à la droite de Dieu, le Père Tout-Puissant, d'où il viendra juger les vivants et les morts. Je crois en l'Esprit Saint, à la Sainte Église catholique, à la communion des saints, à la rémission des péchés, à la résurrection de la chair, à la vie éternelle. Amen. Dans une foi commune, prions pour notre Saint-Père le Pape Léon, ses intentions, les intentions de toute l'Église, et d'une manière toute particulière, pour le prochain voyage apostolique en France. Notre Père qui es aux cieux, que ton nom soit sanctifié, que ton règne vienne, que ta volonté soit faite sur la terre comme au ciel. Je vous salue Marie, pleine de grâce, le Seigneur est avec vous. Vous êtes bénie entre toutes les femmes, et Jésus, le fruit de vos entrailles, est béni.
2: Sainte Marie, Mère de Dieu, priez pour nous pauvres pécheurs, maintenant et à l'heure de notre mort. Amen.
1: Je vous salue, Marie, pleine de grâce. Le Seigneur est avec vous. Vous êtes bénie entre toutes les femmes, et Jésus, le fruit de vos entrailles, est béni.
2: Sainte Marie, Mère de Dieu, priez pour nous pauvres pécheurs, maintenant et à l'heure de notre mort.
1: Je vous salue Marie, pleine de grâce, le Seigneur est avec vous. Vous êtes bénie entre toutes les femmes, et Jésus, le fruit de vos entrailles, est béni.
2: Sainte Marie, Mère de Dieu, priez pour nous pauvres pécheurs, maintenant et à l'heure de notre mort. Amen.

Marie conçue sans péché. Premier mystère glorieux, la résurrection de notre Seigneur Jésus-Christ. De l'évangile de Jésus-Christ selon saint Luc. Jésus ressuscité apparut à ses disciples. Il leur ouvrit leur intelligence à la compréhension des Écritures. Il leur dit « Ainsi est-il écrit que le Christ souffrirait, qu'il ressusciterait d'entre les morts le troisième jour, et que la conversion serait proclamée en son nom pour le pardon des péchés à toutes les nations, en commençant par Jérusalem. À vous d'en être les témoins. Et moi, je vais envoyer sur vous ce que mon Père a promis. Quant à vous, demeurez dans la ville jusqu'à ce que vous soyez revêtus d'une puissance venue d'en haut. » Seigneur Jésus, nous croyons et nous savons que la vie est plus forte que la mort. Alors, nous te demandons que tous les esprits mauvais, esprits de découragement, esprits d'angoisse, de désespérance, de suicide, de refus de la vie, dès sa conception ou devant la maladie ou devant la vieillesse, que tous ces esprits de mort soient définitivement chassés et refoulés dans l'abîme.

0: par toi, qui es vainqueur de la mort, par l'intercession de Notre-Dame, toute puissante contre le démon. Notre Père, qui es aux cieux, que ton nom soit sanctifié, que ton règne vienne, que ta volonté soit faite sur la terre comme au ciel.
1: Pardonne-nous aujourd'hui notre part de ce jour, pardonne-nous nos offenses, comme nous pardonnons aussi à ceux qui nous ont offensés, mais ne laisse pas entrer en tentation, mais délivre-nous du mal. Amen. Je vous salue, Marie, pleine de grâce, le Seigneur est avec vous. Vous êtes bénie entre toutes les femmes, et Jésus, le fruit de vos entrailles, est béni.
2: Sainte Marie, Mère de Dieu, priez pour nous pauvres pécheurs,
1: maintenant et à l'heure de notre mort. Je vous salue, Marie, pleine de grâce, le Seigneur est avec vous. Vous êtes bénie entre toutes les femmes, et Jésus, le fruit de vos entrailles, est béni.
2: Sainte Marie, Mère de Dieu, priez pour nous pauvres pécheurs, maintenant et à l'heure de notre mort.
1: Je vous salue, Marie, pleine de grâce. Le Seigneur est avec vous. Vous êtes bénie entre toutes les femmes, et Jésus, le fruit de vos entrailles, est béni.
2: Sainte Marie, Mère de Dieu, priez pour nous pauvres pécheurs, maintenant et à l'heure de notre mort.
1: Je vous salue, Marie, pleine de grâce. Le Seigneur est avec vous. Vous êtes bénie entre toutes les femmes, et Jésus, le fruit de vos entrailles, est béni.
2: Sainte Marie, Mère de Dieu, priez pour nous pauvres pécheurs, maintenant et à l'heure de notre mort.
1: Je vous salue, Marie, pleine de grâce. Le Seigneur est avec vous. Vous êtes bénie entre toutes les femmes, et Jésus, le fruit de vos entrailles, est béni.
2: Sainte Marie, Mère de Dieu, priez pour nous pauvres pécheurs, maintenant et à l'heure de notre mort.
1: Je vous salue, Marie, pleine de grâce. Le Seigneur est avec vous. Vous êtes bénie entre toutes les femmes, et Jésus, le fruit de vos entrailles, est béni.
2: Sainte
1: Je vous salue, Marie, pleine de grâce. Le Seigneur est avec vous. Vous êtes bénie entre toutes les femmes, et Jésus, le fruit de vos entrailles, est béni. Je vous salue, Marie, pleine de grâce. Le Seigneur est avec vous. Vous êtes bénie entre toutes les femmes, et Jésus, le fruit de vos entrailles, est béni. Je vous salue, Marie, pleine de grâce. Le Seigneur est avec vous. Vous êtes bénie entre toutes les femmes, et Jésus, le fruit de vos entrailles, est béni. Je vous salue, Marie, pleine de grâce. Le Seigneur est avec vous. Vous êtes bénie entre toutes les femmes, et Jésus, le fruit de vos entrailles, est béni.
2: Sainte Marie, Mère de Dieu, priez pour nous pauvres pécheurs,

0: Ô Marie conçue sans péché. Deuxième mystère glorieux, l'ascension de notre Seigneur Jésus-Christ. De l'évangile de Jésus-Christ selon saint Luc. Jésus emmena ses disciples au dehors, jusque vers Béthanie, et, levant les mains, il les bénit. Or, tandis qu'il les bénissait, il se sépara d'eux, et il était emporté au ciel. Ils se prosternèrent devant lui, puis ils retournèrent à Jérusalem en grande joie, et ils étaient sans cesse dans le temple à bénir Dieu. Seigneur Jésus, nous te demandons que pour nous l'ascension ne soit pas un mystère d'éloignement, mais de proximité et de joie. Et que tous ceux qui en ce moment subissent la solitude puissent ressentir la présence d'amour du Christ. Toi qui es assis à la droite du Père, qui est avec nous tous les jours jusqu'à la fin du monde. Notre Père qui es aux cieux, que ton nom soit sanctifié, que ton règne vienne. Que ta volonté soit faite sur la terre comme au ciel.
1: Donne-nous aujourd'hui notre pain de ce jour.

0: nos souffrances, comme nous pardonnons aussi à ceux qui nous ont offensés, et ne nous laisse pas entrer en tentation, mais délivre-nous du mal.
1: Je vous salue, Marie pleine de grâce. Le Seigneur est avec vous. Vous êtes bénie entre toutes les femmes. Et Jésus, le fruit de vos entrailles, est béni.
2: Sainte Marie, Mère de Dieu, priez pour
1: nous. Je vous salue, Marie pleine de grâce. Le Seigneur est avec vous. Vous êtes bénie entre toutes les femmes. Et Jésus, le fruit de vos entrailles, est béni. Je vous salue, Marie pleine de grâce. Le Seigneur est avec vous. Vous êtes bénie entre toutes les femmes, et Jésus, le fruit de vos entrailles, est béni.
2: Sainte Marie,
1: Je vous salue, Marie pleine de grâce. Le Seigneur est avec vous. Vous êtes bénie entre toutes les femmes, et Jésus, le fruit de vos entrailles, est béni.
2: Sainte Marie, Mère de
3: Je vous salue, Marie pleine de grâce. Le Seigneur est avec vous. Vous êtes bénie entre toutes les femmes, et Jésus, le fruit de vos entrailles, est béni. Je vous salue, Marie pleine de grâce. Le Seigneur est avec vous. Vous êtes bénie entre toutes les femmes, et Jésus, le fruit de vos entrailles, est béni. Je vous salue, Marie pleine de grâce. Le Seigneur est avec vous. Vous êtes bénie entre toutes les femmes, et Jésus, le fruit de vos entrailles, est béni.
4: Je vous salue, Marie pleine de grâce. Le Seigneur est avec vous. Vous êtes bénie entre toutes les femmes, et Jésus, le fruit de vos entrailles, est béni.
2: Sainte Marie, Mère de Dieu, priez pour nous pauvres pécheurs, maintenant et à l'heure de notre mort. Amen.
4: Je vous salue, Marie pleine de grâce. Le Seigneur est avec vous. Vous êtes bénie entre toutes les femmes, et Jésus, le fruit de vos entrailles, est béni.
2: Sainte Marie, Mère de Dieu, priez pour nous pauvres pécheurs.
4: Je vous salue, Marie pleine de grâce. Le Seigneur est avec vous. Vous êtes bénie entre toutes les femmes, et Jésus, le fruit de vos entrailles, est béni.

0: Ô mon bon Jésus, ô Marie conçue sans péché, priez pour nous qui avons recours. Troisième mystère glorieux, la Pentecôte. Des actes des apôtres. Soudain, un bruit survint du ciel comme un violent coup de vent. La maison où ils étaient assis en fut remplie tout entière. Alors leur apparurent des langues qu'on aurait dites de feu, qui se partageaient, et il s'en posa une sur chacun d'eux. Tous furent remplis d'Esprit Saint. Ils se mirent à parler en d'autres langues, et chacun s'exprimait selon le don de l'Esprit. Seigneur, nous te demandons un renouvellement de l'esprit de prière dans l'Église, que se lèvent de nouveaux priants, de véritables amis de Dieu, qui ont le charisme de la prière, de l'intercession et de la compassion. Notre Père, qui es aux cieux, que ton nom soit sanctifié, que ton règne vienne, que ta volonté soit faite sur la terre comme au ciel.
1: À ceux qui nous ont offensés, et ne nous laisse pas entrer à tentation, mais délivre-nous du mal.
2: Je vous salue, Marie, pleine de grâce. Le Seigneur est avec vous. Vous êtes bénie entre toutes les femmes, et Jésus, le fruit de vos entrailles, est béni.
1: Sainte Marie, Mère de Dieu, priez pour nous pauvres pécheurs, maintenant et à l'heure de notre mort. Amen.
2: Je vous salue, Marie, pleine de grâce. Le Seigneur est avec vous. Vous êtes bénie entre toutes les femmes, et Jésus, le fruit de vos entrailles, est béni.
1: Sainte Marie, Mère de Dieu, priez pour nous pauvres pécheurs, maintenant et à l'heure de notre mort. Amen.
2: Je vous salue, Marie, pleine de grâce. Le Seigneur est avec vous. Vous êtes bénie entre toutes les femmes, et Jésus, le fruit de vos entrailles, est béni.
1: Sainte Marie, Mère de Dieu, priez pour nous pauvres pécheurs, maintenant et à l'heure de notre mort.
2: Je vous salue, Marie, pleine de grâce. Le Seigneur est avec vous. Vous êtes bénie entre toutes les femmes, et Jésus, le fruit de vos entrailles, est béni.
1: Sainte Marie, Mère de Dieu, priez pour nous pauvres pécheurs, maintenant et à l'heure de notre mort. Amen.
3: Je vous salue, Marie, pleine de grâce. Le Seigneur est avec vous. Vous êtes bénie entre toutes les femmes, et Jésus, le fruit de vos entrailles, est béni.
1: Sainte Marie, Mère de Dieu, priez pour nous pauvres pécheurs, maintenant et à l'heure de notre mort. Amen.
3: Je vous salue, Marie, pleine de grâce. Le Seigneur est avec vous. Vous êtes bénie entre toutes les femmes, et Jésus, le fruit de vos entrailles, est béni.
1: Sainte Marie, Mère de Dieu, priez pour nous pauvres pécheurs, maintenant et à l'heure de notre mort. Amen.
3: Je vous salue, Marie, pleine de grâce. Le Seigneur est avec vous. Vous êtes bénie entre toutes les femmes, et Jésus, le fruit de vos entrailles, est béni.
1: Sainte Marie, Mère de Dieu, priez pour nous pauvres pécheurs, maintenant et à l'heure de notre mort. Amen.
4: Je vous salue, Marie, pleine de grâce. Le Seigneur est avec vous. Vous êtes bénie entre toutes les femmes, et Jésus, le fruit de vos entrailles, est béni.
1: Sainte Marie, Mère de Dieu, priez pour nous pauvres pécheurs, maintenant et à l'heure de notre mort.
4: Je vous salue, Marie, pleine de grâce. Le Seigneur est avec vous. Vous êtes bénie entre toutes les femmes. Et Jésus, le fruit de vos entrailles, est béni.
1: Sainte Marie, Mère de Dieu, priez pour nous pauvres pécheurs, maintenant et à l'heure de notre mort. Amen.
4: Je vous salue, Marie, pleine de grâce. Le Seigneur est avec vous. Vous êtes bénie entre toutes les femmes. Et Jésus, le fruit de vos entrailles, est béni.
1: Sainte Marie, Mère de Dieu, priez pour nous pauvres pécheurs, maintenant

0: Ô Marie conçue sans péché. Quatrième mystère glorieux, l'Assomption de la très sainte Vierge Marie. De la lettre de saint Paul apôtre aux Éphésiens. Il nous a choisis dans le Christ avant la fondation du monde pour que nous soyons saints, immaculés devant lui dans l'amour. Que par l'intercession de l'Immaculée, elle qui est montée au ciel corps et âme, notre Mère du ciel, il y ait un désir renouvelé de sainteté dans l'Église. Que les jeunes chrétiens en particulier osent demander la grâce de la sainteté pour eux-mêmes, pour leur propre salut et pour arracher beaucoup d'autres âmes au pouvoir de l'ennemi. Notre Père, qui es aux cieux, que ton nom soit sanctifié, que ton règne vienne, que ta volonté soit faite sur la terre comme au ciel.
1: Je vous salue, Marie, pleine de grâce. Le Seigneur est avec vous. Vous êtes bénie entre toutes les femmes, et Jésus, le fruit de vos entrailles, est béni. Je vous salue, Marie pleine de grâce. Le Seigneur est avec vous. Vous êtes bénie entre toutes les femmes, et Jésus, le fruit de vos entrailles, est béni.
2: Sainte Marie, Mère de Dieu, priez pour nous pauvres pécheurs, maintenant et à l'heure de notre mort. Amen.
1: Je vous salue, Marie pleine de grâce. Le Seigneur est avec vous. Vous êtes bénie entre toutes les femmes,

0: et Jésus, le fruit de vos entrailles, est béni.
1: Sainte Marie, Mère de Dieu, priez pour nos pauvres pécheurs, maintenant et à l'heure de notre mort. Amen.
0: Je vous salue, Marie pleine de grâce. Le Seigneur est avec vous. Vous êtes bénie entre toutes les femmes, et Jésus, le fruit de vos entrailles, est béni.
1: Sainte Marie, Mère de Dieu, priez pour nos pauvres pécheurs, maintenant et à l'heure de notre mort. Amen.
2: Je vous salue, Marie pleine de grâce. Le Seigneur est avec vous. Vous êtes bénie entre toutes les femmes, et Jésus, le fruit de vos entrailles, est béni.
1: Sainte Marie, Mère de Dieu, priez pour nos pauvres pécheurs, maintenant et à l'heure de notre mort.
2: Je vous salue, Marie, pleine de grâce. Le Seigneur est avec vous. Vous êtes bénie entre toutes les femmes, et Jésus, le fruit de vos entrailles, est béni.
1: Sainte Marie, Mère de Dieu, priez pour nous pauvres pécheurs, maintenant et à l'heure de notre mort. Amen.
2: Je vous salue, Marie, pleine de grâce. Le Seigneur est avec vous. Vous êtes bénie entre toutes les femmes, et Jésus, le fruit de vos entrailles, est béni.
1: Sainte Marie, Mère de Dieu, priez pour nos pauvres pécheurs, maintenant et à l'heure de votre mort. Amen.
0: Je vous salue, Marie pleine de grâce. Le Seigneur est avec vous. Vous êtes bénie entre toutes les femmes, et Jésus, le fruit de vos entrailles, est béni.
1: Sainte Marie, Mère de Dieu, priez pour nos pauvres pécheurs, maintenant et à l'heure de votre mort. Amen.
0: Je vous salue, Marie pleine de grâce. Le Seigneur est avec vous. Vous êtes bénie entre toutes les femmes, et Jésus, le fruit de vos entrailles, est béni.
1: Sainte Marie, Mère de Dieu, priez pour nous pauvres pécheurs, maintenant et à l'heure de notre mort. Amen.
0: Je vous salue, Marie pleine de grâce. Le Seigneur est avec vous. Vous êtes bénie entre toutes les femmes, et Jésus, le fruit de vos entrailles, est béni.
1: Sainte Marie, Mère de Dieu, priez pour nous pauvres pécheurs,

0: Ô Marie conçue sans péché. Cinquième mystère glorieux, le couronnement de Marie au ciel. De l'évangile de Jésus-Christ selon saint Jean. Près de la croix de Jésus se tenait sa mère. Jésus, voyant sa mère et près d'elle le disciple qu'il aimait, dit à sa mère, « Femme, voici ton fils. » Puis il dit au disciple, « Voici ta mère. » Et à partir de cette heure-là, le disciple la prit chez lui. Prions pour tous les chrétiens qui ne prient pas la Vierge Marie, parce qu'ils ne la connaissent pas encore. Prions pour les pasteurs qui ferment ce chemin vers le ciel, qui est pourtant le plus court et celui qui est indiqué par Dieu lui-même. Pour que Marie, notre mère, devienne reine de tous les cœurs. Notre Père qui es aux cieux, que ton nom soit sanctifié, que ton règne vienne, que ta volonté soit faite sur la terre comme au ciel.
1: Donne-nous aujourd'hui notre pain de ce jour, pardonne-nous nos offenses, comme nous pardonnons aussi à ceux qui nous ont offensés. Et ne laisse pas entrer en tentation, mais délivre-nous du mal.
2: Je vous salue, Marie, pleine de grâce. Le Seigneur est avec vous. Vous êtes bénie entre toutes les femmes, et Jésus, le fruit de vos entrailles, est béni.
1: Sainte Marie, Mère de Dieu, priez pour nous pauvres pécheurs,
2: Je vous salue, Marie, pleine de grâce. Le Seigneur est avec vous. Vous êtes bénie entre toutes les femmes, et Jésus, le fruit de vos entrailles, est béni.
1: Sainte
2: Je vous salue, Marie, pleine de grâce. Le Seigneur est avec vous. Vous êtes bénie entre toutes les femmes, et Jésus, le fruit de vos entrailles, est béni.
3: Je vous salue, Marie, pleine de grâce. Le Seigneur est avec vous. Vous êtes bénie entre toutes les femmes, et Jésus, le fruit de vos entrailles, est béni. Je vous salue, Marie, pleine de grâce. Le Seigneur est avec vous. Vous êtes bénie entre toutes les femmes, et Jésus, le fruit de vos entrailles, est béni.
4: Je vous salue, Marie, pleine de grâce. Le Seigneur est avec vous. Vous êtes bénie entre toutes les femmes, et Jésus, le fruit de vos entrailles, est béni. Je vous salue, Marie, pleine de grâce. Le Seigneur est avec vous. Vous êtes bénie entre toutes les femmes, et Jésus, le fruit de vos entrailles, est béni.
5: Je vous salue, Marie, pleine de grâce. Le Seigneur est avec vous. Vous êtes bénie entre toutes les femmes, et Jésus, le fruit de vos entrailles, est béni. Je vous salue, Marie, pleine de grâce. Le Seigneur est avec vous. Vous êtes bénie entre toutes les femmes, et Jésus, le fruit de vos entrailles, est béni. Je vous salue, Marie, pleine de grâce. Le Seigneur est avec vous. Vous êtes bénie entre toutes les femmes, et Jésus, le fruit de vos entrailles, est béni.
1: Sainte Marie, Mère de Dieu, priez pour nous pauvres pécheurs,

Ô Marie conçue sans péché, prions le Seigneur. Tu as voulu, Seigneur, qu'à l'annonce de l'ange, ton Verbe prit chair dans le sein de la Vierge Marie. Réponds à nos supplications, puisque nous la croyons vraiment Mère de Dieu. Fais que nous trouvions secours dans sa prière auprès de toi. Par Jésus-Christ, ton Fils, notre Seigneur, qui vit et règne avec toi dans l'unité du Saint-Esprit, Dieu pour les siècles des siècles.

Notre-Dame de Lourdes, Notre-Dame de Lourdes, Notre-Dame de Lourdes, Sainte Bernadette, priez pour nous.

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1: Cette semaine à l'émission, on fait l'éloge de l'inactivité. On se demande si la contemplation, c'est une affaire qui est réservée aux moines et aux ermites. Bref, on n'est pas du monde. Bonjour et bienvenue à votre magazine Foi et culture. Ici Antoine Malenfant, votre animateur pour cet épisode. J'ai eu un petit lag mental. Sarah Christine me demandait, est-ce qu'on a prié avant le début de l'épisode? Puis là, je me suis remis en question. Oui, oui, je pense que oui. Bonjour Sarah Christine.
2: Allô?
1: T'as déjà oublié?
2: Ben, écoute,
1: c'est pour ça un grand moment.
2: Soit je suis toujours en train de prier, puis je me rends compte quand on prie.
1: C'est ça, t'es comme dans une. ça tombe bien pour l'épisode d'aujourd'hui sur la contemplation.
2: Je suis peut-être invitée parce que je suis un peu lunatique, puis j'ai l'air d'être. Je ne sais pas si c'est bon signe d'être invitée à une émission sur la contemplation.
1: C'est ton état de base, la contemplation. Là. Tu respires comme tu contemples.
2: Oui, oui, oui. Ouais.
1: OK, ben, c'est, j'ai hâte d'entendre tes trucs parce que moi, c'est pas du tout mon cas. Fait que je vais être très, très réceptif à tes expériences, Sarah. Merci d'être là.
2: Merci.
1: Tu es journaliste pour Le Verbe Média.
2: Ben oui.
1: Tu as même écrit un article dans le numéro spécial sur le même thème, sur le thème de la contemplation. Tu nous en parleras dans quelques instants. On a aussi Benjamin Boivin. Bonjour.
3: Bonjour.
1: Chef d'édition pour le magazine Le Verbe.
3: Il en faut un.
1: Il en faut un. Il fait bien ça. Je peux en témoigner. Tu as piloté ce numéro spécial sur la contemplation. Tu as eu l'occasion, par le fait même, j'imagine, de réfléchir un peu sur la question?
3: Bien, ça aurait été un peu inconvénient que je ne le fasse pas, non?
1: C'est une question rhétorique.
3: Voilà. OK, tu veux que je te livre le fruit de ma contemplation, non?
1: Plus tard. Bienvenue.
3: Merci.
1: Frère Simon Lessard, bonjour.
4: Bonjour, Antoine.
1: Journaliste pour Le Verbe Média également. Et frère dominicain.
4: Les deux vocations sont compatibles.
1: Oui, OK. Oui. Mais là, tu es avec nous aujourd'hui, c'est un retour là, quand même.
4: Ça fait longtemps que j'ai participé à l'émission.
1: On ne t'a pas vu depuis plusieurs mois, tu étais en formation.
4: J'étais isolé dans la vie contemplative, justement,
1: ouais.
4: Concentré sur des études en théologie. Et donc, j'ai quitté la frénésie de l'équipe du Verbe pour me plonger dans une vie régulière de prière, d'études et d'écriture. Bon, je dois avouer que j'ai trouvé une certaine joie, quand même.
1: J'entends les petits gémissements de Sarah.
2: Non, mais je suis
1: jalouse. Dis-le.
2: Mais j'avoue que je suis un peu étonnée parce que Simon puis moi, on se comprend sur notre rapport au FOMO. Là, on a toujours peur de manquer quelque chose.
1: Fear of
2: toujours,
1: missing out.
2: Ouais, exact,
1: ça, tu veux surtout rien manquer.
2: Puis là, de dire Simon d'une manière toute posée, je suis heureux dans la vie contemplative, je suis heureuse.
3: Peut-être que son père maître le regarde, il veut pas mal parler.
2: Non, mais c'est bien. Je pense que c'est une bonne chose pour Simon de s'enraciner dans une vie contemplative.
1: Ouais.
2: En même temps, comme

0: Dominicain, je pense que c'est un peu...
1: Ben là, c'est ça, ça va avec, ouais. Ça va avec la job, je pense.
2: Mais pour avoir de quoi de pertinent à dire, une fois de temps en temps, il faut prendre un recul, je dirais, puis prendre le temps de prier, de réfléchir, pour avoir une parole, j'espère, qui ne soit pas simplement la répétition de l'écho du monde.
1: Mm. La contemplation, moi, ça se fait hors du bruit ou hors de l'hyperactivité. On prendra le temps de définir certains trucs là, dans les prochains instants. J'avais envie de commencer l'émission avec une phrase là, célèbre qui dit qu'on devient ce qu'on mange. Hein? C'est le printemps, là, on commence à sortir un peu plus. Là. Moi, j'ai pris du bide un peu. Il va être le temps que je recommence à jogger. C'est vrai qu'on devient. Tu sais, si on mange quelque chose de dégueu, on devient un peu dégueu soi-même. Mais on dit aussi qu'on devient ce qu'on regarde. J'ai envie de te demander, Simon, qu'est-ce que tu deviens, toi?
2: Ben, en ce moment, je te regarde beaucoup. Ça m'inquiète.
1: Je sais pas, c'est peut-être une bonne chose.
2: Ben oui, c'est vrai. Il y a même un psaume qui dit « Qui regarde vers lui resplendira ». Si on regarde Dieu qui est lumière, on devient soi-même d'une manière symbolique lumière. Je pense que c'est une des belles définitions de la contemplation. La contemplation, en fait, c'est par la connaissance, une connaissance savoureuse, on devient ce que l'on connaît d'une certaine manière, tout en restant soi-même. Donc, c'est une manière de faire l'unité, la communion avec un être sans le dévorer, sans l'assimiler à soi, sans le détruire. Et c'est ça, la contemplation. C'est vraiment une connaissance qui nous transforme, en fait.
1: Et c'est quoi le... Ouais, vas-y donc, Sarah.
0: Ben, tu sais, dans la contemplation, il y a regardé un objet. Donc, tu sais, on peut se demander...
1: J'allais demander, c'est quoi l'objet de la contemplation?
0: Oui, hein, exactement. Donc, on est sur la même lignée.
1: Yes, continue.
0: Donc, on peut se demander, ben, quels sont les objets qui sont dignes d'être contemplés?
1: Ouais.
0: Puis, j'en parlais avec mon mari parce que moi, je suis plus la Marthe dans le couple, puis mon mari est plus contemplatif.
1: On reviendra sur cette page de l'Évangile plus tard dans l'émission.
0: Puis là, ben, c'est ça, on discutait que, dans le fond, si ce qui a le plus d'être... ou ce qui est le plus bon, le plus beau, ben forcément, ça te transforme aussi. Parce que, puis on peut se dire, celui qui est le plus, c'est Dieu, ultimement. Puis ce qui en est à l'image, c'est comme pourquoi qu'on se sent bien dans la nature, ben c'est que la nature n'est pas faite de main d'homme non plus. Puis après, ben ouais, fait que je pense que c'est une piste, là, se dire ben, quels sont les objets que l'on regarde. Mm. C'est sûr que si tu passes ta journée sur TikTok, tu vas voir ton état d'esprit un peu se dégrader. Là, d'où l'article sur le brain rot qui a été écrit par James, là, qui parle justement de la détérioration du cerveau selon ce qu'on constate.
1: Ben ouais, ce qui est un phénomène.
0: Donc,
1: quand même.
0: Il y a un lien entre ce qu'on regarde et ce qu'on devient.
1: Ouais. Êtes-vous adepte du brain rot? Le brain rot étant...
3: C'est un peu gênant de le dire en public si c'est le cas, non?
1: Bon, je sais pas, ça dépend.
2: Moi, j'ai jamais entendu ce mot-là.
1: OK, ouais, ben, nous, c'est ça. Définissons peut-être...
0: On est d'une autre génération.
1: Cette tendance ou cette...
3: Brain, c'est le cerveau. Rot, c'est pour rire. Donc, mm-hmm. Le brain rot, c'est un type de contenu une manière de catégoriser certains types de contenus qui sont de piètre qualité et qui tendent à nous mettre intellectuellement dans de mauvaises dispositions, pour le dire poliment.
1: Des fois par l'humour, des fois par l'absurde.
3: Ouais, c'est
1: des
3: ça. Donc, on parle par exemple de vidéos très courtes. Là. On remarque par exemple que dans les dernières années, depuis l'installation d'une certaine culture en ligne, on passe de contenus long format de type blog ou des vidéos plus longues à des produits de plus en plus étroits, de plus en plus courts, de plus en plus sauts. En un certain sens, donc avec une visée de plus en plus limitée. TikTok, c'est probablement le réseau social qui est le plus représentatif de ce phénomène-là, mais Dieu sait s'il n'y en a pas un autre qui est en train d'apparaître, pire encore.
0: Mm-hmm. Mais l'intelligence artificielle.
3: Et on parle donc, c'est ça, le brain rot, tu mobilises beaucoup l'intelligence artificielle. On parle de types de contenus qui sont vraiment comme caractérisés par beaucoup de sottises. On voit par exemple des enfants utiliser des expressions... qui nous semble un peu absurde, 6-7, je sais pas, des choses comme celle-là. Le brain rot italien, des histoires de requins avec des chapeaux, des personnages, des tasses de cappuccino qui parlent, des choses comme celle-là. Donc, il y a comme une espèce d'appauvrissement mental tel que ça produit des contenus de ce genre-là qu'on peut consommer, en fait, pendant des heures et des heures et des heures et des heures de temps, parce qu'on regarde une vidéo de 15 secondes, puis on passe à la suivante et à la suivante, dans une passivité...
1: À chaque fois, on reçoit notre petite dose de dopamine là, qui nous pousse à recommencer.
3: Voilà. Dans une passivité qui singe la contemplation, parce qu'on confusément, on peut dire, si la contemplation s'oppose à l'action, donc agir tout le temps faire des choses, il y a quelque chose de pas naturel là-dedans, de pas proportionné à la personne humaine. On peut pas constamment être dans le... le travail.

0: travail, l'activité, faire des choses. On a besoin de moments pour recevoir, pour se mettre dans une disposition d'accueil. Puis là où le brain rot, ou plus généralement l'oisiveté, pourrait-on dire, singe la contemplation, c'est qu'elle peut nous donner l'impression qu'on est en train de s'adonner à une activité qui est pas mauvaise, qui est même en soi bonne, qui est réceptive.
1: Du repos.
0: Moi, par exemple, je ne suis pas une personne qui est prompte à l'activisme. Je ne suis pas particulièrement actif. Je ne suis pas le genre de gars qui refait sa maison, qui fait du vélo, qui fait toutes sortes de choses. Et puis, naturellement, j'ai toujours eu tendance à me dire, ben, moi, dans le fond, je suis un contemplatif. Je suis une personne qui est réceptive, qui aime ça voir les choses, les analyser. Mais non, je suis...
1: T'es-tu en train de passer en mode confession, là, ça, comme ça, sans crier gosse?
0: Ben là, tu m'as dit qu'il fallait qu'on parle
1: Bravo.
0: Un peu de soi. Donc,
1: très cher de toi, maintenant.
0: J'ai basé sur Python. Benjamin doit parler de lui.
1: Excellent.
0: Et c'est ce que je fais. Et donc, pour cette raison-là, moi, je me suis toujours justifié de mon oisiveté en me considérant comme contemplatif. Mais si je regarde le genre de choses que je fais de mon temps libre, évidemment, c'est pas nécessairement des choses qui sont contemplatives. Le brain rot, c'est le pire exemple de ça, mais il y a une différence de degré et non de nature entre ça puis le fait de regarder des séries Netflix, par exemple, pendant une soirée de temps ou n'importe quelle autre activité-là qui nous laisse un peu... C'est-à-dire, on finit puis on se sent un peu sale.
2: Mm-hmm.
0: Donc ça nous indique quelque chose.
1: Sarah?
2: Bien, c'est ça. Je pense que dans la contemplation, des fois, ce qui peut être confondant, c'est que la dimension du repos, c'est comme Dieu se repose le septième jour, mais parce qu'il a fait des efforts, il a accompli... Bien, je ne sais pas si Dieu fait des efforts, là, mais nous, en tout cas, si on accomplit...
1: Il a fait de l'ouvrage.
2: Oui, c'est ça. Il a fait une œuvre. Puis... Après, tu contemples le fruit de ton œuvre. Mais puis cette contemplation-là réside dans une forme de repos. Mais il y a une action qui a précédé, je pense. En tout cas, je ne sais pas si c'est juste, là, si vous êtes d'accord.
3: Oui, bien, la contemplation, on pourrait dire que c'est l'aboutissement d'un processus de connaissance. Donc, on cherche, on découvre. Une fois qu'on a découvert, qu'on connaît, on regarde comment c'est vrai et beau et bon. Et c'est ça, le repos, c'est pas au sens de rien faire, c'est au sens de simplement jouer.
2: Oui, exact.
3: D'avoir la joie de voir comme c'est beau. Comme quand on a monté une montagne puis qu'on prend le temps de regarder le paysage ou d'écouter une musique qu'on trouve belle en boucle pour mieux justement la savourer. Ou justement l'idée de goût et de savourer avec les aliments aussi. Donc, il y a une contemplation sensible et on peut faire la même chose avec notre intelligence pour les, comme tu l'as bien dit, Sarah, les objets d'études les plus grands, les plus beaux. Et je trouve ça intéressant le concept de brain rot là, parce que en fait le problème c'est pas que les gens contemplent pas, c'est qu'ils contemplent des choses banales et petites. Ils contemplent des nouvelles en boucle, du sport en boucle, des petits vidéos en boucle, des potins, hein, on aime bien. Mais en fait non, on est fait pour contempler des choses éternelles. En réalité, c'est ça qui va nous donner le plus de joie.
1: Avais-tu ça en toi, naturellement, entre guillemets, Simon, avant de rentrer dans la vie contemplative, la vie religieuse, ou ça s'est développé en entrant dans la vie religieuse? Vois-tu le sens de ma question?
3: Ouais, je vois. Ben, je pense que je suis un être déchiré en moi-même.
1: Ah, ben, un autre.
3: Dans le sens que j'ai vraiment les deux côtés.
1: OK.
3: J'ai toujours été fasciné par la connaissance, la lecture, l'étude. Mais en même temps, j'aime beaucoup les projets, l'action, les rencontres humaines. Je dirais que la forme de contemplation qui m'attire le plus, c'est celle qui ressemble au potin, mais un peu plus noble, disons. C'est de connaître des personnes, en fait. Raconte-moi ta vie, tes joies, tes peines, tes craintes, tes rêves. Et puis, ben, ce qui est merveilleux dans le christianisme, c'est que Dieu nous a révélé son cœur. Il nous dit quelles sont ses meilleures pensées, ses meilleurs sentiments envers nous, envers l'ensemble de la création. Et on peut, comme ça, contempler les personnes divines. Et donc, je pense qu'il faut déconstruire une idée de la contemplation, que c'est d'être à genoux dans une chapelle, dans le silence, à faire le vide. C'est l'inverse de ça, c'est faire le plein de ce qui est de plus vrai, de plus beau dans le monde. Et je pense que ce qu'il y a de plus beau, c'est des personnes humaines ou divines.
1: Ton confrère Thomas Bonino, c'est ça son nom?
3: Oui, frère Serge Thomas Bonino.
1: Il disait dans un entretien qu'on a publié sur leverre.com, je pense que c'est toi qui l'as interviewé d'ailleurs, à la toute fin de l'entretien, j'invite les gens à aller le lire, là, où il dit, je contemple d'ailleurs régulièrement le visage de mes frères. C'est quand même touchant de voir ça. Le visage comme le reflet d'un amour plus grand aussi.
3: Oui, convertir notre regard à voir le bien autour de nous, puis les bonnes actions. Chez les catholiques, on a la tradition des saints. Mais s'émerveiller de ces vies d'amour données totalement, c'est de la contemplation, ça.
1: Sarah?
2: Puis Dieu, Augustin dit que qu'est-ce qu'il y a de plus grand que la création elle-même, c'est la création d'une âme. Ou d'une âme rachetée, je ne sais pas. Mais s'il y a quelque chose de grandiose. Puis moi, je me faisais la réflexion d'une expérience de contemplation que j'avais vécue. C'était quand ma cousine a eu ses jumeaux. Puis, ben, je ne sais pas si on peut dire que c'est de la contemplation, mais je me sentais comme si on était vraiment en dehors du temps. On n'avait pas besoin de parler. La présence d'un nouveau-né, c'est vraiment particulier. C'était comme un moment plein, rempli. Puis on était juste complètement émerveillés. Puis c'était tellement simple. Puis en même temps, c'est une créature nouvelle.
1: Tu n'étais pas en train de rien faire. Tu n'étais pas en train d'analyser non plus, là, décortiquer l'événement. ou
2: non,
1: mais tu étais en train d'être traversé toi-même, en quelque sorte passivement, par l'expérience, par la rencontre de ces êtres-là.
2: Oui, puis ben, tu sais, j'imagine que vous pouvez en témoigner les parts de famille nombreuses.
1: Ouais, la maman aussi.
2: Ben oui, parce que... Puis je me dis, c'est tellement pourquoi. Tu sais, je me dis, c'est tellement un être vulnérable qui a besoin d'être aimé. Il y a quelque chose de l'ordre de la nature humaine. Mm-hmm. Tu sais, on est appelé à s'occuper d'un être vulnérable.
1: À sortir de soi-même.
2: Oui, exactement. Puis, tu sais, je trouvais que c'était un moment quand même... Ça me faisait penser à quand tu dis qu'on voit ça sur des visages, ben, le nouveau-né en est un
1: exemple. Es-tu une contemplative, là, hormis ce 5 minutes-là que tu as eu là, à la vue des jumeaux de ta cousine?
2: Ben, ma collègue Jessie s'est esclaffée de rire quand j'ai dit qu'on avait pensé à moi pour un numéro sur la contemplation, parce que je suis quand même quelqu'un de...
0: Est-ce que ça en dit plus sur Jessie que sur toi?
3: Non, mais moi, je veux témoigner. Je connais Sarah depuis plusieurs années. Je pense que c'est une femme contemplative.
2: Ah,
3: d'ailleurs, elle n'a pas un très grand sens pratique.
2: Oui, mais c'est...
3: Non, mais ça... Non, ça, ouais. Mais c'est, elle, tu t'intéresses au ciel, aux étoiles,
2: oui, oui,
3: au cosmos, à la science.
2: Oui, ben, je pense que dans
3: c'est une
2: domaines...
3: femme qui aime la prière, mais c'est toujours vécu dans la charité, avec le souci des autres, des personnes autour de toi. Mm. Donc, non, moi, je...
1: Non, t'as un bon avocat, quand même.
2: Je vais réécouter l'émission quand même.
1: Pas déprimé.
2: Mais oui, mais moi, je pense que je m'intéresse à des domaines un peu spéculatifs. Là, ben, tu sais, j'ai travaillé dans un observatoire d'astronomie. J'aime, à un moment donné, on allait voir le coucher de soleil tous les étés, à chaque soir. Tu sais, j'ai comme plein d'expériences comme ça, mais j'aime beaucoup, c'est ça, ben, regarder les étoiles, j'aimais les maths, tu sais, la paléontologie, tu sais.
3: Des choses inutiles,
2: des sujets,
3: mais belles.
1: Ouais, des affaires qui servent à rien.
2: Mon premier bac, je m'étais... Bac multi, les composantes, c'était comme philo, archéologie, sciences et religions. C'est comme des domaines...
1: On
2: qui
1: est loin
2: sont,
1: de la menuiserie, mettons.
2: Oui, mm-hmm. C'est ça. Qui sont plutôt abstraits, là. Puis je pense que je trouve beaucoup de joie, là, tu sais, dans la vie contemplative que j'ai découverte aussi en devenant chrétienne, que j'ai fait une expérience spirituelle très forte au monastère. Puis après, je pense que j'étais rendue au monastère peut-être une fois par mois. Là,
1: ah,
2: c'était
1: ouais.
2: Toujours... Donc oui, on goûte à quelque chose de bon, je trouve, dans la vie contemplative. Puis d'un autre côté, j'ai besoin aussi de voir des gens, d'agir. Là, donc je pense que je pourrais pas être une religieuse cloîtrée, mm-hmm. pour ainsi dire.
1: Il y a quand même un écueil là, où... je sais pas comment le dire, mais tu parles de contempler les étoiles. Il y a un certain risque là, en contemplant la nature que l'idolâtrer ou d'idolâtrer l'objet de notre contemplation. Voyez un peu comment on évite cet écueil-là.
3: Je pense que le plus grand écueil, c'est pas tant d'idolâtrer ce qu'on contemple. C'est vrai que ça peut toujours arriver.
1: Mettons, moi, je contemple ma femme, là.
3: Ah, mais là, ta femme est tellement extraordinaire que je comprends que c'est dangereux que tu la prennes pour Dieu.
1: C'est ça. Non, mais c'est un vrai risque, là. J'espère qu'elle écoute. Non, mais c'est vrai. Je dis ça à la blague, mais c'est vrai pour les personnes, c'est vrai pour la beauté de la nature. On peut quand même... Il y a un risque de s'arrêter là en chemin, mais tu sembles dire...
3: J'ai l'impression que dans notre époque, la modernité, le risque, c'est plutôt de se prendre soi-même pour Dieu. Donc, de se contempler soi-même en train de contempler.
1: Oh,
3: ah, comme je suis intelligent, moi qui est sage, moi qui connais de grandes et belles choses.
0: Tu m'accusais de faire une confession publique tantôt. Mais...
3: Non, mais c'est vrai. C'est qu'on peut se dire, à force d'apprendre des choses, de dire « je suis donc sage, moi, de connaître toutes ces choses, commencer à se comparer aux autres. » Et c'est ça le vrai danger, parce que la vraie contemplation, elle est extatique, en fait. Elle fait qu'on s'oublie soi-même, qu'on sort de soi-même. On est saisi tellement par l'autre qu'enfin, je dirais, on est libéré de soi. Ah
0: ouais. Je pense aussi que quand on contemple bien, quand on regarde les choses avec attention et intelligence, on les comprend selon leur proportion, selon un certain ordre. Donc, si, par exemple, moi, je prends le temps et l'énergie de contempler les étoiles, c'est de voir de quelle manière...

0: les étoiles nous indiquent quelque chose sur, sur Dieu, sur leur créateur. Si je regarde ma femme, par exemple, ben c'est la même chose. Ma femme, je l'aime plus en l'aimant pour ce qu'elle est qu'en en faisant un être qui la dépasse, finalement. Mm. Pour bien contempler, il faut regarder les choses selon l'unité, selon la proportion.
1: Oui, vas-y, Sarah, puis après, je vais revenir sur un truc de Benjamin.
2: C'est ça. Moi, quand j'ai eu ma conversion, c'était l'année d'après où je travaillais dans un observatoire d'astronomie. Fait que j'étais vraiment comme désireuse de contempler le ciel, la nature, par la science. Puis j'ai eu ma conversion, vraiment une expérience très intime là, de Dieu, où je pouvais me dire un peu comme Saint-Augustin, s'est dit « je te cherchais à l'extérieur alors que tu étais à l'intérieur ». Puis après, les jours qui ont suivi, j'étais tellement comme émerveillée de la nature. Là. Je me souviens, je pouvais prendre une petite cocotte de pain, puis je me disais, c'est donc bien complexe, mais on dirait que je reliais ça justement à Dieu. Puis je me disais, mon rôle en fait comme être humain sur la Terre, c'est de connaître cette chose, puis de réaliser que je m'émerveille en la connaissant. Tu sais, c'est comme s'il y avait... Il y avait comme une boucle de conscience, je ne sais pas trop comment dire, mais comme si notre rôle comme être humain, c'est de connaître l'univers, mais c'est l'univers qui nous a créé, qui nous a en tout cas pas créé au sens de Dieu, mais on vient de la matière.
1: Ouais.
2: On est poussière d'étoiles, comme dit Hubert Reeves. Donc, ça m'avait montré que quand on est vraiment unifié en Dieu, là, parce que je venais de vivre une expérience de conversion, de prière... Bien, ça me permettait d'être disposée à recevoir la beauté de la nature.
1: Mm.
2: Parce que je me dis, on peut regarder un coucher de soleil en étant déprimé, bien, tu verras pas, tu n'auras pas l'attitude pour l'admirer, l'apprécier.
1: Il n'y a rien de plus humain que de triper sur une cocotte. Là. Sens, non, mais ça a l'air bête, mais une intelligence artificielle ne sera jamais capable de faire ça. Un chien ne sera jamais capable de faire ça.
2: L'artisanat, ça serait compliqué. Là.
1: Ou la fabriquer,
2: à
1: partir d'un bout de bois, ça serait vraiment pas aussi exact.
3: J'ai une petite anecdote là-dessus, Antoine. J'étais au Mexique un jour dans un couvent, puis j'ai demandé à un vieux frère qui semblait être le sage contemplatif. J'ai dit, c'est quoi la contemplation? Puis il me dit, approche, une sorte de maître karaté kid. Et puis là, il prend la plante qui est sur le bord de la fenêtre, mais une plante banale, là, pas de fleurs, pas belle. Puis là, il prend une feuille, puis il dit, regarde. Je regarde. Il dit, regarde plus, approche-toi. Regarde. C'est ça, la contemplation. Mais en fait, tout ce qu'il voulait dire, justement, c'est regarde, mais avec une très grande attention. Puis quand tu t'arrêtes avec cette attention, c'est là, justement, que tu te mets à faire des liens, à voir, ouais, mais ça vient d'où, c'est pourquoi. Tu vois la magie de la forme, de ce qui semblait banal au premier regard. Tu vois que c'est complexe, que c'est harmonieux. Et la contemplation a besoin de temps, a besoin de lenteur pour que ça se déploie.
1: Et ça fait écho à ce que Benjamin vient tout juste de dire. Cette attention-là, elle est nécessaire, mais elle est attaquée de toutes parts à notre époque spécialement. On fait une petite pause, puis on revient spécialement là-dessus tout de suite après. Merci.
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1: De retour à On n'est pas du monde. Ouais, Chin. santé, Sarah. De retour à On n'est pas du monde avec Antoine Malenfant, Sarah-Christine Bourriane, Benjamin Boivin et Simon Lessard. Frère Simon qui est avec nous, c'est exceptionnel. Je contemple ta présence.
5: Arrête, ouais, Antoine.
2: Contemplons-nous les uns.
3: Le mensonge,
1: bon
3: là, c'est pas bien.
1: Je veux juste que tu te sentes accueilli.
3: Je me sens très accueilli.
1: Bon. On parlait juste avant la pause de cette notion d'attention qui est peut-être le plus grand défi de notre époque. Là. Notre attention est sollicitée constamment pour nous vendre des bébelles, pour qu'on reste captif le plus longtemps possible sur notre écran. Il y a toute une économie de l'attention qui est bien rodée, qui est bien mise en place. Et parallèlement à ça, il y a une survalorisation de l'action. C'est peut-être les deux angles que j'aimerais donner au segment là, qu'on entame maintenant. C'est quoi les... Disons, comment on décortiquerait les obstacles à la contemplation? C'est quoi les... comment l'attention est attaquée, pour le dire autrement?
0: Je dirais que c'est notre civilisation, en fait. dans un certain
2: sens. Rien de moins.
0: Non, mais il faut comprendre là, que ce que tu décris, là, on peut être tenté de voir comme ah, c'est un phénomène relativement récent, on a un problème d'attention, de capacité à se concentrer sur certains objets d'étude pendant une période de temps prolongée en raison d'un usage désordonné des écrans et des réseaux sociaux. C'est un problème circonscrit relativement récent. On en prend conscience, on va être capable de le régler. Là. C'est comme la cigarette. Je veux dire, à un moment donné, le monde se sont mis à fumer, on s'est rendu compte que c'était mauvais pour la santé. On a fait des campagnes publiques.
1: En 15 ans, c'est réglé.
0: En 15 ans, c'est réglé. Il y a une couple de récalcitrants, finalement, on se débarrasse d'eux autres, puis ça va. Non, là, c'est pas vraiment de ça dont il est question. En fait, c'est plutôt un enjeu à l'échelle civilisationnelle. Là. Ça date pas de 50 ans ni de 100 ans. Ça date peut-être plutôt autour de, je sais pas, 800, 1000 ans, quelque chose comme ça. Non, mais c'est parce qu'on vit dans une civilisation qui est entièrement organisée autour du primat de l'action sur la contemplation, ce qui est précisément l'inverse de ce qui régnait dans, par exemple, la civilisation chrétienne médiévale, où il y avait, où finalement, ce qui était le plus valorisé, le plus chéri, c'était la vie contemplative, la prière, la louange du Seigneur. Donc, dans notre société, et c'est accentué, ce phénomène-là, par la réforme protestante, par les révolutions industrielles, par la transformation de notre société autour de l'économie de marché. On vit dans une société où, si on n'est pas actif, on ne vaut absolument rien.
1: Bernanos disait il y a une centaine d'années déjà, on ne comprend rien, absolument rien à la civilisation moderne si on n'admet pas tout d'abord qu'elle est une conspiration universelle contre toute espèce de vie intérieure. C'est un peu ce que tu dis.
0: Puis il n'y avait pas de brain rot, puis pas de TikTok, puis rien de ça à ce moment-là.
1: Ben non, c'est ça.
0: Mais on me permettra de faire un peu l'historien de pacotille, là, puis de rappeler quelques faits. Là. On parle, par exemple, à l'époque de la réforme protestante, c'est Henri VIII, le roi d'Angleterre, qui décide, pour des histoires de divorce, de rompre avec l'Église catholique. L'Église qu'il fonde, l'Église anglicane, c'est une Église qui est essentiellement protestante. Et l'une des premières choses qui est faite, c'est qu'on dit, bon, les communautés religieuses, c'est terminé, on n'en veut pas sur notre territoire. On abolit essentiellement la vie contemplative, la vie religieuse. En Angleterre. C'est un phénomène.
1: Simon, au 16e siècle, en Angleterre, il aurait dû s'exiler.
0: Il y a beaucoup de religieux du genre de Simon qui se sont fait. Qui ont passé.
1: Ils ont perdu des morceaux maintenant.
3: Voilà. Après, la Révolution française a fait un peu la même chose.
0: La Révolution française, qui est en fait, d'une certaine manière, une radicalisation du même phénomène, là, encore plus intense, accentuée, fait essentiellement la même chose. Puis là, c'est vrai, les Dominicains ne sont pas les seuls. Pas mal tout le monde y est passé.
3: Il y en a qui sont allés se réfugier en Angleterre.
0: Oui, c'est ça. La soupe s'était attiédie un peu en Angleterre à ce moment-là. Donc, si l'on veut, on a vraiment comme des gestes politiques concrets. Là. C'est un projet de société, l'anéantissement de la contemplation. C'est pas une théorie fumeuse là, que j'essaie d'exposer pour défendre mon point et justifier le choix d'un thème pour un numéro spécial. C'est une réalité historique concrète. Et finalement, nous, on est les héritiers de ça. Puis je pense qu'à notre époque, on est peut-être...
1: Mais qu'on se bat pas juste contre nos petites tendances psychologiques, là, c'est ça que tu es en train de dire?
0: Non, c'est pas... Je pense que c'est juste de dire qu'il y a un aspect de tendance psychologique là-dedans. Chacune personne, individuellement, on peut être prompt à l'activisme et éviter la contemplation.
1: Il y a un combat personnel à me dire.
0: Ça nous place peut-être devant nos faiblesses de contempler la création de Dieu, de se voir un peu aussi à travers ça. Il y a quelque chose là-dedans qui nous déplaît un peu à tous, à part les mieux disposés. Mais il y a ça, mais plus globalement, c'est vraiment un ordre social, une organisation sociale qui dévalorise ce qu'il y a de mieux, c'est-à-dire la contemplation, et qui survalorise ce qui est de soi bon, mais pas le meilleur, c'est-à-dire l'action.
1: Et il y a quelques mois de ça, on avait fait un plateau ici avec Laurence Godin-Tremblay, philosophe patenté, là, elle a tous ses diplômes, là, qui nous avait expliqué comment la contemplation était supérieure au travail. C'est une émission sur le travail, elle était venue démolir le thème de l'émission. C'était
0: fidèle
1: un peu gênant.
0: Hein? Fidèle à elle-même.
1: Fidèle à elle-même.
3: Elle travaille toujours pas, d'ailleurs.
1: Ouais, on l'a pas rappelé. Hein? Non, c'est pas vrai. C'est une sorte de wedding crasher. Là. Tu sais, elle est débarquée dans le party puis elle a tout saccagé. Et ça m'a choqué. Je dois avouer que je suis un héritier de tout ce que tu décris, de tous ces siècles-là que tu viens de décrire rapidement, Benjamin, parce que je me suis dit, mais ça, c'est... Ben, tant mieux pour Simon, qui peut contempler là, dans son monastère, dans son couvent, mais moi, j'ai pas le temps. Là. J'ai pas le temps. Là. J'ai une vie. Je me lève le matin, puis pouf, le train part. Puis ça arrête quand je me couche le soir et encore.
0: C'est ça, c'est une vérité qui dérange. Puis elle dérange justement parce que je pense qu'on est si peu pourvu en moyens pour comprendre ce qu'est la vraie contemplation qu'on a de la difficulté à voir ce qu'il y a de bon dans la contemplation elle-même. Justement, comme je le disais plus tôt, on oppose souvent le travail ou l'activisme, un mode de vie très, très engagé qu'on tend à valoriser, à un style de vie plutôt oisif, où finalement, on porte notre attention sur soi-même, on se repose, on fait du self-care, je ne sais pas. Puis peut-être qu'à notre époque,

0: Quand tu es laïque, quand tu as une famille, quand tu travailles, évidemment que tu as une vie active. L'ennemi de la contemplation, je pense que c'est le désordre, en fait. C'est le fait de ne pas ordonner tes actions à la contemplation, de penser que c'est transformer le monde, c'est produire, consommer, qui est le meilleur possible de l'expérience humaine. Si tu as une vie très active, mais que tu aspires à la contemplation, et que tu en fais comme même le but de ta vie, parce que le ciel, ultimement, ce sera une vie purement contemplative et beaucoup plus joyeuse du fait qu'elle est contemplative, là, ce ne sera pas ennuyant, là, ça peut aller. Et l'autre ennemi, c'est les soucis, en fait. Hein? C'est comme Sarah l'a mentionné tout à l'heure dans l'évangile de Marthe et Marie. Le problème, ce n'est pas que Marthe fait à manger pour se servir à Jésus de la nourriture. Le problème, c'est vraiment les soucis, en fait, l'inquiétude. Mais l'action en elle-même, si elle est au service de la contemplation, elle est excellente.
1: Mais c'est ça, c'est des soucis qui la rendent aveugle, en fait, devant ce qui se joue devant
2: elle. La présence réelle devant elle.
0: Oui, ou que c'est l'action pour l'action, l'utile pour l'utile pour l'utile, et ça devient une spirale infernale où c'est toujours de plus en plus vite, jusqu'à notre monde moderne qui est en burn-out, autant psychologique qu'écologique, en fait.
2: Sarah?
3: Moi, je vois plusieurs choses à partir de ce qui a été dit, mais déjà, je me dis, bon, avant, il y avait le dimanche qui était peut-être plus pratiqué, le jour du Seigneur. Même comme catho, moi, est-ce que je vis bien le dimanche? On s'était dit avec Kevin que peut-être mon mari, qu'on n'aurait peut-être pas de cellulaire là, ce jour-là. On veut essayer de vivre quelque chose de particulier pour être mieux en relation les uns avec les autres, moins préoccupés, plus libres dans... Fait que c'est vrai que comme société, tu sais, bon, là, je sais pas si s'il y aura un parti politique qui pourrait remettre ça au goût du jour, mais je me dis, tu sais, c'est vrai que la contemplation demande un certain ordre. Donc déjà, si dans la semaine, il y a une journée au moins où tu te dis, bon, cette journée-là, c'est vraiment consacré à autre chose que les tâches qui visent à l'utilité, ça, je pense que c'est bon de mettre ça dans son horaire. En tout cas, au bout du moins, certaines périodes où on peut prendre...
2: Et qui n'est pas juste un repos pour recharger les batteries, pour continuer à travailler,
3: non,
2: mais l'inverse. C'est-à-dire que le travail qui permet ce moment de gratuité-là.
3: Oui, c'est ça. Puis l'autre chose aussi, je vois, c'est que je le vois beaucoup avec mon enfant, là, parce que, tu sais, je trouve que les enfants sont de nature un peu contemplative. Ils peuvent passer des heures à jouer avec un bout de bois, puis... Ils n'ont pas de responsabilité, là. Ils peuvent juste être là puis exister. Là. Puis, tu sais, des fois, quand je donne l'écran à Ellie ou mon téléphone, bon, ça m'arrive que ça lui glisse entre les mains, bien, après, il a tellement été surstimulé. Puis, c'est ça le problème de notre époque. On est habitué d'être pollué d'une manière assez intense. Il y a des pubs partout, des sons de téléphone, de notifications, de. On est toujours surstimulé, puis on attend beaucoup de ce qu'il y a à l'écran. On veut des effets spéciaux. Je ne sais pas si on cherche la sensation. Donc, d'être là à s'ennuyer, à avoir rien à faire, bien, je pense que c'est un premier pas vers la contemplation, puis que justement la surstimulation empêche d'accéder peut-être à l'espèce d'ennui qui va faire qu'après, tu vas pouvoir vivre peut-être une expérience parce que tu ne dépendras pas de quelque chose d'extérieur. C'est ça, tu sais, comme je me rappelle d'une expérience en Haïti où, justement, nos soirées, on n'avait rien. Puis tout d'un coup, bon, on se met à jouer de la musique, on se met à chanter des chansons, puis, tu sais...
0: Des activités gratuites,
3: exactement, exactement. Donc, je trouve que ça, c'est un problème de notre époque, là, de ne pas savoir comment gérer l'ennui ou l'absence de stimulation.
2: Et comme quelque chose... Benjamin parlait de quand on est devant un beau paysage, là, il y a quelque chose de dérangeant là-dedans. C'est-à-dire que ça nous replace forcément, si on est un peu attentif, à notre posture ou à notre position de créature. Donc, ça peut être, entre guillemets, humiliant ou ça nous rend humble, on peut l'espérer. Et c'est toute la distinction, justement, entre consommer et contempler, où on consomme, on prend pour soi, alors que dans la contemplation, il y a l'accueil, la gratuité, où on n'est pas en train de modifier le paysage, mais de l'accueillir tel qu'il est. Et ça même, Bonino disait ça encore une fois, ton frère dominicain, Simon, de se laisser transformer par le réel et non d'essayer d'avoir une emprise sur lui pour le transformer.
3: Ouais, c'est
2: l'action transforme le réel. Je veux dire, si je fais une table, je la transforme, là, je transforme le bout de bois. L'inverse, on est dans la contemplation.
0: Mais je pense qu'à la racine de tout activisme,

0: pas nécessairement de toute action, de tout activisme, ouais. Donc un dérèglement de l'action, il y a vraiment l'orgueil. Bon, c'est facile à dire parce que l'orgueil est à la racine de tous les maux, là. Mais dans quel sens? C'est qu'on croit vraiment, moi, j'ai plus à donner qu'à recevoir. Moi, j'ai déjà tout. Moi, les autres ont donc besoin de moi, de mon action, de mes paroles, etc. Et moi, je vais transformer le monde. Et derrière ça, sans que ce soit nécessairement dit consciemment, moi, je vais sauver le monde. L'humanité va se sauver elle-même. Alors que la contemplation, oui, c'est un exercice d'humilité parce que c'est recevoir. Donc, c'est de la posture de l'enfant. Mais au final, on est gagnant. On est beaucoup plus gagnant en recevant qu'en donnant. Surtout que nous sommes des créatures imparfaites. Si on était Dieu, bon, on aurait peut-être plus à donner qu'à recevoir, mais en tout cas, moi, je suis pas Dieu. Et donc, c'est de redécouvrir justement cette attitude de l'enfant qui reconnaît sa pauvreté et qui a une très grande joie à accueillir et à recevoir le réel, recevoir, quand on est croyant, recevoir la parole de Dieu, et de se laisser remplir, je dirais, de tout ce qu'il y a de vrai et de beau dans ce monde.
1: Vas-y, ça.
2: Puis, tu sais, je trouve que dans notre vie spirituelle, des fois, on peut vivre notre relation à Dieu pour obtenir quelque chose. Tu sais, souvent, au début de ma vie spirituelle, on me disait, ah, contempler, c'est voir Dieu pour ce qu'il est et non pour ce qu'il t'apporte. Puis des fois, c'est vrai que moi, je prie parce que ben, je veux avoir une sensation de la paix, de la joie, je veux être exaucée.
3: De ta liste d'épicerie, là.
2: C'est ça. Je ne dis pas qu'il ne faut pas faire ça, là. C'est bien les prières de demande, mais c'est vrai que même dans nos relations interpersonnelles...
1: Est-ce que c'est que ça, ta relation avec Dieu ou avec les autres?
2: Oui, est-ce que, est-ce que je suis avec l'autre pour être avec l'autre d'une façon gratuite ou je veux être avec l'autre parce que j'ai peur d'être seule, parce qu'il me rend un service, parce qu'on peut toujours se questionner sur... Est-ce qu'on vit vraiment la relation avec Dieu et les autres d'une façon contemplative et gratuite? Là?
1: En effet. Simon, tu parlais de la contemplation. Évidemment, c'est ça le thème. Ça me faisait penser à quand... Toi, sur moi, s'il te plaît. On fait un autre santé après. Je me souviens plus ce que tu as dit, mais ça m'a fait penser au fait que on est quatre ici, qui écrivons des textes, qui partageons, qui donnons, c'est ça, tu disais, recevoir, donner. Les périodes, en ce qui me concerne, les plus créatives, c'est celles qui suivent des périodes de contemplation, de prière, de lecture profonde, de mise à l'écart.
0: Dans ta douche, dans ton cas, c'est un moment contemplatif où il te vient plein d'idées.
1: C'est le 8 minutes de la journée où je suis pas en train de faire quelque chose. Oui, c'est vrai. Mais c'est drôle. Mais oui, il y a quelque chose de ça. Mais ça peut être une retraite, ça peut être justement une lecture. Est-ce que vous avez ce même rapport-là? Est-ce que la contemplation... Parce que tu disais, si on pense qu'on a tout à donner aux gens, aux autres, sans penser que nous-mêmes, on doit d'abord recevoir, finalement, on n'a pas grand-chose à donner. Sinon, ce qu'on a reçu, tu sais.
0: Je pense qu'on est appelé au don, là. On est des êtres de don, puis on se réalise dans le don.
1: Mais on a bien plus à donner après avoir reçu, non?
0: Oui, c'est ça. C'est que... On n'est pas des lacs, on est plus des tuyaux. Et donc, on peut plus donner ou seulement donner dans la mesure où on reçoit. Mmh. On est vraiment des instruments, des aqueducs. C'est une grande image qu'utilise Saint Bernard, entre autres pour parler de la Vierge Marie, mais de nous tous, en fait. Et donc, c'est ça, quand on se prend pour Dieu, on pense qu'on est la source. Quand on reconnaît qu'on est une créature, non, je ne suis pas la source, je suis l'aqueduc, je suis un passeur, en fait. Et je transmets ce que j'ai moi-même reçu. Et c'est ça le métier de journaliste, c'est ça le métier de prêtre aussi. Ouais. C'est de livrer aux autres le fruit de sa contemplation.
3: Non, mais c'est quoi après? Un journaliste incompétent, c'est quoi? Un journaliste incompétent, c'est quelqu'un qui parle et qui ne sait pas de quoi il parle. Donc, il dit des mots là, pour faire du temps à la télévision, par exemple. Je veux dire, je pense qu'on s'est tous rendus coupables de ça, chacun à notre tour. Puis qui, dans le fond, il ne sait pas trop de quoi il parle, mais il y a du temps à remplir, puis il faut qu'il fasse ses trucs. Ou qu'il écrit des mots, parce qu'il y a un édito à écrire pour demain, puis il ne l'a pas fait encore. Bon.
0: Il y a des beaux jeux de mots, par contre.
3: Oui, c'est ça. On peut s'en sortir. Je veux dire, tout n'est pas mauvais. Mais le point, c'est que pour bien faire un travail journalistique, il faut d'abord faire de la recherche. Il faut d'abord s'exposer à la réalité, aller à la rencontre... généralement, c'est des personnes, hein, la rencontre de personnes, de réalités sociales, puis essayer de bien les comprendre pour ensuite partager avec ceux qui n'ont pas un accès direct à cette réalité-là le fruit de leur contemplation, finalement. Mm. Ce qu'on contemple comme journaliste, c'est pas la même chose nécessairement qu'on contemple lorsqu'on est un religieux ou lorsqu'on est un scientifique. Mais dans tous les cas, il faut recevoir pour ensuite donner. C'est un principe général qui s'applique assez bien.
0: En t'écoutant, Benjamin, bien un flash, le meilleur exemple d'un mauvais écrivain ou un mauvais

0: journaliste, c'est que tu lis son texte, puis c'est à peu près pareil que ce que va te donner une IA.
1: Mmh. Voilà.
0: Pourquoi? Parce que l'IA, elle n'a pas contemplé, justement. Mmh. Elle a fait un ramassis des opinions les plus fréquentes du monde, elle a mis un peu d'ordre dans tout ça, comme un collage de citations. Mais il n'y a pas une pensée propre. On sent qu'il n'y a pas eu... Ça n'a pas été savouré, digéré, assimilé à une personne unique. Et donc, c'est beige, c'est neutre, ça fait un job. Mais ça ne va jamais nous transformer profondément ce genre de texte, en fait. Mmh.
1: Benjamin, tu évoquais la société médiévale comme étant le summum, là, en tout cas dans le Moyen-Âge chrétien, là, le summum de la société qui place la contemplation à sa juste place, là, c'est-à-dire au sommet de la pyramide, dans les activités humaines. Est-ce que ça serait possible d'imaginer une société comme ça aujourd'hui? Et si oui, à quoi ça ressemblerait pour toi?
2: Ben oui, pourquoi ce serait pas possible? L'homme médiéval n'est pas différent de l'homme moderne. C'est le même être créé par Dieu, avec les mêmes facultés rationnelles, les mêmes appétits, les mêmes désirs, les mêmes aspirations, les mêmes besoins. Ça, c'est une tendance qu'on peut avoir comme de regarder le passé puis de traiter des gens qui nous ont précédés comme s'ils appartenaient à une autre espèce, comme si le monde dans lequel ils ont vécu nous était inaccessible. Certes, les conditions matérielles d'existence ne sont pas les mêmes.
1: La peste, ça t'oblige à contempler
2: ta
1: mort.
2: On en a eu une peste il n'y a pas si longtemps que ça. Puis une
1: peste tout net.
2: On a mis des proportions, on en a fait des proportions intéressantes. Mais...
3: Oui, il y en a qui sont devenus contemplatifs.
2: Tout
1: oui, c'est vrai.
2: Tout ça pour dire que...
0: Je sens que ça va déraper, là.
2: tout ça pour dire que il n'y a pas de raison de penser qu'en principe, on ne peut pas vivre un essor, l'essor d'un nouvel âge contemplatif. Après, de quoi ça aurait l'air? Regardons de quoi ça avait l'air à l'époque du Moyen-Âge. Je sais pas qu'au Moyen-Âge, les gens faisaient rien. Il y avait beaucoup d'activités, il y avait du commerce, il y avait de l'agriculture, il y avait de la guerre. Les aristocrates passaient leur temps à se faire la guerre, continuellement. Donc, il y avait de l'action en masse au Moyen-Âge. Mais ce qui est valorisé au Moyen-Âge, puis ce qu'on cherche à rétablir lorsqu'on le perd, quand on fait des réformes, par exemple, à l'intérieur de l'Église, c'est d'abord la prière, d'abord la louange du Seigneur, d'abord la vie religieuse. Lorsque les ordres religieux médiévaux se réforment, par exemple, lorsque les bénédictins subissent une réforme, puis il y a une branche de cisterciens qui apparaissent, puis en plus, ensuite une branche de trappistes, c'est pas des réformes pour simplifier l'office liturgique ou pour enlever l'habit ou pour changer la langue des offices pour la rendre plus accessible. Au contraire, lorsqu'on a des réformes, c'est pour aller retourner en arrière, restaurer, rétablir, rallonger. Il y a un idéal de contemplation et de louange qui est extrêmement exigeant et extrêmement élevé. Puis la conscience de l'Église médiévale, c'est de toujours se réformer pour se purifier, pour retourner vers ça. Et je pense qu'il n'y a pas de raison de penser que cet idéal nous est inaccessible. Certes, toutes les personnes dans une société ne peuvent pas vivre de cette façon-là. Il y a de l'action qui doit être ordonnée à cette contemplation-là. D'abord, il doit y avoir des laïcs pour produire des religieux. Hein, les parents de Simon, là, c'était
1: pas des laïcs.
0: C'était pas des religieux, oui.
2: Non, c'est ça. C'était pas des religieux. D'abord, il y a ça. Puis ensuite, il y a des grands biens là, dans la vie active, des biens qui ne sont pas à sous-estimer ou à traiter, comme le disait Simon. Là, c'est pas que l'action est de soi mauvaise. C'est plutôt l'orientation, ce qui est le plus chéri dans la société. Et moi, j'ai l'impression que s'il y a de quoi, c'est qu'à notre époque, par le négatif, finalement, on voit tellement clairement les effets pervers d'un renversement du primat de la contemplation sur l'action, donc une société qui fait primer l'action. On en voit tellement les effets pervers qu'on est peut-être les mieux disposés à faire une vraie réforme.
0: Mais la raison fondamentale, je fais du pouce sur ce que Benjamin dit, là, c'est qu'on est fait à l'image de Dieu. Dieu, c'est un contemplatif pur.
1: Pourquoi?
0: Il est pensé de la pensée, disait Aristote.
1: Qu'est-ce que ça veut dire?
0: Ça veut dire que Dieu, en plus, dans le mystère chrétien, on sait que c'est trois personnes qui se connaissent et qui s'aiment mutuellement, qui sont dans une sorte de conversation amicale éternelle. Et même quand Dieu agit, quand il crée, quand il sauve, il le fait, c'est dur à comprendre, mais en contemplant. C'est sa connaissance aimante qui transforme le monde.
1: Et d'ailleurs, après chaque jour de la création, il y a un constat...
0: Il dit que cela était bon.
1: ...de la beauté, de la bonté de ce qui a été créé.
0: Et nous, tout notre corps, tout notre esprit a été designé, si tu permets l'anglicisme, pour faire de nous des êtres à l'image de Dieu contemplatifs. Le but de la vie humaine, c'est la contemplation. Ce n'est pas un bel à côté, une épice qui donne de la saveur au monde.

0: pour certaines personnes qui ont cette fibre-là. Non, le but de tout être humain, c'est la contemplation. La fin de la vie humaine au ciel, ce sera la contemplation. Et le but de la vie sur Terre, c'est de s'exercer, de se préparer pour la vie contemplative, chacun selon son état de vie. Mais si tu ne développes pas la joie de la contemplation sur Terre, tu risques d'être dégoûté du ciel et de t'en détourner, en fait.
1: C'est trippant parce que dans le numéro spécial, il y a un article, moi, qui m'a quand même interpellé sur quelqu'un qui est tombé littéralement d'un mur, là, puis qui s'est retrouvé à l'hôpital pendant plusieurs semaines, incapable de rien faire, et que ça a été une révélation, un moment justement de s'exercer à vivre ce pourquoi elle était faite, découvrir des nouvelles façons d'entrer en relation avec les gens dans une gratuité totale, t'as rien à offrir aux autres, sinon une écoute, une attention. Je trouve ça formidable comment, si on s'exerce pas par soi-même, ou si on fait pas des actes, ou si on choisit pas, ben ça se peut que la vie ou la providence nous
0: les
1: rattrape.
0: Les maladies, comme tu disais. Ben, Saint-Ignace s'est converti comme ça. Il est tombé aussi, je pense, de son cheval. Si je me souviens bien, une blessure. Il était pris pendant plusieurs mois à pouvoir presque rien faire, sauf lire des vies de chevalier puis des vies de saint. Finalement, il s'est rendu compte qu'être saint, c'est mieux qu'être chevalier.
2: Oui, oui. Puis combien de gens, je pense qu'on se convertit à une vie contemplative un peu comme on se convertit au christianisme. Combien de gens se convertissent à la foi chrétienne après avoir vécu des épreuves? La perte d'un proche, une maladie, un grave accident, des choses comme celle-là. C'est des choses qui nous donnent d'abord l'occasion de voir notre petitesse, puis finalement, de peut-être, sous ce rapport-là, de mieux cerner sa place dans le grand tout. Puis ça nous met dans les meilleures dispositions, finalement, pour vivre de la manière, qui convient à notre nature.
0: C'est la pauvreté, toujours, qui nous rend contemplatifs. Moi, ça me frappe, je crois souvent ces temps-ci, dans la ville des sans-abri. Je pense que c'est les personnes les plus contemplatives de nos villes modernes. Le nombre de temps à regarder, à observer autour d'eux, à parler entre eux. J'en ai même croisé un qui passe sa journée à lire des livres que les gens lui donnent.
3: Mais il y en a qui choisissent cette vie-là aussi, là, qui ne se retrouvent pas dans la
0: Ce vie, sont des gens souvent priants, des gens de foi.
3: Qui cherchent une liberté dans cette vie.
0: Ouais. Et la moindre des fois, tu leur donnes une pièce. Moi, des fois, je passe pour leur donner du café, des choses comme ça. Ils sont toujours dans l'émerveillement, dans l'action de grâce. Pour eux, tout vient de la providence, tout est un don. Ils me convertissent, pas dans le sens qu'ils me convertissent parce que j'apprends à être généreux. Non, ils me convertissent parce que, au fond, ils ont peut-être la meilleure disposition par rapport à la vie que nous, les riches, les actifs, pris dans le tourbillon du monde, on oublie, en fait.
1: Wow! Petite pause, on termine avec le dernier segment tout de suite après.
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1: De retour à On n'est pas du monde, on parle aujourd'hui de contemplation, de cette de ce but de la vie humaine, finalement, qui est celui de contempler. Mais on n'est pas les premiers à penser à ça, ni à tenter d'expérimenter ça. Il y a... Sarah l'a évoqué un peu plus tôt, Simon aussi, cette page d'évangile célèbre où on voit Jésus qui débarque chez ses amis à Béthanie, Marthe et Marie et Lazare, leur frère. Et là, il est reçu par Marthe qui s'active. D'ailleurs, Marthe, ça veut dire la seigneuresse, la patronne de la maison, on pourrait dire. C'est l'étymologie même de son nom. Agère, bref, Agère la cabane. Elle prépare des petits plats, elle met la table, s'assure que tout est correct. Puis là, pendant ce temps-là, il y a sa sœur Marie qui est au pied de Jésus et qui l'écoute attentivement, je souligne le mot, qui n'aide pas du tout sa sœur. Et là, elle reçoit les reproches de Marthe. Pourquoi elle reçoit les reproches de sa sœur, Simon?
0: Ben, parce que sa sœur dit « elle fait rien, c'est une fainéante ». C'est un reproche qu'on entend encore aujourd'hui, surtout pour les moines, les moniales, des fois, ou pour les gens justement qui aiment la vie contemplative, la prière, les arts, toutes les choses un peu gratuites de ce monde qui ne sont pas productives. Mais Jésus, justement, lui dit « ben non, Marthe, c'est toi qui te trompes, c'est Marie qui a choisi la meilleure part ». Parce que Marie est en train de vivre le but de la vie humaine, qui est la communion avec Dieu. Jésus est Dieu, là, pour les chrétiens. Donc, d'écouter Dieu, d'être un avec Dieu. Quand on invite des amis pour un repas, le but, c'est pas de manger, là. Le but, c'est de faire la communion dans la conversation.
1: Mais il faut faire le repas quand même.
0: Oui, mais Jésus dit une seule chose suffit. Donc, on peut le comprendre spirituellement, une seule chose suffit, Dieu, la parole de Dieu, l'union à Dieu. Mais on peut le comprendre, un seul plat suffit pour un repas entre amis. Il n'a pas besoin d'en faire trop. Là. On n'est pas venu ici pour...
1: Un service, pas quatre services.
0: Oui, puis dans le fond, est-ce que Marthe essayait pas un peu de se glorifier elle-même en disant, regardez le beau festin que j'ai fait, je ne sais pas, je ne suis pas dans sa tête à Marthe, je ne veux pas non plus trop l'accuser. Mais oui, je pense qu'il faut revenir à l'unique nécessaire. Et l'unique nécessaire, c'est la présence de l'autre, l'écoute de l'autre. Et c'est ça, encore une fois, c'est les soucis. C'est pas l'action, je le répète, c'est pas l'action, c'est la distraction, en fait. On vit aujourd'hui dans l'éparpillement, dans la distraction, alors que ça prend de l'attention. En réalité, Simone Veil parlait beaucoup de ça, là, l'attention... Ouais. L'attention, quand on y pense, c'est presque la même chose que l'amour. L'amour, c'est être attentif
1: clairement
0: aux autres.
1: Sarah?
3: Mais dans le numéro spécial, vous irez le lire, il y avait un portrait d'un frère qui décrivait Mère Teresa, qui disait que finalement, contemplait en voyant le Jésus dans le pauvre qu'elle aide. Mmh. Donc, peut-être que dans la vie, une certaine forme de vie active... il peut avoir une contemplation, je ne sais pas, j'ouvre la question, là, mais dans le sens, dans le service, si tu vois l'autre comme étant peut-être Jésus, ouais.
1: Sarah, t'as frayé avec les spiritualités orientales dans une
3: oui.
1: autre vie.
3: Oui.
1: Y a-t-il une différence entre
3: oui.
1: la contemplation, disons, d'un point de vue spécifiquement chrétien?
3: Oui, ben, je veux pas juger, je ne connais pas de fond en comble.
1: Parle de ton expérience.
3: Le bouddhisme, là, ouais. là, mais mon expérience dans un centre bouddhiste où j'ai médité. Je me concentrais sur mes perturbations mentales, comme des nuages qui brouillent le ciel. Certes, on en a, puis de fait, mm-hmm. ça brouille notre esprit. Mais c'était comme le seul but, en fait. Alors que dans le christianisme, ce que j'ai découvert dans la prière, c'est que je suis en relation avec un autre qui est imprévisible, comme quelqu'un qui débarque chez moi sans prévenir. Mm. C'est une autre personne... Que l'on reçoit.
0: Elle dit ça parce qu'hier, je me suis pointée ouais. chez elle, puis elle m'attendait pas.
1: Clin d'œil.
3: C'est ça, je lance des petits messages. Mais donc, ouais, je trouve qu'il y avait cette dimension-là. Puis la bonne nouvelle dans le christianisme, c'est que tout le monde. Ben, je sais pas si tout le monde peut faire contemplation, mais je pense que Dieu peut donner sa grâce à tout le monde, puis ça dépend pas de notre effort. J'avais une retraite avec les filles de notre fraternité. On est dans une fraternité laïque dominicaine. Puis il y avait un frère qui nous expliquait ben, le but de la vie contemplative. Là. Puis c'était comme pas de cocher une case dans un fichier Excel. C'est bon, j'ai fait ma prière aujourd'hui.
1: C'est pas une technique.
3: C'est Dieu qui veut s'unir à nous dans le plus grand dessein de notre orientation sur Terre, c'est de s'unir à Dieu. Ben, c'est pas quelque chose que je me dis, bon, ben, j'ai fait en 10 minutes.
2: Ben, c'est que t'es dans l'activisme dans ce cas-là.
3: Ouais.
2: D'ailleurs, tu parlais de l'économie de l'attention au début de l'émission. Je pense qu'il y a de quoi de vraiment fascinant là-dedans. Là. On prend conscience de la valeur de notre attention maintenant. On en parle, il s'écrit des livres là-dessus, puis toutes sortes de podcasts qui concernent le sujet. C'est bien, là. C'est une très bonne chose de prendre conscience de la valeur de notre attention, de chercher à l'utiliser d'une façon qui nous est le plus profitable. En même temps, le risque, c'est un peu de mettre la case contemplation dans le plan général dans le plan d'action de notre vie.
3: Ouais.
2: Ça fonctionne pas tout à fait comme ça. Là. Certes, il faut comme être volontaire et puis faire des choix, de libérer du temps pour s'adonner ouais. à des moments de contemplation dans sa vie, mais de le faire de cette façon-là, là, on se dit finalement, il faut que je le fasse parce que c'est comme ça qu'on vit bien. Il ouais. faut que je mange bien, il faut que je m'entraîne, il faut que je fasse une demi-heure de méditation transcendantale.
3: C'est pas une performance.
2: Sinon, je vis pas comme il faut. Ben, là, on est en train de performer la contemplation. Puis il y a quelque chose de bon là-dedans, mais c'est très limité.
3: Oui, puis ce qu'il nous disait aussi, c'est que ben, y a rien à faire. La seule chose que tu as à faire, mettons, c'est de sortir dehors au soleil. Tu sors, mais après ça, tu reçois le soleil, les rayons, puis tu penses plus à toi, à tes préoccupations. Donc, il y a vraiment cette espèce de contradiction-là. Oui, tu as une action à faire, mais après ça, c'est pour te laisser faire, pour recevoir, en fait, de l'être qui t'a créé, qui veut te donner tout ce qu'il est, en fait, alors que toi, tu n'es rien.
1: Une minute, Simon.
0: Ah ben, j'allais juste dire que je pense que la grande nouveauté, peut-être crise de notre époque en ce moment, c'est l'apparition de l'intelligence artificielle. Et je pense que c'est directement lié à la contemplation, au moins de deux manières, en fait. C'est-à-dire qu'elle ne peut pas et ne pourra jamais contempler à notre place. Elle ne pourra jamais avoir la joie à notre place. la joie d'écouter la musique, la joie de comprendre, la joie de s'émerveiller, de s'étonner de ce qu'on voit, de ce qu'on comprend.
1: Ouais.
0: Et deuxièmement, elle risque de libérer beaucoup de temps libre, en fait. Mais qu'est-ce qu'on va faire de ce temps libre? Il faut apprendre ces activités gratuites de contemplation. Sinon, on va essayer de juste mettre encore plus d'activisme dans tout ça jusqu'à mourir de vitesse. Je ne sais pas si c'est possible, là. Oui, en fait, je sais que c'est possible.
1: Que oui.
0: Hein? Et donc, en fait, non, là, on a atteint, on ne peut plus aller plus vite. Là. On va tous mourir, en fait, si on continue à aller plus vite. Puis la Terre ne suivra pas, puis notre corps, puis notre psyché ne suivra pas. Donc là, maintenant, il faut réapprendre le vrai loisir, c'est-à-dire utiliser ce temps libre, pas pour être plus efficace et faire plus de choses, mais pour apprendre à contempler, apprendre tout ce qu'il y a de gratuit et de beau dans la vie.
1: Simon Lessard, François Lessard, dominicain, journaliste pour Le Verbe Média. Benjamin Boivin, chef d'édition pour le magazine. C'est lui qui a piloté ça, c'est formidable. Sarah-Christine Bourriane, journaliste pour Le Verbe. Tu as écrit un article sur...
3: Un ermite urbain.
1: Ah ouais, ça c'est assez contemplatif, un ermite. Et on se dit à très bientôt pour un autre épisode d'On n'est pas du monde.

0: Bonsoir à tous et bienvenue sur le plateau d'Un cœur qui écoute, votre émission de spiritualité. Eh bien, aujourd'hui, on pense aux chrétiens d'Orient, notamment grâce à vous, Mariam Ghanim. Bienvenue.
1: Merci.
0: Alors, je ne sais pas s'il faut vous présenter comme ça ou pas, mais vous avez été réfugiée irakienne, vous avez fait partie des 500 familles chrétiennes qui sont venues en France pour démarrer... on va dire une nouvelle vie. Alors, vous allez nous en parler dans un instant. Juste avant, eh bien, je vous demande de nous chanter quelque chose, car c'est votre talent.
1: Bien sûr, ce sera avec plaisir. Et merci pour votre invitation.

0: Merci Mariam.
1: Avec plaisir.
0: Que venez-vous nous chanter ?
1: Alors ça, c'est un chant pour la Vierge Marie. Le rite, c'est... c'est très oriental, avec le quart de ton. Et c'est la langue chaldéenne.
0: D'accord.
1: Voilà, donc c'est pas l'arabe, c'est le chaldéen.
0: D'accord. C'est beau.
1: Merci.
0: Et c'est très exotique.
1: Oui.
0: Et alors, vous disiez quoi sur la Vierge ? Vous lui disiez quoi ?
1: Alors, pour être honnête, moi, je ne parle pas cette langue.
0: D'accord.
1: On la chante à l'église.
0: Oui.
1: Mais grâce à un prêtre et un ami qui est très proche de moi, il nous a du coup traduit ces chants pour comprendre justement qu'est-ce qu'on est en train de dire, oui. Parce que c'est pas normal de chanter sans comprendre. Donc là, on est en train de donner la gloire à la Vierge Marie et de parler de sa dignité et sa pureté.
0: Vous parlez plutôt bien français, comment ça se fait ?
1: Alors moi, je trouve, personnellement, je parle pas très très bien.
0: Mais moi, je vous comprends, c'est un bon signe.
1: Oui, alors la langue française, elle est très compliquée, très dure, honnêtement. C'était pas facile de l'apprendre. Je suis arrivée en France en fin 2008.
0: Oui.
1: J'ai appris pendant 3 mois dans une classe oui. pour apprendre la langue. Et après, on m'a jeté au collège. Et on m'a dit, voilà, débrouille-toi. Du coup, c'était très compliqué. Honnêtement, les situations avec moi n'ont pas été très faciles. Surtout, on est arrivé après une choc. C'est-à-dire qu'on a quitté le pays, on a quitté d'un coup la maison, etc. Mais là, ça fait à peu près 18 ans que je suis en France. J'ai fait l'effort pour apprendre. Du coup, je parle, je lis, j'écris le français. Et j'essaie toujours de m'améliorer en lisant des fois des livres. J'essaie d'être comme les Français, à lire un peu dans le métro. Mmh. Et voilà, on essaie de s'améliorer tous les jours.
0: Qu'est-ce que vous avez là comme ça, tout d'un coup, comme souvenir de la terre que vous avez quittée ?
1: Ma maison, les voisins, l'école.
0: C'était à Bagdad ?
1: Oui. Oui, oui. On a été... on n'avait jamais l'idée de quitter. On a juste été persécutés, un peu trop, dernièrement.
0: Vous vous en souvenez précisément ?
1: Oui, alors surtout, c'était vers entre 2003 et 2005. Du coup, le pays a perdu les règles, la sécurité. Et notamment en 2005, mon grand-père a été, je ne sais pas si je peux dire, tué à cause de la manque des règles. Parce que, par exemple, on ne respectait plus la code de la route. Ça, c'est les moindres des choses après la guerre. Et du coup, un moto a décidé de rouler sur le trottoir. Et il a crasé mon grand-père. Et il est décédé 20 jours après. Du coup, ça, c'est une des choses. Et moi, je suis la fille unique pour les parents. Donc, ils ont décidé de quitter parce que, surtout que mon école était une école catho. Et la directrice de l'école était une sœur. Et ils ont beaucoup tiré sur l'école alors qu'on est dedans. Beaucoup des moments qu'on entendait les profs dire... ils disaient « Allongez-vous sous les tables !» alors qu'on était au milieu d'un cours, par exemple. Oui. Où on est juste en train de déjeuner.
0: C'est pas une vie.
1: Voilà. Et vu que je suis, du coup, je pense, la fille unique pour les parents, eux, je pense, ils pouvaient, ils s'en foutaient pour eux. C'était plus pour moi, pour mon avenir, mon futur. Mm-hmm. Donc voilà, ils ont décidé de quitter l'Irak et en 2000.

0: en 2005 et on est parti en Syrie. Damas.
1: Bien.
0: Voilà, on a porté la poisse à Syrie aussi.
1: Beaucoup plus calme. Ah oui.
0: Non, c'était bien la Syrie, honnêtement. Damas, moi, j'ai adoré. Bon, moi, à Bagdad, je me suis inscrite dans une chorale, j'étais encore petite. Mm-hmm. Et en Syrie, j'ai continué cette aventure.
1: Lyrique.
0: Comment?
1: De chant.
0: Oui, oui, oui. Alors, première semaine à Damas, j'ai décidé d'aller chercher où existe une église chaldéenne irakienne pour les Irakiens. Et j'ai trouvé une grosse communauté. Et du coup, j'ai pris, moi toute seule, c'est une sorte de minibus. Mm-hmm. Donc, c'était dans un quartier qui s'appelait Bab Toma. Et du coup, j'étais à l'église, je suis montée voir la chorale, j'étais très petite, j'avais 12 ans. Et j'ai parlé du coup avec le responsable pour m'inscrire. Et je me suis inscrite, donc 2 ans en Syrie. Et après 2 ans, c'était l'histoire de 500 familles.
1: Avec la demande le président Sarkozy.
0: Exactement, oui. Et ma grand-mère, avant qu'elle décède, elle disait toujours, si un jour je rencontre où je croise M. Sarkozy dans la rue, je vais fort l'embrasser. Parce qu'il nous a fait quand même quelque chose.
1: Un beau cadeau.
0: Oui, c'était...
1: Est-ce que vous... Comment vous vivez le fait d'avoir dû quitter votre terre parce que vous étiez chrétienne?
0: C'est très difficile, parce qu'on se dit... l'Irak, pourquoi aujourd'hui il y a peu de chrétiens en Irak? C'est notre pays. Nous aussi, en tant que chrétiens, on a le droit dans ce pays. Donc, c'est très lourd de dire aujourd'hui que moi, en tant que chrétienne, j'étais obligée de quitter parce qu'on n'est pas très accueillis, on n'était pas très bien...
1: Et un peu menacés.
0: Oui, oui, on n'était pas
1: alors,
0: très
1: quand aimés. Quand on est adolescent à ce moment-là, on ne dit pas à ses parents, mais pourquoi on ne change pas de religion, là? Ça serait peut-être plus simple. Ça vous a traversé l'esprit, ça, ou...
0: Non, de tout. Non, non, j'étais... En fait, nous, dans le Moyen-Orient, pas qu'en Irak, je pense, on est très attachés à nos religions. Mm-hmm. Je pense pas que les chrétiens comme musulmans, on est très vraiment... Oui. On est dignes à notre religion. Mm-hmm. Du coup... Au contraire, en fait, tout ce qui s'est passé, la guerre, etc., ça nous a
1: renforcé
0: la foi. Ça nous a... Même pas une seule fois, on a pensé de s'éloigner de Dieu. Les prières ont été toujours sur notre chemin, que ce soit à Bagdad ou en Syrie. Là-bas, la preuve, je suis arrivée en Syrie, j'ai cherché une église pour aller chanter. Et moi, c'est une sorte de prière. Personnellement, je sens plus, quand je chante, je sens que je suis en train de prier. Du coup, je n'ai pas lâché. Je pouvais aussi aller chanter dans un choral musulman.
1: Oui.
0: Mais non, je suis attachée à Jésus et à la christianisme. Et surtout que je suis fière de que je sois chrétienne d'Irak. C'est une richesse.
1: Et ça vous a poussé à peut-être lire davantage des choses sur la foi chrétienne? Ça vous a poussé à prier différemment ou pas?
0: Il y avait des moments très durs. Donc forcément, dans ces moments, on a prié différemment. Ça, c'est sûr et certain.
1: Après, des moments très durs, c'est la peur, c'est la solitude, c'est de ne pas savoir ce qui va se passer demain?
0: Pas que ça. Par exemple, moi, quand j'étais très petite, à l'école, quand j'étais à l'école, ils tiraient sur l'école, où ils essayaient de tuer la sœur, la directrice de l'école. Mm-hmm. Je pense que chrétienne comme mes collègues musulmanes, on était en train de prier dans le cœur.
1: Oui.
0: À notre prophète ou à notre Dieu.
1: Oui.
0: Donc.
1: Et c'est une prière où on hurle, on appelle au secours?
0: Non, non, c'est vraiment, je pense, dans le cœur.
1: Oui,
0: moi,
1: mais
0: personnellement,
1: dans le cœur, on crie vers Dieu.
0: Oui, je criais à Dieu.
1: Sauve-moi.
0: Jésus, Jésus, Jésus, Vierge Marie, j'ai confiance en vous. Je pensais que à ça, en vrai. Et l'Esprit Saint.
1: Et il y a un moment, vous avez senti qu'il était plus présent qu'un autre, par exemple ?
0: Bah, déjà, quand je sortais de cette action, je remerciais.
1: Est-ce que, dans ces moments difficiles, vous avez eu l'impression qu'à un moment, Marie ou le Seigneur était un peu plus présent
0: Alors, ça, c'est oui, peut-être en Syrie, on l'a beaucoup senti, parce qu'en Syrie, on n'était pas stable. On n'avait pas la carte séjour.
1: D'accord.
0: Il fallait chaque 3 mois aller renouveler. Et on est arrivé à un moment que le gouvernement disait qu'on ne va plus renouveler pour les Irakiens réfugiés. Et du coup, on a risqué. Donc, chaque 3 mois, les 3 derniers mois en Syrie, comme papa, il voulait aller renouveler le séjour, on était presque sûr qu'on va être, être viré.
1: Vous viviez dans un camp de réfugiés à ce moment-là ?
0: Non, un appartement qu'on a loué sur notre charge.
1: D'accord.
0: Et on connaît beaucoup des gens qui ont été virés le jour même que mon papa partait renouveler nos papiers. Du coup, à ce moment-là, oui, je me rappelle bien, peut-être pas moi, mais surtout ma mère et ma grand-mère ont beaucoup prié. On a senti, quand mon papa est revenu, il a dit « c'est bon, on a eu un renouvellement ». Et après ce renouvellement, on a eu un appel de l'ambassade de la France. Donc c'est bon, il n'y aura plus de renouveler. On n'a plus besoin, en fait, d'aller faire toutes ces démarches. Là, on a senti vraiment que la Vierge ou Jésus ont touché notre dossier. Vraiment, l'Esprit Saint a fait quelque chose.
1: Alors aujourd'hui, vous n'avez plus peur de rien. Vous savez que Dieu est toujours à côté de vous.
0: Oui, vraiment. Oui. Après, on est des êtres humains. Je pense qu'on a toujours peur de quelque chose. Mais l'avantage qu'on a, c'est que on essaie toujours d'être fort, parce qu'on sait qu'il y a l'Esprit Saint, il y a Jésus. Il existe, la Vierge Marie. Donc, on essaie d'oublier du coup la peur. Notamment avec tout ce qui se passe actuellement. La situation est très compliquée dans, je pense, le monde entier. Mais j'ai confiance.
1: Alors, pardon pour ma question, hein, mais je ne suis pas à votre place. Est-ce que dans ces temps de grosses tensions, parce que vous étiez chrétienne, donc au nom de Dieu, est-ce qu'il n'y a pas des moments où vous vous êtes dit « Dieu, est-ce que tu ne pourrais pas agir un peu plus vite, un peu plus fort et protéger tes amis ?»
0: Si.
1: Et si, vous êtes mis un peu en colère contre lui ?
0: Trop en colère, oui.
1: Oui, mais en chantant, ça va.
0: moi, j'étais... des fois, il y avait des moments où j'étais très vénère contre lui. Et j'allais chanter, mais je fais la tête. C'est mignon. Enfin, je trouve que c'est une relation entre moi en tant que personne et Dieu. Du coup, je réagis avec lui comme si il était là, c'est un ami à moi, il est à côté de moi, donc je fais la tête à mon ami. Donc oui, il y avait des moments que soit j'irais à une église que je trouve à côté pour aller me plaindre, ou bien la nuit dans ma chambre, je disais pourquoi en fait. Surtout, ils ont tué quand même la directrice. Finalement, ils ont pu tuer. Je ne sais pas en fait s'il y a un message derrière tout ça, si c'est pour renforcer la foi, pour prouver quelque chose, pour venir ici. Enfin, il nous a laissé l'occasion de venir vivre ce message ici et ramener cette histoire avec nous pour parler, pour témoigner. Peut-être c'est ça aussi son but.
1: Alors témoigner de quoi ?
0: Témoigner notre malgré tout, on était toujours fort à l'aimer. On est toujours fidèle. On chante toujours. Et moi, comme vous savez, je chante. Je suis la chef de chorale de l'église Notre-Dame de Caldé à Paris, la chapelle. Et là, ça fait à peu près 15 ans. Donc, je suis pianiste en même temps.
1: Il y a combien de chanteurs là ?
0: On est à peu près entre 8-9.
1: D'accord.
0: Oui.
1: Et alors tous d'origine
0: Irak.
1: Irak, d'accord.
0: Oui, Bagdad, Mossoul.

0: Erbil, mais on est tous irakiens.
1: Vous avez des concerts ?
0: Oui, on a fait pas mal des concerts, 3-4 fois. Mm-hmm. On a été invité par un plateau télé un jour pour témoigner aussi et chanter. Peut-être avec vous, on fera l'occasion avec ma chorale. Mm-hmm. Et on a enregistré, pas dans un studio, mais on a enregistré quelques vidéos pour poster sur les réseaux.
1: Alors vous chantez pour le Seigneur et vous chantez aussi un peu...
0: Pour la Vierge.
1: Pour la Vierge.
0: Oui.
1: Et quelques chants aussi qui sont plus de variété ou c'est que des chants religieux ?
0: Non, non, que des chants religieux.
1: D'accord. Oui. Et personnellement, vous chantez aussi d'autres choses ?
0: Alors moi, je suis chanteuse, à part la chorale. Mm-hmm. Je suis pianiste, chanteuse, compositrice. Oui, alors ça fait à peu près... Bon, moi j'ai appris le piano depuis que j'avais 5 ans, mm-hmm. à Bagdad. Mm-hmm. En 1998. Mm-hmm. Donc j'ai commencé à ce moment-là, jusqu'à 2003, avant la guerre commençait. Oui, exactement, au moment de la guerre, une semaine peut-être avant la guerre entre l'Amérique et l'Irak, les cours ont été arrêtés, malheureusement. Mm-hmm. Donc j'ai appris le piano, et d'ailleurs, je suis toujours en contact avec la prof qu'elle venait chez moi me donner les cours. C'était des cours privés. Donc, c'était grâce à mes parents. Mm-hmm. C'est eux qui avaient l'intention de me faire apprendre la musique. Je pense parce qu'eux-mêmes, ils aimaient être pianistes ou je ne sais pas. Mm-hmm. Donc, voilà. Ça m'a très aidée. La musique est vraiment c'est quelque chose aujourd'hui dans ma vie. Et la preuve, oui, ça m'a servi dans l'église avec ma chorale. Et moi, personnellement, j'ai décidé petit à petit d'être chanteuse. Et ça, je l'ai découvert au moment de la guerre en 2003. Mes parents me mettaient des casques sur les oreilles pour ne pas écouter le bombardement. Et à l'époque, c'était des cassettes. Du coup, c'était des chansons de patrimoine. D'Irak. Mm-hmm. Et tous les soirs, du coup, j'écoutais
1: le folklore, exactement.
0: Tous les jours, tous les soirs. Et pendant à peu près un mois ou même plus. Et là, j'ai appris tout par cœur. Et d'un coup, j'ai commencé à chanter sans me rendre compte. Voilà. Donc, c'est ça qui m'a ouvert un peu la porte.
1: Alors, justement, dites-moi l'importance de se retrouver donc en France, assez loin de votre pays d'origine, mais très en contact avec la communauté des chrétiens assyro-chaldéens.
0: Oui.
1: C'est important, ça, de vivre auprès d'eux ?
0: Il faut garder, bien sûr, la connexion. Il faut pas... Moi, aujourd'hui, je peux dire que je suis franco-irakienne. Oui. Je ne sais pas comment le dire. Mais il faut quand même malgré que je suis d'une nationalité française aujourd'hui, le sang reste irakien quand même. Mm-hmm.
1: Et vous pensez que pour la vie de foi, c'est important aussi de rester accroché à sa communauté chrétienne
0: oui.
1: Et que sinon vous risquez gentiment de la perdre quand même ?
0: Il ne faut pas la perdre. Non, non, parce qu'aujourd'hui... Parce
1: que c'est un peu le danger quand on est en France, dans un pays qui n'est pas très chrétien. Gentiment, on peut laisser filer et oublier, non ? Vous le craignez pas ?
0: Alors, je me fais des fois critiquer par des amis français, bien sûr. « Oh, tu vas à l'église, ah bon ?» Mais on est soudés entre nous, entre communautés, et à cette église, on est soudés. Et on est tous d'accord sur l'idée de porter la flamme et marcher avec. Et maintenant, si quelqu'un veut nous suivre ou bien... Pas que nous suivre, juste savoir qu'on existe, bienvenue. Mm-hmm. S'ils ne veulent pas, ce n'est pas grave, je ne vais pas dire tant pis, non, chacun est libre. Mm-hmm. Et en France, ça c'est une belle opportunité d'être libre.
1: Oui.
0: Donc,
1: et après, c'est grâce à ça qu'on un chrétien tout seul et un chrétien en danger.
0: Oui, effectivement.
1: On arrive à l'étape des questions courtes, réponses courtes. Est-ce que vous pourriez me dire un chiffre entre 1 et 10, s'il vous plaît ?
0: 3.
1: En dehors de la Sainte Famille, quel est le personnage biblique qui vous touche le plus en ce moment ?
0: Biblique ou même un saint, je peux ?
1: Allez, parce que c'est vous.
0: Saint-Charbel.
1: Ah oui.
0: Oui, j'adore. C'est mon ami.
1: Et pourquoi d'ailleurs ?
0: Il m'a fait beaucoup de choses dans ma vie, vraiment.
1: Il a beaucoup intercédé.
0: Ah oui, oui, trop. Trop.
1: À nouveau, entre 1 et 10.
0: 7.
1: Quelle image vous faites-vous du paradis ?
0: Grand jardin, avec des fleuves, sans animaux dangereux, que des papillons, avec Jésus, la Vierge et les saints.
1: Et personne qui chante ?
0: Moi.
1: Ah oui, d'accord. Une dernière ?
0: 10.
1: Quel est l'endroit ou le lieu qui vous porte le plus à la prière ?
0: Dans la chapelle Notre-Dame de Caldé. Ça me touche beaucoup de prier dans cette chapelle, je ne sais pas pourquoi. Mais, et surtout pas le dimanche.
1: Quand il n'y a personne ?
0: Oui, quand il n'y a personne.
1: Qu'est-ce qui se passe à ce moment-là ?
0: Je sens qu'il y a quelque chose de vivant dans cette église. Je ne sais pas si parce que je suis attachée ou pas. Mais,
1: c'est peut-être quelqu'un qui est vivant dans cette église.
0: C'est le prêtre que j'aimais beaucoup et qui est décédé. Mm-hmm. Et il m'aimait beaucoup. C'était du coup, il était irakien, chaldéen. Il était le directeur de la communauté chaldéenne en France. Mm-hmm. Et j'avais une très belle relation avec lui. Et même le prêtre, d'ailleurs, après lui, il m'a beaucoup appris. Il m'a beaucoup aidée, même dans la musique. Mm-hmm. Du coup, c'est parce que j'ai des belles souvenirs aussi. J'ai rencontré aussi des belles personnes.
1: Et peut-être qu'on peut aussi dire que la présence du Christ dans l'Église, forcément...
0: Orientale. Voilà. Peut-être. Voilà. Oui.
1: Bien, merci beaucoup, Mariam.
0: Je vous remercie.
1: Merci d'être venue jusqu'à nous, de nous avoir... partager ces étapes de vie un peu difficiles, mais surtout de nous avoir montré combien vous étiez resté fidèle à qui vous êtes. Merci beaucoup.
0: Merci pour votre invitation, surtout.
1: On va terminer cette émission en écoutant un extrait de ce que vous chantez aussi, notamment on peut vous entendre sur les réseaux sociaux.
0: Effectivement.
1: Merci. Donc merci beaucoup. Merci à vous tous aussi pour votre fidélité. N'hésitez pas à retrouver cette émission sur notre site www.kto.tv.com, sur notre podcast radio, sur notre appli radio et sur nos podcasts, pardon. Et puis, donc on se quitte en musique. Merci et à la semaine prochaine.

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1: Du psaume 117. Rendez grâce au Seigneur, il est bon, éternel est son amour. Dans mon angoisse, j'ai crié vers le Seigneur, et lui m'a exaucé, mis au large. Le Seigneur est pour moi, je ne crains pas. Que pourrait un homme contre moi? Mieux vaut s'appuyer sur le Seigneur que de compter sur les hommes. Mieux vaut s'appuyer sur le Seigneur que de compter sur les puissants. Toutes les nations m'ont encerclé au nom du

Seigneur, je l'ai détruit. Elles m'ont cerné comme des guêpes, ce n'était qu'un feu de ronce. Au nom du Seigneur, je l'ai détruit. On m'a poussé, bousculé pour m'abattre, mais le Seigneur m'a défendu. Ma force et mon chant, c'est le Seigneur. Il est pour moi le salut. Tu es mon Dieu, je te rends grâce. Mon Dieu, je t'exalte. Rendez grâce au Seigneur, il est bon, éternel est son amour.

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0: de la première lettre aux Corinthiens. Ce que nous proclamons, c'est, comme dit l'Écriture, ce que personne n'avait vu de ses yeux, ni entendu de ses oreilles, ce que le cœur de l'homme n'avait pas imaginé, ce qui avait été préparé pour ceux qui aiment Dieu. Et c'est à nous que Dieu, par l'Esprit, a révélé cette sagesse.
1: En cette neuvaine préparatoire à la Pentecôte, nous poursuivons notre méditation avec un extrait du Veni Sancte Spiritus mis en musique par Gregorio Allegri. « Viens, Esprit Saint, remplis le cœur de tes fidèles et allume en eux le feu de ton amour ».

Dieu Tout-Puissant, qui as élevé le Christ auprès de toi, donne à chacun de reconnaître sa présence dans l'Église. Père, dont le Fils unique est notre chemin, accorde-nous de le suivre par-delà la mort. Envoie ton Esprit Saint dans le cœur des croyants pour qu'ils viennent irriguer leur désert. Par la puissance de l'Esprit, conduis le cours des

Et tant pour que la face de la terre en soit renouvelée. Père qui nous aime sans mesure, achève en toi la communion des saints.

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Tous les peuples, battez des mains, acclamez Dieu par vos cris de joie. Alléluia. Au nom du Père et du Fils et du Saint-Esprit, le Seigneur soit avec vous. Frères et sœurs, soyez les bienvenus en cette cathédrale où Notre-Dame nous accueille, où le Christ ressuscité nous rassemble, où l'Esprit-Saint nous convoque. Et dans la perspective de la Pentecôte, dans cette grande neuvaine préparatoire de la Pentecôte, nous avons effectivement les yeux rivés vers cet Esprit-Saint qui à la fois nous est promis, mais nous a déjà été donné dans le sacrement de confirmation, qui ne cesse d'être répandu sur l'Église et dans nos cœurs. Bienvenue à chacun et à chacune d'entre vous, bienvenue particulièrement à tous ceux et celles qui, grâce à Catéo, se joignent à cette prière. Welcome to all of you. Benvenidos a todos. Benvenuti a tutti. Et c'est ensemble qu'avec confiance, nous nous tournons vers le Seigneur pour invoquer sa miséricorde afin qu'il nous relève et nous rende vie. Je confesse à Dieu.

Dieu Tout-Puissant, je reconnais devant vous, frères et sœurs, que j'ai péché en pensée, en parole, par action et par omission. Oui, j'ai vraiment péché. C'est pourquoi je supplie la bienheureuse Vierge Marie, les anges et tous les saints, et vous aussi, frères et sœurs, de prier pour moi le Seigneur notre Dieu. Que Dieu Tout-Puissant nous fasse miséricorde, qu'il nous pardonne nos péchés, qu'il nous conduise à la vie éternelle.

Prions. Dieu de miséricorde, dans ta bonté, donne à ton Église, rassemblée par l'Esprit Saint, de s'attacher à toi de tout cœur et de vouloir vraiment être unie par Jésus-Christ, ton Fils, notre Seigneur, qui vit et règne avec toi dans l'unité du Saint-Esprit, Dieu, pour les siècles des siècles.

0: Lecture du livre des apôtres. En ces jours-là, Paul faisait ses adieux aux anciens de l'église d'Éphèse. Il leur disait « Veillez sur vous-même et sur tout le troupeau dont l'Esprit Saint vous a établi responsable. Pour être les pasteurs de l'église de Dieu, qu'il s'est acquise par son propre sang, moi, je sais qu'après mon départ, des loups redoutables s'introduiront chez vous et n'épargneront pas le troupeau. Même du milieu de vous surgiront des hommes qui tiendront des discours pervers pour entraîner les disciples à leur suite. Soyez donc vigilants et souvenez-vous que durant 3 ans, nuit et jour, je n'ai cessé dans les larmes de reprendre chacun d'entre vous. Et maintenant, je vous confie à Dieu et à la parole de sa grâce, lui qui a le pouvoir de construire l'édifice et de donner à chacun l'héritage en compagnie de tous ceux qui ont été sanctifiés. Je n'ai convoité ni l'argent, ni l'or, ni le vêtement de personne. Vous le savez bien vous-même. Les mains que voici ont pourvu à mes besoins et à ceux de mes compagnons. En toute chose, je vous ai montré qu'en se donnant ainsi de la peine, il faut secourir les faibles et se souvenir des paroles du Seigneur Jésus, car lui-même a dit « Il n'y a plus de bonheur à donner qu'à recevoir. » Quand Paul eut ainsi parlé, il s'agenouilla et pria avec eux tous. Tous se mirent à pleurer abondamment et se jetèrent au cou de Paul et l'embrassaient. Ce qui les affligeait le plus, c'est la parole qu'il avait dite « Vous ne verrez plus mon visage », puis on l'accompagna jusqu'au bateau. Parole du Seigneur.
1: Nous rendons grâce

En ce temps-là, les yeux levés au ciel, Jésus priait ainsi. « Père Saint, garde mes disciples unis dans ton nom, le nom que tu m'as donné pour qu'ils soient un comme nous-mêmes. Quand j'étais avec eux, je les gardais unis dans ton nom, le nom que tu m'as donné. J'ai veillé sur eux et aucun ne s'est perdu, sauf celui qui s'en va à sa perte, de sorte que l'Écriture soit accomplie. Et maintenant que je viens à toi, je parle ainsi dans le monde, pour qu'ils aient en eux ma joie et qu'ils en soient comblés. Moi, je leur ai donné ta parole, et le monde les a pris en haine parce qu'ils n'appartiennent pas au monde, de même que moi, je n'appartiens pas au monde. Je ne te prie pas pour que tu les retires du monde, mais pour que tu les gardes du mauvais. Ils n'appartiennent pas au monde, de même que moi, je n'appartiens pas au monde. Sanctifie-les dans la vérité. Ta parole est vérité. De même que tu m'as envoyé dans le monde, moi aussi je les ai envoyés dans le monde. Et pour eux, je me sanctifie moi-même, afin qu'ils soient eux aussi sanctifiés dans la vérité. »

Nous sommes dans la perspective de la Pentecôte, de la mémoire de ce don de l'Esprit-Saint qui a été répandu dans nos cœurs. Perspective heureuse, perspective joyeuse. Et pourtant, dans cette neuvaine préparatoire à la Pentecôte, les textes que nous recevons ce soir sont empreints d'une certaine gravité. Gravité ne signifie pas tristesse. Gravité signifie « il est en train de se passer quelque chose d'important » et je peux essayer d'être attentif à ce qui est en train de se jouer, quelque chose de vital, quelque chose de profond, quelque chose qui est en train d'engager la suite de mon existence. Nous l'entendons à la fois dans les Actes des Apôtres, mais également dans l'Évangile de Saint Jean, puisque dans l'un et l'autre cas, il va être question de séparation. Jésus, dans cette suprême prière que l'on entend dans le chapitre 17 de l'Évangile de Saint Jean et que l'on appelle la prière sacerdotale, sait qu'il marche vers la croix. Il sait qu'il marche vers sa passion. Il sait donc qu'il marche vers sa propre mort. De l'autre côté, nous entendons l'adieu que saint Paul fait aux anciens de l'église d'Éphèse. Et lui-même sait qu'il ne les reverra plus, que bientôt il sera arrêté et que bientôt lui-même sera conduit jusqu'au martyre. Quelle conscience avait-il de tout cela ? Peut-être pas très clair, mais en tout cas, il y a cette dimension d'adieu, de quelque chose de définitif. Et peut-être que, justement, cette expérience d'être face à sa propre mort est capable de nous faire entrer dans l'expérience peut-être la plus rude de notre existence, qui est celle du dessaisissement. Consentir finalement à se dessaisir de tout ce que nous avons construit, de tout ce que nous avons bâti, de tout ce que nous avons accompagné au cours de notre vie et qui va nous survivre sans que nous soyons là pour nous en occuper. De là peut jaillir l'inquiétude. Qu'arrivera-t-il après moi ? À ceux dont j'avais reçu la charge, la garde, à ceux qui m'étaient confiés, à ceux que j'avais accompagnés. Eh bien, Jésus, comme Paul, face à cette perspective de la mort et cette perspective de la séparation, ont comme qui dirait le même réflexe. C'est de confier à celui qui est vivant à jamais, de se confier à celui qui est inébranlable, de confier au Seigneur lui-même. Jésus prit ainsi. « Père Saint, garde mes disciples unis dans ton nom. Quand j'étais avec eux, je les gardais unis dans ton nom, le nom que tu m'as donné. Et maintenant que je viens à toi, je parle ainsi dans le monde pour qu'ils aient en eux ma joie et qu'ils en soient comblés. » Cette suprême prière pour ceux que Jésus va laisser, mais pas pour autant abandonner, eh bien, elle concerne leur unité. Finalement, toute l'œuvre de Jésus consiste à vouloir rassembler dans l'unité les enfants de Dieu dispersés. Là est l'enjeu du salut, venir rassembler ce que le péché a dispersé. Là est l'enjeu de la mort et de la résurrection, rassembler cette humanité que le péché est venu opposer, affronter, diviser. Là est l'enjeu de ce que le Seigneur veut accomplir, ramener, récapituler, toute chose en un seul corps. Voilà pourquoi son intention suprême, c'est l'intention de l'unité. Et peut-être il y a là pour nous quelque chose à recevoir, de découvrir comment ce qui anime profondément le Christ, ce désir de l'unité, eh bien, nous pouvons aussi l'avoir au fond du cœur. Désirer que cette unité, nous en soyons aujourd'hui les artisans, alors même que demain, nous n'en aurons plus la capacité. Ce que fait Jésus lorsqu'il prie pour l'unité, c'est finalement qu'il sait que lui-même ne sera plus directement à l'œuvre au sens où il ne sera plus physiquement présent avec ses disciples, leur parlant, les reprenant, les accompagnant, les exhortant. Mais pour autant, il ne nous laisse pas orphelins et fait le don de l'Esprit qui vivifie, qui sanctifie et qui unifie. Paul a ce même réflexe. Lorsqu'il s'adresse aux anciens de l'église d'Éphèse, il leur dit « Et maintenant, alors que nous ne nous verrons plus, et maintenant je vous confie à Dieu et à la parole de sa grâce, lui qui a le pouvoir de construire l'édifice
et de donner à chacun l'héritage en compagnie de tous ceux qui ont été sanctifiés. Paul aussi, au moment de ses adieux, au moment où il n'aura plus la main sur ce qui va se passer dans les communautés à qui il a annoncé l'Évangile, ces communautés qu'il a enfantées, il a à cœur cette unité, comme si cette plus grande frayeur, c'était la frayeur de la division. Finalement, des parents aussi font très bien cette expérience et peuvent se dire « Après moi, est-ce que mes enfants continueront à s'entendre ? Est-ce que cette famille que nous avons bâtie saura-t-elle vivre dans l'unité ou seront-ce les divisions et les oppositions, les rivalités qui se joueront ?» Eh bien, il y a quelque chose là, effectivement, qui ne nous appartiendra jamais. Paul, Jésus et chacun et chacune d'entre nous, il y a un moment où nous n'aurons plus directement la main. Et c'est pour ça qu'avec confiance, il nous faut remettre cela au Seigneur. Parce que c'est lui qui envoie l'esprit d'unité, c'est lui qui rassemble, c'est lui qui est capable de réaliser infiniment plus que ce que nous pouvons demander ou même imaginer. Alors, frères et sœurs, en cette neuvaine préparatoire de la Pentecôte, invoquons pour nous-mêmes, invoquons pour l'Église, invoquons pour nos proches, invoquons même sur nos ennemis cet esprit d'unité, cet esprit qui rassemble, cet esprit de paix, cet esprit qui sanctifie et qui fait de nous une vivante offrande à la louange de la gloire du Père. Amen.

Prions ensemble au moment d'offrir le sacrifice de toute l'Église. Accueille, Seigneur, nous t'en prions, le sacrifice que tu as toi-même institué dans les saints mystères que nous célébrons pour te servir comme il convient. Sanctifie-nous pleinement par ton œuvre de rédemption, par le Christ, notre Seigneur. Le Seigneur.

Vraiment, il est juste et bon pour ta gloire et notre salut de t'offrir notre action de grâce toujours et en tout lieu. Seigneur, Père très saint, Dieu éternel et tout-puissant, par le Christ, notre Seigneur. Car il s'est manifesté après sa résurrection en apparaissant à tous ses disciples, et devant leurs yeux, il s'éleva au ciel pour nous rendre participants de sa divinité. C'est pourquoi la joie pascale rayonne par tout l'univers. La terre entière exulte. Les puissances d'en haut et les anges dans le ciel chantent sans fin l'hymne de ta gloire.

Toi qui es vraiment saint, toi qui es la source de toute sainteté, Dieu notre Père, nous te prions, sanctifie ces offrandes en répandant sur elles ton esprit, qu'elles deviennent pour nous le corps et le sang de Jésus le Christ, notre Seigneur. Au moment d'être livré et d'entrer librement dans sa passion, il prit le pain, il rendit grâce, il le rompit et le donna à ses disciples en disant « Prenez et mangez-en tous, ceci est mon corps livré pour vous ».

De même, après le repas, il prit la coupe. De nouveau, il rendit grâce et la donna à ses disciples en disant « Prenez et buvez-en tous, car ceci est la coupe de mon sang, le sang de l'Alliance nouvelle et éternelle, qui sera versé pour vous et pour la multitude en rémission des péchés. Vous ferez cela en mémoire de moi. »

0: En faisant ainsi mémoire de la mort et de la résurrection de ton Fils, nous t'offrons, Seigneur, le pain de la vie et la coupe du salut, et nous te rendons grâce, car tu nous as estimés dignes de nous tenir devant toi pour te servir. Humblement, nous te demandons qu'en ayant part au corps et au sang du Christ, nous soyons rassemblés par l'Esprit Saint en un seul corps.
1: Acuérdate, Señor, de tu Iglesia extendida por toda la tierra, y con el Papa León, con nuestro obispo Lorenzo y todos los pastores que cuidan de tu pueblo, llévala a su perfección por la caridad.
2: Souviens-toi aussi de nos frères et sœurs qui se sont endormis dans l'espérance de la résurrection, de Yolanda Fischer confiée à nos prières, et souviens-toi dans ta miséricorde de tous les défunts, accueille-les dans la lumière de ton visage. Sur nous tous, enfin, sur la famille Orlandi, nous implorons ta bonté. Permets qu'avec la Vierge Marie, la bienheureuse Mère de Dieu, avec Saint Joseph, son époux, les apôtres, Saint Denis, Sainte Geneviève et tous les saints qui ont fait ta joie au long des âges, nous ayons part à la vie éternelle et que nous chantions ta louange et ta gloire par ton Fils Jésus le Christ.

cette unie par l'esprit d'amour qui fait de nous des frères et des sœurs, qui fait de nous les enfants bien-aimés du Père, que nous osons prier d'un seul cœur et d'une seule âme, notre Père, qui es aux cieux, que ton nom soit sanctifié, que ton règne vienne, que ta volonté soit faite sur la terre comme au ciel. Donne-nous aujourd'hui notre pain de ce jour. Pardonne-nous nos offenses, comme nous pardonnons aussi à ceux qui nous ont offensés. Et ne nous laisse pas entrer en tentation, mais délivre-nous du mal. »

Délivre-nous de tout mal, Seigneur, et donne la paix à notre temps. Soutenus par ta miséricorde, nous serons libérés de tout péché, à l'abri en toute épreuve, nous qui attendons que se réalise cette bienheureuse espérance, l'avènement de Jésus-Christ, notre Sauveur. Seigneur Jésus-Christ, tu as dit à tes apôtres, « Je vous laisse la paix, je vous donne ma paix. Ne regarde pas nos péchés, mais la foi de ton Église. Pour que ta volonté s'accomplisse, donne-lui toujours cette paix et conduis-la vers l'unité parfaite, toi qui vis et règnes pour les siècles des siècles. Que la paix du Seigneur soit toujours avec vous. » Frères et sœurs, dans la charité du Christ, donnez-vous la paix.

0: Voici l'agneau de Dieu. Voici celui qui enlève les péchés du monde. Heureux les invités au repas des noces de l'agneau.
1: Seigneur,
0: je ne suis pas digne de te recevoir, mais dis seulement une parole et je serai guéri.
1: C'est maintenant le temps de la communion. Ceux d'entre nous qui ne sont pas baptisés, qui n'ont pas fait leur première communion ou qui ne communient pas pour une raison qu'ils connaissent, peuvent s'avancer en croisant les bras pour recevoir la bénédiction de Dieu. This is now the early communion. If you're not a Roman Catholic, you're invited to cross your arms over your chest to receive God's blessing.

Unissons notre prière. Seigneur, que notre participation à ton sacrement divin augmente sans cesse en nous ta grâce. Que sa force nous purifie et nous dispose à recevoir toujours mieux un si grand bienfait par le Christ notre Seigneur. Au terme de cette journée, à la fin de la messe et après le chant du Regina Celi, nous pourrons nous retrouver tous ensemble autour du baptistère pour nous tourner une dernière fois vers la Vierge Marie. Le Seigneur.

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1: Laudetur Jesus Christus.
2: La Chine et la Russie, plus liés que jamais. Xi Jinping a reçu aujourd'hui Vladimir Poutine, l'occasion de signer de gros contrats et d'esquisser un nouveau système politique international. C'est ce que nous verrons juste après les titres. Quelques jours après la visite de Donald Trump à Pékin, Taïwan, peu confiant sur son avenir, son président a pourtant réaffirmé que ce n'étaient pas des puissances étrangères qui décideront de son destin. Le nouveau Premier ministre hongrois en visite en Pologne, premier déplacement à l'étranger pour Peter Maguire pour confirmer la normalisation des relations entre Budapest et ses partenaires européens. L'Europe qui doit continuer à être un modèle et un moteur en matière de transition écologique, c'est ce que rappellent une centaine d'organisations chrétiennes qui craignent un affaiblissement de l'engagement de l'Union européenne en matière environnementale.
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2: Bonsoir. Les relations entre la Russie et la Chine sont inébranlables. C'est ce qui ressort du sommet qui s'est tenu aujourd'hui à Pékin entre Vladimir Poutine et son homologue chinois Xi Jinping. Une rencontre marquée par la signature de nombreux accords dont l'un parle de relations internationales d'un nouveau type. Les détails à Moscou de Jean-Didier Revoin.
4: Vladimir Poutine et Xi Jinping ont en effet signé un document intitulé « Déclaration d'un monde multipolaire et relations internationales d'un type nouveau ». L'occasion pour les deux hommes d'exprimer leur opposition à toute manifestation d'hégémonie en défendant l'autorité des Nations Unies sur la scène internationale. Ils soulignent également que les deux pays se soutiendront stratégiquement dans la défense de leurs intérêts fondamentaux et le président russe d'expliquer encore une fois que la coopération pratiquée par Moscou et Pékin est un modèle pour la construction des relations entre les pays et les peuples. Pour Vladimir Poutine, les relations russo-chinoises ont un rôle stabilisateur au plan international et ne constituent pas un bloc qui serait dirigé contre d'autres pays. Les deux pays entendent simplement développer ce que certains pourraient appeler une gestion mondiale équitable qui permettrait d'échapper au risque de voir, selon leur dire, le monde retomber dans la loi du plus fort alors que l'environnement international connaît des bouleversements profonds. Les deux hommes ont par ailleurs signé plusieurs accords relatifs au transport, à l'éducation, à la culture, à la science ou à l'énergie, mais aucun détail sur le gazoduc Force de Sibérie 2 n'a été communiqué. J'en dis revoir Moscou pour Radio Vatican.
2: Cette visite de Vladimir Poutine, elle intervient quelques jours après celle la semaine dernière de Donald Trump. Pékin confirme ainsi son rôle incontournable sur la scène internationale et son pouvoir de persuasion. Parmi les dossiers abordés par le président américain, il y a eu celui de Taïwan. Les États-Unis sont le principal fournisseur d'armes de l'île nationaliste, mais la pression chinoise sur la Maison-Blanche est redoutée par le président taïwanais, Lai Ching-te. À Taipei, Suzanne Duroy.
5: Depuis la visite de Donald Trump à Pékin, l'onde de choc continue de se propager à Taïwan. La semaine dernière, le président américain a semé le doute sur une vente d'armes américaines de 14 milliards de dollars, un contrat historique. En réaction, le président taïwanais a déclaré ce matin que des forces étrangères ne pouvaient pas décider de l'avenir de l'île. Mais sans le soutien des États-Unis, l'avenir de Taïwan est incertain. Le président espère renouer la relation avec le président américain et s'accroche surtout au maigre espoir d'un appel téléphonique avec lui. Dans son interview donnée à Fox News, la semaine dernière, Trump suggérait d'appeler la personne qui gouverne Taïwan. Si un tel appel se confirmait, ce serait une première depuis l'ex-présidente taïwanaise Tsai Ing-wen en 2016. Cette seule mise en contact de 10 minutes avait permis de renforcer la confiance des Taïwanais envers les États-Unis. Mais 10 ans plus tard, un tel appel semble incertain tant il risquerait d'irriter Pékin. À Taipei, Suzanne Duroy pour Radio Vatican.
2: Autre dossier qui fut au centre des réunions que le dirigeant chinois a eues avec ses homologues américains et russes, la guerre au Moyen-Orient. Pour l'heure, les négociations sont toujours à l'ordre du jour, ce qui n'empêche pas les déclarations fortes comme celle de l'Iran qui dit préparer une réponse musclée à toute nouvelle attaque. L'Arabie Saoudite espère de son côté que Téhéran saura saisir l'occasion d'éviter les dangereuses répercussions d'une escalade, selon les termes du ministre saoudien des Affaires étrangères. étrangères. Autre conflit, celui en Ukraine, avec cette avancée pour Kiev, le premier versement autour de la mi-juin d'une partie du prêt de 90 milliards d'euros de l'Union européenne. Le virement va enfin donc pouvoir se faire grâce à la défaite de Viktor Orban aux législatives hongroises d'avril. Le nouveau chef du gouvernement hongrois a en effet levé le veto de Budapest à cette aide qui doit aller en priorité à la défense ukrainienne. L'ancrage européen de la Hongrie, affirmé d'ailleurs en Pologne pour sa première visite à l'étranger, Peter Maguer est en effet à Varsovie pour tourner la page de 16 ans de pouvoir de Viktor Orban. Cracovie, Varsovie, Gdańsk, deux jours en tout de visite pour amorcer une collaboration entre les deux pays. À Varsovie, Adrien Sarla.
1: C'est le grand retour de la collaboration polono-hongroise au cœur de l'Europe. Le Premier ministre Donald Tusk n'a pas hésité à dessiner un parallèle entre son parcours et celui de son homologue hongrois. Lui a mis fin à la dérive autoritaire et anti-européenne de la Hongrie lors de son élection, comme Donald Tusk l'avait fait pour la Pologne 3 ans auparavant.
6: Ta victoire historique en Hongrie, ce n'est pas seulement le retour de la Hongrie vers l'Europe. C'est aussi un signe d'espoir que la démocratie, l'état de droit, la probité, la morale politique ne sont pas perdus.
1: Face à lui, Peter Magyar a appelé à la revitalisation du groupe de Visegrad, signant le retour de la Hongrie dans la collaboration européenne. Le Premier ministre en a profité pour inviter leurs homologues tchèques et slovaques à Budapest d'ici juin pour relancer officiellement leurs travaux communs.
7: La Hongrie redevient partenaire de la Pologne pour le Premier ministre et bien entendu pour la Slovaquie, la Tchéquie dans le cadre de l'alliance de Visegrad pour lui rendre sa vitalité, son éclat et son influence au sein de l'Union européenne. Les cœurs de l'Europe battent en Europe centrale et orientale et nous devons travailler à ce que ce cœur batte aussi fort et longtemps que possible.
1: Alors que la Hongrie s'approvisionne toujours en pétrole et en gaz russe, la Pologne a aussi proposé son aide pour aider Budapest a diversifié ses sources d'énergie et tendre vers une autonomie stratégique vis-à-vis de Moscou. Adrien Sarla, Varsovie, pour Radio Vatican.
2: Le virus Ebola, la Commission européenne se veut rassurante. Le risque d'infection en Europe est très faible. Rien n'indique la nécessité de prendre des mesures spécifiques. Bruxelles assure par ailleurs mettre tout en œuvre pour aider la RDC. Un pont aérien humanitaire doit être bientôt mis en place pour acheminer des médicaments, des équipements de protection, du matériel de lutte contre les infections et des tentes. Une trêve de 3 jours pour l'élection présidentielle du 31 mai en Colombie. C'est ce que promet la guérilla de l'ELN, l'armée de libération nationale. Le scrutin est d'ailleurs dominé par ce conflit. Les électeurs auront à choisir entre la volonté de poursuivre la négociation défendue par la gauche et la ligne dure proposée par la droite. La Colombie s'invite dans la crise bolivienne. L'ambassadrice colombienne ayant été expulsée par la PAS pour ingérence, le gouvernement bolivien n'a pas apprécié que le président colombien Gustavo Petro ait qualifié d'insurrection populaire la contestation en cours depuis plusieurs semaines qui a conduit notamment au blocage de la capitale. Accélération de la transition énergétique, taxation permanente des super-profits des compagnies pétrolières et gazières. Ce sont quelques-unes des revendications d'une centaine d'organisations chrétiennes issues de 20 pays de l'Union européenne présentées aujourd'hui. Elles reprochent aux institutions européennes d'affaiblir progressivement sa propre législation environnementale au nom de la compétitivité économique. Les signataires pointent du doigt notamment les projets réglementaires dits omnibus, comme l'explique Anne Doutrio, coordinatrice du mouvement Laudato Si en France.
8: Sur les affaiblissements, il y a les objectifs de réduction des émissions carbone. Il y avait un objectif de 90% de réduction à horizon de 2040. Là, maintenant, on est toujours sur formellement 90%, mais c'est 85% de réduction et 5% qui sont compensés par des crédits carbone à l'international. Donc, on sent qu'on a des choses qui s'affaiblissent et qui se repoussent, en fait, petit à petit. Un autre exemple, c'est l'affaiblissement du devoir de vigilance, où là, on a une réglementation européenne qui permet vraiment d'interpeller les entreprises sur leurs responsabilités, notamment en matière de droits humains, sur leurs activités, y compris dans d'autres parties du monde. Ça a été aussi beaucoup remis en question et impacté par la directive Omnibus. Donc, on voit qu'on a cette idée de simplification, mais qui, en fait, nous a affaibli les mesures qui permettent de faire la transition et qui enclenchaient des choses. Et nous, notre inquiétude, c'est de dire, si on continue dans cette direction-là, en fait, l'Europe avait un rôle de leader et de vraiment ouvrir la voie sur la transition en montrant l'exemple. Et on a besoin d'avoir des pays qui sont dans cette direction-là au niveau international. Ce sont les conséquences au niveau des droits humains liés à l'affaiblissement du devoir de vigilance. Et c'est tout un tas d'effets en cascade qui sont liés à cet affaiblissement et peut-être aussi ce sentiment que finalement, on va pas y aller et que ça vaut pas la peine d'y aller, quoi. Et alors qu'on a besoin d'avoir ce moteur et que tout le monde se mobilise et s'engage bien dans le même cap.
2: Des propos recueillis par Augustine Asta. Audience générale ce matin avec la présence du catholicos Aram Ier, le chef de l'église arménienne au Proche-Orient. Léon XIV, avant sa catéchèse, a salué l'engagement personnel de son hôte en faveur de l'écuménisme. Il a également appelé à prier pour la paix au Liban et au Moyen-Orient, encore une fois déchiré par la violence et la guerre, a-t-il déclaré. Les deux hommes s'étaient déjà entretenus en privé lundi. Voilà, c'est la fin de cette édition. Prochain retour de l'actualité en langue française, ce sera demain matin, 8h30, heure de Rome. D'ici là, à toutes et tous, une excellente soirée.
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Chapitre 4. La conversion. Les premiers mois, après le retour du Maroc, furent presque entièrement passés en Algérie. Charles de Foucauld ne commença pas tout de suite à composer et rédiger le livre dont il rapportait les éléments. Il vérifia ses notes, les déchiffra s'il en était besoin, consulta ses amis, prépara en somme le travail qu'il devait faire un peu plus tard à Paris. Il fit bien quelques séjours en France, des tournées de visites et de revoirs, mais le principal établissement, les papiers, la bibliothèque, les habitudes, restèrent où ils étaient avant le grand voyage. Un moment, on put même croire que l'explorateur allait se marier en Algérie. Une jeune fille lui avait plu, elle était de bonne famille et il arrivait de bien loin. Il écrivit à Paris où il trouva peu d'encouragement. J'ignore s'il était fort épris et ce qui lui fut opposé. Mais lorsqu'il eut fait une nouvelle excursion en France dans l'été de 1885 et habité quelque temps près de Bordeaux, chez sa tante Madame Moitessier au château du Tuquet, il renonça au projet. Il était appelé à de tout autre destinée et, sans le comprendre, il les servait ainsi. Une volonté supérieure le tient. Elle le pousse à l'action, elle le fouette, elle le mène vers un but caché. La voix du désert s'élève de nouveau. Dès le commencement de septembre, Charles est à Nice, chez son beau-frère, M. de Blic, confident de ses pensées. Quelles sont-elles? Ne le devine-t-on pas? Il va repartir. Il va au sud, bien entendu. Il veut visiter les oasis et les chottes de l'Algérie et de la Tunisie. Peut-être n'est-ce là que le prélude d'un plus grand voyage? Je connais l'un de ses intimes amis qui croit que l'intention secrète de l'explorateur était d'étudier les moyens et de chercher le meilleur point de départ pour une traversée du Sahara.

qui peut le dire désormais ? Foucault ne confiait guère ses projets et ne racontait pas ses souvenirs. À la veille d'entreprendre cette excursion, comme il disait, dans les régions des Chottes, il voyait se lever parfois vers lui le regard inquiet de sa sœur. « Ne crains rien, répondait-il. Je n'aurai aucun mal. Avec des ménagements, on peut passer partout. » Le 14 septembre, il s'embarqua à Port-Vendre pour Alger. Quelques semaines plus tôt, il avait écrit à son ami de Vassal, qui se trouvait à El Goléa, le priant de lui procurer 2 chameaux, 2 chevaux et d'engager un domestique arabe pour l'expédition. L'itinéraire ne nous est pas connu dans toutes ses parties. Nous savons seulement que Foucault, pénétrant au sud de la province d'Oran, visita Lagouate, puis encore plus au sud, l'oasis de Gardaïa et de Mzab, si peu hospitalier, où il devait revenir un jour sous le costume de moine et se concilier la sympathie d'un peuple entre tous hostile aux chrétiens. Puis El Goléa, Ouargla, où le lieutenant Covey était chef de poste, fin de novembre 1885, Tougourt, la région du Djérid, entre le Chott El Garsa et le Chott El Djérid. Route immense dans des pays désolés, où il faut voyager bien des jours et dormir bien des nuits avant d'apercevoir, pâli par la lumière aveuglante, la tache verte d'une palmeraie. Si vous tentez de la suivre sur l'Atlas, vous trouverez quelques noms imprimés entre ceux des étapes que j'ai citées. Mais que désigne-t-il ? Non pas des villages comme en Europe ou des rivières courantes, mais des dunes, des étendues pierreuses, des fleuves fossiles, des fondrières desséchées ou, parmi les dépôts de sel des eaux évaporées, quelques touffes d'herbes rousses ou grises ont de la peine à vivre. Un puits, l'habitat incertain d'une tribu errante. Nous savons encore que Charles de Foucault, épris de la solitude, déjà fiancé avec elle, laissait souvent en arrière son domestique indigène et ses bagages et gagnait le large jusqu'à ce qu'il ne vit plus autour de lui que le désert. Plus d'une fois, il prit de la sorte une avance de 2 journées. Il mangeait ce qu'il avait dans ses poches. La nuit, il se couchait sur le sol et longtemps regardait les étoiles. Peut-être s'exerçait-il à ne pas dormir. Peut-être la crise religieuse que je vais raconter le tenait-elle éveillé, interrogeant, guettant le souffle de Dieu qui remplit mieux le cœur dans la nuit et le silence. Il aimait les paysages, et donc le ciel étoilé, le plus grand de tous. Au matin, il sellait son cheval attaché au piquet, rejoignait son serviteur arabe, prenait des provisions, de quoi vivre 1 jour ou 2, et repartait. Ayant traversé le sud algérien de l'ouest à l'est, il devait naturellement aboutir à la côte tunisienne. La dernière oasis qu'il visita fut en effet celle de Gabès, toute voisine des plages chaudes et secrètes où l'orge et les légumes poussent sous les arbustes et les arbustes à l'ombre des hautes palmes. De là, il s'embarqua pour la France. Revenu à Nice le 23 janvier 1886, après plus de 4 mois d'absence, Charles s'y reposa jusqu'au 19 février. À cette date, il quitta son beau-frère et sa sœur et vint s'installer à Paris, où il loua un petit appartement au numéro 50 de la rue de Miromesnil. La période qui s'ouvre appartiendra au travail et à l'intimité familiale. La famille, loin de laquelle il vient de vivre longtemps, l'accueille intelligemment, délicieusement. Rien que de la joie. Aucun prêche, aucun reproche, aucun souhait exprimé. On le fête, on est fier de lui, il voit la société la plus choisie et la plus sérieuse de Paris. Des hommes que leur passage au pouvoir a rendu fameux et n'a pas compromis causent devant lui des affaires religieuses et des affaires politiques de la France. Ils sont chrétiens et ne font pas mystère de leur foi. Charles les retrouve chaque semaine. De 12 influences féminines l'enveloppent. Il vit dans l'intimité des parents qui lui rappellent sa mère et dont il reçoit, sans qu'elle y songe même, un perpétuel exemple d'esprit, de grâce, de gaieté saine et de piété.
C'est la comtesse Armand de Foucault, mère de Louis de Foucault, le futur attaché militaire à Berlin, c'est Madame Moitessier et ses deux filles, la comtesse de Flavigny et la vicomtesse de Bondy.

Inès de Foucault, tante de Charles, personne d'une grande beauté et dont Ingres a fait deux fois le portrait, avait épousé M. Moitessier, originaire de Mirecourt et qui avait fait une fortune considérable dans l'importation des tabacs. Elle habitait un bel hôtel, 42 rue d'Anjou, au coin du boulevard Malesherbes, et y recevait beaucoup. Très intelligente, douée d'une volonté à la Foucault, qui va où elle prétend aller, très femme du monde, connaissant à merveille l'art de faire valoir et de faire vouloir les autres, de paraître intéressée par des discussions dont on n'entend pas tout, de les relancer si elles faiblissent, de marquer, sans offenser jamais, d'un mot ou d'un sourire, ce qu'elle n'approuvait pas, elle avait tenu le salon politique d'un des plus jeunes ministres que nous ayons eu, Louis Buffet, neveu de son mari, et qui avait été ministre à 30 ans. Louis Buffet, Aimé Buffet, son frère, inspecteur des ponts et chaussées, et Stancelin, le duc de Broglie, étaient demeurés les familiers de la maison. Il y avait les invités de droit et les autres. Charles était de toutes les dimanchées de Madame Moitessier. Plusieurs fois par semaine, en outre, il allait dîner rue d'Anjou, à 6 heures, toujours en habit, bien entendu. Rentré chez lui, rue de Miroménil, il enlevait son habit, endossait une gandoura, chaussait des pantoufles de cuir souple, s'enveloppait dans un burnous, mettait un coussin sous sa tête et se couchait sur un tapis. Une des remarquables particularités de l'appartement de Charles de Foucault, c'est qu'on n'y voyait aucun lit. Il n'y en avait point. L'ameublement était celui d'un homme de goût qui a eu des ancêtres dans l'histoire de France et dont le rêve est en Orient. Au mur pendaient à côté de portraits de famille peints par l'argilière, des aquarelles, des croquis à la plume, représentant des paysages du Maroc. Ça et là étaient accrochés des armes et des étoffes rapportées d'Algérie. La bibliothèque ne renfermait pas un grand nombre de livres, mais la plupart étaient des livres rares ou élégamment édités. Enfermé là tout le jour, Charles écrivait, raturait, consultait ses notes et rédigeait le livre sévère et magnifique qui allait répandre son nom parmi tous les géographes du monde et même dans d'autres milieux. Se trouvait-il embarrassé ? Avait-il une recherche à faire ? Il quittait la table de travail et se rendait dans une bibliothèque publique ou chez Duverrier. Duverrier avait été célèbre à 20 ans. Il vivait depuis lors enseveli dans cette gloire, incapable de la renouveler. En 1860, à l'âge où les jeunes gens ne sont encore que des bacheliers incertains de la route à choisir, lui, déjà botaniste, géologue, versé dans les langues orientales, civilisé, merveilleusement doué pour aborder et se concilier les barbares, il avait fait le voyage, alors périlleux, de Laguate à El Goléa. Emprisonné par les Xouriens d'El Goléa, puis délivré, il n'avait profité de sa liberté que pour s'enfoncer dans l'inconnu redoutable du Sahara, pour visiter le sud de la Tunisie, une partie de la Tripolitaine et le territoire des Azdjers, la plus orientale, la plus hostile également de toutes les tribus Touareg. Le livre rapporté de là l'avait très justement rendu célèbre. Mais abattu par la maladie, condamné par elle à n'être qu'un saharien consultant, Duverrier souffrait, non seulement de ne plus être celui qui repart et découvre et accroît sa renommée, mais de voir que la France, diminuée en 1871, et comme doutant d'elle-même, sans perdre le souvenir de l'œuvre qu'il avait faite, ne la continuait pas. Il accueillit affectueusement son émule, l'explorateur du Maroc, et recommença de voyager, mais de la manière qu'il n'aimait pas, sur les cartes, dans les livres, dans ses souvenirs et ceux des autres. Lentement, les innombrables documents rapportés par Foucault devenait de la science et de la vie. On ne peut, sans quelque étonnement, assister à cette transformation des habitudes de l'ancien lieutenant de Pont-à-Mousson et de Sétif. D'où venait-elle ? Principalement d'une ambition qui s'était emparée de lui et qu'il servait avec cette volonté

tendu et sans repos, qui était la marque originale de Charles de Foucault et, on peut dire, de sa race. Après la publication de ce livre qu'il écrivait, après l'excursion au Chott, il était résolu à entreprendre de nouveaux grands voyages. Il ne parlait à personne de ses projets, mais son esprit en était souvent occupé. Une autre pensée l'habitait et le troublait. J'ai dit que Charles de Foucault avait été remué profondément durant son séjour en Algérie et au Maroc par la perpétuelle invocation à Dieu qui s'élevait autour de lui. Ses appels à la prière, ces hommes prosternés 5 fois le jour vers l'Orient, ce nom d'Allah sans cesse répété dans les conversations ou les écrits, tout l'appareil religieux de la vie musulmane l'avait amené à se dire « Et moi qui suis sans religion ?» Car les Juifs aussi priaient et le même Dieu que les Arabes ou que les Marocains. Les vices qui avaient pu corrompre l'esprit ou le cœur de ces hommes n'avaient pas empêché le témoin méditatif de sentir la grandeur de la foi. De retour en Algérie, il avait même dit à quelques-uns de ses amis « J'ai songé à me faire musulman ». Propos de sensibilité que la raison n'avait pas ratifié. Au premier examen, il lui était apparu, comme il en a fait la confidence à l'un de ses intimes amis, que la religion de Mahomet ne pouvait être la véritable étant trop matérielle. Mais l'inquiétude demeurait. Bénie soit-elle, car elle est la preuve d'une supériorité chez celui qui l'éprouve. Un grand événement dans l'ordre de la grâce, le signe bienheureux qu'une âme va retrouver la route. Il manquait à ce jeune homme, né dans le catholicisme, de bien connaître cette religion divine, magnifique et solide, et d'en avoir au moins deviné la transcendance pour revenir à elle sans hésitation au moment où la tyrannie de la matière lui pesait par trop. Il était triste, en effet, au fond de son cœur d'une tristesse ancienne. Il avait eu beau vivre dans le plaisir, elle n'avait fait que s'accroître. Elle l'avait tenu, selon l'aveu qu'il en a écrit, muet et accablé pendant ce qu'on appelle les fêtes. Depuis lors, elle n'avait été dissipée ni par les sciences humaines, ni par l'action, ni par le succès et la réputation. Aujourd'hui, sans doute, il était soumis à une discipline de travail, et par là, il se sentait meilleur que dans le passé, mais non point allégé de ses fautes, non point tel qu'il aurait dû être, bien loin moralement de ces êtres chers qu'il voyait vivre dans sa famille, unie et heureuse. Il lisait beaucoup. Mais une grande lâcheté secrète est en nous lorsqu'il s'agit de reprendre une règle de vie que nous savons sévère et réprimante. Nous cherchons l'à peu près pour ne pas en venir à l'idéal de perfection, et la nature frémissante nous fait demander conseil aux hommes plutôt qu'à Dieu, parce que nous savons que Dieu est exigeant. C'est ainsi que Charles de Foucault, aux heures où cessait le travail de rédaction de la Reconnaissance au Maroc, ouvrait les livres des philosophes païens et les interrogeait sur le devoir, l'âme, la vie future. Les réponses lui semblaient pauvres. Elles le sont nécessairement. La raison ne va pas loin sans guide dans le problème de la création et de la destinée. Charles avait l'esprit trop net pour se contenter du bruit des mots et de l'éclat des images. Il savait aussi que la philosophie des temps anciens n'avait rien purifié, rien adouci, rien consolé, et il serait revenu, sans doute, à la formule d'absolu scepticisme adoptée dès le collège « Les hommes ne peuvent connaître la vérité » si le spectacle de la petite société choisie, où il se trouvait replacé, n'avait chaque jour ébranlé l'autorité fragile de cette conclusion. La probité, la délicatesse, la charité devenue habitude et comme naturelle, la joie aussi de ses consciences voisines qui ne se cachaient pas de lui et où il pouvait lire, l'obligeaient à de perpétuels retours sur lui-même. Voici, se disait-il, des hommes, des femmes, tous cultivés, quelques-uns tout à fait supérieurs par l'intelligence, puisqu'ils acceptent entièrement la foi catholique. Ne serait-ce pas qu'elle est vraie ? Ils l'ont étudiée, ils la vivent pleinement. Et moi, qu'est-ce que je connais d'elle ? Sincèrement, connaissais-je le catholicisme ? La seule inquiétude de ces choses
est déjà une prière.

yeux l'écoutaient. Quelques pages d'un livre chrétien, qu'il avait ouvert après tant d'autres dans un moment d'angoisse, j'ignore quel était ce livre, commencèrent d'éclairer cet incroyant qui avait cherché la beauté parfaite et la tendresse infinie partout où elles ne sont pas. Il est probable que sa tante, ses cousines, sa sœur qui vint plusieurs fois le voir à Paris et qui l'aimait tendrement, avaient quelques soupçons de ce travail intérieur qui amenait à la vérité une intelligence et un cœur dévoyé. Elles ne le hâtaient par aucun moyen humain. Elles étaient bonnes, elles suivaient la route droite, elles priaient. Ce fut par hasard qu'un soir, chez Madame Moitessier, Charles rencontra l'abbé Huvelin, qui était lié depuis longtemps avec plusieurs personnes de la famille de Foucault. Étant très humble, très simple, très homme d'oraison et de mysticité, cet ancien normalien fit grande impression sur celui qui devait lui ressembler un jour. Que dit-il ce soir-là? Il est très sûr qu'il n'essaya pas de briller. S'il eut de l'esprit, c'est qu'il ne pouvait faire autrement que d'en avoir. Les amitiés comme celles qui allaient naître entre Charles de Foucault et lui n'ont point d'ailleurs leur origine dans les mots, ni dans l'éclat du talent, ni dans la volonté de conquérir. Un homme incroyant et qui a mal vécu se trouve en présence d'un autre homme, non seulement croyant et chaste, mais devenu la prière même, la pitié même pour l'immense faiblesse et souffrance humaine, peut-être plus, comme on l'a dit, l'une des victimes qui, secrètement, s'offrent à Dieu pour souffrir, réparer le mal, adoucir le châtiment d'autrui. Ces deux hommes peuvent n'avoir échangé que des phrases banales, s'être salués seulement, puis regarder l'un l'autre 5 ou 6 fois dans une soirée. Cela suffit. Ils se sont reconnus. Ils s'attendaient. Dans leur cœur, ils nommeront désormais cette rencontre un grand événement. L'un a pensé « Vous êtes la religion ». L'autre « Mon frère qui est malheureux. Je ne suis qu'un pauvre homme, mais mon Dieu est très doux, et il cherche votre âme pour la sauver. » Ils ne s'oublieront plus. L'abbé Huvelin, né en 1838, était donc en 1886 un homme encore jeune, bien qu'il n'y parût guère. La vie pénitente qu'il menait depuis sa première jeunesse et qui avait fait sourire ou s'émouvoir ses camarades de l'école normale, la fatigue d'être et d'avoir été à la merci de toutes les douleurs, en quête d'allègement, de toutes les inquiétudes humaines cherchant une décision, la maladie aussi, une sorte de rhumatisme généralisé qui déjà l'éprouvait, ne lui laissait guère que la jeunesse d'un esprit prompt et d'un cœur très sensible. Il tenait la tête penchée sur l'épaule, il avait le visage creusé de rides, la marche lui était souvent un supplice. Ce vicaire à Saint-Augustin avait dans Paris une terrible clientèle de pénitents, des relations innombrables et, ce qui compliquait encore singulièrement sa vie, la réputation d'un saint homme. La sainteté est le plus puissant attrait qui rassemble les âmes. La sienne s'était promptement révélée dans les conférences qu'il faisait aux jeunes depuis 1875 sur l'histoire de l'Église. Malgré ses protestations, il avait vu des femmes en grand nombre et des hommes ayant dépassé la jeunesse se mêler au public auquel ses conférences de la crypte étaient d'abord réservées. Il parlait aussi dans la chaire de la paroisse et on se pressait pour entendre ce causeur qui ne récitait pas, ne cherchait pas à étonner, mais improvisait sur un thème toujours très étudié, laissant vivre et s'exprimer au naturel un esprit jaillissant, prudent en doctrine, hardi devant les mots qu'il faut dire, abondant en réminiscences de littérature ou d'histoire, homme de la digression, de la parenthèse, de l'exclamation, du trait inattendu, avant tout de la longue expérience du monde et de la miséricorde. Par là, il était près de chacun de ses auditeurs, par là, il était l'ami sûr et souhaité. Sa pitié pour les pécheurs, on peut dire sa tendresse, touchait les plus indifférents. On sentait qu'il les voulait meilleurs pour qu'ils fussent plus heureux et qu'il pensait toujours, pour ceux qui n'y songeaient guère, à l'heure définitive où ils paraîtraient devant Dieu, où ils seraient jugés, condamnés, malheureux, sans espoir de mourir, car la mort n'existe pas, même un instant. Il n'y a que deux vies.

0: d'elle en simplifiant, en dépouillant de la majesté du XVIIe siècle, un mot de Bossuet. La douleur nous donne le charme. Dans le même esprit, il définissait ainsi l'Église. L'Église est une veuve. Et ce mot à une femme du monde est encore de lui. J'ai trouvé depuis longtemps le moyen d'être heureux. Quel est-il ? C'est de se passer de joie. Mais pour mieux faire comprendre jusqu'où vont de telles paroles, il faut en citer d'autres, et je le ferai, d'après un de ses auditeurs. Du même coup, on entendra parler l'orateur. Ce ne sera point un hors-d'œuvre, puisqu'il s'agit du prêtre qui va convertir Charles de Foucault et faire de lui le père de Foucault. Jésus est l'homme des douleurs, parce qu'il est le fils de l'homme, et l'homme n'est que douleur. La douleur nous accompagne de la naissance à la mort, elle nous purifie, nous ennoblit, elle nous donne le charme. C'est parce qu'elle est notre inséparable compagne que Jésus a voulu qu'elle fût sienne. Deux grandes âmes, il en faut pour l'honneur de l'humanité qui reproduisent les états du Christ, ont appelé désiré la douleur. Elles ont prononcé le « fac me tecum plangere » du Stabat. Nous n'avons pas une telle ambition. Nous demandons seulement d'accepter la douleur avec componction et résignation quand elle s'offrira.
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2: Bienvenue dans la parole aux associations. Je suis aujourd'hui avec Florence Gros, directrice de la fondation OCH, Office chrétien des personnes handicapées. Bonjour Florence.
3: Bonjour Alice, bonjour à tous. Il y a un peu plus d'un an, l'après-midi du 8 mai 2025, une fumée blanche sortait de la chapelle Sixtine au Vatican et annonçait qu'un nouveau pape avait été élu à la tête de notre Église. Nous découvrions alors que le pape Léon XIV. Personnellement, il m'a fallu un peu de temps pour saisir la direction de son pontificat, même si ses premiers mots de paix m'ont tout de suite conquise. À l'OCH, nous avions été rejoints par le pape François, proche des plus exclus. Son appel à développer le magistère de la fragilité nous avait donné un nouvel élan. Et puis, nous partagions sa conviction que toute personne avec un handicap a quelque chose à donner à notre Église. Avec le pape François, c'est le temps maintenant de Léon XIV qui a beaucoup pris la parole depuis un an s'adressant à une église au visage varié. Il a aussi écrit une exhortation et a déjà bien voyagé. Alors, je n'ai donc pas l'ambition de vous faire un résumé d'une année de pontificat si riche, mais je voudrais vous partager quelques citations qui m'ont personnellement touchée pour la mission de l'OCH.
2: Vous avez parlé de son exhortation. Dilexité va-t-elle faire référence pour l'OCH ?
3: Alors, Dilexité est en effet très riche. Cette exhortation est à lire et à méditer. Ses audiences aussi sont à écouter. J'avais été par exemple touchée par ses mots sur le cri de l'homme. Il avait dit, je le cite, « Dans le voyage de la vie, il y a des moments où tout garder à l'intérieur peut nous consumer lentement. Jésus nous enseigne à ne pas avoir peur du cri, pourvu qu'il soit sincère, humble, orienté vers le Père. Un cri qui n'est jamais inutile s'il naît de l'amour. Et il n'est jamais ignoré s'il est confié à Dieu. » Alors l'OCH entend beaucoup de cris de la part des personnes handicapées, des personnes avec des troubles psychiques, de leur famille. Le handicap, la maladie psychique excluent et font souffrir. Par ces mots, le pape nous invite à ne pas craindre de crier vers le Père, à ne pas étouffer nos mots. Et pour nous, OCH, c'est une invitation à continuer à accueillir les cris, surtout quand la personne qui crie a une relation difficile avec son Dieu. L'OCH veut prendre part à la souffrance des personnes et s'appuyer sur Dieu, c'est lui qui sauve.
2: Le pape appelle souvent aussi à la fraternité.
3: En effet, Alice, une fraternité spirituelle qui nous lie et engage. Le pape dit « Le témoignage de fraternité et de paix que l'amitié avec le Christ suscite en nous, nous lie les uns aux autres, nous poussant à nous engager ensemble, du bénévolat à la charité politique, pour construire de nouvelles conditions de vie pour tous. » Cette dimension de fraternité est importante pour l'OCH. Créer du lien, c'est une de nos missions. Mais le pape ne s'adresse vraiment à tous, pas seulement à l'OCH. Créer des liens fraternels où l'amour de Dieu est tangible et fondamental. Pour cela, le pape appelle tous les chrétiens à percevoir le lien fort qui existe entre l'amour du Christ et son appel à nous faire proches des pauvres.
2: Dans la lignée du pape François, Léon XIV nous demande de nous faire proches de toute forme de pauvreté.
3: Effectivement, et quand le pape parle de la pauvreté, on peut penser à tous ceux qui ne peuvent donner qu'eux-mêmes. Certaines personnes n'ont pas de mots, peu de moyens d'expression. Ils sont dépendants pour tous les gestes de la vie quotidienne. Aller à leur rencontre, c'est découvrir d'autres richesses et Dieu en eux. Le pape nous veut proches des pauvres jusqu'à nous laisser évangéliser. Il a écrit « Il est nécessaire que tous nous nous laissions évangéliser par les pauvres et que nous nous reconnaissions tous la mystérieuse sagesse que Dieu veut nous communiquer à travers eux. » Quand Léon XIV dit « il est nécessaire » et parle de mystérieuse sagesse, il nous rappelle que de ne pas voir, ne pas entendre les personnes malades, pauvres, handicapées, c'est se couper de quelque chose de grand et de relations essentielles. Alors je commençais cette chronique avec le cri de celui qui souffre. Par ses voyages et ses visites, on découvre un pape attentif à la souffrance des hommes, compatissant à leurs épreuves et aussi encourageant. À Pâques, il disait « C'est un don à demander que de voir la certitude de Pâques dans chaque épreuve et de ne pas perdre courage. » Alors à nous d'être, auprès des plus souffrants, des témoins de la résurrection et de l'amour de Jésus.
2: Merci beaucoup Florence pour votre partage et à très vite pour une nouvelle chronique sur KTO Radio.
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Bonjour à tous et bienvenue dans votre émission Pourquoi Padré ? Aujourd'hui, c'est Alexandra qui pose une question. Elle a 31 ans et elle nous demande si nous recevons l'Esprit Saint au baptême, pourquoi faut-il la confirmation ? Très bonne question qu'on retrouve assez souvent et à laquelle il n'est pas facile de répondre. En effet, vous avez bien raison, au baptême, nous recevons l'Esprit Saint. Et pas à moitié, nous le recevons pleinement, entièrement. Nous recevons l'adoption filiale totalement. Nous recevons la grâce de Dieu d'être intégrés dans cette Église qui est le corps du Christ entièrement. Et il n'y a pas de discussion là-dessus, il n'y a rien à ajouter à ça pour recevoir ce dont on parle. Alors pourquoi faut-il autre chose ? C'est une question qui revient et qui ne se pose pas partout pareil, qu'on soit en Orient ou en Occident. Parce qu'en Orient, le baptême et la confirmation sont donnés en même temps. Alors évidemment, il y a quelque chose du lien et de l'unité entre ces deux sacrements qui est indissociable. En Occident, on a choisi souvent, quand on est baptisé petit, de donner la confirmation plus tard. Et donc on va voir se déployer les raisons de ce choix, qui est qu'en réalité, au baptême, on reçoit quelque chose qui est de l'ordre de la graine. Et quand vous recevez une graine, quand on plante une graine, tout de la plante est déjà là. Le message entier, ce que va devenir la plante est déjà là. Mais elle n'est pas encore pleinement déployée. Vous voyez ? C'est exactement ça qui se passe à ce moment-là. On doit attendre qu'elle croisse, qu'elle grandisse. Et c'est la dimension de croissance qui est présente dans le sacrement de la confirmation. Lorsque dans les Actes des Apôtres, ça se trouve au chapitre 8, les Samaritains qui ont rencontré les premiers chrétiens et qui ont suivi le Christ et qui ont reçu le baptême, rencontrent les apôtres leur imposent les mains et à ce moment-là seulement, ils reçoivent l'Esprit Saint. Donc on voit bien que dès les premiers siècles, il y a quelque chose de l'accomplissement qui doit s'accomplir. En réalité, à la confirmation, effectivement, c'est le sacrement de la croissance, c'est le sacrement de l'envoi aussi. Parce qu'en réalité, lorsqu'on le reçoit quelque chose pour soi, on peut le garder. Et à un moment donné, il faut être capable d'ouvrir les fenêtres, de partir en mission, d'annoncer l'Évangile. Et c'est ce que la confirmation vient nous donner, cette grâce de déployer l'Esprit Saint dans notre vie, de faire croître la plante qui était en germe pour qu'elle prenne toute sa stature et qu'elle prenne sa taille adulte. C'est ça la confirmation. C'est de demander à Dieu la grâce de pouvoir déployer pleinement dans notre vie les grâces reçues au baptême, les différents dons de l'Esprit Saint et les choses dont je vous ai parlé au début, l'adoption filiale et l'attachement à l'Église, évidemment. Voilà pourquoi la confirmation est si importante, voilà pourquoi on peut la demander aussi à tout âge, et qu'elle est là pour nous aider, nous faire grandir, à prendre notre place dans cette Église qui a besoin de nous, elle a besoin de gens confirmés. Alors n'hésitez pas, Alexandra, à demander la confirmation si vous ne l'avez pas encore, si vous n'avez pas encore reçu ce cadeau, vous verrez, c'est beaucoup, beaucoup de grâce. Merci en tout cas de nous avoir posé cette question. Si vous avez des questions également, vous pouvez les envoyer à l'adresse pourquoipadré@ktotv.com. Vous pouvez aussi retrouver nos vidéos sur les réseaux sociaux avec le hashtag PourquoiPadré et toutes les vidéos sur le site ktotv.com. Au revoir.

Bonjour à tous. Ces derniers temps, nos regards se tournent évidemment vers le détroit d'Ormuz, ce bras de mer où Américains et Iraniens se livrent un véritable bras de fer. Alors ce détroit, par lequel transite une part immense de l'énergie mondiale, est devenu le théâtre d'une crise qui secoue bien plus que les seuls pays du Golfe. On pense souvent, et à juste titre, à l'impact du conflit sur les prix du pétrole et du gaz. C'est vrai, l'énergie est le premier moteur de l'inflation. Mais ce qui se joue là-bas, c'est un véritable ralentissement du commerce mondial qui s'immisce jusque dans nos fermes et dans nos usines. Regardez par exemple l'agriculture. Sans sa libre circulation dans ces zones stratégiques, c'est l'approvisionnement en soufre qui compose les engrais qui s'enraye. Quand l'engrais manque ou que son prix s'envole, c'est toute notre chaîne alimentaire qui est mise sous tension. Et finalement, le prix du panier de la ménagère qui explose. Dans l'industrie, c'est l'aluminium qui vient à manquer pour les technologies de pointe. C'est l'acheminement des minéraux stratégiques qui fait exploser les prix. Ce constat doit nous ouvrir les yeux. Notre modèle de dépendance absolue est à bout de souffle. La doctrine sociale de l'Église nous parle de subsidiarité et de bien commun. Pour la CFTC, cela signifie aujourd'hui que nous ne pouvons plus laisser les sorts de nos familles entre les mains de tensions géopolitiques à l'autre bout du monde. Il est temps de parler de souveraineté. Pendant des décennies, nous avons construit des chaînes de valeur éclatées aux quatre coins du globe, à la recherche du coût le plus bas. Nous avons tout misé sur l'importation, oubliant que la dépendance est une faiblesse. Chaque crise au détroit d'Ormuz nous rappelle que la sécurité de nos approvisionnements est une condition de notre dignité. Alors la solution, elle est politique et sociale. C'est le « made in France ». Relocaliser ne veut pas dire se replier sur soi, mais redevenir maître de son destin. Produire chez nous, c'est sécuriser nos emplois, c'est protéger notre savoir-faire et garantir que nos produits répondent à nos exigences sociales et environnementales. À la CFTC, nous défendons une économie au service de l'homme, pas une économie suspendue aux aléas des détroits maritimes. Nous devons encourager les entreprises qui font le choix de la proximité et de la résilience. Passer de la dépendance à la souveraineté, c'est rendre à notre pays, en fait, sa liberté d'agir et aux travailleurs la sécurité qu'ils méritent. Je vous souhaite une excellente semaine.

0: De la première lettre aux Corinthiens. Ce que nous proclamons, c'est, comme dit l'Écriture, ce que personne n'avait vu de ses yeux, ni entendu de ses oreilles. Ce que le cœur de l'homme n'avait pas imaginé, ce qui avait été préparé pour ceux qui aiment Dieu. Et c'est à nous que Dieu, par l'Esprit, a révélé cette sagesse.
1: En cette neuvaine préparatoire à la Pentecôte, nous poursuivons notre méditation avec un extrait du Veni Sancte Spiritus mis en musique par Gregorio Allegri. Viens, Esprit Saint, remplis le cœur de tes fidèles et allume en eux le feu de ton amour.

Dieu Tout-Puissant, qui as élevé le Christ auprès de toi, donne à chacun de reconnaître sa présence dans l'Église. Père, dont le Fils unique est notre chemin, accorde-nous de le suivre par-delà la mort. Envoie ton Esprit Saint dans le cœur des croyants pour qu'ils viennent irriguer leur désert. Par la puissance de l'Esprit, conduis le cours des temps pour que la face de la terre en soit renouvelée. Père qui nous aime sans mesure, achève en toi la communion des saints.

et d'être unis dans l'accomplissement de ta volonté. Par Jésus-Christ, ton Fils, notre Seigneur, qui vit et règne avec toi dans l'unité du Saint-Esprit, Dieu pour les siècles des siècles. Le Seigneur soit avec vous.

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1: Du psaume 4. Quand je crie, réponds-moi, Dieu, ma justice. Toi qui me libères dans la détresse, pitié pour moi, écoute ma prière. Fils des hommes, jusqu'où irez-vous dans l'insulte à ma gloire, l'amour du néant et la course au mensonge? Sachez que le Seigneur a mis à part son fidèle, le Seigneur entend quand je crie vers lui. Mais vous, tremblez, ne péchez pas. Réfléchissez dans le secret, faites silence. Offrez les offrandes justes et faites confiance au Seigneur. Beaucoup demandent, qui nous fera voir le bonheur? Sur nous, Seigneur, que s'illumine ton visage. Tu mets dans mon cœur plus de joie que toutes leurs vendanges et leurs moissons. Dans la paix, moi aussi, je me couche et je dors, car tu me donnes d'habiter, Seigneur, seul, dans la confiance.

0: de suite l'audience générale du pape Léon XIV.
1: Laudetur Jesus Christus, loué soit Jésus-Christ. Bienvenue à mes auditeurs. Vous êtes bien sur Radio Vatican et c'est mercredi, la voix du centre de la catholicité. Et pour ce direct de l'audience de la place Saint-Pierre avec le pape Léon, c'est votre serviteur Janvier Mouero qui est heureux de vous accompagner. Merci de vous être joint à nous depuis tous nos radios partenaires que nous saluons. Les auditeurs de IWTN français, les auditeurs de Radio RCF Notre-Dame en France, et KTO Radio également en France, Radio Espérance en France toujours, Radio Salve Regina en Corse, Radio Chrétienne Associée en France, Radio Celle et Lumière TV et Radio Notre-Dame de Bangui en Centrafrique. Les auditeurs de radio et TV catholique Elikia à Kinshasa, que nous saluons, et Radio Maria, République démocratique du Congo également, et vous tous, auditeurs de Radio Ecclesia, Ecclesia TV de Côte d'Ivoire. Bienvenue encore et bonne position d'écoute, alors que le pape continue sous les ovations et les viva il papa à faire le tour de la place Saint-Pierre en saluant le pape s'est arrêté et descendu pour saluer des enfants, des jeunes, les jeunes qui de sport, et il les salue un à un, et ils sont tout heureux. Ah, il crie Papa Léoné. Ouais, c'est le mouvement vraiment des jeunes pour le sport. Ce sont des participants à une manifestation organisée par le mouvement pour l'éthique du sport que le pape va saluer après durant son audience, certainement en langue italienne. Pour l'instant, il les salue tous, il serre la main à tous. Ils sont sur la place Saint-Pierre, Carma à l'arrière. Oui. Quel enthousiasme. Le pape est descendu de sa papa mobile pour saluer ses jeunes. Il remonte dans la papa mobile pour continuer. Je suis heureux de vous faire vivre cette ambiance. C'est une ambiance de joie. Et vive il Papa. Et c'est pour moi l'occasion de vous dire que hier soir, en quittant Castel Gandolfo, comme à son habitude,

Dominus Benedicat Frater Leon et le souverain pontife, le pape, a serré la main à quelques latino-américains venus du Mexique, du Brésil, du Guatemala, du Nicaragua. Il a échangé vraiment beaucoup de sourires et avec beaucoup de gens qui étaient là. Quelqu'un lui a même offert des biscuits provenant de Siclao, le diocèse péruvien dont Papa Prévost a été évêque. Et d'autres lui ont remis des livres, des cartes postales. Et le pape a ensuite béni un couple qui venait de perdre un fils de 22 ans. Vraiment, cela est émouvant. C'est un pape qui est très proche des personnes. Et qui montre cette attention. Et nous vous accompagnons pour l'audience de ce mercredi. La place Saint-Pierre, il était annoncé 20 000 personnes, mais à notre vue, il y en a bien plus que 20 000 sur cette place. Vous pouvez, en fond, vous entendez toujours les Viva il Papa. Et il y a aussi des tambours. Parce qu'il y a des chorales de divers groupes, de divers pays. Eh oui.

Il continue de s'arrêter pour embrasser et bénir les enfants. Que c'est beau, que c'est beau. Nous rappelons que cette année, depuis janvier, après l'année sainte, le pape Léon nous a invités à réfléchir sur le Concile Vatican II.

0: Oui, le pape s'avance vers l'estrade pour le début de l'audience papale, toujours sous les Vive il Papa. Donc, comme je disais, le pape, depuis janvier, réfléchit sur les documents du Concile Vatican II et nous avons... Oui, là, le pape salue sa sainteté Aram Ier, le catholicos de Cilicie, de l'Église catholique arménienne, et avant de monter pour le début de l'audience qui va commencer de suite par le signe de la croix.
1: Il Santo Padre dà ora inizio all'udienza generale, introducendola con il segno della croce e il saluto liturgico.
0: Avec le signe de la croix, disposons-nous à accueillir les paroles du Saint-Père.

0: Nel nome del Padre, del Figlio e dello Spirito Santo, la pace sia con voi.
1: Il salut, comme à son habitude, la paix soit avec vous.
0: Fratelli e sorelle, sono molto lieto di dare il benvenuto a Sua Santità Aram I Catholicos.
1: Frères et sœurs, je suis très heureux d'accueillir Sa Sainteté Aram Ier, catholicos de Cilicie, de l'Église apostolique arménienne, ainsi que l'illustre délégation qui l'accompagne. Cette visite fraternelle constitue une occasion importante pour renforcer les liens d'unité qui existent déjà entre nous, alors que nous nous approchons de la pleine communion entre nos Églises. Votre Sainteté, maintenant en anglais, Votre Sainteté, en ces jours où nous nous préparons à la Pentecôte, j'invoque la grâce du Saint-Esprit sur votre pèlerinage sur les tombeaux des apôtres Pierre et Paul. Et j'invite toutes les personnes présentes à prier avec ferveur le Seigneur afin que votre visite et vos rencontres constituent un pas en avant sur le chemin vers la pleine unité. Prions également pour la paix au Liban et au Moyen-Orient, une fois de plus déchirée par la violence et la guerre. Votre Sainteté, je tiens à vous exprimer ma gratitude particulière pour votre engagement personnel constant en faveur de l'écuménisme, en particulier pour le dialogue théologique international entre l'Église catholique et les Églises orthodoxes orientales. Bienvenue, Votre Sainteté. Chers évêques et chers amis, ensemble invoquons l'intercession de Saint Grégoire l'Illuminateur, de Saint Grégoire de Narek, de Saint Nerzès le Bienveillant et surtout de la Sainte, la Vierge Mère de Dieu, afin qu'ils éclairent notre chemin vers la plénitude de cette unité que nous désirons tous. Oui, un salut à Sa Sainteté Aram Ier avant de commencer l'audience.
2: Dalla lettera di San Paolo Apostolo agli Efesini.
1: Et c'est la lecture de la lettre de Saint Paul aux Ephésiens qui sera la base de cette catéchèse aujourd'hui.
2: Per il governo della pienezza dei tempi, ricondurre al Cristo, unico capo, tutte le cose.
1: Pour nos auditeurs qui nous écoutent, vous pouvez avoir des précisions sur les saints que le pape a cité, ainsi que sur la visite de Sa Sainteté Aram Ier sur notre site.
3: Saint Paul aux Éphésiens. Dieu nous dévoile ainsi le mystère de sa volonté, selon que sa bonté l'avait prévu dans le Christ, pour mener les temps à leur plénitude, récapituler toutes choses dans le Christ, celles du ciel et celles de la terre. Parole du Seigneur.
4: 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The word of the Lord.

0: 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Palabra de Dios.
1: C'est la lecture, toujours là, nous poursuivons en écoutant la lecture de la lettre aux Éphésiens dans les diverses langues. Maintenant, c'est en chinois.
2: Nous avons dit que 以上是天主的圣训。
3: Leitura da carta de São Paulo aos Efésios.
1: Langue portugaise.
3: 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Tudo que está nos céus e tudo que está sobre a terra. Palavra do Senhor.
1: Maintenant, c'est la langue arabe.
4: فأطلعنا الله على سر مشيئته أي ذلك التدبير الذي ارتضى أن يعده في نفسه منذ القدم ليسير بالأزمنة إلى تمام.
1: Dieu nous dévoile ainsi le mystère de sa volonté selon que sa bonté l'avait prévu dans le Christ pour mener les temps à leur plénitude, récapituler toutes choses dans le Christ, celles du ciel et celles de la terre. Et nous disons, nous rendons grâce à Dieu pour cette parole qui servira de base pour la catéchèse d'aujourd'hui. C'est la parole de Dieu, toujours en polonais.
5: To, co w niebiosach i to, co na ziemi. Oto słowo Boże.
1: Et nous rendons grâce à Dieu pour cette parole.
6: Cari fratelli e sorelle, buongiorno e benvenuti.
1: Chers frères et sœurs, bonjour et bienvenue. Et des applaudissements très forts. Nous commençons aujourd'hui une série de catéchèses sur le premier document promulgué par le Concile Vatican II, la Constitution sur la Sainte Liturgie, Sacrosanctum Concilium. En élaborant cette Constitution, les pères conciliaires ont voulu non seulement entreprendre une réforme des rites, mais aussi amener l'Église à contempler et à approfondir ce lien vivant qui la constitue et l'unit, le mystère du Christ. La liturgie, en effet, touche au cœur même de ce mystère. Elle est à la fois l'espace, le temps et le contexte dans lequel l'Église reçoit du Christ sa propre vie. En effet, dans la liturgie s'exerce l'œuvre de notre rédemption qui fait de nous une race élue, un sacerdoce royal, une nation sainte, un peuple que Dieu s'est acquis. Comme l'a montré le triple renouveau biblique, patristique et liturgique qui a traversé l'Église au cours du XXe siècle, le mystère en question ne désigne pas une réalité obscure, mais le dessein salvifique de Dieu, caché depuis l'éternité et révélé en Dieu selon l'affirmation de Saint Paul. Voici donc le mystère chrétien, l'événement pascal, c'est-à-dire la passion, la mort, la résurrection et la glorification du Christ qui nous est rendu sacramentalement présent précisément dans la liturgie, de sorte que chaque fois que nous participons à l'Assemblée réunie en son nom, nous sommes plongés dans ce mystère. Le Christ lui-même est le principe intérieur du mystère de l'Église, peuple saint de Dieu, né de son côté transpercé sur la croix. Dans la sainte liturgie, par la puissance de son esprit, il continue d'agir, il sanctifie et associe l'Église, son épouse, à son offrande au Père. Il exerce son sacerdoce absolument unique, lui qui est présent dans la parole proclamée, dans les sacrements, dans les ministres qui célèbrent, dans la communauté rassemblée et au plus haut degré dans l'Eucharistie. C'est ainsi que, selon saint Augustin, en célébrant l'Eucharistie, l'Église reçoit le corps du Seigneur et devient ce qu'elle reçoit. Elle devient le corps du Christ, demeure de Dieu par l'Esprit. Telle est l'œuvre de notre rédemption qui nous configure au Christ et nous édifie dans la communion. Dans la sainte liturgie, cette communion se réalise par les rites et les prières. La ritualité de l'Église exprime sa foi, selon le célèbre adage « lex orandi, lex credendi » et façonne en même temps l'identité ecclésiale, la parole proclamée, la célébration des sacrements, les gestes, les silences, l'espace, tout cela représente et donne forme au peuple convoqué par le Père, corps du Christ, temple du Saint-Esprit. Chaque célébration devient ainsi une véritable épiphanie de l'Église en prière, comme l'a rappelé saint Jean-Paul II dans la lettre apostolique Vicesimus Quintus Annus. Si la liturgie est au service du mystère du Christ, on comprend pourquoi elle a été définie comme le sommet vers lequel, dans l'action de l'Église et en même temps, la source d'où jaillit toute son énergie. Il est vrai que l'action de l'Église ne se limite pas à la seule liturgie, mais toutes ses activités, la prédication, le service des pauvres, l'accompagnement des réalités humaines convergent vers ce sommet. À l'inverse, la liturgie soutient les fidèles en les plongeant sans cesse dans la Pâque du Seigneur. Et par conséquent, à travers la proclamation de la parole, la célébration des sacrements et la prière commune, ils sont fortifiés, encouragés et renouvelés dans leur engagement de foi et dans leur mission. En d'autres termes, la participation des fidèles à l'action liturgique est à la fois intérieure et extérieure. Cela signifie également qu'elle est appelée à se déployer concrètement tout au long de la vie quotidienne dans une dynamique éthique et spirituelle, de sorte que la liturgie célébrée se traduise en vie et exige une existence fidèle, capable de concrétiser ce qui a été vécu dans la célébration liturgique. C'est ainsi que notre vie devient un sacrifice vivant, saint et agréable à Dieu, réalisant notre culte spirituel. Ainsi, la liturgie édifie chaque jour ceux qui sont dedans pour en faire un temple saint dans le Seigneur et forme une communauté ouverte et accueillante envers tous. Elle est en effet habitée par l'Esprit Saint. Elle nous introduit dans la vie du Christ. Elle fait de nous son corps. Et dans toutes ses dimensions, elle représente un signe de l'unité de toute l'humanité en Christ. Comme le disait le pape François, le monde ne le sait pas encore.

0: porc, mais tous sont invités au repas des noces de l'agneau. Très chers frères et sœurs, laissons-nous façonner intérieurement par les rites, les symboles, les gestes et surtout par la présence vivante du Christ dans la liturgie que nous aurons encore l'occasion d'approfondir lors des prochaines catéchèses. Et le pape a terminé sa catéchèse sous les applaudissements. Et le titre de cette catéchèse, c'est « La liturgie dans le mystère de l'Église ».
1: Saint-Père, les fidèles de langue française sont heureux de vous exprimer leurs sentiments les plus respectueux et leur filial attachement. Ils vous assurent de leurs prières pour votre personne et pour votre ministère de successeur de Pierre. À la fin de cette audience, nous chanterons le Notre Père en latin. Puis le Saint-Père impartira la bénédiction apostolique. Il l'accorde spécialement aux enfants, aux personnes âgées, aux malades et personnes qui sont dans l'épreuve. Il bénira également les chapelets et les autres objets de dévotion que vous avez apportés à cette intention. Voici le résumé de la catéchèse que vient d'exposer Sa Sainteté le pape Léon XIV. Chers frères et sœurs, bonjour et bienvenue. Nous abordons aujourd'hui une série de catéchèses sur le premier document promulgué par le Concile Vatican II, Sacro Sanctum Concilium, portant sur la liturgie. Les pères conciliaires ont voulu amener l'Église à contempler et à approfondir ce lien vivant qui la constitue et l'unit au mystère du Christ. La liturgie, en effet, touche au cœur même du mystère. Elle est à la fois l'espace, le temps et le contexte dans lesquels l'Église reçoit du Christ sa vie même. Or, ce mystère ne désigne pas une réalité obscure, mais le dessein salvifique de Dieu, caché depuis l'éternité et révélé dans le Christ. Celui-ci continue à agir, à sanctifier et à associer l'Église, son épouse, à son offrande au Père. Il exerce ainsi son sacerdoce absolument unique, lui qui est présent dans la parole proclamée, dans les sacrements, dans les ministres qui célèbrent, dans les gestes, les paroles, les silences et l'espace, dans la communauté rassemblée et au plus haut degré, dans l'Eucharistie qui nous configure au Christ et édifie l'Église dans la communion. À présent, Sa Sainteté va saluer en italien les francophones.
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0: Et les élèves que le pape salue, ce sont le Collège Saint-Régis, Saint-Michel Don Bosco du Puy-en-Velay, le Collège Sainte-Marie de Beaucamp-Ligny, le groupe Étoile Notre-Dame de Mayenne et le groupe Réseau Plus.
1: En s'adressant aux francophones, le Saint-Père vient de dire: je salue cordialement les pèlerins de langue française venus du Sénégal, de Côte d'Ivoire et de France, en particulier les élèves des diverses écoles. Chers amis, laissons-nous transformer intérieurement au cours de la liturgie, par les rites, les symboles, les gestes, les silences et surtout par la présence vivante du Christ. Je vous bénis de tout cœur. Que l'Esprit Saint vous comble de ses dons.
3: Most Holy Father, the English-speaking pilgrims and visitors wish to express to you their sentiments of deep.
0: Vous êtes bien. Sur Radio Vatican, en direct de la place Saint-Pierre pour l'audience de ce mercredi 20 mai.
3: At the end of the audience, we will sing together the Our Father in Latin.
0: En anglais, le pape lui-même fait le résumé de son audience puisque lui-même il parle anglais.
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0: chers frères et sœurs, alors que nous poursuivons notre série de catéchèses sur le Concile Vatican II, nous nous penchons aujourd'hui sur la constitution dogmatique sur la Sainte Liturgie Sacrosanctum Concilium. Ce document enseigne que la liturgie nous plonge dans le mystère de la passion, mort, résurrection et de la glorification du Christ à travers les rites liturgiques et les prières. Et par la puissance de l'Esprit, Jésus exerce son sacerdoce et sanctifie l'Église, son épouse, en l'unissant à sa propre offrande au Père. En effet, le Christ est présent dans la parole proclamée, dans les sacrements, dans les ministres et dans la communauté, et par-delà tout, dans l'Eucharistie. Laissons-nous transformer de l'intérieur par les rites, les symboles, les gestes et surtout par la présence vivante du Christ dans la liturgie que nous aurons l'occasion d'approfondir ultérieurement. Je salue tous les pèlerins et visiteurs de langue anglaise qui participent à l'audience aujourd'hui, en particulier les troupes venues d'Angleterre, d'Irlande, de Tanzanie, d'Inde, du Japon, de Malaisie, des Philippines, du Vietnam, du Canada et des États-Unis d'Amérique. Et les Américains acclament. Ainsi que les mécènes des arts du Musée du Vatican venus du Canada. Sur vous tous. Et sur vos familles, j'invoque la joie et la paix de Jésus ressuscité. Que Dieu vous bénisse.
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0: Maintenant, c'est le tour de la langue allemande.
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0: Oui, c'est le résumé de la catéchèse. Chers et frères, le premier document promulgué par le Concile Vatican II fut la Constitution Sacrosanctum Concilium sur la liturgie sacrée, la Sainte Liturgie. Plus encore qu'un renouveau des rites, il s'agit d'une réflexion fondamentale de l'Église sur ses propres origines dans le mystère du Christ. C'est dans la célébration de la liturgie que l'Église rencontre ce mystère avec le plus d'intensité, là où le Christ, par la puissance de l'Esprit, associe son épouse, l'Église, au sacrifice qu'il a offert au Père sur la croix. Par sa présence dans les actions liturgiques, il forme la communauté rassemblée en corps du Christ et en temple de l'Esprit Saint, en une communauté qui doit ensuite vivre et témoigner dans la vie quotidienne ce qu'elle a célébré dans la liturgie. Maintenant, le pape va parler en italien.
2: Vi invito ad immergervi nella celebrazione.
0: Chers frères et sœurs germanophones, je vous invite à vous plonger toujours plus profondément à travers la célébration liturgique dans le mystère du Christ, afin qu'il puisse enrichir et transformer votre vie par sa parole et ses sacrements dans l'attente de la Pentecôte unis à la mère de Jésus.

0: apôtres et aux apôtres, invoquons l'Esprit Saint afin qu'il renouvelle nos cœurs et la face de la terre. Oui, ce mercredi 20 mai, mois dédié à Marie, le pape Léon a consacré sa catéchèse sur le premier document du Concile Vatican II, Sacro Sanctum Concilium, qui a été promulgué solennellement, rappelons-le, par le pape Paul VI le 4 décembre 1963. Après avoir été adopté par un vote de 2147 voix contre 4, damit unsere Herzen und das Antlitz der Erde erneuere.
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0: Maintenant, il s'agit des fidèles de langue espagnole et ils annoncent qu'à la fin, nous chanterons ensemble le Notre Père et le pape donnera sa bénédiction à tous ceux qui sont présents et à vous tous qui nous suivez à travers les différentes connexions, que ce soit à travers Facebook, YouTube ou à travers notre site internet www.vaticannews.va. Et le pape lui-même, chers frères et sœurs, dans cette catéchèse, nous commençons à réfléchir sur le premier document promulgué par le Concile Vatican II, la Constitution Sacro Sanctum Concilium, consacrée à la liturgie sacrée. Son objectif est d'amener l'Église à contempler et à approfondir le lien qui l'unit au mystère du Christ, c'est-à-dire à sa passion, mort, résurrection et à sa glorification. Cette communion se réalise dans la Sainte Liturgie à travers les rites et les prières. L'Église exprime ainsi sa foi et façonne son identité en tant que peuple de Dieu, corps du Christ et temple de l'Esprit Saint. Dans la liturgie, le Christ continue d'agir, présent dans la parole proclamée, dans les sacrements, dans les ministres qui célèbrent, dans la communauté rassemblée et surtout dans l'Eucharistie. La participation des fidèles à l'action liturgique les édifie, les renouvelle et les envoie manifester ce qui a été célébré dans leur vie quotidienne, faisant de leur propre existence un sacrifice vivant, saint et agréable à Dieu. Je salue cordialement les pèlerins de langue espagnole. Demandons à l'Esprit Saint de nous aider à nous laisser former intérieurement par la liturgie afin que toute notre vie soit une action de grâce continuelle. Que Dieu vous bénisse. Merci beaucoup. Et les pèlerins de langue espagnole qui acclament le Saint-Père. Maintenant, c'est au tour des pèlerins de langue chinoise qui vont écouter le résumé de la catéchèse du pape en langue chinoise. Rappelons que ce mercredi 20 mai, mois dédié à Marie, le pape Léon a consacré sa catéchèse sur le premier document du Concile Sacro Sanctum Concilium qui a été promulgué solennellement, rappelons-le, par le pape Paul VI le 4 décembre 1963, après avoir été adopté par un

0: vote 2147 voix contre 4. En même temps que Intermirifica, mais qui n'est pas Intermirifica, qui n'est pas une constitution, mais un décret. Car pour rappel, les documents du Concile Vatican II comportent par ordre d'importance 4 constitutions, 3 déclarations et 9 décrets. Et nous sommes sur la 3e constitution après avoir médité sur Dei Verbum, Lumen Gentium. Maintenant, le pape nous invite à méditer sur Sacrosanctum Concilium et certainement ensuite suivra Gaudium et Spes.
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1: 我向讲中文的人们致以诚挚的问候。 亲爱的弟兄姐妹们，愿你们在信仰的路途中持之以恒，复活的基督近在你们身侧，且与你们同行。我衷心地降福你们。
0: Je salue les fidèles. Le pape a salué les fidèles de langue chinoise. Maintenant, c'est au tour des fidèles de langue portugaise.
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0: Et en langue portugaise, le résumé de la catéchèse du pape, ce mercredi 20 mai, il fait environ 20 degrés sur la place Saint-Pierre et nous voyons certains qui agitent ses ventes parce qu'il fait chaud. Et le pape Léon a consacré sa catéchèse sur le premier document du concile, Sacrosanctum Concilium, sur la Sainte Liturgie, qui, rappelons-le, a été promulguée solennellement par le pape Paul VI le 4 décembre 1963. Nous pouvons trouver tous ces documents sur le site du Vatican.
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0: Je salue cordialement tous les fidèles de langue portugaise.
2: In particolare ai sacerdoti dell'arcidiocesi di Maringá.
0: En particulier les prêtres de l'archidiocèse de Maringá et les groupes de pèlerins venus du Brésil et du Portugal. Unis dans la même foi, nous demandons au Seigneur une effusion renouvelée de l'Esprit Saint sur son Église. Que Dieu vous bénisse.
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0: Que Deus vos bénisse.
4: Maintenant, c'est le pèlerin de

0: langue arabe, le résumé de la catéchèse du pape en langue arabe.
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0: Nous rappelons que cette catéchèse était sur la constitution Sacrosanctum Concilium sur la liturgie. Et le pape a rappelé que plus encore qu'un renouveau des rites, il s'agit d'une réflexion fondamentale de l'Église sur ses propres origines dans le mystère du Christ. Car c'est dans la célébration de la liturgie que l'Église rencontre ce mystère avec le plus d'intensité. Là où le Christ, par la puissance de l'Esprit Saint, associe son épouse, l'Église, au sacrifice qu'il a offert au Père sur la croix, par sa présence dans les actions liturgiques, il forme la communauté rassemblée en corps du Christ et en temple de l'Esprit Saint, en une communauté qui doit ensuite vivre et témoigner dans sa vie quotidienne ce qu'elle a célébré dans la liturgie.
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0: Et le Saint-Père a cité Saint Augustin qui nous dit que en recevant le corps du Christ devient ce qu'elle reçoit. Elle devient le corps du Christ, la demeure de Dieu par l'Esprit.
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0: Maintenant, le pape va adresser des paroles aux fidèles de langue arabe. Je salue les fidèles de langue arabe. Nous sommes appelés à être comme la Vierge Marie qui, tout au long de sa vie terrestre, a été l'humble servante du Seigneur. Que Dieu vous bénisse tous et vous protège toujours de tout mal. Oui, le pape a une parole pour tous les groupes de fidèles, pour toutes les langues en particulier, qui sont présents sur la place Saint-Pierre, mais adressés aussi à vous tous, qui vous êtes joints à nous, depuis là où vous êtes. Je vous souhaite bonne position d'écoute. Vous êtes sur Radio Vatican, en direct de l'audience Saint-Père, l'audience du Saint-Père sur la place Saint-Pierre. Maintenant, c'est au tour des pèlerins de langue polonaise.
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0: C'est le résumé maintenant de la catéchèse en polonais.
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0: Maintenant le Saint-Père va saluer les pèlerins de langue polonaise. Je salue cordialement les Polonais. Et ils sont nombreux, ils acclament le pape. Il y a 40 ans, Saint Jean-Paul II publiait l'encyclique Dominum et Vivificantem, dans laquelle il rappelait que le Saint-Esprit est la lumière des cœurs et nous permet de distinguer le bien et le mal, le bien du mal. Dans l'attente de la Pentecôte, demandons à l'Esprit de Dieu de réveiller les consciences humaines avec ses dons, de les détourner de l'injustice, de la violence et de la guerre, et de renouveler la face de la terre. Je vous bénis tous.
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0: Le papa souhaitait, dans l'attente de la Pentecôte, demandons à l'Esprit de Dieu de réveiller les consciences humaines avec ses dons, de les détourner de l'injustice, de la violence et de la guerre, et de renouveler la face de la terre. Maintenant, ce sont les fidèles de langue italienne les plus nombreux.
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0: 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Alla fin de l'audience, nous sommes invités à chanter le Notre Père en latin, et après le pape donnera la bénédiction spécialement à vous tous aussi qui nous écoutez, aux enfants, aux personnes qui souffrent dans les hôpitaux et aux personnes âgées. Et le pape lui-même résume sa catéchèse. J'adresse un accueil chaleureux aux pèlerins de langue italienne et qui applaudissent en cœur. Je salue tout particulièrement les fidèles de la paroisse Regina Pacis de Angri, qui célèbre le centenaire de sa fondation, et je les invite à se tourner vers Marie pour se laisser inspirer par son exemple et sa sainteté. Je salue ensuite le groupe de la basilique Sainte Rita de Cascia et je serai heureux de bénir la flamme du pardon et de la paix, symbole du jumelage avec la ville de Chicago, aux États-Unis. Je salue avec affection les participants à la manifestation organisée par le mouvement pour l'éthique dans le sport et je remercie les jeunes athlètes qui ont présenté un spectacle inspiré de leurs activités sportives. C'est eux qui l'ont salué avant l'audience. Chers amis, dit-il, vous avez une noble mission, préserver l'âme du sport. Souvenez-vous que le véritable objectif n'est pas la victoire matérielle, mais le respect de l'adversaire, la loyauté dans le jeu et l'inclusion de tous. Je m'adresse enfin aux jeunes, aux malades et aux jeunes mariés, en souhaitant à chacun de pouvoir toujours servir Dieu dans la joie et d'aimer son prochain dans un esprit évangélique. À tous, ma bénédiction. Et l'Assemblée applaudit et maintenant nous nous unissons au Saint-Père pour chanter le Notre Père en latin.

Et nous nous apprêtons à recevoir la bénédiction du Saint-Père à travers les ondes et d'où que nous soyons. Que le nom du Seigneur soit béni, maintenant et toujours. Notre secours est dans le nom du Seigneur qui a fait le ciel et la terre.

0: Nous avons reçu la bénédiction du Saint-Père et c'est la fin de cette audience et nous entendons l'acclamation des fidèles, les fidèles qui acclament depuis la place Saint-Pierre. Et rappelons que ce mercredi 20, mois dédié à Marie, le pape Léon a consacré sa catéchèse sur le premier document du Concile Vatican II, Sacrosanctum Concilium, qui a été promulgué solennellement, rappelons-le, par le pape Paul VI le 4 décembre 1963, après avoir été adopté par un vote de 2147 voix contre 4. Et rappelons que le document du Concile Vatican II, nous pouvons tous aller les lire sur le site du Vatican. Et il y a 4 constitutions, Dei Verbum, Lumen Gentium, Sacro Sanctum Concilium et Gaudium Spes. Et nous sommes au 3e document parmi les constitutions. Bonne position d'écoute à vous tous qui nous avez rejoints sur Radio Vatican. Merci de vous être joints à nous pour cette audience du pape depuis la place Saint-Pierre. Laudetur Jesus Christus, loué soit Jésus-Christ.
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0: Bonsoir, bienvenue dans ce nouvel épisode d'Église du Monde sur KTO. Ce soir, nous prenons la direction de la Mauritanie, un immense territoire désertique aux portes du Sahel. La Mauritanie qui, dans une région en proie à la recrudescence des violences, reste épargnée par les attaques. La Mauritanie est aussi devenue ces dernières années un point de départ pour de nombreux migrants qui tentent de rejoindre l'Europe par la mer. Dans ce pays musulman, l'Église catholique, elle est présente. Elle ne rassemble que quelques milliers de fidèles, essentiellement des étrangers de passage, des migrants travailleurs. La mission catholique, elle se vit à travers la rencontre et les actions sociales. Nous en parlons ce soir. Nous recevons le père Edmond Théodore Vaz, incardiné en Mauritanie dans le diocèse de Nouakchott. Mais avant cela, je vous propose quelques repères. La Mauritanie, c'est un pays du nord-ouest de l'Afrique, frontalier notamment de l'Algérie, du Mali et du Sénégal. La capitale est Nouakchott, ouverte à l'ouest sur l'océan Atlantique. La plus grande partie du territoire se trouve dans le désert du Sahara. Le pays compte un peu plus de 5 millions d'habitants, une population extrêmement jeune, puisque selon le Fonds des Nations Unies pour la population, presque la moitié a moins de 14 ans. La Mauritanie, c'est une république islamique. Officiellement, tous les Mauritaniens sont donc musulmans. Les chrétiens présents dans le pays sont étrangers. Ils seraient aux alentours de 4000. Et puis à noter que c'est le pays tout entier qui constitue l'unique diocèse de la Mauritanie, le diocèse de Nouakchott. Tout de suite, je retrouve mon invité. Père Edmond Théodore Vaz, bonsoir.
1: Bonsoir.
0: Et bienvenue sur le plateau d'Église du Monde.
1: Merci à vous pour l'invitation.
0: Alors, pour faire connaissance, vous êtes actuellement en France, étudiant à l'Institut supérieur de liturgie de Paris. Vous êtes sénégalais, mais c'est en Mauritanie voisine, donc à Nouakchott, que vous avez été ordonné prêtre en juillet 2017. Au cours de votre formation, vous aviez effectué un stage missionnaire en Mauritanie, chez les Spiritains. À quel moment ce pays s'est-il imposé à vous comme un lieu de mission ?
1: C'est à la fin de mon stage en Mauritanie, justement. Et je m'apprêtais à poursuivre ma formation chez les Spiritains. Et l'évêque, me recevant à l'évêché pour me dire au revoir, me dit cette phrase « Contribue à montrer la Mauritanie comme un pays de mission, puisque la mission, elle est partout la même, la mission du Christ. » Mais elle a des visages différents selon les contextes, selon les pays. Et c'est cette phrase qui m'a marqué et m'a travaillé, si je peux dire, dans ma vie de prière, dans ma réflexion. Et à un moment donné, j'ai demandé à l'évêque est-ce qu'il voudrait bien de moi comme ouvrier dans la vigne du Seigneur en Mauritanie.
0: Alors, je le disais en introduction, la population en Mauritanie, elle est exclusivement musulmane. Les chrétiens sont des étrangers. Vous avez été en mission notamment à Attar pendant 6 ans. Ça se situe dans le centre-ouest du pays. Là, il n'y a pas du tout de chrétiens. Comment elle se passe, la rencontre, ce vivre ensemble ?
1: Oui, comme vous venez de le dire, à Attar, nous étions 2 prêtres avec 3 religieuses, il y a des années 4. Et cette rencontre se vit de façon très concrète dans la vie de tous les jours. Comme on dit, c'est un dialogue de tous les jours, le dialogue des œuvres, à travers la rencontre des musulmans que nous accueillons. Au niveau de la mission catholique, dans nos centres de formation, les religieuses, à travers la visite des prisons, le soin des malades et l'éducation.

0: religieux, on s'accepte tel que nous sommes, en tant que peut-être que créature de Dieu, avec bien sûr des religions différentes, mais nous sommes convaincus, en tant que Sénégalais, et je pense aussi que ça se vit dans le dialogue en Mauritanie, que nous sommes tous appelés au salut, et peut-être que nous empruntons des voies différentes pour y arriver. Mais en tant que chrétiens, nous sommes convaincus que bon, Jésus-Christ est notre unique sauveur, mais que toutes les voies contribuent peut-être à rejoindre le Christ qui est notre sauveur.
1: On disait le prosélytisme qui est interdit dans le pays. Alors dans ce contexte, comment témoigner de l'Évangile ?
0: À travers la vie de tous les jours. J'aime donner cet exemple-là d'un jeune que j'ai connu à qui on disait que les chrétiens sont des mécréants et qui était venu s'inscrire dans un de nos centres de formation à Atta et qui, à la fin de l'année, témoignait que lui, il était curieux pour venir découvrir qui sont ces gens qu'on traite de mécréants et qui, à la fin de l'année, reconnaît que nous sommes véritablement des croyants et peut-être même... puisque dans la pratique, vu notre manière de vivre, vu notre charité, vu notre état d'esprit dans le fait de vouloir entrer en relation avec les autres. Voilà. Donc c'est à travers notre manière de vivre que nous annonçons l'Évangile. Voilà. C'est-à-dire en étant, comme nous le dit d'ailleurs l'Évangile d'hier et d'aujourd'hui, en étant de véritables sarments attachés au Christ et qui, à travers leur vie de tous les jours, montre la présence du Christ au monde.
1: Vous parlez de Attar, justement, au centre-ouest donc de la Mauritanie. Kateos y était rendu en 2022, en partenariat avec l'aide à l'église en détresse. Alors la ville, elle compte près de 30 000 habitants, on le disait, tous musulmans. Je vous propose de regarder un extrait sur la présence de la mission catholique, ateliers informatiques, cours de couture, de coiffure ou de français. Et dans les locaux de la paroisse du Saint-Esprit, quelques personnes de confession musulmane viennent apporter leur aide.
2: Ici, pas de paroissiens, mais quelques personnes de confession musulmane viennent apporter leur aide. C'est bon. Tous les après-midi, ils viennent animer des ateliers d'informatique, de couture, de coiffure et de français auprès d'une cinquantaine de jeunes désireux d'apprendre un métier.
3: La couture, c'est très important pour moi. C'est quelque chose que j'aime. Venir ici pour faire cette formation est une opportunité. Et cela me permettra de mieux gérer ma vie professionnelle dans l'avenir.
2: Kane est musulman. Il est professeur de français au lycée public d'Attar. Il est bénévole à la mission catholique pour donner des cours et superviser les ateliers du centre.
4: L'église déjà a une vocation sociale. Parce que... au-delà même de la religion, elle intervient dans le domaine social en vue d'aider les personnes qui sont les plus démunies de la société. Actuellement, les pays africains sont en face d'une situation un peu critique. D'une part, due à la pandémie de COVID-19, et d'autre part, due à un taux de pauvreté très élevé. Et que la plupart de ces familles qui sont là n'ont pas assez de moyens pour subvenir aux besoins de leurs enfants. Et en tant qu'éducateur, professeur, si je suis en face d'une situation pareille, il est de mon devoir d'intervenir afin de donner à ces jeunes filles, à ces jeunes enfants, une lueur d'espoir qui leur permettra demain de pouvoir intégrer la vie sociale facilement, mais aussi la vie professionnelle. Voilà pourquoi je me suis engagé et que je me donne corps et âme pour la réussite de ce projet.
1: Père Edmond, en revoyant ces images, encore une fois, qui datent de 2022, ça vous rappelle des souvenirs ?
0: Oui, de très beaux souvenirs. C'était... je pense, mes premières années de sacerdoce que j'ai vécues avec beaucoup de joie et dans la joie de la rencontre de tous ces jeunes qui, bon, je n'essayais pas tant que ça de leur peut-être imposer ma manière de voir les choses ou ma manière peut-être de vivre ma religion. Mais j'ai beaucoup appris à travers eux, en humilité, en profondeur aussi dans ma relation avec le Seigneur et avec les autres.
1: On le voit dans l'extrait, une petite partie de tous ces projets portés par l'Église. Je précise d'ailleurs aux téléspectateurs que l'Église catholique, elle n'a pas de statut juridique en Mauritanie, c'est un sujet sensible. Mais comment éviter, Père Edmond, d'être réduit à votre seule action sociale dans ce contexte ?
0: Oui, il y a cette tentation-là et l'évêque Monseigneur Victor nous attire souvent notre attention sur le fait que nous faisons beaucoup de projets, bien sûr, pour...

0: demandé le soutien des églises sœurs, notamment en Allemagne, le diocèse de Münster, le diocèse de Cologne, et aussi Aide à l'Église en détresse, qui nous soutiennent beaucoup. Mais il nous dit que l'Église, on fait beaucoup de projets, mais que l'Église en Mauritanie n'est pas une Église de projet. Nous sommes une Église qui est en Mauritanie pour annoncer le règne du Christ, pour annoncer, pour partager l'amour de Dieu, et qu'il ne faut jamais perdre de vue cet aspect-là. Donc nos œuvres, tout ce que nous accomplissons, n'a de source que dans notre lien intime avec le Christ Jésus, notre Seigneur.
1: La Mauritanie qui ne compte qu'un seul diocèse, on en parlait en introduction, celui de Nouakchott qui a été créé en 1965, et les relations diplomatiques entre l'État mauritanien et le Saint-Siège, elles sont très récentes puisqu'elles datent de 2016. Détaillez-nous un petit peu quelles sont les relations actuellement.
0: Comme vous venez de le souligner, donc nous sommes peut-être au 10e anniversaire de l'établissement des relations diplomatiques entre le Saint-Siège et la Mauritanie. Et les relations sont très bonnes. Le diocèse de Mauritanie entretient une très bonne relation avec l'État mauritanien, qui, bon, comme vous l'avez souligné, bon, peut-être il n'y a pas cette reconnaissance juridique, mais qui accueille très bien l'Église. Et l'action sociale de l'Église est fort appréciée en Mauritanie.
1: L'Église qui est reconnue, vous êtes reconnue dans le quotidien, dans
0: vos missions. Oui, dans le quotidien, l'Église, on peut dire, peut-être utiliser le mot toléré dans tout ce que nous faisons, à condition que nous ne fassions pas de prosélytisme. Voilà.
1: Alors, avant de parler particulièrement de l'Église et des agents pastoraux, il existe en Mauritanie l'Union des religieuses. Cette union, elle a été fondée en 1997 à l'initiative de Mgr Martin Happ, évêque émérite du diocèse de Nouakchott. Elle est née de ce désir de rassembler les religieuses de différentes congrégations pour vivre la communion. Je vous propose d'écouter le témoignage de sœur Sonia Bessafi de la congrégation des filles du Saint-Cœur de Marie. Elle est en mission à la paroisse Marie, Mère du Verbe de Dieu, située à Rosso, c'est au sud de la Mauritanie.
2: L'union est basée dans le diocèse de Nouakchott, précisément à la paroisse La Cathédrale. Nous avons la prison qui se trouve à la cathédrale de Nouakchott. Et nous, les autres sœurs de l'union, nous sommes dispersés dans les 5 communautés, dans les paroisses là où chacune se trouve. L'union des religieuses en Mauritanie a été formée dans le but de rassembler toutes les sœurs, parce que nous constatons que dans un pays où on n'est pas nombreux, ça serait super important de rassembler toutes les sœurs et de travailler en synergie les unes les autres pour une bonne mission dans le diocèse de Nouakchott. Nous essayons également de donner de notre temps pour ce peuple vers qui nous sommes envoyés. Nous sommes dans la santé, dans l'éducation. Nous travaillons également à la Caritas. Nous avons aussi les œuvres sociales, comme aussi la promotion féminine, les écoles du quartier, avec plusieurs choses que nous faisons au quotidien. Moi, présentement, je suis avec les enfants malnutrition, les enfants qui ont une malnutrition sévère, aiguë, voilà, qui nous viennent de partout, et nous sommes au chevet de ces mamans avec les enfants pour leur donner la joie de vivre, la joie de retrouver également cette dignité humaine de la femme dans sa société, chacune avec ses talents, ce que Dieu leur a donné, et nous apportons tous à la construction de l'Église. Voilà cette joie qui m'anime et que j'aimerais bien vous le partager également au nom de toutes mes sœurs de l'Union, de la religieuse de Mauritanie.
1: Qu'est-ce que ça vous inspire, ce témoignage de sœur Sonia qui parle de sa joie?
0: Il y a beaucoup de joie dans la mission. Voilà, malgré les difficultés, bon, la joie du Seigneur qui est notre rempart. J'ai l'habitude de comparer les agents pastoraux du diocèse de Nouakchott à peut-être une unité d'élite, bon, en lien peut-être avec l'âme, mais nous combattons avec les armes de la foi, de la charité et de l'espérance. Et c'est frappant de voir comment les gens sont marqués, les agents pastoraux sont marqués une fois qu'ils arrivent à Mauritanie, parfois avec beaucoup d'a priori. Mais une fois sur le terrain, bon, l'évêque émérite aimait parler du virus de la Mauritanie. Une fois qu'on y est et qu'on est immergé dans la mission, donc ça nous transforme nous-mêmes et on arrive à faire avec peu de moyens des choses extraordinaires pour la gloire de Dieu.
1: J'imagine que c'est une question que vous entendez souvent quand vous annoncez que vous êtes en mission en Mauritanie, mais qu'est-ce que vous faites en Mauritanie ?
0: Oui, on nous dit souvent.

0: qu'est-ce que vous faites en Mauritanie? Parce que, comme on le dit, comme il n'y a pas de chrétiens, effectivement, mais je pense depuis le Concile Vatican II, d'ailleurs, avec peut-être la déclaration Nostra Aetate, où on nous invite à reconnaître tout ce qu'il y a de beau et de saint dans toutes les religions, où nous sommes appelés à un dialogue interreligieux. Nous sommes là pour annoncer l'amour du Christ. Voilà. D'ailleurs, c'est ma devise, Dieu est amour. Manifester l'amour de Jésus-Christ à travers notre vie de tous les jours, pas forcément avec des mots, mais à travers nos gestes de charité dans nos relations, promouvoir la paix, promouvoir la justice, le respect mutuel. Et c'est ce que nous faisons. Le but, c'est que le règne de Dieu grandisse dans le cœur des gens. De quelle manière? On ne le sait pas trop. Et ça, quand on lit, par exemple, Gaudium Espes, en son numéro 22, c'est carrément spécifié. Comment l'amour de Dieu grandit dans le cœur des gens? Dieu seul le sait. Dieu seul sait comment, par sa grâce, il fait advenir son règne dans le cœur des gens.
1: Pour revenir à l'union des religieuses de Mauritanie, il y a donc, en préparant l'émission, je me suis rendu compte, il y a plus de religieuses que de prêtres et de religieux. Quelle est leur mission spécifique aux religieuses?
0: Elles sont beaucoup dans le social. Elles tiennent des jardins d'enfants, des dispensaires, la visite des prisons, des centres d'accueil et d'écoute, dans la formation aussi. Elles sont très importantes en Mauritanie et ça montre un peu la place de la femme peut-être dans l'Église. Les prêtres en Mauritanie, je pense actuellement, ils sont une douzaine, plus moi qui suis là, avec deux prêtres incardinés, moi et un aîné dans le sacerdoce. Et je pense que sans les religieuses, la Mauritanie, la mission en Mauritanie peut-être perdrait un peu de son élan.
1: Alors, ce que l'on comprend de ce visage de la communauté catholique en Mauritanie, c'est la multitude de nationalités. En quoi est-ce que c'est un défi pour faire communauté?
0: Un défi dans le sens où bon, peut-être chacun vient avec ses a priori, peut-être les connaissances qu'il a acquises chez lui, mais où on est un peu appelé aussi à nous départir de nous-mêmes, peut-être de nos visions propres. Ça veut dire de circoncire quelque chose dans notre cœur, dans notre manière de vivre, pour faire partie de cet ensemble qu'est l'Église. Donc ça, c'est un défi. Mais je pense que ce défi est relevé parce que nous formons une très belle communauté, à Nouakchott notamment, où il y a les chrétiens, où on a dénombré peut-être une quarantaine de nationalités, où on arrive à faire corps ensemble, à manifester cette unité, qui est si cher au pape Léon XIV, puisque sa devise d'ailleurs appelle à l'unité. Et l'évêque émérite aimait dire qu'en Mauritanie, nous sommes une église salade de fruits, et non pas une église compote, mais salade de fruits, où on arrive à distinguer les différents membres, les différentes parties, selon leur originalité, mais où chacun est appelé à contribuer à la beauté et à la saveur de l'église. Voilà. Donc c'est une église un peu synodale, si on peut dire.
1: C'est ce qui rassemble, la liturgie peut rassembler?
0: Oui, la liturgie peut rassembler, puisqu'on tire notre unité, notre force dans la prière, dans la liturgie. Et si l'évêque a tenu à ce que je vienne me former et me spécialiser ici en France, dans le domaine de la liturgie, il veut montrer que sans notre union avec le Seigneur, sans cette force-là que nous tirons dans la liturgie, notre mission ne sera pas fructueuse. Voilà, parce que souvent, on est tenté par une efficacité qui n'est pas forcément de l'ordre de l'être humain. Tout ce que nous faisons, et je pense que Jésus nous l'a rappelé d'ailleurs hier dans l'Évangile, sans moi, vous ne pouvez rien faire. Donc, de nous dire que sans notre foi qui est célébrée, qui est vécue, on ne peut pas porter du fruit.
1: Alors on le sait, la Mauritanie c'est une zone aussi de passage, une route migratoire, et une partie de ces personnes, elles font partie des communautés paroissiales. Quel impact ça a?
0: C'est un autre défi parce que la communauté se renouvelle sans cesse. Et si l'évêque émérite a longtemps désiré avoir peut-être un noyau de prêtres incardiné, c'était aussi dans ce sens-là, pour garantir en quelque sorte une certaine continuité. Parce que les prêtres fidèles de nous, ils viennent souvent pour des contrats de 3 ans, renouvelables une fois 6 ans. Les religieuses à à tout moment, la congrégation peut les affecter.

0: j'étais dans une autre mission. Et ça ne facilite pas trop la mission, on peut dire. Et les fidèles, bon, c'est très difficile souvent de donner un nombre exact parce que les fidèles sont, comme vous l'avez souligné, souvent de passage ou viennent pour des missions ponctuelles. Et ça ne facilite pas peut-être une mission dans la continuité. Mais bon, heureusement, nous nous sommes convaincus que le Seigneur, que c'est lui, avec son esprit, c'est lui qui est l'artisan de notre mission.
1: Père Edmond, juste avant de se quitter, je vous propose de passer à la toute dernière partie de cette émission. Je vous pose trois petites questions. Dans quel lieu est-ce que vous aimez vous ressourcer, vous, en Mauritanie ?
0: À Attar, où j'ai passé mes premières années. Non seulement parce que c'est un lieu peut-être quasi désertique, mais à cause de cette chapelle que je connaissais très bien et où on a la chance de pouvoir se tenir à cœur avec le Seigneur, à l'abri de tout bruit, de tout bruit du monde, si je peux le dire ainsi.
1: Une rencontre qui vous a particulièrement marqué en Mauritanie ?
0: J'ai eu plusieurs rencontres qui m'ont marqué. Comme je l'ai dit, la première et la plus importante, d'ailleurs, qui est déterminante dans mon cheminement vocationnel, donc la rencontre avec l'évêque émérite, Monseigneur Martin, le dernier jour de mon stage en Mauritanie. Mais à part cette rencontre, je dis souvent que j'ai des anges gardiens que le Seigneur m'envoie dans ma mission, à chaque étape de ma mission. Et en Mauritanie, je reste marqué peut-être par deux personnes, deux musulmans, bon, dont je tairai le nom, mais qui m'ont appris l'humilité, qui m'ont appris aussi la patience. Et un d'entre eux me disait... Dans la vie, il faut toujours regarder non seulement ceux qui sont devant nous, parce qu'ils nous tirent vers le haut, ils nous aident à avancer, mais aussi regarder tous ceux qui sont derrière nous. Et ça nous remplit de patience et d'humilité. Et ça nous montre que Dieu nous conduit de sa main, quelles que soient les épreuves ou les difficultés que nous pouvons rencontrer, et qu'il ne faut jamais désespérer du Seigneur.
1: Et pour conclure, une intention de prière pour les catholiques en Mauritanie.
0: Je vais faire honneur à ma devise, Dieu est amour. Donc, ma prière, c'est que tous les chrétiens en Mauritanie, et d'ailleurs partout dans le monde, grandissent dans l'amour de Dieu. Voilà. Parce que la paix que nous recherchons dans le monde, et la paix à laquelle le pape Léon nous appelle, ne pourra advenir que s'il y a la paix dans le cœur de tout un chacun. Et cela ne peut non plus se réaliser si nous ne sommes pas en contact avec le Seigneur, si le Seigneur ne sème sa paix en nous. Donc je souhaite à tous les chrétiens de la Mauritanie, les catholiques, de grandir dans cette relation avec le Seigneur et de cultiver cette paix intérieure.
1: Merci beaucoup, Père Edmond Théodore Vaz. Merci de votre témoignage et d'avoir été avec nous.
0: Merci beaucoup.
1: Tout de suite, on continue avec la chronique du monde. Et nous prenons la direction du Liban, où nous retrouvons cette semaine le Père Michel Aboud.
2: Bonjour à tous. Le service Un Trésor pour le Ciel. Dans un monde marqué par les guerres, les crises, la solitude et l'indifférence, le service de l'autre devient aujourd'hui plus qu'une simple action humaine. Elle devient un témoignage d'amour et d'espérance. Servir chaque personne, où qu'elle soit, quelle que soit sa religion, sa nationalité ou sa condition sociale, c'est reconnaître en elle une dignité donnée par Dieu. Le Christ lui-même nous a laissé ce commandement lorsqu'il a dit « Je suis au milieu de vous comme celui qui sert ». Jésus n'a pas seulement parlé du service, il l'a vécu jusqu'au bout, en se donnant entièrement pour l'humanité. Ainsi servir les pauvres, les malades, les personnes âgées, les réfugiés ou ceux qui souffrent, ce n'est pas uniquement faire une œuvre sociale, c'est vivre l'Évangile au quotidien. Et dans ce chemin du service, la Vierge Marie reste le plus beau modèle. Dès l'Annonciation, elle répond « Qu'il me soit fait selon ta parole ». Puis, elle part rapidement visiter Élisabeth pour la servir avec amour et humilité. Marie nous enseigne que la vraie grandeur ne se trouve pas dans le pouvoir, mais dans le don de soi. Chaque geste de bonté, chaque parole de consolation, chaque main tendue devient un trésor déposé dans le cœur de Dieu. Les richesses matérielles passent, mais l'amour donné demeure éternellement. Comme le dit l'Évangile, là où

0: et ton trésor, là aussi, sera ton cœur. Servir l'homme, c'est finalement préparer un trésor pour le ciel et bâtir dès aujourd'hui une civilisation de l'amour et de la fraternité.
1: Et c'est la fin de cette édition. Merci d'avoir été avec nous. 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Je vous souhaite une très belle semaine. Prenez soin de vous et à jeudi prochain.

0: Cette semaine à l'émission, on fait l'éloge de l'inactivité. On se demande si la contemplation, c'est une affaire qui est réservée aux moines et aux ermites. Bref, on n'est pas du monde. Bonjour et bienvenue à votre magazine Foi et culture. Ici Antoine Malenfant, votre animateur pour cet épisode. J'ai eu un petit lag mental. Sarah Christine me demandait, est-ce qu'on a prié avant le début de l'épisode? Puis là, je me suis remis en question. Oui, oui, je pense que oui. Bonjour Sarah Christine.
1: Allô?
0: T'as déjà oublié?
1: Ben, écoute,
0: c'était pour ça un grand moment.
1: Parce que je suis toujours en train de prier, puis je me rends compte quand on prie.
0: C'est ça, t'es comme dans une... ça tombe bien pour l'épisode d'aujourd'hui sur la contemplation.
1: Je suis peut-être invitée parce que je suis un peu lunatique, puis j'ai l'air d'être... Je ne sais pas si c'est bon signe d'être invitée à une émission sur la contemplation.
0: C'est ton état de base, la contemplation. Là. Tu respires comme tu contemples.
1: Oui, oui, oui.
0: OK, ben c'est, j'ai hâte d'entendre tes trucs, parce que moi, c'est pas du tout mon cas, fait que je vais être très, très réceptif à tes expériences, Sarah. Merci d'être là.
1: Merci.
0: T'es journaliste pour Le Verbe Média.
1: Ben oui.
0: T'as même écrit un article dans le numéro spécial sur le même thème, sur le thème de la contemplation. Tu nous en parleras dans quelques instants. On a aussi Benjamin Boivin. Bonjour.
2: Bonjour.
0: Chef d'édition pour le magazine Le Verbe.
2: Il en faut un.
0: Il en faut un. Il fait bien ça. Je peux en témoigner. T'as piloté ce numéro spécial sur la contemplation. Tu as eu l'occasion, par le fait même, j'imagine, de réfléchir un peu sur la question?
2: Bien, ça aurait été un peu inconvénient que je ne le fasse pas, non?
0: C'est une question rhétorique.
2: Voilà. OK, tu veux que je te livre le fruit de ma contemplation, non?
0: Plus tard. Bienvenue.
2: Merci.
0: Frère Simon Lessard, bonjour.
3: Bonjour, Antoine.
0: Journaliste pour Le Verbe Média également. Et frère dominicain.
3: Les deux vocations sont compatibles.
0: Oui, OK. Oui. Mais là, tu es avec nous aujourd'hui, c'est un retour là, quand même.
3: Ça fait longtemps que j'ai participé à l'émission.
0: On ne t'a pas vu depuis plusieurs mois, tu étais en formation.
3: J'étais isolé dans la vie contemplative, justement,
0: ouais.
3: Concentré sur des études en théologie. Et donc, j'ai quitté la frénésie de l'équipe du Verbe pour me plonger dans une vie régulière de prière, d'études et d'écriture. Et... Bon, je dois avouer que j'ai trouvé une certaine joie, non, quand même.
0: J'entends les petits gémissements de Sarah.
1: C'est... Non, mais je suis
0: jalouse. Dis-le.
1: Mais j'avoue que je suis un peu étonnée parce que Simon puis moi, on se comprend sur notre rapport au FOMO. Là. On a toujours peur de manquer quelque chose.
0: Fear of missing out.
1: Ouais, exact,
0: ça, tu veux surtout rien manquer.
1: Puis là, de dire Simon d'une manière toute posée, je suis heureux dans la vie contemplative, je suis heureuse.
2: Peut-être que son père maître le regarde, il veut pas mal parler.
1: Non, mais c'est bien. Je pense que c'est une bonne chose pour Simon de s'enraciner dans une vie contemplative. Il y a en même temps, comme dominicain, je pense que c'est un peu...
0: Ben là, ça va avec la job, je pense.
3: Mais pour avoir de quoi de pertinent à dire, une fois de temps en temps, il faut prendre un recul, je dirais, puis prendre le temps de prier, de réfléchir, pour avoir une parole, j'espère, qui ne soit pas simplement la répétition de l'écho du monde.
0: Mm. La contemplation, moi, ça se fait hors du bruit ou hors de l'hyperactivité. On prendra le temps de définir certains trucs là, dans les prochains instants. J'avais envie de commencer l'émission avec une phrase là, célèbre qui dit qu'on devient ce qu'on mange. Hein? Moi, c'est le printemps, là, on commence à sortir un peu plus. Là. Moi, j'ai pris du bide un peu, il va être le temps que je recommence à jogger. C'est vrai qu'on devient... Tu sais, si on mange quelque chose de dégueu, on devient un peu dégueu soi-même. Mais on dit aussi qu'on devient ce qu'on regarde. J'ai envie de te demander, Simon, qu'est-ce que tu deviens, toi?
3: Ben, en ce moment, je te regarde beaucoup, ça m'inquiète.
0: Je sais pas, c'est peut-être une bonne chose.
3: Ben oui, c'est vrai, il y a même un psaume qui dit « Qui regarde vers lui resplendira ». Si on regarde Dieu qui est lumière, on devient soi-même d'une manière symbolique lumière. Je pense que c'est une des belles définitions de la contemplation. La contemplation, en fait, c'est par la connaissance, une connaissance savoureuse, on devient ce que l'on connaît d'une certaine manière, tout en restant soi-même. Donc, c'est une manière de faire l'unité, la communion avec un être sans le dévorer, sans l'assimiler à soi, sans le détruire. Et c'est ça, la contemplation. C'est vraiment une connaissance qui nous transforme, en fait.
0: Et c'est quoi le... Ouais, vas-y donc, Sarah.
1: Ben, tu sais, dans la contemplation, il y a regardé un objet. Donc, tu sais, on peut se demander...
0: J'allais demander c'est quoi l'objet de la contemplation.
1: Oui, exactement. Donc, on est sur la même lignée.
0: Yes, continue.
1: Donc, on peut se

0: demander ben, quels sont les objets qui sont dignes d'être contemplés.
1: Ouais.
0: Puis j'en parlais avec mon mari parce que moi, je suis plus la Marthe dans le couple, puis mon mari est plus contemplatif.
1: On reviendra sur cette page de l'Évangile plus tard dans l'émission.
0: Puis là, ben, c'est ça, on discutait que dans le fond, si, ce qui a le plus d'être ou ce qui est le plus bon, le plus beau, ben, forcément, ça te transforme aussi parce que. Puis on peut se dire, celui qui est le plus, c'est Dieu, ultimement. Puis ce qui en est à l'image, c'est comme pourquoi qu'on se sent bien dans la nature, ben, c'est que la nature n'est pas faite de main d'homme non plus. Puis après, ben, ouais, fait que je pense que c'est une piste, là, se dire ben, quels sont les objets que l'on regarde. Mm. C'est sûr que si tu passes ta journée sur TikTok, tu vas voir là, ton état d'esprit un peu se dégrader. Là, d'où l'article sur le brain rot qui a été écrit par James, là, qui parle de, justement de la détérioration du cerveau selon ce qu'on consomme.
1: Ben ouais, ce qui est un phénomène.
0: Donc,
1: quand même.
0: Il y a un lien là, entre ce qu'on regarde et ce qu'on devient.
1: Ouais. Êtes-vous adepte du brain rot? Le brain rot étant.
2: C'est un peu gênant de le dire en public si c'est le cas, non?
1: Bon, je sais pas, ça dépend.
3: Moi, j'ai jamais entendu ce mot-là.
1: OK, ouais, ben, nous, c'est on ça. Définissons peut-être.
0: C'est une autre génération.
1: Cette tendance ou cette.
2: Bon, ben, brain, c'est le cerveau, rot, c'est pour rire. Donc, mm-hmm. Le brain rot, c'est un type de contenu une manière de catégoriser certains types de contenus qui sont de piètre qualité et qui tendent à nous mettre intellectuellement dans de mauvaises dispositions, pour le dire poliment.
1: Des fois par l'humour, des fois par l'absurde.
2: Ouais, c'est
1: des
2: ça.
1: Fois
2: donc, on parle par exemple de vidéos très courtes. Là. On remarque par exemple que dans les dernières années, depuis l'installation d'une certaine culture en ligne, on passe de contenus long format de type blog ou des vidéos plus longues à des produits de plus en plus étroits, de plus en plus courbes, de plus en plus sots. En un certain sens, donc avec une visée de plus en plus limitée. TikTok, c'est probablement le réseau social qui est le plus représentatif de ce phénomène-là, mais Dieu sait s'il n'y en a pas un autre qui est en train d'apparaître pire encore.
0: Mm-hmm. Mais l'intelligence artificielle.
2: Et on parle donc, ben c'est ça, le brain rot, tu mobilises beaucoup l'intelligence artificielle. On parle de types de contenus qui sont vraiment comme caractérisés par beaucoup de sottises. On voit par exemple des enfants utiliser des expressions. Qui nous semble un peu absurde, 6-7, je sais pas, des choses comme celle-là. Le brain rot italien, des histoires de requins avec des chapeaux, des personnages, des tasses de cappuccino qui parlent, des choses comme celle-là. Donc, il y a comme une espèce d'appauvrissement mental tel que ça produit des contenus de ce genre-là qu'on peut consommer, en fait, pendant des heures et des heures et des heures et des heures de temps, parce qu'on regarde une vidéo de 15 secondes, puis on passe à la suivante et à la suivante, dans une passivité...
1: À chaque fois, on reçoit notre petite dose de dopamine là, qui nous pousse à recommencer.
2: Voilà. Dans une passivité qui singe la contemplation, parce qu'on confusément, on peut dire, ben, si la contemplation s'oppose à l'action, donc agir tout le temps faire des choses, il y a quelque chose de pas naturel là-dedans, de pas proportionné à la personne humaine. On peut pas constamment être dans le travail, l'activité, faire des choses. On a besoin de moments pour recevoir, pour se mettre dans une disposition d'accueil. Puis là où le brain rot, ou plus généralement l'oisiveté, pourrait-on dire, singe la contemplation, c'est qu'elle peut nous donner l'impression qu'on est en train de s'adonner à une activité qui est pas mauvaise, qui est même en soi bonne, qui est réceptive.
1: Du repos. Hein.
2: Moi, par exemple, je suis pas une personne qui est prompte à l'activisme. Je suis pas particulièrement actif. Je suis pas le genre de gars qui refait sa maison, qui fait du vélo, qui fait toutes sortes de choses. Et puis, naturellement, j'ai toujours eu tendance à me dire, ben moi, dans le fond, je suis un contemplatif. T'sais, je suis une personne qui est réceptive, qui aime ça voir les choses, les analyser. Mais non, je suis...
1: T'es-tu en train de passer en mode confession, là, ça, comme ça, ça crie gars?
2: Ben là, tu m'as dit qu'il fallait qu'on parle
1: Bravo.
2: Un peu de soi. Donc, j'ai buzzé sur le piton, Benjamin doit parler de lui.
1: Excellent.
2: Et c'est ce que je fais. Et donc, pour cette raison-là, moi, je me suis toujours justifié de mon oisiveté en me considérant comme contemplatif. Mais si je regarde le genre de choses que je fais de mon temps libre, évidemment, c'est pas nécessairement des choses qui sont contemplatives. Le brain rot, c'est le pire exemple de ça, mais il y a une différence de degré et non de nature entre ça puis le fait de regarder des séries Netflix, par exemple, pendant une soirée de temps ou n'importe quelle autre activité-là qui nous laisse un peu... C'est-à-dire, on finit puis on se sent un peu sale.
0: Mm-hmm.
2: Donc ça nous indique quelque chose. Sarah? Ah.
0: Ben c'est ça, je pense que dans la contemplation, des fois, ce qui peut être confondant, c'est que la dimension du repos, c'est comme Dieu se repose le septième jour, mais parce qu'il a fait des efforts et il a accompli... Ben je ne sais pas si Dieu fait des efforts, là, mais nous, en tout cas, si on accomplit...
1: Il a fait de l'ouvrage.
0: Oui,
1: un
0: c'est
1: ouvrage,
0: ça, il a fait une œuvre, puis... Après, tu contemples le fruit de ton œuvre. Mais puis cette contemplation-là réside dans une forme de repos. Mais il y a eu une action qui a précédé, je pense. En tout cas, je ne sais pas si c'est juste, là, si vous êtes d'accord. Oui,
3: mais la contemplation, on pourrait dire que c'est l'aboutissement d'un processus.

0: processus de connaissance. Donc, on cherche, mm-hmm. on découvre. Une fois qu'on a découvert, qu'on connaît, on regarde comment c'est vrai et beau et bon. Mm-hmm. Et c'est ça, le repos, c'est pas au sens de rien faire, c'est au sens de simplement jouer.
1: Oui, exact.
0: D'avoir la joie de voir comme c'est beau. Comme quand on a monté une montagne puis qu'on prend le temps de regarder le paysage mm-hmm. ou d'écouter une musique qu'on trouve belle en boucle pour mieux justement mm-hmm. la savourer. Ou justement l'idée de goût et de savourer avec les aliments aussi. Donc, il y a une contemplation sensible et on peut faire la même chose avec notre intelligence pour les, comme tu l'as bien dit, Sarah, les objets d'études les plus grands, les plus beaux. Mm-hmm. Et je trouve ça intéressant le concept de brain rot là, parce que, en fait, le problème, c'est pas que les gens contemplent pas, c'est qu'ils contemplent des choses banales et petites. Ils contemplent des nouvelles en boucle, du sport en boucle, des petites vidéos en boucle, des potins, hein, on aime bien. Mm. Mais en fait, non, on est fait pour contempler des choses éternelles, en réalité. C'est ça qui va nous donner le plus de joie.
2: Avais-tu ça en toi, naturellement, entre guillemets, Simon, avant de rentrer dans la vie contemplative, la vie religieuse, ou ça s'est développé en entrant dans la vie religieuse? Vois-tu le sens de ma question?
0: Oui, je vois. Ben, je pense que je suis un être déchiré en moi-même.
2: Ah, ben, un autre.
0: Dans le sens que j'ai vraiment les deux côtés.
2: OK.
0: J'ai toujours été fasciné par la connaissance, la lecture, l'étude. Mais en même temps, j'aime beaucoup les projets, l'action, les rencontres humaines. Je dirais que la forme de contemplation qui m'attire le plus, c'est celle qui ressemble au potin, mais un peu plus noble, disons. C'est de connaître des personnes, en fait. Raconte-moi ta vie, tes joies, tes peines, tes craintes, tes rêves. Et puis, ben, ce qui est merveilleux dans le christianisme, c'est que Dieu nous a révélé son cœur. Il nous dit quelles sont ses meilleures pensées, ses meilleurs sentiments envers nous, envers l'ensemble de la création. Et on peut, comme ça, contempler les personnes divines. Mm. Et donc, je pense qu'il faut déconstruire une idée de la contemplation, que c'est d'être à genoux dans une chapelle, dans le silence, à faire le vide. Mm. C'est l'inverse de ça, c'est faire le plein de ce qui est de plus vrai, de plus beau dans le monde. Et je pense que ce qu'il y a de plus beau, c'est des personnes humaines ou divines.
2: Ton confrère Thomas Bonino, c'est ça son nom?
0: Oui, frère Serge Thomas Bonino.
2: Il disait dans un entretien qu'on a publié sur leverre.com, je pense que c'est toi qui l'as interviewé d'ailleurs, à la toute fin de l'entretien, j'invite les gens à aller le lire là, où il dit, je contemple d'ailleurs régulièrement le visage de mes frères. C'est quand même touchant de voir ça. Le visage comme le reflet d'un amour plus grand aussi.
0: Oui, convertir notre regard à voir le bien autour de nous, puis les bonnes actions. Mm-hmm. Chez les catholiques, on a la tradition des saints. Mais s'émerveiller de ces vies d'amour données totalement, c'est de la contemplation, ça.
2: Sarah?
1: Puis Dieu, Dieu. Augustin dit que ce qu'il y a de plus grand que la création elle-même, c'est la création d'une âme. Mm. Ou d'une âme rachetée, je sais pas. Mais s'il y a quelque chose de grandiose. Puis moi, je me faisais la réflexion d'une expérience de contemplation que j'avais vécue. C'était quand ma cousine a eu ses jumeaux. Puis, je sais pas si on peut dire que c'est de la contemplation, mais je me sentais comme si on était vraiment en dehors du temps. On n'avait pas besoin de parler. La présence d'un nouveau-né, c'est vraiment particulier. C'était comme un moment plein, rempli. Mm. Puis on était juste complètement émerveillés. Puis c'était tellement simple. Puis en même temps, c'est une créature nouvelle.
2: T'étais pas en train de rien faire. T'étais pas en train d'analyser non plus, là, décortiquer l'événement. ou, mais t'étais en train d'être traversé toi-même, en quelque sorte passivement, par l'expérience, par la rencontre de ces êtres-là.
1: Oui, puis ben, tu sais, j'imagine que vous pouvez en témoigner, les pères de famille nombreuses.
2: Ouais, la maman aussi.
1: Ben oui, parce que... Puis je me dis, c'est tellement pourquoi. Je me dis, c'est tellement un être vulnérable qui a besoin d'être aimé. Il y a quelque chose de l'ordre de la nature humaine. Mm-hmm. On est appelé à s'occuper d'un être vulnérable.
2: À sortir de soi-même.
1: Oui, exactement. Puis, tu sais, je trouvais que c'était un moment quand même... Ça me faisait penser à quand tu dis qu'on voit ça sur des visages, ben, le nouveau-né en est un
2: exemple. Es-tu une contemplative, là, hormis ce 5 minutes-là que tu as eu là, à la vue des jumeaux de ta cousine?
1: Ben, ma collègue Jessie s'est esclaffée de rire quand j'ai dit qu'on avait pensé à moi pour un numéro sur la contemplation, parce que je suis quand même quelqu'un de...
3: Est-ce que ça en dit plus sur Jessie que sur toi?
0: Non, mais moi, je veux témoigner. Je connais Sarah depuis plusieurs années.
1: Merci.
0: Je pense que c'est une femme contemplative. Ah, d'ailleurs, elle n'a pas un très grand sens pratique.
1: Oui, mais c'est...
0: Non, mais ça... Non, c'est ça, ouais. Mais elle t'intéresse au ciel, aux étoiles, oui, oui, oui. au cosmos, à la science.
1: Oui, ben, je pense que dans les domaines...
0: Femme qui

0: qui aiment la prière, mais c'est toujours vécu dans la charité, avec le souci des autres, des personnes autour de toi. Donc non, moi,
1: t'as un bon avocat, quand même.
2: Je vais réécouter l'émission quand je
1: vais être déprimé.
2: Mais oui, mais moi, je pense que je m'intéresse à des domaines un peu spéculatifs. Là, ben, tu sais, j'ai travaillé dans un observatoire d'astronomie. On allait voir le coucher de soleil tous les étés, à chaque soir. Tu sais, j'ai comme plein d'expériences comme ça, mais j'aime beaucoup, c'est ça, ben, regarder les étoiles, j'aimais les maths, tu sais, la paléontologie, tu sais.
0: Des choses inutiles,
2: des sujets,
0: mais belles.
1: Ouais, des affaires qui servent à rien.
2: Mon premier bac, je m'étais bac multi, les composantes, c'était comme philo, archéologie, sciences et religions, c'est comme des domaines
1: On est loin de la menuiserie, mettons.
2: Ouais, c'est ça, qui sont plutôt abstraits, là. Puis je pense que je trouve beaucoup de joie, là, tu sais, dans la vie contemplative que j'ai découverte aussi en devenant chrétienne, que j'ai fait une expérience spirituelle très forte au monastère. Puis après, je pense que j'étais rendue au monastère peut-être une fois par mois. Là, toujours. Donc oui, on goûte à quelque chose de bon, je trouve, dans la vie contemplative. Puis d'un autre côté, j'ai besoin aussi de voir des gens, d'agir. Là. Donc je pense que je pourrais pas être une religieuse cloîtrée, pour ainsi dire.
1: Il y a quand même un écueil là, où... Je sais pas comment le dire, mais tu parles de contempler les étoiles. Il y a un certain risque là, en contemplant la nature que l'idolâtrer ou d'idolâtrer l'objet de notre contemplation. Voyez un peu comment on évite cet écueil-là.
0: Je pense que le plus grand écueil, c'est pas tant d'idolâtrer ce qu'on contemple. C'est vrai que ça peut toujours arriver.
1: Mettons, moi, je contemple ma femme, là.
0: Ah, mais là, ta femme est tellement extraordinaire que je comprends que c'est dangereux que tu la prennes pour Dieu.
1: C'est ça. Non, mais c'est un vrai risque, là. J'espère qu'elle écoute. Non, mais c'est vrai. Je dis ça à la blague, mais c'est vrai pour les personnes, c'est vrai pour la beauté de la nature. On peut quand même... Il y a un risque de s'arrêter là en chemin, mais tu sembles dire...
0: J'ai l'impression que dans notre époque, la modernité, le risque, c'est plutôt de se prendre soi-même pour Dieu. Donc, de se contempler soi-même en train de contempler.
1: Oh,
0: comme je suis intelligent, moi qui est sage, moi qui connais de grandes et belles choses.
3: Tu m'accusais de faire une confession publique tantôt. Mais...
0: Non, mais c'est vrai. C'est qu'on peut se dire, à force d'apprendre des choses, de dire « je suis donc sage, moi, de connaître toutes ces choses, commencer à se comparer aux autres. » Et c'est ça le vrai danger, parce que la vraie contemplation, elle est extatique, en fait. Elle fait qu'on s'oublie soi-même, qu'on sort de soi-même. On est saisi tellement par l'autre qu'enfin, je dirais, on est libéré de soi.
3: Ah ouais. Je pense aussi que quand on contemple bien, quand on regarde les choses avec attention et intelligence, on les comprend selon leur proportion, selon un certain ordre. Donc si, par exemple, moi, je prends le temps et l'énergie de contempler les étoiles, ben, c'est de voir de quelle manière les étoiles nous indiquent quelque chose sur Dieu, sur leur créateur. Si je regarde ma femme, par exemple, ben c'est la même chose. Ma femme, je l'aime plus en l'aimant pour ce qu'elle est qu'en en faisant un être qui la dépasse, finalement. Mm. Pour bien contempler, il faut regarder les choses selon l'unité, selon la proportion.
1: Oui, vas-y, Sarah, puis après, je vais revenir sur un truc de Benjamin.
2: C'est ça. Moi, quand j'ai eu ma conversion, c'était l'année d'après où je travaillais dans un observatoire d'astronomie. Fait que j'étais vraiment comme désireuse de contempler le ciel, la nature, par la science. Puis j'ai eu ma conversion, vraiment une expérience très intime là, de Dieu où je pouvais me dire un peu comme Saint-Augustin, s'est dit « je te cherchais à l'extérieur alors que tu étais à l'intérieur ». Puis après, les jours qui ont suivi... j'étais tellement comme émerveillée de la nature. Là. Je me souviens, je pouvais prendre une petite cocotte de pain, puis je me disais, c'est donc bien complexe, mais on dirait que je reliais ça justement à Dieu. Puis je me disais, mon rôle, en fait, comme être humain sur la Terre, c'est de connaître cette chose, puis de réaliser que je m'émerveille en la connaissant. Tu sais, c'est comme s'il y avait... Il y avait comme une boucle de conscience, je sais pas trop comment dire, mais comme si notre rôle comme être humain, c'est de connaître l'univers, mais c'est l'univers qui nous a créé, fait que qui nous a en tout cas pas créé au sens de Dieu, mais on vient de la matière.
1: Ouais.
2: On est poussière d'étoiles comme dit Hubert Reeves. Donc ça m'avait montré que quand on est vraiment unifié en Dieu là, parce que je venais de vivre une expérience de conversion, de prière, ben ça me permettait d'être disposée à recevoir la beauté de la nature.
1: Mm.
2: Parce que je me dis, on peut regarder un coucher de soleil en étant déprimé, ben tu verras pas, t'auras pas l'attitude

0: pour l'admirer, l'apprécier.
1: Il n'y a rien de plus humain que de triper sur une cocotte. Là. Sens, non, mais ça a l'air ouais. bête, mais une intelligence artificielle ne serait jamais capable de faire ça. Un chien ne serait jamais capable de faire ça.
0: L'artisanat, ça serait compliqué. Là.
1: Ou la fabriquer, oui, c'est oui, ça, oui, à partir d'un bout de bois, oui. ça serait vraiment pas aussi exact.
2: J'ai une petite anecdote là-dessus, Antoine. J'étais au Mexique un jour dans un couvent, puis j'ai demandé à un vieux frère qui semblait être le sage contemplatif. J'ai dit, c'est quoi la contemplation? Puis il me dit, approche, une sorte de maître karaté kid. Là. Et puis là, il prend la plante qui est sur le bord de la fenêtre, mais une plante banale, là, pas de fleurs, pas belle. Puis là, il prend une feuille, puis il dit, regarde. Je regarde. Il dit, regarde plus, approche-toi. Regarde. C'est ça, la contemplation. Mais en fait, tout ce qu'il voulait dire, justement, c'est regarde, mais avec une très grande attention. Mm. Puis quand tu t'arrêtes avec cette attention, c'est là, justement, que tu te mets à faire des liens, à voir, ouais, mais ça vient d'où, c'est pourquoi. Tu vois la magie de la forme, de ce qui semblait banal au premier regard. Tu vois que c'est complexe, que c'est harmonieux. Et la contemplation a besoin de temps, a besoin de lenteur pour que ça se déploie.
1: Et ça fait écho à ce que Benjamin vient tout juste de dire. Cette attention-là, elle est nécessaire, mais elle est attaquée de toutes parts à notre époque spécialement. On fait une petite pause, puis on revient spécialement là-dessus tout de suite après. Merci.
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1: De retour à On n'est pas du monde. Ouais, ouais, chin. santé, Sarah. De retour à On n'est pas du monde avec Antoine Malenfant, Sarah-Christine Bourriane, Benjamin Boivin et Simon Lessard. Frère Simon qui est avec nous, c'est exceptionnel. Je contemple ta présence.
4: Ouais, arrête, Antoine. Toi.
1: Contemplons-nous
0: les uns.
1: Le mensonge,
4: là, c'est pas bien.
2: Non,
1: je veux juste que tu te sentes accueilli.
2: Je me sens très accueilli.
1: Bon. On parlait juste avant la pause de cette notion d'attention qui est peut-être le plus grand défi de notre époque. Là. Notre attention est sollicitée constamment pour nous vendre des bébelles, pour qu'on reste captif le plus longtemps possible sur notre écran. Il y a toute une économie de l'attention qui est bien rodée, qui est bien mise en place. Et parallèlement à ça, il y a une survalorisation de l'action. Hein, c'est peut-être les deux angles que j'aimerais donner au segment là, qu'on entame maintenant. C'est quoi les... Disons, comment on décortiquerait les obstacles à la contemplation? C'est quoi les... comment l'attention est attaquée, pour le dire autrement?
5: Je dirais que c'est notre civilisation, en fait, dans un certain sens.
0: Rien de moins.
5: Non, mais il faut comprendre là, que ce que tu décris, là, on peut être tenté de voir comme c'est un phénomène relativement récent, on a un problème d'attention, de capacité à se concentrer sur certains objets d'étude pendant une période de temps prolongée en raison d'un usage désordonné des écrans et des réseaux sociaux. C'est un problème circonscrit, relativement récent. On en prend conscience, on va être capable de le régler. Là, c'est comme la cigarette. Je veux dire, y a, à un moment donné, le monde se sont mis à fumer. On s'est rendu compte que c'est mauvais pour la santé. On a fait des campagnes publiques. En 15 ans, c'est réglé. Il y a une couple de récalcitrants. Finalement, on se débarrasse d'eux autres, puis ça va. Non, là, c'est pas vraiment de ça dont il est question. En fait, c'est plutôt un enjeu à l'échelle civilisationnelle. Là. Ça date pas de 50 ans ni de 100 ans. Ça date peut-être plutôt autour de... Je sais pas, 800, 1000 ans, quelque chose comme ça. Non, mais c'est parce qu'on vit dans une civilisation qui est entièrement organisée autour du primat de l'action sur la contemplation, ce qui est précisément l'inverse de ce qui régnait dans, par exemple, la civilisation chrétienne médiévale, où il y avait, où finalement, ce qui était le plus valorisé, le plus chéri, c'était la vie contemplative, la prière, la louange du Seigneur. Donc, dans notre société. Et c'est accentué, ce phénomène-là, par la réforme protestante, par les révolutions industrielles, par la transformation de notre société autour de l'économie de marché. On vit dans une société où, si on n'est pas actif, on ne vaut absolument rien.
1: Bernanos disait il y a une centaine d'années déjà, on ne comprend rien, absolument rien à la civilisation moderne si on n'admet pas tout d'abord qu'elle est une conspiration universelle contre toute espèce de vie intérieure. C'est un peu
5: Puis il n'y avait pas de brain rot, puis pas de TikTok, puis rien de ça à ce moment-là.
1: Ben non, c'est ça.
5: Mais on me permettra de faire un peu l'historien de pacoter, puis de rappeler quelques faits. Là. On parle, par exemple, à l'époque de la réforme protestante, c'est Henri VIII, le roi d'Angleterre, qui décide, pour des histoires de divorce, de rompre avec l'Église catholique. L'Église qu'il fonde, l'Église anglicane, c'est une Église qui est essentiellement protestante. Et l'une des premières choses qui est faite, c'est on dit bon, les communautés religieuses, c'est terminé, on n'en veut pas sur notre territoire. On abolit essentiellement la vie contemporaine.

0: contemplative, la vie religieuse en Angleterre. C'est un phénomène.
1: Simon, au 16e siècle, en Angleterre, il aurait dû s'exiler.
0: Il y a beaucoup de religieux du genre de Simon qui se sont fait... qui ont passé...
1: Ils ont perdu des morceaux, maintenant.
2: Voilà. Après, la Révolution française a fait un peu la même chose.
0: La Révolution française, qui est en fait, d'une certaine manière, une radicalisation du même phénomène, là, encore plus intense, accentuée, fait essentiellement la même chose. Puis là, c'est vrai, les Dominicains ne sont pas les seuls. Pas mal tout le monde y est passé.
2: Il y en a qui sont allés se réfugier en Angleterre.
0: Ouais, c'est ça. La soupe s'était attiédie un peu en Angleterre à ce moment-là. Donc, si l'on veut, on a vraiment comme des gestes politiques concrets. Là. C'est un projet de société, l'anéantissement de la contemplation. C'est pas une théorie fumeuse là, que j'essaie d'exposer pour défendre mon point puis justifier le choix d'un thème pour un numéro spécial. C'est une réalité historique concrète. Et finalement, nous, on est les héritiers de ça. Puis je pense qu'à notre époque, on est peut-être...
1: Mais qu'on se bat pas juste contre nos petites tendances psychologiques, là, c'est ça que tu es en train de
0: dire? Non, c'est pas... Je pense que c'est juste de dire qu'il y a un aspect de tendance psychologique là-dedans. Chacune personne, individuellement, on peut être prompt à l'activisme et éviter la contemplation.
1: Il y a un combat parce que personnel,
0: ça nous place peut-être devant nos faiblesses de contempler la création de Dieu, de se voir un peu aussi à travers ça. Il y a quelque chose là-dedans qui nous déplaît un peu à tous, à part les mieux disposés. Mais il y a ça, mais plus globalement, c'est vraiment un ordre social, une organisation sociale qui dévalorise ce qu'il y a de mieux, c'est-à-dire la contemplation, et qui survalorise ce qui est de soi bon, mais pas le meilleur, c'est-à-dire l'action.
1: Et il y a quelques mois de ça, on avait fait un plateau ici avec Laurence Godin-Tremblay, philosophe patenté, là, elle a tous ses diplômes, là, qui nous avait expliqué comment la contemplation était supérieure au travail. C'est une émission sur le travail, elle était venue démolir le thème de l'émission. C'était
0: fidèle
1: un peu gênant. Hein?
0: Fidèle à elle-même.
1: Fidèle à elle-même.
2: Elle travaille toujours pas, d'ailleurs.
1: Ouais, on l'a pas rappelé. Hein? Non, c'est pas vrai. C'est une sorte de wedding crasher. Là. T'sais, elle est débarquée dans le party puis elle a tout saccagé. Et ça m'a choqué. Je dois avouer que je suis un héritier de tout ce que tu décris, de tous ces siècles-là que tu viens de décrire rapidement, Benjamin, parce que je me suis dit, mais ça, c'est... Ben, tant mieux pour Simon, qui peut contempler là, dans son monastère, dans son couvent, mais moi, j'ai pas le temps. Là. J'ai pas le temps. Là. J'ai une vie. Je me lève le matin, puis pouf, le train part, puis ça arrête quand je me couche le soir et encore.
0: C'est ça, c'est une vérité qui dérange. Puis elle dérange justement parce que je pense qu'on est si peu pourvu en moyens pour comprendre ce qu'est la vraie contemplation qu'on a de la difficulté à voir ce qu'il y a de bon dans la contemplation elle-même. Justement, comme je le disais plus tôt, on oppose souvent le travail ou l'activisme, un mode de vie très, très engagé qu'on tend à valoriser, à un style de vie plutôt oisif, où finalement, on porte notre attention sur soi-même, on se repose, on fait du self-care, je ne sais pas. Puis peut-être qu'à notre époque, justement, disons, dans les quelques dernières années, le culte du travail et de l'action tend à s'effacer un peu. Mais c'est pas au profit d'un regard ajusté à la contemplation. C'est vraiment plutôt au profit
1: d'un divertissement
0: cheap qui est valorisé, décomplexé, mis en valeur. Mm. Puis finalement, entre ces deux extrêmes, entre ces deux mots-là, la contemplation, encore une fois, est oubliée parce qu'on est encore dans une modalité de cette civilisation de l'action-là que je décris.
1: Simon?
2: L'ennemi, c'est pas tant l'action. Surtout quand tu es laïque, quand tu as une famille, quand tu travailles, évidemment que tu as une vie active. L'ennemi de la contemplation, je pense que c'est le désordre, en fait. C'est le fait de ne pas ordonner tes actions à la contemplation, de penser que c'est transformer le monde, c'est produire, consommer, qui est le meilleur possible de l'expérience humaine. Si tu as une vie très active, mais que tu aspires à la contemplation, et que tu en fais comme même le but de ta vie, parce que le ciel, ultimement, ce sera une vie purement contemplative et beaucoup plus joyeuse du fait qu'elle est contemplative. Là, ce ne sera pas ennuyant. Là, ça peut aller. Et l'autre ennemi, c'est les soucis, en fait. Hein? C'est comme Sarah l'a mentionné tout à l'heure dans l'évangile de Marthe et Marie. Le problème, ce n'est pas que Marthe fait à manger pour se servir à Jésus de la nourriture. Le problème, c'est vraiment les soucis, en fait, l'inquiétude. Mais l'action en elle-même, si elle est au service de la contemplation, elle est excellente.
0: Mais c'est ça, c'est des soucis qui la rendent aveugle, en fait, devant ce qui se joue devant
1: elle. La présence réelle devant elle.
2: Oui, ou que c'est l'action pour l'action, l'utile pour l'utile pour l'utile, et ça devient une spirale infernale où c'est toujours de plus en plus vite, jusqu'à notre monde moderne qui est en burn-out, autant psychologique qu'écologique, en fait.
1: Sarah?
3: Bien, moi, je vois plusieurs choses à partir

0: partir de ce qui a été dit, mais déjà, je me dis, bon, avant, il y avait le dimanche qui était peut-être plus pratiqué le jour du Seigneur. Même comme catho, moi, est-ce que je vis bien le dimanche? On s'était dit avec Kevin que peut-être mon mari, qu'on n'aurait peut-être pas de cellulaire là, ce jour-là. On veut essayer de vivre quelque chose de particulier pour être mieux en relation les uns avec les autres, moins préoccupés, plus libres dans... Fait que c'est vrai que comme société, tu sais, bon, là, je sais pas si s'il y aura un parti politique qui pourrait remettre ça au goût du jour, mais je me dis, tu sais, c'est vrai que la contemplation demande un certain ordre. Donc déjà, si dans la semaine, il y a une journée au moins où tu te dis, bon, cette journée-là, c'est vraiment consacré à autre chose que les tâches qui visent à l'utilité, ça, je pense que c'est bon de mettre ça dans son horaire. En tout cas, au bout du moins, certaines périodes où on peut prendre...
1: Et qui n'est pas juste un repos pour recharger les batteries, pour continuer à travailler, non, mais ça. L'inverse. C'est-à-dire que le travail qui permet ce moment de gratuité-là.
0: Oui, c'est ça. Puis l'autre chose aussi, je vois, c'est que je le vois beaucoup avec mon enfant, là, parce que, tu sais, je trouve que les enfants sont de nature un peu contemplative. Ils peuvent passer des heures à jouer avec un bout de bois, puis... Ils n'ont pas de responsabilité, là. Ils peuvent juste être là puis exister. Là. Puis, tu sais, des fois, quand je donne l'écran à Ellie ou mon téléphone, bon, ça m'arrive que ça lui glisse entre les mains, bien, après, il a tellement été surstimulé. Puis, c'est ça le problème de notre époque. On est habitué d'être pollué d'une manière assez intense. Il y a des pubs partout, ouais. Des sons de téléphone, de notifications, de. T'sais, on est toujours surstimulé, puis on attend beaucoup de ce qu'il y a à l'écran. On veut des effets spéciaux. Je sais pas si on cherche la sensation. Donc, d'être là à s'ennuyer, à avoir rien à faire, ben, je pense que c'est un premier pas vers la contemplation, puis que justement la surstimulation empêche d'accéder peut-être à l'espèce d'ennui qui va faire qu'après, tu vas pouvoir vivre peut-être une expérience parce que tu ne dépendras pas de quelque chose d'extérieur. C'est ça, tu sais, comme je me rappelle d'une expérience en Haïti où, justement, nos soirées, on n'avait rien. Puis tout d'un coup, bon, on se met à jouer de la musique, on se met à chanter des chansons, puis, tu sais...
2: Des activités gratuites,
0: exactement, exactement. Donc, je trouve que ça, c'est un problème de notre époque, là, de ne pas savoir comment gérer l'ennui ou l'absence de stimulation.
1: Et comme quelque chose... Là, Benjamin parlait de quand on est devant un beau paysage, là, il y a quelque chose de dérangeant là-dedans. C'est-à-dire que ça nous replace forcément, si on est un peu attentif, à notre posture ou à notre position de créature. Donc, ça peut être, entre guillemets, humiliant ou ça nous rend humble, on peut l'espérer. Et c'est toute la distinction, justement, entre consommer et contempler, où on consomme, on prend pour soi, alors que dans la contemplation, il y a l'accueil, la gratuité, où on n'est pas en train de modifier le paysage, mais de l'accueillir tel qu'il est. Et ça même, Bonino disait ça encore une fois, ton frère dominicain, Simon, de se laisser transformer par le réel et non d'essayer d'avoir une emprise sur lui pour le transformer.
0: Ouais, c'est clair.
1: L'action transforme le réel. Je veux dire, si je fais une table, je la transforme, là, je transforme le bout de bois. L'inverse, on est dans la contemplation.
2: Mais je pense qu'à la racine de tout activisme, pas nécessairement de toute action, mais de tout activisme, donc un dérèglement de l'action, il y a vraiment l'orgueil. Bon, c'est facile à dire parce que l'orgueil est à la racine de tous les maux, là. Mais dans quel sens? C'est qu'on croit vraiment, moi, j'ai plus à donner qu'à recevoir. Moi, j'ai déjà tout. Moi, les autres ont donc besoin de moi, de mon action, de mes paroles, etc. Et moi, je vais transformer le monde. Et derrière ça, sans que ce soit nécessairement dit consciemment, moi, je vais sauver le monde. L'humanité va se sauver elle-même. Alors que la contemplation, oui, c'est un exercice d'humilité parce que c'est recevoir. Donc, c'est de la posture de l'enfant. Mais au final, on est gagnant. On est beaucoup plus gagnant en recevant qu'en donnant. Surtout que nous sommes des créatures imparfaites. Si on était Dieu, bon, on aurait peut-être plus à donner qu'à recevoir, mais en tout cas, moi, je ne suis pas Dieu. et donc, c'est de redécouvrir justement cette attitude de l'enfant qui reconnaît sa pauvreté et qui a une très grande joie à accueillir et à recevoir le réel, recevoir, quand on est croyant, recevoir la parole de Dieu et de se laisser remplir, je dirais, de tout ce qu'il y a de vrai et de beau dans ce monde.
1: Vas-y, ça.
0: Puis, tu sais, je trouve que dans notre vie spirituelle, des fois, on peut vivre notre relation à Dieu pour obtenir quelque chose. Tu sais, souvent, au début de ma vie spirituelle, on me disait, contempler, c'est voir Dieu pour ce qu'il est.

0: Quand tu parlais de la contemplation, évidemment, c'est ça le thème. Ça me faisait penser à quand... pas sur moi, s'il te plaît.
1: Ouais,
0: on fera un autre santé après. je me souviens plus ce que tu as dit, mais ça m'a fait penser au fait que on est quatre ici qui écrivons des textes, qui partageons, qui donnons. C'est ça, tu disais recevoir, donner. Les périodes, en ce qui me concerne, les plus créatives, c'est celles qui suivent des périodes de contemplation, de prière, de lecture profonde, de mise à l'écart.
2: Peut-être dans ta douche, dans ton cas.
0: Ouais,
2: c'est un moment contemplatif où il te vient plein d'idées.
0: C'est le 8 minutes de la journée où je suis pas en train de faire quelque chose. Oui, c'est vrai. Non, mais c'est drôle. Mais oui, il y a quelque chose de ça. Mais ça peut être une retraite, ça peut être justement une lecture. Est-ce que vous avez ce même rapport-là? Est-ce que la contemplation... Parce que tu disais, si on pense qu'on a tout à donner aux gens, aux autres, sans penser que nous-mêmes, on doit d'abord recevoir, finalement, on n'a pas grand-chose à donner. Sinon, ce qu'on a reçu, tu sais.
2: Je pense qu'on est appelé au don, là. On est des êtres de don, puis on se réalise dans le don.
0: Mais on a bien plus à donner après avoir reçu, non?
2: Oui, c'est ça. C'est qu'on n'est pas des lacs, on est plus des tuyaux. Et donc, on peut plus donner ou seulement donner dans la mesure où on reçoit. Mm. On est vraiment des instruments, des aqueducs. C'est une grande image qu'utilise Saint-Bernard, entre autres, pour parler de la Vierge Marie, mais de nous tous, en fait. Et donc, c'est ça, quand on se prend pour Dieu, on pense qu'on est la source. Quand on reconnaît qu'on est une créature, non, je ne suis pas la source, je suis l'aqueduc, je suis un passeur, en fait. Et je transmets ce que j'ai moi-même reçu. Et c'est ça le métier de journaliste, c'est ça le métier de prêtre aussi.
0: Ouais.
2: C'est de livrer aux autres le fruit de sa contemplation.
3: Non, mais c'est quoi après? Un journaliste incompétent, c'est quoi? Un journaliste incompétent, c'est quelqu'un qui parle et qui ne sait pas de quoi il parle. Donc, il dit des mots là, pour faire du temps à la télévision, par exemple. Je veux dire, je pense qu'on s'est tous rendu coupables de ça, chacun à notre tour. Puis qui, dans le fond, il ne sait pas trop de quoi il parle, mais il y a du temps à remplir, puis il faut qu'il fasse ses trucs. Ou qu'il écrit des mots, parce qu'il y a un édito à écrire pour demain, puis il ne l'a pas fait encore. Bon,
2: il y a des beaux jeux de mots, par contre.
3: Oui, c'est ça. On peut s'en sortir. Je veux dire, tout n'est pas mauvais. Mais le point, c'est que pour bien faire un travail journalistique, il faut d'abord faire de la recherche. Il faut d'abord s'exposer à la réalité, aller à la rencontre... généralement, c'est des personnes, hein, la rencontre de personnes, de réalités sociales, puis essayer de bien les comprendre pour ensuite partager avec ceux qui n'ont pas un accès direct à cette réalité-là le fruit de leur contemplation, finalement. Mm. Ce qu'on contemple comme journaliste, ce n'est pas la même chose nécessairement qu'on contemple lorsqu'on est un religieux ou lorsqu'on est un scientifique. Mais dans tous les cas, il faut recevoir pour ensuite donner. C'est un principe général qui s'applique assez bien.
2: Mm. En t'écoutant, Benjamin, bien un flash. Le meilleur exemple d'un mauvais écrivain ou un mauvais journaliste, c'est que tu lis son texte puis c'est à peu près pareil que ce que va te donner une IA.
3: Mmh. Voilà.
2: Pourquoi? Parce que l'IA, elle n'a pas contemplé, justement. Mmh. Elle a fait un ramassis des opinions les plus fréquentes du monde, elle a mis un peu d'ordre dans tout ça, comme un collage de citations. Mais il n'y a pas une pensée propre. On sent qu'il n'y a pas eu... Ça n'a pas été savouré, digéré, assimilé à une personne unique. Et donc, c'est beige, c'est neutre. Ça fait un job. Mais ça ne va jamais nous transformer profondément ce genre de texte, en fait.
0: Benjamin, tu évoquais la société médiévale comme étant le summum, là, en tout cas dans le Moyen-Âge chrétien, là, le summum de la société qui place la contemplation à sa juste place, là, c'est-à-dire au sommet de la pyramide, dans les activités humaines. Est-ce que ça serait possible d'imaginer une société comme ça aujourd'hui? Et si oui, à quoi ça ressemblerait pour toi?
3: Ben oui, pourquoi ce serait pas possible? L'homme médiéval n'est pas différent de l'homme moderne. C'est le même être créé par Dieu, avec les mêmes facultés rationnelles, les mêmes appétits, les mêmes désirs, les mêmes aspirations, les mêmes besoins. Ça, c'est une tendance qu'on peut avoir comme de regarder le passé puis de traiter les gens qui nous ont précédés comme s'ils appartenaient à une autre espèce, comme si le monde dans lequel ils ont vécu nous était inaccessible. Certes, les conditions matérielles d'existence ne sont pas les mêmes.
0: La peste, peut-être, ça ça t'oblige à contempler
3: Je veux dire,
0: ta mort,
3: on en a eu une peste il n'y a pas si longtemps que ça. Puis on, une
0: peste tout nette.
3: Ben, je veux dire, on a mis des proportions, on en a fait des proportions intéressantes. Mais...
1: Oui, il y en a qui sont devenus contemplatifs.
3: Tout
0: c'est vrai.
3: Tout ça pour dire que je...
2: Je sens que ça va déraper, là.
3: Tout ça pour dire qu'il n'y a pas de raison de penser qu'en principe, on ne peut pas vivre un essor, l'essor d'un nouvel âge contemplatif. Après, ben, de quoi ça aurait l'air? Ben, regardons de quoi ça avait

0: l'ère à l'époque du Moyen-Âge. Je sais pas qu'au Moyen-Âge, les gens faisaient rien. Il y avait beaucoup d'activités, il y avait du commerce, il y avait de l'agriculture, il y avait de la guerre. Je veux dire, les aristocrates passaient leur temps à se faire la guerre continuellement. Donc, il y avait de l'action en masse au Moyen-Âge. Mais ce qui est valorisé au Moyen-Âge, puis ce qu'on cherche à rétablir lorsqu'on le perd, quand on fait des réformes, par exemple, à l'intérieur de l'Église, c'est d'abord la prière, d'abord la louange du Seigneur, d'abord la vie religieuse. Lorsque les ordres religieux médiévaux se réforment, par exemple, lorsque les bénédictins subissent une réforme, puis il y a une branche de cisterciens qui apparaissent, puis en plus, ensuite une branche de trappistes, c'est pas des réformes pour simplifier l'office liturgique ou pour enlever l'habit ou pour changer la langue des offices pour la rendre plus accessible. Au contraire, lorsqu'on a des réformes, c'est pour aller retourner en arrière, restaurer, rétablir, rallonger. Il y a un idéal de contemplation et de louange qui est extrêmement exigeant et extrêmement élevé. Puis la conscience de l'Église médiévale, c'est de toujours se réformer pour se purifier, pour retourner vers ça. Et je pense qu'il n'y a pas de raison de penser que cet idéal nous est inaccessible. Certes, toutes les personnes dans une société ne peuvent pas vivre de cette façon-là. Il y a de l'action qui doit être ordonnée à cette contemplation-là. D'abord, il doit y avoir des laïcs pour produire des religieux. Hein, les parents de Simon, là, ben,
1: c'était pas des laïcs.
2: C'était pas des religieux, oui.
0: Non, c'est ça. C'était pas des religieux. D'abord, il y a ça. Puis ensuite, je veux dire, il y a des grands biens là, dans la vie active, des biens qui ne sont pas à sous-estimer ou à traiter, comme le disait Simon. Là, c'est pas que l'action est de soi mauvaise. C'est plutôt l'orientation, ce qui est le plus chéri dans la société. Et moi, j'ai l'impression que s'il y a de quoi, c'est qu'à notre époque, par le négatif, finalement, on voit tellement clairement les effets pervers d'un renversement du primat de la contemplation sur l'action, donc une société qui fait primer l'action. On en voit tellement les effets pervers qu'on est peut-être les mieux disposés à faire une vraie réforme.
2: Mais la raison fondamentale, je fais du pouce sur ce que Benjamin dit, là, c'est qu'on est fait à l'image de Dieu. Dieu, c'est un contemplatif pur.
1: Pourquoi?
2: Il est pensé de la pensée, disait Aristote.
1: Qu'est-ce que ça veut dire?
2: Ça veut dire que Dieu, en plus, dans le mystère chrétien, on sait que c'est trois personnes qui se connaissent et qui s'aiment mutuellement, qui sont dans une sorte de conversation amicale éternelle. Et même quand Dieu agit, quand il crée, quand il sauve, il le fait, c'est dur à comprendre, mais en contemplant. C'est sa connaissance aimante qui transforme le monde.
1: Et d'ailleurs, après chaque jour de la création, il y a un
2: constat... Il dit que cela était bon.
1: ...de la beauté, de la bonté de ce qui a été créé.
2: Et nous, tout notre corps, tout notre esprit a été designé, si tu permets l'anglicisme, pour faire de nous des êtres à l'image de Dieu contemplatifs. Le but de la vie humaine, c'est la contemplation. Ce n'est pas un bel à côté, une épice qui donne la saveur au monde pour certaines personnes qui ont cette fibre-là. Non, le but de tout être humain, c'est la contemplation. La fin de la vie humaine au ciel, ce sera la contemplation. Et le but de la vie sur Terre, c'est de s'exercer, de se préparer pour la vie contemplative, chacun selon son état de vie. Mais si tu ne développes pas la joie de la contemplation sur Terre, tu risques d'être dégoûté du ciel et de t'en détourner, en fait.
1: C'est trippant parce que dans le numéro spécial, il y a un article, moi, qui m'a quand même interpellé sur quelqu'un qui est tombé littéralement d'un mur, là, puis qui s'est retrouvé à l'hôpital pendant plusieurs semaines, incapable de rien faire, et que ça a été une révélation, un moment justement de s'exercer à vivre ce pourquoi elle était faite, découvrir des nouvelles façons d'entrer en relation avec les gens dans une gratuité totale, t'as rien à offrir aux autres, sinon une écoute, une attention. Je trouve ça formidable comment si on s'exerce pas par soi-même ou si on fait pas des actes ou si on choisit pas, ben ça se peut que la vie ou la providence nous
2: les
1: rattrape.
2: Les maladies, c'est ouais, comme tu disais. Ben, Saint-Ignace s'est converti comme ça. Il est tombé aussi, je pense, de son cheval.
1: Si je me souviens
2: bien, une blessure. Il était pris pendant plusieurs mois à pouvoir presque rien faire sauf lire des vies de chevaliers et des vies de saints. Finalement, il s'est rendu compte qu'être saint, c'est mieux qu'être chevalier.
0: Oui, oui. Puis combien de gens, je pense qu'on se convertit à une vie contemplative un peu comme on se convertit au christianisme. Combien de gens se convertissent à la foi chrétienne après avoir vécu des épreuves? La perte d'un proche, une maladie, un grave accident, des choses comme celle-là. C'est des choses qui nous donnent d'abord l'occasion de voir notre petitesse, puis finalement, de peut-être, sous ce rapport-là, de mieux cerner sa place dans le grand tout. Puis ça nous met dans les meilleures dispositions, finalement, pour vivre de la manière qui convient à notre nature.
2: C'est la pauvreté, toujours, qui nous rend contemplatifs. Moi, ça me frappe, je crois souvent ces temps-ci, dans la ville des sans-abri.

0: abri. Je pense que c'est les personnes les plus contemplatives de nos villes modernes. Oui. Le nombre de temps à regarder, à observer autour d'eux, à parler entre eux. J'en ai même croisé un qui passe sa journée à lire des livres que les gens lui donnent.
1: Mais il y en a qui choisissent cette vie-là aussi, là, qui ne se retrouvent pas dans la
0: Ce sont des gens souvent priants, des gens de foi.
1: Qui cherchent une liberté dans cette vie.
0: Ouais. Et la moindre des fois, tu leur donnes une pièce. Moi, des fois, je passe pour leur donner du café, des choses comme ça. Ils sont toujours dans l'émerveillement, dans l'action de grâce. Pour eux, tout vient de la providence, tout est un don. Ils me convertissent, pas dans le sens qu'ils me convertissent parce que j'apprends à être généreux. Non, ils me convertissent parce qu'au fond, ils ont peut-être la meilleure disposition par rapport à la vie que nous, les riches, les actifs, pris dans le tourbillon du monde, on oublie en fait.
2: Wow! Petite pause, on termine avec le dernier segment tout de suite après.
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2: De retour à On n'est pas du monde, on parle aujourd'hui de contemplation, de ce but de la vie humaine, finalement, qui est celui de contempler. Mais on n'est pas les premiers à penser à ça, ni à tenter d'expérimenter ça. Il y a... Sarah l'a évoqué un peu plus tôt, Simon aussi, cette page d'évangile célèbre où on voit Jésus qui débarque chez ses amis à Béthanie, Marthe et Marie et Lazare, leur frère. Et là, il est reçu par Marthe qui s'active. D'ailleurs, Marthe, ça veut dire la seigneuresse, là, la patronne de la maison, on pourrait dire. C'est l'étymologie même de son nom. Agère, bref, agère la cabane. Elle prépare des petits plats, met la table, s'assure que tout est correct. Puis là, pendant ce temps-là, il y a sa sœur Marie qui est au pied de Jésus et qui l'écoute attentivement, je souligne le mot, qui n'aide pas du tout sa sœur. Et là, elle reçoit les reproches de Marthe. Pourquoi elle reçoit les reproches de sa sœur, Simon?
0: Ben, parce que sa sœur dit « elle fait rien, c'est une fainéante ». C'est un reproche qu'on entend encore aujourd'hui, surtout pour les moines, les moniales, des fois, ou pour les gens justement qui aiment la vie contemplative, la prière, les arts, toutes les choses un peu gratuites de ce monde qui ne sont pas productives. Mais Jésus, justement, lui dit « ben non, Marthe, c'est toi qui te trompes, c'est Marie qui a choisi la meilleure part ». Parce que Marie est en train de vivre le but de la vie humaine, qui est la communion avec Dieu. Jésus est Dieu, là, pour les chrétiens. Donc, d'écouter Dieu, d'être un avec Dieu. Quand on invite des amis pour un repas, le but, ce n'est pas de manger. Là. Le but, c'est de faire la communion dans la conversation.
2: Mais il faut faire le repas quand même.
0: Oui, mais Jésus dit une seule chose suffit. Donc, on peut le comprendre spirituellement. Une seule chose suffit, Dieu, la parole de Dieu, l'union à Dieu. Mais on peut le comprendre. Un seul plat suffit pour un repas entre amis. Il n'a pas besoin d'en faire trop. Là. On n'est pas venu ici pour...
2: Un service, pas quatre services.
0: Oui, puis dans le fond, est-ce que Marthe essayait pas un peu de se glorifier elle-même en disant, regardez le beau festin que j'ai fait, je ne sais pas, je ne suis pas dans sa tête à Marthe, je ne veux pas non plus trop l'accuser. Je pense qu'il faut revenir à l'unique nécessaire. Et l'unique nécessaire, c'est la présence de l'autre, l'écoute de l'autre. Et c'est ça, encore une fois, c'est les soucis. C'est pas l'action, je le répète, c'est pas l'action, c'est la distraction. En fait, on vit aujourd'hui dans l'éparpillement, dans la distraction, alors que ça prend de l'attention. En réalité, Simone Veil parlait beaucoup de ça, l'attention. Ouais. L'attention, quand on y pense, c'est presque la même chose que l'amour. L'amour, c'est être attentif
2: Clairement.
0: Aux autres.
2: Sarah?
1: Mais dans le numéro spécial, vous irez le lire, il y avait un portrait d'un frère qui décrivait Mère Teresa, qui disait que finalement contemplait en voyant le Jésus dans le pauvre qu'elle aide. Donc, peut-être que dans la vie, une certaine forme de vie active, il peut avoir une contemplation, je ne sais pas, j'ouvre la question, là, mais dans le sens, dans le service, si tu vois l'autre comme étant peut-être Jésus, ouais.
2: Et Sarah, t'as frayé avec les spiritualités orientales dans une autre vie.
1: Ouais.
2: Y a-t-il une différence entre la contemplation, disons, d'un point de vue spécifiquement chrétien?
1: Ouais. Ben, je veux pas juger, je connais pas de fond en comble.
2: Parle de ton expérience.
1: Le bouddhisme, là, ouais. Mais mon expérience dans un centre bouddhiste où je méditais, je me concentrais sur mes perturbations mentales, comme des nuages qui brouillent le ciel. Certes, on en a, puis de fait, ça brouille notre esprit. Mais c'était comme le seul but, en fait. Il y avait... Alors que dans le christianisme, ce que j'ai découvert dans la prière, c'est que je suis en relation avec un autre qui est imprévisible, comme quelqu'un qui débarque chez moi sans prévenir. C'est une autre personne que l'on reçoit.
0: Elle dit ça parce qu'hier, je me suis pointée chez elle, puis elle m'attendait pas.
2: Clin d'œil.
1: C'est ça, je lance des petits messages. Mais donc, ouais, je trouve qu'il y avait cette dimension-là. Puis la bonne nouvelle dans le christianisme, c'est que tout le monde... Je sais pas si tout le monde peut faire contemplation, mais je pense que Dieu peut donner sa grâce à tout le monde, puis ça dépend pas de notre effort. J'avais une retraite avec les filles de notre fraternité. On est dans une fraternité laïque dominicaine. Puis il y avait un frère qui nous expliquait le but de la vie contemplative. Puis c'était comme pas de cocher une case dans un fichier Excel. C'est bon, j'ai fait ma prière aujourd'hui.
2: C'est pas une technique. Hein?
1: C'est Dieu qui veut s'unir à nous dans le plus grand dessein de notre orientation sur Terre, c'est de s'unir à Dieu. Ben c'est pas quelque chose que je me dis j'ai fait en 10 minutes.
4: C'est que t'es dans l'activisme dans ce cas-là.
1: Ouais.
4: D'ailleurs, tu parlais de l'économie de l'attention au début de l'émission. Je pense qu'il y a de quoi de vraiment fascinant là-dedans. Là. On prend conscience de la valeur de notre attention maintenant. On en parle. Il s'écrit des livres là-dessus, puis toutes sortes de podcasts qui concernent le sujet. C'est bien. Là. C'est une très bonne chose de prendre conscience de la valeur de notre attention, de chercher à l'utiliser d'une façon qui nous est le plus profitable. En même temps, le risque, c'est un peu de mettre la case contemplation dans le plan général dans le plan d'action de notre vie.
1: Ouais.
4: Ça fonctionne pas tout à fait comme ça. Là. Certes, il faut comme être volontaire et puis faire des choix de libérer du temps pour s'adonner à des moments de contemplation dans sa vie, mais de le faire de cette façon-là, là, on se dit finalement, il faut que je le fasse parce que c'est comme ça qu'on vit bien. Il faut que je mange bien, il faut que je m'entraîne, il faut que je fasse une demi-heure de méditation transcendantale.
1: C'est pas une performance.
4: Sinon, je ne vis pas comme il faut. Là, on est en train de performer la contemplation. Puis il y a quelque chose de bon là-dedans, mais c'est très limité.
1: Oui, puis ce qu'il nous disait aussi, c'est qu'il n'y a rien à faire. La seule chose que tu as à faire, mettons, c'est de sortir dehors au soleil. Tu sors, mais après ça, tu reçois le soleil, les rayons, puis tu penses plus à toi, à tes préoccupations. Donc, il y a vraiment cette espèce de contradiction-là. Oui, tu as une action à faire, mais après ça, c'est pour te laisser faire, pour recevoir, en fait, de l'être qui t'a créé, qui veut te donner tout ce qu'il est, en fait. Alors que toi, tu n'es rien.
2: Une minute, Simon.
0: J'allais juste dire que je pense que la grande nouveauté, peut-être crise de notre époque en ce moment, c'est l'apparition de l'intelligence artificielle. Et je pense que c'est directement lié à la contemplation, au moins de deux manières, en fait. C'est-à-dire qu'elle ne peut pas et ne pourra jamais contempler à notre place. Elle ne pourra jamais avoir la joie à notre place. La joie d'écouter la musique, la joie de comprendre, la joie de s'émerveiller, de s'étonner de ce qu'on voit, de ce qu'on comprend.
2: Ouais.
0: Et deuxièmement, elle risque de libérer beaucoup de temps libre, en fait. Mais qu'est-ce qu'on va faire de ce temps libre? Il faut apprendre ces activités gratuites de contemplation, sinon on va essayer de juste mettre encore plus d'activisme dans tout ça jusqu'à mourir de vitesse. Je ne sais pas si c'est possible. Là. Oui, en fait, je sais que c'est possible. Que oui. Hein? Et donc, en fait, non, là, on ne peut plus aller plus vite. Là. On va tous mourir, en fait, si on continue à aller plus vite. La Terre ne suivra pas, puis notre corps, puis notre psyché ne suivra pas. Donc là, maintenant, il faut réapprendre le vrai loisir, c'est-à-dire utiliser ce temps libre, pas pour être plus efficace et faire plus de choses, mais pour apprendre à contempler, apprendre tout ce qu'il y a de gratuit et de beau dans la vie.
2: Simon Lessard, dominicain, journaliste pour Le Verbe Média. Benjamin Boivin, chef d'édition pour le magazine. C'est lui qui a piloté ça, c'est formidable. Sarah-Christine Bourriane, journaliste pour Le Verbe. Tu as écrit un article sur...
1: Un ermite urbain.
2: Ah ouais, ça c'est assez contemplatif, un ermite. Et on se dit à très bientôt pour un autre épisode. On n'est pas du monde.

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Chapitre 4. La conversion. Les premiers mois, après le retour du Maroc, furent presque entièrement passés en Algérie. Charles de Foucauld ne commença pas tout de suite à composer et rédiger le livre dont il rapportait les éléments. Il vérifia ses notes, les déchiffra s'il en était besoin, consulta ses amis, prépara en somme le travail qu'il devait faire un peu plus tard à Paris. Il fit bien quelques séjours en France, des tournées de visites et de revoirs, mais le principal établissement, les papiers, la bibliothèque, les habitudes, restèrent où ils étaient avant le grand voyage. Un moment, on put même croire que l'explorateur allait se marier en Algérie. Une jeune fille lui avait plu, elle était de bonne famille et il arrivait de bien loin. Il écrivit à Paris où il trouva peu d'encouragement. J'ignore s'il était fort épris et ce qui lui fut opposé. Mais lorsqu'il eut fait une nouvelle excursion en France dans l'été de 1885 et habité quelque temps près de Bordeaux, chez sa tante Madame Moitessier au château du Tuquet, il renonça au projet. Il était appelé à de tout autres destinées et, sans le comprendre, il les servait ainsi. Une volonté supérieure le tient. Elle le pousse à l'action, elle le fouette, elle le mène vers un but caché. La voix du désert s'élève de nouveau. Dès le commencement de septembre, Charles est à Nice, chez son beau-frère, M. de Blic, confident de ses pensées. Quelles sont-elles? Ne le devine-t-on pas? Il va repartir. Il va au sud, bien entendu. Il veut visiter les oasis et les chottes de l'Algérie et de la Tunisie. Peut-être n'est-ce là que le prélude d'un plus grand voyage? Je connais l'un de ses intimes amis qui croit que l'intention secrète de l'explorateur était d'étudier les moyens et de chercher le meilleur point de départ pour une traversée du Sahara. Qui peut le dire désormais? Foucauld ne confiait guère ses projets et ne racontait pas ses souvenirs. À la veille d'entreprendre cette excursion, comme il disait, dans les régions des chottes, il voyait se lever parfois vers lui le regard inquiet de sa sœur. « Ne crains rien, répondait-il. Je n'aurai aucun mal. Avec des ménagements, on peut passer partout. » Le 14 septembre, il s'embarqua à Port-Vendre pour Alger. Quelques semaines plus tôt, il avait écrit à son ami de Vassal, qui se trouvait à El Goléa, le priant de lui procurer 2 chameaux, 2 chevaux et d'engager un domestique arabe pour l'expédition. L'itinéraire ne nous est pas connu dans toutes ses parties. Nous savons seulement que Foucauld, pénétrant au sud de la province d'Oran, visita Lagouat, puis encore plus au sud, l'oasis de Gardaïa et de Mzab, si peu hospitalier, où il devait revenir un jour sous le costume de moine et se concilier la sympathie d'un peuple entre tous hostile aux chrétiens. Puis El Goléa, Ouargla, où le lieutenant Covet était chef de poste, fin de novembre 1885, Tougourt, la région du Djérid, entre le Chott El Garsa et le Chott El Djérid. Route immense dans des pays désolés, où il faut voyager bien des jours et dormir bien des nuits avant d'apercevoir, pâli par la lumière aveuglante, la tache verte d'une palmeraie. Si vous tentez de la suivre sur l'Atlas, vous trouverez quelques noms imprimés entre ceux des étapes que j'ai citées. Mais que désigne-t-il? Non pas des villages comme en Europe ou des rivières courantes, mais des dunes, des étendues pierreuses, des fleuves fossiles, des fondrières desséchées ou, parmi les dépôts de sel des eaux évaporées, quelques touffes d'herbes rousses ou grises ont de la peine à vivre. Un puits, l'habitat incertain d'une tribu errante. Nous savons encore que Charles de Foucauld, épris de la solitude, déjà fiancé avec elle, laissait souvent en arrière son domestique indigène et ses bagages et gagnait le large jusqu'à ce qu'il ne vit plus autour de lui que le désert. Plus d'une fois, il prit de la sorte une avance de 2 journées. Il mangeait ce qu'il avait dans ses poches. La nuit, il se couchait sur le sol et longtemps regardait les étoiles. Peut-être s'exerçait-il à ne pas dormir. Peut-être la crise religieuse que je vais raconter

tenait-elle éveillée, interrogeant, guettant le souffle de Dieu qui remplit mieux le cœur dans la nuit et le silence. Il aimait les paysages, et donc le ciel étoilé, le plus grand de tous. Au matin, il sellait son cheval attaché au piquet, rejoignait son serviteur arabe, prenait des provisions, de quoi vivre un jour ou deux, et repartait. Ayant traversé le sud algérien de l'ouest à l'est, il devait naturellement aboutir à la côte tunisienne. La dernière oasis qu'il visita fut en effet celle de Gabès, toute voisine des plages chaudes et secrètes où l'orge et les légumes poussent sous les arbustes et les arbustes à l'ombre des hautes palmes. De là, il s'embarqua pour la France. Revenu à Nice le 23 janvier 1886, après plus de 4 mois d'absence, Charles s'y reposa jusqu'au 19 février. À cette date, il quitta son beau-frère et sa sœur et vint s'installer à Paris, où il loua un petit appartement au numéro 50 de la rue de Miromesnil. La période qui s'ouvre appartiendra au travail et à l'intimité familiale. La famille, loin de laquelle il vient de vivre longtemps, l'accueille intelligemment, délicieusement. Rien que de la joie. Aucun prêche, aucun reproche, aucun souhait exprimé. On le fête, on est fier de lui, il voit la société la plus choisie et la plus sérieuse de Paris. Des hommes que leur passage au pouvoir a rendu fameux et n'a pas compromis causent devant lui des affaires religieuses et des affaires politiques de la France. Ils sont chrétiens et ne font pas mystère de leur foi. Charles les retrouve chaque semaine. De douces influences féminines l'enveloppent. Il vit dans l'intimité des parents qui lui rappellent sa mère et dont il reçoit, sans qu'elle y songe même, un perpétuel exemple d'esprit, de grâce, de gaieté saine et de piété. C'est la comtesse Armand de Foucault, mère de Louis de Foucault, le futur attaché militaire à Berlin, c'est Madame Moitessier et ses deux filles, la comtesse de Flavigny et la vicomtesse de Bondy.

Inès de Foucault, tante de Charles, personne d'une grande beauté et dont Ingres a fait deux fois le portrait, avait épousé M. Moitessier, originaire de Mirecourt et qui avait fait une fortune considérable dans l'importation des tabacs. Elle habitait un bel hôtel, 42 rue d'Anjou, au coin du boulevard Malesherbes, et y recevait beaucoup. Très intelligente, douée d'une volonté à la Foucault, qui va où elle prétend aller, très femme du monde, connaissant à merveille l'art de faire valoir et de faire vouloir les autres, de paraître intéressée par des discussions dont on n'entend pas tout, de les relancer si elles faiblissent, de marquer, sans offenser jamais, d'un mot ou d'un sourire, ce qu'elle n'approuvait pas, elle avait tenu le salon politique d'un des plus jeunes ministres que nous ayons eu, Louis Buffet, neveu de son mari, et qui avait été ministre à 30 ans. Louis Buffet, Aimé Buffet, son frère, inspecteur des ponts et chaussées, et Stancelin, le duc de Broglie, étaient demeurés les familiers de la maison. Il y avait les invités de droit et les autres. Charles était de toutes les dimanchées de Madame Moitessier. Plusieurs fois par semaine, en outre, il allait dîner rue d'Anjou, à 6 heures, toujours en habit, bien entendu. Rentré chez lui, rue de Miroménil, il enlevait son habit, endossait une gandoura, chaussait des pantoufles de cuir souple, s'enveloppait dans un burnous, mettait un coussin sous sa tête et se couchait sur un tapis. Une des remarquables particularités de l'appartement de Charles de Foucault, c'est qu'on n'y voyait aucun lit. Il n'y en avait point. L'ameublement était celui d'un homme de goût qui a eu des ancêtres dans l'histoire de France et dont le rêve est en Orient. Au mur pendaient, à côté de portraits de famille peints par l'argilière, des aquarelles, des croquis à la plume, représentant des paysages du Maroc. Ça et là étaient accrochés des armes et des étoffes rapportées d'Algérie. La bibliothèque ne renfermait pas un grand nombre de livres, mais la plupart étaient des livres rares ou élégamment édités. Enfermé là tout le jour, Charles écrivait, raturait, consultait ses notes et rédigeait le livre sévère et magnifique qui allait répandre son nom parmi tous les géographes du monde et même dans d'autres milieux. Se trouvait-il embarrassé? Avait-il une recherche à faire? Il quittait la table de travail et se rendait dans une bibliothèque publique ou chez Duverrier. Duverrier avait été célèbre à 20 ans. Il vivait depuis lors enseveli dans cette gloire, incapable de la renouveler. En 1860, à l'âge où les jeunes gens ne sont encore que des bacheliers incertains de la route à choisir, lui, déjà botaniste, géologue, versé dans les langues orientales, civilisé, merveilleusement doué pour aborder et se concilier les barbares, il avait fait le voyage, alors périlleux, de Laguat à El Goléa. Emprisonné par les Xouriens d'El Goléa, puis délivré, il n'avait profité de sa liberté que pour s'enfoncer dans l'inconnu redoutable du Sahara, pour visiter le sud de la Tunisie, une partie de la Tripolitaine et le territoire des Azdjers, la plus orientale, la plus hostile également de toutes les tribus Touareg. Le livre rapporté de là l'avait très justement rendu célèbre. Mais abattu par la maladie, condamné par elle à n'être qu'un saharien consultant, Duverrier souffrait, non seulement de ne plus être celui qui repart et découvre et accroît sa renommée, mais de voir que la France, diminuée en 1871, et comme doutant d'elle-même, sans perdre le souvenir de l'œuvre qu'il avait faite, ne la continuait pas. Il accueillit affectueusement son émule, l'explorateur du Maroc, et recommença de voyager, mais de la manière qu'il n'aimait pas, sur les cartes, dans les livres, dans ses souvenirs et ceux des autres. Lentement, les innombrables documents rapportés par Foucault devenaient de la science et de la vie. On ne peut, sans quelque étonnement, assister à cette transformation des habitudes de l'ancien lieutenant de Pont-à-Mousson et de Sétif. D'où venait-elle? Principalement d'une ambition qui s'était emparée de lui et qu'il servait avec cette volonté tendue et sans repos qui était la marque originale de Charles de Foucault et, on peut dire, de sa race. Après la publication de ce livre qu'il écrivait, après l'excursion au Chottes, il était résolu à entreprendre de nouveaux grands voyages. Il ne parlait à personne de ses projets, mais son esprit en était souvent occupé. Une
une autre pensée l'habitait et le troublait. J'ai dit que Charles de Foucauld avait été remué profondément durant son séjour en Algérie et au Maroc par la perpétuelle invocation à Dieu qui s'élevait autour de lui. Ses appels à la prière, ces hommes prosternés 5 fois le jour vers l'Orient, ce nom d'Allah sans cesse répété dans les conversations ou les écrits, tout l'appareil religieux de la vie musulmane l'avait amené à se dire « Et moi qui suis sans religion ?» Car les Juifs aussi priaient et le même Dieu que les Arabes ou que les Marocains. Les vices qui avaient pu corrompre l'esprit ou le cœur de ces hommes n'avaient pas empêché le témoin méditatif de sentir la grandeur de la foi. De retour en Algérie, il avait même dit à quelques-uns de ses amis « J'ai songé à me faire musulman ». Propos de sensibilité que la raison n'avait pas ratifié. Au premier examen, il lui était apparu, comme il en a fait la confidence à l'un de ses intimes amis, que la religion de Mahomet ne pouvait être la véritable étant trop matérielle. Mais l'inquiétude demeurait. Bénie soit-elle, car elle est la preuve d'une supériorité chez celui qui l'éprouve. Un grand événement dans l'ordre de la grâce, le signe bienheureux qu'une âme va retrouver la route. Il manquait à ce jeune homme, né dans le catholicisme, de bien connaître cette religion divine, magnifique et solide, et d'en avoir au moins deviné la transcendance pour revenir à elle sans hésitation au moment où la tyrannie de la matière lui pesait par trop. Il était triste, en effet, au fond de son cœur d'une tristesse ancienne. Il avait eu beau vivre dans le plaisir, elle n'avait fait que s'accroître. Elle l'avait tenu, selon l'aveu qu'il en a écrit, muet et accablé pendant ce qu'on appelle les fêtes. Depuis lors, elle n'avait été dissipée ni par les sciences humaines, ni par l'action, ni par le succès et la réputation. Aujourd'hui, sans doute, il était soumis à une discipline de travail, et par là, il se sent

0: était meilleur que dans le passé, mais non point allégé de ses fautes, non point tel qu'il aurait dû être, bien loin moralement de ces êtres chers qu'il voyait vivre dans sa famille, unie et heureuse. Il lisait beaucoup, mais une grande lâcheté secrète est en nous lorsqu'il s'agit de reprendre une règle de vie que nous savons sévère et réprimante. Nous cherchons l'à peu près pour ne pas en venir à l'idéal de perfection, et la nature frémissante nous fait demander conseil aux hommes plutôt qu'à Dieu, parce que nous savons que Dieu est exigeant. C'est ainsi que Charles de Foucault, aux heures où cessait le travail de rédaction de la Reconnaissance au Maroc, ouvrait les livres des philosophes païens et les interrogeait sur le devoir, l'âme, la vie future. Les réponses lui semblaient pauvres. Elles le sont nécessairement. La raison ne va pas loin sans guide dans le problème de la création et de la destinée. Charles avait l'esprit trop net pour se contenter du bruit des mots et de l'éclat des images. Il savait aussi que la philosophie des temps anciens n'avait rien purifié, rien adouci, rien consolé, et il serait revenu, sans doute, à la formule d'absolu scepticisme adoptée dès le collège « les hommes ne peuvent connaître la vérité » si le spectacle de la petite société choisie, où il se trouvait replacé, n'avait chaque jour ébranlé l'autorité fragile de cette conclusion. La probité, la délicatesse, la charité devenue habitude et comme naturelle, la joie aussi de ses consciences voisines qui ne se cachaient pas de lui et où il pouvait lire, l'obligeaient à de perpétuels retours sur lui-même. Voici, se disait-il, des hommes, des femmes, tous cultivés, quelques-uns tout à fait supérieurs par l'intelligence, puisqu'ils acceptent entièrement la foi catholique. Ne serait-ce pas qu'elle est vraie ? Ils l'ont étudiée, ils la vivent pleinement. Et moi ? Qu'est-ce que je connais d'elle ? Sincèrement, connaissais-je le catholicisme ? La seule inquiétude de ces choses est déjà une prière. Et Dieu l'écoutait. Quelques pages d'un livre chrétien, qu'il avait ouvert après tant d'autres dans un moment d'angoisse, j'ignore quel était ce livre, commencèrent d'éclairer cet incroyant qui avait cherché la beauté parfaite et la tendresse infinie partout où elles ne sont pas. Il est probable que sa tante, ses cousines, sa sœur qui vint plusieurs fois le voir à Paris et qui l'aimait tendrement, avaient quelques soupçons de ce travail intérieur qui amenait à la vérité une intelligence et un cœur dévoyés. Elles ne le hâtaient par aucun moyen humain. Elles étaient bonnes, elles suivaient la route droite, elles priaient. Ce fut par hasard qu'un soir, chez Madame Moitessier, Charles rencontra l'abbé Huvelin, qui était lié depuis longtemps avec plusieurs personnes de la famille de Foucault. Étant très humble, très simple, très homme d'oraison et de mysticité, cet ancien normalien fit grande impression sur celui qui devait lui ressembler un jour. Que dit-il ce soir-là ? Il est très sûr qu'il n'essaya pas de briller. S'il eut de l'esprit, c'est qu'il ne pouvait faire autrement que d'en avoir. Les amitiés comme celles qui allaient naître entre Charles de Foucault et lui n'ont point d'ailleurs leur origine dans les mots, ni dans l'éclat du talent, ni dans la volonté de conquérir. Un homme incroyant et qui a mal vécu se trouve en présence d'un autre homme, non seulement croyant et chaste, mais devenu la prière même, la pitié même pour l'immense faiblesse et souffrance humaine, peut-être plus, comme on l'a dit, l'une des victimes qui, secrètement, s'offrent à Dieu pour souffrir, réparer le mal, adoucir le châtiment d'autrui. Ces deux hommes peuvent n'avoir échangé que des phrases banales, s'être salués seulement, puis regarder l'un l'autre 5 ou 6 fois dans une soirée. Cela suffit. Ils se sont reconnus. Ils s'attendaient. Dans leur cœur, ils nommeront désormais cette rencontre un grand événement. L'un a pensé « Vous êtes la religion ». L'autre « Mon frère qui est malheureux. Je ne suis qu'un pauvre homme, mais mon Dieu est très doux, et il cherche votre âme pour la sauver. » Ils ne s'oublieront plus. L'abbé Huvelin, né en 1838, était donc en 1886 un homme encore jeune, bien qu'il n'y parût guère. La vie pénitente qu'il menait depuis sa première jeunesse et qui avait fait sourire ou s'émouvoir ses camarades de l'école normale, la fatigue d'être et d'avoir été à la merci de toutes les douleurs, en quête d'allègement, de toutes les inquiétudes humaines cherchant une décision, la maladie aussi, une sorte de rhumatisme généralisé qui déjà l'éprouvait, ne lui laissait guère que la jeunesse d'un esprit prompt et d'un cœur très sensible. Il tenait la tête penchée sur l'épaule, il avait le visage creusé de rides, la marche lui était souvent un supplice. Ce vicaire à Saint-Augustin avait dans Paris une terrible clientèle de pénitents, des relations innombrables et, ce qui compliquait encore singulièrement sa vie, la réputation d'un saint homme. La sainteté est le plus puissant attrait qui rassemble les âmes. La sienne s'était promptement révélée dans les conférences qu'il faisait aux jeunes depuis 1875 sur l'histoire de l'Église. Malgré ses protestations, il avait vu des femmes en grand nombre et des hommes ayant dépassé la jeunesse se mêler au public auquel ses conférences de la crypte étaient d'abord réservées. Il parlait aussi dans la chaire de la paroisse et on se pressait pour entendre ce causeur qui ne récitait pas, ne cherchait pas à étonner, mais improvisait sur un thème toujours très étudié, laissant vivre et s'exprimer au naturel un esprit jaillissant, prudent en doctrine, hardi devant les mots qu'il faut dire, abondant en réminiscences de littérature ou d'histoire, homme de la digression, de la parenthèse, de l'exclamation, du trait inattendu, avant tout de la longue expérience du monde et de la miséricorde. Par là, il était près de chacun de ses auditeurs, par là, il était l'ami sûr et souhaité. Sa pitié pour les pécheurs, on peut dire sa tendresse, touchait les plus indifférents. On sentait qu'il les voulait meilleurs pour qu'ils fussent plus heureux et qu'il pensait toujours, pour ceux qui n'y songeaient guère, à l'heure définitive où ils paraîtraient devant Dieu, où ils seraient jugés, condamnés, malheureux, sans espoir de mourir, car la mort n'existe pas, même un instant, il n'y a que deux vies. Le zèle extrême de l'abbé Huvelin, ses démarches, les visites qu'il faisait et celles qu'il recevait, son immense correspondance, des billets courts, affectueux et nets, le redoublement d'austérité dont, à certaines périodes, on eut la preuve sans en avoir exactement les causes, tout s'explique par cet amour des âmes aventurées. Pour une autre raison encore, et bien puissante, il était un conseiller auquel on venait tout de suite. Il avait l'intelligence de la douleur humaine. Il y compatissait, quelle qu'elle fût, il l'avait déjà rencontrée, écoutée, relevée. Jamais elle n'avait pour lui un visage inconnu. Il disait d'elle, en simplifiant, en dépouillant de la majesté du XVIIe siècle, un mot de Bossuet. « La douleur nous donne le charme. » Dans le même esprit, il définissait ainsi l'Église. « L'Église est une veuve. » Et ce mot à une femme du monde est encore de lui. « J'ai trouvé depuis longtemps le moyen d'être heureux. » Quel est-il ? C'est de se passer de joie. Mais pour mieux faire comprendre jusqu'où vont de telles paroles, il faut en citer d'autres, et je le ferai, d'après un de ses auditeurs. Du même coup, on entendra parler l'orateur. Ce ne sera point un hors-d'œuvre, puisqu'il s'agit du prêtre qui va convertir Charles de Foucault et faire de lui le père de Foucault. Jésus est l'homme des douleurs, parce qu'il est le fils de l'homme, et l'homme n'est que douleur. La douleur nous accompagne de la naissance à la mort, elle nous purifie, nous ennoblit, elle nous donne le charme. C'est parce qu'elle est notre inséparable compagne que Jésus a voulu qu'elle fût sienne. Deux grandes âmes, il en faut pour l'honneur de l'humanité qui reproduisent les états du Christ, ont appelé, désiré la douleur. Elles ont prononcé le « Fac me tecum plangere » du Stabat. Nous n'avons pas une telle ambition. Nous demandons seulement d'accepter la douleur avec componction et résignation quand elle s'offrira.
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0: Bonsoir à tous et bienvenue sur le plateau d'Un cœur qui écoute, votre émission de spiritualité. Eh bien, aujourd'hui, on pense aux chrétiens d'Orient, notamment grâce à vous, Mariam Ghanim. Bienvenue.
1: Merci.
0: Alors, je ne sais pas s'il faut vous présenter comme ça ou pas, mais vous avez été réfugiée irakienne, vous avez fait partie des 500 familles chrétiennes qui sont venues en France pour démarrer... on va dire une nouvelle vie. Alors, vous allez nous en parler dans un instant. Juste avant, eh bien, je vous demande de nous chanter quelque chose, car c'est votre talent.
1: Bien sûr, ce sera avec plaisir. Et merci pour votre invitation.

0: Merci Mariam.
1: Avec plaisir.
0: Que venez-vous nous chanter ?
1: Alors ça, c'est un chant pour la Vierge Marie. Le rite, c'est... c'est très oriental, avec le quart de temps. Et c'est la langue chaldéenne.
0: D'accord.
1: Voilà, donc c'est pas l'arabe, c'est le chaldéen.
0: D'accord, c'est beau.
1: Merci.
0: Et c'est très exotique.
1: Oui.
0: Et alors, vous disiez quoi sur la Vierge ? Vous lui disiez quoi ?
1: Alors, pour être honnête, moi, je ne parle pas cette langue.
0: D'accord.
1: On la chante à l'église.
0: Oui.
1: Mais grâce à un prêtre et un ami qui est très proche de moi, il nous a du coup traduit ces chants pour comprendre justement qu'est-ce qu'on est en train de dire, ouais. Parce que c'est pas normal de chanter sans comprendre. Donc là, on est en train de donner la gloire à la Vierge Marie et de parler de sa dignité et sa pureté.
0: Vous parlez plutôt bien français, comment ça se fait ?
1: Alors moi, je trouve, personnellement, je parle pas très très bien.
0: Mais moi, je vous comprends, c'est un bon signe.
1: Oui, alors la langue française, elle est très compliquée, très dure, honnêtement. C'était pas facile de l'apprendre. Je suis arrivée en France en fin 2008.
0: Oui.
1: J'ai appris pendant 3 mois dans une classe pour apprendre la langue. Et après, on m'a jetée au collège. Et on m'a dit, voilà, débrouille-toi. Du coup, c'était très compliqué. Honnêtement, les situations avec moi n'ont pas été très faciles. Surtout, on est arrivé après une choc. C'est-à-dire qu'on a quitté le pays, on a quitté d'un coup la maison, etc. Mais là, ça fait à peu près 18 ans que je suis en France. J'ai fait l'effort pour apprendre. Du coup, je parle, je lis, j'écris le français. Et j'essaie toujours de m'améliorer en lisant des fois des livres. J'essaie d'être comme les Français, à lire un peu dans le métro. Et voilà, on essaie de s'améliorer tous les jours.
0: Qu'est-ce que vous avez là, comme ça, tout d'un coup, comme souvenir de la terre que vous avez quittée ?
1: Ma maison, les voisins, l'école.
0: Était à Bagdad ?
1: Oui. Oui, oui. On a été... on n'avait jamais l'idée de quitter. On a juste été persécutés, un peu trop, dernièrement.
0: Vous vous en souvenez précisément ?
1: Oui, alors surtout, c'était vers entre 2003 et 2005. Du coup, le pays a perdu les règles, la sécurité. Et notamment en 2005, mon grand-père a été, je ne sais pas si je peux dire, tué à cause de la manque des règles. Parce que, par exemple, on ne respectait plus la code de la route. Ça, c'est les moindres des choses après la guerre. Et du coup, un moto a décidé de rouler sur le trottoir. Et il a crasé mon grand-père. Et il est décédé 20 jours après. Du coup, ça, c'est une des choses. Et moi, je suis la fille unique pour les parents. Donc, ils ont décidé de quitter parce que, surtout que mon école

0: train de déjeuner.
1: C'est pas une vie.
0: Voilà. Et vu que je suis, du coup, je pense, la fille unique pour les parents, eux, je pense, ils pouvaient, enfin, ils s'en foutaient pour eux. C'était plus pour moi, pour mon avenir, mon futur. Mm-hmm. Donc voilà, ils ont décidé de quitter l'Irak et, fin 2005. Et on est parti en Syrie.
1: Mm.
0: Damas.
1: Bien.
0: Voilà, on a porté la poisse à Syrie aussi.
1: Beaucoup plus calme. Ah oui.
0: Non, c'était bien la Syrie, honnêtement. Damas, moi, j'ai adoré. Bon, moi, à Bagdad, je me suis inscrite dans une chorale, j'étais encore petite. Mm-hmm. Et en Syrie, j'ai continué cette aventure.
1: Lyrique.
0: Comment?
1: De chant.
0: Oui, oui, oui. Alors, première semaine à Damas, j'ai décidé d'aller chercher où existe une église chaldéenne irakienne pour les Irakiens. Et j'ai trouvé une grosse communauté. Et du coup, j'ai pris, moi toute seule, c'est une sorte de minibus. Mm-hmm. Donc, c'était dans un quartier qui s'appelait Bab Toma. Et du coup, j'ai été à l'église, je suis montée voir la chorale, j'étais très petite, j'avais 12 ans. Et j'ai parlé du coup avec le responsable pour m'inscrire. Et je me suis inscrite, donc 2 ans en Syrie. Et après 2 ans, c'était l'histoire de 500 familles.
1: Avec la demande le président Sarkozy.
0: Exactement, oui. Et ma grand-mère, avant qu'elle décède, elle disait toujours, si un jour je rencontre où je croise M. Sarkozy dans la rue, je vais fort l'embrasser. Parce qu'il nous a fait quand même quelque chose.
1: Un beau cadeau.
0: Oui, c'était...
1: Est-ce que vous... Comment vous vivez le fait d'avoir dû quitter votre terre parce que vous étiez chrétienne?
0: C'est très difficile, parce qu'on s'est dit... l'Irak, pourquoi aujourd'hui il n'y a plus de chrétiens en Irak? C'est notre pays. Nous aussi, en tant que chrétiens, on a le droit dans ce pays. Donc, c'est très lourd de dire aujourd'hui que moi, en tant que chrétienne, j'étais obligée de quitter parce qu'on n'est pas très accueillis, on n'était pas très bien...
1: Et un peu menacés.
0: Oui, oui, on n'était pas
1: alors,
0: très
1: quand aimés. Quand on est adolescent à ce moment-là, on ne dit pas à ses parents, mais pourquoi on ne change pas de religion, là? Ça serait peut-être plus simple. Ça vous a traversé l'esprit, ça, ou...
0: Non, non. De tout. Non, non, j'étais... En fait, nous, dans le Moyen-Orient, pas qu'en Irak, je pense, on est très attachés à nos religions. Mm-hmm. Je pense pas que les chrétiens comme musulmans, on est très vraiment... Oui. On est dignes à notre religion. Mm-hmm. Du coup... Au contraire, en fait, tout ce qui s'est passé, la guerre, etc., ça nous a
1: renforcé
0: la foi. Ça nous a... Même pas une seule fois, on a pensé de s'éloigner de Dieu. Les prières ont été toujours sur notre chemin, que ce soit à Bagdad ou en Syrie. Là-bas, la preuve, je suis arrivée en Syrie, j'ai cherché une église pour aller chanter. Et moi, c'est une sorte de prière. Personnellement, je sens plus, quand je chante, je sens que je suis en train de prier. Du coup, je n'ai pas lâché. Je pouvais aussi aller chanter dans un chorale musulman.
1: Oui.
0: Mais non, je suis attachée à Jésus et à la christianisme. Et surtout que je suis fière de que je sois chrétienne d'Irak. C'est une richesse.
1: Et ça vous a poussé à peut-être lire davantage des choses sur la foi chrétienne? Ça vous a poussé à prier différemment ou pas?
0: Il y avait des moments très durs. Donc forcément, dans ces moments, on a prié différemment. Ça, c'est sûr et certain.
1: Après, des moments très durs, c'est la peur, c'est la solitude, c'est de ne pas savoir ce qui va se passer demain?
0: Pas que ça. Par exemple, moi, quand j'étais très petite, à l'école, quand j'étais à l'école, ils tiraient sur l'école, où ils essayaient de tuer la sœur, la directrice de l'école. Mm-hmm. Je pense que chrétienne comme mes collègues musulmanes, on était en train de prier dans le cœur, un autre prophète ou un autre Dieu.
1: Oui.
0: Donc.
1: Et c'est une prière.

0: Où on hurle, on appelle au secours?
1: Non, non, c'est vraiment, je pense, dans le cœur.
0: Oui,
1: moi,
0: mais
1: personnellement,
0: dans le cœur, on crie
1: oui,
0: vers Dieu.
1: Oui, je criais à Dieu.
0: Sauve-moi.
1: Jésus, Jésus, Jésus, Vierge Marie, j'ai confiance en vous. Je pensais que à ça, en vrai. Et l'Esprit Saint.
0: Et il y a un moment, vous avez senti qu'il était plus présent qu'un autre, par exemple?
1: Bah, déjà, quand je sortais de cette action,
0: oui.
1: je remerciais.
0: Est-ce que dans ces moments difficiles,
1: oui.
0: Est-ce que vous avez eu l'impression qu'à un moment, je ne sais pas, Marie ou le Seigneur était un peu plus présent
1: Alors, ça c'est oui, peut-être en Syrie, on l'a beaucoup senti parce qu'en Syrie, on n'était pas stable. On n'avait pas la carte séjour.
0: D'accord.
1: Il fallait chaque 3 mois aller renouveler.
0: Mmh.
1: Et on est arrivé à un moment... que le gouvernement disait qu'on ne va plus renouveler pour les Irakiens réfugiés. Et du coup, on a risqué. Donc, chaque 3 mois, les 3 derniers mois en Syrie, quand papa il voulait aller renouveler le séjour, on était presque sûr qu'on va être, être viré.
0: Vous viviez dans un camp de réfugiés à ce moment-là?
1: Non, non, un appartement qu'on a D'accord. loué sur notre charge.
0: D'accord.
1: Et on connaît beaucoup des gens qui ont été virés le jour même que mon papa partait renouveler nos papiers. Du coup, à ce moment-là, oui, je me rappelle bien, peut-être pas moi, mais surtout ma mère et ma grand-mère ont beaucoup prié. On a senti quand mon papa est revenu, il a dit « c'est bon, on a eu un renouvellement ». Et après ce renouvellement, on a eu un appel de l'ambassade de la France, donc c'est bon, il n'y aura plus de renouveler, on n'a plus besoin en fait d'aller faire toutes ces démarches. Là, on a senti vraiment que la Vierge ou Jésus ont touché notre dossier. Vraiment. Mmh. L'Esprit Saint, pardon, a fait quelque
0: Alors,
1: chose.
0: Aujourd'hui, vous n'avez plus peur de rien. Vous savez que Dieu est toujours à côté de vous.
1: Oui, vraiment.
0: Oui.
1: Après, on est des êtres humains. Je pense qu'on a toujours peur de quelque chose. Mais l'avantage qu'on a, c'est que on essaie toujours d'être fort parce qu'on sait qu'il y a l'Esprit Saint, il y a Jésus. Il existe, la Vierge Marie. Donc, on essaie d'oublier du coup la peur. Notamment avec tout ce qui se passe actuellement. La situation est très compliquée dans, je pense, le monde entier. Mais j'ai confiance.
0: Alors, pardon pour ma question, hein, mais je ne suis pas à votre place.
1: Oui.
0: Est-ce que dans ces temps de grosses tensions, parce que vous étiez chrétienne, donc... au nom de Dieu, est-ce qu'il n'y a pas des moments où vous vous êtes dit « Dieu, est-ce que tu ne pourrais pas agir un peu plus vite, un peu plus fort et protéger tes amis ?»
1: Si.
0: Et vous êtes mis un peu en colère contre lui ?
1: Trop en colère, oui. Oui.
0: Oui, mais en chantant, ça va.
1: moi, j'étais... des fois, il y avait des moments où j'étais très vénère contre lui. Et j'allais chanter, mais je fais la tête. Bon, c'est mignon. Enfin, je trouve que c'est une relation entre moi en tant que personne et Dieu. Du coup, en fait, je réagis avec lui comme si qu'il était là, c'est un ami à moi, mm-hmm. il est à côté de moi, donc je fais la tête à mon ami. Mm-hmm. Donc oui, il y avait des moments que soit j'irais à une église que je trouve à côté pour aller me plaindre, ou bien la nuit, dans ma chambre, oui, je disais pourquoi en fait. Mm-hmm. Surtout, ils ont tué quand même la directrice. Finalement, mm-hmm. ils ont pu tuer. Je ne sais pas en fait s'il y a un message derrière tout ça, si c'est pour renforcer la foi, pour prouver quelque chose, pour venir ici. Enfin, il nous a laissé l'occasion de venir vivre ce message ici et ramener cette histoire avec nous
0: oui.
1: pour parler, pour oui. témoigner. Peut-être c'est ça aussi son but.
0: Alors témoigner de quoi ?
1: Témoigner notre malgré tout, on était toujours fort à l'aimer.
0: On est toujours chrétien.
1: On est toujours chrétien. Exactement, on est toujours fidèle. On chante toujours. Et moi, comme vous savez, je chante, je suis la chef de chorale de l'église Notre-Dame de Caldé à Paris, la chapelle. Et là, ça fait à peu près 15 ans. Donc, je suis pianiste en même temps.
0: Il y a combien de chanteurs, là ?
1: On est à peu près entre 8-9.
0: D'accord.
1: Oui.
0: Et alors, tous d'origine
1: Irak.
0: Irak, d'accord.
1: Oui, Bagdad, Mossoul, Erbil, mais on est tous irakiens.
0: Vous donnez des concerts ?
1: Oui, on a fait pas mal des concerts, 3-4 fois. On a été invité par un plateau télé un jour pour témoigner aussi et chanter. Peut-être avec vous, on fera l'occasion avec ma chorale. Et on a enregistré, pas dans un studio, mais on a enregistré quelques vidéos pour poster sur les réseaux.
0: Alors vous chantez pour le Seigneur et vous chantez aussi un peu...
1: Pour la Vierge.
0: Pour la Vierge.
1: Oui.
0: Et quelques chants aussi qui sont plus de variété ou c'est que des chants religieux ?
1: Non, que des chants religieux.
0: D'accord. Oui. Et personnellement, vous chantez aussi d'autres choses ?
1: Alors moi, je suis chanteuse, à part la chorale. Je suis pianiste, chanteuse, compositrice. Oui, alors ça fait à peu près... moi j'ai appris le piano depuis que j'avais 5 ans, à Bagdad. En 1998. Donc j'ai commencé à ce moment-là, jusqu'à 2003, avant la guerre commençait. Oui, exactement, au moment de la guerre, une semaine peut-être avant la guerre entre l'Amérique et l'Irak, les cours ont été arrêtés, malheureusement. Donc j'ai appris le piano, et d'ailleurs je suis toujours en contact avec la prof qu'elle venait chez moi me donner les cours. C'était des cours privés. Donc, c'était grâce à mes parents. C'est eux qui avaient l'intention de me faire apprendre la musique. Je pense parce qu'eux-mêmes, ils aimaient être pianistes ou je ne sais pas. Voilà. Ça m'a très aidée. La musique est vraiment... c'est quelque chose aujourd'hui dans ma vie. Et la preuve, en fait, ça m'a servi dans l'église avec ma chorale. Et moi, personnellement, j'ai décidé petit à petit d'être chanteuse. Et ça, je l'ai découvert au moment de la guerre en 2003. Mes parents me mettaient des casques sur les oreilles pour ne pas écouter le bombardement. Et à l'époque, c'était des cassettes. Du coup, c'était des chansons de patrimoine. D'Irak. Et tous les soirs, du coup, j'écoutais les mêmes...
0: Le folklore,
1: oui, exactement. Tous les jours, tous les soirs. Et pendant à peu près un mois ou même plus. Et là, j'ai appris tout par cœur. Et d'un coup, j'ai commencé à chanter sans me rendre compte.
0: C'est beau.
1: Voilà. Donc c'est ça qui m'a ouvert un peu la porte.
0: Alors justement, dites-moi, l'importance de se retrouver donc en France, assez loin de votre pays d'origine, mais... très en contact avec la communauté des chrétiens assyro-chaldéens.
1: Oui.
0: C'est important, ça, de vivre auprès d'eux ?
1: Il faut garder, bien sûr, la connexion. Il faut pas... Moi, aujourd'hui, je peux dire que je suis franco-irakienne. Je ne sais pas comment le dire. Mais il faut quand même, malgré que je suis d'une nationalité française aujourd'hui, le sang reste irakien quand même.
0: Et vous pensez que pour la vie de foi, c'est important aussi de rester accroché à sa communauté chrétienne
1: et
0: que sinon vous risquez gentiment de la perdre quand même ?
1: Il ne faut pas la perdre. Non, parce qu'aujourd'hui...
0: C'est un peu le danger quand on est en France, dans un pays qui n'est pas très chrétien. Gentiment, on peut laisser filer et oublier, non ? Vous le craignez pas ?
1: Alors, je me fais des fois critiquer par des amis français, bien sûr. « Ah, tu vas à l'église, ah bon ?» Mais on est soudés entre nous, entre communautés, et à cette église, on est soudés. Et on est tous d'accord sur l'idée de porter la flamme et marcher avec. Et maintenant, si quelqu'un veut nous suivre, ou bien pas que nous suivre, juste savoir qu'on existe, bienvenue. S'ils veulent pas, c'est pas grave, je vais pas dire tant pis, non, chacun est libre. Et en France, ça c'est une belle opportunité d'être libre.
0: Oui.
1: Donc,
0: et après, c'est grâce à ça qu'on a pris. Un chrétien tout seul et un chrétien en danger.
1: Oui. Effectivement.
0: On arrive à l'étape

0: Des questions courtes, réponses courtes. Est-ce que vous pourriez me dire un chiffre entre 1 et 10, s'il vous plaît ?
1: 3.
0: En dehors de la Sainte Famille, quel est le personnage biblique qui vous touche le plus en ce moment ?
1: Biblique ou même un saint, je peux ?
0: Allez, parce que c'est vous.
1: Saint Charbel.
0: Ah oui.
1: Oui, j'adore. C'est mon ami.
0: Et pourquoi d'ailleurs ?
1: Il m'a fait beaucoup de choses dans ma vie, vraiment.
0: Il a beaucoup intercédé.
1: Ah oui, trop. Trop.
0: À nouveau, entre 1 et 10.
1: 7.
0: Quelle image vous faites-vous du paradis ?
1: Grand jardin, avec des fleuves, sans animaux dangereux, que des papillons, avec Jésus, la Vierge et les saints.
0: Et personne qui chante ?
1: Moi.
0: Ah oui, d'accord. Une dernière ?
1: 10.
0: Quel est l'endroit ou le lieu qui vous porte le plus à la prière ?
1: Dans la chapelle Notre-Dame de Caldé. Ça me touche beaucoup de prier dans cette chapelle, je ne sais pas pourquoi, mais, et surtout pas le dimanche.
0: Quand il n'y a personne ?
1: Oui, quand il n'y a personne.
0: Qu'est-ce qui se passe à ce moment-là ?
1: Je sens qu'il y a quelque chose de vivant dans cette église. Je ne sais pas si parce que je suis attachée ou pas, mais...
0: C'est peut-être quelqu'un qui est vivant dans cette église ?
1: C'est le prêtre que j'aimais beaucoup et qui est décédé. Mm-hmm. Et il m'aimait beaucoup... C'était du coup, il était irakien, chaldéen. Il était le directeur de la communauté chaldéenne en France. Mm-hmm. Et j'avais une très belle relation avec lui. Et même le prêtre, d'ailleurs, après lui, il m'a beaucoup appris. Il m'a beaucoup aidé, même dans la musique. Mm-hmm. Du coup, c'est parce que j'ai des belles souvenirs aussi. J'ai rencontré aussi des belles personnes.
0: Et peut-être qu'on peut aussi dire que la présence du Christ dans l'Église, forcément...
1: Orientale, voilà. Peut-être, voilà. Oui.
0: Bien, merci beaucoup, Mariam.
1: Je vous remercie.
0: Merci d'être venue jusqu'à nous, de nous avoir partagé ces étapes de vie un peu difficiles, mais surtout de nous avoir montré combien vous étiez resté fidèle à qui vous êtes. Merci beaucoup.
1: Merci pour votre invitation, surtout.
0: On va terminer cette émission en écoutant un extrait de ce que vous chantez aussi. Notamment, on peut vous entendre sur les réseaux sociaux.
1: Effectivement.
0: Merci. Donc, merci beaucoup. Merci à vous tous aussi pour votre fidélité. N'hésitez pas à retrouver cette émission sur notre site www.kto.tv.com, sur notre podcast radio, sur notre appli radio et sur nos podcasts, pardon. Et puis, on se quitte en musique. Merci et à la semaine prochaine.

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1: Je demande à la Vierge Marie, Notre-Dame de Lourdes, de guérir ma maman, ainsi que que les résultats d'analyse, le bilan sanguin soient normaux. Merci, Vierge Marie.
2: Notre-Dame de Lourdes, Sainte Bernadette, je demande une intention de prière, si possible, pour ma sœur Chantal qui est malade et qui doit passer un examen très important demain. J'espère que tout va bien se passer pour cet examen et qu'on aura de bons résultats. Merci pour vos prières, merci pour votre aide.
3: Notre-Dame de Lourdes, merci de prier pour Christophe qui va subir une opération du pancréas délicate aujourd'hui. Merci également de prier pour Géraldine et merci de prier pour notre pape Léon. Merci Notre-Dame de Lourdes.
4: Au nom du Père, et du Fils, et du Saint-Esprit. Chers pèlerins, chers frères et sœurs, nous sommes heureux de nous retrouver ici, dans ce lieu béni, à la grotte de Massabielle, où la Vierge Marie est apparue à Bernadette. Aujourd'hui, beaucoup d'enfants vont aussi nous aider à prier. Nous allons méditer sur les mystères glorieux du rosaire. Nous sommes aussi en lien avec tous ceux qui nous suivent à la télévision ou sur les réseaux sociaux. Et je vous propose de prier en action de grâce pour notre Saint-Père le Pape Léon qui va venir ici à Lourdes. Donc c'est un encouragement aussi pour nous tous. C'est l'occasion d'être plus unis dans la prière les uns avec les autres autour de lui. De prier aussi pour les plus fragiles, de grandir dans la foi et dans l'espérance, dans notre amour de l'Église. Je crois en Dieu, le Père Tout-Puissant, Créateur du ciel et de la terre, et en Jésus-Christ, son Fils unique, notre Seigneur, qui a été conçu du Saint-Esprit, est né de la Vierge Marie, a souffert sous Ponce Pilate, a été crucifié, est mort et a été enseveli, est descendu aux enfers, le troisième jour est ressuscité des morts, est monté aux cieux, est assis à la droite de Dieu, le Père Tout-Puissant, d'où il viendra juger les vivants et les morts. Je crois en l'Esprit Saint, à la Sainte Église catholique, à la communion des saints, à la rémission des péchés, à la résurrection de la chair, à la vie éternelle. Amen. Dans une foi commune, prions pour notre Saint-Père le Pape Léon, ses intentions, les intentions de toute l'Église, et d'une manière toute particulière, pour le prochain voyage apostolique en France. Notre Père qui es aux cieux, que ton nom soit sanctifié, que ton règne vienne, que ta volonté soit faite sur la terre comme au ciel. Je vous salue Marie, pleine de grâce, le Seigneur est avec vous. Vous êtes bénie entre toutes les femmes, et Jésus, le fruit de vos entrailles, est béni.
5: Sainte Marie, Mère de Dieu, priez pour nous pauvres pécheurs, maintenant et à l'heure de notre mort. Amen.
4: Je vous salue Marie, pleine de grâce, le Seigneur est avec vous. Vous êtes bénie entre toutes les femmes, et Jésus, le fruit de vos entrailles, est béni.
5: Sainte Marie, Mère de Dieu, priez pour nous pauvres pécheurs, maintenant et à l'heure de notre mort.
4: Je vous salue Marie, pleine de grâce, le Seigneur est avec vous. Vous êtes bénie entre toutes les femmes, et Jésus, le fruit de vos entrailles, est béni.
5: Sainte Marie, Mère de Dieu, priez pour nous pauvres pécheurs, maintenant et à l'heure de notre mort. Amen.

Marie conçue sans péché. Premier mystère glorieux, la résurrection de notre Seigneur Jésus-Christ. De l'évangile de Jésus-Christ selon saint Luc. Jésus ressuscité apparut à ses disciples. Il leur ouvrit leur intelligence à la compréhension des Écritures. Il leur dit « Ainsi est-il écrit que le Christ souffrirait, qu'il ressusciterait d'entre les morts le troisième jour, et que la conversion serait proclamée en son nom pour le pardon des péchés à toutes les nations, en commençant par Jérusalem. À vous d'en être les témoins. Et moi, je vais envoyer sur vous ce que mon Père a promis. Quant à vous, demeurez dans la ville jusqu'à ce que vous soyez revêtus d'une puissance venue d'en haut. » Seigneur Jésus, nous croyons et nous savons que la vie est plus forte que la mort. Alors, nous te demandons que tous les esprits mauvais, esprits de découragement, esprits d'angoisse, de désespérance, de suicide, de refus de la vie, dès sa conception ou devant la maladie ou devant la vieillesse, que tous ces esprits de mort soient définitivement chassés.

0: et refoulé dans l'abîme par toi qui es vainqueur de la mort par l'intercession de Notre-Dame toute puissante contre le démon. Notre Père qui es aux cieux, que ton nom soit sanctifié, que ton règne vienne, que ta volonté soit faite sur la terre comme au ciel.
1: Je vous salue, Marie, pleine de grâce. Le Seigneur est avec vous. Vous êtes bénie entre toutes les femmes, et Jésus, le fruit de vos entrailles, est béni.
2: Sainte Marie, Mère de Dieu, priez pour nous pauvres pécheurs,
1: maintenant. Je vous salue, Marie, pleine de grâce. Le Seigneur est avec vous. Vous êtes bénie entre toutes les femmes, et Jésus, le fruit de vos entrailles, est béni.
2: Sainte Marie, Mère de Dieu, priez pour nous pauvres pécheurs, maintenant.
1: Je vous salue, Marie, pleine de grâce. Le Seigneur est avec vous. Vous êtes bénie entre toutes les femmes, et Jésus, le fruit de vos entrailles, est béni.
2: Sainte Marie, Mère de Dieu, priez pour nous pauvres pécheurs, maintenant.
1: Je vous salue, Marie, pleine de grâce. Le Seigneur est avec vous. Vous êtes bénie entre toutes les femmes, et Jésus, le fruit de vos entrailles, est béni.
2: Sainte Marie, Mère de Dieu, priez pour nous pauvres pécheurs, maintenant et à l'heure de notre mort.
1: Je vous salue, Marie, pleine de grâce. Le Seigneur est avec vous. Vous êtes bénie entre toutes les femmes, et Jésus, le fruit de vos entrailles, est béni.
2: Sainte Marie, Mère de Dieu, priez pour nous pauvres pécheurs.
1: Je vous salue, Marie, pleine de grâce. Le Seigneur est avec vous. Vous êtes bénie entre toutes les femmes, et Jésus, le fruit de vos entrailles, est béni.
2: Sainte Marie, Mère de Dieu, priez pour nous pauvres pécheurs, maintenant et à l'heure de notre mort.
1: Je vous salue, Marie, pleine de grâce. Le Seigneur est avec vous. Vous êtes bénie entre toutes les femmes, et Jésus, le fruit de vos entrailles, est béni. Je vous salue, Marie, pleine de grâce. Le Seigneur est avec vous. Vous êtes bénie entre toutes les femmes, et Jésus, le fruit de vos entrailles, est béni. Je vous salue, Marie, pleine de grâce. Le Seigneur est avec vous. Vous êtes bénie entre toutes les femmes, et Jésus, le fruit de vos entrailles, est béni.
2: Sainte Marie, Mère de Dieu, priez pour nous pauvres pécheurs, maintenant et à l'heure de notre mort.
1: Je vous salue, Marie, pleine de grâce. Le Seigneur est avec vous. Vous êtes bénie entre toutes les femmes, et Jésus, le fruit de vos entrailles, est béni.
2: Sainte Marie, Mère de Dieu, priez pour nous pauvres pécheurs, maintenant et à l'heure de notre mort.

0: il les bénit. Or, tandis qu'il les bénissait, il se sépara d'eux et il était emporté au ciel. Ils se prosternèrent devant lui, puis ils retournèrent à Jérusalem en grande joie, et ils étaient sans cesse dans le temple à bénir Dieu. Seigneur Jésus, nous te demandons que pour nous l'ascension ne soit pas un mystère d'éloignement, mais de proximité et de joie. Et que tous ceux qui en ce moment subissent la solitude puissent ressentir la présence d'amour du Christ. Toi qui es assis à la droite du Père, qui est avec nous tous les jours jusqu'à la fin du monde. Notre Père qui es aux cieux, que ton nom soit sanctifié, que ton règne vienne. Que ta volonté soit faite sur la terre comme au ciel.
1: Donne-nous aujourd'hui notre pain de ce jour. Pardonne-nous nos offenses, comme nous pardonnons aussi à ceux qui nous ont offensés. Et ne nous laisse pas entrer en tentation, mais délivre-nous du mal.
2: Je vous salue, Marie pleine de grâce. Le Seigneur est avec vous. Vous êtes bénie entre toutes les femmes. Et Jésus, le fruit de vos entrailles, est béni.
3: Sainte Marie, Mère de Dieu,
2: Je vous salue, Marie pleine de grâce. Le Seigneur est avec vous. Vous êtes bénie entre toutes les femmes. Et Jésus, le fruit de vos entrailles, est béni. Je vous salue, Marie pleine de grâce. Le Seigneur est avec vous. Vous êtes bénie entre toutes les femmes. Et Jésus, le fruit de vos entrailles, est béni.
3: Sainte Marie,
2: Je vous salue, Marie pleine de grâce. Le Seigneur est avec vous. Vous êtes bénie entre toutes les femmes. Et Jésus, le fruit de vos entrailles, est béni.
3: Sainte
4: Je vous salue Marie, pleine de grâce. Le Seigneur est avec vous. Vous êtes bénie entre toutes les femmes. Et Jésus, le fruit de vos entrailles, est béni. Je vous salue Marie, pleine de grâce. Le Seigneur est avec vous. Vous êtes bénie entre toutes les femmes. Et Jésus, le fruit de vos entrailles, est béni. Je vous salue Marie, pleine de grâce. Le Seigneur est avec vous. Vous êtes bénie entre toutes les femmes. Et Jésus, le fruit de vos entrailles, est béni.
5: Je vous salue Marie, pleine de grâce. Le Seigneur est avec vous. Vous êtes bénie entre toutes les femmes. Et Jésus, le fruit de vos entrailles, est béni.
3: Sainte Marie, Mère de Dieu, priez pour nous pauvres pécheurs, maintenant et à l'heure de notre mort. Amen.
5: Je vous salue Marie, pleine de grâce. Le Seigneur est avec vous. Vous êtes bénie entre toutes les femmes. Et Jésus, le fruit de vos entrailles, est béni.
3: Sainte Marie, Mère de Dieu, priez pour nous pauvres pécheurs.
5: Je vous salue Marie, pleine de grâce. Le Seigneur est avec vous. Vous êtes bénie entre toutes les femmes. Et Jésus, le fruit de vos entrailles, est béni.
3: Sainte Marie, Mère de Dieu, priez

Ô mon bon Jésus, ô Marie conçue sans péché, priez pour nous qui avons recours. Troisième mystère glorieux, la Pentecôte. Des actes des apôtres. Soudain, un bruit survint du ciel comme un violent coup de vent. La maison où ils étaient assis en fut remplie tout entière. Alors leur apparurent des langues qu'on aurait dites de feu, qui se partageaient, et il s'en posa une sur chacun d'eux. Tous furent remplis d'Esprit Saint. Ils se mirent à parler en d'autres langues, et chacun s'exprimait.

0: selon le don de l'Esprit. Seigneur, nous te demandons un renouvellement de l'esprit de prière dans l'Église, que se lèvent de nouveaux priants, de véritables amis de Dieu, qui ont le charisme de la prière, de l'intercession et de la compassion. Notre Père, qui es aux cieux, que ton nom soit sanctifié, que ton règne vienne, que ta volonté soit faite sur la terre comme au ciel.
1: À ceux qui nous ont offensés, et ne nous laisse pas entrer à tentation, mais délivre-nous du mal.
2: Je vous salue, Marie, pleine de grâce. Le Seigneur est avec vous. Vous êtes bénie entre toutes les femmes, et Jésus, le fruit de vos entrailles, est béni.
1: Sainte Marie, Mère de Dieu, priez pour nous pauvres pécheurs, maintenant et à l'heure de notre mort. Amen.
2: Je vous salue, Marie, pleine de grâce. Le Seigneur est avec vous. Vous êtes bénie entre toutes les femmes, et Jésus, le fruit de vos entrailles, est béni.
1: Sainte Marie, Mère de Dieu, priez pour nous pauvres pécheurs, maintenant et à l'heure de notre mort. Amen.
2: Je vous salue, Marie, pleine de grâce. Le Seigneur est avec vous. Vous êtes bénie entre toutes les femmes, et Jésus, le fruit de vos entrailles, est béni.
1: Sainte Marie, Mère de Dieu, priez pour nous pauvres pécheurs, maintenant et à l'heure de notre mort.
2: Je vous salue, Marie, pleine de grâce. Le Seigneur est avec vous. Vous êtes bénie entre toutes les femmes, et Jésus, le fruit de vos entrailles, est béni.
1: Sainte Marie, Mère de Dieu, priez pour nous pauvres pécheurs, maintenant et à l'heure de notre mort.
3: Je vous salue, Marie, pleine de grâce. Le Seigneur est avec vous. Vous êtes bénie entre toutes les femmes, et Jésus, le fruit de vos entrailles, est béni.
1: Sainte Marie, Mère de Dieu, priez pour nous pauvres pécheurs, maintenant et à l'heure de notre mort. Amen.
3: Je vous salue, Marie, pleine de grâce. Le Seigneur est avec vous. Vous êtes bénie entre toutes les femmes, et Jésus, le fruit de vos entrailles, est béni.
1: Sainte Marie, Mère de Dieu, priez pour nous pauvres pécheurs, maintenant et à l'heure de notre mort. Amen.
3: Je vous salue, Marie, pleine de grâce. Le Seigneur est avec vous. Vous êtes bénie entre toutes les femmes, et Jésus, le fruit de vos entrailles, est béni.
1: Sainte Marie, Mère de Dieu, priez pour nous pauvres pécheurs, maintenant et à l'heure de notre mort. Amen.
4: Je vous salue, Marie, pleine de grâce. Le Seigneur est avec vous. Vous êtes bénie entre toutes les femmes, et Jésus, le fruit de vos entrailles, est béni.
1: Sainte Marie, Mère de Dieu, priez pour nous pauvres pécheurs, maintenant et à l'heure de notre mort.
4: Je vous salue, Marie, pleine de grâce. Le Seigneur est avec vous. Vous êtes bénie entre toutes les femmes. Et Jésus, le fruit de vos entrailles, est béni.
1: Sainte Marie, Mère de Dieu, priez pour nous pauvres pécheurs, maintenant et à l'heure de notre mort. Amen.
4: Je vous salue, Marie, pleine de grâce. Le Seigneur est avec vous. Vous êtes bénie entre toutes les femmes. Et Jésus, le fruit de vos entrailles, est béni.
1: Sainte Marie, Mère de Dieu, priez pour nous pauvres pécheurs, maintenant et à l'heure de notre mort.

0: Ô Marie conçue sans péché. Quatrième mystère glorieux, l'Assomption de la très sainte Vierge Marie. De la lettre de saint Paul apôtre aux Éphésiens. Il nous a choisis dans le Christ avant la fondation du monde pour que nous soyons saints, immaculés devant lui dans l'amour. Que par l'intercession de l'Immaculée, elle qui est montée au ciel corps et âme, notre Mère du ciel, il y ait un désir renouvelé de sainteté dans l'Église. Que les jeunes chrétiens en particulier osent demander la grâce de la sainteté pour eux-mêmes, pour leur propre salut et pour arracher beaucoup d'autres âmes au pouvoir de l'ennemi. Notre Père, qui es aux cieux, que ton nom soit sanctifié, que ton règne vienne, que ta volonté soit faite sur la terre comme au ciel.
1: Donne-nous aujourd'hui notre pain de ce jour.

0: comme pardonnons aussi à ceux qui nous ont offensés, et ne nous laisse pas entrer en tentation, mais délivre-nous du mal.
1: Je vous salue, Marie, pleine de grâce. Le Seigneur est avec vous. Vous êtes bénie entre toutes les femmes, et Jésus, le fruit de vos entrailles, est béni.
0: Sainte Marie, Mère de Dieu, priez pour nous pauvres pécheurs, maintenant et à l'heure de notre mort. Amen.
1: Je vous salue, Marie, pleine de grâce. Le Seigneur est avec vous. Vous êtes bénie entre toutes les femmes, et Jésus, le fruit de vos entrailles, est béni.
0: Sainte Marie, Mère de Dieu, priez pour nous pauvres pécheurs, maintenant et à l'heure de notre mort.
1: Je vous salue, Marie, pleine de grâce. Le Seigneur est avec vous. Vous êtes bénie entre toutes les femmes, et Jésus, le fruit de vos entrailles, est béni.
0: Sainte Marie, Mère de Dieu, priez pour nous pauvres pécheurs, maintenant et à l'heure de notre mort. Amen.
1: Je vous salue, Marie, pleine de grâce. Le Seigneur est avec vous. Vous êtes bénie entre toutes les femmes, et Jésus, le fruit de vos entrailles, est béni.
0: Sainte Marie, Mère de Dieu, priez pour nous pauvres pécheurs, maintenant et à l'heure de notre mort. Amen.
2: Je vous salue, Marie pleine de grâce. Le Seigneur est avec vous. Vous êtes bénie entre toutes les femmes, et Jésus, le fruit de vos entrailles, est béni.
0: Sainte Marie, Mère de Dieu, priez pour nous pauvres pécheurs, maintenant et à l'heure de notre mort. Amen.
2: Je vous salue, Marie pleine de grâce. Le Seigneur est avec vous. Vous êtes bénie entre toutes les femmes, et Jésus, le fruit de vos entrailles, est béni.
0: Sainte Marie, Mère de Dieu, priez pour nous pauvres pécheurs, maintenant et à l'heure de notre mort. Amen.
2: Je vous salue, Marie pleine de grâce. Le Seigneur est avec vous. Vous êtes bénie entre toutes les femmes, et Jésus, le fruit de vos entrailles, est béni.
0: Sainte Marie, Mère de Dieu, priez pour nous pauvres pécheurs, maintenant et à l'heure de votre mort. Amen.
1: Je vous salue, Marie pleine de grâce. Le Seigneur est avec vous. Vous êtes bénie entre toutes les femmes, et Jésus, le fruit de vos entrailles, est béni.
0: Sainte Marie, Mère de Dieu, priez pour nous pauvres pécheurs, maintenant et à l'heure de votre mort. Amen.
1: Je vous salue, Marie pleine de grâce. Le Seigneur est avec vous. Vous êtes bénie entre toutes les femmes, et Jésus, le fruit de vos entrailles, est béni.
0: Sainte Marie, Mère de Dieu, priez pour nous pauvres pécheurs, maintenant et à l'heure de notre mort. Amen.
1: Je vous salue, Marie pleine de grâce. Le Seigneur est avec vous. Vous êtes bénie entre toutes les femmes, et Jésus, le fruit de vos entrailles, est béni.
0: Sainte

0: Ô Marie conçue sans péché. Cinquième mystère glorieux, le couronnement de Marie au ciel. De l'évangile de Jésus-Christ selon saint Jean. Près de la croix de Jésus se tenait sa mère. Jésus, voyant sa mère et près d'elle le disciple qu'il aimait, dit à sa mère, « Femme, voici ton fils. » Puis il dit au disciple, « Voici ta mère. » Et à partir de cette heure-là, le disciple la prit chez lui. Prions pour tous les chrétiens qui ne prient pas la Vierge Marie, parce qu'ils ne la connaissent pas encore. Prions pour les pasteurs qui ferment ce chemin vers le ciel qui est pourtant le plus court et celui qui est indiqué par Dieu lui-même. Pour que Marie, notre mère, devienne reine de tous les cœurs. Notre Père qui es aux cieux, que ton nom soit sanctifié, que ton règne vienne, que ta volonté soit faite sur la terre comme au ciel.
1: Donne-nous aujourd'hui notre pain de ce jour, pardonne-nous nos offenses, comme nous pardonnons aussi à ceux qui nous ont offensés. Et ne nous laisse pas entrer en tentation, mais délivre-nous du mal.
2: Je vous salue, Marie, pleine de grâce. Le Seigneur est avec vous. Vous êtes bénie entre toutes les femmes, et Jésus, le fruit de vos entrailles, est béni.

0: Je vous salue, Marie pleine de grâce. Le Seigneur est avec vous. Vous êtes bénie entre toutes les femmes, et Jésus, le fruit de vos entrailles, est béni.
1: Sainte Marie, Mère de Dieu, priez pour nous pauvres pécheurs.
0: Je vous salue, Marie pleine de grâce. Le Seigneur est avec vous. Vous êtes bénie entre toutes les femmes, et Jésus, le fruit de vos entrailles, est béni.
2: Je vous salue, Marie pleine de grâce. Le Seigneur est avec vous. Vous êtes bénie entre toutes les femmes, et Jésus, le fruit de vos entrailles, est béni.
1: Sainte Marie, Mère
2: de Dieu, priez pour nous pauvres pécheurs, maintenant et à l'heure de notre mort. Amen. Je vous salue, Marie pleine de grâce. Le Seigneur est avec vous. Vous êtes bénie entre toutes les femmes, et Jésus, le fruit de vos entrailles, est béni.
3: Je vous salue, Marie pleine de grâce. Le Seigneur est avec vous. Vous êtes bénie entre toutes les femmes, et Jésus, le fruit de vos entrailles, est béni.
4: Je vous salue, Marie pleine de grâce. Le Seigneur est avec vous. Vous êtes bénie entre toutes les femmes, et Jésus, le fruit de vos entrailles, est béni.
1: Sainte Marie,
5: Mère de Dieu, priez pour nous pauvres pécheurs, maintenant et à l'heure de notre mort. Je vous salue, Marie pleine de grâce. Le Seigneur est avec vous. Vous êtes bénie entre toutes les femmes, et Jésus, le fruit de vos entrailles, est béni.
1: Sainte Marie,
5: Je vous salue, Marie pleine de grâce. Le Seigneur est avec vous. Vous êtes bénie entre toutes les femmes, et Jésus, le fruit de vos entrailles, est béni.
1: Sainte Marie,
5: Je vous salue, Marie pleine de grâce. Le Seigneur est avec vous. Vous êtes bénie entre toutes les femmes, et Jésus, le fruit de vos entrailles, est béni.
1: Sainte Marie, Mère de Dieu, priez pour nous pauvres pécheurs, maintenant

Marie conçue sans péché. Prions le Seigneur. Tu as voulu, Seigneur, qu'à l'annonce de l'ange, ton Verbe prit chair dans le sein de la Vierge Marie. Réponds à nos supplications, puisque nous la croyons vraiment Mère de Dieu. Fais que nous trouvions secours dans sa prière auprès de toi. Par Jésus-Christ, ton Fils, notre Seigneur, qui vit et règne.

Notre-Dame de Lourdes. Notre-Dame de Lourdes. Notre-Dame de Lourdes. Sainte Bernadette. Priez pour nous.

0: Bonjour à toutes et à tous, bienvenue sur KTO pour la vie des diocèses où nous partons chaque semaine à la découverte d'un territoire, d'un diocèse et de son évêque et aujourd'hui direction l'Auvergne avec le diocèse de Saint-Flour dont les limites correspondent au département du Cantal au cœur du Massif central. Dans cette édition, on suivra Cantal Église, un magazine diocésain qui fédère les paroisses en étant porté par des bénévoles engagés, l'occasion de créer du lien sur tout le territoire. Et on découvrira la réflexion en cours sur les ministères institués, désormais ouverts aux laïcs, hommes et femmes. Une quinzaine de laïcs est actuellement en formation et en discernement pour répondre à cet appel. Quelques mots de présentation sur le Cantal, situé en partie dans le parc naturel des volcans d'Auvergne et de l'Aubrac. Il bénéficie d'une qualité de vie préservée et reconnue. C'est l'un des départements les plus ruraux de France. Près de 90% de son territoire est consacré à l'agriculture. Et cette ruralité dynamique qui attire de nouvelles populations reste marquée également par le vieillissement. Les plus de 60 ans représentent plus d'un tiers de la population. L'économie du département est bien sûr dominée par l'agriculture et l'agroalimentaire est le secteur qui pèse le plus sur la filière industrielle. Mais les activités de service affichent aussi une croissance constante. Et pour parler du diocèse de Saint-Flour, je reçois son évêque, Mgr Didier Noblot. Bonjour Mgr.
1: Bonjour, bonjour Honorine et bonjour aux téléspectateurs.
0: Alors je viens de faire une présentation du Cantal en présence d'un fromage typique de votre région.
1: Et voilà, le Cantal est un département magnifique, marqué par un élevage de qualité. En ce moment, l'herbe va être bientôt bien grasse, un lait remarquable, qui a la chance d'offrir 5 appellations d'origine contrôlée, donc comme le Saint-Nectaire, qui a une grande zone de collecte de lait dans le Cantal. Magnifique Saint-Nectaire, voilà, qui est offert ici à l'équipe de KTO, qui a la gentillesse de nous recevoir.
0: On va se régaler.
1: Surtout que le fromage, c'est une belle métaphore. Vous voyez, cette belle croûte qui nous inscrit dans une histoire. Avant ce Saint-Nectaire, il y a le travail d'hommes, de femmes, d'éleveurs, les bienfaits de la nature, le don de la pluie, et puis des consommateurs qui se régalent, peut-être vous, avec vos équipes, dans ces journées qui viennent.
0: Dans quelques instants. Merci en tout cas de nous avoir amené un petit bout du Cantal avec ce Saint-Nectaire. Comment est-ce que vous pourriez nous présenter l'Église catholique dans le Cantal, les caractéristiques du diocèse, pendant que s'affichent quelques chiffres clés du diocèse, justement ?
1: Alors, c'est un territoire très accueillant, où les baptisés sont engagés dans leur territoire, très marqué par la célébration, par le rite, mais aussi par l'engagement auprès des plus pauvres. Alors, tout est en petite proportion dans le Cantal. 144 000 habitants, c'est un département peu peuplé, top 5 des moins peuplés, mais avec un engagement des chrétiens, des chrétiennes, auprès des populations qui savent écouter, qui sont prudents. Ça marque aussi l'Église, mais enthousiaste. Et donc, moi, je suis un évêque comblé d'avoir été nommé par le pape François dans ce territoire.
0: Quelques dates, justement, pour mieux connaître votre parcours, Mgr Didier Noblot. Vous êtes donc évêque de Saint-Flour depuis 2021. Vous êtes né en 1965 à Bar-sur-Aube, dans l'Aube. La figure de Charles de Foucault vous a profondément marqué au point que vous rejoigniez les fraternités sacerdotales Jésus Caritas. Vous avez également passé 2 années comme enseignant coopérant en République centrafricaine. Et c'est en 1992 que vous êtes ordonné prêtre pour le diocèse de Troyes. Parmi vos différentes missions, je mentionne celle d'aumônier départemental du mouvement rural de jeunesse chrétienne pendant 15 ans, de 1995 à 2010, et puis de 2012 à 2018, vous étiez directeur adjoint au service national pour l'évangélisation des jeunes et pour les vocations, donc à la conférence des évêques de France. Je termine avec votre devise épiscopale, elle vient de l'évangile de Jean au chapitre 15, « Je vous appelle mes amis ». Monseigneur Didier Noblot,

0: Qu'est-ce que ça signifie aujourd'hui d'être évêque d'un diocèse profondément rural ?
1: Bah déjà, c'est d'écouter beaucoup, d'être au service et d'aller vers. Vous savez, les montagnes, elles se croisent pas. Faut aller au fond des vallées, aller dans les fermes, aller dans les entreprises. Et c'est ce qui me passionne d'être évêque dans ce territoire rural, agricole, marqué par des éleveurs, mais aussi marqué par des entreprises et des chefs d'entreprise qui se passionnent avec leurs collaborateurs pour faire vivre ce territoire et proposer de bons produits. Évêque dans le Cantal, c'est vraiment oser se déplacer, oser aller rejoindre les uns et les autres. Peut-être que les téléspectateurs ont vu à l'instant la carte du Cantal où on auront la joie d'aller le voir. Il n'y a pas véritablement de centre, si ce n'est une montagne. Et donc, chaque ville est pour elle-même un joyau à aller visiter, à aller rencontrer, ce qui me donne l'occasion de faire un certain nombre de déplacements d'une ville à l'autre. Je n'habite pas que à Saint-Flour. Vous savez, on donne le nom d'un diocèse.

0: petit groupe de chrétiens de venir visiter l'évêque qui le demande. Non pas un audit, non pas une inspection, mais une visite régulière pour pouvoir entendre, dans un retour gratuit, bienveillant mais sans concession, le regard que portent des diocésains sur leur évêque pour l'aider à se recadrer et à être mieux fidèle à sa mission d'annonce du royaume et marqué par les valeurs de l'évangile. C'est ainsi qu'un évêque, une dame et un monsieur, trois personnes, un trinôme, est venu rencontrer 26 personnes dans le département du Cantal pendant 4 jours, des auditions, des rencontres, des discussions, sans moi bien sûr. Et ensuite, 3 mois après, ils m'ont fait un compte-rendu très très soigné. Et notamment, ça permet pour un évêque, en tout cas ça m'a permis pour moi, de voir les points forts sur lesquels je peux m'appuyer, sur lesquels je peux continuer d'avancer dans mon chemin d'évêque en France, dans ce diocèse du Cantal. Et ensuite, de voir les points à recadrer dans l'écoute, dans la prise en compte de la parole de chacun. Voilà, c'est vraiment quelque chose d'un beau cadeau que nous nous sommes fait dans l'Église en France, de vivre ces visites régulières. Je crois que de nombreux évêques maintenant ont pu bénéficier. On peut remercier les laïcs et les évêques qui prennent du temps pour aller écouter des baptisés qui parlent de leur évêque à partir d'une grille de questions. Et c'est vraiment un temps fort d'humilité et puis de confiance. Je pense qu'on peut le dire ça.
1: On va partir donc sur les routes du Cantal où la tradition des journaux paroissiaux ne date pas d'hier, mais depuis 2 ans, elle a pris un nouveau souffle avec Cantal Église, un magazine diocésain qui fédère aujourd'hui les paroisses en étant porté par des bénévoles engagés, avec 16 éditions locales, 11 numéros par an, 5000 abonnés et une organisation en pleine évolution. Le magazine s'impose déjà comme un outil central de communication et de partage pour le diocèse. Entre défis financiers, modernisation des outils et mobilisation des paroisses, immersion dans les coulisses de Cantal Église avec ce reportage de Guillaume Cross.
2: C'est à Aurillac que se tient une réunion charnière pour la revue Cantal Église, 2 ans après son lancement. Plusieurs acteurs, dont le vicaire général Jean-Paul Roland, se sont rassemblés à la maison diocésaine Saint-Paul pour faire le bilan et parler de l'avenir de la revue.
3: Notre rencontre de ce matin était tout à fait sereine. Il y avait des gens d'un petit peu toutes les paroisses. Et il s'agissait donc, au bout de 2 ans, de faire un point sur l'aspect financier. Aujourd'hui, il y a un gros travail qui a été fait, un gros pas en avant. Et donc, nous sommes encore à la marge à essayer d'équilibrer les comptes, mais c'est vraiment à la marge.
2: Ce mensuel fait face à des enjeux économiques et logistiques, mais Laurence, économe pour le diocèse, reste confiante.
4: On a quand même la spécificité d'avoir une revue qui, en son sein, combien même soit-elle diocésaine, elle a en son sein des éditions locales, paroissiales. Et il est vrai que tout ça ne peut marcher qu'avec l'engagement des fidèles de l'Église, qui aiment leur Église et qui veulent la faire connaître. On a cette chance, c'est vraiment action de grâce aussi aujourd'hui de les remercier. C'était un temps vraiment posé pour cela, tout en ayant le souci de la bonne gestion, ne pas craindre d'aller dans les réalités, puisqu'on a aussi à régler des problèmes d'équilibre financier, et des problèmes de fonctionnement, mais vous voyez, j'emploie le terme problème, mais en réalité, on n'a jamais parlé de problème aujourd'hui. Voilà.
2: Le coordinateur de la revue, Michael, souhaite diversifier son public et renforcer l'attrait des abonnements auprès des jeunes.
5: Et aujourd'hui, le grand défi, c'est que les abonnés anciens soient relayés par les familles, les jeunes, parce qu'elles sont attirées par la question de la spiritualité, mais il faut les amener vers le message du Christ, il faut les amener vers l'Église catholique. Et nous, on garde l'espérance d'annoncer une bonne nouvelle. Dans ce monde où aujourd'hui, les bonnes nouvelles sont rares, on a cette chance de pouvoir annoncer un message d'espérance. Et ça, quant à l'Église, offre vraiment un vecteur de communication essentiel, surtout en milieu rural, où on garde un attachement aux traditions, à la fois dans nos montagnes, dans nos vallées et dans nos villes.
2: L'impression du journal est gérée par l'entreprise locale Champagnac. Le directeur, Sylvain, est fier de faire partie de cette aventure.
6: J'ai une équipe de conducteurs qui va être en charge de l'impression de ce document. Donc ça va se dérouler sur plusieurs heures avec des changements de plaques puisque forcément nous avons une identité qui est commune mais avec une personnalisation suivant les paroisses. Une fois que l'impression est réalisée, on va rentrer dans la phase de façonnage, c'est-à-dire qu'on va être obligé de plier et ensuite d'agrafer pour que ça devienne un magazine par la suite. Et c'est vrai que le Cantal Église est devenu le client local le plus marquant et c'est un client qui fait partie de la maison.
2: Malgré la croissance de la lecture sur des supports numériques, ce mensuel papier est aussi un objet reliant les habitants du Cantal.
1: Ça fait partie des grands projets que vous avez mis en place depuis votre arrivée, Monseigneur Didier Noblot. Quels sont les enjeux pour vous d'une telle revue diocésaine dans un département comme le Cantal ?
0: Alors, la ligne éditoriale, elle est claire, elle a été bien relayée par

0: votre reportage. D'une part, être à l'écoute de ce qui vivent les hommes et les femmes du Cantal et pouvoir leur partager des bonnes nouvelles. La ligne éditoriale, elle est claire. Et donc, ce qui a été le tour de force, c'est de passer de 16 journaux paroissiaux plus une revue diocésaine à un magazine général, un magazine pour tout le département, mais qui allie à la fois cet aspect de revue diocésaine et cette grande proximité par les encarts des journaux paroissiaux. Et d'ailleurs, le nom Quant à l'Église fédère, et chaque édition a gardé son titre de journaux paroissiaux, qui étaient les leurs à l'époque. Et ça, ça a été vraiment une chance. Faut penser quand même une centaine de correspondants locaux qui apportent les nouvelles, qui sont attentifs à la vie des gens de leur paroisse ou de leur territoire. Tout cela est rassemblé, partagé, et on peut offrir depuis maintenant plus d'un an et demi une revue. Vous pensez, 4800 abonnés, on sait qu'il y a 3 lecteurs par magazine en France, ce qui fait que plus de 10% de la population cantalienne lit Quant à l'Église, reçoit Quant à l'Église, partage ses nouvelles. Et ça, c'est vraiment une grande joie d'avoir lié cette revue pour tout le département, en même temps que de garder cette proximité et cet engagement bénévole. Les hommes et les femmes que vous avez vus dans le reportage à l'instant sont des bénévoles, mis à part, bien sûr, l'entreprise d'imprimerie.
1: On imagine aussi combien les liens avec les différents acteurs du territoire sont encore plus importants dans un département comme le Cantal, avec 144 000 habitants. Je pense notamment aux relations avec les élus locaux et les dernières élections qui ont conduit à un renouvellement d'une partie des maires. Comment ça se passe ?
0: Alors c'est vrai que le Cantal, avec ses 256 communes, a connu un beau taux de renouvellement, puisqu'il y a 96 nouveaux maires, à mes derniers comptages, ce qui fait qu'un peu plus de la moyenne nationale. Souvent, ce sont des personnes qui ont passé le relais, où il y a aussi peut-être quelques surprises dans telle ou telle commune. Mais dans tous les cas, les liens sont très beaux, parce que chacun a plaisir à faire vivre le Cantal, à permettre à ce territoire de donner le meilleur de lui-même, d'accueillir avec beaucoup de générosité les nouveaux arrivants et de soutenir ceux qui y vivent, dans une dimension sociale, pastorale pour nous l'Église. Et Quant à l'Église, c'est un lieu de communion, est un lieu qui fédère, qui rassemble. Et pour un évêque, une de ses missions, c'est bien ça, servir l'ensemble, le bien commun, cette communion.
1: Dans les événements à venir qui marquent aussi la vie locale, il y a la montade. Une statue de la Vierge Marie qui sera montée dans les alpages. Ce sera le lundi de la Pentecôte, 25 mai. On y célébrera aussi localement les 80 ans du Secours catholique. Comment ça va se passer ? Quelles sont les particularités de cette montade ?
0: Là aussi, nous venons d'entendre cette montée dans les estives qui lie à la fois un moment très traditionnel, rituel, de monter la petite statue du village jusque dans les estives, et puis les 80 ans du Secours catholique. Un de mes soucis avec les différents acteurs pastoraux du diocèse, c'est de lier les choses, pas d'inventer des projets un peu toujours différents, mais bien de lier les choses. Et là, ça va être une chance formidable qu'à la Fonsainte, on puisse accueillir cet événement des 80 ans du Secours catholique. Alors, c'est une procession où on prend la petite statuette, on monte en pèlerinage, puisque là, on va monter. Bientôt, il y aura la dévalade au mois de septembre. Mais là, on monte, on prie, on chante, on se nourrit, on partage. Et vraiment, c'était important pour moi, à la suite du jubilé, du grand jubilé qui a remis en valeur cette idée de les pauvres vivent, les aveugles voient, les gens sont libérés, de lier ces deux événements et que le Secours catholique puisse nous éduquer, toute la communauté diocésaine, dans ce souci des autres, où chacun peut être acteur de solidarité, de rencontre, d'affection, d'amitié. Et vraiment, je suis très content que ces deux moments-là puissent se vivre dans un seul événement.
1: Ce sera donc le lundi de la Pentecôte. Et dans le diocèse de Saint-Flour, l'Église réfléchit à de nouvelles façons de faire vivre sa mission, en particulier donc dans un territoire rural marqué par la raréfaction des prêtres. Parmi les pistes explorées, les ministères institués désormais ouverts aux laïcs, hommes et femmes. Dans le Cantal, une quinzaine de personnes est actuellement en formation pour répondre à cet appel. Alors comment s'organise-t-il et à quels besoins répondent-ils ? Le père Michel Malvezin, curé de la paroisse Sainte-Marie-Hortense et secrétaire général du Conseil presbytéral, nous donne quelques éléments de réponse.
2: Les ministères institués ont été renouvelés par deux motu proprio du pape François en 2021. Alors jusqu'à présent, ils étaient réservés à des hommes. Désormais, ils sont ouverts aux femmes. Et donc ça, c'est une grande nouveauté. Et là, on est institué pour une mission précise, lecteur, acolyte, catéchiste. Alors, ce n'est pas pour supplier au manque de prêtres, mais c'est plutôt pour faire vivre la mission de l'Église dans notre diocèse rural comme dans tous les autres diocèses. on se présente pas comme candidat, on est appelé. On est appelé et le discernement s'est fait dans l'autre diocèse par l'intermédiaire des équipes d'animation pastorale. Bilan des courses, il y en a 15 aujourd'hui qui sont en formation. Et on vient de débuter cette formation. Et la moyenne d'âge, c'est jeune. Donc c'est porteur d'avenir. Alors ce qui est bien, c'est que ces ministères s'inscrivent dans cette démarche de synodalité de l'Église, de meilleure collaboration entre prêtres et laïcs. Mais la vocation de l'Église aujourd'hui, c'est d'être présente aux réalités du monde. Le diocèse de Saint-Flour, ce n'est pas le diocèse de Versailles. C'est un peu plus compliqué. Il y a des distances, il y a moins de population, mais il est important que l'Église puisse être présente, elle puisse accompagner les personnes, elle puisse essayer d'avancer au rythme des personnes.
1: Et on a vu pendant cette interview quelques images de l'institution de laïcs au ministère de lecteurs lors du dimanche de la parole de Dieu en janvier 2025 à la basilique Saint-Pierre à Rome. Ce n'était évidemment pas dans le diocèse de Saint-Flour. Alors, Monseigneur Didier Noblot, comment est-ce que ces ministères institués de laïcs pourraient renforcer la présence de l'Église au plus près dans ce territoire ?
0: Et il me semble que le pape François a offert à l'Église une autre façon de pouvoir déployer son baptême et de permettre à l'Église d'être signe du salut en Jésus-Christ. On est habitué à des lettres de mission, nous sommes habitués dans l'Église à des vocations, à des responsabilités spécifiques. Là, il nous a offert quelque chose de neuf, ancré dans l'histoire de l'Église. On connaissait les ministères institués, souvent liés à l'ordination de diacres ou de prêtres. Là, il est offert aux laïcs, hommes et femmes, comme le disait le curé qui a intervenu à l'instant, le père Michel Malvezin, il a vraiment bien saisi cette aventure-là. Et je remercie cette interview parce que il nous rappelle que arriver à cette décision a été un long cheminement synodal. Depuis le texte du pape François jusqu'à l'entrée en formation de 15 chrétiens du Cantal, il y a eu de nombreuses rencontres au sein d'un conseil de laïcs, au sein du conseil des prêtres, pour chercher est-ce que c'était pertinent dans le diocèse, quels étaient les freins, les difficultés, les atouts, les enjeux, la formation. Et au bout de 3 ans de réflexion, donc d'une démarche vraiment synodale, où comme le disent les différents textes, nous avons essayé de chercher un consensus, un discernement où le consensus était le plus large. Et mis à part l'un ou l'autre qui a exprimé son appréhension, le diocèse s'est engagé dans cette aventure des ministères institués. La formation est un espace de discernement. Donc tout n'est pas fait.
1: Bien sûr.
0: Pour ces femmes et ces hommes qui sont entrés en formation, le chemin va se prendre paisiblement, comme quand on monte sur l'un des monts du Cantal, pour accéder à ce ministère, le cas échéant.
1: Je voudrais revenir sur un des moments marquants qui ont été vécus par les prêtres du Cantal, puisqu'ils étaient 24 à Rome avec vous du 8 au 14 mars dernier, avec un moment assez historique, puisqu'un jambon a été offert au pape Léon XIV. Racontez-nous un peu ce beau pèlerinage.
0: Alors, je crois que les prêtres du Cantal voulaient aller à Rome. L'année du jubilaire, c'était un peu compliqué, difficile, donc on s'est dit, on y va cette année 2026. Tous les prêtres y étaient, mis à part un peu...
1: Voilà, l'image fragile,
0: l'image formidable, où le pape reçoit un jambon qui est... Alors, pourquoi un jambon ? D'une part, pour valoriser le monde rural, le monde agricole, les bons produits qui sont faits dans ce territoire, et puis pour valoriser l'engagement des amis de la cathédrale à Saint-Flour qui font affiner des jambons dans la tour nord de la cathédrale. Et ces jambons qui ont été offerts, bien sûr, au pape Léon, mais aussi aux cardinaux qui nous ont reçus durant ces pèlerinages, ont été séduits, amusés. Alors que souvent, on offre une petite statuette ou on offre un beau livre. Nous, voilà.
1: Vous venez avec du Saint-Nectaire sur le plateau de Catéo, jambon pour le pape.
0: Saint-Nectaire pour les amis de Catéo. Voilà, je crois que c'était aussi c'était un symbole. Le symbole, il relie. Et je crois que ces produits du monde rural et agricole reliaient. Alors, on a vu tout à l'heure l'institution de lecteurs à Rome. Bien, les Cantaliens vont aussi à Rome. Et nous avons pu enraciner notre ministère de prêtres et d'évêques. C'était un pèlerinage de prêtres, ce qui veut dire que nous avons pu prendre le temps comme prêtres de renouveler notre oui. Le thème en était « La joie du prêtre est un bien pour toute l'Église ». Et vraiment, il y a eu beaucoup de joie partagée pendant ces 6 jours à Rome. Et cette joie-là a été communiquer vraiment au diocèse. C'était aussi tout le diocèse qui était à Rome, auprès du tombeau de Saint-Pierre.
1: Et on va passer, Monseigneur Didier Noblot, aux questions de terrain. On a une première question de Marguerite, de la paroisse Saint-Géraud d'Aurillac.
3: Bonjour, Monseigneur.

0: Vous êtes très au fait de la pastorale des jeunes, pour l'avoir beaucoup vécu dans votre précédent diocèse de Champagne, et ensuite à la Conférence des évêques de France. Et donc là, vous débarquez dans le Cantal, petit diocèse rural. Selon vous, quels sont les défis et les atouts de la pastorale des jeunes dans un tel diocèse, avec peu de jeunes, peu de moyens et beaucoup de richesses?
1: Merci Marguerite pour cette question. Je crois que deux enjeux, ne pas s'arc-bouter sur les chiffres. On va annoncer l'évangile dans le territoire où on est, avec les habitants qui sont là. Et voilà, on ne va pas s'arc-buter à compter, à chercher, à, voilà, et faire des propositions en écoutant ce qu'ils sont et en rendant les jeunes acteurs de leur propre démarche. Récemment, j'étais à Lourdes avec 80 jeunes en pèlerinage. 80 jeunes adolescents et lycéens qui sont en pèlerinage à Lourdes, c'est magnifique. Et
2: puis les JMJ de Séoul qui déjà motivent les jeunes.
1: Voilà, il y a déjà 35 jeunes qui sont sur un réseau social pour se mettre en route. Voilà, ne pas s'arc-bouter sur le chiffre, faire des propositions de qualité, écouter la demande des jeunes et les rendre acteurs. Et puis avoir des accompagnateurs. Mais là, dans le Cantal, je suis absolument assuré de la qualité de cet accompagnement.
2: On a une autre question de Patrice de Saint-Flour.
3: Monseigneur, dans le Cantal, notre patrimoine religieux fait partie de notre vie. Il est dans nos paysages, des petites croix au bord des chemins, jusqu'à notre cathédrale. Il témoigne de siècles de foi. Mais aujourd'hui, comment faire en sorte qu'il reste vivant, qu'il nourrisse encore la foi de chacun d'entre nous, tout en se transmettant aux générations futures?
1: Merci à Patrice, parce qu'il dit vraiment cet engagement de toute une église depuis des siècles à signifier le Christ mort et ressuscité, vivant aujourd'hui. Tous ces témoignages patrimoniaux sont bien présents dans le Cantal, et plus encore, les pierres vivantes. Bien sûr, il y a des édifices remarquables, des croix de chemin. Récemment, j'étais à Villedieu, où on a soulevé la trappe, où la source symbolique est dans l'église elle-même. Et puis avec un certain nombre d'autres objets architecturaux et culturels. Mais ce qui me séduit au-delà de tout cela, c'est les pierres vivantes qui ont été capables de construire ça, qui nous le transmettent. Et aujourd'hui encore, des enfants, des jeunes, des femmes et des hommes sont pierres vivantes de l'église qui est dans le Cantal. Et c'est tellement vrai qu'aujourd'hui, plusieurs personnes frappent à la porte de l'église, notamment pour être baptisées.
2: Et on termine avec une question de Fanny, qui est membre du conseil pastoral de la paroisse d'Aurillac et qui a accepté de nous confier cette question à distance.
4: Bonjour Monseigneur, je vous partage cette question. Dans un monde plus éclaté, face au vieillissement de la population, l'arrivée de nouveaux catéchumènes, comment peut-on donner du sens à une communauté chrétienne ?
1: Merci Fanny. Puis voyez, dans le Cantal, on peut vivre dans le Cantal et puis aussi communiquer avec d'autres. Il y a du télétravail, il y a vraiment une façon, malgré les distances et l'éloignement, d'être reliés les uns avec les autres. Vraiment merci Fanny. Et je crois que ce qui fera le dynamisme d'une église, c'est son souci des autres, des plus précaires, des gens qui sont plus loin. Le diocèse est engagé dans 3 jumelages partenariats églises sœurs avec des églises d'Afrique, et le diocèse est engagé aussi auprès de ceux qui ont moins. Et je crois que l'église, quand elle se décentre, elle se recentre sur le Christ.
2: Elle mentionne aussi évidemment l'arrivée aussi dans le Cantal, bien sûr, de nouveaux catéchumènes qui contribuent à modifier le visage des
1: églises paroissiales. Voilà, des femmes et des hommes qui frappent à la porte de l'église, mais qui sont souvent déjà dans l'église, hein, et qui ont pris part aussi à cette annonce de l'évangile. Moi, j'ai eu la chance de pouvoir baptiser 34 personnes, être témoin du baptême de 34 nouveaux baptisés. Donc, ils sont maintenant baptisés. Et j'ai envie de dire, ils apportent une nouveauté, mais eux, ils sont bien ancrés. Ils sont déjà très acteurs de la vie de l'Église et puis de la vie sociale de leur territoire.
2: Bon, on a noté en tout cas ce rendez-vous pour le lundi de la Pentecôte, notamment pour la fameuse montade. Ça donne envie de vivre ce grand événement. Merci beaucoup, Monseigneur Didier.
1: Merci, Louvain. Merci. Et puis alors, bienvenue aux équipes de KTO dans notre département et à tous les téléspectateurs qui sont séduits par ce territoire et l'Église qui rayonne le Christ.
2: Et on va donc se régaler à l'issue de cette émission. Pour en savoir plus, en tout cas, sur le diocèse de Saint-Flour, rendez-vous sur le site internet diocèse15.fr. 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Merci pour votre fidélité. Je vous donne rendez-vous la semaine prochaine.

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Chers téléspectateurs, chers auditeurs de KTO Radio, bonjour, bonjour à toutes et à tous et merci pour votre fidélité à votre émission Au risque de l'histoire. Alors, entre le XIIIe et le XVe siècle, la chrétienté occidentale semble toute puissante. Une église omniprésente qui encadre chaque instant de la vie, du baptême à la mort, des paroisses aux monastères, des sacrements aux grandes fêtes religieuses. Et pourtant, derrière cette façade d'unité, les fractures se multiplient. Crises politiques, luttes d'influence, critiques contre les abus du clergé, jusqu'au séisme du grand schisme d'Occident qui voit plusieurs papes se disputer l'autorité suprême. Dans le même temps, partout en Europe, des voix s'élèvent, des fidèles aspirent à une foi plus simple, plus exigeante, plus proche aussi de l'Évangile. De nouvelles formes de spiritualité, de piété émergent et les chemins du salut se diversifient. Alors, que devient l'unité de l'Église? Comment Rome tente-t-elle de maintenir son autorité face aux contestations? Et à quoi ressemble dans la vie quotidienne cette société qui se pense entièrement chrétienne, mais qui doute, critique et se transforme en profondeur? C'est cette tension au cœur de la

0: de la fin du Moyen Âge que nous allons explorer avec mes deux invités. Catherine Vincent, bonjour.
1: Bonjour.
0: Merci d'avoir répondu à notre invitation. Vous avez votre ronde serviette ici, puisque c'est la troisième fois que je vous recevais.
1: C'est toujours un plaisir.
0: Je vous reçois. Vous étiez venu parler des indulgences. Et du culte à Saint-Michel. Et donc, vous venez de publier cet ouvrage qu'il faut absolument courir chez votre libraire préféré afin de vous le procurer, Le christianisme latin au Moyen-Âge, donc on va dire du 8e siècle jusqu'au 15e siècle, c'est bien
1: oui,
0: ça ?
1: Oui, même un petit peu avant. Ça commence vraiment dès le début de la christianisation de l'Occident.
0: Voilà. Et donc, ni légende noire, ni légende dorée, un livre paru chez CLD, édition dans la collection des clés pour comprendre. Les auditeurs et les téléspectateurs verront un à travers ce livre, finalement, vous reprenez aussi un peu l'histoire de risque de l'histoire, parce que beaucoup d'émissions sont consacrées à plusieurs aspects de cet ouvrage. J'ai oublié de dire que vous étiez professeur émérite d'histoire du Moyen-Âge à Paris-Nanterre. Thomas Lacombe, bonjour.
2: Bonjour.
0: Vous êtes, vous, maître de conférence à l'université Lyon 3. Alors, nos auditeurs, nos téléspectateurs ne le savent peut-être pas, mais il y a eu une question au concours Agrégation et CAPES qui était consacré à la chrétienté médiévale et c'est dans ce cadre que vous avez publié avec François Valrich et Gaël Bosman Église, société et pouvoir dans la chrétienté latine donc 910-1274. Un livre paru chez Atland, évidemment, que tous ceux qui ont passé le CAPES et l'agrégation se sont procurés. Ce sont des livres abordables.
2: Oui.
0: Et qui se lisent facilement. Et là encore, nos auditeurs et téléspectateurs pourront voir que plusieurs aspects de ces ouvrages ont été traités par notre émission au risque de l'histoire. Catherine Vincent, je me tourne vers vous. Qu'appelle-t-on chrétienté entre le XIIIe et le XVe siècle ? Est-ce que cette notion dépasse, est-ce qu'on doit lui faire dépasser la seule institution ecclésiastique ?
1: Alors, je vais répondre en rebondissant sur la présentation du livre de Thomas et de ses complices, en vous disant qu'à mes yeux, le terme de chrétienté est peut-être plus pertinent pour la période centrale du Moyen-Âge, où il y a vraiment une unité à la fois de la culture et du monde politique aussi, autour de cette notion de chrétienté.
0: Donc 10e, 12e siècle.
1: Oui, peut-être même déjà un tout petit peu avant, avec l'unité carolingienne, enfin voilà. Où là, vraiment, je dirais, comme on a un monde politique qui est très éclaté, il me semble que la véritable unité, elle vient justement du christianisme, et je vois Thomas qui opine, donc je suis très contente. Alors ensuite, elle dure, cette idée de chrétienté. Et on a quelqu'un qu'on ne peut pas ne pas citer, qui est Alphonse Dupron, qui a consacré un énorme livre, 4 volumes chez Gallimard, dans la collection Blanche, sur la chrétienté et l'idée de croisade, qui montre que cette notion de chrétienté, elle va durer encore très longtemps, jusqu'à, j'allais dire, penser par exemple au succès et à la célébration de la victoire de Lépante sur les Turcs à la fin du XVIe siècle, où c'est la chrétienté qui se pense victorieuse. Donc, elle est présente, mais elle a peut-être moins de consistance, si vous voulez, que pour la période centrale du Moyen-Âge, puisque, on va le voir, il y a des forces, je ne sais plus si on dit centrifuge ou centripète, enfin d'éclatement qui apparaissent.
0: Thomas Lacombe ?
3: Oui, parce que cette notion de christianitas en latin, la chrétienté, en fait, elle apparaît dès Grégoire le Grand, dès les pères de l'Église. Oui. Au départ, c'est un peu un synonyme de la cité de Dieu qui s'oppose à la cité terrestre. Elle n'acquiert un sens social territorialisé, politique, qu'au moment de l'unité carolingienne, dans l'entourage de Charlemagne. C'est un collègue qui a soutenu une thèse en 2014, Tim Gellar, qui l'a bien montré. Et ensuite, mais que reste-t-il après l'explosion de l'empire carolingien, qui se considérait bien comme une volonté de faire d'un territoire un peuple chrétien, tout rassemblé dans ce territoire ? Ben, on n'a jamais un territoire qui rassemble plus jamais ce peuple chrétien. Alors, ces divisions, elles s'accroissent au XIIIe, XVe siècle. Ça, c'est évident. Donc la chrétienté, finalement, au XIIIe, XVe siècle, c'est surtout un rêve, un rêve du pape de réussir à l'imposer. Mais dans la réalité, le royaume d'Angleterre, le royaume de France, la Germanie, tous ils sont chrétiens.

0: Jamais il n'envisage une identité qui est aussi forte que celle de qui dépasserait leurs frontières.
1: Alors, peut-être pour contextualiser un peu, et parce qu'on s'attache aussi dans l'émission au risque de l'histoire, mais aussi sur Storia Voce, notre partenaire, à montrer que le Moyen-Âge était une période riche, c'est une période d'effervescence. On reste dans notre période ici, 13e, 14e, 15e siècle, dans une période où il y a les croisades tardives toujours, il y a l'expansion urbaine, il y a les universités, mais c'est aussi un monde qui est en crise. Il y a la guerre de Cent Ans, vous parlez du royaume d'Angleterre, royaume de France, il y a le grand schisme d'Occident. C'est une période extrêmement riche.
2: Riche et contrastée, dans la mesure où vous considérez le XIIIe siècle jusqu'au XVe, là, on a quand même un changement de conjoncture. Le XIIIe siècle reste encore ce qui est dans les mémoires, d'ailleurs, des contemporains, le beau XIIIe siècle, pour le Royaume de France, le siècle du roi Saint-Louis, etc. Et ensuite, on voit, j'allais dire, les nuages s'accumuler à l'horizon, avec successivement une économie qui est moins florissante, donc moins de croissance urbaine, les famines qui reviennent, etc. Et puis, le grand épisode de 1348, du retour de la peste, qui va quand même bouleverser les populations. Et donc, on bascule au 14e, peut-être un petit peu moins dans la deuxième moitié du 15e, mais dans une période qui est beaucoup plus dure, si vous voulez, beaucoup plus complexe.
1: Et qui contraste avec le haut Moyen-Âge, donc du 9e jusqu'au 12e siècle, qui constitue l'apogée, en fait, de l'époque médiévale.
2: Mais on peut y mettre aussi le 13e, honnêtement. Voilà.
0: Oui, des ruptures, ça peut être le XIVe siècle. 1300 en Espagne, retour des famines. Ça faisait très longtemps qu'il n'y avait plus de famine à l'échelle d'une principauté. 1311 en Sicile, 1315-1317, c'est la grande famine dans le Nord-Ouest, documentée par Gilles Lemusy. En même temps, ou très peu de temps après, c'est le retour de la peste. Imaginez, la peste, elle avait disparu de l'Europe depuis 767. Donc c'est une maladie qu'on ne connaît plus. Et la peste noire, donc entre 1347 et 1352, avec l'arrivée en France en 1348 dont parlait Catherine, c'est, selon Ole Benedicto, un chercheur norvégien, c'est entre 50 à 60% de la population européenne décimée en 5 ans. Donc c'est évidemment une crise considérable. Si on rajoute la guerre de Cent Ans dont vous parliez à partir de 1337. Après la guerre de Cent Ans qui se termine en 1453, vous avez la guerre des Deux Roses en Angleterre, de 1455 en 1485. Donc il y a une crise politique, démographique, une crise économique. Catherine en parlait. Et les chrétiens là-dedans, comment se situent-ils? D'autant plus que vous avez commencé à l'évoquer, mais je crois qu'on en reparlera, le grand schisme. Vers quel pape se tourner quand il y en a deux, voire même à un moment trois. Donc c'est évidemment un bouleversement. Et il y a des réponses religieuses. Parce que tout ça, qu'on analyse là comme des facteurs, qu'on aligne les uns après les autres avec leur date en historien, tout ça, les chrétiens et les chrétiennes, ils le considèrent comme une punition. Ils pensent que c'est une punition divine. Et donc, ils réagissent de trois grandes manières différentes, soit avec des nouvelles formes de dévotion. C'est certains cultes de saints, comme Saint Roch, qui meurt au XIVe siècle et qui est un saint qui a été pestiféré, qui a guéri de la peste et qui va être très, très, très, très suivi. Donc, des nouvelles formes de dévotion. Des formes d'expiation. Ces cohortes de flagellants, ces hommes et ces femmes qui pratiquent l'autoflagellation et qui sont mal vus de l'Église parce qu'ils font ça en dehors de l'Église. Et en 1349, le pape Clément V prend une bulle pour lutter contre eux, alors que c'est une aspiration populaire à expier les péchés. Et puis, l'autre manière aussi de réagir religieusement, c'est la persécution. C'est un moment où on a beaucoup de persécutions, notamment face aux communautés juives. En 1349, le pogrom de la Saint-Valentin, le 14 février, à Strasbourg, c'est jusqu'à 2000 juifs qui auraient été massacrés parce qu'on considérait que c'était eux les boucs émissaires, c'était eux les coupables de toutes ces crises qui s'abattaient sur la chrétienté.
1: Alors, on va rentrer peu à peu sur ces fissures et puis sur l'expression aussi de les expressions nouvelles de la foi que j'évoquais en introduction. Mais peut-être avant, quelle est la réalité de la centralisation romaine? Est-ce que cette centralisation suscite des contestations dans la chrétienté? Est-ce qu'il faut relativiser cette centralisation? Parce que c'est vrai que nos représentations, surtout aujourd'hui, on voit le pape vraiment central, il est dans notre salon, il est sur notre téléphone portable partout. C'est absolument pas le cas de l'époque médiévale. Est-ce qu'il a un pouvoir relatif, ou est-ce que le mouvement de centralisation qui commence avec la réforme grégorienne, que nos fidèles téléspectateurs et auditeurs connaissent bien, parce qu'on en a parlé beaucoup, ce mouvement de centralisation est une réalité?
2: Ah oui, ça je crois que c'est une réalité, enfin je ne sais pas ce que Thomas en dira, mais pour moi c'est une réalité et qui est vraiment expérimentée par les fidèles. Alors, on pourra revenir sur les moments où cette grande institution s'est véritablement construite, mais si on veut avoir une indication de la manière dont elle est reçue par les fidèles eux-mêmes, après tous ces épisodes de crise, et notamment la crise du grand schisme à laquelle Thomas faisait allusion, vous avez en 1450 un jubilé à Rome, qui réunit un nombre considérable de fidèles, hein, au point qu'il y ait des embouteillages sur le pont Saint-Ange, des gens qui sont jetés par-dessus bord, enfin bon, c'est terrible, mais c'est quand même le signe qu'on est content de retrouver une forme d'unité autour de la figure pontificale, après tous ces épisodes. Alors, après
1: le grand schisme d'Occident, le grand schisme d'Occident, c'est 1378-1417.
2: Absolument. Voilà. Mais alors, bien auparavant, et déjà au XIIIe siècle, et plus encore peut-être au XIVe, l'Église construit une machine institutionnelle absolument unique, et dont tout le monde dit, y compris les spécialistes qui ne sont pas forcément intéressés par le christianisme, si vous voulez, mais spécialistes de l'histoire institutionnelle vont dire que ça a servi plus ou moins de modèle à la construction des États. Oui. Et c'est vraiment une machine dont les rouages s'étendent, il faut le mesurer quand même, de la Scandinavie au sud de la péninsule ibérique et de l'Irlande, en gros, jusqu'à la Pologne. Donc, si vous voulez, ça couvre un territoire immense avec des institutions qui sont à peu près uniformes et une papauté qui, petit à petit, s'est arrogée notamment le droit de disposer de l'ensemble de ce qu'on appelle les bénéfices, c'est-à-dire les charges ecclésiastiques dans les monastères, mais plus encore dans les chapitres de chanoines, cathédraux ou même collégiaux. Ce qui fait qu'il y a vraiment là, si vous voulez, un élément unificateur aussi de l'ensemble du monde chrétien. Sans parler, bien sûr, des dévotions, de la liturgie, qui sont quand même, même s'il y a des nuances régionales, un élément d'unité qui est évidemment important à pas sous-estimer.
1: Hein. Thomas Lacombe, est-ce que la papauté, finalement, ne sort pas grandie de cette... de ce moment terrible qu'a été le grand schisme d'Occident, où il y a eu jusque trois papes, on ne savait plus à quel pape se vouer, en quelque sorte. Vous évoquez le jubilé de 1450, où il y a énormément de monde. Est-ce que, malgré ce jubilé, les chrétiens ont une perception négative et très critique de Rome?
0: Alors, je pense que c'est divers. C'est difficile de vous répondre parce qu'il y a un désir d'unité qui est très grand avec la cérémonie dont a parlé
1: Catherine. On est heureux.
0: Oui,
1: d'avoir retrouvé l'unité.
0: Et on en a besoin de cette unité, vu toutes les crises que traverse la chrétienté. Un motif iconographique le montre bien, c'est le succès du manteau de la Vierge, les Vierges de Miséricorde, où la Vierge, debout, ouvre son manteau, et sous son manteau, vous avez toute la société, toute la chrétienté, hommes, femmes, clercs, laïcs. Il y a un tableau très célèbre d'Enguerrand Carton qui date de 1452, qui est conservé au château de Chantilly, où on a les laïcs d'un côté, bien séparés des clercs de l'autre, mais on a parfois des vierges de miséricorde qui sont bien plus diverses. Et c'est un motif iconographique qu'on trouve, là c'est un tableau dont je parlais, mais qu'on trouve aussi en sculpture, qu'on trouve sur des vitraux, qui est très très populaire. Et ça montre une volonté de retour de cette unité, et donc qui symbolise l'unité, c'est évidemment le pape. Alors le pape, il a quand même vu son pouvoir bien remis en cause, bien contesté, et bien sûr que les princes laïcs, ils se sont servis de ce moment de crise pour le pouvoir pontifical, pour le contester. Imaginez, Boniface VIII, c'est celui qui affirme le plus, sans doute, la monarchie pontificale, la théocratie pontificale, mais c'est aussi celui qui meurt en 1303, quelques mois après avoir été giflé à un Donc on est vraiment au XIVe siècle, dans le moment dont on parle avec Catherine aujourd'hui, à un moment de rupture, de la plus grande affirmation de la centralisation pontificale et de sa plus grande fragilité. Je rebondis sur ce qu'a dit Catherine, sur la politique bénéficiale, le fait que depuis 1265 et la bulle Licet Ecclesiarum de Clément IV, on a le pape a le droit de nommer les titulaires des bénéfices ecclésiastiques mineurs ou majeurs. Donc le prêtre dans sa paroisse, le chanoine à sa prébende, l'évêque sur sa cathèdre, l'abbé dans son monastère. Ça va à l'encontre de ce que vous disiez tout à l'heure. Vous avez fait des émissions sur la réforme grégorienne. La réforme grégorienne, c'est les papes qui disent tous ces bénéfices-là, c'est librement qu'on doit les choisir. Alors à ce moment-là, la liberté, c'est la liberté face au laïc. Attention, le roi de France, tu ne viens plus mettre...
1: La liberté de l'Église.
0: La liberté de l'Église, mais qui est attaquée par l'empereur qui veut, lui, choisir les évêques, etc. Mmh. Et eh bien, à notre époque, c'est le pape qui s'arroge ce droit. Ça va à l'encontre de ce qui a été posé à la réforme grégorienne. C'est les papes qui disent « Non, non, c'est moi qui vais choisir les évêques ». Un exemple très concret, pendant le pontificat de Jean XXII, entre 1316 et 1334, dans le royaume de France, il y a 127 vacances épiscopales. 127 évêques qui meurent, il faut les remplacer. Et le temps entre la mort et l'élection s'appelle la vacance. 13 élections libres. 13 sur 127. Le reste, eh ben, c'est dénomination pontificale, c'est le pape qui choisit. Ça, c'est une centralisation énorme. Mmh. Et c'est contesté. C'est contesté par qui ? Par les souverains. Je reste dans le royaume de France. Au XVe siècle, en 1438, Charles VII promulgue à Bourges la pragmatique sanction. Et un des éléments de cette pragmatique sanction, c'est de retirer la capacité du Saint-Siège à nommer au bénéfice ecclésiastique, mineur ou majeur, dans le royaume de France. Mmh.
2: Alors, on peut peut-être revenir un peu pour montrer comment les choses sont plus compliquées. Le fait que la papauté s'arroge le droit de nommer au bénéfice, ça a permis aussi de casser les réseaux locaux et des formes de féodalité, si vous voulez. Et donc, de donner peut-être aussi leur chance à des clercs formés intellectuellement qui venaient à la cour d'Avignon pour essayer de se faire nommer à tel ou tel bénéfice. Mais ensuite, effectivement, sont apparues ces forces nationales et cette affirmation des églises. Alors, pour le monde du Royaume de France, on va parler d'église gallicane, où justement, là, on va essayer, et Thomas a eu raison de montrer l'importance des politiques, des souverains, qui essayent de reprendre la main sur le contrôle des églises. Donc finalement, la papauté, après le grand schisme, elle apparaît puissante, mais elle a été beaucoup critiquée par toute une série de théories conciliaristes, hein, pour dire où est le pouvoir dans l'église, le pape ou le concile.
1: Oui.
2: Et donc, elle a aussi des formes de faiblesse.
1: Alors, on va avancer, on va sortir de la question de la centralisation pontificale. On assiste au XIIIe siècle à une révolution pastorale, à une révolution au fond qui vient du bas, même si vous pouvez contester le terme de révolution, et je sais que vous allez le faire. Comment définir cette révolution pastorale, ou en tous les cas cette volonté de réforme qui vient du bas ?
2: Alors, beaucoup de choses, ça serait à dire, mais je pense quand même que pour nos auditeurs et téléspectateurs, il faut revenir à une chose importante pour comprendre tous ces mouvements religieux du Moyen-Âge, c'est qu'à partir d'un certain moment, qui est difficile à dater, le discours de l'Église va de plus en plus insister sur une vision individuelle du salut et sur la responsabilité de chaque fidèle pour œuvrer à son salut. Je ne dis pas forcément l'obtenir, hein, on ne se met pas encore tout à fait à la place du jugement de Dieu. Et donc, dans ces cas-là, les fidèles, si on leur dit « c'est à vous de bien vous comporter », il faut leur dire comment. Et ils vont attendre qu'on leur tienne un discours, si vous voulez, en ce sens. Donc le discours pastoral, il a, je dirais, diverses origines. Il peut être à la fois le discours de l'institution qui va vouloir mieux encadrer et essayer de construire, comme le disait Thomas tout à l'heure, cette société chrétienne autour des principes du christianisme. Et puis en même temps, les fidèles qui vont dire « oui, d'accord, mais nous, qu'est-ce qu'on fait ?» si vous voulez. Et on retrouve derrière aussi la distinction très rigoureuse qu'a posée la réforme grégorienne entre le monde des clercs et le monde des laïcs. Mmh. Et donc les laïcs, effectivement, vont souhaiter qu'on cherche par eux-mêmes, si vous voulez, des voies de salut. Et on les a tellement tenus à l'écart de ce que j'appellerais rapidement la voie de l'oraison, plutôt de la prière, du contact avec les Écritures et tout, qui vont quand même petit à petit essayer de s'y engouffrer aussi à leur manière. Mmh.
1: Thomas Lacombe ?
0: Oui, alors vous disiez qu'on allait contester le terme de révolution, donc puisque Catherine ne l'a pas fait, je le fais.
2: Allez-y, Thomas.
0: Bon, les historiens, ils voient des révolutions partout. Ou oui. Des renaissances, c'est chacun son concept. Alors, on parle de révolution depuis notamment Étienne de la Ruelle, hein, révolution pastorale. On peut parler de renouveau pastoral, parce qu'il se passe bien quelque chose au XIIIe siècle, autour du 4e concile œcuménique de Latran. Mais en fait, depuis les temps apostoliques, l'Église, elle n'a jamais cessé de se poser la question du souci pastoral.
2: Mais bien sûr.
0: Alors, évidemment, au XIIIe siècle, à Latran IV, avec l'encadrement paroissial qui s'accroît, on a un canon très important, c'est le canon 21 du concile de Latran IV, parce qu'il rend obligatoire la communion au moins une fois par an, l'Eucharistie à Pâques, et puis parce qu'il rend obligatoire la confession.
2: Et voilà.
0: La confession et la pénitence, du coup, qui suit, parce que quand ces péchés ont été confessés, souvent, on a une pénitence et il faut strictement la respecter. Et ces trois choses, pénitence, confession et Eucharistie, ce sont des sacrements. Et donc, l'évolution, la révolution, c'est une aspiration sacramentelle à la pastorale avec un fondement théologique. C'est aussi en 1215 à Latran IV que, pour la première fois depuis des siècles et des siècles, on réaffirme et on modifie le credo. Imaginez, depuis le IVe siècle, on n'avait pas touché au credo de Nicée-Constantinople. Et voilà qu'en 1215, sous la férule d'Innocent III, qui est un des très grands papes du Moyen-Âge, 1198-1216, il y a une redéfinition du symbole chrétien, du credo, et l'affirmation de la transsubstantiation. L'idée qu'au moment où on élève l'hostie et le calice, eh bien, c'est la présence réelle du Christ qui se manifeste. Et donc, l'importance des sacrements et de l'Eucharistie, et ça va bouleverser la dévotion, et c'est bien une révolution, c'est bien un changement, c'est bien un renouveau pastoral auquel on assiste au XIIIe siècle, indéniablement.
2: Alors, on peut peut-être préciser, pour continuer dans ce que disait Thomas, que la grande prière de l'Église, c'est la prière des heures. Et la place de l'Eucharistie, comme le rappelle Thomas, va s'introduire tout doucement, si vous voulez, à partir notamment de Latran IV, qui fixe au fond le minimum vital pour le fidèle. Et je crois que je le cite dans le livre, ce que j'aime bien. Alors, le credo de Latran IV est trop long pour être resté dans la pratique orale de l'Église. Hein, c'est même pas du tout celui qu'elle a retenu. Mais à la fin, il y a une petite phrase très intéressante qui explique que même les gens mariés sont sauvés. Ce qui prouve bien que là, il y avait quand même besoin de le dire.
1: Oui. Pour eux, on peut faire son salut en dehors des monastères.
2: Pour eux, mais ouais. Aussi pour le clergé qui les encadre.
1: Ouais.
2: Pour que quand même, on remette les choses au point, si vous voulez.
1: Et est-ce
2: que...
1: Oui.
0: Et ce qui est posé à Latran IV dure des siècles et des siècles.
2: Oui,
0: l'importance d'une confession par an, d'une communion par an, ça reste. Et donc c'est pour ça qu'on peut bien parler de renouveau et de révolution.
2: C'est le critère de Gabriel Lebras au XXe siècle, quand il fait de la sociologie religieuse et qu'il essaye de classer les pratiquants, vous avez ceux qu'il appelle les pascalisants, c'est-à-dire ceux qui se contentent d'une pratique pour la fête de Pâques.
1: Oui. Hein. Alors, je pense qu'on fera une émission sur 1214 et le Concile de Latran.
2: Ah, ce serait très bien, là, oui.
1: On l'a évoqué à plusieurs reprises.
2: Oui, oui.
1: J'ai reçu Olivier, un grand spécialiste d'Innocent III. Mais je vais rester sur les fidèles et sur les laïcs. S'ils peuvent effectivement assurer leur salut en dehors de leur monastère, c'est une très bonne chose, mais il y a aussi d'autres ordres. Enfin, les franciscains se développent. Enfin, c'est un mouvement laïque à la base. Est-ce que on sait aussi qu'il y a tous des mouvements hérétiques qui précèdent aussi, qui ne vont pas être reconnus? Saint François, c'est une volonté de révolution dans l'Église. Est-ce que c'est une réforme par le bas? On a tous l'image en tête de la fresque de Giotto, où on voit le songe d'Innocent III, toujours lui, le pape voit en songe François retenir l'Église qui s'écroule. C'est une réforme par le bas? Est-ce que c'est une réforme anti-institutionnelle? Je vais être un peu provocateur.
2: Alors, c'est compliqué, si vous voulez, parce que François, il arrive après toute une série de mouvements qu'on va appeler les mouvements, justement, de pénitence, qui rejoignent un peu ce que disait Thomas, c'est-à-dire des mouvements par lesquels tout un ensemble de laïcs et de clercs aussi ont essayé de se frayer donc une voie, une expression de leur sentiment religieux, de leur vie religieuse, qui aille au-delà de ce fameux minimum vital que préconise la pastorale, et par des mouvements de renoncement, alors sans aller jusqu'à l'autoflagellation, mais c'en est au fond une des formes extrêmes, mais ça peut être jeûner un peu plus que l'Église ne demande, mener une vie de fraternelle, se consacrer à la charité, etc. Et alors, certains de ces mouvements vont aller encore plus loin dans l'appropriation du contact avec les Écritures, voire de la prédication, comme par exemple les Vaudois, et vont être à ce moment-là, on est à la fin du XIIe siècle, condamnés. Mais François d'Assise, lui, reprend au départ, vous avez eu tout à fait raison de mettre l'accent sur le fait que c'est un mouvement de laïcs au départ. Mmh. Et c'est quelque chose qui va être complètement éliminé, et très vite, par la papauté, pour réinsérer les franciscains dans l'Église, mais... Au départ, François le dit dans son testament, les clercs et les laïcs priaient ensemble, chacun à leur manière, dans son mouvement. La grosse différence, peut-être, c'est que l'Église a peut-être réfléchi aussi à ce qui se passait et à la nécessité qu'il fallait donner droit un peu à toutes ces aspirations laïques, et puis que François s'est toujours montré, tout en étant, dans son comportement, j'allais dire, très contestataire, d'une certaine manière, par la vie de pauvreté qu'il mène, mais il s'est toujours montré extrêmement respectueux de l'Église,
1: de l'autorité.
2: Et notamment... des prêtres, pas seulement de l'autorité, des prêtres en disant, toujours dans son testament, qu'il les respectera quoi qu'ils fassent, parce qu'ils sont les instruments de l'Eucharistie. On rejoint ce que Thomas disait sur l'importance de l'Eucharistie.
0: Thomas Lacombe.
3: Oui, vous citiez le songe d'Innocent III, c'est la veille de la trancade dont on parlait
2: oui.
3: Il y a un instant, qu'il aurait eu ce songe-là, donc il aurait vu son église sur le bord de tomber et... Dans la version franciscaine, c'est François d'Assise qui soutient l'Église,
2: voilà.
3: Et vous avez cité le tableau de Giotto, mais les dominicains
2: voilà.
3: Ont la même version avec Dominique de Guzman, leur fondateur, qui soutient l'Église, et pour le voir en image, renvoie les téléspectateurs à la prédelle du couronnement de la Vierge de Fra Angelico, un des panneaux de la prédelle, c'est la même chose que Giotto avec François d'Assise, sauf que c'est blanc et noir, Dominique de Guzman qui soutient le mur. Qu'est-ce que ça veut dire par là, ce motif iconographique? La volonté de ces mouvements, dont vous avez bien dit, qu'ils n'étaient pas au départ, quand ils sont pensés par leurs fondateurs, tout à fait dans les rails de l'Église, au contraire, de ne pas être considérés comme hérétiques et de rechercher l'approbation du pape. Ça passe par ce songe, avec ce pape si important, qui effectivement leur accorde une tolérance, et puis ça développe un grand succès. C'est-à-dire que ces mouvements qui correspondent bien aux aspirations des laïcs de ce moment-là, mais les ordres mendiants, c'est le mouvement spirituel le plus suivi au XIIIe siècle, avant 1274 et le concile de Lyon II, très important pour les ordres mendiants parce que la papauté définit qui sont les ordres mendiants qui ont le droit de citer. Ils sont quatre, on a déjà cité les deux principaux, les franciscains et les dominicains, mais il faut aussi rajouter les carmes et les ermites de Saint-Augustin. Avant 1274, c'est une vingtaine d'ordres mendiants qui ont été fondés un peu partout. Ne serait-ce que, très rigolo dans leur appellation, les frères du Sac, les frères Saché en Provence, peu avant 1251. Ça prouve la popularité, parce qu'ils ont réussi à capter les aspirations des laïcs à ce moment-là. Catherine a bien montré que les Vaudois avaient été une première tentative, mais ça n'avait pas fonctionné parce qu'ils n'avaient pas réussi à recueillir l'approbation pontificale. Donc pour que ça fonctionne, il faut les deux. Réussir à capter l'aspiration des laïcs, des fidèles, leur montrer de nouveaux cadres pour leur dévotion, mais aussi réussir à rentrer dans les cadres de la papauté et avoir l'approbation du pape.
2: Mmh. Et aussi prêcher par l'exemple. Thomas a insisté sur la pauvreté, ces fameux frères du Sac qui étaient vêtus d'un sac de chanvre, enfin d'une étoffe extrêmement brute, ils donnaient un témoignage qui était conforme à l'enseignement de l'Évangile. Et ça, c'est quelque chose qui est très important dans la critique que les laïcs vont faire de l'institution ecclésiastique, c'est le décalage. Ils ne sont pas idiots, les laïcs au Moyen-Âge, quoi qu'on puisse en penser. Ils savent réfléchir, faire fonctionner leur esprit critique, et ils se disent, d'un côté, on nous prêche la pauvreté, l'attention aux plus modestes, aux miséreux, etc. Et puis en même temps, on a sous les yeux une église riche, qui côtoie les puissants, qui a du pouvoir. Et là, les ordres mendiants, Justement, on va les appeler comme ça parce que eux vont choisir de faire une prédication verbo et exemplo, c'est-à-dire par la parole et par l'exemple.
1: Alors, il y a des dévotions, on a parlé du culte eucharistique, etc. Quelle est la place des œuvres de charité dans ce mouvement ? Les hôpitaux, les confréries de miséricorde, les œuvres de secours ?
2: Elle est absolument fondamentale. Pour retrouver ce que je vous disais tout à l'heure, c'est parce que quand on a vraiment distingué très clairement l'état de vie, le statut du clerc de celui du laïc, le laïc est en charge des affaires du monde, dans l'anthropologie grégorienne. Donc les affaires du monde, c'est, bon, c'est la guerre, c'est le pouvoir politique, c'est la vie de la société, c'est aussi le fait de perpétuer l'espèce en étant marié, en ayant des enfants, mais c'est aussi l'attention aux plus pauvres. Et c'est pourquoi les laïcs se sont beaucoup engouffrés, André Vaucher a pu parler, alors encore une, d'une révolution de la charité, mais sont engouffrés dans ces œuvres caritatives. Alors attention, par exemple, les hôpitaux n'étaient pas pris en charge par des laïcs. Les laïcs les finançaient, mais c'était de petits ordres religieux qui assuraient le soin et l'encadrement des malades. Mais il y a quand même eu toute une série de mouvements de distribution de biens, etc., qu'on va appeler justement les charités ou les tables des pauvres dans le Nord, qui se sont multipliées à partir du XIIIe siècle et qui continuent ensuite. Et là, il y a vraiment une manière... Les médiévaux vont faire du chapitre 25 de l'Évangile de Matthieu, où on distingue qui sont les sauvés des damnés, leur programme de ce qu'ils appellent les œuvres de miséricorde.
1: Oui.
2: Donner à boire, à manger, vêtir, visiter les prisonniers, visiter les malades, racheter les prisonniers, et on ajoute la sépulture des défunts, sur le modèle de Tobie dans la Bible, et qui est aussi une œuvre de miséricorde tout à fait importante. Et le rachat des prisonniers, ça peut aller très loin, hein, puisqu'il y a des ordres religieux qui se sont constitués pour se substituer à des prisonniers pris dans le cadre des conflits avec le monde de l'islam, notamment.
3: Oui, les mercédaires ou les trinitaires. Notamment.
2: Voilà.
3: Et alors, pour rebondir, puisque Catherine a cité André Vaucher, je vais citer Michel Mollat du Jourdain, qui a travaillé sur la pauvreté au Moyen-Âge et qui a beaucoup travaillé sur ce qu'il appelait la floraison hospitalière. Hein, c'était son terme, sans révolution cette fois-ci, du XIIIe siècle. Des chiffres. À Marseille, à la fin du XIIe siècle, on a, en plus des aumônes épiscopales ou monastiques, on a une douzaine d'établissements de charité. C'est considérable. Bon, c'est une grande ville aussi, vous me direz. À l'échelle de l'Anjou, c'est 144 établissements de charité qui ont été recensés entre le milieu du XIIe et le début du XVIe siècle. Donc, elle n'est pas galvaudée, cette idée de floraison hospitalière. Partout, on a des institutions de charité et un grand engouement. Dans les testaments, les laïcs, quels qu'ils soient, petits ou grands, vont souvent donner une part du pauvre. Laisser une part pour que des dons soient faits en leur nom, après leur mort, à des pauvres. Alors ça passe par les établissements de charité, mais c'est de leur volonté. Et ça traduit bien cette nécessaire quête du salut par l'aumône, par la charité. Dans les testaments au XIIIe siècle, à l'échelle du comté de Flandre, c'est 44% des testaments qui contiennent cette clause d'une part du pauvre. Donc c'est considérable.
1: Alors, c'est intéressant parce que on a commencé cette émission avec cette idée de crise politique, crise du pouvoir pontifical, crise économique avec la famine et la peste. Et on voit que dans un contexte de crise, c'est là où se développent en fait des initiatives.
2: Oui, et alors... Il faut quand même leur rendre justice. J'allais dire, les puissants ne sont pas en reste non plus.
1: Oui,
2: si vous voulez. Les rois ont des aumôniers, comme leur nom l'indique. Ce sont des gens qui sont chargés de distribuer les aumônes.
1: Des aumônes, ouais.
2: La papauté aussi. Hein, notre collègue méridional, Daniel Leblévesque, a montré pour Avignon l'importance de ce service de la pignotte, où on distribuait un nombre de repas considérables tous les jours à des pauvres en Avignon, avec manifestement une bonne qualité alimentaire. Si vous voulez. C'était, on ne leur donnait pas les restes ou les rebuts, hein, comme parfois on peut être tenté de le faire. Donc il y a ce modèle, mais qui effectivement est adopté à tous les niveaux de la société. Et là, c'est l'exemple des testaments le montre très très bien.
1: Est-ce que justement...
2: Sans compter tous les gestes qu'on ne connaît pas, si vous voulez, hein, qui échappent à l'historien, faute de sources, mais qui étaient certainement très présents aussi.
1: Oui. Est-ce que les nobles, les bourgeois, les artisans, les pauvres, les femmes... vivent leur foi de la même façon. Est-ce qu'on a suffisamment d'éléments historiques qui nous permettent de comprendre les différents types de pratiques ?
2: Alors, pour vous répondre, c'est pas très très simple, mais on a quand même quelques indications. Ce que je voudrais dire, c'est qu'au fond, à côté de cet encadrement paroissial dont on a beaucoup parlé, hein, avec notamment la pratique imposée par les conciles, qui peut parfois d'ailleurs être encore un peu plus importante que la seule fête de Pâques. On peut aussi demander une communion, une confession et une communion pour Noël et Pentecôte. Vous voyez, Noël, Pâques, Pentecôte, on a les trois grandes fêtes chrétiennes. Mais il y a aussi toute une série de ce que j'appellerais de marges de liberté, où le fidèle va pouvoir faire des choix. En allant visiter des sanctuaires qui ne sont pas forcément les plus lointains. Il y en a beaucoup, hein, des petits sanctuaires locaux où on va s'en remettre à l'intercession des saints. Alors, on peut aussi faire partie de confréries. Et là, on voit bien que c'est un mouvement qui m'a beaucoup intéressée dans mes débuts de chercheur, mais qui a fleuri partout en Occident et qui n'a aucun caractère de

0: que peut-être dans d'autres formes de pratiques pour les populations qui ne maîtrisent pas la lecture et l'écriture.
1: Thomas Lacombe.
2: Oui, avec l'exemple des livres d'heures, je rebondis, on voit qu'il y a quand même des différences, parce que
0: oui.
2: Tout le monde ne peut pas se payer un livre d'heures, voilà. Même petit, même pas enluminé. Alors on pense tout de suite, qui dit livre d'heures, au très rigeur du duc de Berry, oui. à Chantilly, mais alors on oublie, Jean de Berry c'était le fils de Jean de Lebon, le frère de Charles V, il avait les moyens. Et on oublie souvent qu'à côté des très rigeurs du duc de Berry, en fait il en a commandé bien d'autres. Au total il y en a 6. Après, à côté des très rigeurs, il y a les petites heures, il y a les grandes heures, il y a les belles heures, il y a les très belles heures de Notre-Dame et les très belles heures qu'on appelle aussi heures de Bruxelles. Bon, personne à part lui, parce qu'il est fils, frère de roi, ne peut se permettre ça. Donc évidemment qu'on fait son salut avec ses moyens, même si ça va à l'encontre de tout ce que dit l'Évangile. Mais il faut remettre ça au centre de la conversation. À la fin du Moyen-Âge, se développe ce qu'on appelle la devotio moderna, la dévotion moderne, avec un grand livre qu'il incarne de Thomas à Kempis, qui s'appelle L'imitation de Jésus-Christ. On est vers 1400. Et l'imitation de Jésus-Christ, tout est dans le titre. C'est l'idée d'une individualisation. Chacun, là, qu'il soit riche ou qu'il soit pauvre, doit imiter le Christ dans son quotidien, dans ses actions. Prier tous les jours, méditer tous les jours. Et oui, les livres d'heures sont, pour ceux qui en ont les moyens, une aide, un support. Mais on peut imaginer le paysan qui mettrait sa charrue de côté et qui ferait sa prière et qui reprendrait son travail. Sauf que ça n'a pas laissé de source. Donc pour répondre à votre question, comment bien savoir les différences entre riches et pauvres? On dépend de nos sources et les pauvres rentrent moins dans ces sources-là.
1: Est-ce que, parce qu'on évoquait ces mouvements évangéliques, est-ce que il y a des conséquences en quelque sorte dans les paroisses entre, d'une part, ces mouvements de laïcs, de mystiques, de recluses, ou tertiaires, on n'a pas évoqué les tertiaires, et l'État, en quelque sorte, leur relation avec la paroisse. L'état des relations entre, d'une part, ces mouvements laïcs qui se développent, que l'Église tente de contrôler tant bien que mal, et puis le monde paroissial?
2: Oui, alors, je vais prendre un exemple qui est celui des relations entre les curés des paroisses, les prêtres des paroisses et les ordres mendiants. Catherine, dans son ouvrage, parle d'entente partagée et elle montre bien qu'on peut à la fois avoir son prêtre dans sa paroisse et on va le suivre, l'écouter, et puis on va écouter les prêches aussi du dominicain qui est juste à côté. Et ça peut très bien marcher, mais... dans les faits, ça marche pas toujours aussi bien que ça. Et il y a des concurrences, toujours en histoire, quand il est question de sous ou d'argent, puisque on va donner de l'argent à notre prêtre de la paroisse pour au titre du casuel, notamment, et les frères mendiants, tout mendiant qu'ils sont et pauvres, ils ont bien envie de récupérer quand même un petit peu cette part du gâteau-là. Alors oui, ça peut amener à des tensions, et elles sont là tranchées par la papauté, donc on retrouve notre sujet de tout à l'heure sur la centralisation, Boniface VIII, que j'évoquais, en 1300, la bulle super cathédrale qui dit pour pouvoir prêcher dans une paroisse, il faut l'accord du curé. Donc ça évite toute concurrence, toute contestation. Et puis, vous êtes un laïc, homme ou femme, vous allez mourir, vous choisissez votre sépulture, c'est votre droit le plus strict. Libre élection de sépulture. Oui, mais alors tiens, et si je choisis, parce que je les aime beaucoup, d'aller non pas dans le cimetière paroissial, mais dans le cimetière du couvent mendiant? Le casuel que je dois payer au prêtre au titre de ma sépulture, je ne lui livre pas, je ne lui paye pas. Alors c'est un manque à gagner, donc les prêtres ont tapé du poing sur la table parce qu'il y avait concurrence. Et donc, dans Supercathédrale en 1300, Boniface VIII oblige que dans ces cas-là, si on choisit d'aller se faire enterrer chez les mendiants, le couvent mendiant doit reverser à la paroisse un quart des revenus qu'aurait dû être perçus par le curé, c'est ce qu'on appelle la carte, et qui est ainsi versé. Donc oui, il y a des concurrences, même avec des choses plus
0: instituées. Ce qui prouve que les curés, comme la papauté leur fait droit, avaient aussi des arguments à avancer, parce que souvent, ils ne vivaient que du casuel. Les autres formes de revenus attachées à la paroisse avaient été confisquées par d'autres.
1: Le casuel pour nos auditeurs.
0: C'est-à-dire le casuel, c'est-à-dire ce qu'on donne au moment de l'administration des divers sacrements, si vous voulez, et notamment au moment des funérailles, parce que ça, personne n'y échappe.
1: Oui.
0: Et pour aller dans le sens de ce que dit Thomas, il rappelait tout à l'heure le Concile de Lyon II en 1274, si la papauté a défini aussi quels étaient les ordres mendiants légitimes, c'est parce que les évêques, notamment les évêques en Germanie, en contestaient beaucoup la présence, parce que ces ordres mendiants sont apparus, pour retrouver ce qu'on évoquait tout à l'heure sur la

0: centralisation comme des agents de la papauté, des gens qui venaient de l'extérieur, puisqu'ils étaient soumis directement à l'autorité de Rome et non pas à celle des évêques. Mmh. Ce ne sont pas des moines. Attention, Commission Girovac, ils vont un petit peu partout. Enfin, Girovac, c'est moi qui le dis. Mais ils peuvent se déplacer un petit peu partout. Et donc, ce n'est pas du tout la même relation à l'épiscopat que le monde monastique, encore que le monde monastique ait cherché à échapper à la tutelle des évêques.
1: Est-ce que la paroisse, le curé de paroisse... Oui, je vous en prie.
0: Mais oui, enfin, vous alliez parler du curé de paroisse. J'allais dire, l'autorité du curé de paroisse sur l'ensemble de la vie religieuse du territoire, à mon avis, a été encore beaucoup plus développée après le Concile de Trente. Les confréries, par exemple, ont cherché à garder une forme d'autonomie. Et vous avez aussi, apparaît à ce moment-là, une institution qui va durer, hein, qu'on appelle la fabrique, où les laïcs, les chefs de feu, comme on dit, les chefs de foyer, les plus éminents et aussi les plus à l'aise, se soucient de la gestion de la vie paroissiale avec le curé. Ou contre le curé, parfois.
1: Ce qu'on appelle les économes aujourd'hui, au fond.
0: Oui, tout à fait, tout à fait. Oui.
1: Et il y a toujours une fabrique, c'est la fabrique de Saint-Pierre.
0: Oui, oui, absolument.
1: Qui gère tous les aspects matériels.
0: Oui.
1: Et donc là, les laïcs sont investis.
0: Mais qui manifeste aussi ses exigences vis-à-vis du curé. Voyez. Et quand l'évêque ou son vicaire visite les paroisses, et là on a, vers la fin du Moyen-Âge, Thomas parlait des sources, quelques comptes rendus de ces visites pastorales, ils vont interroger les visiteurs, aussi bien les fabriciens que le curé. Et les fabriciens, parfois, peuvent dire « Ah ouais, mais le curé, il ne fait pas tout à fait ce qu'on attend de lui. »
1: Les fabriciens, c'est la fabrique.
0: C'est la fabrique.
1: Voilà, c'est la fabrique.
0: Voilà, voilà.
1: Vous vouliez réagir ?
2: Oui, il y a en fait parfois même des conflits très ouverts.
1: Entre très violents.
2: Oui, très violents parfois, parce que le curé, quand il ne veut pas que les fabriciens interviennent, il peut fermer les portes de son église, et dans des comptes rendus de visite pastorale, l'évêque, il est même obligé d'aller trouver un double de clé pour qu'on fasse ouvrir l'église, parce que le curé en conflit avec sa fabrique s'est enfermé dedans. Donc oui, parfois, il y a des choses... Alors évidemment, dans les sources, on a un biais. On a souvent plus les conflits qui émergent que quand ça se passe bien. Donc majoritairement, ça a dû bien se passer, et il n'y avait pas tant de conflits et de concurrence que ça. Mais nous, avec nos yeux et nos loupes, on ne voit que ce que nous disent les sources, et donc, surtout les conflits.
0: Vous voyez, les laïcs, ils sont quand même bien présents et bien vivants au Moyen-Âge. Ils ne sont pas sous une autorité qui serait une véritable chape de plomb de la part de l'Église. Je crois que ça, c'est important.
1: Oui, parce que vous évoquiez le concile de Latran IV, et le concile de Latran IV, au fond, on peut se dire que la confession individuelle une fois par an, c'est une manière de rentrer dans la conscience des fidèles, et donc de contrôler aussi. Or, on a l'impression que c'est beaucoup plus... aéré, libre, qu'on le dit.
2: Oui, et même les fidèles vont s'en saisir beaucoup plus que cela. Parce que, comme disait tout à l'heure Catherine, la 34 fixe un minimum, mais il y a plein de laïcs qui vont avoir envie d'un maximum, et qui vont dire, mais une confession, mais très bien, mais moi j'en veux plus.
1: Oui.
2: Et notamment à la fin du Moyen-Âge, avec cette dévotion moderna dont je parlais,
1: il y a des dévotions individuelles.
2: La dévotion individuelle à la fin du Moyen-Âge, qui vont se saisir de ça, qui veulent l'Eucharistie à tous les dimanches, qui veulent des confessions renouvelées. Alors quand c'est une fois par mois, passe encore, quand ça devient une fois par semaine, il faut pouvoir fournir les prêtres, les vicaires, etc. Ça n'est pas si simple pour l'institution de répondre. Et Jean Gerson, célèbre chancelier de l'Université de Paris, qui naît en Champagne en 1363 et qui meurt en 1429 à Lyon. Je dis ça parce que je suis un spécialiste de la Champagne qui exerce à Lyon. Donc voilà, je me reconnais bien dans Jean Gerson, au moins juste pour ça. Jean Gerson s'en prenait aux fidèles qui voulaient trop de confessions et qui disaient non, la confession, elle doit répondre à une nécessité, il faut la limiter, et ce qui compte, ça n'est pas le nombre de fois où on va à confesse, c'est la qualité de la pénitence qui suit. Donc il y a, vous voyez, un cadre posé par l'Église, des laïcs qui veulent en fait l'outrepasser, qui veulent beaucoup plus que ce que le cadre fixe, et l'Église, là le chancelier de l'Université de Paris, c'est pas n'importe qui, dit oulala, revenons un peu dans le cadre, quoi.
1: Donc ce sont les laïcs qui
0: bougent. Et cette confession dont Thomas parle faisait le grand succès aussi des frères mendiants, parce que ça, alors là, les étudiants le retiennent toujours, on préférait aller se confesser aux frères mendiants de passage qu'à son curé de paroisse, qu'on voyait tous les jours. Donc c'était plus facile.
1: Ce sont les laïcs qui bougent l'Église, alors ?
0: En tout cas, ils y contribuent.
1: Oui.
0: Je pense qu'il ne faut pas être caricatural, et que notamment dans les tout premiers mouvements de contestation qu'on a pu identifier dans nos sources avant la période que l'on évoque, on sait qu'il y avait des gens d'église, si vous voulez, ne serait-ce que parce qu'ils étaient formés intellectuellement et qui pouvaient, eux, faire preuve de cet esprit critique auquel je faisais allusion tout à l'heure, et qu'il y a des clés.

0: contestataires, enfin bon. Mais les laïcs jouent aussi leur rôle et finalement, je pense que l'institution en a tenu compte plus peut-être qu'on ne l'a dit dans une histoire un peu ancienne de l'Église.
1: Je reviens à mon paradoxe, il reste 4 minutes, je reviens à mon paradoxe et je souhaiterais terminer sur cette idée, c'est qu'encore une fois, on a commencé avec cette idée de fissure et on voit cette réforme, on voit une nouvelle forme de dévotion, on voit une Église en réforme et qui va vers le bien, au fond, puisque vous allez jusqu'au Concile de Trente. Le Concile de Trente, c'est le XVIe siècle, donc c'est un long mouvement qui dure deux siècles et demi.
0: Oui, mais on peut même aller plus loin, c'est peut-être en ce sens que vous me posez la question, mais j'allais dire, ce souci de réforme, d'amélioration, etc., à mon avis, il est quand même très très régulier dans l'Église. Il n'est pas seulement concentré sur ces derniers siècles du Moyen-Âge.
1: Alors, je reprécise ma question. Est-ce que le Concile de Trente, et notamment, on a fait une émission sur le Concile de Trente, est-ce que ce n'est pas, au fond, un concile qui souhaite ponctuer, au sens propre, c'est-à-dire contrôler en laissant une marge de manœuvre, mais contrôler en quelque sorte ce long mouvement de réforme que l'on a décrit et qui commence au XIIIe siècle.
0: Je pense que le Concile de Trente va trouver des sources d'inspiration dans ce qui s'est passé effectivement dans les siècles antérieurs, et notamment dans le Concile de Latran IV dont on parlait. Ensuite, il répond aussi à l'urgence de la situation de la crise créée par la réforme protestante. Donc il va, à mon avis, durcir l'encadrement beaucoup plus que ce qu'on a longtemps imaginé pour le Moyen-Âge, si vous voulez. Et c'est peut-être ce paradoxe qu'on peut retenir. C'est qu'au fond, je pense qu'il y avait plus de marge de liberté dans les pratiques au Moyen-Âge, quoi qu'on dise, et il y avait aussi des institutions comme l'Inquisition ou autres qui étaient évidemment très, très coercitives. Mais je pense que pour la vie quotidienne des fidèles, le Concile de Trente a plutôt durci les choses par rapport à ce qui s'est passé auparavant.
1: Thomas Lacombe, le mot de la fin.
2: Eh bien, terminons sur l'idée d'un long Moyen-Âge, ça fera plaisir à Jacques Le Goff et à tous
0: voilà.
2: ses élèves.
0: Voilà.
1: Un long, oui, mais c'était jusqu'au 19e siècle.
2: Je sais.
0: Oui.
1: Voilà. Eh bien, merci beaucoup à tous les deux pour votre dextérité dans cet exercice. Le christianisme latin au Moyen-Âge, un livre paru chez CLD Émissions, donc le christianisme latin au Moyen-Âge, ni légende noire, ni légende dorée, tout ce que vous avez voulu savoir sur le christianisme, donc du 6e siècle jusqu'au 15e siècle, une excellente vraiment synthèse de tout ce qu'on a fait depuis.
0: Pour en finir avec les clichés sur le Moyen-Âge.
1: Pour en finir avec les clichés sur le Moyen-Âge. Et vous, Thomas Lacombe, Église, Société et Pouvoir dans la chrétienté latine, un ouvrage, donc 910-1274, un ouvrage paru chez Atland, et je n'ai pas cité votre ouvrage, Des usages de la grâce, qui est un ouvrage que l'on a utilisé pour faire notre émission sur les indulgences. Précisément, n'hésitez pas à aller écouter cette émission, voir cette émission sur kto.tv.com sur les fameuses indulgences. Qu'est-ce qu'une indulgence? Quand est-ce qu'elles apparaissent? Quand elles sont? Comment se développent-elles? Quelles réactions suscitent-elles? Et nous avons réalisé ensemble, chère Catherine, une émission consacrée au culte de Saint-Michel. Il me reste à vous remercier, chers téléspectateurs, chers auditeurs, aussi pour votre fidélité à cette émission. 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Je vous remercie et je vous donne rendez-vous la semaine prochaine pour une nouvelle émission de Risque de l'Histoire.

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1: Cette semaine à l'émission, on fait l'éloge de l'inactivité. On se demande si la contemplation, c'est une affaire qui est réservée aux moines et aux ermites. Bref, on n'est pas du monde. Bonjour et bienvenue à votre magazine Foi et culture. Ici Antoine Malenfant, votre animateur pour cet épisode. J'ai eu un petit lag mental. Sarah Christine me demandait, est-ce qu'on a prié avant le début de l'épisode? Puis là, je me suis remis en question. Oui, oui, je pense que oui. Bonjour Sarah Christine.
2: Allô?
1: T'as déjà oublié?
2: Ben, écoute,
1: c'était pourtant un grand moment.
2: Parce que je suis toujours en train de prier, puis je me rends compte quand on prie.
1: C'est ça, t'es comme dans une... ça tombe bien pour l'épisode d'aujourd'hui sur la contemplation.
2: Je suis peut-être invitée parce que je suis un peu lunatique, puis j'ai l'air d'être... Je sais pas si c'est bon signe d'être invitée à une émission sur la contemplation.
1: C'est ton état de base, la contemplation. Là. Tu respires comme tu contemples.
2: Oui.
1: OK, ben c'est, j'ai hâte d'entendre tes trucs, parce que moi, c'est pas du tout mon cas, fait que je vais être très, très réceptif à tes expériences, Sarah. Merci d'être là.
2: Merci.
1: Tu es journaliste pour Le Verbe Média.
2: Ben oui.
1: Tu as même écrit un article dans le numéro spécial sur le même thème, sur le thème de la contemplation. Tu nous en parleras dans quelques instants. On a aussi Benjamin Boivin. Bonjour.
3: Bonjour.
1: Chef d'édition pour le magazine Le Verbe.
3: Il en faut un.
1: Il en faut un. Il fait bien ça. Je peux en témoigner. Tu as piloté ce numéro spécial sur la contemplation. Tu as eu l'occasion, par le fait même, j'imagine, de réfléchir un peu sur la question?
3: Bien, ça aurait été un peu inconvénient que je ne le fasse pas, non?
1: C'est une question rhétorique.
3: Voilà. OK, tu veux que je te livre le fruit de ma contemplation, non?
1: Plus tard. Bienvenue.
3: Merci.
1: Frère Simon Lessard, bonjour.
4: Bonjour, Antoine.
1: Journaliste pour Le Verbe Média également. Et frère dominicain.
4: Les deux vocations sont compatibles.
1: Oui, OK. Oui. Mais là, tu es avec nous aujourd'hui, c'est un retour là, quand même.
4: Ça fait longtemps que j'ai participé à l'émission.
1: On ne t'a pas vu depuis plusieurs mois, tu étais en formation.
4: J'étais isolé dans la vie contemplative, justement,
1: ouais.
4: Me concentré sur des études en théologie. Et donc, j'ai quitté la frénésie de l'équipe du Verbe pour me plonger dans une vie régulière de prière, d'études et d'écriture. Bon, je dois avouer que j'ai trouvé une certaine joie, quand même.
1: J'entends les petits gémissements de Sarah.
2: Ah, non, mais je suis...
1: Jalouse. Dis-le.